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1: Il est 3h, le flash, Léonie Cornet. L'heure du coup d'envoi du match Écosse-Haïti pour la Coupe du Monde de football. Ils font partie du groupe C. Tout à l'heure, les favoris de ce groupe, Maroc et Brésil, ont fait match nul, score 1 partout. À suivre à 6h du matin, l'Australie qui affrontera la Turquie. C'est la diplomatie du chat et de la souris entre l'Iran et les États-Unis. Donald Trump assure qu'un accord de paix sera signé ce dimanche, mais les frappes ne s'arrêtent pas pour autant autour du détroit d'Ormuz. Téhéran n'a pour l'heure pas confirmé la date de signature de cet accord de paix. Depuis le début de la guerre au Moyen-Orient, Donald Trump a annoncé à de nombreuses reprises la conclusion imminente d'un accord avec l'Iran. Ça ne s'est jamais concrétisé. Donald Trump, qui a vu son nom être retiré de la façade du Kennedy Center, cette prestigieuse salle de spectacle de Washington. La justice fédérale a rejeté la requête de dernière minute du conseil d'administration de ce lieu contrôlé par le président américain et ses proches. Ils avaient décidé de façon unilatérale de rebaptiser la salle. Environ 3000 militants d'extrême droite dans les rues de Rome ce samedi. Ils sont venus de toute l'Italie pour manifester et demander le retour des immigrés vers leur pays d'origine. Alors que le G7 se tient dès lundi à Évian en Haute-Savoie, un motard de la gendarmerie est mort ce samedi dans un accident de la route. Il participait à la sécurisation de cet événement quand une voiture s'est déportée sur sa voie. Elle a percuté plusieurs motos, deux autres gendarmes ont été blessés. Patrick Bruel, encore visé par deux nouvelles plaintes. Une première femme l'accuse d'un viol en 2012, une autre d'une tentative de viol en 2007, selon leur avocate. Mercredi, le chanteur a été mis en examen dans 4 affaires de violences sexuelles. Il a été placé sous le statut de témoin assisté dans 4 autres. Patrick Bruel conteste pour l'heure les faits. L'entreprise française de ménage à domicile Shiva, visée par une enquête pour travail dissimulé, 3 agents d'entretien ont porté plainte. Ils accusent l'enseigne de leur imposer un lieu de subordination, des contrôles, des menaces. Son modèle repose sur une forme de précarité institutionnalisée, accusent les avocats des plaignants. Ils s'appuient sur la jurisprudence Deliveroo, cette plateforme de livraison de repas condamnée à plus de 300 000 euros d'amende en 2022. La cote de popularité de Gérald Darmanin en nette baisse depuis l'affaire Liana, cette adolescente de 11 ans retrouvée morte dans le Gers. D'après un sondage Ipsos BVA pour la Tribune dimanche, le garde des Sceaux perd 5 points d'avis favorable, 39% aujourd'hui contre 44% précédemment. Toujours selon ce sondage, il reste le ministre le plus apprécié du gouvernement, juste devant Laurent Nunez au ministère de l'Intérieur. Et puis Yann Choussinant a battu le record de France du lancer de marteau avec un jet à 82,44 m. Le lanceur de 28 ans dépasse le précédent record 82,38 m de Gilles Dupré.
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2: Le mouvement national-socialiste que nous avons rejoint est seul porteur du dernier espoir de résurrection pour notre glorieuse nation allemande.
3: Bonsoir, le fil de l'histoire ce soir est consacré à une des questions les plus énigmatiques de notre histoire. Sous Hitler, les Allemands étaient-ils nazis ? En avril 2026, le journal d'Outre-Rhin Die Zeit mettait en ligne un outil permettant aux Allemands de consulter les documents recensant l'essentiel des adhésions au parti nazi sous le Troisième Reich. On apprenait ainsi que de 1925 à 1944, plus de 10 millions d'Allemands avaient la carte du parti d'Hitler. Et chacun pouvait découvrir si son grand-père ou son arrière-grand-mère était de ceux-là. S'il est vrai que l'on pouvait être nazi sans être au parti, comme on pouvait avoir sa carte sans en partager l'idéologie, motivée seulement par la pression sociale, il n'empêche, l'importance de ces chiffres remet dans l'actualité ces questions que l'on se pose depuis plus de 80 ans. Pour quelles raisons les Allemands ont-ils suivi Hitler ? Était-il nazi ? Par quelles promesses ou quelles contraintes Hitler a-t-il pu, en moins de 15 ans, arriver au pouvoir et créer un des régimes les plus criminels du XXe siècle ? De tout cela, on parle ce soir avec vous, Christian Ingras, bonsoir.
4: Bonsoir.
3: Vous êtes historien, spécialiste du nazisme, directeur de recherche au CNRS et auteur de nombreux ouvrages, dont récemment Le Monde nazi, coécrit avec Johan Chapoutot et Nicolas Patin, un livre édité chez Talendier.
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3: En 1920, dans une Allemagne hantée par la défaite, l'humiliation du traité de Versailles et la peur des bolcheviks, un inconnu de 30 ans, Adolf Hitler, ancien combattant sans formation, crée le NSDAP, Parti ouvrier allemand national-socialiste, le Parti nazi donc. Un groupuscule d'extrême droite, violent, antisémite et anti-bolchevique, comme il y en a beaucoup d'autres en ce début agité de la République de Weimar. Le 9 novembre 1923, s'inspirant de Mussolini, Adolf Hitler tente de s'emparer du pouvoir par un putsch dans une brasserie de Munich, où le chef du gouvernement de Bavière tient un meeting, avec l'idée de marcher ensuite sur Berlin. Le putsch tourne au fiasco. Hitler est arrêté et jugé. À partir de 1933, Hitler célébrera tous les ans l'anniversaire de ce putsch comme une date historique.
4: L'anniversaire du putsch sanglant déchaîné en 1923 par le parti hitlérien est l'occasion d'un nouveau rassemblement à Munich des forces nationales socialistes. On se souvient que les nazis tentèrent de s'emparer de la ville. Leur cortège fut dispersé par la police. Au cours de la fusillade, 16 partisans de Hitler trouvèrent la mort. Leurs cercueils ont été exhumés et transportés à la Feldherrnhalle, où la foule sera admise à venir les saluer avant leur transport au temple d'honneur érigé sur la Königsplatz.
3: Après 9 mois en prison, où il commence à rédiger son Mein Kampf, Hitler change de stratégie pour accéder au pouvoir, non plus par la force, mais par les élections, en utilisant la démocratie afin de mieux la détruire. Comme l'écrit alors Joseph Goebbels, « Si la démocratie est assez stupide pour nous offrir des cartes de transport gratuites et des indemnités parlementaires, c'est son problème. Nous entrons au Reichstag comme des loups dans la bergerie. » Mais le grand tournant arrive avec la crise de 1929 qui touche de plein fouet l'Allemagne. Au début des années 30, le parti nazi compte 25 000 nouveaux adhérents chaque mois. Lors des élections de 1932, avec 37% des voix, il devient la première force politique du pays, accédant auprès des élites à une forme de respectabilité, tout en attisant dans la rue un climat de violence et d'intimidation. Christian Ingrauer, je l'ai évoqué, c'est un mystère, vous utilisez le mot dans votre livre d'énigme, qui depuis plus de 80 ans continue de nous hanter. Les Allemands étaient-ils nazis ? Alors pour le savoir, voyons peut-être le début de cette histoire. Comment s'est faite la rencontre entre les Allemands et ce petit parti nazi qui était né quand même dans une quasi-indifférence en 1920 ?
6: Oui, je pense qu'on peut dire qu'en effet, il est né à la fois dans l'effervescence et dans une certaine indifférence. C'est un parti qui détonne un peu de tous les côtés. Il s'inscrit dans une mouvance ethno-nationaliste, Völkisch, qui est une mouvance plutôt élitiste. Or, c'est un parti qui se peut plébéien et un parti qui finit par devenir un mouvement de masse. C'est un parti qui professe un nationalisme extrêmement agressif et agite la violence dans la rue, alors que ce mouvement Völkisch voudrait mener une révolution par le haut.
3: Ça veut dire populaire.
6: Völkisch, ça veut dire ethno-nationaliste, on dirait plus.
3: Oui,
6: si on dit populiste, on loupe le côté racial. Donc, c'est aussi un parti qui n'a pas choisi la voie légale au départ entre 1919 et 1923. Et donc, c'est un parti qui ne fait rien pour gagner des élections. Donc, la rencontre avec le peuple, elle se fait beaucoup plus tard.
3: Oui. Oui. Est-ce que dans les années 20, la fin même entre 20 et 30, est-ce que les Allemands sont antisémites plus que d'autres pays d'Europe ?
6: Georges Mosset racontait que si on avait demandé à un Allemand en 1900, on lui avait dit « Vous savez, mon vieux, il va se passer quelque chose dans la prochaine moitié du siècle. »
3: Qui a demandé ça ?
6: Georges Mosset, c'est un grand historien britannique. Et il disait « Si on demandait à un Allemand au début du siècle, vers 1900, s'il allait y avoir une tentative d'extermination, l'Allemand vous aurait répondu « Mais bien sûr, c'est parfaitement évident, les Français et les Russes sont capables de tout. » Et ça dit les choses. Et pas les Allemands. Les Allemands ont une minorité juive qui est parfaitement intégrée, assez déconfessionnalisée, et donc il y a bien entendu un antisémitisme allemand qui existe et qui est relativement vivace, qui a recommencé même à augmenter pendant la Première Guerre mondiale, mais l'Allemagne ne se distingue pas à ce moment-là.
3: Le livre Mein Kampf, qu'Hitler donc commence en prison et qui paraîtra dans sa première version en 1925, est-ce qu'il va rencontrer un certain succès parmi les Allemands ?
6: Le livre commence à être vraiment lu à partir de 1929-1930, c'est-à-dire qu'au départ, Il n'est pas spécialement lu, et quand commencent à venir les premiers succès électoraux, que Hitler et le mouvement commencent à percer au plan électoral, au plan de l'Allemagne, les gens commencent à le lire pour savoir à qui ils ont affaire.
7: Et donc, à partir de la crise 1929, c'est là que le parti nazi va véritablement décoller avec cette nouvelle stratégie de passer par les élections, avec cette vision assez terrifiante de vouloir entrer dans la bergerie comme des loups.
6: Comme des loups. Alors là, cette stratégie, ils ont essayé dès à partir de 1924, mais je rappelle qu'en 1928, ils font 2,08% de... Et donc cette stratégie, elle ne fonctionne pas, le parti n'a pas de succès auprès des électorats allemands, avant deux choses, avant le mouvement de renégociation des indemnités que doit l'Allemagne pour la responsabilité de guerre, et ensuite, bien sûr, la crise économique qui est absolument désastreuse entre 1929
7: et 1931. On est vraiment dans une crise terrible, beaucoup plus terrible qu'en France.
6: Bien plus terrible en France, parce que l'Allemagne est un pays qui est beaucoup plus ouvert aux capitaux étrangers, donc la déflation a commencé aux États-Unis et elle touche de plein fouet avec des taux de chômage qui sont absolument himalayens. Hein. Dans la ville de Wuppertal, on arrive à pratiquement 78%, dans certains quartiers, à 78% de chômeurs.
7: Et donc, à partir de 1929, il y a une progression, enfin au début des années 30 en tout cas, du vote nazi. Est-ce qu'il y a des groupes sociaux plus ou moins représentés dans ce vote ?
6: Alors, il y a plusieurs sociologies. La sociologie des votants, c'est une sociologie qui est plutôt jeune, qui est plutôt rurale et qui vient plutôt de la droite. C'est-à-dire que le succès des nazis se fait sur l'effondrement de la droite traditionnelle, droite nationaliste d'abord et ensuite droite modérée.
7: Et les groupes les moins représentés, j'ai lu dans votre livre, vous parlez des catholiques, des ouvriers et des chômeurs.
6: Oui.
7: C'est étonnant parce que les chômeurs, on pourrait penser que justement, ils vont voter pour Hitler.
6: Mais en fait, c'est plutôt un vote d'angoisse. Le vote nazi, c'est un vote d'angoisse du déclassement, et donc les chômeurs sont déjà dans la difficulté. Et la plupart du temps, ils votent plutôt pour des partis de gauche, sociaux-démocrates, et dans une certaine mesure, et communistes dans l'autre.
7: Est-ce qu'on peut dire que les Allemands n'ont pas eu encore une expérience de la démocratie, puisqu'ils sont passés de l'Empire allemand à la République de Weimar, qui est très très faible, ils espèrent encore un homme fort qui va les sauver ?
6: J'ai pas réfléchi les choses dans ces termes-là. Moi, j'ai toujours pensé que malgré tous ses défauts, l'Empire allemand était malgré tout une monarchie constitutionnelle représentative. Que même pendant la guerre, les communistes indépendants, c'est-à-dire les futurs spartakistes, n'ont pas été inquiétés outre mesure. Et donc, ce sont déjà les comportements électoraux sont des comportements de démocratie. Donc, je n'ai pas l'impression qu'ils aient spécialement cherché un sauveur.
7: C'est pas ça le problème.
6: Non.
7: Robert Weizmann, un ministre prussien, est interviewé en 1932 par la radio française où il exprime son optimisme.
8: La pression incroyable que la misère financière fait peser sur le pays a radicalisé les électeurs. Plusieurs millions de chômeurs, la souffrance dans les familles, l'absence de cette tenue morale que donne le travail en poussant les hommes vers le communisme ou le parti bien connu de Hitler. Ceux-ci construisent leur influence sur la promesse d'un bien-être futur, promesse devant laquelle capitulent les malheureux. Mais quelle que soit l'augmentation qui résultera pour ces partis des prochaines élections, ils ne deviendront jamais assez forts pour arriver à prendre à eux seuls le gouvernement.
7: Robert Weizmann, homme politique allemand, donc, qui dans un an sera déchu de sa nationalité et contraint à l'exil. En 1932, le parti d'Adolf Hitler est devenu la première force politique en Allemagne, un pays frappé par un chômage de masse. Ce parti, radical et anti-parlementaire, a acquis dans toutes les classes de la société une forme de respectabilité, ajustant adroitement son discours aux uns et aux autres, mais promettant à tous la construction d'une rassurante communauté du peuple. Et dans le même temps, le parti nazi occupe l'espace public par des défilés de SA, les sections d'assaut, spectaculaires et inquiétants, qui agressent à coups de matraque, brandissent saluts nazis et drapeaux à croix gammée. En maniant habilement le grand écart entre voies légales et violences de rue, le parti nazi voit avec appétit s'ouvrir devant lui la perspective du pouvoir. Avec près de 40% des voix, Adolf Hitler est en position de force pour être nommé chancelier. En décembre 1932, le président Hindenburg, qui cherche un moyen de sortir l'Allemagne de la crise, confie le gouvernement à un militaire, le général von Schleicher. Sa double mission, s'opposer aux violences des SA et mener une politique interventionniste pour lutter contre le chômage. Une politique dont ne veulent pas les milieux conservateurs, qui intriguent en janvier 1933 pour pousser Hindenburg à nommer Hitler chancelier. Le conservateur von Papen, appuyé par les milieux financiers et industriels, réussit finalement à convaincre Hindenburg que la nomination d'Hitler permettrait à la fois de domestiquer les nazis et d'obtenir une majorité à l'Assemblée. Le 30 janvier 1933, enfin, après avoir démis von Schleicher, Hindenburg nomme Hitler chancelier du Reich. Goebbels note ce jour-là dans son journal « C'est presque un rêve, la chancellerie nous appartient ». Le soir même, Goebbels improvise dans les rues de Berlin une spectaculaire marche au flambeau des SA. Il prétendra qu'un million d'hommes y ont participé. Un chiffre très exagéré, il n'empêche, le spectacle exerce une forte fascination sur les Berlinois, comme cette jeune fille de 15 ans, Melita Maschmann, qui ce soir-là, dans son journal, qualifie ce défilé de « splendeur magique à l'idée d'une communauté populaire ». La radio allemande retransmet en direct la manifestation depuis les fenêtres de la chancellerie.
9: Nous sommes maintenant dans la pièce où se trouve le nouveau chancelier du Reich, Adolf Hitler. Écoutez pendant quelques instants la musique et la joie des foules qui défilent sous la fenêtre. Nous entrons dans le bureau d'Adolf Hitler. Baigné de lumière, il se tient à la fenêtre et admire le défilé de la SA, de la foule qui l'acclame. La radio vous permet de vivre ces instants impressionnants, énormes, historiques, dont nous ne pouvons pas encore apprécier l'immensité.
7: Christian Ingrao, on a souvent dit qu'en janvier 1933, Adolf Hitler est arrivé au pouvoir par les élections, qu'il a été élu par les Allemands. Qu'en est-il exactement ?
6: Eh bien non. L'accession au pouvoir d'Hitler se passe dans une atmosphère qui est extrêmement ambiguë. Il y a eu deux élections législatives en 1932. La première a été un triomphe, la deuxième a s'est conclue par un recul de près de 10% des voix.
7: Oui,
6: et le parti
7: assez étonnant,
6: vit
7: hein.
6: En fait une crise qui est très importante. Goebbels songe même, il me semble, au suicide. Et donc il y a comme une divine surprise de ce qui est en train de se passer. En fait, la démocratie est bloquée depuis 1930 en Allemagne. Le président gouverne par décret. Il faudrait sortir de cette espèce d'état d'exception. Et pour sortir de cet état d'exception, eh bien, il y a un éléphant dans le corridor. Cet éléphant, c'est le NSDAP les conservateurs essayent de dompter cet éléphant. Et évidemment, le calcul d'une immense irresponsabilité s'avère faux.
7: Qu'ils pensent vraiment que Hitler, on peut l'utiliser. Quoi.
6: C'est très, exactement. Il pense avoir mis en place un cabinet dans lequel les nazis sont minoritaires, dans lequel Hitler est flanqué de deux vice-chanceliers, dans lequel les nazis ne tiennent que quelques ministères et pas tous les principaux. Et donc, ils pensent qu'ils vont réussir à contrôler la bête.
7: Mais quel est l'intérêt de ces gens ? Est-ce que l'idée, c'est un peu... plutôt Hitler que les communistes, comme
6: bien
7: un
6: entendu.
7: Peu en France, on aura plutôt Hitler que Blum.
6: Oui, il y a une double idée derrière tout ça. La première, c'est qu'il y a une grande compatibilité entre ce que donne à voir le national-socialisme et ces nationalistes, ces conservateurs nationalistes de droite très dure, très conservatrice, et au fond, l'idée qu'avec Hitler, l'ordre va revenir, que les communistes seront combattus et que seront mis en place des politiques seront on dirait business friendly maintenant, est assez courant. Donc première chose, il y a une espèce de convergence entre les partis traditionnels de droite conservateur et le national-socialisme. Et de l'autre, il y a aussi une sous-estimation très forte. Vous êtes en face de gens qui sont issus des élites financières et culturelles et qui pensent qui pensent Hitler comme un caporal bohémien et les nazis comme des marginaux arrivistes et imbéciles.
7: Ouais, le parti nazi tient un discours différent aussi en fonction des personnes, enfin des groupes sociaux auxquels il s'adresse, même si effectivement c'est pas les élections qui l'amènent au pouvoir, mais enfin il a quand même 40%, il est le plus gros parti, donc il est comme dit, c'est l'éléphant au milieu de la pièce. Quoi.
6: Oui, en termes électoraux, c'est le parti le plus important en Allemagne, mais il n'y a jamais eu une majorité d'Allemands qui ont voté pour le national-socialisme, y compris même dans les référendums, le référendum de 1933. Ce qui est intéressant, c'est que c'est ce qu'on appelle un Volkspartei, c'est-à-dire un parti qui transcende les classes sociales. Le nazisme, ça n'est pas que le NSDAP, c'est aussi toute une constellation d'organisations dans lesquelles on peut s'investir et mettre en place des pratiques militantes qui sont à 10 000 lieues de l'image qu'on peut avoir du parti. Et donc, par cette organisation-là, le NSDAP tient des discours et tient des formes de mobilisation qui vont pouvoir créer des liens dans l'ensemble de la société.
7: Et la gauche, est-ce qu'elle a sa part de responsabilité dans cette arrivée au pouvoir de Hitler ? Donc il y a un parti communiste, le KPD, qui prend pour cible principale les sociodémocrates, qu'ils appellent les sociotraîtres, avec lequel il n'est pas question de s'unir. C'est une ligne qui est dictée par Staline. Est-ce qu'il y a une division à gauche qui aussi peut être responsable de l'arrivée au pouvoir d'Hitler ?
6: Alors, je ne suis pas sûr qu'on puisse dire qu'elle est responsable de l'arrivée. La responsabilité majeure, elle vient quand même de la droite. Qui ouvre et propose le pouvoir à Adolf Hitler. Il y a une responsabilité à gauche qui est de n'avoir pas, alors que le régime commence avec une très grande majorité à gauche, il n'y a jamais eu de proposition de ce qu'on appelle maintenant, depuis 1936, le Front Populaire. La stratégie, c'est classe contre classe.
7: Ça arrivera après, justement.
6: Oui. La stratégie, c'est classe contre classe. Les deux partis, de toute façon, il y a du sang entre les deux partis. C'est ça aussi qu'il faut comprendre. La SPD a réprimé la révolution spartakiste, et pour la réprimer, elle a fait appel à des corps francs d'inspiration fascistoïde. Donc il y a des morts sur la conscience, il y a des haines suffisamment jeunes pour qu'elles soient encore très très vivaces, moins de deux décennies. Et donc la stratégie classe contre classe est évidemment une stratégie qui est délétère en ce qui concerne la question du vote. Et les socialistes ont eux aussi leur responsabilité parce qu'ils ne sont jamais montrés très ouverts. C'est un des partis.
7: Alors que c'est des partis qui sont quand même très représentés au Parlement.
6: Très implanté socialement et très représenté au Reichstag.
7: Ils ont des, chez les ouvriers,
6: ils ont des représentations qui sont extrêmement nombreuses, oui, bien sûr.
7: Donc, Hitler, qu'on prend pour une marionnette, finalement, va retourner à la situation.
6: C'est là que c'est très intéressant, c'est que là où les conservateurs pensaient qu'ils avaient en face de Hitler et quelques pelés et tondus, ils ont en fait déjà une machine qui fonctionne très bien et qui a des ramifications dans toute la société, dans la police, dans la haute fonction publique, etc. etc. Et donc, là où les conservateurs espéraient que Hitler serait incapable de gouverner parce qu'il n'aurait pas de force vive, il y a déjà tout un appareil, une technostructure qui est déjà au service.
7: De la part d'Hitler, c'est un plan quand même assez conçu à l'avance, ou c'est une divine surprise, pour citer Maurras ?
6: On n'a pas de plan formulé disant nous allons mettre en place une stratégie qui passera par la conquête de la rue, la conquête des cabinets et la conquête électorale. Il n'en reste pas moins que tout ça s'est fait avec un pragmatisme et un opportunisme qui était aussi au service d'une vision stratégique, et ça a fonctionné, ça a fini par fonctionner. 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

0: d'histoire, Stéphanie Duncan.
1: Une fois Adolf Hitler nommé chancelier le 30 janvier 1933, les événements s'enchaînent très vite. Celui en qui certains à droite voyaient une marionnette facilement manipulable, en réalité organise rapidement la mise au pas de la société allemande en vue de transformer la démocratie en dictature. Première étape, Hitler, le 1er février, fait dissoudre le Reichstag. De nouvelles élections sont prévues pour le 5 mars. Dans son gouvernement, Hitler n'a que deux ministres nazis pour l'instant, Hermann Göring et Wilhelm Frick. Mais ils ont la haute main sur la police et le 22 février, ils recrutent 50 000 nouveaux policiers dans les rangs de la SA et de la SS. La violence nazie devient donc légale. Et la campagne électorale se déroule dans un climat d'intimidation et de violence. Et le 27 février, soit une semaine seulement avant les élections, un événement mystérieux et terrible va servir de prétexte idéal pour accélérer la répression politique.
2: Le gardien a éclairé le passage et nous avons pu continuer vers la salle plénière. On sentait déjà l'odeur de brûlé. Devant la salle plénière, des papiers étaient éparpillés. Derrière le fauteuil du président, j'ai vu une grande flamme. Le lieutenant a tout de suite dit « Incendie criminel, sortez vos pistolets ».
1: Dans la nuit du 27 au 28 février 1933 à Berlin, des policiers découvrent un violent incendie qui ravage le Reichstag, le Parlement qui symbolise la démocratie allemande. Immédiatement, les nazis sont vus par leurs détracteurs comme les auteurs de l'incendie criminel, tandis qu'au gouvernement, les nazis accusent les communistes. Marinus van der Lubbe, 28 ans, communiste néerlandais, arrêté sur les lieux mêmes de l'incendie, est présenté comme l'exécutant du complot. Dès l'annonce de l'incendie et avant tout début d'enquête, la radio allemande, désormais aux ordres de Goebbels, affirme que les communistes ont mis le feu au Reichstag. Mais surtout, le matin du 28 février, le gouvernement décide la suspension de toutes les libertés constitutionnelles. Liberté individuelle, liberté d'expression, de réunion, d'association. Tout individu suspecté de nuire à la sûreté de l'État peut être arrêté sans mandat. Les premiers visés sont les communistes et les socialistes. Leurs locaux, leurs journaux sont fermés. Un contexte de violence politique qui rend impossible une campagne électorale normale et équitable. Sans surprise, le parti nazi progresse nettement aux élections législatives du 5 mars. Mais encore une fois, sans obtenir la majorité absolue, il semble que les Allemands résistent encore un peu à la pression. Ce « problème » entre guillemets sera vite réglé. Pour pouvoir gouverner seul, une loi est adoptée le 23 mars 1933 qui accorde les pleins pouvoirs à Hitler. Cette date marque la fin de la démocratie qui était née avec la République de Weimar. Pour avoir le droit de voter à nouveau, les Allemands devront attendre 1946, après la capitulation du Troisième Reich. Christian Ingrau, en 1933, donc, commence la mise au pas de la société allemande voulue par Hitler, donc répression politique, persécution des juifs et propagande, c'est ça les grands thèmes.
3: Et intimidation, exactement, et intimidation. Avec un certain nombre de lois qui, pour ça, à la fois ceux qu'on pourrait appeler les déviants raciaux, donc les juifs, tziganes, dans une certaine mesure, et puis les déviants politiques et sociaux, et qui permet, par la mise en place de ce qu'on appelle l'internement de protection, le Schutzhaft, qui permet l'internement administratif, en éliminant la voie légale.
1: Oui, c'est ça, il n'y a plus de juges. Des camps de concentration sont créés très rapidement, le camp de Dachau notamment, les syndicats sont supprimés, la persécution des juifs, donc, et loi de Murin. Bon, je ne vais pas raconter tout, voilà, c'est une montée en puissance dans les années 30.
3: Irrésistible, en fait. C'est ça, ce qui était très intéressant dans le récit que vous avez fait, c'est qu'on voyait bien le domino qui se mettait en place et la succession de ces textes et de ces votes.
1: Et c'est quelque chose qui continue, justement.
3: Qui continue pendant pratiquement 18 mois, hein, jusqu'à l'été 1934, date à laquelle le processus est complet. Mais là où les conservateurs pensaient avoir le contrôle de l'évolution de l'évolution politique, ils se sont fait damer le pion immédiatement,
1: dès
3: le premier jour, et ils n'ont plus jamais été capables de reprendre une once de contrôle.
1: Pour la question de l'adhésion des Allemands, qui ne sont ni communistes, ni socialistes, ni juifs, ni tziganes, est-ce que les Allemands sont pris au piège dans une dictature qui interdit toute marge de manœuvre, ou est-ce qu'ils adhèrent pleinement à ce nouveau régime nazi ?
3: Il est très difficile d'avoir une analyse binaire. C'est-à-dire oui, que ils sont pris entre ces deux pôles et donnent des réponses qui sont de l'ordre d'un camaïeu. C'est-à-dire que là où on pourrait surprendre vos auditeurs, c'est de dire que les socialistes ont voté l'approbation du discours de politique étrangère d'Adolf Hitler. Il y a un certain nombre de points qui font consensus, qui est totalement transpartisan et qui font que des socialistes, voire même des communistes, pouvaient approuver un certain nombre de mesures. Et c'est en jouant sur ce camaïeu qu'on arrive à comprendre les choses. Il y a effectivement des gens pour lesquels on trouvera une résistance existentielle, souvent des catholiques, des hommes de droite, mais aussi bien sûr des gens de gauche. Mais la plupart des individus se placent sur un éventail, un arc-en-ciel qui va de la réticence à un accord plus ou moins ouvert et plus ou moins enthousiaste.
4: Qu'est-ce qui compte le plus pour les Allemands ? C'est la reprise économique qui peut éventuellement arriver ou est-ce que c'est une idéologie, une vision du monde qui leur donne une sorte de... une promesse d'avenir, c'est le mot que vous utilisez, une revalorisation aussi de l'identité allemande ?
3: Pour moi, il y a trois axes qui constituent des axes d'adhésion. Le premier de ces axes, c'est bien entendu la situation économique et le fait que, dictature des apparences, apparence de la dictature... les nazis reprennent prennent le pouvoir à un moment où le cycle se retourne et où recommence un cycle de croissance et dans lequel ils vont recueillir les fruits des politiques de relance qui ont été mises en place, notamment par von Schleicher,
4: par le général von Schleicher, Hitler,
3: qui avait été le dernier et le gouvernement Brüning. Dès 1936, il faut le rappeler, hein, donc c'est très très rapide, le plein emploi est quasiment de retour. Donc il y a une sorte de miracle économique qui se met en place et qui va jouer beaucoup. Deuxième axe, les nazis mettent en place tout un ensemble de politiques qui passent d'une part par les syndicats, de l'autre par le cadre du travail, en troisième lieu par tout un ensemble de politiques, notamment des prêts à taux zéro, des magasins, des dons en nature, etc., dans lequel ils montrent qu'ils sont en train de construire cette Volksgemeinschaft, cette ethno-communauté populaire, qui était la figure d'une communauté prospère et heureuse, qui désignait le futur de l'Allemagne selon les nazis.
4: Ça, c'est une politique sociale ?
3: C'est une politique sociale, exactement. C'est une politique sociale qui préfigure un peu, non point tant tout à fait la société de consommation, parce qu'il y est question de consommation, mais ça reste très frugal, mais une politique dans laquelle il y a une question de loisirs, il y a une question d'attention aux conditions de travail, tout en mettant en place aussi des politiques d'ergonomie avec une hyper-rationalisation taylorienne des postes de travail. Mais les Allemands peuvent acquérir l'impression que les nazis ont promis un certain nombre de choses, le retour du travail et la mise en place de cette Volksgemeinschaft, de cette communauté populaire, et qu'ils sont en train de le faire.
4: Et le troisième axe ?
3: Et le troisième axe, c'est un axe de réparation de l'injustice qu'a été la Première Guerre mondiale et le traité de Versailles, et etc. Et donc, ça, c'est un axe aussi qui transcende complètement l'arc partisan. Ça va des socialistes jusqu'à l'extrême droite. Et le chancelier qui se dit Friedenskanzler, c'est-à-dire chancelier de la paix, dit aussi qu'il va rendre à l'Allemagne son rang parmi les nations. C'est pas tout à fait de l'impérialisme, vous voyez. C'est d'abord et avant tout de la réparation. L'impérialisme, ça vient après 39.
4: Vous dites dans votre livre, avec Johann Chapoutot et Nicolas Patin, que le nazisme n'est pas un totalitarisme, que c'est plutôt une société de participation. Une dictature de la participation, qu'est-ce que vous voulez dire ?
3: Alors, ce qu'on veut dire par là, c'est la première chose, c'est qu'on est très méfiant vis-à-vis du concept de totalitarisme qui a été développé tout au long de son existence selon des agendas qui étaient des agendas souvent politiques. Hein. On le retrouve chez quelqu'un comme Hannah Arendt. Ce qu'on est en train de dire ici, c'est qu'il faut essayer d'affiner les choses. Pour Hannah Arendt, la condition sine qua non d'une dictature, c'est le fait que les individus soient atomisés et qu'il n'y ait plus d'appui social.
4: Ouais.
3: Nous, ce qu'on essaie de montrer en parlant de dictature de la participation, c'est que dans les faits, il y a tout un ensemble d'organisations qui exercent à la fois du contrôle et qui amènent les individus et les groupes sociaux à participer à tout ça. Donc, les gens sont entre l'intimidation et l'attrait, la séduction, etc.
4: Oui, vous dites qu'il faudrait une force d'âme peu commune pour résister à l'attraction de ce système émotionnel.
3: Oui,
4: ça veut dire qu'aussi, est-ce qu'il y a eu quand même une forme de résistance chez les Allemands durant ces années 30 ?
3: Bien sûr, il y a des formes très, très diverses de résistance. Vous avez des résistances qui sont de l'ordre du religieux. Les catholiques, notamment...
4: Oui, ils protestent contre l'assassinat des malades mentaux, voilà, par exemple, en 41.
3: Voilà, ils protestent aussi contre plein de choses. C'est-à-dire que quand, en Bavière, on enlève les crucifix des écoles, ils mettent en place des manifestations qui vont obtenir le renvoi du responsable de la chose. choses. Donc, vous voyez, c'est pas totalitaire du tout, ça. Et puis, vous avez des résistances communistes, socialistes, des réseaux qui se mettent en place. Comme c'est un parti qui transcende les appartenances de classe et partisanes, eh bien, on peut dire aussi que la résistance transcende les appartenances de classe et partisanes. On en a un peu partout.
1: Depuis la création du parti nazi en 1920 et depuis la publication de Mein Kampf, qui de 1929 jusqu'à la fin de la guerre sera vendu à près de 11 millions d'exemplaires, Adolf Hitler expose sans embâge son ambition raciste et expansionniste, se débarrasser des juifs et des tziganes au nom d'une théorie raciale qui désigne la race dite aryenne comme supérieure, et deuxième ambition, liée à la première, une militarisation expansionniste vers l'Est au nom du concept de Lebensraum, l'espace vital. Sans grande surprise donc, lorsqu'il arrive au pouvoir en 1933, Hitler ordonne à l'état-major de réarmer rapidement et massivement en vue de la conquête et de la colonisation d'une partie de l'Europe. En août 1939, quelques jours avant l'invasion de la Pologne, un général allemand prend note des ordres reçus de ses chefs. Fermer son cœur à toute pitié, agir avec brutalité, 80 millions d'Allemands doivent obtenir ce à quoi ils ont droit. Fin de citation. Un mot d'ordre qui sera exécuté.
5: De l'océan glacial arctique jusqu'à la mer Noire, soit sur un front de près de 3000 km, les forces allemandes ont pris position. Les divisions finlandaises et roumaines marchent aux côtés des armées du Reich. L'Italie, la Hongrie, puis la Slovaquie se sont jointes à la croisade anti-bolchevique.
1: Un exemple parmi d'autres, celui de Walter Mattner, un policier autrichien enrôlé dans l'armée allemande et par ailleurs père de famille. En 1941, il participe à l'invasion de l'Union soviétique au sein d'un Einsatzkommando, une des unités mobiles chargées de l'extermination des juifs et des partisans. L'intérêt de ce personnage est qu'il écrit régulièrement à sa famille, ce qui permet de connaître à chaud, si je puis dire, les sentiments qu'il éprouve. Le 3 octobre 1941, en Biélorussie, Walter Mattner participe au massacre de Moguilev, où 2273 juifs seront assassinés. Et voilà ce que la veille, il écrit à sa femme. Quand je mets en garde les auditeurs, ce texte est très violent. « Je me suis porté volontaire pour une action spéciale demain. J'ai pris avec moi 28 balles. Ça ne suffira probablement pas. Cela concerne 1200 juifs qui, n'importe comment, sont trop nombreux dans la ville et doivent être abattus. » J'aurai de belles choses à te raconter à mon retour. » Le 5 octobre, Walter Mattner écrit de nouveau à sa femme. « J'ai donc participé à la grande mort en masse d'avant-hier. Mes mains ont quelque peu tremblé au moment de tirer, mais on s'y habitue. Au 10e véhicule qui a mené les Juifs, je visais calmement et tirais de façon sûre sur les femmes, les enfants et les nourrissons, conscient du fait que j'ai moi-même deux nourrissons à la maison. » Les nourrissons volaient en grands arcs de cercle et nous les éclations en vol avant qu'ils ne tombent dans une fosse ou dans l'eau. Il faut en finir avec ces brutes qui ont jeté l'Europe dans la guerre. Je me réjouis vraiment. Beaucoup disent ici que quand nous rentrerons bientôt dans la patrie, ce sera le tour de nos juifs locaux. Mais bon, je ne dois pas t'en dire plus jusqu'à ce que je rentre à la maison. Christian Ingraue, c'est donc l'extrait d'une lettre que vous citez dans un de vos livres, « Croire et détruire les intellectuels dans la machine de guerre SS ». Ces lettres nous décrivent des crimes d'une violence extrême. Comment interpréter le détachement de cet homme, donc Walter Mattner, le détachement

0: sans le faire lui-même. Et il y a quand même quelque chose qui est de l'ordre de l'effraction traumatique derrière tout ça, hein, qui se met en place. Il n'en reste pas moins que ce document est extrêmement intéressant parce que dans les interstices du texte que vous avez lu, il y a aussi, quand il dit qu'il a lui-même des nourrissons, ce qu'il dit juste après, c'est qu'il le fait. Il fait ce qu'il est en train de faire à ces nourrissons-là pour qu'ils n'arrivent pas à la même chose aux siens propres. Et donc,
1: oui,
0: on a ici une rhétorique
1: défensive.
0: Oui. On a aussi ici une rhétorique défensive qui est la rhétorique principale de génération du consentement des tireurs à l'horrible, l'atroce besogne qu'ils sont en train de...
1: C'est le permis de tuer.
0: C'est le permis de tuer par angoisse existentielle, oui.
1: Vous pensez que c'est l'angoisse, c'est pas une participation.
0: C'est, il est persuadé, enfin, il est persuadé comme nombre des gens de ces Einsatzkommando, Einsatzgruppen, il est persuadé d'être embarqué dans la guerre existentielle qui va décider de l'être ou du non-être de la germanité. C'est dit comme ça en allemand. Mmh. Et donc, s'il ne fait pas ça, alors les hordes soviétiques, quand elles dévaleront sur l'Allemagne, feront cela, et voire même plus. Et eux ou nous, exactement.
1: Ça veut dire qu'il a intégré la vision du monde nazi? La Weltanschauung.
0: Dans une certaine mesure, il l'intègre. C'est pas très étonnant. Il est policier. Il était déjà policier à Vienne, en Autriche. On sait que ce sont des formations qui sont extrêmement nazifiées. Et donc, il est pas très étonnant qu'il ait internalisé la mentalité exterminatrice nazie.
1: Donc, cet homme, c'est un policier, autrichien d'ailleurs. Mais ce que vous décrivez aussi dans votre livre, Christian Ingraus, c'est que les hommes impliqués dans ces crimes n'étaient pas forcément des brutes, des marginaux, des fous, des hommes habitués à tirer. Il y avait aussi des hommes issus des élites traditionnelles, même des intellectuels.
0: Et même des intellectuels, oui, bien sûr. L'encadrement de ces groupes est confié à toute une génération de jeunes juristes, économistes, philosophes, linguistes, historiens, géographes. Il y a même un chanteur d'opéra au milieu. Ce sont ces cet encadrement, qui est un encadrement d'abord et avant tout militant, qui va déployer des trésors de rhétorique pour conduire une troupe qui, jusqu'ici, n'était pas meurtrière, à tuer, et à tuer beaucoup. Hein. Je voudrais juste rappeler un chiffre. Les Einsatzgruppen sont 3000. Ils sont actifs pendant 180 jours et ils vont tuer 550 000 personnes. Ça veut dire quoi? Si vous faites une règle de 3, ça veut dire que faire partie des Einsatzgruppen, statistiquement, c'est tuer une personne par jour pendant 6 mois. Chaque membre des Einsatzgruppen a donc 180 âmes sur sa conscience. Évidemment, c'est une statistique, ça n'a rien à voir avec la réalité, mais ça vous dit les niveaux de violence. Et pour arriver à ces niveaux de violence-là, il a fallu déployer des trésors de conviction et de rhétorique.
1: Et est-ce que ces hommes se droguent? Est-ce que ces hommes font des cauchemars?
0: Ils font des cauchemars, ils boivent comme des trous. Dans les procédures d'après-guerre, on les voit avouer assez rapidement. La plupart du temps, ils trouvent une sorte d'instance du dire. Ils oscillent entre une pseudo-innocence, l'envie de refouler les choses, et puis ce vécu traumatique qu'ils ont tous ou presque internalisé.
1: À propos de la guerre de conquête, vous écrivez dans le livre Le Monde Nazi que les revendications internationales du parti nazi étaient une des raisons majeures de sa popularité, à égalité avec les promesses économiques et sociales. Ça veut dire que les Allemands étaient d'accord pour envahir toute l'Europe?
0: Non, il faut bien différencier l'avant 39 de l'après 39. Avant 39, Hitler dit « Moi, je suis un homme de paix, simplement je vais redresser les injustices qui ont été commises contre nous à Versailles. » Et là-dessus, encore une fois, il y a un consensus qui va des socialistes à l'extrême droite. Après, la politique impériale, c'est-à-dire la réalisation de ce Tausendjährigesreich, un grand Reich millénaire, de cet espace vital, etc., ce qui commence en septembre 1939 avec la Pologne, c'est autre chose. Et cette adhésion-là, elle se travaille après et elle est moins simple, elle est moins évidente.
1: Ça veut dire qu'on n'adhère pas? Est-ce qu'il y a des formes de résistance justement à ce moment-là, pendant la guerre?
0: Ça veut dire qu'on a
1: contre parce qu'il y a effectivement l'attaque de la France.
0: L'attaque de la France, ça, par contre, ça, Hitler, Hitler est au sommet de sa popularité avec l'attaque de la France parce qu'enfin il gagne la Grande Guerre.
1: Oui, ça, c'est la première chose. C'est la revanche.
0: C'est la revanche de 1918. On peut dire aussi la même chose, si vous voulez, de l'attaque de la Yougoslavie. Parce que l'armée qui va être envoyée contre les Yougoslaves, c'est une armée de Viennois, c'est une armée d'Autrichiens. Et donc, c'est comme se rejoue le 1er août 1914 dans cette dernière campagne. Donc, il y a toute une série de guerres de la revanche. Et la guerre en Pologne, elle a une double fonction. Elle est à la fois une guerre de la revanche et en même temps, elle est la guerre qui ouvre l'utopie parce que c'est là que se conquiert le Lebensraum. Et cette expérience impériale, Les Allemands, ils sont pas préparés, mais ils vont très vite

0: à la fois s'y habituer et en devenir, je vous dirais pas des partisans, mais ils en profitent. D'abord parce que toutes les politiques d'occupation sont une immense politique de prédation qui sert à essayer de maintenir le niveau de vie des Allemands pendant la guerre. Qu'en second lieu, le drainage des populations, des jeunes populations actives vers l'Allemagne fait que n'importe quel paysan allemand de 1941-1945 a jusqu'à 3 ou 4 aides agricoles gratuites.
1: Oui,
0: c'est une société esclavagiste, si vous voulez. Et n'importe quelle famille de classe moyenne peut, si elle le désire, prétendre à une jeune bonne ukrainienne ou soviétique. Souvent, c'est des jeunes filles qui sont des survivantes de massacres commis à l'Est et qui, dont ces gens disposent comme ils veulent.
1: Hein. Oui, c'est une progression sociale.
0: C'est une progression sociale, exactement, avec tout ce que ça peut avoir d'esclavagiste derrière tout ça. On a une société qui est quand même une société coloniale qui se met en place à ce moment-là.

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1: Je vous le demande, voulez-vous la guerre totale? Alors si vous la voulez, elle devra être encore plus totale et plus radicale que nous ne l'envisageons aujourd'hui.
2: Le 18 février 1943, deux semaines après la défaite allemande de Stalingrad, le ministre de la propagande d'Hitler, Joseph Goebbels, au Sportpalast de Berlin, devant 10 000 partisans nazis chauffés à blanc, prononce un discours célèbre où il appelle les Allemands à une guerre totale. Dans une fuite en avant tragique, la guerre totale aura bien lieu, terriblement meurtrière et destructrice. Elle durera plus de 2 ans. Entre juillet 1944 et mai 1945, l'armée allemande aura autant de tués ou de disparus que dans la période qui s'est écoulée depuis le début de la guerre, soit plus d'1 500 000 morts. Tandis que de mai à octobre 1944, les nazis continuent à mobiliser des trains pour conduire 600 000 juifs au camp de la mort d'Auschwitz-Birkenau. À l'automne 1944, sur le front ouest, la Wehrmacht s'obstine à résister aux forces alliées qui mettront des semaines pour en venir à bout au prix de lourdes pertes. Et le peuple allemand, comment voit-il son avenir ? Si les Allemands commencent à perdre leur confiance dans le Führer, Hitler, qui le 16 janvier 1945 s'est retranché dans son bunker à Berlin, entend continuer coûte que coûte le combat. Se croyant inspiré par Dieu, il compte sur le sacrifice de tous les Allemands, tous, même les enfants, même les femmes, même les malades. Le 30 janvier 1945, alors que les Allemands sont assaillis par les bombes et que le Reich est réduit comme peau de chagrin par l'avancée des Alliés à l'ouest et par celle à l'est des Soviétiques, dont les unités les plus avancées se trouvent à seulement 80 km de Berlin, Adolf Hitler adresse au peuple allemand son traditionnel discours radiophonique à l'occasion du 12e anniversaire de sa prise de pouvoir. Mais Hitler, qui avait juré que le Troisième Reich durerait 1 000 ans, ne sait pas encore que ce message aux Allemands sera son dernier.
3: J'attends de chaque Allemand qu'il accomplisse son devoir jusqu'au bout et qu'il soit prêt à accepter tous les sacrifices qui lui seront demandés.
2: Christian Engrau, donc, c'est un tout petit extrait de ce long discours à la radio d'Hitler. Il appelle même à la jeunesse de s'engager jusqu'au sacrifice. Est-ce que les Allemands ont suivi Hitler dans cet appel à un sacrifice général ?
4: Eh bien, vous l'avez dit vous-même, il se passe quelque chose dans cette dernière année qui fait que la moitié des pertes que va subir la Wehrmacht dans cette guerre s'opère à ce moment-là. On pourrait penser que c'est parce que la Wehrmacht, tout simplement, baisse les armes et se met à fuir, etc. Mais ce n'est pas le cas.
2: C'est
4: les pertes
2: tout le contraire.
4: Les pertes soviétiques ne baissent pas. Or, la Wehrmacht, ça n'est plus une armée de jeunes hommes. C'est cette armée du désespoir. C'est aussi cette armée du désespoir, le Volkssturm, hein, qui est composé de vieillards, d'enfants, etc. etc. Et les troupes à la fois soviétiques, mais surtout américaines, qui commencent à prendre l'habitude de faire prisonnier ces très jeunes membres de la Wehrmacht, prennent l'habitude de fouiller très soigneusement ces très jeunes hommes, ces enfants, de leur enlever leurs lacets, de fouiller s'ils n'ont pas des armes, parce qu'ils ont remarqué qu'ils étaient capables de se remettre à tuer immédiatement. C'est-à-dire qu'ils profitent du moindre...
2: Vous voulez dire quand on les libère ?
4: Non, quand on les fait prisonniers, s'ils cachent des armes, ils essayent de tuer, jusqu'à être tués.
2: Donc, là, on est au début 1940.
4: Au début de l'hiver, 1944-1945, c'est valable en novembre-décembre.
2: Vous voulez dire qu'ils sont complètement dans le fanatisme, ils suivent
4: J'emploierai pas le mot de fanatisme, ouais. Parce que je pense que ouais. Ces gens sont persuadés que la tornade de violence qui va s'abattre sur eux va signer la fin de l'Allemagne, mais une fin au sens physique du terme. Le dernier rapport d'opinion du SD dit, certes, on tente...
2: C'est
4: le service de renseignement de la SS. Ouais. Et une des phrases de ce rapport dit en substance, certes, virgule, on tente nerveusement de se rassurer, une nation ne devrait quand même pas être exterminée jusqu'au dernier homme, la dernière femme et la dernière enfant. On a envie d'être freudien ici, dire voilà une dénégation, c'est-à-dire l'annoncer au plan de la conscience d'un annoncé enveloppé de sa négation. Hein. On ne va pas exterminer une nation jusqu'au dernier homme, la dernière femme et la dernière enfant, c'est bien qu'on va le faire. C'est eux qui le feront. Et donc les Allemands sont persuadés que c'est la fin de l'Allemagne au sens politique et territorial du terme, mais mais aussi au plan physique. Et c'est comme ça qu'on peut expliquer les milliers et milliers de suicides qu'on observe à Berlin en avril, mai, juin 1945.
5: À Berlin spécifiquement.
4: On a le cas aussi bien documenté de la petite ville de Demmin, dans lequel on a plusieurs centaines de suicides, qui sont souvent des féminicides. Hein. D'abord, les hommes tuent leurs femmes avant de retourner l'arme contre eux quand ils le font, etc. etc. Mais le suicide par désespoir et est extrêmement, extrêmement présent.
5: Est-ce que les Allemands ont le sentiment qu'ils sont allés très très loin aussi par la Shoah, l'extermination des Juifs, et que du coup, il faut absolument qu'ils gagnent, qu'ils vont devoir payer.
4: Goebbels dit « nous avons brûlé nos vaisseaux », oui. Je ne suis pas sûr qu'on puisse demander aux Allemands et observer chez les Allemands une cohérence dans leur système de représentation. C'est-à-dire qu'ils s'estiment qu'ils ont été les victimes de bombardements dans lesquels leur population a rôti, que voilà, ils étaient dans une guerre, que cette guerre se menait contre les Juifs, que les Juifs étaient aussi responsables de ces bombardements, etc.
5: Tiens, ouais.
4: Bref, c'est aussi ça, si vous voulez, le fait d'avoir internalisé la Weltanschauung nazie. C'est une guerre raciale, et donc peu importe l'adversaire, et effectivement, les Allemands sont suffisamment désespérés pour adhérer à tout cela. Et en même temps, bien sûr, ils font tout ce qu'ils peuvent pour fuir les Soviétiques et aller plutôt se rendre du côté des Américains, parce qu'ils estiment quand même qu'ils ont plus de chances de survie de ce côté-là.
5: Est-ce que les Allemands pensent réellement qu'ils forment une race supérieure ?
4: Non ! Ils pensent pas, ils ont pas cette intellectualité-là. Ils sont pas en train de se dire, mais évidemment, avec mon nez aquilin et mes yeux bleus, je suis fait pour dominer. Ils disent pas ça. Mais par contre, ils trouvent très normal que les patates et la viande viennent
5: de France
4: ouais. ou d'Ukraine, et que la petite bonne qui est là, ils aient pas à la payer, et que c'est normal qu'ils en aient une.
5: Qu'est-ce que les Allemands ont su de l'extermination des Juifs et des Tziganes ? Est-ce que le pouvoir nazi a cherché à cacher cela aux Allemands ?
4: Bien entendu, le pouvoir nazi essaye de cacher tout cela. Le degré de connaissance que peuvent avoir les ensembles des opinions publiques, que ce soit les Alliés, les Soviétiques, etc., c'est une question très compliquée. Et il faudrait quasiment prendre groupe par groupe. Ce qu'on sait, par exemple, c'est qu'un massacre comme celui de Babi Yar, 29-30 septembre 1941, 33 371 Juifs tués en deux jours par la groupe A à Kiev,
5: Ukraine,
4: C à Kiev. Ce massacre est connu dans toute l'Europe. Mais d'un autre côté, ils sont aussi, comme Walter Mattner qui a été cité dans un épisode précédent, ils sont aussi convaincus que les Juifs, au fond, sont des protagonistes de cette guerre et qu'ils ils en subissent les premiers feux.
5: Est-ce que l'adhésion au nazisme s'est arrêtée le 8 mai 1945 chez les Allemands, donc avec la capitulation du Troisième Reich ?
4: Mon hypothèse à moi, c'est que ce qui tue le nazisme n'est pas la défaite. Ce qui tue le nazisme est, comme je vous le disais, une sorte de système culturel de désangoissement qui fait que les Allemands avaient pensé qu'on avait essayé de mettre l'Allemagne à genoux en 1918 et qu'on allait recommencer à le faire et qu'on allait exterminer physiquement les Allemands, hein, les 80 millions d'Allemands. Et puis, le miracle se produit à l'hiver 1945. Mai 1945 est passé par là, il n'y a plus personne pour résister. Donc, à l'hiver 1945, là où les nazis pensaient qu'on allait exterminer les Allemands par la faim, eh bien, les Alliés mettent en place une politique miraculeuse. Ils décident de ravitailler les populations allemandes. Au prix même, pour les Soviétiques, de famine locale en Union soviétique. C'est-à-dire que Staline et les dirigeants soviétiques sacrifient leur propre population pour que personne ne meure de faim en zone d'occupation soviétique. Et c'est ce miracle-là de la population allemande qui est nourrie par ses ennemis, qui invalide l'imaginaire racial de guerre panique qu'est le nazisme, et qui va faire que le nazisme est invalidé et va, à partir de ce moment-là, se démobiliser.
5: Ce qu'on appelle la dénazification, ce programme qui, après-guerre, visait à épurer, à rééduquer la population allemande, a été une grande ambition de l'Allemagne d'après-guerre, que ce soit en RDA ou en RFA. On peut dire que les Allemands, malgré ce passé très lourd, sont allés beaucoup plus loin que dans de nombreux pays qui avaient subi des dictatures.
4: Alors, je différencierais bien deux choses ici. Ce qu'on pourrait appeler la gestion du passé, Vergangenheitsbewältigung, et la dénazification. La dénazification, vous savez, c'est quelque chose de très compliqué. Quand vous avez une société à reconstruire, il faut quoi ? Il faut des hommes diplômés, de 50 ans, etc. Si vous décidez de vraiment épurer, vous n'arrivez pas à reconstruire votre société. C'est exactement ce que font les Américains en Irak après 2003. C'est-à-dire qu'ils disent, on ne veut plus gouverner avec... Et conclusion, 5 ans plus tard, ils ont une résistance, Daesh est né, etc. En Allemagne, notamment en Allemagne de l'Ouest, les Alliés ont fait le choix de mettre en place une dénazification light pour avoir une administration qui soit compétente et en même temps des gens avec lesquels ils peuvent discuter anticommunisme.
5: Merci Christian Ingrao, je conseille la lecture de votre livre coécrit avec Joanne Chapoutot et Nicolas Patin, Le Monde Nazi 1919-1945, édité chez Talendier. À lire également de vous, je l'ai évoqué, Croire et détruire les intellectuels dans la machine de guerre SS, édité en 2010 chez Fayard. À lire également Infographie du nazisme de Marie Moutier-Bitton et Nicolas Guillera, publié chez Passé Composé. C'est la fin pour aujourd'hui du Fil de l'Histoire. L'émission a été réalisée par Claire Destacan et Anne-Cécile Perrin. Documentation Frédéric Martin, à la technique, Mélissa Etroit et Julien Dumont. Vous avez pu entendre Ute Lemper qui chantait Die Morität von Maki Messer, la chanson de Maki tirée de l'opéra de Katsu de Kurt Weill, et d'Ezekiel Payès, Là où tu veux, des titres choisis par Thierry Dupin. 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J'attends vos commentaires sur la page de l'émission ainsi que sur Facebook. 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
1: Il est 4h, le flash, Léonie Cornet. Ce drame est un fait de société. Sébastien Lecornu évoque l'affaire Liana dans les colonnes du Parisien. Pour le Premier ministre, une loi unique ne suffit pas. Il faut une réponse intégrale pour cette question nationale, dit-il. Cette semaine, la présidente de l'Assemblée, Yaël Braun-Pivet, a demandé à ce que la loi transpartisane fasse l'objet d'une session extraordinaire. Elle sera débattue en juillet ou en septembre. Encore deux nouvelles plaintes qui vise Patrick Bruel. Le chanteur de 67 ans est mis en examen pour une partie des viols, tentatives de viol et agressions sexuelles qu'on lui reproche. Plusieurs femmes ont porté plainte contre lui. Concernant les deux dernières, une première l'accuse d'un viol en 2012, une autre d'une tentative de viol en 2007. Depuis le début des témoignages révélés par Mediapart, Patrick Bruel conteste les faits. Trois agents d'entretien portent plainte contre Shiva, l'entreprise française de ménage à domicile. Ils accusent l'enseigne de leur imposer des contrôles et même de les menacer. Son modèle repose sur une forme de précarité institutionnalisée, accusent les avocats des plaignants. Une enquête a été ouverte pour travail dissimulé. Un gendarme est mort en pleine sécurisation du G7. L'événement est organisé en France, à Évian, en Haute-Savoie, à partir de demain et jusqu'à mercredi. Le gendarme qui roulait à moto a été percuté par une voiture qui a changé de voie. Deux autres motards de la gendarmerie ont été blessés. Un accord peut être signé aujourd'hui entre les États-Unis et l'Iran. C'est en tout cas ce que déclare Donald Trump, le président américain optimiste sur la paix entre les deux pays. Mais à plusieurs reprises, ces annonces d'accord n'ont débouché sur rien de concret. D'ailleurs, Téhéran n'a toujours pas confirmé la date de signature à ce stade. Le Kennedy Center ne porte plus le nom de Donald Trump. Jusqu'à présent, il apparaissait sur la façade de la prestigieuse salle de spectacle de Washington. Le président américain avait pris cette décision de manière unilatérale avec ses proches, mais la justice fédérale en a décidé autrement. Des militants italiens demandent le retour des migrants dans leur pays d'origine. L'extrême droite était dans les rues de Rome hier. 3000 personnes sont venues de tout le pays pour y participer. Ça a tout l'air d'un premier meeting de campagne pour Raphaël Glucksmann. Le président du parti Place Publique se laisse encore 3 mois avant de se déclarer officiellement candidat à la présidentielle. Mais il a choisi Aubervilliers pour d'ores et déjà présenter une partie de son programme hier soir. Environ 3500 personnes étaient là selon les cadres du parti. Le week-end dernier, le meeting de Jean-Luc Mélenchon à Saint-Denis a rassemblé 26 000 personnes. Et puis en Coupe du Monde de football, c'est la mi-temps de la rencontre Écosse-Haïti. L'Écosse mène 1-0 pour l'instant. Match de poule pour le compte du groupe C. Les favoris de ce groupe, le Brésil et le Maroc, se sont neutralisés un partout tout à l'heure.
2: Il est l'heure d'aller se coucher, mais mon doudou s'est encore caché.
3: Doudou. Mon doudou. Où es-tu? Où te caches-tu?
2: Je crois que mon doudou est encore parti à l'aventure. Quel coquin ce doudou! Est-ce que tu veux venir chercher mon doudou avec moi? On y va! Mais qu'est-ce qu'on fait là? Où est-ce que doudou nous a encore emmenés? Où est-ce que l'on est? On est dans le ciel. Le ciel est bleu et nuageux. Le soleil est timide. Il apparaît parfois lumineux et radieux. Parfois, il se cache derrière les nuages. Écoute. Tu entends le souffle du vent? Regarde.
4: Tu vois les nuages ? Les nuages filent à toute allure, poussés par le vent. Les goélands, eux, s'amusent à planer, portés par le vent. Est-ce que tu crois que mon doudou se cache ici ? Tiens, voilà la pluie. Tu sens les gouttes d'eau sur ta peau. Plic-ploc, plic-ploc. Tu entends ? Plic-ploc, plic-ploc. C'est le bruit de la pluie. Il pleut, mais le soleil brille encore à l'horizon. Il y a du soleil et de la pluie en même temps. Il va peut-être y avoir un arc-en-ciel.

C'est magique. Est-ce que tu connais les couleurs de l'arc-en-ciel? Il y a du rouge, du orange, du jaune, du vert, du bleu, de l'indigo et du violet. Doudou, je t'entends mais je ne te vois pas. Où es-tu? Doudou. Mon doudou est assis tout en haut de l'arc-en-ciel. Ses pattes se balancent dans les airs.

flotte dans l'atmosphère. Quelle immensité! Quelle beauté! Maintenant, la pluie s'est arrêtée. Les nuages se sont dissipés. Alors, l'arc-en-ciel a disparu. Et mon doudou aussi. Doudou? Doudou! Tiens, qu'est-ce que je vois là-bas? Je ne comprends pas. Cela ne ressemble pas à un vol d'oiseau. Qu'est-ce que c'est que ça? Mais oui! C'est l'heure de la promenade des gentilles sorcières. Elles sont assises sur leur balai volant. Elles se baladent entre les nuages. Elles s'amusent à faire des zigzags dans le ciel, les cheveux au vent. Tu les entends? Doudou? Doudou! Mon doudou s'est installé à l'arrière d'un balai de sorcière. Il s'amuse comme un petit fou. Doudou, où vas-tu? Reviens! Je crois bien que mon doudou veut jouer à cache-cache avec moi. Tiens, un avion. Un avion passe dans le ciel. On voit la tête du pilote à travers le hublot. C'est rigolo. La porte de l'avion s'ouvre. Quelqu'un vient de passer la tête. Mais c'est mon doudou. Doudou? Mais mon doudou ne m'entend pas. Mon doudou a un parachute sur le dos. Un doudou parachutiste, on n'a jamais vu ça. Mon doudou s'avance, il s'approche du vide, il saute. Son parachute s'ouvre. Mon doudou est suspendu à son parachute. Il se balance dans les airs. Bravo, mon doudou. Tu n'as vraiment peur de rien. Mon doudou descend lentement vers la terre. Il s'arrête en chemin sur un gros nuage blanc. Un nuage de coton. Doux comme un édredon. Doudou, tu es là? Je suis bien contente de t'avoir retrouvé. C'est la fin de la journée. Le soleil va bientôt se coucher. La lune est en train de se lever. Elle ressemble à une grosse boule argentée. Si tu veux, mon doudou, on peut rester ici, s'allonger sur le nuage moelleux, se laisser porter par le vent, émerveillé par la beauté du ciel et par la clarté de la lune.

0: quand les dieux rôdaient sur la terre. Il y a très longtemps, en Grèce, on riait beaucoup, à gorge déployée. Mais pouvait-on rire de tout ? Oui, absolument. On riait évidemment des gens qu'on n'aimait pas. Mais ça, c'était facile, très efficace, car le ridicule tue et apporte la honte. Mais ce rire vengeur reste plutôt mesquin. Ce n'est pas le vrai rire, il ne change pas grand-chose. Plus intéressant, on savait rire aussi de ceux qu'on vénérait, par exemple des dieux et des déesses, et pas seulement de leurs échecs, de leurs fourberies, de leurs adultères à répétition, mais aussi de leur fierté, de leur grandeur et de leur mépris envers nous, les mortels.
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2: Cadmos, roi de Crète, écoute-moi. Tu as fait appeler la Sibylle pour connaître ton destin. Tu as eu cette audace, toi qui as commis un nouveau crime. Pour vivre avec Hermione, tu as assassiné ton épouse. Mais elle t'a laissé une fille qui sera la cause de ta ruine. Ainsi en ont décidé les dieux pour te châtier. Cette fille grandira et un jour elle connaîtra l'amour. Et ce jour-là, tu mourras.
3: Très bien, alors puisque les dieux en ont décidé ainsi, ces dieux, je les renierai, je les chasserai tous de la Crète, je brûlerai leur temple. Et mon peuple m'adorera, moi, le roi Cadmos, comme son dieu unique.
0: Les dieux aimaient se moquer de nos faiblesses, de notre petitesse, et ils pouvaient s'amuser à nous causer tous les malheurs possibles. Ça les faisait éclater de rire. Mais les humains avaient de la répartie. Ils ne se laissaient pas faire. Les histoires qu'on racontait sur les dieux, tout ce qu'on appelle la mythologie, étaient pleines de drôleries, et ces dieux si puissants, terrifiants même, nous ressemblaient beaucoup, en fait. Ils se comportaient comme les humains. Ils étaient amoureux, ambitieux, vaniteux, jaloux, méchants, acariâtres, grognons, comme nous, avec seulement cette différence que quand ils se mettaient à agir, la plupart du temps, ils obtenaient ce qu'ils voulaient, surtout quand ils s'en prenaient aux mortels. Ils triomphaient, presque toujours. Alors que nous ne sommes jamais sûrs de ce qui va nous arriver. Nous ne sommes pas les maîtres.
4: Zeus, mon divin époux, as-tu fait exprès d'ordonner la profanation de mon temple en Thessalie ?
5: Quand ce fut entièrement la faute de Pélias. Je sais qu'on t'a gravement insulté, ma chère. Mais rassure-toi, le beau petit Jason est sauvé. Il va te venger.
4: Comment ?
5: Comment ne sais-tu pas encore que je n'ai jamais été ni exact ni précis dans les détails ?
4: Et sous prétexte que tu n'es ni exact ni précis, une jeune fille fut tuée et mon temple fut profané. Eh bien, j'aiderai Jason.
5: Non.
0: Les dieux n'arrêtaient pas de nous imiter dans leurs combines, dans leurs ruses et aussi leurs hésitations. Cela rendait les dieux comiques, amusants, comme nous le sommes avec nos maladresses. Et les Grecs pouvaient rire à leur sujet. Ce rire n'était pas du défi, de l'insolence, du blasphème. Rire des dieux, de leur ressemblance avec nous, de leur mesquinerie, alors qu'on savait très bien qu'ils étaient beaucoup plus forts que les humains, qu'ils pouvaient faire de nos vies ce qu'ils voulaient. C'était une réponse du plus faible au plus puissant. On connaissait leur puissance écrasante dans le monde, dans la nature, les guerres, dans les vies de chacun. Mais rire des dieux, leur prêter 1000 histoires bariolées, pittoresques, ouvrait un espace de liberté. Cela apportait aux humains un peu d'air pour respirer. Sinon, on aurait été complètement dominés, étouffés par ces êtres supérieurs. Pour les tenir à distance, tout en reconnaissant leur immense force, on leur prêtait des aventures et des mésaventures tordues qui faisaient rire, ce qu'on a appelé les mythes. Des histoires absurdes, comme celle de la déesse de l'amour, Aphrodite, qui serait née dans les eaux de la mer d'une castration de son père, le dieu ciel. Un comble quand même. L'éblouissante divinité de l'amour qui naît d'un sexe coupé, jeté dans la mer comme une épave. Depuis, Aphrodite, née dans l'écume de la mer, de ce sexe coupé, domine le monde partout, comme la mer peut baigner toutes les terres. Ou comme cette histoire du grand dieu qui n'arrête pas d'avaler ses enfants, de peur que l'un d'eux ne devienne plus fort que lui. Pour le tromper, on lui fait manger non pas son dernier fils nouveau-né, mais une pierre cachée dans des langes, et il l'avale bêtement. Ce père glouton et pressé sera renversé, ligoté ensuite par le fils qu'il aurait dû dévorer. Ce fils était Zeus, qui va régner sur les dieux et sur le monde. Et la pierre, qui a sauvé Zeus, sera l'un des objets les plus sacrés de toute la Grèce. Zeus la donne comme signe de sa victoire en cadeau au sanctuaire de Delphes. Dans le temple d'Apollon, cette pierre représente le centre absolu du monde, son nombril, son ombilic. Elle rappelle la supériorité définitive de Zeus sur l'ensemble de l'espace depuis son centre. Mais personne n'oublie qu'elle a été un piège, un mensonge, un truc fait pour tromper. C'est une plaisanterie que les humains vénèrent à Delphes pieusement, en le sachant très bien. Ils devaient sourire quand ils la voyaient. Ou bien chez Homère, l'épisode de la ruse érotique de Héra, femme légitime de Zeus.
6: Tiens, mes petites erreurs, donnez-moi encore un coup à boire.
7: Ah, tu es content maintenant. C'est ça que tu cherchais. Tu sais bien que je veux que les Grecs gagnent. Tu sais tout le mal que je me suis donné, le nombre de chevaux que j'ai tués, moi, à la course, pour rassembler les armées à travers toute la Grèce. Et maintenant, tu dis que Troie va être épargnée, que cette ville de malheur restera debout.
6: Ah, mais elle se monte, elle se monte.
7: Oh, tu peux rire, bien sûr, c'est toi qui décides. Tu n'en fais qu'à ta guise. Tu es cruel, Zeus.
6: Mais bon sang, quel mal ce vieux Priam et ses enfants t'ont-ils donc fait à toi pour que tu aies envie de mettre leur ville sans dessus-dessus.
0: Héra veut inspirer un désir irrésistible à son mari pour qu'il s'endorme après l'amour. Comme ça, elle en sera débarrassée pour un temps. Le temps du sommeil satisfait de son mari et elle sera libre pour diriger le monde comme elle le veut. Héra se présente rayonnante de beauté, de parfum et d'élégance à Zeus. Puis elle fait semblant de vouloir s'échapper par pudeur. Saisie de désir, Zeus lui demande de rester et lui déroule la longue liste de ses conquêtes féminines pour dire qu'il n'a jamais éprouvé autant de désir qu'en ce moment avec elle. Et pourtant, ses déesses et ses femmes étaient magnifiques et nombreuses.
8: Zeus, qui rassemble les nuages, lui dit en réponse
9: « Héra, le moment de t'en aller viendra aussi plus tard. Là, réjouissons-nous d'amour en couchant tous les deux. Car jamais l'amour d'une déesse ou d'une femme n'a autant dominé mon cœur. Il inonde, il encercle ma poitrine. Ni quand je m'épris de la femme Dixion, qui engendra Pirithoos, cet homme qui vaut les dieux pour ses conseils. Ni quand je m'épris de Danaé aux belles chevilles, fille d'Acrisionée, qui engendra Persée, le plus remarquable de tous les hommes, ou de la fille de Phénix, dont la gloire porte loin, qui m'engendra Minos et Radamante, qui vaut un dieu, ou de Sémélé, ou Athèbe d'Alcmène, qui mit au monde Héraclès, puissant dans sa pensée. Et Sémélé engendra Dionysos, enchantement des mortels, ou de Déméter, reine aux belles tresses, ou de Leto la très splendide, ou de toi-même, comme je suis maintenant épris de toi et que me prend un désir exquis. »
0: Et ça marche. L'idylle a lieu. Zeus s'endort et Héra peut diriger comme elle veut, pour un temps, le combat des Grecs et des Troyens, jusqu'à ce que Zeus se réveille. Ça va chauffer.
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0: Pierre Judet de Lacombe parle de l'humour des mythes sur les dieux comme marque de respect.
1: Les philosophes anciens se sont insurgés contre ces histoires qu'ils trouvaient absurdes. Elles ne seraient pas dignes des dieux. Les dieux, s'ils sont vraiment des dieux, ne peuvent pas vivre de pareilles aventures, de violences, de tromperies. Tout cela parce qu'ils auraient, comme nous, soif de pouvoir ou seraient emportés par le désir amoureux. Bienheureux, immortels, comment pourraient-ils avoir les mêmes désirs que nous ? Les mythes se trompent. Les porte-paroles des mythes, qu'étaient les poètes, se sont défendus contre ces attaques virulentes. Dans une de ses pièces, Euripide, l'auteur de tragédies, caricature les philosophes. Il met de la philosophie pure et dure dans la bouche d'un de ses héros, et pas n'importe lequel. Un héros qui d'habitude n'est pas un intellectuel, n'est pas un sage, l'impétueux et brutal Héraclès. Dans la tragédie qui porte son nom, Héraclès se met tout d'un coup à parler comme parlent ces philosophes qui n'aiment pas les mythes. Les mythes, dit-il, sont du vent, des mensonges. Ils n'ont rien compris à ce qu'est véritablement le divin.
0: Que les dieux puissent aimer en des unions hors normes, je ne le pense pas. Et qu'ils s'attachent les bras par des liens, je ne l'ai jamais cru et n'en serai jamais persuadé. Et pas davantage qu'un dieu soit le maître d'un autre.
1: Un vrai dieu est par nature parfait. Il n'a besoin de rien. Il a déjà tout. Et il ne se livrerait pas à ces actes monstrueux. Les poètes qui racontent les mythes sont donc des menteurs.
0: Un dieu, s'il est vraiment dieu, n'a besoin de rien. Récit lamentable de poète, tout ça.
1: Cette condamnation de la poésie, de ses mensonges, sera longtemps reprise par les philosophes, Platon en tête. Mais Euripide, le poète qui vit en présentant des mythes sur son théâtre, s'amuse. Héraclès, à qui Euripide fait réciter cette bonne leçon de philosophie, dit en fait n'importe quoi. Il fait l'intelligent, l'homme rationnel, sage et plein d'une vraie piété, qui peut dire ce que sont vraiment les dieux, des êtres purs, pacifiques. Il dit cela alors même qu'une divinité féroce, vindicative, mesquine, vient de le démolir sauvagement, par pur appétit de vengeance. Cette divinité a fait entrer la folie dans l'esprit d'Héraclès, et pris de délire, il a massacré toute sa famille, femmes et enfants. La divinité n'a pas vraiment été divine, conforme à ce que les philosophes disent des dieux. Mais c'est bien elle qui a fait tout cela.
2: Nous n'avons aucune chance de tuer Hercule, mais lui peut s'anéantir tout seul. Héra nous montrera la voie. Elle nous soufflera ce qu'il faut faire pour l'y pousser.
3: Elle pourrait causer sa perte dès maintenant. Pourquoi attendre?
2: C'est sa façon de faire. Chaque chose en son temps. Lorsque frappe une vengeance qui a couvé et mûri, on la goûte avec d'autant plus de plaisir.
1: Cette divinité méchante est Héra, l'épouse de Zeus. Elle a fait payer à Héraclès le fait qu'il est le fils illégitime d'un adultère commis par Zeus, avec l'une des femmes qui entre dans le long catalogue des conquêtes de Zeus, la reine Alcmène. Les dieux sont en fait, comme nous, jaloux. Et quand ils agissent, ils peuvent être beaucoup plus durs que nous. Ce sont eux qui font la réalité telle qu'elle est. Et cette réalité, dans le cas d'Héraclès, est cruelle, dévastatrice. Mais Héraclès a trouvé comment répondre. En reprenant à son compte le jargon des philosophes, Héraclès, accablé des faits, peut hausser les épaules et se moquer de sa persécutrice. Une divinité, ça, non. Un dieu, ce n'est pas comme ça. Un vrai dieu, ça doit être divin. Héra, la sauvage, n'est même pas reconnue par sa victime. Héraclès ne se soumet pas. Mais rire des hommes, comment rire et à quoi ça sert quand les méchants ne sont pas des dieux lointains, invisibles, mais des êtres bien réels, bien présents, qui vous harcèlent, qui gâchent l'existence? Comment fait-on pour rire avec efficacité de ces humains qui se prennent pour des dieux, pour des Zeus qui prétendent régenter le monde, qui décident de ce qui est juste ou non, bon ou mauvais, alors qu'ils ne sont que des mortels comme les autres, et que seul l'intérêt, l'appât du profit, de l'autorité les guide. Cupide, ambitieux comme tout le monde, mais avec plus de pouvoir, ces humains sont craints. Ils tyrannisent ou veulent tyranniser leur entourage, leur société.
2: Zeus, ton époux, a aimé cette femme.
4: Tant de femmes l'ont séduit qu'il est impossible qu'il se souvienne d'elle.
2: Oui, un si grand nombre de femmes, et toutes les métamorphoses, et toutes les ruses qu'il invente. Dans l'intention de séduire ces femmes, il apparaît en taureau, en pluie d'or, en cygne. Tenez, une fois, il a même essayé de m'enlever, s'étant déguisé en poisson.
4: A-t-il réussi ?
2: Sachez que non.
4: Il a renoncé.
2: Je l'ai pris à son jeu. Je me suis métamorphosée en requin.
1: Pour rire de ces gêneurs malfaisants, les Grecs ont inventé une forme de poésie très féroce et très drôle, la comédie. Du grand spectacle, avec de la musique entraînante, avec des chœurs, de la danse, des costumes colorés et clinquants, avec des masques grotesques, bien grimaçants, qui pouvaient représenter des personnes présentes dans le public, avec de bonnes obscénités bien audibles, dans d'innombrables jeux de mots plus que douteux, ou bien visibles, dans de forts attributs masculins portés par les acteurs, mais aussi avec une grande finesse poétique, une virtuosité musicale et de la réflexion, avec de l'intelligence, avec un goût inépuisable pour les arguments les plus sophistiqués, les plus profonds, avec un intérêt continu pour la religion, pour la politique, la culture athénienne, neuve et ancienne. Tout dans la comédie, même ce qu'il y a de plus sérieux, pouvait faire rire. Même le public, le théâtre et le poète en personne, à rien n'échappait au rire.
5: Tiens, ce cher Prométhée.
6: Chut, ne crie pas.
4: Qu'est-ce que c'est ?
6: Tais-toi, ne m'appelle pas par mon nom. Je suis fichu si Zeus me voit ici, et ce sera ta faute. Mais pour que je t'explique tout ce qui se passe là-haut, tiens, prends mon ombrelle et lève-la bien au-dessus de moi que d'en haut les dieux ne me voient pas.
5: Bravo, la bonne idée que tu as là, judicieuse et prometteuse.
1: Les Grecs, avec la comédie, prenaient le goût de rire d'eux-mêmes, pas seulement des dieux, qui en général dans les comédies en prenaient pour leur grade, pas seulement des méchants, que la comédie, si on peut dire, s'amusait à exécuter sur scène, mais de leur vie, de leur cité en général, de leur histoire, de leur culture. En riant absolument de tout, sans limite, les spectateurs étaient amenés pendant quelques heures à être à la même place que les dieux, à être une assemblée bienheureuse et souveraine, comme les dieux sur l'Olympe, quand ils rient et font la fête. Par l'humour, sous toutes ses formes, la comédie offrait à tous les spectateurs la possibilité pendant quelques heures de porter un regard divin, acéré, lucide, rieur et non partisan sur ce qui les divisait. La comédie, c'est massif, sonore, joyeux, comme les finales de foot ou de rugby. Mais il n'y a pas d'adversaire.
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0: Pierre Judet de la Combe parle de la capacité des Athéniens à rire d'eux-mêmes dans la comédie d'Aristophane, Les Cavaliers.
1: Un des grands maîtres de ce rire libre et absolu était Aristophane, le poète athénien, auteur de comédies flamboyantes, époustouflantes, contemporain de Sophocle, d'Euripide, des sophistes, contemporain aussi des déchirures violentes qu'imposait l'interminable guerre du Péloponnèse contre Sparte. Aristophane nous a accompagnés plusieurs fois dans ses émissions, avec ses pièces « Les grenouilles », « Les oiseaux », « Les istrata », « Les nuées », « Les guêpes ».
2: Dieu notre maître, ô toi dont la statue préside à l'entrée de cette demeure, reçois ces nouveaux sacrifices que nous t'offrons en faveur de mon père. Adoucis son humeur austère. Répand sur son cœur irascible quelques gouttes de miel, au lieu de vin cuit qui s'aigrit dès qu'il est refroidi. Que désormais il soit clément pour tous les hommes et plus compatissant à l'accusé qu'à l'accusateur. Qu'il se montre sensible aux larmes de ceux qui l'implorent. Que corrigeant son caractère farouche, il perde le venin de son aiguillon.
3: Passons, passons! Quel est cet accusé? Quelle belle condamnation en perspective!
2: Écoutez l'acte d'accusation.
1: Dans une autre de ses pièces, Les Cavaliers, le rire atteint le cœur même de la vie athénienne, de la démocratie. Il est rare que l'humour aille aussi loin dans le rire de soi-même. Le peuple, assemblé au théâtre, va se voir caricaturé sur scène et rire. Un des personnages du drame est précisément le peuple athénien. Il s'appelle Démos, Monsieur Peuple, c'est-à-dire en fait le public, assis sur les gradins du théâtre. Démos, en grec, c'est tout simplement le mot pour dire le peuple. La masse des citoyens d'Athènes, ceux qui font la démocratie, c'est-à-dire qui font vivre le pouvoir, crassie, du peuple, démos. Démos est le peuple en tant que masse, en tant qu'il se considère dans la puissance collective du grand nombre. Le mot démos est alors ambigu. Il désigne l'ensemble des citoyens, le corps politique de la cité. Mais comme grand nombre, comme masse populaire, il pouvait aussi être opposé à la noblesse, à ceux qui, à Athènes, pensaient être l'élite, à part, supérieure. Les familles nobles, qui, en démocratie, avaient toujours le haut du pavé, même si elles ne détenaient plus le pouvoir politique. La pièce, Les Cavaliers, se passe devant la maison de ce démos, un propriétaire, qu'Aristophane présente comme un homme de la campagne, ce qu'étaient beaucoup de citoyens de la région d'Athènes, l'Attique. Démos est vieux, la démocratie est déjà ancienne, un peu sourd et ronchon.
4: Un paysan coléreux, croqueur de fèves, atrabilaire, Démos de Pnyx, un petit vieux mal embouché et dur d'oreille.
1: La Pnyx est la colline à Athènes où s'exerçait la souveraineté politique du peuple. L'assemblée, ouverte à l'ensemble des citoyens, y siéger et y voter les lois. Démos est un peu sourd,

0: qui étaient bien reconnaissables par leurs masques. On comprenait tout de suite qu'il s'agissait de personnalités politiques importantes du moment. Il y a d'abord deux esclaves anciens au service de Demos. En fait, ce sont deux généraux de premier plan, des stratèges élus démocratiquement par le peuple. Démosthène, pas l'orateur connu, mais quelqu'un qui porte le même nom, et Nicias. Les deux ont récemment joué un grand rôle à Athènes dans la guerre contre Sparte. Et en troisième, face à ces deux esclaves, ou plutôt contre eux, il y a un perturbateur, un esclave que Demos vient d'acheter. Ce nouveau dans la maison vient d'un pays lointain, la Paphlagonie, une région de la Turquie sur la mer Noire. C'était, dit-on, une région célèbre pour ses esclaves. Et surtout, le mot « paphlagonien » fait inévitablement penser, par jeu de mots, au verbe grec « paphlazein », être en ébullition, bouillir, bouillonner de colère, pas intendre. Ce nouvel esclave travaillait dans le cuir, comme tanneur. Il s'agit d'une caricature du bouillant leader politique démocrate, Cléon, fils d'un artisan du cuir. Depuis peu, ce Cléon s'est acquis un très grand pouvoir sur l'assemblée des citoyens, sur le peuple, le démos, sur toute la cité. Les deux généraux, Démosthène et Nicias, pas vraiment des démocrates, sont ses ennemis jurés. Dans la première scène de la pièce, ils se plaignent, car le paphlagonien les a cognés, tous les deux.
1: Itatataïax, que de misère! Itatataï! Ah, ce paphlagonien, cet abominable nouveau, si seulement les dieux pouvaient le faire périr abominablement pour ses machinations. Depuis le jour où il s'est immiscé dans cette maison, il ne cesse de faire pleuvoir des coups sur les serviteurs.
2: Ah oui, alors, la peste étouffe les paphlagoniens, en commençant par lui à cause de ses calomnies.
1: Mon pauvre ami, comment vas-tu ?
2: Mal, tout comme toi.
0: Ces deux esclaves ou serviteurs, qui sont en réalité deux généraux de l'armée, se plaignent. Le nouveau venu, qui est en fait Cléon, le chef démocrate, a su séduire le pauvre Demos. Et Demos laisse ce Cléon exercer toute la violence qu'il veut dans la maison, c'est-à-dire à Athènes. Il faut d'urgence expliquer la situation au public, c'est-à-dire en fait au Demos lui-même, au peuple.
1: Veux-tu que j'explique l'affaire aux spectateurs ?
2: Ce n'est pas une mauvaise idée, mais nous allons leur demander une faveur. C'est de nous laisser voir clairement sur leur visage s'ils prennent plaisir au dialogue et à l'action.
1: Maintenant, à moi la parole. Voilà. Nous deux, nous avons pour maître un paysan coléreux, croqueur de fèves, atrabilaire, Demos de Pnyx, un petit vieux mal embouché et dur d'oreille. À la dernière nouvelle lune, il a acheté comme esclave un tanneur, Paphlagone, un fieffé gredin et un fieffé calomniateur. Dès qu'il a été au fait du caractère du vieux, ce paphlataneur, il s'est mis à ramper devant le patron, à le cajoler, le flatter, le flagorner, lui donner le change avec des petits bouts de rognure, de cuir, en lui tenant ce genre de propos. « Demos, contente-toi de juger une cause et puis va prendre un bain. Bourre-toi, remplis-toi la panse, empiffre-toi. Veux-tu que je te serve une collation ?» Là-dessus, il fauche le plat que l'un de nous a préparé pour le maître. Et c'est Paphlagone qui a le droit au remerciement. Tenez, l'autre jour, j'avais pétri à Pylos une galette, une matza à la laconienne, par je ne sais quelle fiefé filouterie. Il me l'a fauchée au passage en me doublant, et c'est lui qui a servi la matza pétrie de mes mains.
0: Cette histoire de galette laconienne était une grande affaire qui avait fait beaucoup de bruit et qui avait propulsé Cléon à la tête de la cité. Le général athénien Démosthène avait conquis une place importante dans le Péloponnèse, à Pylos, l'ancienne ville du roi Nestor qui avait combattu à Troie. Les Spartiates ont voulu reprendre la place et n'y sont pas arrivés. Un corps d'élite spartiate de 400 hoplites a dû se réfugier juste à côté sur une île. Les Athéniens voulaient à tout prix les attraper vivants. Ils assiègent l'île, mais ils n'y arrivent pas. Les Spartiates proposent de négocier, mais Cléon, qui était un vrai fou de guerre et furieux, il fait capoter la négociation. Dans un discours enflammé, il affirme que s'il était général, lui, il prendrait cette île en 20 jours. Nicias,

0: des stratèges est plutôt enclin à faire la paix avec Sparte, s'esclave et le prend au mot. Il se dit prêt à lui céder le commandement. Cléon a peur, refuse. Mais on insiste et il doit accepter. Il prend la mer avec une troupe et part pour Pylos. Et coup de chance extraordinaire, il réussit. Il fait prisonnier les hoplites spartiates, enfin, ce qu'il en reste. Mais cette action avait en réalité été préparée par des plans extrêmement précis du général Démosthène. De retour à Athènes, Cléon s'attribue le mérite de la victoire et son prestige auprès du peuple devient énorme. Il a volé à Démosthène la galette que Démosthène avait cuite pour Démos, Démosthène et Phurax. Les deux généraux esclaves voudraient supprimer Cléon, mais Cléon est trop fort. Il surveille tout. Il ne reste qu'une solution digne d'eux, mourir noblement. Mais comment faire ? Imiter le grand Thémistocle, le vainqueur des Perses à Salamine, qui s'est suicidé en buvant, selon la légende, du sang de taureau ? Il y a peut-être une autre solution.
1: Alors, la meilleure solution pour nous deux, c'est la mort.
2: Eh bien, cherche la mort la plus virile pour nous.
1: Voyons, voyons, quelle pourrait bien être la plus virile ? Le mieux pour nous, c'est de boire du sang de taureau. Oui, mieux vaut choisir la mort de Thémistocle.
2: Mais non, grand Dieu, plutôt du vin pur à la santé du bon génie. Ça nous fera peut-être trouver une bonne idée ?
1: Du vin pur ? Non mais voyez-vous ça. À ton avis, c'est donc une question de boisson ? Mais comment un homme ivre pourrait-il trouver une bonne idée ?
2: Alors vraiment, toi, tu n'es qu'un baveux de fontaine à flotte. Tu oses décrier le pouvoir inventif du vin ? Pourrais-tu trouver quelque chose qui incite plus à l'action que le vin ? Quand les gens boivent, vois-tu, c'est alors qu'ils sont riches, qu'ils réussissent, qu'ils gagnent leur procès, qu'ils sont heureux, qu'ils aident leurs amis. Allons, va vite me chercher un cruchon de vin, que j'irrigue mon esprit et tienne des propos pleins de sagacité.
0: Nicias obéit à Démosthène et rentre dans la maison chercher du vin. Il revient, ils boivent, beaucoup. Vont-ils trouver une idée pour se débarrasser de Cléon, le despotique esclave paphlagonien ? Oui, et ce sera surprenant. Le remède risque d'être pire que le mal. Si vous le voulez, nous retrouverons les deux compères la semaine prochaine, ainsi que l'abominable Cléon qui va entrer en scène. Pauvre Démos.
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0: Cette émission a été réalisée par Xavier Pestugia. Les archives sonores ont été choisies par Laura Dumez. La programmation musicale et de Thierry Dupin. Les textes ont été lus par Yaël El-Haddad et Laurent Stocker. La prise de son a été assurée par Mélissa Etroit et le mixage par Baptiste Collion. Bonne journée sur France Inter.

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1: Il est 5 heures, le flash, Léonie Cornet. C'est la diplomatie du chat et de la souris entre l'Iran et les États-Unis. Donald Trump assure qu'un accord de paix sera signé aujourd'hui, mais les frappes ne s'arrêtent pas pour autant autour du détroit d'Ormuz. Téhéran n'a pour l'heure pas confirmé la date de signature de cet accord. Depuis le début de la guerre au Moyen-Orient, Donald Trump a annoncé à de nombreuses reprises la conclusion imminente d'un accord de paix avec l'Iran. Ça ne s'est jamais concrétisé. Donald Trump, qui a vu son nom être retiré de la façade du Kennedy Center, une prestigieuse salle de spectacle à Washington. La justice fédérale a rejeté la requête de dernière minute du conseil d'administration de ce lieu, contrôlé par le président américain et ses proches. Ils avaient décidé de façon unilatérale de rebaptiser la salle. Environ 3000 militants d'extrême droite dans les rues de Rome hier. Ils sont venus de toute l'Italie pour manifester et demander le retour des immigrants vers leur pays d'origine. Alors que le G7 se tient dès lundi à Évian en Haute-Savoie, un motard de la gendarmerie est mort hier dans un accident de la route. Il participait à la sécurisation de cet événement quand une voiture s'est déportée sur sa voie. Elle a percuté plusieurs motos. Deux autres gendarmes ont été blessés. Patrick Bruel, une fois de plus visé par deux nouvelles plaintes. Une première femme l'accuse d'un viol en 2012, une autre d'une tentative de viol en 2007 selon leur avocat. Mercredi, le chanteur a été mis en examen dans 4 affaires de violences sexuelles. Il a été placé sous le statut de témoin assisté dans 4 autres. Patrick Bruel conteste les faits. L'entreprise française de ménage à domicile Shiva, visée par une enquête pour travail dissimulé, 3 agents d'entretien ont porté plainte. Ils accusent l'enseigne de leur imposer un lien de subordination, des contrôles, des menaces. Son modèle repose sur une forme de précarité institutionnalisée, accusent les avocats des plaignants. Il s'appuie sur la jurisprudence Deliveroo, cette plateforme de livraison de repas condamnée à plus de 300 000 euros d'amende en 2022. La cote de popularité de Gérald Darmanin en nette baisse depuis l'affaire Liana, cette adolescente de 11 ans retrouvée morte dans le Gers. Selon un sondage Ipsos BVA pour La Tribune dimanche, le garde des Sceaux perd 5 points d'avis favorable, 39% aujourd'hui contre 44% précédemment. Toujours selon ce sondage, il reste le ministre le plus apprécié du gouvernement. L'Écosse mène toujours 1-0 sur Haïti. Il ne reste que quelques minutes de temps additionnel dans ce match de poule au Mondial de foot. Les deux pays évoluent dans le groupe C. Les favoris de ce groupe, le Brésil et le Maroc, se sont neutralisés un partout cette nuit. D'ici une heure, l'Australie affrontera la Turquie pour le groupe D. Et la France ne joue que mardi soir, 21h, heure française. Ce sera contre le Sénégal.
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2: Bonjour, bonjour et bienvenue dans le grand face-à-face, l'émission de débat et d'idées de France Inter. À mes côtés jusqu'à 13h, les duellistes Natacha Polony, journaliste, éditorialiste et à la tête de la revue L'Audace, et Gilles Finkelstein, secrétaire général de la Fondation Jean Jaurès. Comme chaque samedi, ils reviendront sur 3 sujets de l'actualité de la semaine et en particulier aujourd'hui sur la mort de la petite Liana et la défiance envers la justice. Jusqu'où peut-elle aller et comment le politique peut-il y répondre? Et puis, pour le débat, nous recevrons un anthropologue et psychologue, chercheur à l'INSERM, élève de Philippe Descola. Dans son dernier livre, L'épreuve de l'invisible, publié aux éditions du Seuil, il invite le lecteur à le suivre en Amazonie sur les traces de l'ayahuasca, un breuvage végétal qui permet au cerveau d'entrer dans un autre monde. Un voyage initiatique et très puissant que l'auteur a lui-même fait. Il viendra à nous raconter, et c'est fascinant, David Dupuis est aujourd'hui l'invité du grand face-à-face, mais pour l'instant place au duel.
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2: Bonjour Natacha et Gilles.
3: Bonjour.
4: Bonjour.
2: Allez, on commence avec cette terrible affaire Liana qui a bouleversé la société et agité le monde politique cette semaine encore. François Roujou de Boubet, l'avocat de la jeune fille de 11 ans assassinée dans le Gers, a pris la parole mardi.
5: Nous avons confiance en la justice. Alors maintenant, ça suffit. Nous ne voulons pas de loi ou de réforme. Nous ne voulons pas de récupération. Juste des moyens et l'efficacité de ces moyens. La robe que je porte me hurle de vous demander plus de moyens. Donc oui, aujourd'hui est un jour de colère. Je ne peux plus me taire quand on met en cause des institutions judiciaires déjà à bout de souffle, garantes pourtant de l'état de droit.
2: La sidération, la colère, hier aussi après-midi, lors des funérailles de la petite Liana. Natacha, vous avez entendu comme nous les propos de l'avocat, vous avez suivi toute la semaine les évolutions politiques, sociétales, aussi peut-être juridiques de cette affaire. Comment faire mieux sur ce sujet-là ?
3: La question est essentielle parce que de fait, ce qu'on a vu cette semaine, c'est d'abord une situation absolument atroce et c'est à juste titre, à mon avis, que la société est bouleversée et que le politique s'en empare aussi. C'est normal, c'est son rôle et on espère bien en fait. Le problème, c'est de savoir c'est de savoir comment on fait. On a relevé les critiques de Bruno Retailleau, par exemple, contre les magistrats eux-mêmes, demandant la fin de l'impunité, en fait, parlant de corporatisme, etc. Et puis, de l'autre côté, on a vu le président de la République expliquer qu'il ne fallait pas mettre en cause la question des moyens. Et très franchement, ça... on peut se poser des questions et je pense qu'il faut essayer d'être équilibré, d'être nuancé et mesuré, ne serait-ce que par respect pour la famille de Liana et pour la famille des petites filles qui ont été agressées, parce que tout le problème est là. On ne peut que se poser la question, quand on est un citoyen, de savoir ce à quoi pense un magistrat qui reçoit un dossier du viol d'une petite fille de 10 ans, qui date donc du mois d'août. Le magistrat reçoit ce dossier, il y a l'expertise médicale qui corrobore, et on pose ça sur une pile. C'est-à-dire qu'on sait qu'il y a potentiellement, dans la nature, un homme qui a violé une petite fille de 10 ans. C'est là où l'on se dit, et peut-être que, enfin, il ne s'agit surtout pas d'attaquer les personnes, mais qu'il y a, dans la mécanique judiciaire, un moment où le sens même du métier peut être effacé. Alors, par le stress, par le surmenage, par le trop-plein de dossiers, certainement. Mais c'est un problème qu'il faut régler. Deuxième point, et c'est la question des moyens, n'en déplaise à Emmanuel Macron, oui, il y a une question de moyens, oui. Le nombre de mises en cause pour violences sexuelles a doublé depuis 10 ans, les moyens n'ont pas doublé. Je veux dire, en France, on a en gros 11,3 magistrats pour 100 000 habitants, 3,2 pour le parquet. En Allemagne, c'est 24,7 et 7,7 pour le parquet. Il y a bien évidemment un problème de moyens. On le sait, la justice est sous-dotée. Dernier point, il y aurait sans doute des choses à faire. Gérald Darmanin avait publié une circulaire à laquelle il s'est référé cette semaine en disant qu'il avait demandé une priorité pour les violences contre les enfants. Mais quand on lit la circulaire, c'est une priorité à la lutte contre le narcotrafic, puis aux violences aux personnes, dont les enfants, mais avec les femmes, les victimes d'actes antireligieux, les magistrats, les personnels de santé, les élus. Bref, où est la priorité ? Alors que la priorité absolue doit être les personnes, et parmi ces personnes, les enfants.
2: Gilles, la question des priorités qu'évoque Natacha, elle est fondamentale, parce qu'on a l'impression qu'aujourd'hui, tout est prioritaire, tout est urgence. Comment hiérarchiser les urgences ? Comment hiérarchiser les vulnérabilités ? C'est aussi une question presque philosophique qui est posée à notre état de droit.
4: En fait, il y a deux sujets. Et avant la question de la justice, je crois qu'il y a la question de l'enfance et de l'enfance en danger. Et je pense que c'est ça qui explique la résonance dans l'opinion publique de l'affaire Liana, d'autant qu'elle vient après d'autres drames, Bétarame, le périscolaire à Paris, oui, d'autres scandales, d'autres révélations, y compris dans l'actualité littéraire. On a entendu sur France Inter ces dernières semaines l'essai de le récit de Frédéric Pommier ou celui de Clément Lemire. Et il y a aujourd'hui sourd cette crainte que les institutions, au sens large, non seulement ne protègent pas, mais menacent les enfants. Peut-être vous souvenez-vous, au début de cette année, quand on avait eu le débat sur l'interdiction des réseaux sociaux aux moins de 16 ans, j'avais parlé de non-assistance à enfance en danger. Oui. Eh bien, je crois qu'il faut y revenir. Non seulement il y a les violences sexuelles, la CIVIS dit 160 000 agressions sexuelles par an, le directeur général de la Gendarmerie nationale, cette semaine, a parlé de 50 000 plaintes par an, et au-delà des violences sexuelles, il y a les autres violences. 700 000 élèves victimes de harcèlement scolaire chaque année, 3 millions de mineurs qui vivent sous le seuil de pauvreté, près de 20% des jeunes de 4 à 17 ans qui sont en surpoids, la forte augmentation des tentatives de suicide, notamment chez les 11-17 ans et notamment chez les filles. Le président de la République lui-même a reconnu cette semaine qu'on n'en avait pas fait assez durant ces 10 dernières années sur les enfants. La question, et je crois que c'est une question obsédante pour beaucoup, c'est pourquoi ? Est-ce que c'est quelque chose d'impensable ? Est-ce que c'est quelque chose d'indicible ? Est-ce que ça touche trop de familles ? Parce que là, en l'occurrence, c'est à l'extérieur des familles, mais le plus souvent, c'est à l'intérieur des familles. Est-ce qu'on a du mal à écouter vraiment les enfants ? Je pense qu'il faut se poser cette première question-là sur l'enfance. Et puis quand même un mot aussi sur l'autre dimension qui est la justice. Oui, il y a les moyens. Évidemment, c'est irritant. À chaque fois qu'il y a un problème, on dit que c'est un problème de moyens. Mais en l'espèce, oui, et malgré les efforts réels de la loi de programmation portée par Éric Dupond-Moretti, Natacha a cité le chiffre du nombre de magistrats, j'en cite un autre, qui est le budget judiciaire par habitant, 77 euros en France, 97 en Espagne, 100 en Italie, 136 en Allemagne. Donc il y a un problème de magistrats, il y a beaucoup moins de procureurs et qui gèrent 10 fois plus de dossiers, 10 fois plus de dossiers en moyenne que dans l'Union européenne. C'est la même chose pour les greffiers. Bref, on a une institution judiciaire qui croule sous la judiciarisation de la société. Et puis, dernier mot, parce qu'il n'y a pas que les moyens, je trouve que la question qui a été posée cette semaine est de savoir si le problème principal est un problème de pratique ou un problème de texte. Et chacun y est allé de sa proposition de réforme, alors que je crois que pour beaucoup, c'est un problème de pratique, de conduite de l'action publique, de coordination par les procureurs avec leurs substituts, avec les autres services de l'État, de coordination avec des outils technologiques qui soient adaptés. Alors c'est beaucoup moins spectaculaire, il y a moins de visibilité politique de faire ça, mais je crois que ça serait plus efficace pour l'institution.
2: Une petite correction dans ce que vous avez dit, le très beau livre s'appelle Clément, et l'auteur, c'est Romain Lemire. C'est pas Clément Lemire, mais on a corrigé, aucun problème. C'est un très beau livre que je conseille de lire, qui a d'ailleurs eu, je crois, le Goncourt du premier roman, il y a quelques semaines. Natacha, je voulais vous faire réagir aussi aux propos rapportés par Maud Bréjon d'Emmanuel Macron, lors du Conseil des ministres, cette semaine. On ne répond pas à un drame par des cris. Ça a beaucoup choqué, ça. Est-ce que la colère n'est pas légitime ici ? Ou en tout cas, le cri n'est pas la bonne réponse.
3: C'est ce que je disais d'entrée de jeu, c'est que la colère me semble parfaitement légitime. L'enjeu, c'est de ne pas en rester à la colère et d'essayer ensuite d'apaiser en répondant de façon mesurée. Et Gilles a tout à fait raison de souligner à quel point les réponses, en l'occurrence, ne sont pas forcément spectaculaires. Mais elles nécessitent un travail de longue haleine. Donc, il y a là, à mon avis, une erreur. Vouloir à tout prix empêcher les gens de réagir, c'est amplifier l'impression qu'ils ont qu'on met la poussière sous le tapis. On parle d'enfants, encore une fois. Je pense que tous les parents en France ont ressenti ce qu'avaient pu ressentir les parents de Liana. Ils se sont identifiés, ils se sont imaginés que ça pouvait être leur fille. Gilles a tout à fait raison de souligner cet abandon de l'enfance qui est quand même frappant. Oui, les questions de santé mentale, de fragilité, sont totalement laissées de côté. Et j'ajoute une chose, Le Monde a sorti le 11 juin l'information selon laquelle, en fait, le National Center for Missing and Exploited Children, qui est organisme américain qui agrège les données des fournisseurs d'accès Internet et des réseaux sociaux pour repérer l'activité pédophile des individus, avait signalé à l'Office des mineurs l'auteur du viol et de l'assassinat de Liana. Il y a là aussi un problème, une fois de plus, de priorisation, mais c'est une question de vision de ce à quoi doit servir une administration. C'est le flot de normes, la lourdeur, la judiciarisation de la société finit par nous faire perdre le sens de ce à quoi sert la justice.
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6: Que vous comprenez comme la position d'Airbus ou pas du tout ?
7: Non, celui qui est le plus compétent prend le leadership, c'est ce que le chef de l'État a appelé la coopération par les best athlètes.
6: On est dans une impasse là. Est-ce qu'il ne faut pas quand même que vous baissiez un peu votre garde?
7: Non, pas du tout.
6: Pour trouver un compromis. Il faut bien trouver un compromis. Ben, compromis sinon, il n'y aura pas de SCAF.
7: Eh bien, il n'y aura pas de SCAF.
2: Eh bien, il n'y aura pas de SCAF. Eh bien, il n'y a pas eu de SCAF. C'était en mars dernier, le patron de Dassault Aviation sur BFM Business, Eric Trappier, qui mettait déjà en avant les tensions entre son entreprise, Dassault donc, et Airbus. Cette semaine, ce projet de système de combat aérien du futur SCAF a été abandonné officiellement. Natacha, est-ce que c'est un gâchis qui était prévisible?
3: Alors, oui. Oui, c'était parfaitement prévisible. Et pour avoir écrit un article sur cette question-là dans ma propre revue, dans le numéro actuel, je peux vous dire que je me suis penchée sur l'histoire du SCAF et que je pense qu'il y a une faute originelle dans la façon de concevoir le SCAF.
2: L'origine d'abord, c'est 2017, Merkel et Macron qui lancent ce projet.
3: Oui, avant cela, Dassault, Safran et Thales étaient en discussion avec les Britanniques, BAE, Rolls-Royce et Selex, pour un avion de combat franco-britannique. Mmh. Et Emmanuel Macron, pendant sa campagne, commence à annoncer ses intentions, en gros, de forcer un peu la main de Dassault. Et ensuite, le 13 juillet 2017, il annonce, sans avoir prévenu les différentes parties prenantes, le projet de chars, de drones et d'avions franco-allemands. On est là dans un besoin politique et idéologique. Il s'agit de mettre en avant le fameux couple franco-allemand. D'abord, vous imaginez évidemment que les Britanniques ont eu l'impression que c'était une mauvaise manière. On les comprend. Mais surtout, il faut dès le départ se poser la question. À quoi sert un avion tel que celui-là? Il doit, avant de répondre à un projet politique, répondre à un besoin des armées. Mmh. L'armée française et l'armée allemande n'ont pas les mêmes besoins. L'armée française a besoin d'un avion qui porte la bombe nucléaire et qui puisse apponter sur un porte-avions. L'armée allemande a besoin d'un avion de soutien pour de l'infanterie, des chars. Ce n'est pas du tout la même chose. Il aurait fallu de toute façon faire deux avions.
2: Bah, disons que l'Allemagne n'a ni armes nucléaires, ni porte-avions.
3: Enfin, elle a la bombe américaine portée par des avions américains.
2: Oui.
3: Voilà, oui, mais c'est aussi une part du problème. Deuxièmement, dans ce mariage forcé entre Dassault et Airbus, il faut se souvenir qu'Airbus est le lointain descendant de Matra, concurrent historique de Dassault, et qu'il y a donc évidemment une difficulté à travailler ensemble. Ensuite, dans ce genre de cas, il faut une maîtrise d'œuvre et une maîtrise d'ouvrage claire, mais quand en 2019, là aussi pour amplifier l'idéal européen, la France décide de faire entrer l'Espagne dans cette affaire, l'Espagne, c'est en fait Airbus Espagne. Ça fait donc deux face à un. Comme on dit, dans un mariage à trois, il faut être l'un des deux. Et là, en l'occurrence, ça ne pouvait que mal finir. Alors, la leçon à tirer de cela, c'est, alors dernier point d'ailleurs, j'ajoute parce que c'est très important, que l'Allemagne est dans une crise majeure de son industrie, qu'on ne mesure sans doute pas en France, et que l'une des dispositions que prend l'Allemagne actuellement pour essayer de se sortir de cette crise, c'est un repositionnement de son outil industriel, puisque l'automobile va très mal et perd des emplois en permanence. Et donc, la défense est une façon de reconfigurer cet outil industriel, quitte évidemment à s'opposer au vu de l'industrie française. Donc, la leçon à tirer de cela, on a perdu 10 ans, c'est qu'il faut être pragmatique, travailler avec tous les pays européens en fonction des besoins, plutôt que de rêver d'un idéal qui n'existe pas.
2: Et ça rappelle aussi l'épisode de l'Eurofighter dans les années précédentes.
3: Oui, mais on répète les mêmes erreurs.
2: Exactement, la tension et la concurrence entre des États qui espèrent, eux, la coopération. Est-ce que ce n'est pas, Gilles, une terrible métaphore de ce qu'est l'Europe communautaire?
4: En tout cas, je crois que c'est un grave échec. Et un grave échec pour la France, pour l'Allemagne et pour l'Europe. Le SCAF était l'un des programmes d'armement les plus ambitieux et les plus coûteux jamais lancés en Europe, dans lequel il y avait l'avion de combat dont vous avez parlé, mais qui n'en était qu'une partie, puisqu'il y avait aussi un projet de moteur commun, de drone commun, donc lancé en 2017, vous l'avez dit, abandonné officiellement cette semaine. La première chose qui me frappe, c'est la lecture qui a été faite de cet échec, qui sont des lectures très nationales, et chacun est convaincu de son bon droit. On entendait Éric Trappier tout à l'heure. La France critique l'absence d'expérience et de savoir-faire allemand. Et l'Allemagne fustige une arrogance française qui voudrait faire payer son nouvel avion avec l'argent de l'Allemagne sans rien lui céder. Donc une lecture nationale et une lecture assez dédramatisante. L'argent investi n'est pas de l'argent perdu. Cette clarification va permettre d'avancer après des années de tergiversation. D'autres bouts du projet vont pouvoir être sauvés et être poursuivis. En réalité, je pense que c'est un grave échec, et même un double grave échec, et un échec industriel. L'apparence, c'est la bataille pour le leadership que Natacha a évoqué, de savoir qui pilote le projet entre deux entreprises, Dassault et Airbus, qui sont à la fois très différentes et en concurrence sur les mêmes marchés à l'exportation. Mais derrière, la réalité était, je crois que Natacha l'a bien dit, une divergence stratégique sur les besoins militaires, parce que de cette différence de conception, eh ben, c'était pas la même taille d'avion, le même poids d'avion, il y avait cette difficulté-là, mais il y avait en plus, je crois, une divergence culturelle, parce que derrière la question des brevets que Dassault aurait dû mettre en commun, se posait la question de l'étanchéité par rapport à l'OTAN et par rapport aux États-Unis. Donc échec industriel, échec politique, parce que à l'origine, c'est d'ailleurs le premier succès d'Emmanuel Macron après son élection, que cette annonce avec Angela Merkel. Et il y a peu encore, au mois d'avril, Emmanuel Macron disait « le programme n'est pas du tout mort ». Les conséquences, je crois que ça va laisser des traces durables et des traces profondes pour tout le monde. Pour la France, qui va devoir faire sans l'Allemagne à la fois les financements de l'Allemagne et les compétences, donc il va falloir trouver des moyens financiers. Évidemment, Dassault en a davantage aujourd'hui qu'en 2017, parce que depuis les succès du Rafale à l'exportation, on fait que Dassault a les reins solides, mais il va falloir trouver aussi des partenaires et des partenaires européens. On va voir ce que vont faire les Suédois. Pour l'Allemagne, qui a l'ambition de devenir la première armée conventionnelle en Europe, mais la question se pose maintenant, c'est abandonné. Que font-ils? Quel projet alternatif? Vont-ils d'ailleurs en faire un? Parce que est-ce qu'ils vont faire un avion? Est-ce qu'ils vont se contenter de drones en tirant les leçons de ce qui se passe en Ukraine? Pour le moteur franco-allemand, on voit que pas grand-chose risque d'être sauvé. Dans quelques jours, il y aura un conseil des ministres franco-allemand. On va voir ce qu'il en est des drones et du cloud. Mais le char lui-même est en difficulté. Et il n'y a plus aucun grand programme franco-allemand en perspective. Et pour l'Europe de la défense, enfin, Emmanuel Macron disait que c'était un test de crédibilité. Eh bien, c'est un revers majeur pour l'autonomie stratégique de l'Europe.
2: Faut voir où on applaudit cet échec. Peut-être à Moscou, sûrement à Washington.
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8: Moi, Karim Guamouane, je suis candidat pour les prochaines élections présidentielles. Je suis candidat parce que, depuis que je suis en responsabilité, j'ai pris conscience de notre force. J'ai pris conscience que nous étions majoritaires. Majoritaires à vouloir une France humaine, une France forte, une France qui protège, une France qui sécurise, une France qui donne la possibilité à chacune et chacun pouvoir se soigner, pouvoir se loger et surtout pouvoir bénéficier d'une éducation de qualité, à pouvoir démocratiser l'excellence, à péter ce que j'appelle la reproduction systématique des inégalités sociales.
2: Karim Bouamrane, le maire de Saint-Ouen, candidat désormais à la présidence de la République. Une annonce cette semaine sur l'antenne de France Inter qui intervient quelques jours après le grand meeting de lancement de campagne de Jean-Luc Mélenchon à Saint-Denis et avant, c'est pour la fin de l'après-midi, le meeting de Raphaël Glucksmann à Aubervilliers. Gilles, c'est bien là l'occasion, non, de faire un tour du propriétaire des candidatures à gauche pour la présidentielle.
4: Alors, on peut analyser le moment de la campagne entre le meeting de Jean-Luc Mélenchon dimanche dernier jusqu'au meeting de Raphaël Glucksmann ce soir. Mais je crois qu'il ne faut pas se contenter de ça. Donc, Jean-Luc Mélenchon continue à réussir son entrée en campagne. Il y aura sans doute même des ralliements à venir, on les voit déjà se dessiner. D'un autre côté, on voit que François Ruffin est isolé, que le Parti communiste est maintenant divisé, que les écologistes sont écartelés entre Marine Tondelier qui s'accroche à la primaire, Yannick Jadot qui penche vers Raphaël Glucksmann, Sandrine Rousseau qui va tomber du côté de Jean-Luc Mélenchon et que le PS est éparpillé comme jamais. Là-dedans, il y a Raphaël Glucksmann qui a un statut un peu à part en raison à la fois de son score passé aux européennes et des sondages actuels et qui vit une forme de stress test entre son livre, le meeting d'aujourd'hui, sa tournée d'été. Eh bien, on va voir si il passe ce stress test. Si c'est le cas, il sera sans doute le candidat. Mais au-delà, je crois qu'il y a trois questions stratégiques plus fondamentales qui sont posées derrière ces péripéties et qui sont posées, et pas seulement pour la gauche. La première question est de savoir, dans une campagne, pour la perception d'un candidat, quelle est la part de la cristallisation et quelle est la part de la réinitialisation ? Et c'est vrai d'abord pour Jean-Luc Mélenchon. La cristallisation, ça veut dire qu'est-ce que dans l'image qui s'est construite année après année, qu'est-ce qui reste au moment de la campagne et qu'est-ce qui est remis à zéro ? C'est très important pour tous, c'est très important particulièrement pour Jean-Luc Mélenchon. Et pour l'instant, contrairement à l'impression qu'on a d'une campagne qui réussit, il n'y a pas grand-chose qui bouge. La deuxième question, c'est sur la campagne elle-même, c'est quel est le momentum ? À quel moment les choses se passent ? Est-ce que c'est les impressions de mise en place, donc ce qui se passe aujourd'hui qui est important, ou est-ce que la décision va être une décision beaucoup plus tardive et qu'il faut relativiser ce qui se passe ? Et puis la dernière question, c'est sur l'analyse du paysage politique lui-même. Est-ce que nous avons une tripolarisation, un peu comme en 2022, ou une quadripolarisation dans lequel il y a en plus un bloc écologiste et socialiste. Et de la réponse à ces trois questions dépendra l'issue non seulement de ce qui se passe à gauche, mais largement de ce qui se passe au-delà.
2: La politique à gauche, c'est aussi manifestement de la géométrie, Natacha.
3: Oui, même si contrairement à Gilles, je ne vois pas de bloc. Si, il y a le socle de Jean-Luc Mélenchon, et là je le rejoins sur la question de savoir si Jean-Luc Mélenchon arrivera par une modification à élargir son socle. On a le socle Rassemblement National, même si je reste convaincu qu'une part de l'électorat qui est attribué actuellement au Rassemblement National, en fait, se prononce par défaut. Et puis au milieu, et là, aujourd'hui, nous traitons de la gauche, il y a un éparpillement monumental. Il n'y a justement plus aucun bloc. Parce qu'on oublie donc les velléités de Mathieu Pigasse, il y a Bernard Cazeneuve. Pour l'instant, Olivier Faure espère obliger Raphaël Glucksmann à entrer dans un processus de double primaire. Oui, c'est-à-dire, comme la primaire seule ne marche pas, il faut deux primaires. Donc, une primaire pour décider qui serait le candidat du PS, qui se présenterait à la primaire de la gauche, qui agrégerait François Ruffin, Clémentine Autain, Marine Tondelier. Ça devient excessivement compliqué et je pense que ça révèle le fait que pour l'instant, il n'y a pas d'offre politique qui se détache. C'est-à-dire qu'il n'y a pas d'offre politique qui soit perçue par les citoyens comme étant compréhensible et audible. Et le problème, c'est qu'on a un Jean-Luc Mélenchon qui, lors de son meeting, parle de concepts. La Nouvelle-France, il parle de projets tels que l'indépendance de la Nouvelle-Calédonie, l'autonomie de la Corse qui cède des Antilles. Il ne parle pas d'économie, de social, il ne parle pas de salaire à part sur le SMIC, l'augmentation du SMIC, mais il n'y a pas de vision cohérente dans son expression, dans les choix qu'il a fait pour l'instant, même si derrière il y a un programme, mais dans son expression, il montre que tout cela n'est pas son combat pour l'instant. Et face à cela, on a entre autres un Raphaël Glucksmann qui peine à faire advenir une vision, mais surtout qui se retrouve coincé par le fait que son score des européennes est aussi celui du PS. Oui. Et que derrière, il y a des questions de financement. Et qu'en fait, la vie politique française est verrouillée par ces questions d'élus qui veulent préserver leur siège, et on les comprend, de financements qui appartiennent à certains partis et dont des candidats doivent récupérer peut-être
2: un petit peu. Qui sont dépendants des scores.
3: Exactement. Mmh. Et c'est tout cela dont nous voyons le résultat aujourd'hui.
2: Peut-être les candidats à gauche devraient-ils prendre une gorgée d'ayahuasca. Peut-être ça leur donnerait la révélation de ce qu'il faut faire ou de ce qu'il ne faut pas faire. Vous allez comprendre pourquoi je parle de cela. Place au débat du grand face-à-face.
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2: Bonjour David Dupuis.
9: Bonjour.
2: Merci beaucoup d'avoir accepté notre invitation. Vous êtes anthropologue et psychologue, chercheur à l'INSERM, et vous publiez « L'épreuve de l'invisible », sous-titré « Carnet d'anthropologie psychédélique. Aux éditions du Seuil, ce livre est un voyage géographique, mais aussi bien sûr spirituel, psychique, la découverte par les Européens et par vous aussi d'ailleurs, au Pérou, d'une boisson végétale aux propriétés visionnaires. Voilà ce qu'on appelle l'ayahuasca. Vous allez nous raconter ce qu'elle produit, ce qu'elle dit de l'Occident, qui la regarde souvent avec suspicion et avec mépris. Mais commençons par la voix de votre directeur de thèse, Philippe Descola, qui raconte sur France Inter il y a quelques semaines son retour en France après beaucoup de temps passé, lui aussi, en Amazonie.
9: Comme le dit le chaman Yanomami Davy Kopenawa, le monde des Blancs, c'est le monde de la marchandise. C'est-à-dire que tout est médiatisé par la marchandise, par ce désir d'accumulation, cette cupidité qui tranchait tellement avec mon expérience chez les Achuars que je n'en suis toujours pas remis.
2: Ça m'a rappelé, en me souvenant de ce passage de Philippe Descola, un passage de votre livre à vous, quand vous racontez votre retour à Paris en 2012. Vous revenez du Pérou, d'une expérience que vous allez nous raconter dans un instant. Mais ce choc, vous l'avez aussi éprouvé, mais il est un peu différent. Qu'est-ce que vous avez remarqué, vous, en revenant à Paris, après avoir passé tant de temps et d'expérience au Pérou ?
10: Oui, alors effectivement, ça fait partie de l'initiation classique de l'expérience ethnographique, c'est-à-dire qu'on vient se décentrer, on va aller partir loin de chez soi, bien souvent, passer du temps au long cours, ailleurs, avec d'autres personnes, dans d'autres mondes. Et effectivement, à un moment, il faut revenir. Donc déjà, ça demande un effort pour partir, ouais. S'adapter. Souvent, on ne se rend pas très bien compte qu'on s'est adapté. Et quand on revient, c'est quand on revient chez soi qu'on se rend compte que, quelque part, on s'était un peu transformé. Et effectivement, moi, ce qui m'avait frappé au retour à Paris, c'était tout simplement le fait que tout était prévu à cet effet. Des immeubles, des commerces, des habitations, des trottoirs pour marcher, des routes pour les voitures, là où effectivement en Amazonie il y avait beaucoup plus d'espace d'indétermination. Et ça m'avait effectivement frappé, et la saturation de l'espace par les humains et les artefacts humains. Il y avait, à part quelques pigeons effectivement, et quelques arbres enfermés derrière les grilles des parcs, il n'y a pas grand-chose d'autre, en fait. Ça, c'était tout à fait frappant. Et donc, c'est effectivement une part de l'expérience ethnographique. C'est aussi comment on peut développer un regard éloigné sur sa propre société dans ses mouvements d'aller-retour.
2: Et le clivage, il est d'autant plus puissant que l'expérience que vous avez vécue au Pérou est, comment dire, hors norme. Racontez-nous un peu ce qu'est d'abord l'ayahuasca et ce que vous avez découvert, vous, au Pérou, en prenant ce produit.
10: Alors, effectivement, moi, j'ai mené une enquête de plusieurs années en Amazonie péruvienne qui portait sur ces Européens qui partaient en Amazonie à la quête de l'ayahuasca. Voilà. Et donc, l'ayahuasca, c'est un breuvage qui est composé notamment d'une liane qui s'appelle elle aussi ayahuasca, voilà, Banisteriopsis caapi, de son petit nom latin. Un breuvage qui est réputé pour ses propriétés psychédéliques, psychotropes, visionnaires, voilà, les qualificatifs varient. Mais voilà, qu'on vient souvent chercher pour cette expérience visionnaire. Et donc moi j'ai accompagné ces Européens pendant de nombreux mois, j'ai suivi après une centaine d'entre eux, pour mieux comprendre qui ils étaient, qu'est-ce qu'ils cherchaient dans ces voyages en Amazonie, et surtout qu'est-ce qu'ils vivaient là-bas, et qu'est-ce qu'ils ont rapporté de ces expériences qui, effectivement, sont un petit peu transformatrices, on va dire.
2: Vous allez nous raconter dans le détail ce que ça peut produire, parce que c'est très très impressionnant, parfois un peu perturbant pour des gens très rationnels comme moi, par exemple. En revanche, j'aimerais que vous restiez un instant sur les Européens qui partent. Mm-hmm. Vous opérez une typologie. Il n'y a pas un type d'Européens qui partent. Il y a, je crois, quatre types d'Européens, quatre types de pèlerins, entre guillemets, qui sont ces gens.
10: Oui, alors c'est vrai que j'ai fait le choix d'opter pour le titre de pèlerin, décrire ces personnes. Qui étaient les catégories usuelles étaient plutôt de parler de tourisme, de touriste chamanique, mais comme je le raconte dans le livre, l'un d'eux m'a dit non mais moi je suis pas un touriste, si je voulais faire du tourisme j'irais à la plage. Alors ce qu'il voulait dire par là, c'est qu'effectivement il y a une réaction un peu épidermique à la notion de touriste, parce que le tourisme est souvent associé à leurs yeux à un voyage d'agrément. Et c'est pas du tout la manière dont ils investissent ces voyages, qui sont quand même des voyages qui sont généralement longuement préparés, pour lesquels on économise patiemment, et qui surtout sont investis d'attentes très fortes.
2: Oui.
10: D'attentes de guérison, bien souvent. C'est le plus souvent la principale motivation, c'est tenter de guérir quelque chose qu'on n'est pas parvenu à guérir dans nos sociétés. Donc essentiellement des problématiques de santé mentale, la dépression, des addictions, des troubles anxieux, des deuils, des crises existentielles, aussi des choses comme des crises de la vocation,
2: Est-ce que ça veut dire que ça vient souvent à l'issue d'un parcours thérapeutique qui a échoué en Occident ?
10: Tout à fait, ou en tout cas qui a été insatisfaisant.
2: Oui.
10: Donc effectivement, ces personnes, bien souvent, elles sont passées par la médecine, la psychothérapie, et il y a quelque chose qui résiste. Et donc on se rend en Amazonie voilà, à la recherche d'une solution, d'un remède. Ça, c'est sans doute la première motivation. Ensuite, on a effectivement ces voyages, ils s'inscrivent aussi dans les évolutions du fait religieux contemporain, la modernité occidentale, où disons que ce qu'on pourrait appeler les religiosités héritées, hein, voilà, je suis né protestant dans une famille protestante et donc je suis protestant et c'est une évidence. Voilà, on sait que c'est des modèles qui sont en reflux et on assiste de plus en plus au développement de spiritualités individualisées où chacun va bricoler un petit peu en prenant des morceaux de christianisme, des morceaux de chamanisme. Donc, voilà, le voyage en Amazonie peut aussi être investi comme voilà une manière d'aller s'initier au chamanisme, d'aller rencontrer des spiritualités autochtones et puis des motivations politiques aussi. Effectivement, que beaucoup de ces personnes que j'ai rencontrées rapportaient le fait d'avoir la sensation de provenir de sociétés qui étaient dans l'impasse, notamment dans la relation à ce que nous appelons ici la nature, et qui était manifestée à leurs yeux par la crise environnementale. Et il y avait cette idée d'aller au contact de sociétés autochtones, animistes, donc qui étaient perçues comme animistes, c'est-à-dire comme entretenant une relation différente aux non-humains, qui pouvaient investir les non-humains, les plantes, les animaux, comme de véritables personnes. Et donc il y avait cette idée d'aller peut-être apprendre et renouveler la relation avec ce qu'on appelle la nature, par la recherche d'une relation qui serait peut-être plus constructive ou en tout cas moins destructrice.
2: Ça, c'est les motivations. Racontez-nous maintenant l'expérience. Ça produit quoi de boire ce breuvage que vous qualifiez de visionnaire?
10: Alors effectivement, ce qui relie toutes ces personnes, c'est la quête de l'ayahuasca. Alors l'ayahuasca, faut voir que c'est pas investi comme aller prendre une substance, vous voyez, comme je vais aller prendre de la MDMA, du LSD ou que sais-je. Il y a vraiment cette idée de partir à la rencontre d'eux. Et c'est là que la métaphore du pèlerinage me semble aussi pertinente. C'est-à-dire que on attend vraiment d'aller rencontrer un être qui, avec cette idée de personnification de l'ayahuasca, d'approche animiste de l'ayahuasca.
2: Cet être, c'est pas soi-même alors?
10: Voilà, non, c'est une rencontre.
2: Okay.
10: Une rencontre, donc vous voyez, comme vous et moi, on se rencontre aujourd'hui. Je suis pas tout seul à parler, donc je m'adresse à quelqu'un. Et donc il y a cette idée que voilà, il y a un être dans l'ayahuasca, donc ça s'est inspiré effectivement des cosmologies animistes amazoniennes. Et on attend de cet être qui puisse nous soigner, nous guérir et nous enseigner. C'est ça essentiellement les éléments de l'imaginaire qui motivent le voyage. Alors l'ayahuasca, ça se passe la nuit dans ce qu'on appelle les malocas, des grandes constructions traditionnelles de bois. On est en général une quinzaine de personnes, on est assis, chacun son petit coussin, son petit seau pour vomir, parce que vous allez voir que ça peut faire vomir. Et alors les Européens ont souvent cette idée de la recherche d'une expérience visionnaire. Il faut savoir que les visions, donc les hallucinations visuelles, ne sont pas automatiques, on ne les a pas toujours, certains n'en auront jamais. En fait, ça témoigne plutôt, si vous voulez, sans doute du tropisme visuel de nos propres sociétés, où la vision et le sens qui prédominent. Par contre, voilà, c'est une expérience qui est très corporelle pour tout le monde, donc on a des variations de température, des sensations très puissantes qui peuvent émerger, de la nausée, etc. C'est une expérience très émotionnelle, les émotions sont ressenties de manière extrêmement amplifiée, on a beaucoup de souvenirs qui peuvent revenir, des souvenirs qui sont liés à des fortes intensités émotionnelles. Il y a aussi des effets qu'on pourrait qualifier de dissociatifs, c'est-à-dire qu'on se voit un petit peu de l'extérieur, et beaucoup de personnes rapportent des prises de conscience sur leur comportement, leur histoire, leur dynamique relationnelle, comme si on pouvait, le temps d'une nuit, parce que les cérémonies se passent la nuit, s'observer soi-même et mieux se comprendre. Donc beaucoup de personnes rapportent des prises de conscience importantes, et à ce moment-là, quand vient le vomissement, voilà, le vomissement n'est pas qu'un vomissement du bol alimentaire, on vomit aussi des souvenirs, des émotions, des comportements. Donc, premier niveau de l'expérience qui est, disons, qui se rapproche de ce qu'on connaît un peu en psychothérapie, on va dire. D'ailleurs, beaucoup de ces personnes décrivent ces nuits d'ayahuasca comme 10 ans de psychanalyse. Alors, c'est à discuter. Mais en tout cas, voilà, une sorte de psychothérapie qui serait très ancrée dans le corps et cette dimension du corps qui est très importante. Et il y a un deuxième niveau de l'expérience qui peut de là être plus déroutant pour les modernes que nous sommes, qui est une dimension relationnelle où effectivement, il y a des rencontres qui se passe avec des êtres qui apparaissent à travers les visions et on entend aussi des voix, donc ces êtres vous parlent, vous pouvez poser des questions, échanger et là en général commencer à se tisser des relations. Donc ces êtres peuvent être des ancêtres, des personnes qu'on a connues qui sont décédées, des êtres qui se présentent comme étant l'esprit de l'ayahuasca, donc la personne qui est à l'intérieur de l'ayahuasca, mais aussi des anges, des démons. Et on va peu à peu tisser des relations, cérémonie après cérémonie avec ces êtres, des relations qui sont bien souvent présentées comme thérapeutiques et pédagogiques.
2: Natacha.
3: Alors, ce livre raconte votre expérience et votre observation, mais ça raconte aussi votre travail d'anthropologue et la façon dont ce travail a été perçu. Puisque vous racontez que lorsque vous lancez donc à Paris, à votre retour, un atelier à l'EHESS, eh bien, la Miviludes, donc l'organisme de lutte contre les sectes, intervient et met fin à ce travail. Et en gros, on vous explique que vous êtes un petit peu trop près de votre objet et qu'il y a là un risque de

0: on remet en cause, à travers l'histoire de ce concept de lavage de cerveau, la notion d'emprise, ça a un impact quand même sur beaucoup de nos visions très contemporaines des rapports humains.
1: David Dupuis. Oui, tout à fait. Alors, quand je me suis lancé dans cette enquête, voilà, j'étais jeune étudiant, donc, et il se trouve que l'ayahuasca venait d'être interdit en 2005.
2: Interdit en France ?
1: Voilà, en France. Et la MIVILUD, effectivement, a commencé à sonner la sonnette d'alarme au milieu des années 2000, voilà, avec cette idée que l'ayahuasca pourrait être utilisé comme outil de manipulation mentale par des groupes sectaires. Alors, moi, j'étais pas trop au courant de tout ça quand je me suis lancé dans cette enquête. Je l'ai découvert peu à peu, comme je le raconte dans le livre. Et effectivement, alors je suis anthropologue, et comme les anthropologues, j'ai pratiqué ce qu'on appelle l'observation participante. Donc il y a une méthode qui effectivement postule que pour prétendre pouvoir connaître au moins un petit peu quelque chose, il faut passer du temps auprès des personnes avec lesquelles on travaille, et non seulement passer du temps, mais prendre part à ce que l'on étudie. Alors on pourrait en reparler, il y a beaucoup de raisons qui motivent cette option méthodologique. Mais effectivement, j'ai pu voir que l'adoption de cette méthode, et d'ailleurs le seul fait d'enquêter sur cet objet, n'était pas anodin dans la perception que ça pouvait produire du côté des pouvoirs publics et aussi de certaines associations de lutte contre les sectes, avec lesquelles effectivement le dialogue au cours de l'enquête a été difficile, puisque bien souvent, en fait, quand je rencontrais ces personnes, je voyais bien que la première question qu'on me posait, c'était « Est-ce que vous avez pris l'ayahuasca ?» Oui. Bon, et là, en gros, la discussion était terminée, puisque, effectivement, l'ayahuasca étant perçu comme un outil de manipulation mentale, j'étais nécessairement manipulé par les gens avec qui je travaillais.
2: Donc, ou un gourou en puissance.
1: Oui, alors gourou, je pense qu'on ne m'a pas beaucoup soupçonné d'être un gourou.
0: Mais dans la mesure où vous parlez véritablement de tout votre objet, de ces gens qui expérimentent cela comme des pèlerins, que finalement vous mettez volontairement sur le même plan, sur le plan de la religion, en fait, de l'expérience religieuse en partie, ce qu'ils vivent, en effet, on est dans une confrontation avec l'idée qu'il y a des religions et des sectes.
1: Tout à fait. Alors effectivement, dans le livre, il y a un chapitre qui est dédié à ça, à faire un petit peu la généalogie de ce qui a motivé la prohibition de l'ayahuasca en France au moment où les États-Unis, effectivement, donc on voit que là, il y a des cultures nationales qui jouent, les États-Unis, au même moment, autorisaient l'ayahuasca au nom de la liberté religieuse, puisque des groupes, notamment des groupes religieux transnationaux brésiliens, dont l'ayahuasca et le sacrement, avaient fait la demande d'avoir une exemption, de pouvoir utiliser le breuvage à des fins religieuses. Donc, effectivement, là, on touche à la question de la place, de la question des sectes en France, qui a une histoire longue, qui est une singularité nationale. Bon, je l'évoque dans le livre, qui s'inscrit aussi dans la longue histoire à la fois de la laïcité, mais du catholicisme en France.
2: Oui,
1: on voit que dans les sociétés protestantes qui sont habituées à avoir une grande diversité de petits groupes religieux, ces questions de dérives sectaires ne sont pas du tout traitées de la même manière. Et donc effectivement, ça a été une surprise. C'est-à-dire que je rentrais en France pour me reposer un peu du terrain. Et là, il y a une nouvelle partie de l'enquête qui a débuté, qui a été effectivement de comprendre le traitement spécifique qui était réservé à l'ayahuasca en France. Alors aujourd'hui, les choses ont changé, puisque ces substances dites psychédéliques, elles font l'objet d'essais cliniques dans les champs de la santé mentale. Donc les choses ont bougé, mais à l'époque, effectivement, ça a été c'était difficile d'enquêter là-dessus sans être soupçonné de collusion.
2: J'ai envie de revenir tout de même sur l'expérience, parce qu'il y a eu deux temps dans votre expérience. On a raconté votre expérience collective de la prise de ce breuvage. Après, vous faites de manière seule, pendant un mois, l'expérience de ce breuvage-là. Alors là, c'est une expérience qui est quand même très différente. Il n'y a pas de socialisation avec d'autres, il n'y a pas de tiers de confiance. Vous êtes seul. Qu'est-ce que vous avez appris à ce moment-là sur vous-même, puisque allons-y vraiment, sur les effets thérapeutiques ou pas, sur ce que vous appelez des agents malveillants, des agents bienveillants qui apparaissent, ces visions de démons aussi. Il faut entrer dans la machine, dans votre cerveau à ce moment-là.
1: Oui, alors effectivement, l'enquête ethnographique, elle implique l'observation participante. Bon, il faut quand même rappeler que c'est toujours quand même au service de la connaissance de l'autre. C'est quand même ça le principe de l'enquête. Et effectivement, au cours de l'enquête, ce qui est apparu assez rapidement, c'est que le contexte d'usage influençait énormément les expériences vécues. Donc notamment dans l'une des institutions où j'enquêtais, qui était très marquée par le catholicisme, un catholicisme d'inspiration charismatique, les personnes vivaient littéralement des séquences de possession démoniaque. Alors moi, j'étais très surpris, je ne m'attendais pas à ça en partant sur le terrain.
2: Ouais.
1: Et voilà, vraiment comme dans les films. Et lorsque j'ai demandé aux guérisseurs qui dirigeaient les rituels, ils m'ont dit, c'est

0: le monde spirituel. L'ayahuasca rend visible le monde spirituel, donc une hypothèse réaliste. Hein, voilà, ces entités existent. Elles sont là et elles sont rendues visibles par l'ayahuasca.
1: Est-ce qu'il y a, il y a deux hypothèses. Soit c'est l'invisible qui devient visible,
0: voilà.
1: Soit c'est votre cerveau qui délire et voilà. Qui fait apparaître des choses qui n'existent pas.
2: Avec même plusieurs hypothèses que vous soulignez, c'est-à-dire votre cerveau est influencé par la culture, ou alors ce sont des phénomènes purement biologiques. Voilà, il y a différentes...
0: Oui, tout à fait. Dans le livre, je passe en revue les grandes manières, les grandes hypothèses qui ont été proposées pour éclairer ces expériences qui sont quand même assez étonnantes pour nous modernes. Et effectivement, comme vous l'avez dit, il y a deux grandes hypothèses qui dominent. C'est soit ces phénomènes, ce sont des phénomènes réels qui sont habituellement invisibles et que l'ayahuasca rend visible, ce qu'on pourrait appeler l'hypothèse réaliste. Et puis une hypothèse internaliste qui est que finalement, ces expériences sont des projections. Alors, soit des projections psychologiques, soit des projections culturelles. Alors moi, j'ai essayé de proposer une troisième voie dans le livre, effectivement, qui est, pour sortir un peu de cette binarité, le monde ou l'intérieur, qui est l'hypothèse d'une émergence relationnelle, c'est-à-dire que ces êtres émergent dans des relations entre des corps, des substances, des dispositifs rituels, des cultures, des histoires personnelles, effectivement, parce que notre histoire va jouer, notre personnalité va jouer dans l'expression. Et dans ces interactions vont émerger des êtres dont à la fin, effectivement, moi, en tant qu'anthropologue, je ne me prononce pas sur le statut ontologique ultime de ces êtres, bien malins, qui pourraient dire de quoi il s'agit en dernière instance. En tout cas, voilà, je propose une approche qui essaie de rendre compte des conditions d'émergence de ces êtres.
1: Mais vous avez vu quoi, vous ?
0: J'ai vu ce que je raconte dans le livre.
1: Ouais, mais les gens n'ont pas lu le livre. Ah. Racontez-nous, donnez-nous envie d'aller le lire, ce livre.
2: Et il y a cette voix, et en plus, vous avez...
1: Cette voix féminine.
2: Dites-nous ce que vous avez vu et ce qui reste.
0: J'ai eu ces... alors, disons que j'ai eu, comme tout le monde, mais en fait, je plaisante un petit peu en évitant la question.
1: Parce je vois ça,
0: C'est pas très original, en fait, ce que j'ai vécu. C'est ce qu'ont vécu toutes les personnes quasiment avec qui j'ai travaillé. C'est-à-dire que voilà, ces expériences de rencontre, par exemple, dont je vous parlais, je les ai faites. Et c'est vrai que c'est tout à fait frappant, et c'est d'ailleurs là que c'est intéressant de participer, c'est que on se rend compte que des choses, quand par exemple quand les personnes me disent « oui, l'ayahuasca m'a dit que », je pensais que c'était métaphorique, ils avaient eu des pensées qui surgissaient pendant la cérémonie. Et non, là, vous prenez l'ayahuasca, vous vous rendez compte qu'il y a un être qui se présente comme l'ayahuasca, qui vous parle, vous entendez des voix, vous pouvez poser des questions, ça répond. Donc d'un coup, vous comprenez beaucoup mieux, vous voyez, ce que vous disent les gens dans les entretiens. Mmh. Et c'est là aussi l'un des apports de la participation. Donc j'ai fait ces expériences. Et effectivement, ce qui est tout à fait frappant, c'est que voilà, vous avez un sentiment de présence qui est très très clair. Vous n'avez pas l'impression de dialoguer tout seul. Il y a une consistance de l'expérience qui est tout à fait frappante également, c'est-à-dire que ces êtres, vous allez les retrouver éventuellement d'une cérémonie à l'autre, pouvoir poursuivre les échanges de manière évolutive. D'ailleurs, ils peuvent éventuellement vous faire des remarques si vous avez suivi les conseils qu'ils vous ont donnés depuis la dernière fois que vous
1: avez... C'est un thérapeute, en fait.
0: Ça peut l'être.
1: Ouais. Gilles.
3: Alors, un des plaisirs du grand face-à-face, c'est d'être surpris par les nos invités, de sortir de notre zone de confort et de faire preuve de mobilité pour rentrer dans des raisonnements et des expériences différentes. Et donc là, vous nous avez emmené loin, et je ne parle pas seulement du Pérou, comme l'a dit Thomas au début, c'est un voyage. À la lecture, la question que je me suis posée, c'est est-ce que vous n'avez pas éprouvé une double impossibilité, l'impossibilité de comprendre votre expérience, ou en tout cas de la comprendre à partir de nos références habituelles, notamment cette opposition entre le réel et l'imaginaire. Et la deuxième impossibilité, c'est de raconter votre expérience, parce que vous montrez que vous courez le risque d'être incompris, ce que disait Natacha, voire critiqué ici, mais vous montrez aussi que vous êtes critiqué et incompris là-bas, où le soupçon de trahison de ce que vous avez vécu est nourri. Et donc, est-ce que ce récit est l'histoire de cette double impossibilité ?
1: David Dupuis.
0: En partie, tout à fait, oui. Alors, effectivement, je me suis lancé dans cette enquête avec la fougue de la jeunesse et en sous-estimant sans doute la dimension explosive d'un point de vue politique de ce champ, qui était effectivement extrêmement polarisé entre, d'une part, des institutions de lutte contre les sectes qui voyaient dans ces pratiques de dangereuses dérives dont il fallait protéger les citoyens, et d'autre part, des groupes qui avaient la sensation de subir une une persécution pour des pratiques jugées spirituelles ou thérapeutiques. Et dans ce cadre-là, c'était assez difficile effectivement de proposer une troisième voie, mais comme me l'avait dit mon directeur de recherche à la fin de mon enquête, qu'on a entendu Philippe Descola à l'ouverture de cet échange, il m'avait dit, écoute, si finalement des deux côtés ils sont insatisfaits, c'est sans doute que tu as bien travaillé. Voilà. Donc l'idée effectivement pour l'anthropologue, c'est évidemment pas d'être recruté par un camp ou l'autre, hein, c'est de produire un autre regard, de décrire, de comprendre. Mmh. Et effectivement, moi, ce qui m'a frappé et qui a initié l'enquête, c'était, j'ai l'impression, ce qui nous anime, ce qui vous surprend aussi aujourd'hui, qui est effectivement, voilà, comment des modernes, des personnes socialisées dans la rationalité moderne, peuvent-ils faire l'expérience concrète et tangible d'êtres qui n'existent pas dans nos sociétés, c'est-à-dire qui ont été refoulés par la modernité au rang de superstition. Et comme je le raconte à l'ouverture du livre, dans les premiers échanges que j'ai avec ces personnes, je demande un peu naïvement, mais alors, tu crois aux esprits de la forêt, à quelqu'un qui me racontait des histoires de rencontres avec les esprits. Il m'avait répondu avec un sourire, je sais pas si j'y crois, mais ce qui est sûr, c'est que je les ai vus. Mmh. Et ça, c'est, je pense, ce qui a initié la curiosité et l'enquête. Et moi, ce que j'ai cherché à faire dans le livre, c'est évidemment pas à trancher sur la réalité ou non de ces êtres, mais à essayer de comprendre comment ces êtres pouvaient devenir réels pour des modernes, et qu'est-ce que ces rencontres ont ensuite transformé dans leur vie.
1: Et ce qui est très intéressant, c'est que ce que vous considérez comme un breuvage presque anti-moderne, loin de nos civilisations, est aujourd'hui considéré comme possiblement le soin aux maladies de notre modernité, en l'occurrence la dépression. Racontez-nous comment aujourd'hui, l'hôpital public à Sainte-Anne par exemple, on commence à se dire que peut-être, et même plus que peut-être, les psychédéliques peuvent venir en aide pour soigner les principales et les plus graves dépressions.
0: Alors tout à fait, alors ça c'est très frappant, parce que c'est le paysage a beaucoup changé hein, depuis le début de l'enquête, où effectivement il y avait beaucoup de... C'était compliqué quand même d'enquêter à l'époque sur ces sujets-là, comme on l'a évoqué. Et aujourd'hui, les choses ont complètement changé, puisque ces substances, donc dites psychédéliques, le LSD, les champignons à psilocybe, l'ayahuasca, etc., font l'objet d'essais cliniques. Depuis le début des années 2000 aux États-Unis, ils sont ensuite développés au Royaume-Uni. Maintenant, il y a déjà des autorisations en Australie, c'est en pratique courante en Suisse depuis déjà un moment, pour traiter des troubles de santé mentale, la dépression, les addictions, les troubles anxieux, etc. Et bon, il faut savoir qu'on a quand même très peu de molécules hein, à disposition, très peu de traitements pour traiter les problématiques de santé mentale. Ces traitements ont aujourd'hui une efficacité relative. Il y a un bon tiers des personnes qui souffrent de dépression qui sont dites résistantes au traitement existant. Donc il y a beaucoup d'espoirs qui sont placés dans ces substances. Alors moi, effectivement, je travaille maintenant sur ces questions, sur ce qu'on appelle la médicalisation des psychédéliques. Voilà. C'est-à-dire que maintenant, j'enquête à l'hôpital sur voilà, comment ces substances sont aujourd'hui insérées dans les dispositifs de traitement de santé mentale. Et je m'intéresse à ce que ces substances vont faire à la psychiatrie. Parce que comme vous l'avez compris, elles ont des propriétés un petit peu singulières et donc ça amène les psychiatres à se poser des questions qu'ils n'ont pas l'habitude de se poser. Par exemple, comment on va aménager la lumière, la playlist, la salle d'administration. Voilà, c'est des questions qu'on ne se pose pas quand on prescrit du Xanax ou un antidépresseur.
2: Pour aller plus loin là-dessus, parce que c'est la question que je me suis posée en vous lisant, c'est est-ce que finalement les catégories de la psychiatrie telles qu'elles existaient jusqu'à présent sont fausses, il faut les abandonner, il faut inventer autre chose. Est-ce que la psychiatrie a pathologisé les expériences de dissociation alors qu'on peut les voir différemment? Enfin, quel est votre regard aujourd'hui sur tout cela? Et quand je parle de la psychiatrie, il y a les catégories de la psychiatrie et puis ensuite il y a les catégories de la psychanalyse, de la psychologie, c'est encore autre chose.
1: David Dupuis.
0: Tout à fait. Alors effectivement, ça va... l'insertion des psychédéliques dans le champ de la santé mentale, ce qui est sans doute maintenant une question de temps. Hein. La FDA va examiner dans peu de temps l'approbation d'un traitement psychédélique pour la dépression. On sait que Donald Trump, il y a quelques semaines, a décidé d'accélérer le développement des essais sur ces traitements. Alors ça pose beaucoup de questions parce que comme on en a parlé aujourd'hui, ces substances, elles se singularisent d'abord par leur très grande sensibilité au contexte d'administration. Mmh. Vous voyez, si on boit beaucoup de café, quel que soit le contexte, on va être un peu up. Si on prend beaucoup de Lexomil, à un moment, on va s'endormir. Les psychédéliques, c'est pas comme ça. C'est-à-dire que l'état d'esprit dans lequel vous êtes au moment où vous prenez ces substances, le contexte dans lequel vous le prenez, l'environnement, les personnes avec lesquelles vous êtes, la musique, etc., va énormément façonner l'expérience. C'est le cœur du livre, hein, ce que j'appelle la socialisation visionnaire, où j'essaie de comprendre les ressorts de ce façonnement social de l'expérience. Et ça, évidemment, ça pose beaucoup de questions, parce que c'est pas, ça veut dire, ça, parce que ça remet d'abord au premier plan la relation dans le champ de la psychiatrie. Donc ça, c'est un premier point. Ensuite, on a d'autres propriétés remarquables de ces substances, qu'on appelle les qualités noétiques, c'est-à-dire que ces expériences, elles ne sont pas vécues comme, vous voyez, je vois des éléphants roses, voilà. C'est souvent vécu comme bien plus réel, l'accès à une réalité bien plus réelle que la réalité ordinaire. Et donc ça, évidemment, ça pose des questions sur le statut accordé à ces expériences, comment on va accompagner ces expériences, comment on va accompagner la production de sens qui accompagne ces expériences. Donc il y a effectivement des défis. Après, je pense que, bien qu'effectivement ça soit contre-intuitif pour la psychiatrie, puisqu'on va prescrire des substances qui produisent des hallucinations, là où quand même la psychiatrie occidentale, depuis Esquirol, le 19e siècle, a quand même, s'est construit notamment sur la notion d'hallucination comme frontière entre le normal et le pathologique. Je pense que quand même les catégories de psychose se distinguent très fortement de ces expériences pour une série de raisons. Donc je pense que oui, ça va transformer la pratique de la psychiatrie, sans doute l'enrichir, mais on va quand même... Vous savez, même en Amazonie, on fait la différence quand même entre des personnes qui ont des troubles de santé mentale graves et des personnes qui, effectivement, peuvent avoir des expériences visionnaires.
1: Merci David Dupuis. Je précise bien sûr que pendant une demi-heure, nous n'avons pas fait l'apologie de la prise de ces psychédéliques, mais on a essayé de comprendre ce qui se joue quand on les prend et ce que ça dit aussi de notre modernité qui, on l'a vu, peut avoir un regard qui évolue avec le temps, notamment sur l'ayahuasca. Merci beaucoup d'avoir été notre invité. On lira avec beaucoup d'intérêt votre livre « L'épreuve de l'invisible, carnet d'anthropologie psychédélique » aux éditions du Seuil. Merci Gilles et merci Natacha. Je précise d'ailleurs que vous serez à la librairie Ombre Blanche à Toulouse tout à l'heure à 17h pour y signer ce livre et pour raconter vos expériences. Merci à l'équipe du Grand Face à Face, Mathilde Clatt à la préparation de l'émission, Marie Merrier à sa réalisation. Aujourd'hui, Loïc Frapsos à la technique d'une émission à laquelle vous pouvez vous abonner en podcast sur l'appli Radio France. Quant à moi, je vous retrouve tout à l'heure à 18h pour un autre type de drogue, les Bleus, anatomie d'une passion, c'est le foot, avec François Carnero d'Arocha, une conversation que vous pouvez déjà écouter en podcast sur l'appli Radio France.
0: Merci.
1: Dans un instant, le 6-9 de France Inter.
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0: Bienvenue sur France Inter, c'est le début du 6-9. Bonjour Ali Benou, bonjour Magali Rochereau.
1: Bonjour à toutes les deux, bonjour amis auditeurs. Nous sommes le dimanche 14 juin, il est pile 6h.
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1: 6h et un premier point sur l'actualité ce matin, Marion.
0: C'est le birthday de Donald Trump, le président des États-Unis fête aujourd'hui son anniversaire à la Maison-Blanche, 80 ans et le 250e anniversaire aussi de l'indépendance des États-Unis au programme 7 duels de MMA, le combat libre, dans une arène colossale, la Griffe, un chapiteau de 28 mètres de haut, un show à 60 millions de dollars qui intervient alors que le président assure par ailleurs qu'un accord de paix avec l'Iran sera signé aujourd'hui même, sans confirmation de Téhéran sur la date de signature. Pour autant, les frappes continuent sur le détroit d'Hormuz. Depuis le début de la guerre au Moyen-Orient, Donald Trump a annoncé plusieurs fois la conclusion imminente d'un accord de paix avec l'Iran sans jamais qu'il se concrétise. Donald Trump qui sera demain au G7 d'Évian, en Haute-Savoie, réunion des grandes économies démocratiques en France. Donc, au programme, une rencontre avec le président ukrainien, un dîner à Versailles mercredi. Hier, un motard de la gendarmerie est mort dans un accident de la route. Il participait à la sécurisation de l'événement. Une votation anti-immigration en Suisse aujourd'hui. Le parti populiste UDC propose de limiter la population pour limiter les embouteillages et résoudre la pénurie de logements. L'initiative s'appelle Non à une Suisse de 10 millions d'habitants contre 9 aujourd'hui. Le maire de Crissier, ville en pleine expansion, se bat contre ce texte.
3: Mettre ça sur la venue des étrangers est un petit peu simple. Chaque fois qu'on en a eu besoin pour creuser les tunnels sous les Alpes, on a été les chercher. Maintenant, vouloir limiter ça et empêcher les gens de venir travailler, non.
0: Reportage à suivre à 7h30 sur France Inter. Premier résultat à midi. Si cette proposition était acceptée, ce serait un séisme politique en Suisse et la brouille assurée avec l'Union européenne. Une question nationale qui dépasse le cadre d'une loi unique. Déclaration du Premier ministre suite à l'affaire Liana, le meurtre de cette collégienne de 11 ans dans le Gers. Sébastien Lecornu assure dans Le Parisien aujourd'hui en France, aujourd'hui, que la réponse à ce drame doit, je cite, être intégrale. Terme qui semble ouvrir la voie à une loi intégrale donc sur les violences sexistes et sexuelles. Défendue déjà par la gauche, les associations et la présidente de l'Assemblée nationale, Yaël Braun-Pivet, qui sera tout à l'heure l'invitée de questions politiques à midi sur Inter. Une loi transpartisane déposée en novembre dernier doit être débattue soit en juillet, soit en septembre. Il n'est pas officiellement candidat, mais son meeting hier avait des airs de campagne. Raphaël Glucksmann a rassemblé 4000 personnes au dock d'Aubervilliers en banlieue parisienne, une semaine après le succès de Jean-Luc Mélenchon et ses plus de 20 000 participants. Le président du parti Place Publique a présenté une partie de son programme et enfilé la casquette d'homme de terrain, notamment sur les questions économiques.
4: Vancorex à Pont-de-Claix, près de Grenoble, ou Sistovi à Carquefou, ces deux noms racontent exactement la même histoire. L'histoire d'une nation qui laisse mourir ou partir ses industries stratégiques.
0: Raphaël Glucksmann se donne 3 mois pour être officiellement candidat. On manque de sang, c'est le message de l'établissement français du sang au démarrage de cette journée mondiale des donneurs. Des collectes ont lieu partout en France, coordonnées sur le site dondesang.efs.sante.fr. Pour passer l'été sereinement, il faut 100 000 poches de sang avant le 14 juillet. Tout à l'heure, les favoris du groupe dans le mondial, du groupe C dans le mondial de football, Maroc et Brésil, ont fait match nul, un partout, une grande nouvelle pour les Lions de l'Atlas et cette supportrice franco-marocaine.
5: On a grandi avec le foot dans nos foyers, dans nos cafés, dans nos rues. Tout le monde joue au foot, tout le monde connaît le foot. Il n'y a pas une seule femme qui ne connaît pas toutes les générations de footballeurs. Donc voilà, le foot, ce n'est pas pour les hommes, c'est pour tout le monde.
0: Et dans ce même groupe C, l'Écosse vient de battre Haïti 1-0, coup d'envoi à l'instant du match Australie-Turquie. Les États-Unis, centre du monde du football avec le mondial, mais aussi du basket avec la finale de NBA. Les Knicks de New York remportent le titre face pour la première fois depuis 53 ans face aux Spurs de Victor Wembanyama à San Antonio, 94-90. Le JDS, c'est à 8h10 sur France Inter.
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1: Et au programme du 6-9 ce dimanche à 7h50, notre invité sera l'historien et spécialiste des États-Unis, Justin Weiss, grand connaisseur des relations internationales et fondateur et directeur général du Forum de Paris sur la paix. Et à 8h20, dans le grand entretien, le ministre de l'Éducation nationale, Édouard Geffray, dont les annonces sont extrêmement attendues dans le monde de l'éducation par les parents, par les élèves aussi, évidemment.
0: Et il est 6h04 sur France Inter. Magali Roche, c'est donc à vous pour un premier point sur la météo avec un très beau ciel ce dimanche.
6: Et oui, les conditions restent anticycloniques avec quelques petites nuances quand même. Un ciel plus variable au-dessus des frontières belges, quelques grisailles sur les bords de Méditerranée et du Finistère et aussi des averses orageuses cet après-midi sur les Pyrénées et le Mercantour. Tout ça sous un vent du nord agréable, notamment du côté de la vallée du Rhône et du relief du Massif central vers le Limousin.
0: Et les températures sont chaudes?
6: Oui, sous un flux d'ouest pour le tiers nord, qui fait qu'elles restent encore agréables. Comptez quand même généralement 5 à 10 degrés de plus que les normales de saison aujourd'hui. Ce matin, le point le plus chaud, c'est Vive, dans les Pyrénées-Orientales, où vous réveillez avec 24 degrés. Il fait sinon 14 degrés dans la capitale, 11 à Lille et 13 à Strasbourg, comme à Brest. Cet après-midi, on passe le seuil des 35 degrés dans le sud-ouest. Vous avez 36 dans les Landes, 33 à Toulouse, 34 à Bordeaux, 29 à Marseille et 27 à Paris. La semaine prochaine, les valeurs risquent de monter fortement à partir de mercredi jusqu'au week-end prochain.
0: Magali Rochereau pour la météo. On vous retrouve dans une petite demi-heure à suivre sur France Inter, le journal des Outre-mer.
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0: 6h06 sur France Inter.
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0: L'actualité des Outre-mer, c'est avec Emma Jaconelli ce matin. Bonjour Emma.
8: Bonjour Marion.
0: On vous le révélait hier sur France Inter, l'affaire Patrick Bruel a désormais un volet réunionnais.
8: Le parquet de Nanterre a confirmé samedi des révélations de Mediapart. De nouvelles plaintes ont été déposées à l'encontre de Patrick Bruel cette semaine. L'une de ces plaintes dénonce des faits qui se seraient déroulés à La Réunion il y a près de 20 ans. C'était en octobre 2007, en marge du Festival du film de La Réunion.
9: La plaignante, prénommée Amandine, n'avait que 20 ans en 2000, la première fois qu'elle aurait rencontré le chanteur, alors âgé lui de 41 ans. Elle le fréquente à nouveau plusieurs fois, entre 2001 et 2003. Selon Mediapart, la psychothérapeute de profession évoque des moments valorisants, avec entre autres des accès privilégiés lors de concerts ou encore à des pièces de théâtre, des instants toujours conditionnés selon elle par un passage obligatoire dans son lit. En 2007, Patrick Bruel est invité en tant que parrain au Festival du film de La Réunion. Il reprend contact avec Amandine qui y réside désormais. Ils prennent un café ensemble avant que le chanteur l'invite à monter dans sa chambre. Les choses auraient rapidement dégénéré. Amandine déclare à Mediapart « J'ouvre la porte, il est tout nu, il me pousse contre le mur et essaie de m'embrasser. Je le repousse, je pars ». Cette nouvelle plainte vient donc s'ajouter aux autres déjà en cours. Patrick Bruel a été mis en examen mercredi soir pour 4 affaires.
8: Ophélie Maraval, Réunion la première.
0: Et la Guyane ne pourra pas exploiter du pétrole.
8: La proposition de loi visant à relancer l'exploration et l'exploitation des hydrocarbures en Outre-mer a été rejetée à l'Assemblée nationale. Un texte pourtant soutenu par les élus locaux et une partie du monde économique en Guyane notamment. Dave Drélin, président du MEDEF local, réagit au micro de Guyane la première.
10: Il est inconcevable qu'une fois de plus, on ne nous laisse pas la possibilité de pouvoir prospecter à minima sur nos ressources. On dit souvent que la Guyane, c'est une terre de potentiel, mais si on ne va pas en profondeur, si on ne cherche pas, si on ne peut pas définir ce que nous avons, nous ne pourrons pas avancer. Notre principale préoccupation, à l'heure où je vous parle, c'est d'accompagner les entreprises. Derrière une entreprise, je rappelle que ce sont des familles qui dépendent d'elles. Pour l'instant, nous restons mobilisés, en tous les cas, sur cette problématique.
8: Mais ce rejet est en revanche une très bonne nouvelle pour Mathieu Guillaumard, coordinateur de France Nature Environnement en Guyane.
11: Notre réaction, elle est forcément positive. C'est un texte qu'on on ne croit pas du tout au développement du pétrole et au développement de l'économie guyanaise basée sur du pétrole. Parce qu'on subit déjà les effets de la surconsommation des énergies fossiles. Et on sait que la prochaine saison sèche va être très très compliquée déjà du fait des effets du réchauffement climatique. Donc rajouter un poison dans l'air guyanais qui va empirer la situation actuelle ne semble pas du tout être une situation d'avenir.
8: Aux Antilles, les victimes du chlordécone, pesticide reconnu cancérigène utilisé jusqu'en 1993 dans les bananeraies, pourront bientôt être indemnisées. Cela fait suite à l'adoption de la loi sur la reconnaissance de la responsabilité de l'État dans ce scandale. Le texte donne un an au gouvernement pour dresser un rapport sur les modalités de cette indemnisation, dont le financement passera par une taxe sur les tabacs.
0: La Polynésie modèle dans le don du sang.
8: La journée internationale du don du sang ce dimanche est l'occasion de dresser le bilan du dispositif polynésien. L'archipel est totalement autonome en termes de besoins. L'an dernier, plus de 7000 personnes ont donné leur sang aux Fénois. Le reportage de Gilles Taotou au centre de transfusion de Taonnet.
12: Ils sont plus de 200 donneurs réguliers à répondre à l'appel du centre à chaque fois qu'ils sont sollicités. Julien Brou est médecin biologiste responsable du centre de transfusion en Polynésie.
13: On prélève à peu près 6000 poches par an. Puis ça monte régulièrement tous les ans. Il faut tenir la distance, il faut tenir, ne pas baisser les bras car les besoins en sang sur les territoires sont très importants.
12: Par rapport à d'autres pays d'outre-mer, est-ce qu'on peut dire qu'on est à un taux assez suffisant?
13: On est complètement autonome dans notre transfusion. Le Fénois est indépendant. J'aime bien ce terme. Pas politique, mais c'est acquis.
12: Marie se rend 3 fois par an au centre de transfusion de Taonnet. Son premier don, elle a fait à l'âge de 18 ans.
14: J'ai conscience que ça peut arriver à n'importe qui d'avoir besoin. Et si on est en bonne santé et qu'on remplit les critères nécessaires pour être donneur, je trouve que c'est quelque chose de simple, de pas très long, de pas très... Ça demande pas beaucoup d'efforts et ça peut vraiment sauver quelqu'un.
12: Infirmière de profession, elle comprend parfaitement la nécessité de faire don de son sang.
8: Gilles Taotou, Polynésie la première. Et on termine avec le sportif ultramarin à suivre ce dimanche, c'est Réchad de Gérus. Le pilote réunionnais est aligné sur les 24 heures du Mans. Son équipage est actuellement en deuxième position dans la catégorie LMP2 et il reste un tout petit peu moins de 10 heures de course.
0: Merci Emma Jaconelli, c'était le journal des Outre-mer qu'on peut retrouver dès maintenant sur l'application Radio France. Bonne journée Emma.
1: France Inter, 6h11, on se réveille avec du rock et Jacqueline Taïeb, 7h du matin.

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0: 7h du matin de Jacqueline Taïeb sur France Inter.
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0: 6h13 et tout de suite un avant-goût des admirations littéraires avec le formidable et notre ami François Morel qui lit un extrait de La Traversée de Paris signé Marcel Aimé. On est au début de la nouvelle parue en 1946.
2: La victime, déjà dépecée, gisait dans un coin de la cave sous des torchons de grosse toile piqués de taches brunes. Jean Blier, un petit homme grisonnant, au profil aigu et aux yeux fiévreux, le ventre ceint d'un tablier de cuisine qui lui descendait aux pieds, traînait ses savates sur le sol bétonné. Parfois, il s'arrêtait court. Un peu de sang lui montait aux joues et le regard de ses yeux inquiets se fixait sur le loquet de la porte. Pour apaiser l'impatience de l'attente, il prit une serpillière qui trempait dans une cuvette d'émail et pour la troisième fois, lava sur le béton une surface encore humide afin d'en effacer les dernières traces de sang qu'avait pu y laisser sa boucherie. Entendant un bruit de pas, il se releva et voulut s'essuyer les mains à son tablier, mais il se mit à trembler si fort que le tissu leur échappait. La porte s'ouvrit pour laisser passer Martin, l'un des deux hommes attendus par Jean Blier. Le nouveau venu, qui portait une valise dans chaque main, était un homme court et râblé, d'environ 45 ans, sanglait dans un pardessus marron, très usé et si étroitement ajusté qu'il collait à l'arrêt des fesses et faisait saillir ses puissantes omoplates. Cravaté en ficelle, il portait, piqué sur sa cravate, un important fer à cheval en argent et sur sa grosse tête ronde, un surprenant chapeau noir à bord roulé, luisant d'usure. Avec un clin d'œil aimable, il salua Jean Blier d'un « bonsoir patron » auquel l'autre ne répondit pas. Derrière Martin s'avançait un inconnu, un grand et solide garçon d'une trentaine d'années, blond et frisé, aux petits yeux de porc et qui portait également deux valises. Il était vêtu d'un complet sport déformé, maculé de taches et d'un chandail couleur de rouille à col roulé qui l'engonçait jusqu'au menton.
3: C'est pas les tambours ?
4: Non, les tambours s'est fait piquer.
3: Ah ! Et bon, on est propre !
4: On a déjà fait le truc ensemble. Grand Gilles.
5: Soir.
3: Vous êtes sûr de lui ?
4: Absolument. Et en plus, je lui ai rien dit. Il sait même pas où on est.
3: J'aime mieux ça. Alors revenez, vous !
2: Méfiant, le patron scrutait le visage du frisé, dont le petit œil rusé ne lui disait rien de bon. « Si vous le connaissez, grommela Jean Blier, je n'ai rien à dire. Ne perdons pas de temps, vous êtes en retard. » Suivi des deux visiteurs, il se dirigea vers le coin de la cave où les torchons blancs recouvraient une forme indécise. Débarrassé de son linceul, un cochon apparut au jour de la lumière électrique. L'animal était découpé en une douzaine de quartiers soigneusement rapprochés, de façon à reconstituer le porc qui se présentait le ventre béant, vidé de ses entrailles. Le patron s'effaça et laissa aux deux compagnons le temps de se rendre compte que la bête était entière. Une fois répartie dans quatre valises, ça ne se connaît guère. À la vôtre, on voit bien que ce n'est pas vous qui avez la peine. Allons donc, des costauds comme vous, tenez, passez-moi une valise. Martin s'avança d'un pas, mais ne se pressa pas d'ouvrir la valise. Le boucher vous attendra dans la boutique à partir de minuit. Allons-y.
0: Extrait de La Traversée de Paris de Marcel Aimé, lu par François Morel. 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
6: 6h17 et il est question, une fois n'est pas coutume, de politique ce matin dans les petits bateaux de Camille Cronier.
7: Et coucou les petites curieuses et les petits curieux, histoire au programme, même parfois actualité.
8: Bonjour, je m'appelle Lilou, j'ai 11 ans, bientôt 12, et je voudrais savoir pourquoi les personnes font un coup d'État. Merci, au revoir. J'aimerais bien que vous répondiez vite à ma question. Encore au revoir.
7: Eh ben nous voilà, Lilou. Pourquoi les personnes font un coup d'État ? C'est pas moi qui vais te répondre, c'est Géraud Létang, qui est historien, spécialiste de la guerre et enseignant à l'école de guerre en particulier. Alors pourquoi les personnes font un coup d'État, Géraud Létang ?
5: Alors, c'est dans ta question, Lilou, je pense que ces personnes qui font un coup d'État, c'est très souvent des militaires. Et ces militaires vont se retourner contre la démocratie. Normalement, dans une démocratie, toi, tu as peut-être vu à l'école que la démocratie, c'est le vote, c'est la même chance donnée à tout le monde. Mais il y a une règle que parfois on oublie de mentionner, c'est que le politique l'emporte sur le militaire. C'est-à-dire, le militaire ne décide de rien, c'est le politique qui, lui seul, peut engager la nation. L'armée est là-dessus un instrument.
7: C'est pour ça qu'on dit que le président de la République en France est chef des armées.
5: Chef des armées, tout à fait. C'est qu'à la fin, on veut être sûr qu'une décision qui peut faire mourir des gens soit validée par celui qui a la légitimité donnée par le vote. Donc c'est une règle qu'on oublie souvent de mentionner, mais qui est super importante. Quand il y a un coup d'État militaire, on met par terre cette règle. Sous prétexte qu'il y a une crise que on ne pourrait pas résoudre autrement que par la violence, il va y avoir des militaires qui vont faire tomber le régime politique et prendre le contrôle de ce régime.
7: Donc ils prennent le pouvoir.
5: Qui vont prendre le pouvoir.
7: C'est ça qu'on appelle un coup d'État.
5: C'est ça qu'on appelle un coup d'État. Très souvent, les coups d'État débouchent dans une dictature, mais alors, il y a un cas où un coup d'État a débouché sur l'instauration d'une démocratie, c'est au Portugal en 1974. C'est ce qu'on appelle la révolution des œillets, parce que les militaires qui voulaient prendre le pouvoir pour restaurer de la démocratie avaient pris comme symbole la fleur l'œillet. Tous les pays peuvent connaître un coup d'État. En France, il y a eu des coups d'État. Par exemple, en 1851, il y avait la République, et puis un homme, celui qui va devenir l'empereur Napoléon III, a utilisé l'armée pour mettre par terre les institutions démocratiques de la République. Et la dernière tentative de coup d'État en France, c'est en 1961. Il y avait une guerre en Algérie. Certains officiers ne voulaient pas que l'Algérie, qui était à ce moment-là une colonie, c'est-à-dire un territoire soumis à la France, devienne indépendante. Eh bien, ont essayé de déclencher un coup d'État pour dire il faut prendre le contrôle des institutions pour que l'Algérie continue à rester française. Mais ça a été arrêté. Pourquoi ? Parce que les institutions politiques à l'époque, donc le président de la République, le général de Gaulle et le gouvernement, se sont défendus en faisant appel à la population, et aussi parce que les simples soldats n'ont pas marché derrière des chefs parce qu'ils étaient attachés à la démocratie et à la République.
7: Et on peut aussi dire un putsch. 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
6: Et salut Camille Cronier, les petits bateaux reviennent ce soir à 20h05.
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6: 6h21 sur France Inter, l'humour de David Castello-Lopez et cette expérience vécue. Il se demande si c'est grave de ne pas se souvenir du nom des gens.
9: Imaginez, il y a quelque temps dans une soirée, vous avez parlé pendant une heure et demie à un monsieur sympa qui s'appelait Bruno. Il vous a expliqué qu'il travaillait dans les assurances, qu'il allait bientôt quitter sa boîte pour se lancer en solo. Il a dit pas mal de choses intéressantes sur l'évolution de la réglementation des franchises depuis les années Chirac. Quelques banalités pardonnables aussi sur l'importance de vivre dans l'instant présent. Et le lendemain, en vous lavant les dents devant votre miroir, vous repensez à ce monsieur. Le souvenir est limpide. Son visage rasé de près, son petit nez qui brille, la façon dont une de ses mains tenait le gin tonic pendant que l'autre se rapprochait de la poitrine pour souligner sa joie entrepreneur. Le contenu de la conversation aussi, l'assurance, les franchises, Chirac. En revanche, impossible de se souvenir qui s'appelait Bruno.
6: C'est toute ma vie.
9: Rien à faire. Et si je vous en parle aujourd'hui, c'est pour vous rassurer. C'est normal que vous ne vous souveniez pas du nom de Bruno, parce que notre cerveau est fait comme ça. Il est nul pour retenir les informations arbitraires. Or, le fait que Bruno s'appelle Bruno est une information arbitraire. Depuis votre naissance, vous avez croisé des dizaines, peut-être des centaines de Bruno, mais jamais vous avez pu dégager une caractéristique unifiée des Bruno. La Bruno-ité, si vous voulez, n'existe pas. Il aurait pu aussi bien s'appeler Philippe, Christophe ou Mathieu, ça n'aurait rien changé à ce que vous avez pensé de lui. Quelque temps plus tard, vous marchez dans la rue en compagnie de votre ami Manu et vous croisez Bruno. Bruno, immédiatement, vous appelle par votre prénom et il vous dit « Comment ça va ? Ça me fait trop plaisir de te voir !» Vous lui souriez, mais tout de suite, il y a un gouffre qui s'ouvre dans votre poitrine parce que vous savez que dans la seconde et demie qui suit, vous allez devoir présenter Bruno à Manu. Alors vous hésitez et puis vous faites ce que tout le monde fait dans ces cas-là. Vous dites à Bruno, je te présente Manu et vous vous arrêtez là. C'est Bruno qui tend la main à Manu et qui lui dit « Enchanté, Bruno ».
6: C'est tellement
9: gênant. Et ça lui révèle immédiatement, bien sûr, que vous avez oublié son prénom. Alors, pour compenser, vous bombardez Bruno avec les souvenirs de votre conversation en espérant qu'il soit impressionné par leur précision. Vous tournez vers Manu et vous dites « Bruno va monter sa propre affaire parce qu'il vit dans le moment présent ». Mais vous voyez bien que Bruno est un petit peu amer parce qu'il voit dans cette asymétrie de vos souvenirs de prénom une asymétrie équivalente dans l'intérêt que vous vous portez. Alors maintenant, comment faire pour se souvenir du prénom des gens? Comment faire pour être davantage comme Bruno que comme vous? Eh bien, vous pouvez appliquer cette méthode. 1. Faites gaffe. Et oui, parce que quand vous êtes arrivé à la soirée l'autre jour, vous étiez surtout obsédé par le fait de savoir si on vous trouvait sexy ou pas. Et du coup, vous n'avez pas été très attentif au prénom de Bruno. Et 2. Quand quelqu'un vous dit son prénom, répétez-le dans votre tête et essayez immédiatement de l'associer à une caractéristique physique de votre interlocuteur. Par exemple, Bruno brille du nez. Ça sonne bien et ça va rester. Je faisais ça à une époque quand j'arrivais dans une soirée. Je me disais, je vais retenir tous les prénoms des gens qu'on me présente. Et je vous jure que quand quelqu'un vous dit son prénom à 19h et que vous lui ressortez à 2h du matin sur la piste de danse, ça fait son petit effet.
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0: Il est 6h24, eux sont dans la playlist de France Inter avec leur titre Going Shopping. On écoute The Strokes.

0: Rapping des Strokes, un des titres de leur prochain album Reality Awaits, et nous aussi on est impatients. Il sortira ce disque le 26 juin prochain et eux seront sur la scène de l'Accor Arena à Paris le 22 octobre, et il faut déjà se précipiter pour les places.
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4: 6h29.
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6: Magali Rochereau, ce n'est pas une contrepétrie, il va faire beau et chaud.
7: Et oui Marion, ce week-end amorce une semaine estivale où la chaleur se met en place. Ce matin, vous vous réveillez en moyenne avec 12 degrés au nord, 17 au sud. Et cet après-midi, Météo France annonce 30 degrés au sud d'une diagonale Brest-Tours-Lyon, jusqu'à 33 à 34 dans le sud-ouest et le centre-ouest, localement jusqu'à 36 en bord de Méditerranée, sous un mistral de 40 à 60 km par heure, et un vent du nord plus général sur tout le pays qui ventile l'atmosphère bien chaude. Au nord de cette diagonale, les maximales sont plus tempérées, sauf en Sud-Bretagne où vous atteignez les 30 degrés, comptez 27 dans la capitale, les plus frais de 19 à 23 autour des Hauts-de-France et dans le Grand Est.
6: Un ciel bien dégagé.
7: Oui, ce matin, le fin voile nuageux de la moitié sud n'altère pas l'impression de beau temps. Vous aurez quand même quelques grisailles au-dessus des côtes de Méditerranée, de la région PACA jusqu'à l'Hérault, et une marge nuageuse sur les frontières belges. Cet après-midi, ce beau temps persiste. Les grisailles locales le long de la côte PACA s'atténuent et quelques petites averses vont tomber dans l'intérieur des Pyrénées.
0: Merci Magali. 6h30 sur France Inter. Le journal, Laurence Thomas. Bonjour Laurence.
8: Bonjour Ali, bonjour à tous. Mondial de football, c'était la première grande affiche de la compétition. Égalité, un but partout entre le Maroc et le Brésil. La déception pour l'équipe de Victor Wembanyama. Les New York Knicks ont enfin remporté un troisième titre NBA de basket. Victoire des Knicks, 94 à 90. Et puis il y a urgence, l'établissement français du sang appelle aux dons pour rattraper le retard pris à cause des ponts du mois de mai et aux fortes chaleurs. La politique, Raphaël Glucksmann, a affiché hier soir sa détermination à être candidat à la présidentielle lors de son premier meeting. C'était à Aubervilliers, en région parisienne. Il appelle les socialistes et les écologistes à le rejoindre. 20 000 dons de retard. Inquiétude de l'établissement français du sang. Cette journée mondiale des donneurs, l'EFS lance un appel urgent aux dons. Sachez qu'il faut 10 000 dons de sang par jour pour pouvoir soigner 1 million de malades par an en France. Les vacances d'été approchent, alors pour passer l'été sereinement, il leur faut atteindre 100 000 poches de sang avant le 14 juillet. Il faut donc se mobiliser. Sophie Lecam, la directrice générale adjointe, explique pourquoi les dons ont ralenti cette semaine.
9: Le résultat de cet enchaînement de jours fériés et de la canicule, c'est qu'on s'est retrouvé début juin avec des réserves en produits sanguins à la ville qui étaient vraiment extrêmement faibles. On est arrivé à un niveau de 70 000 poches en stock alors que notre niveau de sécurité est à 90 000. Chaque année, 500 000 patients sont soignés grâce à ces produits sanguins à la ville. Et pour un grand nombre d'entre eux, ça va leur sauver la vie, c'est-à-dire qu'il n'y a pas de traitement alternatif. Lorsque quelqu'un a un accident, une hémorragie massive, il n'y a que la transfusion qui, dans un premier temps, va pouvoir lui sauver la vie. Et donc, c'est très important pour nous d'avoir des stocks suffisants, des stocks de sécurité pour pouvoir répondre aux besoins des patients partout sur le territoire, le jour, la nuit, le week-end. Et c'est pourquoi nous appelons aujourd'hui à la mobilisation des donneurs de sang.
8: Sophie Lecam de l'établissement français du sang avec Michel Piquet. L'établissement français du sang, évoquer la vague de chaleur de fin mai. Et voilà qu'un nouvel épisode va toucher toute la France. Plus de 35 degrés dans le sud-sud-ouest. Cette nouvelle vague va remonter ensuite vers le nord-est en début de semaine. Lyon a trouvé la parade, tant qu'il ne s'agit pas de chaleurs extrêmes, bien sûr. La ville a ouvert une deuxième crèche en plein air sur la colline de Fourvière. Une formule inspirée des pays scandinaves, Christophe Vincent.
10: C'est un havre de paix et de verdure à 100 mètres de la tristement célèbre prison Montluc. Les enfants jouent par petits groupes Tout se passe dehors, même la sieste. La salle fermée sert uniquement au change. Benoît de la Forge et Marilène Godillère, des parents, sont conquis.
11: On a un petit garçon qui aime être en plein air, donc on a fait le choix de cette crèche. Le soir, quand on le récupère, on sait qu'il a passé la journée dehors, donc on n'a pas ce souci de l'amener au parc. Notre fils est habituellement très malade l'hiver. Là, cet hiver, il n'a absolument pas été malade. On considère aussi que le fait d'être en plein air a joué un énorme rôle sur la transmission des virus entre les enfants de la crèche.
12: C'est vraiment un lieu d'accueil hyper bienveillant. Et l'accompagnement, il est vraiment personnalisé. Ils étaient sous la pluie, des fois j'y pensais pour eux. Mais en attendant, on les récupère, ils ont fait plein de trucs. Ils ne sont pas restés dans une pièce avec beaucoup de bruit aussi. L'endroit il est magique pour un enfant.
10: L'expérience a démontré les bienfaits pour tous de la vie au grand air, souligne Ophélie Loeb. Elle dirige cette crèche Souris Verte.
13: Le fait d'être à l'extérieur est beaucoup plus apaisant. Ça a un réel bienfait sur la santé mentale. Il y a beaucoup moins de conflits. Et puis ils ont envie d'être dehors.
10: Avec les aides, le tarif moyen s'aligne sur celui des crèches du quartier, environ 2 euros l'heure.
8: Christophe, Vincent, et puis ajoutons que 6 départements sont aujourd'hui en vigilance orange, feu de forêt, l'Aude-l'Hérault, le Gard, le Vaucluse, ainsi que la Charente-Maritime et les Deux-Sèvres. Signeront pas, ce dimanche, le président américain continue de soutenir qu'une signature avec l'Iran pour mettre fin à la guerre est imminente. Un tel accord permettrait la réouverture immédiate du détroit d'Ormuz. Un haut responsable américain précise que le texte en discussion incluait le Liban, où les combats entre le Hezbollah pro-iranien et l'armée israélienne se poursuivaient encore hier samedi. Donald Trump attendu à Évian demain pour le sommet du G7. Et avant de rentrer aux États-Unis, il s'est laissé convaincre par Emmanuel Macron de venir dîner à Versailles mercredi, officiellement pour célébrer le 250e anniversaire de l'indépendance des États-Unis dans ce haut lieu de l'amitié franco-américaine. Et à la veille de l'ouverture du G7 à Évian, des milliers de manifestants attendus aujourd'hui à Genève pour dénoncer ce sommet. Les autorités suisses qui ont autorisé la marche ont engagé un important dispositif de sécurité pour contenir tout débordement. Cette coalition No G7 regroupe associations, syndicats et partis de gauche. La Suisse qui doit se prononcer aujourd'hui sur une initiative portée par l'extrême droite, une votation qui vise à empêcher le pays de franchir la barre des 10 millions d'habitants d'ici 2050 en limitant l'immigration. Le projet divise fortement. S'il était adopté, le texte pourrait aussi provoquer une crise avec l'Union européenne. Le scrutin s'annonce très serré. Il était attendu au tournant, une semaine après le meeting de Jean-Luc Mélenchon et ses 20 000 supporters. C'était au tour de Raphaël Glucksmann de monter sur scène hier soir. Candidat pas encore déclaré officiellement, il revendique 4 000 personnes au DOC à Aubervilliers, en banlieue parisienne. Un meeting scruté avec un énorme enjeu pour la suite. Et cette question, qui sera le candidat de la gauche hors LFI, avec ce rassemblement, Raphaël Glucksmann voulait montrer qu'il avait toutes ses chances avec un parterre de personnalités politiques. Mathieu Bonnour.
14: Une entrée millimétrée, un quart d'heure de bain de foule avant de rejoindre la scène. Écologie, économie, l'école, Raphaël Glucksmann a tout d'un candidat. Les mesures s'enchaînent, il balaye de nombreux thèmes, dénonce le bilan du macronisme. La dette en appelle à la souveraineté technologique face à Elon Musk et aux algorithmes.
15: Voilà le grand combat anticapitaliste de notre époque.
14: Il répond aux critiques, celles d'un élu déconnecté, et enfile le costume du réel sur le terrain.
15: Vancorex à Pont-de-Claix, près de Grenoble, ou Sistovi à Carquefou, ces deux noms racontent exactement la même histoire. L'histoire d'une nation qui laisse mourir ou partir ses industries stratégiques.
14: Quelques coups distribués à l'extrême droite, d'autres à Jean-Luc Mélenchon.
15: Je pense que la social-démocratie n'est pas la mollesse.
14: Galvanisé par une foule des grands soirs, le discours se termine.
15: Vive la France !
14: À la sortie, Aurélie est conquise. Elle avait peur avant de venir.
16: C'est un orateur diesel, mais une fois qu'il est lancé, il est plutôt bien. Je l'attendais un peu là-dessus. Je trouve qu'il a progressé.
14: Il y a aussi les mains tendues, le PS, les écologistes. Quentin, militant socialiste de longue date, ne voit aucune autre solution.
17: On retrouve un peu notre gauche qu'on aime et qu'on a envie de voir au pouvoir. Je ne vois pas d'autre candidat plus crédible que lui.
14: À la sortie, un proche soutien nous le glisse. On est rassuré, il a levé des doutes.
8: Mathieu Bonnour, c'était le match de la nuit au Mondial de football Maroc-Brésil. Le Maroc, demi-finaliste surprise en 2022, a tenu en échec le Brésil, un but partout. Le Brésil qui devra hausser son niveau de jeu s'il veut remporter une 6e fois la compétition. Nicolas Perronnet.
18: le carnaval dans les tribunes, mais loin d'être un festival sur le terrain. Le Brésil avait pourtant annoncé la couleur, mais au lieu de se rapprocher, la sixième étoile s'est déjà presque un peu éloignée. Regrette Pedro, un peu dépité en quittant le stade, maillot de Pelé sur les épaules.
19: Je pense que c'est le mieux qu'on puisse faire cette année. Il faut rester humble et se dire que l'Argentine avait perdu son premier match il y a 4 ans. Il faut essayer de s'améliorer pour le prochain, c'est tout.
18: Le prochain, c'est Haïti et celui d'après, l'Écosse. De quoi sortir largement de ce groupe. Mais la Seleção, tenue en échec par des Lions de l'Atlas, globalement séduisant, a montré ses limites, reconnaît son capitaine, le défenseur du PSG, Marquinhos.
20: Il y a du boulot, mais je pense qu'on est des compétiteurs. Nous, on voulait tous gagner ce match-là. C'est pour ça qu'il faut gérer un peu aussi la frustration de résultats. Mais on sait qu'il y a beaucoup de choses à améliorer. Mais tranquillement, on va travailler pour améliorer pour le prochain match.
18: Un constat partagé par le nouveau sélectionneur Carlo Ancelotti, passé à côté de son premier gros test en Mondovision. Le retour de Neymar, blessé la semaine prochaine, lui sera peut-être beaucoup plus utile qu'il ne le pensait encore il y a quelques mois.
8: Nicolas Perronnet, puis cet autre résultat, l'Écosse a dominé Haïti 1-0. 53 ans d'attente, de frustration, de désillusion. Les New York Knicks, champions de la NBA de basket, la première fois depuis 1973, dans une salle de San Antonio électrisée. Ils ont fait taire les Spurs de Victor Wembanyama, 94-90. À New York, c'est la folie. Madison Square Garden, Broadway, Times Square, une ville en liesse. On sera à New York dans le journal de 7h30.
6: C'était le journal de Laurence Thomas. À suivre dans la prochaine demi-heure, enquête sur un presque fantôme dans les podcasts du week-end. À 7h moins le quart, une première revue de presse. Et à 7h moins 10, préserver la biodiversité de la pollution sonore. Ça s'appelle une trame blanche et elle est dans le regard croisé.
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0: 6h39 sur France Inter, et tout de suite, les Alessi Brothers, Seabird.

0: Brothers, Seabird, 6h43 sur France Inter.
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2: Les podcasts du week-end, chaque dimanche, c'est votre coup de cœur. Bonjour Martin Broyer.
3: Bonjour Marion, bonjour Ali.
0: Bonjour, cette semaine vous nous proposez, Martin, une enquête sur les traces du mystérieux occupant de la chapelle de l'hôpital de la Pitié-Salpêtrière à Paris.
3: Oui, c'est une histoire incroyable qui a attiré l'attention du podcast Passage de Louis Média. En 2023, la direction de la Pitié-Salpêtrière envisage de transformer une partie de la chapelle de l'hôpital en un lieu culturel. Lors des premiers travaux, le professeur Thomas Similowski découvre une pièce secrète dans la charpente du monument. Et sur l'un des murs de cette pièce, gravé à la main, voici les mots que l'on peut y lire.
4: J'ai accueilli Philippe au printemps 1988. De sa sueur, il m'a réveillé de ma poussière. J'ai abrité ses joies, peines et épreuves. Invité Claire en des nuits enchantées. Amis et familles pour des repas de fête. Je les recueille en la mémoire de mes murs. Et je me rendors dans l'hiver 1994.
3: Thomas Similowski devient alors obsédé par ces mots gravés et n'a plus qu'une idée en tête, retrouver le fameux Philippe qui habitait cette pièce entre 1988 et 1994.
4: Ce truc m'a évoqué beaucoup de lectures d'enfance, ça va de Fantomètre au Club des Cinq en passant par les aventures de Michel, puis évidemment vous avez Monte Cristo, et donc là vous avez ce truc complètement romantique, d'un truc gravé dans le mur, d'un gars qui a vécu caché pendant 6 ans. Bon, après moi je suis un scientifique, je suis un chercheur, j'aime bien comprendre ce que je vois, et donc je me suis mis en tête de faire cette enquête, et j'ai dit à Barnabé, on va le trouver.
2: Le suspense est insoutenable, Martin. Est-ce qu'on a retrouvé Philippe ?
3: Évidemment, Marion, et c'est tout l'intérêt de cet épisode. Thomas a retrouvé Philippe. Philippe est un tailleur de pierre embauché à la fin des années 80 pour des travaux de restauration. Mais pour lui, à l'époque, les loyers parisiens sont trop élevés et il décide de s'installer dans la chapelle.
5: Entre la voûte et le toit, il y a tout un volume. Et à un moment, je tombe sur une petite pièce complètement délabrée. La première étape d'installation dans la chambre, c'est avant tout un grand coup de ménage. Alors j'utilise les sacs à gravats du chantier. Alors évidemment, je fais ça le soir puisque personne n'est au courant. Et je veux pas qu'on, pour des questions de sécurité, on me dise non, c'est pas possible de t'installer là. Je découvre qu'il y a une petite fenêtre de toit. Je prends ma douche avec le tuyau d'arrosage du chantier sur les terrasses des toitures à partir desquelles on peut pas être vu du bas.
3: Philippe raconte, et c'est fascinant, comment année après année, il a aménagé cette chambre pour en faire un appartement fonctionnel, en créant un passage secret, et tout ça sans se faire repérer par les équipes de l'hôpital.
5: Au début, je suis assez inquiet, le fait d'ouvrir cette porte, parfois plusieurs fois par jour, de rentrer, de sortir par cette porte, je me pose la question si les gens de l'hôpital vont pas me repérer. Je me dis qu'il faut quand même, pour passer inaperçu, que je me procure une blouse d'infirmier pour que ce soit plus logique de voir un infirmier rentrer dans les archives que quelqu'un en habit de chantier. Quand j'organise des soirées, j'ai une série de

0: blouse blanche que je distribue. Quand on est une dizaine, on essaie de rentrer par petits groupes de 3 ou 4 pour pas éveiller l'attention.
1: Je vous conseille donc d'écouter en longueur cet épisode, l'histoire hallucinante de Philippe, le fantôme de l'hôpital.
2: Génial, le mystère de la chambre secrète, c'est donc un épisode du podcast Passage, réalisé par Julie Balaguet, produit par Louis Média, à retrouver sur l'appli Radio France. Merci Martin, à dimanche prochain.
1: À dimanche prochain.
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2: 6h47 dans l'œil de Sophie Parmentier. Bonjour Sophie.
4: Bonjour Ali, bonjour Marion. Bonjour.
2: C'est l'heure de la première revue de presse avec ce qui fait les unes des journaux ce matin.
4: Alors, l'indignation ne doit pas s'étendre, s'exclame à la une du Parisien dimanche l'ex-premier ministre Édouard Philippe, candidat Horizon à la prochaine présidentielle. Il présente dans le journal ses propositions pour lutter contre les violences faites aux enfants après la mort de la petite Liana, 11 ans. Il propose que les familles puissent savoir si une personne inscrite est inscrite sur un fichier de pédocriminel. À la une du journal du dimanche, justice, la faillite et la colère. Et c'est toujours l'affaire Liana qui est à la une avec une photo de la marche blanche avec les parents de la petite fille et le maire de la commune du Gers où elle a été enlevée. La tribune dimanche fait sa une sur le G7 à Évian, le sommet des guerre de Trump, alors que le président américain arrive demain en France pour une visite de 3 jours en Haute-Savoie et au château de Versailles. Et puis l'équipe demande sur quel pied danser entre Michael Olise et Ousmane Dembélé. Le choix du positionnement des deux attaquants des Bleus sera décisif pour le premier match face au Sénégal. Ce sera mardi.
5: Et dans l'équipe ce matin, le portrait d'une star en son pays, le Sénégal. Le Sénégal qui affrontera la France mardi lors du mondial de foot aux États-Unis, ça sera le premier match de nos Bleus.
4: Exactement, et cette star, c'est El Hadji Diouf, 45 ans, légende du foot sénégalais. Il a été joueur de foot international, artisan de la victoire avec son équipe de Lyon. Les Lions du Sénégal avaient vaincu les Bleus en 2002. Ils seront de nouveau opposés les uns aux autres dans 2 jours lors de la Coupe du Monde aux États-Unis. El Hadji Diouf vient d'atterrir d'ailleurs outre-Atlantique pour soutenir les Lions, mais cette fois il n'est plus sur le terrain. Il est une idole dans une sorte de rôle de grand frère, il est une icône que l'équipe a rencontré à Dakar avant qu'il ne prenne l'avion pour les États-Unis. Alors El Hadji Diouf a raconté son enfance à l'équipe. Une enfance pas facile. Si je suis là, c'est grâce à mes grands-parents qui m'ont élevé, confie-t-il. On n'avait pas de moyens, mais ils avaient les mots. Il ne faudra jamais qu'on ait pitié de toi, qu'on te donne ou bien que tu demandes, lui disait-il. Tout ce que tu devras avoir dans ta vie, c'est à toi d'aller le chercher. Sa mère était partie vivre dans un autre pays avec son nouveau mari, son père, ancien grand joueur de foot au Portugal. El Hadji Diouf ne l'a rencontré que vers ses 19 ans. Avant, il a grandi avec ses grands-parents, donc dans une case au sol de terre, pas de télé et un drap en guise de porte. Ma grand-mère m'avait d'ailleurs demandé de lui acheter une porte le jour où je réussirais. Alors, il a réussi jusqu'à devenir cette star qui ne cesse de signer des autographes en son pays. Sa signature, double ballon d'or, sans forcer, plaisante El Hadji Diouf, qui s'amuse quand il entend les jeunes et les vieux dire « Il y a quelques personnes seulement à qui on pardonnera tout dans notre vie. » Le président Abdoulaye Wade, le musicien Youssou N'Dour et El Hadji Diouf, qui lui dit aux jeunes « Soyez courageux, écrivez écrivez votre histoire et donnez tout à votre pays vous le rendra.
2: Merci Sophie Parmentier, à tout à l'heure pour On va en reparler, il est 6h50 sur Terre.
5: Et deuxième épisode des regards croisés avec l'audio-naturaliste Olivier Pichard. Bonjour Laetitia Bernard.
6: Bonjour Marion, bonjour Ali.
2: Le chercheur pilote en ce moment une expérimentation visant à préserver la biodiversité de la pollution sonore en milieu urbain. Il s'agit de la trame blanche que vous avez découverte à Lille et dont vous nous parliez hier.
6: Et parmi les actions de cette trame blanche, il y a la sensibilisation des parcours sonores, des balades proposées au public. On va parler de cartes postales sonores, de paysages sonores, et ce qui correspond plutôt bien à ce qu'il y a dans ma tête quand je vais quelque part, puisque je rappelle que je suis non-voyante.
5: Et on vous retrouve avec Olivier Pichard dans le parc de la Citadelle de Lille, en train d'écouter les sons qui vous entourent.
7: Là, on entend des enfants qui courent sur des graviers. Nous, quand on marche, là, on est dans l'herbe. Ça s'entend au son de nos pieds. En fait, c'est fou le nombre d'informations qu'on peut capter au son, mais à condition d'y faire attention. Vous, vous savez ce que c'est tout ça, parce que c'est aussi votre cœur de métier.
8: Voilà, effectivement, c'est ça qui est intéressant, c'est de aussi sensibiliser le public à toute cette richesse sonore, puisque on parle souvent de patrimoine paysager au sens visuel, et pourtant, on a aussi un patrimoine sonore extrêmement riche, mais qui est vraiment très méconnu. Et donc, ça fait partie de ces objectifs de balade sonore qu'on propose sur la ville de Lille, justement, organisée par le CEREMA, et donc de sensibiliser à cette écoute. Donc, on demande aux gens de fermer les yeux pendant des séances de 3 minutes, voire de 10 minutes, qui peut sembler une éternité pour certaines, mais qui permettent de révéler voilà, toute cette richesse sonore qu'on a. Donc, effectivement, ici, on est resté peu de temps, et on entend les différents oiseaux. Donc, il y a du troglodyte, il y a de la perruche à collier, là qu'on entend, il y a la fauvette à tête noire, voilà, qui sont ce qu'on appelle la biophonie, donc tout ce qui est émis par tous les sons émis par les animaux. Et puis on a aussi donc l'anthropophonie, donc tous ces sons émis par les humains, donc c'est évidemment les promeneurs, etc., qui vont faire des activités. Et puis on a dans cette anthropophonie, on a une autre partie qui est la technophonie, et même ici pourtant on est quand même assez protégé du bruit par ces grands remparts de la citadelle, mais on entend quand même le murmure de la ville. L'intérêt de ces paysages sonores, effectivement, moi ce qui me touche beaucoup dans ça, c'est que ça apporte énormément d'informations, probablement plus que le visuel. D'ailleurs, c'est Bernie Krause qui disait « Si une image vaut 1000 mots, un son vaut 1000 images. »
6: Et donc, vous, c'est tout petit que vous vous êtes plongé dans les sons. Vous vous êtes dit « Je travaillerai autour du son. »
8: Oui, oui, c'était effectivement quelque chose qui est toujours resté. Hein, je fais des enregistrements des sons de la nature depuis toujours. Je m'intéresse aussi aux sons un peu en général. Hein. J'aime bien enregistrer des ambiances aussi de gare. J'aime bien enregistrer aussi des ambiances de ville, puisque ça raconte tellement de choses que voilà, je trouve ça vraiment très intéressant. Et c'est aussi ce qui est intéressant dans ce projet ici, c'est qu'on a vraiment l'occasion, on travaille justement à ça, essayer de définir des parcours sonores pour faire découvrir aux gens aussi bien les environnements sonores vraiment urbains, hors des espaces naturels, et puis aussi ces espaces naturels ici, qui font partie de cette trame blanche, de continuité écologique, où on va essayer de limiter cet impact du bruit sur la biodiversité.
7: Il y a encore une question que je pose à tout le monde, mais j'ai une idée de la réponse. Je demande toujours quel est le sens le plus développé chez vous. Olivier Pichard, est-ce que vous allez me dire que c'est Louis ?
8: Alors, c'est un peu difficile comme question. Est-ce que c'est Louis comme sens le plus développé ? Disons que j'aime bien l'ensemble des sens. J'aime bien aussi, je m'intéresse aux odeurs, je m'intéresse à la vue. Enfin, ces cinq sens vraiment me fascinent, on dira. Et j'ai aussi fait partie dans mon travail sur ce qu'on appelle l'éco-éthologie, donc de déterminer l'ensemble des paramètres sensoriels qui peuvent influencer justement le comportement des animaux, mais aussi nous-mêmes.
6: Donc multisensoriel pour vous.
8: Voilà, c'est ça.
2: Merci Laetitia Bernard, on vous retrouve la semaine prochaine. Il est 6h55 et notre chroniqueur playlist Mathieu Conquet nous l'avait présenté le mois dernier. Le rappeur Jeune Morty fait son entrée dans la playlist d'Inter avec son titre Ivoire Feeling. 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

0: Monsieur Conquet de nous l'avoir présenté. À suivre sur Inter, la météo de Magali Rochereau.
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6: 6h58.
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6: Magali Rochereau, vous nous promettez un dimanche estival.
8: Et oui Marion, le ciel est largement dégagé jusqu'en Corse, même si quelques nuages persistent le long des frontières du Nord une bonne partie de la journée. Un seul bémol aujourd'hui, c'est Cumulus qui bourgeonne au-dessus des Alpes du Sud et des Pyrénées, porteur d'averses orageuses cet après-midi. Et puis au thermomètre, les minimales sont en baisse sur le quart Nord-Est, comprises entre 8 et 11 degrés. Il fait 10 à Metz pour votre réveil. Dans l'intérieur du pays, comptez 12 à 17 degrés, 16 au Mans et de 17 à 20 en bord de mer avec 18 pour La Rochelle.
6: Et cet après-midi, les 30 degrés sont dépassés sur la moitié sud.
8: Et oui, Météo France annonce jusqu'à 35 sur le pourtour méditerranéen, sous un mistral sans excès de 40 à 60 km par heure. À Marseille, prévoyez 29 degrés dans les Calanques, 28 à Ajaccio, 32 à Biarritz. Sur la moitié nord, comptez 22 à 29 pour votre dimanche après-midi, 27 dans la capitale, 25 à Château-Thierry, 21 à Charleville-Mézières, 19 au Havre et entre 18 à 21 sur les côtes de Manche.
6: Et ça va se réchauffer au fil de la semaine.
8: Oui, et surtout à partir de mercredi. Ouais.
6: Surtout à partir de mercredi, on nous a dit 36 degrés dimanche, mercredi dans la capitale. Merci Magali Rochereau, bon réveil sur France Inter, il est 7h.
0: Dimanche 14 juin, le journal de Laura Dulieu. Bonjour Laura.
9: Bonjour.
0: À la une ce matin, il va falloir compter avec le Maroc pendant cette Coupe du Monde de foot.
9: Les Lions de l'Atlas tiennent en échec le Brésil, match nul un partout. Et la joie des supporters marocains à Paris. La joie aussi des supporters des Knicks et du basket. Le club new-yorkais sacré cette nuit champion de NBA 53 ans après son dernier sacre. Dans ce journal également, une première manifestation anti-G7 prévue aujourd'hui à Genève. Et les étiquettes sur les pots de miel qui doivent être beaucoup plus transparentes à partir d'aujourd'hui.
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9: C'était le premier choc de ce mondial et malgré un match nul, c'est bien le Maroc qui réalise l'exploit face au Brésil, quintuple champion du monde. Un but partout avec une première mi-temps flamboyante. À Paris, plus de 2500 fans suivaient cette nuit cette rencontre depuis le Grand Rex. La salle de cinéma et de spectacle parisienne transformée en fan zone marocaine. Pour les supporters, le résultat laisse présager de très belles choses, Alexandre Berthaud.
11: Il y a encore 10 ans, Mehdi aurait vécu un match nul face au Brésil comme un exploit. Là, il regretterait presque d'avoir manqué la victoire.
12: Franchement, avec les 20 premières minutes, ce qu'on peut retenir, c'est qu'en effet, on regarde toutes les grosses équipes plein dans les yeux. On était même techniquement légèrement au-dessus du Brésil.
11: Le Maroc a mené au score, la salle parisienne s'est enflammée. Le but brésilien a ensuite calmé les ardeurs, mais on a senti lors de cette soirée toute la ferveur marocaine.
13: On a l'habitude, c'est les Marocains, on fait plus de bruit que tout le monde.
11: Un match qui a encore renforcé les attentes des fans des Lions de l'Atlas.
13: On a montré un beau visage et on espère que ça va continuer.
14: Bah là, notre équipe nationale, elle nous a donné vraiment beaucoup d'espoir, surtout ces dernières années, avec la CAN, que ce soit la Coupe du Monde au Qatar. On est fiers. Dima Mghreb, non ?
11: Attente partagée avec intensité autant par les supporters que par les supportrices présentes en nombre au Grand Rex pour soutenir le Maroc.
15: On a grandi avec le foot dans nos foyers, dans nos cafés, dans nos rues. Donc voilà, le foot, c'est pas pour les hommes, c'est pour tout le monde.
11: Zineb rêve très grand.
15: On sait qu'on a fait un exploit avec la Coupe du Monde qui est passée, mais on sait qu'on est capable de mieux.
11: Faire mieux que la demi-finale du Mondial 2022, voilà l'ambition assumée par tout un peuple.
9: Prochain match pour le Maroc contre l'Écosse dans la nuit de vendredi à samedi prochain. Quant aux autres résultats de la nuit, l'Écosse bat Haïti 1-0. La Suisse concède le nul face au Qatar. Le foot qui est quelque peu éclipsé ce week-end aux États-Unis et particulièrement à New York où les fans de basket sont en liesse puisque ça y est, c'est fait. Les Knicks sont sacrés champions de NBA. Le club new-yorkais s'impose face aux Antonio Spurs de Victor Wembanyama au terme du cinquième match de finale. Victoire 94-90 arrachée pendant les dernières minutes. C'est le premier titre des Knicks depuis 53 ans.
0: Et il est maintenant 7h03 sur France Inter, à la veille du début du sommet du G7 à Évian. Une première manifestation est prévue cet après-midi en Suisse.
9: À Genève, côté Suisse, où les habitants se souviennent encore des émeutes et des pillages lors du G8 à Évian en 2003. Alors, quelle menace pèse réellement cette année sur le sommet ? Bertrand Chamoulou est le directeur national du renseignement territorial, joint par France Info.
16: Il peut y avoir des menaces de basse intensité comme d'actions de communication, si l'on peut dire, à l'encontre d'un certain nombre de principes qui encadrent le G7, donc l'anticapitalisme, l'antimilitarisme, etc. Mais bien évidemment, il peut y avoir aussi des mécontents qui vont vouloir exprimer leur opposition à la politique américaine. C'est un des enjeux importants, puisque effectivement, il peut y avoir autour de la politique qu'il mène dans son pays de la contestation, et que ça peut drainer quelques sujets spécifiques. Le renseignement territorial là-dessus a une certaine expérience, puisqu'on a eu pas mal de grands événements ces derniers temps où on a pu mettre en œuvre ce genre de technique de détection de personnes qui voudraient propager des messages qui seraient à l'aide de banderoles, à l'aide de vols de drones, à l'aide de tags particulièrement visibles. Donc l'idée, c'est de pouvoir nous indiquer aux forces de l'ordre présentes sur le terrain quelles sont ces personnes pour les empêcher de passer à l'acte.
9: Bertrand Chamoulou, le patron du renseignement territorial, au micro de Yannick Falt. Le G7 où est attendu Donald Trump, pour le moment accaparé par son anniversaire avec des combats de MMA prévus à la Maison Blanche pour ses 80 ans et aussi pour les 250 ans de l'indépendance des États-Unis. Le président américain accaparé aussi par l'accord de paix avec l'Iran. Donald Trump assure que la signature est prévue aujourd'hui, Téhéran, de son côté, temporise et ne confirme pas cette date. En Hongrie, Viktor Orban a été réélu à la tête de son parti, le Fidesz, malgré sa défaite cuisante aux dernières élections. Le parti d'extrême droite était en congrès hier, congrès qui devait être celui du renouveau. Mais l'ancien Premier ministre jure de ne jamais rendre les armes, Florence Labruyère.
17: Viktor Orban est réélu à la tête de son parti, mais il sera président pendant un an seulement, le temps de calmer les critiques internes. Et l'homme fort de Budapest commence d'ailleurs par un mea culpa.
18: La responsabilité de la défaite électorale repose sur mes épaules. Ce serait injuste de blâmer le directeur de campagne, les responsables régionaux ou les candidats. Il y a eu des erreurs de stratégie et c'est moi le responsable.
17: D'ailleurs, j'ai démissionné de la présidence du parti, justifie Viktor Orban. Mais la démission n'a pas duré bien longtemps puisqu'en l'absence d'autres candidats, Viktor Orban se succède à lui-même. Toujours combatif, le chef du Fidesz est persuadé que les Hongrois seront vite déçus par le gouvernement de Péter Madia.
18: On verra à l'automne si les Hongrois supportent les abus et le libéralisme économique du gouvernement.
17: Viktor Orban veut rajeunir son parti, se félicite la presse conservatrice. Mais pour les médias indépendants, Orban va droit dans le mur car il refuse d'analyser les causes de sa défaite. Budapest, Florence Labruyère, France Inter.
0: Plusieurs avancées pour les consommateurs à partir d'aujourd'hui, Laura.
9: Avec l'application de la directive européenne dite petit déjeuner, toutes les confitures vendues en France doivent désormais contenir davantage de fruits, moins de sucre et autres produits visés. Le miel, c'était une attente forte des apiculteurs. Mariam Elkerdi, le miel aura désormais des étiquettes plus transparentes. Qu'est-ce que ça signifie ?
19: Eh bien, désormais, l'ensemble des pots devront afficher clairement là où les provenances en détail du ou des miels, parce que très souvent en grande surface, ce sont des assemblages de récoltes qui sont vendus, des mélanges de miel français et étrangers, Argentine, Hongrie, Pologne, Roumanie ou Ukraine par exemple. Il faut savoir qu'en France, la production est d'en moyenne 25 000 tonnes par an selon la filière, soit la moitié de notre consommation, d'où l'intérêt des importations. Depuis 2022, la réglementation impose déjà une transparence, mais uniquement pour les miels conditionnés en France. Ce nouveau décret élargit donc l'obligation à leur ensemble.
9: Et c'est donc une avancée pour les consommateurs, mais aussi pour les professionnels.
19: Oui, parce que ce décret, c'est le résultat d'une directive européenne adoptée en 2024, la directive dite « petit déjeuner ». Elle vise à lutter contre les importations dans l'Union européenne de miel frelaté via l'ajout de sirop de sucre notamment. Cette mesure est saluée par Éric Lelon, apiculteur dans l'Hérault et président de l'interprofession. Il espère qu'elle va encourager les consommateurs à soutenir la production française.
20: Quand vous achetez un miel français, vous soutenez l'apiculture française. Derrière, vous soutenez tout le travail fait par nos abeilles sur les fleurs en pollinisation, ce qui nous permet d'avoir des fruits, des légumes français.
19: Dans les rayons de supermarché, un tiers des pots de miel sont 100% français.
9: Maria Melker dit, six départements sont en risque élevé de feux de forêt aujourd'hui. L'Aude, l'Hérault, le Gard, le Vaucluse, la Charente-Maritime et les Deux-Sèvres. Il veut repartir ce midi pour la 8e et dernière étape du Tour Auvergne-Rhône-Alpes. Malgré sa chute, Paul Sexa s'est tombé dans une descente à 70 km/h hier en début de journée. Il a terminé l'étape, mais après sa grosse frayeur, il adresse un message de prévention à tous les cyclistes.
21: C'est une erreur de ma part. Voilà, j'ai aucune excuse. Dans un virage, je suis arrivé trop vite. J'avais pris l'habitude de doubler certains courants en descente pour prendre des positions sans forcer. Je me suis retrouvé à glisser sur les mains. J'ai les paumes en sang. Mettez toujours des gants quand vous roulez. Toutes les secousses dans la descente, j'ai les bras complètement défoncé, comme si j'avais des bleus dans les deux bras. J'ai tout donné jusqu'à la fin pour ces cinq mecs qui sont sacrifiés tous les uns après les autres pour moi. Ils peuvent savoir que je les aime tous.
9: Paul Sexas au micro de Fanny Lechevestrier. Le Français de 19 ans pointe encore à la 6e place du classement général. Dernière étape cet après-midi de Beaufort jusqu'au très difficile plateau de Solaison.
0: C'était le journal de Laura Dulieu, merci.
22: Quant à moi, 80 secondes ce matin pour vous parler de ces offres d'emploi que je reçois par poignée depuis près d'un an par le réseau social LinkedIn. Les intitulés varient un peu, acteur voix, artiste voix, acteur de doublage IA, mais les modalités sont souvent les mêmes, du travail à distance jusqu'à 150 $ de l'heure, soit environ 130 €. Prérequis, un micro, un environnement sonore calme, une bonne connexion internet, jusque-là ça colle. Profil français langue maternelle, expérience dans le domaine de la voix, capable d'interpréter un texte de façon expressive et à l'aise pour travailler en autonomie. Parmi les personnages à interpréter, avec bien sûr le ton juste, une mariée dans l'entrée de l'église, un berger qui aperçoit un loup au loin ou encore un sportif avant une course potentiellement ludique. Jusqu'ici, pour une reconversion, ça peut être tentant, sauf qu'il s'agit purement et simplement de nourrir une intelligence artificielle. Qui donc adopterait ma voix pour raconter quoi ? Eh bien, c'est pas. Peut-être un tutoriel beauté ou un mode d'emploi informatique ou une publicité pour du poisson en boîte, sans consultation, sans intéressement. Quand on clique sur ces offres, certaines sont déjà fermées au recrutement, signe du succès remporté. Beaucoup de candidats qui seraient donc prêts à céder, moyennant ponctuellement finance, ce qui représente tout de même un élément de leur personnalité. Quant à moi, je garde ma voix et mon outil de travail avec, donc non merci, on repassera.
0: Il est 7h10 sur France Inter.
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0: Et en studio, pour la prochaine demi-heure, François-Régis Gaudry, Claude Askolovitch et Anna Sigalevitch. Bonjour les amis.
24: Bonjour.
25: Bonjour.
0: François-Régis, quoi de bon et de beau dans votre panier du marché ce matin ?
25: Je vous fais croquer un petit poisson de choix.
0: Claude, de quoi sera-t-il question dans votre chronique foot pour le Mondial ? C'est quoi le but ?
26: C'est quoi le but ? Ben, on va se demander ce que nous racontent les deux buts qui ont illuminé la nuit, les buts de Maroc-Brésil. Oui. C'est une histoire morale, vous allez voir.
0: Et puis Anna, de quoi sera-t-il question dans Classic & Co ?
27: D'alto et de piano.
0: Mais avant ça, le reportage culture.
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0: Il est 7h11.
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0: Le grand reportage nous emmène ce matin à Venise, qui est depuis le mois dernier, vous le savez, le cœur battant de l'art contemporain. Tous les deux ans, par définition, la Biennale internationale d'art de Venise accueille près de 100 pays du monde entier pour présenter leurs artistes, leurs tendances artistiques.
22: Mais il s'agit aussi d'exister hein, sur la scène internationale, car avec la présence, par exemple, du pavillon russe et du pavillon israélien, la Biennale, c'est un lieu où tout est possible, sur le plan artistique, mais aussi sur le plan diplomatique, Julien Baldacchino.
1: Au cœur d'un bâtiment presque intégralement vitré, l'artiste canadien Abbas Aghvan a reconstitué un étang dans lew grandissent des nénuphars venus des jardins de Kew Gardens en Angleterre. Une œuvre unique et difficile à reproduire, selon lui.
2: On ne pourrait le refaire qu'une seule fois. Mais pour ça, il faudrait que la Galerie nationale du Canada recrée entièrement la forme du bâtiment, avec des miroirs, mais ce ne serait toujours qu'une transposition inexacte de cette œuvre.
1: La Biennale de Venise, qui dure 6 mois tous les 2 ans, invite les artistes à rêver grand, tantôt dans des pavillons nationaux, tantôt au sein de l'immense arsenal de Venise. Pour le Luxembourg, la plasticienne Aline Bouvy a eu l'occasion de réaliser pour la première fois un film qu'elle a intitulé « La merde ».
3: Je veux faire un truc voilà, qui est là, qui parle aux gens. Cette biennale a permis finalement de prendre le temps, d'avoir de l'argent pour vraiment approfondir un projet qui n'aurait pas été possible dans d'autres conditions.
1: Si toutes les folies semblent permises, c'est parce que les pays ont besoin d'être ici. Ils montrent l'état de leur art au reste du monde, mais pas seulement, selon Eva Nguyen Bin, présidente de l'Institut français qui chapeaute le pavillon de la France.
4: Évidemment, c'est là que se confrontent des créateurs, des créatrices, des visions de la création. Mais je dirais aussi que comme on est dans des pavillons nationaux qui sont commandités en fait par les gouvernements de chaque pays, eh bien, c'est aussi un état de qu'est-ce que chaque pays veut dire au monde. L'art est évidemment une caisse de résonance, hein, des questionnements politiques.
1: Pour certains, la volonté politique est même plus clairement affichée. Cette année, la Pologne présente une œuvre vidéo autour de la communication, mais sa présence est aussi un signe de protestation face à celle de la Russie, selon la ministre polonaise de la Culture, Marta Siankowska.
5: Je suis inquiète parce que la présence de la Russie ici, c'est comme une approbation de ce qu'ils font en Ukraine. Nous faisons de notre mieux pour montrer partout notre désaccord. On sait que l'on doit être ici.
1: Dans le reste de la ville, des pays plus petits ou plus modestes tentent eux aussi de se faire entendre, comme l'île de Nauru, plus petite république du monde, présente pour sensibiliser à la montée des eaux de mer qui la menacent. Et puis, sur les eaux, il y a ce bateau bleu qui semble à peine habitable. C'est le pavillon breton, doté d'un mât semblable à un arbre et d'un drapeau fait de chevelure rousse.
6: L'idée de ce pavillon, pour moi, c'est de ce côté pirate.
1: Morgane Schimber est l'une des artistes qui a travaillé sur ce pavillon.
6: Et qui amène à rendre encore plus visibles ces éléments qui sont invisibles, qui sont primordiaux pour le bateau, qui sont le vent, etc.
1: Jamais un artiste breton n'a représenté la France à Venise, alors l'idée de ce pavillon bateau est venue à Patrice Joly, commissaire d'exposition, qui s'est lui aussi frotté aux contraintes de la Biennale.
7: Au départ, on a effectivement envisagé l'idée de faire un pavillon dur, mais on s'est très vite aperçu que ça allait être très très compliqué et aussi hors de nos petits moyens. On s'est rapatrié vers l'idée d'un bateau qui nous semblait infiniment plus juste parce que ça correspond vraiment à notre esprit.
1: Un pavillon off donc pour la Bretagne, mais qui vogue de canal en canal.
6: À Venise, on n'a pas droit de naviguer avec une voile et nous, on s'autorise à faire des choses, donc on pousse comme ça aussi les limites, toujours un peu plus loin. C'est le principe même de l'artiste.
1: Une œuvre qui permet à la Bretagne de prouver elle aussi qu'à Venise, pendant la Biennale, le champ des possibles semble plus ouvert qu'ailleurs.
0: La folie des pavillons à la Biennale de Venise, un reportage de Julien Baldacchino à retrouver sur l'appli Radio France. Il est 7h15.
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0: Le panier à la main, on suit François-Régis Gaudry au marché. Tout à l'heure, à partir de 11h, au menu de On va déguster, un voyage dans les marmites grecques, François-Régis, à l'approche de l'été. Et on va démarrer ce voyage par une mise en bouche au marché d'Athènes.
8: Oui, Ali et Marion, le marché aux poissons d'Athènes, je ne sais pas si vous l'avez déjà visité. Il est spectaculaire, avec une très belle architecture du début du XXe siècle. C'est là que m'a donné rendez-vous Dina Nikolaou. C'est une star de la cuisine très connue en Grèce et qui possède également plusieurs restaurants et traiteurs à Paris. Parmi toutes les écailles qu'on trouve en ce moment sur les étals, son cœur balance pour un petit poisson bleu, l'anchois.
10: Anchois grec, bien évidemment, de la mer Égée. Pour l'été, c'est une spécialité qu'on adore en Grèce. Ça va très bien avec ouzo et tsipouro. C'est les petits mezés qu'on adore.
11: Comment on dit anchois en grec?
10: Gavros. On arrive là, vous voyez, à Gavros, elle là. C'est brillant, c'est la pêche du matin, 5,98 € le kilo. On va prendre des petits kilos, on va les faire frire et on va déguster tout de suite. J'adore être ici parce que l'ambiance, on voit les produits vraiment qui sont venus de toute la Grèce, surtout pour les poissons. On a la mer Égée, on a la mer Ionienne, pour les crevettes, on a un Vratikos, on a que la vérité des produits. Voilà, on les fait à la poêle. Là, il a mis juste un petit d'huile d'olive, pas beaucoup. Il rajoute du citron. On adore cette histoire du citron et l'huile d'olive en Grèce. Là, il a mis un peu de vin.
11: Un peu de vin?
10: Un peu de vin, oui. Et ça, on l'appelle Agnista. Il laisse les anchois cuire doucement, doucement. Il rajoute l'origan, bien évidemment. L'origan et la Grèce, c'est une histoire d'amour. Et voilà, même pas deux minutes. Que les anchois tellement prêtes. Et à côté, on va avoir la friture. Friture toujours avec l'huile d'olive. Ils passent les anchois dans la farine d'abord et après dans l'huile d'olive directement. Et voilà, on attend un petit peu, pas beaucoup. Et là, on va avoir bien doré, croustillon. Là, c'est un snack. Snack. Bravo, bravo. C'est avec la farine, c'est ça qu'il m'a dit. Avec la farine, il prend vraiment une couleur dorée et à la fin, il rajoute du sel, juste à la fin. Bravo, Dimitri.
11: On va déguster.
10: Bien sûr, bien sûr.
12: Et alors, c'était bon?
11: Oh là là, quel régal, ces petits anchois frits.
12: Les anchois de l'étal à la poêle, c'est donc tels qu'ils sont dégustés au cœur du marché aux poissons d'Athènes. Et là, on est en plein dans la saison de l'anchois en ce moment, François Régis.
25: Absolument, Marion. De mai à septembre, l'anchois est un poisson de choix en Méditerranée, mais également sur la côte atlantique. Alors, quand on a la chance de tomber sur des anchois bien frais, sur l'étal, d'autant que c'est un poisson encore bon marché, eh bien moi, je vous suggère de les déguster dans leur plus simple appareil.
12: C'est-à-dire?
25: Eh bien, vous leur retirez juste la tête et l'arête centrale, c'est très facile à faire, il y a plein de tutos qui circulent sur les réseaux sociaux. On rince les filets sous l'eau, on les tamponne un peu avec du papier absorbant, on les étale sur une assiette, on les sert avec une pincée de fleur de sel, le filet d'une très bonne huile d'olive et quelques gouttes de jus de citron. Mmh. Huile d'olive, jus de citron, éventuellement un peu d'origan, ça c'est vraiment le trio gagnant en Grèce. C'est un anchois frais d'une extraordinaire douceur soyeuse, là comme ça quand il est cru. Et on fait au passage, évidemment, vous le savez, le plein d'oméga 3.
0: Et ceux et celles qui nous écoutent auront le plaisir de retrouver sur notre page internet cette recette de filet d'anchois cru mariné minutes. Et donc tout à l'heure, à partir de 11h, on vous retrouve pour la suite de ce voyage en Grèce.
25: Absolument, Ali.
0: Reportage.
25: Oui, reportage dans le Péloponnèse et des recettes avec notre invité Dimitri Alexopoulos.
0: À tout à l'heure. – 7h19, c'est quoi le but, Claude Askolovitch, ce matin, c'est quoi le but ?–
13: Eh bien, c'est notre sujet, c'est quoi le but? Qu'est-ce que ça nous raconte, un but? Et que nous racontent, évidemment, les deux bulles de Maroc-Brésil qui ont illuminé ma nuit. Allez, je te fais plaisir, Ali, on commence par le Maroc, on joue la 20e minute.
14: – Pour Saïbaï !
13: Alors, qu'est-ce qui s'est passé? Brahim Diaz, du Real Madrid, a adressé une passe en profondeur d'une droiture philosophique à Ismaïl Saïbari du PSV Eindhoven. Saïbari, visage d'enfant barbu, a suivi ce ballon qui filait entre deux défenseurs. Il ne l'a même pas contrôlé, il l'a touché une seule fois pour le soulever par-dessus le gardien brésilien Alisson qui lui joue à Liverpool. Et nos amis de M6 ont tiré la morale de ce but.
14: Et c'est complètement mérité en vue des 20 premières minutes, la qualité technique des Marocains. En plus du bon pressing, et là la justesse dans la passe, dans la peine.
13: Alors c'est drôle parce qu'on aurait pu dire que ce but c'était l'addition de deux gestes individuels magnifiques, mais non, le Maroc avait été tellement beau, un jeu maîtrisé, construit, collectif, qu'on a lu le but à l'aune de ce qu'on avait vu. La passe c'était une offrande et le but c'était la récompense.
12: Et l'égalisation brésilienne?
13: Eh bien c'est l'histoire contraire et donc symétrique, le Brésil en perdition n'arrive pas à jouer en équipe mais il est sauvé par un surhomme, Vinicius Junior du Real Madrid qui à la 31e minute rentre dans la surface et contourne un obstacle humain.
14: Vinicius face à la Inaoui qui est passé. Et il fallait un éclair. Il fallait une étincelle. Elle nous est venue.
13: Et le commentateur ensuite souligne ceci. Vinicius n'a touché que deux ballons dans le match. Deux, c'est rien. Et là...
14: Il a montré tout son talent pour débroussailler une situation très difficile.
13: Donc on avait eu le collectif, maintenant on a le génie, et ce génie exulte que, car la joie du Marocain Saïbari était apaisée, la célébration de Vinicius, en revanche, elle est survoltée.
22: Et cette célébration, elle a un sens ?
13: Évidemment, elle raconte l'angoisse du Brésil qui n'est plus du tout une équipe et qui doit s'en remettre à un sauveur, et ce sauveur, lui aussi, a souffert. Vinicius est un personnage un peu tragique, il a dû quitter son pays pour jouer à 18 ans, il s'est construit tout seul, on l'admire, mais on le maltraite, il a subi du racisme, il s'est durci. Les Marocains, franchement, ils vont mieux. Alors leurs histoires reflètent l'histoire d'un pays d'émigration. Tous les joueurs du Maroc hier étaient nés en dehors du Maroc. Saïbari et Diaz, par exemple, ils sont nés en Espagne et Saïbari a grandi en Belgique. Mais tous ces joueurs ont choisi de jouer pour le Maroc. Le sélectionneur marocain Mohamed Ouarbi, il est né en Belgique. Il n'a jamais été footballeur professionnel, il a toujours voulu entraîner. Il a été éducateur dans un club juif, le Maccabi, puis Anderlecht, le plus grand club belge. Ensuite, il a eu les jeunes du Maroc. Il façonne les êtres. Il a une éthique et une douceur qui m'a rappelé notre Michel Hidalgo autrefois. Le sélectionneur brésilien Ancelotti, c'est autre chose. Oh, il a tout connu, on est allé le chercher, parce que son métier, c'est la gestion des surhommes. Est-ce que c'est le même but ?
0: Merci Claude Askolovitch. C'est quoi le but tous les matins, tout au long du mondial ? Elle, on l'admire vraiment, Anna Sigalevitch.
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0: Il y a les surhommes et il y a Anna Sigalevitch dans Classic & Co. Ce matin, Anna, il est question d'alto, de l'alto appassionato par Timothy Rideau et Jonathan Ouvert. C'est un disque qui vient de paraître chez Harmonia Mundi.
27: Oui, un beau disque dans lequel ces musiciens, donc anglais et américains, nous emmènent dans l'univers musical foisonnant du Paris de la fin du 19e et du début du 20e siècle.

L'alto, qui, je le rappelle, se situe entre les graves du violoncelle et l'aigu du violon, a longtemps été considéré comme voué seulement à l'orchestre et pas comme concertiste, d'où les nombreuses adaptations faites par les altistes eux-mêmes pour leur instrument, comme ici, ces mélodies de forêt dont on écoute après un rêve.

0: Alors, entre les mélodies de Fauré, on découvre trois œuvres originales pour alto.
1: Oui, des pièces tout à fait méconnues, composées au tout début du XXe siècle par Georges Enescu, Léon Honoré et Henri Bussert. On écoute son Appassionato.

Cet appassionato, comme les pièces d'Honoré et d'Enescu, fut écrit à la demande de Théophile Laforge, le premier professeur d'alto au Conservatoire de Paris, dont la classe fut ouverte seulement en 1894. Il commandait des œuvres pour le concours de sortie de ses élèves, permettant de mettre en valeur leurs spécificités techniques et expressives.

0: Piana, c'est avec une grande pièce du répertoire que l'album se poursuit, la sonate de Franck.
1: Oui, sonate à l'origine pour violon et piano, mais écoutez comme elle sied bien à l'alto.

La sonate de Franck, considérée comme certains proustiens comme l'un des principaux modèles de la sonate de Vinteuil, de la recherche du temps perdu, a été composée en 1886 et offerte au violoniste Eugène Isaïe en cadeau de mariage. Alors, c'est une sonate qui offre aux interprètes une palette de jeux d'une richesse exceptionnelle, où les deux instruments sont traités à parité, hein. Tout repose sur l'écoute, l'entente et le dialogue. C'est une des grandes qualités de cet album, un très bel équilibre entre le piano de Jonathan Ware et l'alto de Timothy Ridout, deux musiciens de grande classe.

0: Passionato par Timothy Ridout et Jonathan Ware. C'est un disque qui vient de paraître chez Harmonia Mundi. Merci Anna.
1: Merci.
0: Et merci à Anne Weinfeld pour la réalisation. À suivre sur France Inter, la météo et le journal.
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3: 7h28.
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3: Magali Rochereau, c'est simple, aujourd'hui il fait très beau.
1: Et oui, il fait bleu, il fait calme, il fait doux, Marion, les conditions restent anticycloniques avec quelques petites nuances quand même, un ciel plus variable au-dessus des frontières belges, quelques grisailles sur les bords de Méditerranée et du Finistère et aussi des averses orageuses cet après-midi dans les Pyrénées et le Mercantour, tout ça sous un vent de nord agréable, notamment du côté de la vallée du Rhône et du relief du Massif central vers le Limousin.
3: Et la chaleur s'installe.
1: Oui, les températures restent encore agréables sur le tiers nord sous un flux d'ouest, comptez quand même généralement 5 à 10 degrés en plus des normales de saison aujourd'hui. Ce matin, le point le plus chaud, c'est dans les Pyrénées-Orientales où vous vous réveillez avec 24 degrés. Il fait 14 dans la capitale, 9 à Reims et 12 à Rennes comme à Besançon. Cet après-midi, la région sud-ouest passe le seuil des 35 degrés. Vous avez 36 dans les Landes, 33 à Montpellier, 34 à Roquevert dans les Bouches-du-Rhône, 35 à Angoulême et 36 à Carcassonne. La semaine prochaine, les valeurs risquent de monter fortement à partir de mercredi et jusqu'au week-end prochain.
3: Merci Magali Rochereau et merci à vous de vous réveiller à l'écoute de France Inter. Il est 7h30.
0: Le journal, Laurence Thomas. Bonjour Laurence.
5: Bonjour Ali, bonjour à tous. Les Suisses votent ce dimanche sur une initiative populaire anti-immigration. Elle propose de plafonner la population du pays. Philippe Claudel, le président de l'Académie Goncourt, accuse le magazine Vogue France de participer à la promotion d'une forme de pédophilie. Restriction à Limoges pour la fête de la musique dimanche prochain. La ville ne veut pas revivre les débordements de la finale de la Ligue des Champions. En basket, déception pour l'équipe de Victor Wembanyama. Les New York Knicks ont enfin remporté un troisième titre NBA de basket. Victoire des Knicks 94 à 90 sur les Spurs. Nous serons à New York dans un instant.
3: Et à 7h50, Happy Birthday Mr. President. C'est l'anniversaire de Donald Trump. Le président des États-Unis organise à prix d'or un tournoi de MMA pour fêter ses 80 ans. Célébration sur fond de guerre qui s'éternise, d'inflation qui reprend et de contestation dans son camp. Trump est-il en train de perdre la main? Réponse à venir avec notre invité, l'historien Justin Weiss.
0: 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Limiter la population pour limiter les embouteillages et régler la pénurie de logements.
5: La solution est radicale. C'est celle proposée par l'UDC, le grand parti populiste et nationaliste de Suisse. Il vote ce dimanche sur l'initiative non à une Suisse à 10 millions d'habitants contre 9,5 millions aujourd'hui. Si elle était acceptée, ce serait un séisme politique et la brouille assurée avec l'Union européenne, une sorte de Brexit à la Suisse, selon le ministre de la Justice lui-même. Les sondages donnent le non légèrement favori, mais le résultat s'annonce serré. Reportage de Jérémy Lancher, RFI pour France Inter.
6: Avec 42% d'habitants en plus depuis 10 ans, Crissier est la ville de Suisse avec le plus fort taux de croissance de la population. Un challenge pour le maire de la ville, Laurent Beauvais, résolument opposé au texte de l'UDC.
7: Mettre ça sur la venue des étrangers est un petit peu simple. Chaque fois qu'on en a eu besoin pour creuser des tunnels sous les Alpes, on a été les chercher. Maintenant, vouloir limiter ça et empêcher les gens de venir travailler, non.
6: Les détracteurs de l'initiative pointent du doigt le risque de voir le système de santé hyper dépendant à la main-d'œuvre étrangère s'écrouler. C'est ce que pense le professeur Jacques Cornu, signataire d'une tribune qui appelle à refuser le texte.
8: Ce n'est pas une mort annoncée, mais c'est une probabilité de diminution de la qualité des soins, prolongation du temps d'attente pour aller dans des établissements médico-sociaux. On ne peut pas jouer avec le feu.
6: Fantasme, lui répond le député UDC Michael Buffa.
9: Notre initiative, elle ne vise pas à stopper l'immigration. Elle vise juste à ralentir un peu le rythme pour que nos infrastructures puissent continuer à se développer sans être étouffées comme on est maintenant.
6: En cas de oui dans les urnes, la Suisse subirait à coup sûr les foudres de l'Union européenne. 12 ans après avoir accepté un autre texte de l'UDC sur l'immigration dite de masse, en contradiction avec l'accord de libre circulation sur les personnes. À Crissier, près de Lausanne, Jérémy Lange, RFI pour France Inter.
5: Signeront pas ce dimanche, le président américain continue de soutenir qu'une signature avec l'Iran pour mettre fin à la guerre est imminente. Un tel accord permettrait la réouverture immédiate du détroit d'Ormuz. Un haut responsable américain précise que le texte en discussion inclut le Liban, où les combats entre le Hezbollah pro-iranien et l'armée israélienne se poursuivaient encore hier samedi.
0: 7h33, 53 ans d'attente, de frustration, de désillusion. Mais les New York Knicks sont enfin champions de la NBA de basket.
5: La première fois, en effet, depuis 1973. Ils ont fait taire les Spurs de Victor Wembanyama, 94-90. « Je n'étais pas prêt à gagner un titre de NBA », a déclaré Wemby après sa défaite. Si le match avait lieu au Texas, des milliers de New-Yorkais ont suivi le match dans les bars et les rues de New York avant de célébrer le titre. Madison Square Garden, Broadway, Times Square, Big Apple en folie. C'est le reportage à New York de Gwendal Lavina.
10: De la tension pendant plus de deux heures lors d'un match serré et finalement... La délivrance, New York explose de joie. Charles, la soixantaine, casquette des Knicks sur la tête, n'attendait que ça. Je suis tellement heureux, il était temps, dit-il. J'étais un enfant la dernière fois qu'ils ont gagné. Et 50 ans plus tard, c'était écrit qu'ils le feraient. Annie, elle est sortie dans la rue juste après la victoire. Elle n'est pas fan de basket et n'était pas née en 1999 lors de la dernière finale des Knicks en NBA. Mais ça ne l'empêche pas de célébrer ce titre. C'est fantastique parce que j'adore New York et j'adore les Knicks, dit-elle. C'est génial qu'ils aient réussi. Je misais sur une victoire plus tôt, mais c'est juste beau à voir. Eli, lui, est un fan de la première heure en orange et bleu, les couleurs des Knicks. Il a pleuré lors du coup de buzzer final. Peu importe le jeu, l'important, c'est la victoire. C'est un très bon match parce qu'on a gagné. C'était nul en termes d'efficacité, de possession de balle, reconnaît-il. Mais on s'en fout, on a gagné. New York a remporté sa première finale depuis 53 ans. Donc c'est le plus beau match de ma vie. La ferveur dans la rue ne faiblit pas. Les fans comptent faire durer la fête jusqu'à la parade de leur champion, prévu jeudi. New York, Gwendal Lavina, France Inter.
5: Et au Mondial de football, c'était la première grande affiche de la compétition la nuit dernière. Égalité, un but partout entre le Maroc et le Brésil.
0: Et puis le coup de gueule de l'écrivain Philippe Claudel.
5: Le président de l'Académie Goncourt accuse le magazine Vogue France de participer à la promotion d'une forme de pédophilie dans son dernier numéro de juin-juillet. Grand passionné de mode lui-même, il s'indigne de la sexualisation du corps des femmes dans certaines photos et pointe ce qu'il estime être une contradiction entre les valeurs affichées par la presse féminine depuis MeToo. Ilana Moriousseff.
11: On ne le savait pas, mais Philippe Claudel, président de l'Académie Goncourt, est un fou de mode, grand lecteur de magazines. Quelle ne fut pas sa surprise en découvrant dans le dernier numéro de Vogue, juin-juillet 2026, des photos qui, selon lui, sexualisent à outrance le corps des femmes.
12: On prend en photographie une jeune femme dans un sauna, dans des positions extrêmement érotisées, avec beaucoup de vapeur, de sueur. J'ai presque l'impression de voir un magazine pornographique ou érotique des années 70 ou 80.
11: L'écrivain s'étonne que les magazines féminins embrassent le mouvement MeToo tout en publiant ce type de photos.
12: On s'habitue à ce traitement sexualisé des femmes, y compris dans des magazines qui dénoncent ça. Vous avez des papiers rédactionnels qui partent en guerre depuis MeToo sur ça. Mais après, quand vous voyez les reportages de mode, eh bien, c'est le contraire de ce qu'elles veulent promouvoir.
11: Mais c'est la photo d'une jeune fille en pull et petite culotte qui l'a fait sortir de ses gonds et décider à écrire à la directrice du magazine.
12: Le pire quand même, c'était la photo de la page 45. Il y a un code pédophile, quoi. Il y a une espèce de code pédophile. Il y a un truc... C'est lourd, quoi.
11: Joint par France Inter, le groupe Condé Nast, propriétaire de Vogue, répond que le mannequin sur la photo a 24 ans et que Vogue n'emploie pas de mannequin mineur.
5: Ilana Moriousseff.
0: France Inter, 7h37, ils viennent des quartiers populaires et aujourd'hui, ils servent dans les plus grands palaces de France.
5: C'est le pari réussi de l'association Les Déterminés, formée gratuitement des jeunes de 18 à 25 ans au métier de l'hôtellerie de luxe. 4 mois de formation intensive, des stages dans de grands établissements et au bout plus de la moitié embauchés. Une belle revanche, alors que le chômage vient de repasser au-dessus des 8% en France. Cette semaine à Paris, les dernières promotions célébraient leur succès. Lison Bourgeois les a rencontrés.
13: Talons, chemises et maquillage léger. Soumia, 21 ans, le reconnaît. Sa tenue a bien changé.
14: Avant, je faisais du foot. J'étais un petit peu un garçon manqué. Ça m'a permis de pouvoir porter des tenues que je ne peux pas vraiment porter à Argenteuil, dans ma banlieue, quoi. En cravate, dans une banlieue, c'est un peu gênant, quoi.
13: Elle travaille maintenant à l'hôtel 5 étoiles du Louvre. Evan, 19 ans, vit aussi dans le Val d'Oise. Il a été embauché en CDI au Regency Paris Étoile.
15: J'avais déjà une image qui me plaisait de l'hôtellerie. Ils m'ont donné la clé de la porte un petit peu. Tu la pousses de ta propre force, la porte, mais ils te donnent la clé.
13: Et ça passe par un réseau, mais aussi en luttant contre...
16: Manque de confiance parfois, le syndrome de l'imposteur aussi.
13: Émile Maillet, un des responsables de l'association Les Déterminés.
16: Se dire, mais est-ce que je suis légitime pour postuler dans un hôtel de luxe ? Notre objectif, c'est vraiment de créer cette passerelle-là entre deux mondes qui vivent à côté, mais qui ne se rencontrent pas. Des fois par manque de connexion, et aussi des fois par méfiance un petit peu.
13: Surtout qu'il y a des besoins, assume Peggy Faucheux-Duval de la chaîne hôtelière Hyatt.
17: On est face à des pénuries de personnel, et donc on a vraiment le sentiment d'avoir une vraie réponse. C'est complètement du gagnant-gagnant.
13: Depuis 7 ans, le groupe Hyatt a accompagné 300 jeunes en formation. La moitié ont été embauchés dans ces hôtels.
5: Lison Bourgeois.
0: La fête de la musique aura bien lieu à Limoges dimanche prochain, mais pas partout dans la ville.
5: La place Denis Dussou, l'un des hauts lieux festifs de la ville, restera silencieuse ce soir-là. Les organisateurs, restaurateurs et bars du secteur ont annulé les festivités après les violents incidents qui ont suivi la victoire du PSG en Ligue des Champions. Jérôme Osterman, ici Limousin.
18: Ce jour-là, tout a dégénéré sur la place Denis Dussou avec des tirs de mortier dont certains ont atteint des clients en terrasse, voire l'intérieur de certains établissements. Stéphane est le gérant du restaurant Versus.
19: La problématique de ces mortiers, c'est que les jeunes ne les tirent pas forcément en l'air, ils les tirent un peu n'importe comment, voire même les laissent échapper et finissent par terre et donc s'orientent vers les gens de manière un peu aléatoire. Donc c'est vrai que c'était une soirée un peu stressante, même s'il n'y a pas eu de gros dégâts, c'était quand même compliqué, quoi.
18: Surtout que des échauffourées ont suivi entre une minorité de jeunes, voire très jeunes, et les forces de l'ordre envoyées sur place. Les terrasses ont dû fermer dès 19h. Et pour cette fête de la musique, le risque était grand que cela recommence, selon Julie Michard, la patronne de la brasserie du même nom.
20: Sur les réseaux sociaux, des gens très intelligents ont mis, si vous voulez, des vidéos de ce qui s'était passé en disant que ce n'était qu'un petit entraînement par rapport à la fête de la musique. Donc aujourd'hui, voilà, on ne veut plus prendre de risques.
18: Mais n'allez pas dire à Julie Michard que les commerçants, sur ce coup-là, ont baissé les bras, place Denis Dussou.
20: C'est pas baisser les bras, c'est aujourd'hui, je pense, être raisonnable et être intelligent et faire attention aussi à ses équipes et puis à ses affaires.
18: C'est bien pour ça que les commerçants, évidemment à contre-cœur, ont préféré annuler leur fête de la musique dimanche, place Denis Dussou.
5: Jérôme Osterman, ici Limousin. Attention aux feux de forêt ce dimanche. 6 départements en vigilance orange. L'Aude-l'Hérault, le Gard, le Vaucluse, la Charente-Maritime et les Deux-Sèvres.
21: C'était le journal de Laurence Thomas. À suivre, le comédien Alex Lutz dans la chronique, on va en reparler. Et notre tour dans la fraîcheur du jardin grâce à la main verte d'Alain Baraton.
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0: Ton troisième seul en scène, sexe, grog et rocking chair.
1: Alex Lutz.
2: Ignoré.
1: Non, Alex Lutz. Ignoré. Alex Lutz, ouvrez-moi, Alex Lutz. Bah, qu'est-ce qui vous... Paf.
3: Avec ce spectacle, Alex Lutz a remporté cette année le Molière de l'humour. C'est son troisième trophée du genre en 10 ans.
4: Moi, je voulais faire un spectacle rigolo. Et ma collègue, elle m'a dit, vous avez déjà vu avec elle pour le cercueil. Donc ça, c'est bonnard, c'est déjà un souci en moins. Mon père est mort d'un truc à la prostate, qui en fait était au foie, qui en fait était ailleurs, qui en fait c'était déjà la merde depuis longtemps apparemment.
3: Le chagrin et le rire mêlés, ainsi va la vie d'Alex Lutz. Dans ce spectacle, il raconte son père, Gérard, 68 ans, agent d'assurance très rock'n'roll, qui a été atteint à la fin de sa vie du syndrome de Diogène. Il y a quelques jours, à France Inter, dans le studio de Grand Bien Vous Fasse, Alex Lutz faisait cette confidence.
5: Moi, je crois que j'aime rire parce qu'il y a du chagrin ou sur le chagrin, et le chagrin... tout d'un coup se transforme parce qu'il y a du rire. Enfin, je sais pas comment c'est foutu, cette affaire-là.
3: Alex Lutz précise qu'il pleure un peu tous les jours. C'est lors d'une colonie de vacances qui avait mal commencé pour lui qu'il s'est rendu compte qu'il pouvait faire marrer les autres et devenir populaire.
5: Il y avait à un moment donné, à moitié de chemin, une espèce de truc de « on fait des spectacles, une soirée de spectacle ». Et j'avais dit « mais je veux raconter une histoire sur la scène ». Donc ils avaient dit « oui, bon ». Et j'ai cartonné.
3: Comme il cartonnera ensuite avec son personnage de Catherine dans Catherine et Liliane sur Canal+ dans les années 2010.
2: Et Alex Lutz est aussi acteur, metteur en scène, auteur de théâtre, réalisateur et romancier.
3: Un artiste qui à 47 ans a déjà eu 1000 vies, éprouvé 1000 talents. Un artiste avec une gueule d'ange blond, sensible, poétique, irrésistible quand il imite. Il peint et il dessine aussi. Il est tantôt devant, tantôt derrière la caméra, parfois les deux à la fois. Il brille, César du meilleur acteur en 2019 pour Guy.
6: Je crois pas que tu deviens artiste. Je crois que c'est un état d'âme. Moi, je sais pas si j'ai du talent, mais je sais que je suis un artiste. En tout cas, l'esprit, l'état d'âme, c'est sûr. C'est une colère.
3: Dans Guy, Alex Lutz filmait et jouait l'histoire d'un père.
7: Des enfants ?
8: Oui, j'ai un fils.
3: Une figure qui lui tient à cœur, lui qui est aussi père d'un fils qu'il a eu avec sa femme Mathilde, autrice et fleuriste. Alex Lutz est aussi un homme engagé. Cette semaine, il a critiqué le président Macron sur les réseaux sociaux, lui reprochant de réclamer le silence face aux cris qui s'élèvent pour la mémoire de la petite Liana. Dans ce post Instagram, Alex Lutz révèle qu'un agresseur a croisé un jour sa route d'enfant. Je me fous de partager quoi que ce soit là-dessus, ça me regarde. Je suis bien vivant. C'est une chance vertigineuse, tant cela aurait pu ne pas être le cas, écrit-il encore, sobrement, pudiquement.
0: Merci Sophie Parmentier. Il est 8h moins le quart sur Inter. Tout de suite, le maître Alain Baraton, la main verte.
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0: C'est vous qui sifflez comme ça, Alain ?
10: Autrefois, on m'appelait le rossignol du palais.
2: Et bonjour, magnifique. Alain.
10: Bonjour.
2: Vous avez mis votre cape de justicier pour réhabiliter une plante peu connue, pas comme la sauge, bégonia, les surfignas, les œillets d'Inde ou les pélargoniums.
10: Eh oui, on parle toujours des mêmes plantes, jamais des acastaches. Eh oui, des fleurs à mes yeux en plus trop peu citées et trop peu employées. Alors, à quoi ressemble-t-elle ? Eh bien, les agastaches produisent de grandes touffes fleuries d'un joli bleu profond et elles peuvent atteindre 1 mètre de hauteur. L'intérêt de ces plantes est la durée de leur floraison qui peut s'étaler jusqu'au cœur de l'hiver.
0: Elles sont magnifiques.
10: Et c'est très très beau. Pourquoi en voit-on si peu ? Surtout quand on sait les avantages et pas les moindres, à savoir, 1, elles attirent les papillons et les cuisiniers. Peut-être la raison pour laquelle en grec agastache, agavos, donc ça vient d'agavos, voudrait dire admirable. Je ne vous cacherai pas que j'ai des notions de grec ont été relativement limitées, mais il est vrai que ces plantes fleurissent jusqu'au cœur de l'hiver et sont vraiment admirables.
2: Alors vous parlez des cuisiniers parce que les fleurs et les feuilles des agastaches, elles sont comestibles.
10: Et oui, elles dégagent toutes les deux des parfums de menthe, d'anis et de réglisse qui embaument le jardin et les assiettes. Les fleurs sont principalement décoratives, mais les feuilles peuvent être employées pour aromatiser les plats. Dans le jardin, l'intérêt des agastaches est aussi leur facilité de culture. Imaginez, ce sont des plantes qui résistent au gel, à la sécheresse et aux maladies. Elles demandent simplement à être plantées dans les sols qui retiennent l'eau. Et quant à tous ceux qui nous

0: écoutent et qui ont un potager et qui sont souvent embêtés par les bestioles qui s'attaquent aux choux-fleurs, eh bien sachez que planter des agastaches à côté des choux-fleurs aurait l'avantage d'éloigner tous les insectes indésirables. Alors, l'agastache, il faut en planter davantage.
1: C'est absolument admirable. Il y a les questions des auditeurs jardiniers de France Inter, Maître Baraton. Il y a José qui vous demande ce qu'elle doit faire pour éviter que son pain se dégarnisse de la base.
0: Eh bien, je ne connais pas de technique. Il est vrai que les pains, en vieillissant, cherchent la lumière, grimpent et se débarrassent des branches les plus basses. J'ignore pourquoi ils se comportent ainsi. Ce que je sais, c'est que les séquoias, eux aussi, se libèrent des branches les plus basses, et ce, pour lutter contre les feux de forêt. L'avantage, ainsi, c'est que le tronc va davantage résister aux flammes, et c'est peut-être l'une des raisons qui fait qu'effectivement, eh bien, quand un pin est adulte, eh bien, il n'y a pas d'avant... Il perd toutes ses branches au niveau du sol.
1: Il n'y a pas que le foot dans la vie, mais il y a aussi le gazon. Delphine vous demande s'il faut souvent arroser un gazon que l'on vient de semer.
0: Oui et non. Il faut maintenir humide.
1: Oui et non.
0: Oui, vous allez comprendre tout de suite. J'aime bien l'idée d'arroser normalement pour que la plante, les graines puisse germer correctement, mais quand la plante est déjà, enfin quand la pelouse est déjà verte, eh bien j'aime bien la petite pote de sécheresse pour encourager les racines à s'enfoncer dans les profondeurs de la terre, parce que si on arrose trop souvent, eh bien les racines restent en surface, eh bien là où il y a de l'eau, donc de temps en temps un petit peu de sécheresse, les racines s'enfoncent en profondeur et vous aurez par la suite un gazon bien plus résistant aux sécheresses.
1: Question de notre invité ce matin, il s'appelle Justin Weiss, spécialiste des États-Unis et des relations internationale. Quelle est la fleur emblématique des États-Unis?
0: Eh ben, il y en a quantité. Donc, quantité d'États.
1: Bonjour Justin Weiss.
2: Bonjour.
0: Dans chaque État, il y a un arbre qui est symbolique, bien évidemment. Quantité. Et je profite.
1: C'est la rose.
0: Comment?
1: C'est la rose. C'est Ronald Reagan qui en a décidé ainsi.
0: Ah, peut-être, mais...
1: Et vous apprêtez à recevoir Donald Trump mercredi.
0: Mais j'ai lu ça dans la presse.
1: À Versailles.
0: J'ai lu ça dans le Figaro, il vient mercredi soir.
1: Mais méfiez-vous, il a massacré la roseraie de la Maison Blanche.
0: Mais je serai là, je vais veiller, voyez-vous, Donald Trump...
3: Avec votre sécateur.
0: Ne m'effraye pas. Non, mais on va le recevoir. Voilà. Il viendra peut-être au bosquet américain. C'est qu'on avait créé un bosquet américain, un bosquet près du Petit Trianon, où chaque État d'Amérique avait offert un arbre symbole de l'État. Mais bien sûr.
1: C'est extraordinaire.
0: Oui, je le pense également.
1: Mais soyez quand même prudents. Merci, Maître Baraton. C'était la main verte.
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3: Donald Trump perd-il la main? Le président des États-Unis fête aujourd'hui ses 80 ans, tournoi de MMA à la Maison Blanche. Avant son départ pour le G7 en France, il promet depuis des jours un accord avec l'Iran, souffre de la reprise de l'inflation et se voit contesté parfois même dans son propre camp. Bienvenue donc Justin Weiss.
5: Bonjour.
3: Historien, fondateur, directeur du Forum de Paris sur la paix. Quand vous voyez cette façon dont Donald Trump célèbre ses 80 ans, la griffe, ce stade géant, 28 mètres de haut installé sur la pelouse de la Maison Blanche, les combattants, le budget de 60 millions de dollars. Qu'est-ce que ça vous inspire?
5: Trump célèbre son anniversaire comme il a gouverné, c'est-à-dire avec une méthode de diversion de l'attention permanente pour qu'on parle de ça et pas de politique de fond et pas des problèmes qui l'assaillent. On peut évidemment, et c'est un des objectifs en fait de célébrer les choses comme ça, dire que célébrer son anniversaire avec un combat d'hommes dans des cages, c'est de la boxe quand même sans beaucoup de règles, fait plus penser à des empereurs romains qu'à quelque chose de digne.
1: Mais enfin, historien, agrégé d'histoire, impossible de ne pas penser à cette comparaison. 45e anniversaire de Kennedy, en mai 62, le gala, Madison Square Garden, Marilyn Monroe chante son Happy Birthday, Mr. President. C'est un moment qui a mêlé le glamour présidentiel, le pouvoir et la célébrité. Là, le combat de MMA, quel est le symbole que Trump véhiculait, la puissance?
5: Oui, la masculinité, la violence. C'est sa base électorale à lui. Encore une fois, il s'agit d'attirer l'attention ou de détourner en quelque sorte l'attention. Alors après, on peut gloser à l'infini sur le goût que ça représente, mais ce n'est pas l'essentiel. L'essentiel, c'est ce que ça représente en termes d'usurpation par le pouvoir exécutif de pouvoir vis-à-vis de tous les checks and balances, les freins et contrepoids de la Constitution américaine, y compris vis-à-vis du Congrès, vis-à-vis de la Cour suprême et des autres. C'est ça qui se joue derrière ce spectacle.
3: Vous dites que c'est une façon de faire détourner le regard, et en même temps, cette fête, elle arrive aussi le jour où Donald Trump dit « Nous avons signé un accord sur la fin de la guerre en Iran, accord qui permettrait de rouvrir immédiatement le détroit d'Hormuz. Alors, c'est pas la première fois, c'est même la 39e fois qu'il annonce la signature d'un accord que Téhéran ne confirme pas à ce jour. Est-ce que l'Iran, au fond, comme le dit le démocrate Léon Panetta, c'est le Vietnam de Trump ?
5: Oui, la comparaison est intéressante. Ce qui est certain, c'est que Trump a une main finalement assez faible vis-à-vis de l'Iran. C'est-à-dire qu'il a évidemment gagné militairement, c'est la puissance américaine. Donc ils sont maîtres des airs, ils peuvent bombarder quand ils veulent, etc. Simplement,
1: Ils n'ont pas soumis le régime
5: et Trump a violé une à une les règles de prudence, d'engagement de la force, qui pourtant apparaissaient assez clairement, me semble-t-il, après les aventures en Irak, en Afghanistan ou en Libye, et notamment tout ce que les étudiants de première année en relations internationales savent, c'est-à-dire que l'Iran est à côté du détroit d'Hormuz et peut le bloquer, c'est-à-dire que on ne change pas un régime simplement par la voie des airs. L'ennemi a aussi un droit d'initiative et de réponse. Enfin, toutes les règles de prudence qui doivent gouverner à l'emploi de la force ont été violées l'une après l'autre, et on se retrouve dans cette situation où sa main n'est pas très bonne, parce que les Iraniens ont tellement souffert qu'ils peuvent encore résister.
3: Au fond, si un accord intervenait aujourd'hui, ça serait quasiment un accord de défaite pour les États-Unis, parce qu'effectivement, Ali le disait, il n'a pas fait tomber le régime, il n'a pas anéanti non plus le nucléaire iranien, il n'a pas anéanti complètement les capacités militaires de Téhéran.
5: Oui, ce qu'on sait de l'accord qui pourrait être signé, mais là encore, c'est les Iraniens qui décideront ce qu'il en est, c'est en gros prolonger un cessez-le-feu de 60 jours pour pouvoir négocier sur le nucléaire iranien. Donc on n'en est pas, il n'y a aucune concession du régime, c'est simplement on s'engage à parler, et puis une réouverture du détroit d'Hormuz, problème dont on sait bien qu'il n'existait pas avant le début de la guerre.
1: Alors il y a justement le spécialiste des relations internationales et l'historien que vous êtes. Hier, le vice-président J.D. Vance disait que la Seconde Guerre mondiale avait pris fin par des négociations, alors qu'on sait que Berlin et Tokyo ont capitulé, c'est une capitulation qui a mis fin à la guerre en 1945. Est-ce que c'est du pur délire ? Est-ce que c'est de la réécriture de l'histoire pour légitimer au fond un accord que Trump va devoir signer avec l'Iran ?
5: Oui, bien sûr, et c'est très amusant.
1: Mais délire ou cynisme ?
5: C'est plutôt du cynisme, parce que tous les partisans de la force aux États-Unis ont toujours pris la Seconde Guerre mondiale comme exemple. C'est l'exemple paradigmatique, si on veut jargonner, c'est-à-dire c'est la guerre parfaite. Et quand on dit mais la force ne résout rien, les partisans de l'emploi de l'outil militaire répondent toujours est-ce qu'elle ne peut rien contre Hitler, contre le Japon militariste ? Donc au contraire,
1: contre le Japon, il y a eu usage de l'arme atomique. Mais il est impensable d'utiliser l'arme atomique aujourd'hui.
5: Oui, bien sûr. Ah oui, ça n'est pas sur la table. En revanche, il est certain que il y a eu beaucoup de défaites et beaucoup de de guerres qui se sont arrêtées par des négociations, y compris le Vietnam dont on parlait à l'instant, et assez peu qui se sont terminés par une victoire, complète sur le terrain des États-Unis. Mais la Seconde Guerre mondiale en est une, donc pour le coup, comme la première. Donc c'est un peu paradoxal.
3: Et cette guerre au Moyen-Orient, elle commence à susciter aussi la contestation, notamment dans la population, parce qu'il y a cette reprise de l'inflation qui avait été énormément reprochée aux prédécesseurs de Trump, à Joe Biden. Là, les prix augmentent de 3,8% en avril dernier. Il y a une vraie perte de popularité de Trump. Je vous pose la question notamment parce qu'il a été hué récemment au Madison Square Garden lors d'un match de basket, par exemple.
5: Oui, sa popularité est très basse. Elle se résume vraiment maintenant à l'os, disons, à l'essentiel, c'est-à-dire la base MAGA, sa base électorale qui ne le quittera jamais en réalité. Lui-même avait plaisanté au début, pendant la première campagne électorale, qu'il pourrait tuer quelqu'un en pleine rue sur la 5e
1: avenue à New York
5: sans être inquiété. Et c'est vrai vis-à-vis de cette base.
1: Au sein du camp conservateur, ce sont ses soutiens qui sont élus contre d'autres dans des primaires.
5: Ça dépend, non. Les dernières élections partielles ont amené des résultats assez divers. Et de toute façon, s'il y a, comme il semble se dessiner, une vague démocrate début novembre prochain aux élections de mi-mandat, que ce soit un partisan de Trump ou pas, il risque d'être balayé. Il est très probable que la jambe des représentants va tomber côté démocrate, même si on n'en est pas certain. Il est même possible que le Sénat tombe aussi. Donc ça changera quand même beaucoup la donne. Lui-même a dit récemment qu'il se moquait des midterms, ce qui est une façon soit préemptivement d'accepter le revers électoral qu'il va subir,
1: d'assumer que le pouvoir exécutif a le pas sur toute autre forme de pouvoir.
5: Et qu'il se passera quelque chose, et probablement des nouvelles, disons, violations, sinon de la lettre, du moins de l'esprit de la Constitution américaine, c'est-à-dire l'année où on fête les 250 ans d'une indépendance, d'une révolution qui a quand même, qui avait quand même pour objet de limiter le pouvoir des rois, le pouvoir de l'exécutif, on a exactement l'inverse qui se produit, et le combat de MMA de ce soir en est un peu l'illustration frappante.
3: Mais c'est vrai que le Parti démocrate, on a l'impression qu'il n'est pas forcément prêt non plus à arriver au pouvoir, en tout cas à gagner des places lors des midterms en novembre prochain. Il n'y a pas de forte incarnation. Le discours sur le programme, c'est principalement un discours en réalité anti-Trump.
5: Oui, en même temps, avant les élections de mi-mandat, donc 3 ans avant les élections présidentielles, c'est assez rare, enfin 2 ans et demi, disons, c'est assez rarement le cas qu'on voit émerger une seule figure. C'est vrai que le Parti démocrate n'a pas été aussi combatif qu'on pouvait s'y attendre et qu'il est revenu aux cours de justice, aux manifestations dans la rue et à la presse de maintenir la digue de la démocratie américaine, en fait.
1: Il y a la question du G7.
3: Oui, le G7 qui démarre demain à Evian, en Haute-Savoie, qui va rassembler toutes les grandes économies démocratiques. Hein. Donald Trump va rencontrer notamment Volodymyr Zelensky, il va dîner, on le disait tout à l'heure, à Versailles. Vous pensez qu'il restera jusqu'à la fin cette fois? Parce que l'an dernier, il avait quitté prématurément le G7 au Canada. Il déteste ce genre de réunion.
5: Je ne sais pas s'il les déteste, parce qu'elles sont aussi, pour lui, une mise en scène. Elles sont aussi l'occasion de se faire valoir. C'est pour ça qu'il y va, qu'il n'a pas complètement renoncé aux sommets internationaux.
1: Il sera reçu en majesté à Versailles, on en parlait avec Alain Baradon.
5: Oui, c'est tout de même pas mal. Enfin, c'est-à-dire, souvenons-nous que c'est avant tout un homme de spectacle. Et je pense que Versailles offre d'autres avantages que le Canada. Tout le respect aux amis canadiens.
1: Mais, enfin, mais c'est quoi le plus impressionnant. Le but d'un G7 dans le monde dans lequel on vit, où la multipolarité est la règle, où il n'y a plus de discussion, de forum mondial comme l'ONU le permettait autrefois.
5: Alors ça a toujours été de la coordination assez lâche, puisqu'il n'y a pas d'institution derrière le G7, c'est une présidence tournante, notamment sur les questions macroéconomiques. Et là, pour le coup, président Macron a mis au cœur du G7, la fin des déséquilibres, enfin, essayer de lutter contre les déséquilibres macroéconomiques. On a un vrai problème chinois, énorme, et c'est le reste du monde qui a un problème chinois. Il y a aussi un problème américain avec les tarifs, mais aussi avec les déséquilibres, le déséquilibre commercial. Nous, Européens, n'investissons pas assez. Voilà. Ça, c'est le point. Et ça, on peut se coordonner. Alors, ça ne veut pas dire que les pays vont appliquer tout ce qui est dit dans le communiqué final du G7, mais sur l'intelligence artificielle, sur les minéraux de transition, ou encore sur la réforme de l'aide au développement. C'est un des sujets, d'ailleurs, qu'on...
1: Donc, ça sert à quelque chose.
5: Exactement. Je pense que ça sert à se coordonner, et également, en marge du G7, à négocier, par exemple, sur l'Ukraine, par exemple, sur l'Iran, ou encore, parce que cette fracture n'est pas résorbée, sur le Nord-Sud, donc la réforme de l'aide au développement, dont on traitera aussi au prochain Forum de Paris sur la paix en novembre, qui sera un des points d'appui de ce G7. Voilà, quelques-unes des séances seront dédiées, justement, à cette coordination-là, qui est tout de même utile dans un monde en chaos.
3: Justin Weiss, qui croit encore donc au multilatéralisme, directeur du Forum de Paris sur la paix, historien, merci de nous avoir répondu ce matin.
1: Merci Justin Weiss.
5: Merci à vous.
3: À suivre le journal.
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1: 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Le journal, Laura Dulieu, bonjour.
6: Bonjour.
1: À la une du journal, cet appel de l'établissement français du sang, allez donner votre sang.
6: À l'occasion de la journée mondiale du don du sang aujourd'hui, alors que les stocks de poches sont particulièrement bas. Aux États-Unis, les jardins de la Maison-Blanche se transforment en énormes spectacles de combat MMA dans le cadre des célébrations des 250 ans de l'indépendance des États-Unis, mais aussi en ce jour de l'anniversaire de Donald Trump. En Afrique du Sud, les violences xénophobes font rage depuis des mois. Désormais, les opposants à l'immigration illégale ordonnent aux sans-papiers de quitter le pays. Et puis le journal des sports, à la fin de ce journal, qui reviendra forcément sur ce sacre historique des Knicks en NBA, c'est du basket. Au programme également, le point sur les matchs de la nuit au mondial de foot, du top 14 en rugby et puis du cyclisme. Grosse frayeur pour le français Paul Sexas hier, juste avant votre invité à 8h20, Ali et Marion.
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1: Questions, réactions, chers auditeurs, au 01 45 24 7000 ou l'application Radio France.
6: 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Les stocks sont bas, beaucoup trop bas, alerte l'établissement français du sang qui souhaite mobiliser un maximum de donneurs à l'occasion de la journée mondiale du don du sang aujourd'hui. Les week-ends prolongés et les chaleurs du mois de mai ont mis à mal les collectes. À Biarritz, au Pays Basque, la maison du don espère mobiliser davantage de donneurs. Elle en accueille quotidiennement, Thomas Noiseux.
7: À l'approche de l'été, Maxime est venu donner son sang. C'est une habitude pour ce biarrot d'une trentaine d'années qui a commencé les dons il y a un an.
8: Sur des réseaux, je suis tombé sur quelqu'un qui a eu un don. Ça lui a sauvé la vie en fait. C'était juste à côté de chez moi, je me suis dit pourquoi pas. Ça va faire mon 10e don. Même si je le souhaite pas, ça peut nous arriver à en avoir besoin.
7: Même habitude pour Henri, 64 ans, lui aussi est venu à la maison du don de Biarritz.
9: Ça fait très longtemps que je donne mon sang. Je les compte plus. Pour moi, c'était nécessaire. C'est pas grand chose, donner son sang pour venir à à des personnes qui en ont besoin.
7: Et justement, des besoins, il y en a, après un mois de mai compliqué, selon le docteur Jérôme Sinlissot. Il est responsable de l'EFS de Biarritz.
10: On devrait être à 9000 poches de sang pour notre réserve régionale, et actuellement, nous sommes à 6500. On peut avoir parfois des difficultés à trouver la bonne poche de sang pour le bon patient.
7: En raison de la chaleur et des jours fériés, il estime que la fréquentation de l'EFS a baissé de 10% au mois de mai. Laure Barito, responsable des prélèvements, compte beaucoup sur les prochaines collectes.
11: Au mois de juin, on compte beaucoup sur la journée mondiale des donneurs de sang au niveau de la Nouvelle-Aquitaine pour justement augmenter le stock. Et après, sur l'été, on organise beaucoup de collectes sur les zones fréquentées sur la côte.
7: Des collectes essentielles car les besoins sont plus importants avec l'arrivée des vacanciers.
6: Un reportage ici Pays Basque. Une semaine après le coup de force de Jean-Luc Mélenchon et les 26 000 personnes à son meeting, Raphaël Glucksmann était attendu au tournant. Candidat pas encore déclaré officiellement, il revendique 4000 personnes hier au doc à Aubervilliers, en banlieue parisienne. Meeting scruté avec un énorme enjeu pour la suite. Qui sera le candidat de la gauche hors LFI? Le leader du parti Place Publique veut prouver qu'il a toutes ses chances, Mathieu Bonnour.
12: Une entrée millimétrée, un quart d'heure de bain de foule avant de rejoindre la scène. Écologie, économie, l'école, Raphaël Glucksmann a tout d'un candidat. Les mesures s'enchaînent, il balaye de nombreux thèmes, dénonce le bilan du macronisme. La dette en appelle à la souveraineté technologique face à Elon Musk et aux algorithmes.
13: Voilà le grand combat anticapitaliste de notre époque.
12: Il répond aux critiques, celles d'un élu déconnecté, et enfile le costume du réel sur le terrain.
13: Vancorex à Pont-de-Claix, près de Grenoble, ou Sistovi à Carquefou. Ces deux noms racontent exactement la même histoire. L'histoire d'une nation qui laisse mourir ou partir ses industries stratégiques.
12: Quelques coups distribués à l'extrême droite, d'autres à Jean-Luc Mélenchon.
13: Je pense que la social-démocratie n'est pas la mollesse.
12: Galvanisé par une foule des grands soirs, le discours se termine.
13: Vive la France !
12: À la sortie, Aurélie est conquise. Elle avait peur avant de venir.
14: C'est un orateur diesel, mais une fois qu'il est lancé, il est plutôt bien. Je l'attendais un peu là-dessus. Je trouve qu'il a progressé.
12: Il y a aussi les mains tendues, le PS, les écologistes. Quentin, militant socialiste de longue date, ne voit aucune autre solution.
15: On retrouve un peu notre gauche qu'on aime et qu'on a envie de voir au pouvoir, quoi, et que je ne vois pas d'autres candidats plus crédibles que lui.
12: À la sortie, un proche soutien nous le glisse. On est rassuré, il a levé des doutes.
6: Un reportage Mathieu Bonnour. Les défilés de camions chargés de caissons diffusant de la techno étaient nombreux hier partout en France. 13 000 personnes, selon la police, ont participé à ces marches festives à travers le pays pour défendre les free parties menacées par le projet de loi Riposte qui prévoit de durcir la loi contre ces événements. 4 000 teufeurs ont manifesté à Paris. Vous avez peut-être déjà vu ces affiches publicitaires en noir et blanc sous forme de portraits. L'enseigne de ménage à domicile Shiva est accusée de travail dissimulé et désormais visée par une enquête de l'inspection du travail et une plainte pénale. Des agents d'entretien accusent l'entreprise de se comporter comme leur employeur, mais sans la protection du statut de salarié. Shiva qui se présente comme un facilitateur entre les particuliers et les agents. Deux alpinistes sont morts hier dans le massif du Mont Blanc, une femme et un homme. Ils étaient encordés sur l'arête Köffner, mais des pierres se sont décrochées.
1: 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Des cages de combat de MMA dans les jardins de la Maison Blanche.
6: C'est la folie que s'offre aujourd'hui Donald Trump, le jour de son anniversaire. C'est 80 ans, mais l'événement s'inscrit dans dans le cadre des célébrations du 250e anniversaire de l'indépendance des États-Unis. Un tel spectacle au cœur du pouvoir américain, ça revêt forcément un message politique, Franck Madvon.
16: On ne peut nier à Donald Trump qu'il a le sens du spectacle. Celui-là ne ressemble à aucun autre. Sept duels de MMA, qu'on appelle aussi le combat libre, beaucoup de coups sont permis, dans un lieu censé incarner la solennité du pouvoir américain, des gladiateurs dans le symbole de l'État fédéral, ça ressemble à une provocation. L'arène est colossale, un chapiteau de 28 mètres de haut, baptisé La Griffe, dans les jardins sud de la Maison-Blanche, un show à 60 millions de dollars qui, pour beaucoup d'Américains, n'a rien à faire dans un tel décor. Mais c'est ainsi que Donald Trump veut célébrer ses 80 ans et le 250e anniversaire de l'indépendance des États-Unis, en flattant un public fidèle, des hommes qui valorisent la loi du plus fort. Beaucoup d'historiens se disent scandalisés par ce qu'ils qualifient de bouffonnerie, loin des valeurs portées par les États-Unis ces 250 dernières années. Donald Trump n'en a cure. Pour lui, la politique est d'abord un spectacle. Washington, Franck Madvon, France Inter.
6: Et toujours dans le cadre de ces 250 ans d'indépendance des États-Unis, Donald Trump est attendu à Versailles mercredi soir pour un dîner avec Emmanuel Macron. Mais le président américain sera dès lundi au G7 à Évian, un sommet qui sera forcément marqué par la signature ou non d'un accord avec l'Iran. Signature prévue aujourd'hui, assure Donald Trump. Pas forcément, dit Téhéran. Quoi qu'il en soit, le détroit d'Hormuz rouvrira immédiatement après cette signature, assure le président américain. Deux morts, des dizaines de migrants qui se regroupent dans des camps et des centaines de déplacés. Conséquence des violences xénophobes qui secouent depuis des mois l'Afrique du Sud. Elles se sont encore exacerbées depuis que des organisations anti-immigration illégale donnent jusqu'au 30 juin aux étrangers sans papier pour quitter le pays. À ce stade, quatre États ont déjà rapatrié des centaines de leurs ressortissants. Le Ghana, le Mozambique, le Malawi et le Nigeria. C'est du jamais vu, Paola Guzzo.
17: Assassinat, agression en pleine rue, maison incendiée, les violences se multiplie en Afrique du Sud depuis qu'une campagne anti-migrants a ordonné à tout étranger de quitter le pays avant le 30 juin. Geneviève Quintal travaille sur place pour Amnesty International.
18: Ces groupes anti-migrants harcèlent et intimident des exilés en leur demandant de voir leur papier d'identité. Ils vont aussi de commerce en commerce pour exiger qu'ils n'embauchent que des locaux.
17: Le taux de chômage en Afrique du Sud atteint 32%, l'un des plus élevés du monde.
18: Notre société est toujours très inégalitaire. Le taux de criminalité est élevé. Ces mauvais résultats sont mis sur le dos des migrants et des réfugiés. Et malheureusement, le gouvernement ne fait rien contre cela.
17: Les épisodes de violence sont fréquents depuis la fin de la ségrégation. Mais celui-ci est lié à la tenue prochaine d'élections locales, selon Jeanne Bouya, chercheuse à Sciences Po Grenoble.
19: La xénophobie, elle a été instrumentalisée hein, comme un discours de campagne. Il y a des partis qui s'en réclament explicitement et ils ont beaucoup plus de financement.
17: Plusieurs milliers de personnes ont déjà été expulsées ou rapatriées. L'épisode xénophobe est d'une ampleur inégalée.
19: Ce qui est inédit, c'est qu'on a quatre pays qui ont déjà commencé à faire des schèmes de rapatriement. On ne sait pas en fait ce que ça va donner cette deadline, mais les gens partent aussi parce qu'ils ont l'impression que quelque chose change. Quoi.
17: Plus de 3 millions d'étrangers vivent en Afrique du Sud.
6: Amnesty International dénonce l'érosion de la démocratie en Afrique du Sud. Des chiens robots capables de reconnaître votre visage dans une foule de supporters. C'est une vidéo qui tourne en boucle sur les réseaux sociaux depuis son apparition fin mai sur TikTok. Mais attention, l'agence de vérification de l'information de Radio France l'a analysé et la réalité est plus nuancée. Il y a bien des chiens robots pour ce mondial, deux au centre de diffusion des matchs de Dallas, deux autres au stade de New York. Mais ces machines quadrupèdes sont là pour aider la police américaine à gérer la sécurité des sites, Simon Cardona.
20: La vidéo est reprise partout sur les réseaux sociaux, parfois avec un fond musical de films de science-fiction. On y voit un chien robot s'approcher, il lève la caméra qui lui sert de tête et la penche de droite à gauche, comme s'il scannait la personne qui le filme. La légende de la vidéo est sans appel, des robots de reconnaissance faciale pour la Coupe du Monde. Résultat, des milliers de personnes en commentaire craignent d'être fichées. Contacté, le fabricant américain Boston Dynamics dément cette rumeur. Ces robots sont uniquement destinés à détecter les objets dangereux comme des bagages oubliés. Mais ce n'est qu'un début, craint Martin Drago de la Quadrature du Net, association qui lutte contre la surveillance généralisée.
21: C'est la normalisation d'un nouvel outil de surveillance.
0: Je trouve que c'est important de se rappeler de la Covid-19, notamment en France, hein, où c'est le premier déploiement un peu public et médiatisé des drones sur le territoire français. Des gens s'exclamaient en disant « mais en fait, c'est pas normal, une machine nous surveille, c'est des drones, c'est impressionnant, etc. » Et en fait, maintenant, les drones sont utilisés de manière constante par la police française, notamment lors des manifestations, et on s'est habitué.
20: Le Mexique s'est lui aussi équipé de 4 chiens robots vendus par le chinois Unitree. Ils serviront à intervenir avant les policiers en cas de violence au stade de Monterrey.
6: Et la FIFA, contactée par l'agence de vérification de Radio France, n'a pour l'instant pas répondu sur une éventuelle utilisation de la reconnaissance faciale lors de ce mondial.
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6: Bonjour Marine Clette.
21: Bonjour à tous.
6: Et New York explose ce matin.
21: Après la victoire des Knicks en finale NBA. It's over, it's over. Le prestigieux championnat de basket nord-américain du rêve new-yorkais, 53 ans après leur dernier titre, au cauchemar pour leurs adversaires, les Spurs de Victor Wembanyama. À quelques kilomètres en périphérie de la ville, la Coupe du monde masculine de football, le Brésil affrontait le Maroc. Premier gros choc des poules, égalité un partout, mais surtout une sélection brésilienne qui a déçu Nicolas Perronet.
22: Le carnaval dans les tribunes, mais loin d'être un festival sur le terrain. Le Brésil avait pourtant annoncé la couleur, mais au lieu de se rapprocher, la sixième étoile s'est déjà presque un peu éloignée. Regrette Pedro, un peu dépité en quittant le stade, maillot de Pelé sur les épaules.
23: Je pense que c'est le mieux qu'on puisse faire cette année. Il faut rester humble et se dire que l'Argentine avait perdu son premier match il y a 4 ans. Il faut essayer de s'améliorer pour le prochain, c'est tout.
22: Le prochain, c'est Haïti et celui d'après, l'Écosse. De quoi sortir largement de ce groupe, mais la Seleção, tenue en échec par des Lions de l'Atlas, globalement séduisant, a montré ses limites, reconnaît son capitaine, le défenseur du PSG, Marquinhos.
24: Il y a du boulot, mais je pense qu'on est des compétiteurs, nous on voulait tous gagner ce match-là, c'est pour ça qu'il faut gérer un peu aussi la frustration de résultat, mais on sait qu'il y a beaucoup de choses à améliorer, mais tranquillement on va travailler pour améliorer pour le prochain match.
22: Un constat partagé par le nouveau sélectionneur Carlo Ancelotti, passé à côté de son premier gros test en Mondovision. Le retour de Neymar, blessé la semaine prochaine, lui sera peut-être beaucoup plus utile qu'il ne le pensait encore il y a quelques mois.
21: Dans ce même groupe, l'Écosse a dominé Haïti 1-0. Ce soir à noter, entrée en lice du Curaçao. Première participation dans le mondial, ce sera face à l'Allemagne.
6: Et le Racing 92 rejoint le stade toulousain en demi-finale du top 14 de rugby.
21: Victoire hier soir face à Pau, 33-31. À suivre aujourd'hui le match à barrage d'accession au top 14 entre Provence et Perpignan. Enfin, la résilience impressionnante hier du cycliste Paul Sexas. Après une chute à près de 70 km/h, il a terminé la 7e étape du Tour Auvergne-Rhône-Alpes. Il était en sang. Récit signé Fanny Lechevestrier.
25: Ce n'est pas vraiment l'image que l'on espérait en haut du Grand Colombier. Cela restera pourtant comme l'un des moments forts. Le Lyonnais boitillant, momifié par les bandages, se hissant sur le podium pour recevoir le prix de la combativité après une chute qui nous laisse encore avec des frissons dans le dos.
26: J'ai glissé comme dans un toboggan sur l'avant. Sur la route, je me suis râpé pendant 30 mètres, je pense. J'ai glissé. Je suis vraiment ramoché. 70 à l'heure, les mains, elles prennent cher.
25: Mais c'est que ça. Ça a démontré qu'il était à part, remontant sur le vélo au courage et aussi pour ses coéquipiers, a-t-il longuement expliqué.
26: Ces mecs, les aiment. Ils auraient pu me laisser dans le pampage parce que j'ai fait une connerie. Je ne pouvais pas juste penser à moi-même. C'est quand on voit que tous ces mecs se sacrifient pour toi. Ces mecs méritent d'avoir un mec qui se bat jusqu'au bout.
25: C'est aussi dans ces moments-là, paraît-il, que l'on voit les champions.
26: Ouais, je pense que je vais repartir. En tout cas, je vais me battre jusqu'au bout pour l'équipe.
25: Et alors qu'on se demande si c'est bien raisonnable de se remettre en selle perclus de douleur, les muscles atrophiés à 3 semaines du grand départ du Tour de France. Une certitude, c'est aussi dans la dureté que les plus grandes victoires et les légendes se forgent.
21: 8e et dernière étape aujourd'hui du Tour Auvergne-Rhône-Alpes, départ tout à l'heure à 13h30.
6: On espère qu'il portera des gants. C'était le journal des sports de Marine Clette.
21: Et c'était le journal de Laura Dulieu. Merci à toutes les deux. 8h15 sur France Inter.
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21: Magali Rochereau, on attend des températures bien au-dessus des normales de saison.
28: De 5 à 10 degrés en moyenne, Marion, ce week-end amorce une semaine estivale où la chaleur se met en place. Ce matin, vous vous réveillez en moyenne avec 12 degrés au nord, 17 au sud. Et cet après-midi, Météo France annonce 30 degrés au sud d'une diagonale Brest-Tours-Lyon, jusqu'à 33 à 34 dans le sud-ouest et le centre-ouest. Localement, jusqu'à 36 en bord de Méditerranée, sous un mistral entre 40 et 60 km/h. Et sous un vent du nord plus général sur tout le pays, pays qui ventile l'atmosphère chaude. Au nord de cette diagonale, les maximales sont plus tempérées, sauf en Sud-Bretagne où il fait 28 sur la plage de Carnac, à compter 27 dans la capitale, et plus frais de 19 à 23 autour des Hauts-de-France et dans le Grand Est.
17: Avec un ciel bien ensoleillé.
28: Oui, ce matin, le fin voile nuageux de la moitié sud n'altère pas l'impression de beau temps, mais vous aurez quand même quelques grisailles au-dessus des côtes de Méditerranée, de la région PACA jusqu'à l'Hérault, et une marge nuageuse sur les frontières belges. Cet après-midi, l'éclat du ciel bleu persiste, avec encore un voile plus ou moins fin qui ne fera que décorer. Des grisailles locales le long de la côte PACA qui s'atténuent et quelques petites averses dans l'intérieur des Pyrénées.
17: La météo de Magali Rochereau à suivre, un avant-goût du magazine Interception et le grand entretien avec le ministre de l'Éducation.
1: Bonjour Fabienne Sintès, au programme d'Interception ce matin à 9h, juste après le journal.
2: Bonjour Ali, bonjour Marion. Ce dimanche dans Interception, je vous emmène à Palm Beach, en Floride, dans les villas de luxe, sur les bateaux gigantesques, mais ne vous réjouissez pas trop vite. Le Palm Beach des ultra-riches, c'est aussi le Palm Beach ultra-glauque, celui de l'affaire Epstein. L'épicentre de l'affaire est à Palm Beach. Les premières victimes, le plus grand nombre de victimes, c'est à Palm Beach. Des jeunes femmes qui habitaient de l'autre côté du pont, à West Palm Beach, paumées le plus souvent, en manque d'argent, comme on l'est toujours quand on est ado, à qui on fait miroiter 200 dollars, tout ça, c'est à Palm Beach que ça se passe. Pour Jenalisa Jones, c'était en 2004, elle avait 14 ans.
3: Ma meilleure amie m'a emmenée chez une fille avec qui je suis devenue copine et qui a commencé à faire des blagues sur un type nommé Jeff. Elle riait en disant « Oh, ce vieux type bizarre aime se faire masser » et elle faisait comme si c'était un truc pas grave. Vous voulez gagner 200 dollars? On peut y aller aujourd'hui. Et elle riait, elle disait, tu vas rester une demi-heure, c'est tout. Et dès qu'on a dit OK, la fille a commencé à nous habiller avec ses vêtements, à nous préparer. Et puis, peut-être une heure plus tard, un taxi est arrivé chez elle. Il est venu nous chercher. Elle n'a même pas eu besoin de lui donner l'adresse. Il nous a conduits directement depuis le parc de Mobile Home de Okeechobee et il a pris le pont vers l'île. J'étais nerveuse, mais pas trop, parce que la fille qui nous emmenait là-bas était tellement calme. À l'époque, je n'avais jamais traversé ce pont. Quand je l'ai franchi, je me suis dit « Wow !» C'est vraiment là que vivent les gens célèbres.
2: La suite, Jenalisa va la raconter dans ce reportage de Valérie Cantier. Des comme elle, il y en a des centaines. L'affaire, elle la suit au millimètre. Elle sait tous les manquements de la justice. Jenalisa, c'est aussi celle qui a été la première à témoigner pour le Miami Herald. Et sans cette enquête, il n'y aurait pas d'affaire Epstein. Vous allez comprendre qu'il faut être solide pour être une victime de Jeffrey Epstein. Et croyez-moi, toutes ces victimes, justement, ne sont pas solides.
1: Merci Fabienne Sintès. C'est donc à tout à l'heure à suivre sur France Inter, le grand entretien avec Édouard Geffray.
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1: Il est 8h20.
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1: Et dans le grand entretien ce matin, nous recevons le ministre de l'Éducation nationale. De nombreux sujets à aborder avec lui sur la protection de l'enfance avec une loi qu'il porte, le bac dont la première épreuve de maths s'est tenue vendredi, et plus généralement un état des lieux de l'éducation nécessaire de l'éducation nationale. Bonjour Édouard Geffray.
8: Bonjour.
11: Bonjour.
1: Nos auditeurs pourront vous interroger, réagir au 01 45 24 7000 et sur l'application Radio France. Mais commençons, monsieur le ministre, par ce drame qui a ému la France. Il s'agit évidemment de l'affaire Liana. Il a été beaucoup question cette semaine des éventuels dysfonctionnements de la justice, une faute des services de la justice, pour reprendre les mots de Sébastien Lecornu. Ce n'est pas une responsabilité systémique, Édouard Geffray. Vous excluez toute défaillance au niveau de l'éducation nationale ?
8: Alors moi, par définition, je n'exclus rien du tout. Et d'ailleurs, c'est pour ça que l'éducation nationale, enfin l'inspection éducation nationale, est associée à l'enquête sur ce drame. Mais à ce stade, des premiers éléments qu'on a, effectivement, on n'a pas repéré de défaillance.
1: Je vous pose la question parce qu'en 2021, il y a eu une première alerte administrative concernant les agissements de Jérôme Barella, l'auteur présumé, alors qu'il exerçait comme agent d'entretien au lycée de Lectoure, dans le Gers. Il a fait l'objet d'une procédure disciplinaire pour comportement inapproprié. L'établissement le licencie, ne signale pas au parquet d'Auch ce licenciement. Et plus généralement, est-ce qu'il devrait y avoir une communication systématique entre la justice et les services de l'école dans des cas comme cela ?
8: Alors, une fois encore, je suis très prudent sur l'enchaînement des faits de l'époque. C'est pour ça qu'il y a cette enquête. Parce qu'on a d'abord un devoir d'objectivité vis-à-vis de la famille de Liana, et vis-à-vis des Français d'ailleurs, et ensuite un devoir d'action. Pour ce qui est d'objectiviser les faits, ce n'est pas l'établissement qui est licencié, parce qu'il n'était pas personne de l'éducation nationale. C'est un personnel de la région
1: qui agent a justement, d'entretien.
8: Oui, donc de la région, qui a justement été signalé immédiatement par la proviseure dès qu'elle a appris qu'il avait une relation par messagerie avec une élève. Manifestement, à l'époque, compte tenu de l'objet même de ces discussions, ça n'a pas été considéré comme pénalement répréhensible, mais en revanche, elle l'a signé précisément pour qu'il soit écarté.
1: Mais alors, quelle est cette précaution maximale que vous annoncez pour l'école et plus largement pour tout ce qui dépend de l'éducation nationale ?
8: Alors justement, donc il y a un enjeu, si vous voulez, pour moi, que je porte depuis plusieurs mois, hein, qui est pas lié au drame qui nous réunit, qui est de faire ce que j'appelle un fichier d'interdit d'école, une liste noire des interdits d'école, et pas que d'école. Je vous prends un exemple. Aujourd'hui, pour empêcher quelqu'un d'entrer dans le système scolaire ou en périscolaire ou en sport, il faut qu'il ait été condamné ou mis en cause pénalement. Moi, ce que je souhaite, c'est qu'à partir du moment où l'administration de l'éducation nationale ou un centre périscolaire, etc., ou une commune, écarte un agent, donc c'est une procédure disciplinaire, elle licencie un agent en raison de son comportement avec les mineurs, il ne peut pas remettre les pieds dans les murs de l'école, dans les murs du périscolaire, à quelque titre que ce soit.
1: Mais comment est-ce que ça va fonctionner, cette liste noire ? Parce que la mesure, elle répond au scandale du périscolaire, on va y revenir, mais ça ne dépend pas de vous directement. Et où commencera le comportement inapproprié ?
8: Alors, l'idée d'abord, c'est que c'est bien un fichier interconnecté entre les trois univers. Autrement dit, quand je vous chasse par la porte, vous ne pouvez pas re-rentrer par la fenêtre. Ça, c'est le principe de base. Donc, c'est un fichier, très concrètement, c'est une liste que tous les employeurs du périscolaire, du scolaire, etc., pour consulter chaque fois qu'ils emploieront quelqu'un. Voilà. Ça, c'est la première chose. Et puis, ensuite, l'idée, c'est que... Enfin, c'est pas l'idée, d'ailleurs, c'est l'objectif. Ouais. C'est que c'est bien des personnes qui ont été licenciées, donc à l'issue d'une procédure disciplinaire. C'est pas sans garantie.
11: Ouais.
8: Mais par contre, quand on constate qu'il y a un problème et qu'on vous licencie, en raison de votre comportement avec les mineurs, vous ne remettez pas les pieds, ni par concours, ni comme intervenant, ni comme bénévole d'une association, dans les murs de l'école.
11: Mais alors, ça fait partie d'une loi qui doit être discutée à partir du 15 juillet prochain, cette loi pour la protection de l'enfance. Est-ce que, dans la mesure où ces personnes ne sont pas, telles que vous l'imaginez, condamnées pénalement, mises en cause pénalement, on ne porte pas atteinte avec ce genre de liste à la présomption d'innocence ?
8: Non, parce qu'on est exactement dans l'hypothèse, justement, de la révocation administrative classique d'un agent qui peut avoir un comportement justement dont on considère qu'il n'est pas conforme à ce qu'on attend de lui vis-à-vis des mineurs, sans forcément soit pénal. Mais moi, si vous voulez, tout parent qui dépose son enfant à la porte de l'école a normalement ce petit réflexe de soulagement quand il passe la grille de se dire c'est bon,
11: il est en sécurité.
8: Ah oui. Et la protection doit être absolue. On ne peut pas se permettre que quelqu'un re-rentre, de quelque manière que ce soit, à partir du moment où on l'a écarté. Aujourd'hui, ça reste malheureusement possible entre les trois univers que je mentionnais. Demain, ce ne le sera plus.
1: Donc, plus de possibilités de réemploi au sein de l'école, quand bien même cette personne aurait été n'aurait pas été condamné. Le projet de loi, il prévoit également de renforcer le contrôle dit d'honorabilité des personnels. Aujourd'hui, il est réalisé uniquement au moment du recrutement, via la consultation du casier judiciaire de ceux qui se destinent au métier de l'enseignement, notamment des fichiers qui recensent les auteurs d'infractions sexuelles ou terroristes. Il va devenir continu, continu, ça veut dire quoi ? Hebdomadaire, mensuel ?
8: Alors, aujourd'hui, d'abord, ce qu'il faut savoir, c'est que, effectivement, à l'entrée, il y a une barrière absolue à l'entrée éducation nationale, à quelque titre que ce soit. Bon. Ensuite, il y a une relation, il y a des correspondants éducation auprès des procureurs et justice auprès des recteurs, qui fait que quand une personne est mise en cause au niveau pénal, en principe, on a immédiatement l'information. Je dis en principe parce que c'est une information qui circule entre deux administrations. Et donc, pour être sûr de ne pas laisser le moindre individu passer à travers les mailles du filet, effectivement, l'objectif, c'est qu'on ait régulièrement des contrôles. Donc, régulièrement, ça sera... Alors, on fera... De toute façon, tout le monde passera au fichier. Alors, peut-être que ça prendra un an, deux ans, trois ans, je ne sais pas encore. On est en train de définir techniquement les choses. Mm-hmm. Mais c'est l'idée qu'en fait, en flux continu, on regarde si des agents n'ont pas été sanctionnés. Mais pardonnez-moi, je me permets quand même un point. C'est que ça marche dans les deux sens. C'est-à-dire que l'école, c'est aujourd'hui le premier lieu de confiance, et donc moi, je fais en sorte que plus personne ne puisse y entrer à quelque chose que ce soit, y compris d'ailleurs les intervenants associatifs, etc., etc., quand ils ont une condamnation. Je rappelle quand même, et il faut quand même l'avoir à l'esprit, hein, que l'école est le premier signaleur de France.
11: 80 000 par an.
8: On émet 80 000 informations préoccupantes ou signalements à la justice par an. Pour vous donner une idée, c'était 50 000 il y a moins de 5 ans.
11: Donc ça concerne tous les sujets, pas seulement les violences sexistes et sexuelles.
8: Non, mais ça veut dire aussi que l'école est un lieu de détection où les enfants parlent de ce qui se passe notamment à la maison et où ils peuvent dénoncer des faits qui leur sont arrivés dans un cadre personnel pour que derrière on puisse agir. Donc c'est aussi ça la confiance qu'il faut savoir restaurer.
11: Mais Édouard Geffray, ce sujet de l'affaire Liana, c'est devenu, on l'a vu, un sujet politique qui a donné lieu à un certain nombre de propositions. Il y a notamment cette idée de loi intégrale contre les violences sexistes et sexuelles qui est portée par des associations, qui est portée par une partie de la gauche et aussi par la présidente de l'Assemblée nationale, Yaël Braun-Pivet. Ce matin, le Premier ministre s'exprime dans Le Parisien. Il estime que la réponse doit être intégrale, effectivement, mais que ça dépasse le cadre d'une loi unique. Vous, vous êtes opposé ou favorable à une loi unique, une loi intégrale ?
8: Mais je crois que ce que dit le Premier ministre, et je suis entièrement d'accord, c'est que la réponse n'est pas que législative. Il y a une loi, effectivement, intégrale. Le Conseil d'État a été saisi, elle va être examinée.
11: Et vous, vous y êtes favorable ou pas ?
8: Oui, je crois qu'on est tous d'accord pour dire que globalement, l'idée d'une loi qui couvre l'ensemble du spectre est plutôt une idée intéressante. Mais simplement, il faut avoir à l'esprit que la réponse, elle va quand même très au-delà du législatif. Pardon, juste un chiffre.
1: Non, parce que Yaël Braun-Pivet sera l'invité tout à l'heure de questions politiques sur France Inter. Ça veut dire que le gouvernement ne soutiendra pas nécessairement cette proposition de loi intégrale sur les violences sexistes et sexuelles.
8: Si, qu'on est au Conseil d'État. Si, si. Non, mais ça, après, il y aura une discussion article par article, etc. Mais ça, sur le principe, évidemment qu'on est tous d'accord. Mais pardon, ce que nous disons, enfin, ce que je crois, en tout cas, à titre personnel...
1: Non, mais ce que vous dites, c'est que la loi suffit, mais qu'elle ne suffit pas...
8: C'est que... Non, justement, c'est que c'est pas qu'une question de loi. C'est évidemment une question de loi. Je suis favorable à titre personnel complètement.
11: Notamment parce qu'il y a une mesure qui vous concerne, par exemple l'instauration d'un entretien annuel à l'école pour déceler les situations de violence.
8: Ça, typiquement, ça fait partie quand même des choses qu'il faut qu'on regarde, parce que 12 millions d'entretiens annuels d'une demi-heure ou une heure, oui, et puis il faut réussir à les faire en fait avec un enfant. C'est pas forcément évident d'aborder les choses sous cet angle. Mais pardon de revenir là-dessus, moi je ne conteste en aucun cas l'idée d'une loi intégrale. Mais je crois, et je crois que c'est ce que le Premier ministre a dit, qu'il faut une réponse intégrale, c'est-à-dire qu'il y a des enjeux qui vont au-delà du seul législatif. Aujourd'hui, quand vous entrez dans une salle de classe, il y a entre 1 et 2 enfants en moyenne qui ont été victimes de violences sexuelles, à 80% dans le cercle familial.
11: Oui, on sait que c'est 160 000 par an.
8: Enfin, quand même, quoi. Vous rentrez dans une classe, vous dites qu'il y a 1 ou 2 enfants dans ma classe qui ont déjà été agressés ou violés, parce que, et à 80% dans le cercle familial. Donc, les lois, oui. J'allais dire avec ordre et méthode, parce qu'il faut apporter des réponses, et des réponses à la hauteur, à la fois en termes de vitesse et en termes de sévérité, c'est très clair. Mais je crois quand même, et moi en tout cas je suis bien placé pour le savoir en tant que ministre de l'Éducation nationale, qu'il y a un enjeu derrière, qu'il y a un enjeu culturel. Moi, je ne comprends pas comment on arrive à une situation. Enfin, si, je le comprends, mais quand même, c'est une vraie question collective.
1: Pas seulement culturelle, parce qu'il faut, par exemple, souvent plusieurs signalements concernant un élève pour qu'un procureur puisse se saisir du dossier, idem pour les commissariats. En attendant, l'élève, il reste dans son milieu, il continue de vivre dans un environnement violent, à savoir sa famille. Il y a plusieurs cas qu'on a pu voir ces derniers temps. 3 signalements qui ont été faits et des parents qui sont reçus au commissariat pour violence intrafamiliale. L'enquête sociale, elle démarre fin mai. Les parents sont toujours avec leurs enfants. C'est normal ?
8: Enfin, réponse, non. Mais c'est pour ça précisément qu'il y a un double enjeu, à la fois de réactivité de cadre juridique. Ça, c'est le sens de la loi qui va être travaillée. Et puis, une fois encore, il y a un enjeu culturel à travailler sur le fait qu'il y a des tabous.
11: Justement,
8: la violence sexuelle sur enfants, je suis désolée, c'est un tabou.
11: Justement, il y a des propositions aussi comme celle de Marine Tondelier, la patronne du Parti écologiste, qui propose des cours d'éducation à la vie affective, relationnelle et sexuelle dès la maternelle.
8: Mmh, c'est le cas actuellement d'ailleurs avec le programme Evar Evars où on commence effectivement très tôt.
11: Sauf que Santé publique France a alerté sur le fait que ces cours, ils étaient très concentrés au collège, qu'il y en avait relativement peu au primaire et quasiment pas avant.
8: Alors ça date un tout petit peu parce que depuis cette année, on a un programme obligatoire d'Evar et d'Evars depuis la rentrée de septembre.
11: Enfin, l'alerte de Santé publique France date d'il y a 2 semaines.
8: Non, mais je me permets simplement de signaler qu'on a juste un programme qui est désormais obligatoire. Alors, vous dire que c'est parfait, parce que c'est la première année, donc
11: voilà, est-ce qu'il est bien mis en œuvre, c'est ça, les questions.
8: C'est en train de se mettre en place. Quand on a regardé au 31, la dernière enquête, c'était au 31 décembre, on avait 66% des écoles qui avaient déjà organisé au moins une séance d'Evar au 31 décembre. Donc c'est sachant que ça a commencé en septembre. Donc c'est en train de se mettre en place, 3 séances par an. Il faut probablement travailler encore plus finement le contenu, parce que notamment chez les petits, c'est un enjeu en termes de respect du corps. C'est ce qu'on leur apprend justement, c'est le respect du corps. Savoir réagir justement à des agressions, pour qu'ils comprennent que c'est une agression, que c'est quelque chose d'anormal, parce qu'un petit en fait il sait pas. Il est innocent, et donc voilà. Donc tout ce travail-là est en cours.
1: Non, mais l'éducation nationale est le premier signaleur de France. Ce sont vos mots cette semaine, monsieur le ministre. Vous donniez ce chiffre sidérant. Elle signale 80 000 informations préoccupantes par an. Ça veut dire qu'elle est en état, l'institution, de constater les violences, mais pas de les empêcher.
8: Son rôle, c'est de les empêcher à l'intérieur de l'école. Ça, c'est certain. Après, elle est effectivement bien placée, parce qu'un enfant se confie à des adultes, à l'infirmière, à son professeur, etc., pour effectivement détecter des choses qui se passent en dehors. Et effectivement, il ne faut pas l'oublier, parce que c'est aujourd'hui le premier signaleur de France.
1: Alors, il y a, monsieur le ministre, pour la première fois vendredi, donc avant-hier, près de 530 000 élèves de première qui ont passé une épreuve anticipée de maths. Le contenu différé selon la spécialité choisie, un examen de 2 heures, 2 parties, sans calculatrice, là aussi c'était inédit dans une épreuve de bac de maths. Les syndicats ont dénoncé, je cite, un rafistolage, alors que les mathématiques avaient été sorties du tronc commun par quelqu'un que vous connaissez très bien, puisque vous avez travaillé avec lui, le ministre de l'Éducation nationale, Jean-Michel Blanquer. Les maths étaient en option. C'est du rafistolage. Qu'est-ce que vous leur répondez ?
8: Non, écoutez, d'abord...
1: Il y a beaucoup de questions d'auditeurs sur ce sujet, d'ailleurs. Ouais,
8: ouais. Non, d'abord, j'ai travaillé sous 5 ministres différents pour l'éducation nationale.
1: Il faut dire qu'il y a une rotation accélérée dans les postes ministériels comme le vôtre.
8: N'est-ce pas ?
1: Mais vous étiez malgré tout directeur de l'enseignement scolaire, c'est-à-dire l'homme tout puissant sur les contenus pédagogiques en France.
8: En tout cas, ça rend très humble. Donc, sur les maths, c'est quand même la première fois qu'on a au baccalauréat une épreuve anticipée de mathématiques commune à tous les lycéens généraux et de la voie technologique. Donc c'est quand même plutôt une bonne nouvelle.
1: Oui, enfin, avec cette formule, un tiers des élèves abandonnaient complètement les maths à la fin de la seconde et plus encore après la première. Cette réforme, c'était une erreur
8: au départ,
1: que ça devienne une option.
8: En 2019, il n'y avait effectivement que le choix entre la spécialité ou l'enseignement scientifique qui ne comportait pas de mathématiques au sens propre. Bon. Depuis, on a effectivement rectifié le tir sur cette partie-là et désormais, tous les élèves de France font des mathématiques jusqu'à la fin de la classe de première. Ce qui, soit en passant, n'était pas le cas avant 2019, hein, au passage. Je rappelle quand même qu'il y avait des élèves qui, en L, ne faisaient plus de mathématiques.
1: Donc c'était pas une erreur.
8: Tous les élèves, c'est corrigé. Tous les élèves de France,
11: si c'est corrigé, c'est que c'était une erreur, donc.
8: En tout cas, moi, je pense que c'était effectivement pas une bonne chose. Mais ça a été corrigé. Donc tous les élèves de France font désormais des mathématiques jusqu'en fin de première. Et désormais, ils ont tous une épreuve anticipée de mathématiques, comme ils en ont une en français. C'est assez nouveau. C'est même complètement nouveau, c'est la première fois que ça s'est passé il y a deux jours. Et c'est quand même plutôt une bonne chose.
11: Alors, on voulait vous parler, après les maths, du français et de l'orthographe, qui a été un sujet qui a beaucoup traumatisé les élèves qui se présentaient au bac cette année. Parce que juste quelques jours avant le bac, vous avez dit qu'un niveau suffisant en orthographe, syntaxe et grammaire serait indispensable pour obtenir la moyenne au bac, ce qui a évidemment effrayé les élèves qui ont été prévenus, il faut le reconnaître un peu en dernière minute. Qu'est-ce que vous appelez un niveau suffisant en orthographe? Est-ce que vous avez conscience que vous avez traumatisé pas mal d'élèves?
8: Alors d'abord, je l'ai dit dès mon arrivée.
11: Vous l'avez répété très récemment.
8: Je n'ai cessé de le répéter pendant 6 mois. Mais je suis content que, grâce notamment au relais médiatique, tout le monde s'y soit intéressé à un mois du bac. Mais je n'ai cessé de le dire, première chose. Et deuxième chose, je n'ai pas réinventé la roue. J'ai juste dit que quand on passe le baccalauréat, qui est le premier diplôme de l'enseignement supérieur et qui ouvre les portes de l'enseignement supérieur, il faut avoir un niveau d'expression correct.
11: Oui, mais de là à enlever des points. On a une question de Sandrine, par exemple, dans nos auditeurs, qui dit, par rapport à l'orthographe pour le bac, quel est l'intérêt de dire 15 jours avant au bachelier que les fautes vont compter, ce qui va augmenter leur stress, au lieu de s'attaquer au vrai problème qui est l'apprentissage de l'écriture.
8: Alors, d'abord, il faut remettre les choses en perspective. Depuis que je suis arrivé, et je suis assez constant, j'ai fait en sorte de placer la maîtrise du langage au cœur de la politique pédagogique. Parce qu'il y a un enjeu majeur sur la maîtrise du langage. Et par ailleurs, on pourrait tout aussi bien se réunir dans 1 heure ou dans 2 heures autour de la dernière étude ou des derniers universitaires qui s'inquiètent du niveau affolant de l'orthographe et d'expression de leurs étudiants. Donc, ce qui prouve qu'on a quand même un sujet collectif. Et effectivement, ça commence dès l'entrée en maternelle jusqu'au baccalauréat. Je crois quand même on ne peut pas se permettre d'envoyer le signal à nos élèves, à nos bacheliers, que dans le fond, la maîtrise de la langue, c'est pas très grave.
1: Mais l'orthographe, c'est quand même très largement le cas. Plus on avance, et pour les épreuves importantes comme celle du BTS, par exemple, on n'évalue plus l'orthographe.
8: Alors, pardon, j'ai toujours dit orthographe, grammaire et syntaxe. Je n'ai pas dit que c'était des champions de la dictée, et pas une dictée. Je parle de la qualité de l'expression globale. C'est une question de respect pour son travail, c'est une question de respect pour le correcteur. Dans la vie, on se relie. Vous relisez, j'imagine, quand vous faites un papier pour quelqu'un.
11: On essaye.
8: Et bien voilà, c'est pareil pour tout le monde.
11: Mais donc, est-ce que ça veut dire qu'on va passer d'un taux de réussite du bac en filière générale, 96,4% l'an dernier, 83% côté professionnel, est-ce qu'on va voir ces taux baisser, ce qui serait quasiment inédit?
8: Ça va peut-être baisser un peu. Ce sera, à mon avis, c'est pas ça qui va faire chuter le taux de réussite.
11: C'est-à-dire que certains élèves n'auraient pas le bac à cause de l'orthographe.
8: Mais surtout, alors c'est pas tant à cause de l'orthographe. Par ailleurs, moi j'ai fait en sorte qu'on n'ait plus ce qu'on appelle des coups de pouce successifs. C'est-à-dire qu'avant il y avait une scène de points jury qui fait que quand vous aviez 7,5 à la fin du contrôle continu de vos premières épreuves, on vous remontait à 8. Qu'ensuite vous alliez aux autres rattrapages et que là vous aviez 9 et que là on passait de 9 à 10. Moi, donc, on avait des gamins qui avaient le bac avec 10 alors qu'ils avaient 7,5 de moyenne.
11: Donc le bac ne valait rien. Enfin, pas grand-chose.
8: En tout cas, on leur montait sur leur niveau réel. Et ça, on n'a pas le droit de faire ça. Parce que derrière, quand vous avez des jeunes qui se trouvent dans le sup, ils se trouvent en très grande difficulté et ils ne comprennent pas pourquoi. Et donc, du coup, la seule chose, si vous voulez, que je veux, depuis le début, c'est juste la vérité des prix. Ce n'est pas hyper compliqué. C'est, tu as un bac, il vaut quelque chose. Tu vas à un examen, tu te relis. Voilà.
1: Alors, il y a beaucoup de questions sur l'orthographe. Il y a aussi des questions sur le système éducatif. La difficulté avancée par beaucoup d'enseignants d'évaluer un travail fait à la maison avec l'explosion de l'intelligence artificielle. L'explosion également du recours aux profs particuliers. Ça aussi, c'est une défaite du système éducatif national ?
8: Écoutez, moi j'en ai un peu assez qu'on regarde toujours l'école sous l'angle de ses soi-disant défaites et jamais sous l'angle de ses succès. Vous voyez, on va prendre un exemple. Demain, je suis prêt à parier 50 euros avec vous que tous les JT vont ouvrir ou mentionner, en deuxième ou en troisième information, le sujet du bac de philo. Est-ce que vous connaissez un seul pays aussi extraordinairement cultivé et préoccupé du sort de ses enfants que le sujet du bac de philo fait l'entrée, si je puis dire, des JT. Donc, on réussit à emmener une génération entière à un niveau qui est quand même un niveau correct. Ensuite, il y a des gens qui prennent des cours particuliers. Pardon, ça s'est toujours fait. Moi, à mon époque, j'avais des camarades de classe qui en prenaient.
1: C'est quand même un système d'inégalité absolue. Et c'est vrai que le recours à des profs particuliers a explosé. Mais il y a
8: ceux qui réussissent le plus.
1: Une question, malgré tout, monsieur le ministre, qui est importante. Et elle concerne la vie scolaire, pour le coup, à propos du film L'Abandon, concerne l'assassinat par un terroriste islamiste de Samuel Paty. Est-ce que vous allez proposer la tutelle de votre ministère, comme la réclament de nombreux enseignants, pour qu'ils se sentent soutenus dans leur démarche d'emmener leurs élèves voir le film? Ce ne serait pas forcément une obligation d'aller voir le film, mais une manière de montrer aux enseignants qu'ils n'ont pas à avoir peur ni à se justifier auprès des parents.
8: Et, alors d'abord, très clairement, aucun enseignant n'a à se justifier auprès des parents d'emmener ses élèves voir l'abandon. Ça, c'est très clair.
1: Moi, ce que je Beaucoup ne vois, se sentent obligés de le faire ou ne vont pas emmener leurs élèves parce qu'ils ont peur.
8: Alors, moi, ce que je ne veux pas, c'est qu'il y ait, enfin, ce que je ne souhaite pas, c'est qu'il y ait d'obligation. Je l'ai dit au départ parce qu'il y a un truc qui s'appelle la liberté pédagogique, qui est un principe fondamental de l'école et qu'on ne peut pas l'appliquer à géométrie variable. En revanche, on a travaillé un dossier pédagogique.
1: Non, il ne s'agit pas d'obliger les gens à aller voir le film.
8: J'y arrive. En revanche, on a.
1: C'est pas la liberté pédagogique.
8: Je vais y arriver. En revanche, on a travaillé sur un dossier pédagogique avec les équipes du film pour que précisément les enseignants puissent aller le voir. Soient outillés aussi pour aborder le sujet avec leurs élèves, parce qu'ils peuvent effectivement avoir cette appréhension de se dire comment je vais prendre le sujet, etc. Et donc, on leur a donné toutes les clés pour pouvoir l'aborder avec leurs élèves et pour pouvoir y aller.
1: Donc vous proposez la tutelle de votre ministère.
8: Mais ce n'est pas une question de tutelle. C'est une question de, effectivement, accompagner les enseignants qui le souhaitent et faire en sorte qu'aucun d'entre eux ne soit mal à l'aise s'ils souhaitent y emmener ses élèves.
11: Mmh. Il y a un sujet qui prend de l'importance, qui en prend beaucoup, et notamment avec le bac dont on parlait tout à l'heure, c'est celui de l'intelligence artificielle, ouais. De plus en plus utilisée par les élèves, parfois pour tricher. Alors vous avez mis en place un cadre, présomption d'innocence évidemment en la matière, mais vous avez mis en place un cadre sur l'IA en éducation, un document ouais. de 22 pages qui définit donc les potentialités et les risques. Mais comment est-ce qu'on lutte très concrètement contre cette triche à l'intelligence artificielle?
8: Alors ça dépend. Aux examens, la triche est interdite, la triche à l'IA aussi.
11: Mais elle est possible.
8: Et donc, on a acquis des détecteurs d'outils numériques actifs, si je puis dire, qui permettent de savoir s'il y a des téléphones ou des mondes connectés actifs dans les salles d'examen. Ils sont répartis de manière aléatoire et on passe un petit peu partout avec ça. Au-delà de ça, on a un travail assez important à faire, c'est qu'aujourd'hui, en gros, quand vous donnez un travail à la maison, au collège ou au lycée, dans 90% des cas, il est fait avec l'IA. Et là, pour le coup, on a un problème. Ça suppose de repenser, en fait, globalement, un peu tout notre système d'évaluation. Aujourd'hui, on est percuté par l'évaluation, mais en réalité, ça pose la question de qu'est-ce qu'on apprend, de comment on apprend. Et donc, on a mis en place un peu un processus de travail, un peu en continu aussi.

0: paraît s'imposer.
1: Il y a une première chose assez simple, c'est que moi je ne souhaite plus qu'aucun examen se déroule les après-midi. Parce que malgré tout, globalement, entre 8h et midi, si vous avez erré le matin avant d'arriver, ça reste à peu près frais. On ne peut plus se permettre d'avoir des épreuves aujourd'hui, en mai ou en juin, on voit bien, qui font 14h-18h, c'est pas possible. Donc c'est rustique.
0: Vous allez dépasser le bac en novembre et dans la matinée.
1: Et, matinée suffira, et par contre pas en novembre. Non.
0: Bon, alors il y a Marie qui est enseignante, et il y a beaucoup de questions d'enseignants.
1: Bien sûr.
0: Elle vous dit la chose suivante: je m'apprête à démissionner de l'éducation nationale pour reprendre mon ancien métier pour des raisons financières. 2 250 € net à 45 ans et bac plus 5, ça permet pas de partir en vacances ni d'avoir une voiture. J'ai perdu 50% de mon salaire, je n'y arrive pas, j'aime mon métier, mais il ne me permet pas de vivre correctement, je laisse tomber. C'est terrible comme sentence.
1: Oui, c'est terrible. Enfin, oui, bien sûr. Et ça pose quand même une question qui, à mon avis, a vocation à être très structurante pour la présidentielle et les années suivantes, en réalité, sur la structure de la rémunération des enseignants, qui progresse très peu pendant les 20 premières années de carrière et qui progresse seulement à partir des 20 premières années, mais pour le coup, après ça, de manière assez sensible. Donc, très clairement, nous aurons besoin d'une revalorisation.
0: C'est nous clair. Aurons besoin d'une revalorisation.
1: Bien sûr, à terme, enfin dans les prochaines années.
0: Dans le prochain quinquennat.
1: Et concentré sur la première moitié de carrière, qui est objectivement la plus difficile.
0: Dernière question, pourquoi est-ce que l'éducation nationale est si peu présente dans le débat public, et notamment dans cette campagne présidentielle qui a déjà commencé, alors qu'elle devrait être au premier plan? C'est sidérant et c'est systématiquement le cas.
1: C'est systématiquement le cas. J'ai quand même l'impression que ça émerge. Et par ailleurs,
0: émerge.
1: Pour moi, si vous voulez, enfin, en tout cas, tout le monde prétend en parler. On verra bien après ça qui le fait. Tout le monde prétend que c'est important, et j'espère que c'est vrai. Mais je suis d'accord avec vous, c'est l'avenir en été. Et vous savez, une société, enfin, ça pose une vraie question de fond. Hein. C'est de savoir si notre société, on choisit de la construire sur sa jeunesse ou sur les autres. Moi, c'est très simple, c'est tout pour la jeunesse. Je suis venu pour ça. Je sais l'éducation nationale pour ça. C'est tout pour la jeunesse, tout pour nos gamins.
0: C'est très clair. Merci Édouard Geffray, ministre de l'Éducation nationale, d'avoir été l'invité de France Inter ce matin. Bonne journée et bientôt les vacances pour vous d'ailleurs aussi, comme les petits apprenants.
1: Les apprenants vont partir avant moi, je pense. Et bon. Ils vont venir après, j'espère.
2: Merci.
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8: Magali Rochereau, vous nous promettez une journée qui ressemble à l'été.
9: Et oui Marion, aujourd'hui le ciel est largement dégagé jusqu'en Corse, même si quelques nuages persistent le long des frontières du Nord une bonne partie de la journée. Un seul bémol, ces cumulus qui bourgeonnent au-dessus des Alpes du Sud et des Pyrénées, porteurs d'averses orageuses cet après-midi. Et puis au thermomètre, les minimales sont en baisse sur le quart nord-est, comprises entre 8 et 11 degrés. Il fait 10 à Rouen pour votre réveil. Dans l'intérieur du pays, comptez 12 à 17 degrés, 13 à Annecy et de 17 à 20 en bord de mer avec 20 pour Saint-Jean-de-Luz.
8: Et cet après-midi, Météo France annonce plus de 30 degrés dans la moitié sud.
9: Et oui, vous aurez jusqu'à 35 sur le pourtour méditerranéen sous un mistral entre 40 à 60 km par heure. À Marseille, prévoyez 29 degrés sur Corniche Kennedy, 24 à Nice, 28 à Bastia, 30 à Lyon. Sur la moitié nord, il fera 22 à 29 degrés ce dimanche après-midi, 27 à Paris, sous le saule pleureur de l'île de la cité, 25 à Enghien-les-Bains et entre 18 à 21 degrés sur les côtes de Manche avec 20 à Cherbourg.
0: Merci Magali Rochereau, 8h47 sur Inter.
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0: Sophie Parmentier de retour en studio, Alix Van Pé est avec nous. Bonjour Alix.
11: Bonjour.
0: De quoi sera-t-il question dans votre chronique? Est-ce bien sérieux?
11: Eh bien on va se demander s'il est bien sérieux d'avoir peur des extraterrestres.
0: Très belle question et d'actualité. Dans un instant, un coup d'œil à la revue de presse.
12: Alors dans la revue de presse, il y a encore beaucoup d'articles ce matin sur l'affaire Liana et puis des portraits, par exemple celui de Dana White, maître de cérémonie de l'anniversaire de Donald Trump, ou encore El Hadji Diouf, légende monde du foot sénégalais.
0: Mais d'abord,

0: dans l'œil de Sophie Parmentier. Il y a toujours beaucoup d'articles, vous le disiez Sophie, sur l'affaire Liana.
1: Oui, 10 jours après la découverte tragique de son corps, au surlendemain de son enterrement dans un petit cercueil bleu, Liana est toujours à la une ce matin. La faillite et la colère, titre le journal du dimanche, alors que le suspect numéro 1 est un pédocriminel qui avait été signalé à la justice. La France cherche à comprendre, écrit Geoffroy Antoine. Et le JDD interroge la magistrate Béatrice Brugère, secrétaire générale d'unité magistraux FO. Le mouvement citoyen qui exige la transparence dans ses affaires de crimes sexuels sur mineurs est inédit, note-t-elle. Et il aura des conséquences, puisque tout va remonter à la surface. Les Français vont se soucier de leurs plaintes, ressortir des affaires, interroger leur classement sans suite. Nous devons trouver les moyens de répondre à cette submersion. Alors celle qui a été, entre autres, juge antiterroriste, assure que les classements sans suite sont une manière de désengorger des stocks qui augmentent sans cesse. Et elle regrette que les fichiers ne soient pas interconnectés, parfois inopérants. Nous n'avons jamais été capables d'avoir un fichier unique entre la police, la justice et la gendarmerie, regrette Béatrice Brugère. Dans le Parisien dimanche, l'ex-premier ministre et candidat à la prochaine présidentielle, Édouard Philippe, promet du changement. Il parle d'un échec collectif de l'affaire Liana. Il propose que chaque dénonciation, chaque plainte, donne tout de suite lieu à une évaluation. Et quand il y a un risque, ce n'est pas à l'enfant de partir, mais à l'adulte soupçonné, ajoute le candidat original. Qui, au passage, dans cette interview, égratigne le candidat Renaissance Gabriel Attal, qui lui faisait hier ses propres propositions dans le Figaro. Édouard Philippe soutient en revanche le ministre de la Justice, Gérald Darmanin, que certains ont appelé à la démission. Darmanin toujours soutenu aussi par l'actuel Premier ministre Sébastien Lecornu. Darmanin et Lecornu qui décrochent sévèrement dans un dernier sondage Ipsos, nous dit ce matin la Tribune dimanche, quand le Parisien dimanche évoque, page 5, leur lien intime. Sébastien Lecornu est le parrain d'un des deux fils de Gérald Darmanin. Sébastien Lecornu, qui a eu droit cette semaine, écrit le Parisien dimanche, à son gâteau d'anniversaire à Matignon. Il a fêté ses 40 ans en pleine tempête de l'affaire Liana. Il a reçu quelques cadeaux, dont deux ouvrages consacrés à Pierre Messmer, son modèle en politique, et aussi un livre sur les politiciens les plus cons de l'histoire. C'est le titre du livre.
2: Et c'est une belle attention. Dans le monde, cap sur la Maison Blanche où Donald Trump fête lui ses 80 ans aujourd'hui.
1: Comme au temps de l'Empire romain, il y aura des jeux pour les 4000 invités qui prendront place pour la fête organisée sur les pelouses de la Maison Blanche autour d'un octogone grillagé. Ce sera la soirée la plus sulfureuse et attendue de l'histoire des arts martiaux mixtes, le MMA, écrit Piotr Smolar, le correspondant du Monde à Washington. Parmi les organisateurs de cet événement pour les 80 ans du président Trump, un certain Dana White, patron de l'UFC Ultimate Fighting Championship. Dana White, toujours habillé de noir, crâne rasé, apparaît comme un complice de longue date de Donald Trump. Dana White était aussi au premier rang en avril dernier au dîner des correspondants à la Maison Blanche, quand un des correspondants de la Maison Blanche, le dîner se tenait dans un hôtel, quand un homme armé a surgi dans le hall et semé la panique. Dana White, lui, fut galvanisé et déclara devant les micros, les tables étaient retournées, des policiers couraient avec des armes et criait « Baissez-vous, je me suis pas baissé, putain, c'était dément, j'ai profité de chaque minute, une expérience dingue et unique. » Ainsi parle Dana White, le maître de cérémonie de l'anniversaire de Donald Trump, c'est-à-dire ce matin dans Le Monde.
2: Et un tout autre portrait dans l'équipe, celui d'une star en son pays, le Sénégal. Le Sénégal qui affrontera la France mardi, nos bleus, lors du Mondial de foot.
1: Oui, cette star, c'est El Hadji Diouf, 45 ans, légende du football sénégalais. Il a été joueur de foot international, artisan de la victoire avec son équipe des Lions. Les Lions du Sénégal avaient vaincu les Bleus en 2002. El Hadji Diouf vient d'ailleurs d'atterrir outre-Atlantique pour soutenir les Lions, à 2 jours donc de ce match contre les Bleus. El Hadji Diouf est pour eux une sorte de grand frère, une idole, une icône que l'équipe a rencontrée à Dakar. El Hadji Diouf a raconté son enfance, pas facile. « Si je suis là, c'est grâce à mes grands-parents qui m'ont élevé », confie-t-il. « On n'avait pas de moyens, mais ils avaient les mots. Tout ce que tu devras avoir dans ta vie, c'est à toi d'aller le chercher », lui dit disaient ses grands-parents. Sa mère était loin, partie vivre dans un autre pays avec son nouveau mari, son père, ancien grand joueur de foot au Portugal. El Hadji Diouf ne l'a rencontré que vers ses 19 ans. Avant, il a donc grandi avec ses grands-parents dans une case au sol de terre, pas de télé et un drap en guise de porte. Ma grand-mère m'avait d'ailleurs demandé de lui acheter une porte le jour où je réussirais. Alors il a réussi jusqu'à devenir cette star qui ne cesse de signer des autographes. Sa signature, double ballon d'or, sans forcer, plaisante El Hadji Diouf. Son portrait est donc dans l'équipe ce matin, l'équipe qui pose cette question à la une. Sur quel pied danser entre Michael Olise et Ousmane Dembélé? Le choix du positionnement des deux attaquants des Bleus sera décisif pour le premier match face au Sénégal, donc mardi.
0: Merci Sophie Parmentier. Les Saints ne portent pas de montre. Il est 9h moins 5, Alix Van Pé.
2: Oui, Alix, chaque dimanche, vous posez une question et vous allez chercher la réponse dans une œuvre d'art. Et ce matin, vous demandez donc s'il est bien sérieux d'avoir peur des extraterrestres.
3: Et oui, ces dernières semaines aux États-Unis, le Pentagone a déclassifié des dizaines de documents relatifs aux ovnis. Vous avez peut-être regardé, comme moi, ces vidéos infrarouges en noir et blanc dans lesquelles de petits objets semblent filer dans le ciel à grande vitesse. Et après visionnage, qu'on soit cartésien ou non, on est pris d'un léger vertige de questionnement métaphysique comme « Qu'est-ce que je viens de regarder ? Qui dirige ces objets ? Des extraterrestres ? Faut-il avoir peur d'eux ?» Et c'est exactement le thème de Disclosure Day, le dernier film de Steven Spielberg. L'histoire se déroule aux États-Unis où un homme et une femme vivent en simultané de drôles d'expériences. Margaret, une présentatrice météo interprétée par la talentueuse Emily Blunt, reçoit un jour la visite d'un oiseau rouge dans son appartement. Elle le regarde, les yeux écarquillés, comme hypnotisée. Quelques heures plus tard, elle se met à parler dans une langue inconnue en direct pendant son bulletin météo. En simultané à quelques kilomètres, Daniel Kellner, un expert en cybersécurité interprété par Josh O'Connor, est en fuite. On comprend qu'il transporte avec lui des documents sensibles qu'il veut divulguer au monde entier. Cet aspirant lanceur d'alerte comprend la langue inconnue parlée par la présentatrice météo. Alors les deux se retrouvent unis malgré eux et tout le film est une grande course-poursuite dans laquelle ce duo de fortune tente d'échapper à des dizaines d'agents.
0: Et alors les extraterrestres dans tout ça, Alix ?
3: Ils sont bien là, mais ce n'est pas un film sur les extraterrestres, c'est un film sur les hommes, sur leur réaction face aux extraterrestres comme dans E.T. du même réalisateur. Steven Spielberg se demande de façon réaliste comment réagirait l'humanité face à l'autre avec un grand A. Faut-il intégrer les extraterrestres ? Faut-il les aimer ? Que dit la religion sur le sujet ? Voilà le genre de questions que se posent les personnages du film. Mais on est chez Spielberg, on n'est pas chez Romer. Donc, ces questions philosophiques sont évoquées entre des scènes hautement spectaculaires, des courses-poursuites qui s'achèvent en haut d'un ravin, des voitures happées par un train à grande vitesse. Tout ça porté par le jeu des acteurs, en particulier de l'attachante Emily Blunt, qui, entre deux cascades, finit par craquer dans une scène de crise d'angoisse jouée à la perfection. Et cette histoire, bien sûr, est superbement filmée par Steven Spielberg, qui poursuit sa démonstration de force derrière sa caméra avec de très beaux plans-séquences. Il joue aussi avec l'image qui est dédoublée dans des vitres, des miroirs. Ça accentue l'ambiance surnaturelle. Donc, si on met de côté le scénario trop complexe, le curseur de la science-fiction qui a été poussé un peu loin, Disclosure Day est porté par sa BO, signée John Williams, sa réalisation et puis sa poésie quand
2: vous
3: même.
2: Vous venez de dire poésie vraiment dans un thriller surnaturel.
3: Mais plus que dans La Guerre des Mondes, en tout cas, vous vous souvenez de ce film de Spielberg, oui, sorti en 2005, adapté du roman de H.G. Wells. Une histoire, à ce moment-là, d'extraterrestres malveillants qui voulaient exploiter les humains comme ressources. Là, cette fois, le réalisateur américain a adopté un autre point de vue sur la question. Ces créatures sont vraiment émouvantes. Il y a quelques moments suspendus, oniriques, de rencontres, d'échanges. Et comme dans les films de Tim Burton, on réalise que le monstre n'est pas toujours celui qu'on croit. J'en reviens à la question initiale. Est-il bien sérieux d'avoir peur des extraterrestres ? Alors, si on en croit Disclosure Day de Steven Spielberg, non, c'est pas sérieux. Il faut les accueillir comme il se doit, avec bienveillance et empathie. De toute façon, le seul extraterrestre que je connais pour l'instant, c'est Steven Spielberg. Sa façon de réaliser est tellement bluffante qu'il semble venir d'une autre planète.
2: Merci Alix Van Pé, le journal à suivre.
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0: Dans un instant, le journal de Laurence Thomas. Mais d'abord, un grand merci aux équipes du 6-9 à la réalisation, Marie Mérier, Rémi Sistiaga et Achille Aknin, à la rédaction en chef des journaux, Sébastien Sabiron, assisté de Fabien Etchekopar, à la coordination, Carline Desrosiers, à la documentation, Maëlle Polsinelli, à la programmation musicale, Juliette L'Orphelin. Et merci à toute l'équipe de programmation, Charlotte Matou, Amélie Stadelman, Mathilde Clatt, Perrine Malinge, Capucine Aubert, Robin Bonifaci et Joachim Taïeb. Et au standard, Eva Nazi. Mathis et Naël.
2: Vous êtes bien sur France Inter, il est 9h.
0: Le journal, Laurence Thomas, bonjour.
5: Bonjour à tous, signerons pas. Aujourd'hui, Donald Trump affirme une nouvelle fois qu'un accord sera signé ce dimanche avec l'Iran, une date non confirmée à ce stade par Téhéran. Les Suisses votent sur une initiative populaire anti-immigration. La Suisse propose de plafonner la population du pays en raison d'une pénurie de logements, d'embouteillages et d'une augmentation de la criminalité. Philippe Claudel, le président de l'Académie Goncourt, accuse le magazine Vogue France de participer à la promotion d'une forme de pédophilie. Et puis en NBA de basket, déception pour l'équipe de Victor Wembanyama. Les New York Knicks ont enfin remporté un troisième titre NBA de basket. Victoire 94 à 90.
2: À 9h10, le magazine Interception remonte aux origines de l'affaire Epstein, ce financier criminel sexuel qui avait mis en place un réseau d'ampleur mondiale. Depuis des mois, la commission d'enquête auditionnait des témoins clés à Washington. Elle vient de se délocaliser à Palm Beach pour entendre les victimes, la Floride, Ground Zero de l'affaire Epstein. Reportage à suivre dans le magazine de la rédaction.
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0: Ils vont signer, ils devraient signer, c'est imminent ou pas?
5: Pour la 40e fois, Donald Trump l'affirme haut et fort, un accord avec l'Iran est à portée de main. Ce dimanche, dit-il, une signature avec l'Iran permettrait de mettre fin au conflit et la réouverture immédiate du détroit d'Ormuz. Téhéran exclut une signature aussi rapide. S'agit-il seulement d'une divergence de calendrier? Nicolas Théard aux États-Unis pour France Inter.
6: La signature de l'accord est prévue pour ce dimanche et dès qu'il aura été signé, le détroit d'Ormuz sera ouvert à tous. Voilà ce qu'écrivait le président américain hier soir sur son réseau social. Une sortie qui envoie un signal de plus vers la conclusion de ces négociations entamées début avril. Mais comme toujours, la prudence reste de mise, le président américain nous ayant habitués aux grandes annonces rarement suivies d'effets. Refusant de se plier à son calendrier, la diplomatie iranienne a d'ailleurs immédiatement contesté l'échéance et sans exclure une signature, elle appelle à patienter jusqu'à ce qu'un terrain d'entente complet soit trouvé. Certains points restent manifestement à préciser. Avant de finaliser cet accord préliminaire qui ouvrirait la voie à de nouvelles discussions consacrées au nucléaire iranien et à l'uranium enrichi dont dispose toujours Téhéran. Nous irons le récupérer le moment venu, dit Trump, qui promet avoir bâti avec cet accord un mur contre l'arme nucléaire. Un mur et une signature qu'il s'offrirait bien comme cadeau d'anniversaire.
5: Nicolas Théard aux États-Unis. Donald Trump attendu à Evian demain pour le sommet du G7. Et avant de rentrer aux États-Unis, il s'est laissé convaincre par Emmanuel Macron de venir dîner à Versailles mercredi soir, officiellement pour célébrer le 250e anniversaire de l'indépendance des États-Unis dans ce haut lieu de l'amitié franco-américaine. Et puis à la veille de l'ouverture du G7 à Evian, des milliers de manifestants attendus aujourd'hui à Genève pour dénoncer ce sommet. Les autorités suisses qui ont autorisé la marche ont engagé un important dispositif de sécurité pour contenir tout débordement. La Suisse, justement, à l'heure du choix, une votation aujourd'hui sur une question qui pourrait tout changer. Faut-il plafonner la population du pays à 10 millions d'habitants pour limiter les embouteillages, régler le problème de pénurie de logements? Derrière cette initiative de l'UDC, le grand parti populiste et nationaliste de Suisse, stop à l'immigration. Mais le prix à payer serait lourd. En cas de oui, la Suisse dénoncerait l'accord de libre circulation des personnes avec l'Union européenne, une sorte de Brexit à la Suisse, en somme. Les sondages donnent le nom légèrement favori, mais le résultat s'annonce très serré. Reportage de Jérémy Lanche, RFI pour France Inter.
7: Avec 42% d'habitants en plus depuis 10 ans. Crissier est la ville de Suisse avec le plus fort taux de croissance de la population. Un challenge pour le maire de la ville, Laurent Beauvais, résolument opposé au texte de l'UDC.
8: Mettre ça sur l'avenue des étrangers est un petit peu simple. Chaque fois qu'on en a eu besoin pour creuser des tunnels sous les Alpes, on a été les chercher. Maintenant, vouloir limiter ça et empêcher les gens de venir travailler, non.
7: Les détracteurs de l'initiative pointent du doigt le risque de voir le système de santé hyper dépendant à la main-d'œuvre étrangère s'écrouler. C'est ce que pense le professeur Jacques Cornu, signataire d'une tribune qui appelle à refuser le texte.
9: Ce n'est pas une mort annoncée, mais c'est une probabilité de diminution de la qualité des soins, prolongation du temps d'attente pour aller dans des établissements médico-sociaux. On ne peut pas jouer avec le feu.
7: Fantasme, lui répond le député UDC, Michael Buffa.
10: Notre initiative, elle ne vise pas à stopper l'immigration. Elle vise juste à ralentir un peu le rythme pour que nos infrastructures puissent continuer à se développer sans être étouffées comme on est maintenant.
7: En cas de oui dans les urnes, la Suisse subirait à coup sûr les foudres de l'Union européenne. 12 ans après avoir accepté un autre texte de l'UDC sur l'immigration dite de masse, en contradiction avec l'accord de libre circulation sur les personnes. À Crissier, près de Lausanne, Jérémy Lange, RFI pour France Inter.
5: Et les bureaux de vote vont fermer à midi. Les premiers résultats sont attendus dans l'après-midi.
0: À quel jeu joue le magazine Vogue France? C'est la question que pose l'écrivain Philippe Claudel.
5: Le président de l'Académie Goncourt accuse le célèbre magazine de mode de participer à la promotion d'une forme de pédophilie. Dans une lettre cinglante adressée à la directrice du magazine, l'écrivain grand passionné de mode s'étonne de la sexualisation du corps des femmes dans son numéro de juin-juillet. Ilana Mor-Youssef.
11: On ne le savait pas, mais Philippe Claudel, président de l'Académie Goncourt, est un fou de mode, grand lecteur de magazines. Quelle ne fut pas sa surprise en découvrant dans le dernier numéro de Vogue, juin-juillet 2026, des photos qui, selon lui, sexualisent à outrance le corps des femmes.
12: On prend en photographie une jeune femme dans un sauna, dans des positions extrêmement érotisées, avec beaucoup de vapeur, de sueur. J'ai presque l'impression de voir un magazine pornographique ou érotique des années 70 ou 80.
11: L'écrivain s'étonne que les magazines féminins embrassent le mouvement MeToo tout en publiant ce type de photos.
12: On s'habitue à ce traitement sexualisé des femmes, y compris dans des magazines qui dénoncent ça. Vous avez des papiers rédactionnels qui partent en guerre depuis MeToo sur ça. Mais après, quand vous voyez les reportages de mode, eh bien, c'est le contraire de ce qu'elles veulent promouvoir.
11: Mais c'est la photo d'une jeune fille en pull et petite culotte qui l'a fait sortir de ses gonds et décider à écrire à la directrice du magazine.
12: Le pire quand même, c'était la photo de la page 45. Il y a un code pédophile, quoi. Il y a une espèce de code pédophile. Il y a un truc... C'est lourd, quoi.
11: Joint par France Inter, le groupe Condé Nast, propriétaire de Vogue, répond que le mannequin sur la photo a 24 ans et que Vogue n'emploie pas de mannequin mineur.
5: Ilana Mor-Youssef. Des avancées pour les consommateurs de miel. L'application à partir d'aujourd'hui de la directive européenne dite petit déjeuner, plus de fruits, moins de sucre dans les confitures. Et l'autre produit visé, c'est donc le miel. C'était une forte attente des apiculteurs. Bonjour Maria Melkurdi.
13: Bonjour.
5: Alors le miel bénéficie désormais d'étiquettes plus transparentes. Qu'est-ce que ça veut dire exactement?
13: Eh bien désormais, l'ensemble des pots devront afficher clairement la ou les provenances en détail du ou des miels. Parce que très souvent, en grande surface, ce sont des assemblages de récoltes qui sont vendus. Des mélanges de miel français et étrangers. Argentine, Hongrie, Pologne, Roumanie ou Ukraine par exemple. Il faut savoir qu'en France, la production est d'en moyenne 25 000 tonnes par an selon la filière, soit la moitié de notre consommation, d'où l'intérêt des importations. Depuis 2022, la réglementation impose déjà une transparence, mais uniquement pour les miels conditionnés en France. Ce nouveau décret élargit donc l'obligation à leur ensemble.
5: Une avancée donc pour les consommateurs, mais aussi pour les professionnels.
13: Oui, parce que ce décret, c'est le résultat d'une directive européenne adoptée en 2024, la directive dite « petit déjeuner ». Elle vise à lutter contre les importations dans l'Union européenne de miel frelaté via l'ajout de sirop de sucre notamment. Cette mesure est saluée par Éric Lelon, apiculteur dans l'Hérault et président de l'interprofession. Il espère qu'elle va encourager les consommateurs à soutenir la production française.
14: Quand vous achetez un miel français, vous soutenez l'apiculture française. Derrière, vous soutenez tout le travail fait par nos abeilles sur les fleurs en pollinisation, ce qui nous permet d'avoir des fruits, des légumes français.
13: Dans les rayons de supermarché, un tiers des pots de miel sont 100% français.
5: Maria Melkurdi.
0: 53 ans d'attente, ils l'ont enfin fait, les New York Knicks remportent la finale de la NBA.
5: La première fois depuis 1973, une victoire 94-90 face aux Spurs de Victor Wembanyama. Le basketteur français n'a pas pu offrir le titre à San Antonio, mais il aura tenu les Knicks en haleine jusqu'au bout. Madison Square Garden, Times Square, Broadway, une ville de New York en liesse, c'est le reportage de Gwenda Lavina.
15: De la tension pendant plus de deux heures lors d'un match serré et finalement la délivrance. New York explose de joie. Charles, la soixantaine, casquette d'Enix sur la tête, n'attendait que ça.
16: I feel great. It's about time.
15: New York, je suis tellement heureux, il était temps, dit-il. J'étais un enfant la dernière fois qu'ils ont gagné et 50 ans plus tard, c'était écrit qu'ils le feraient. Annie, elle est sortie dans la rue juste après la victoire. Elle n'est pas fan de basket et n'était pas née en 1999 lors de la dernière finale des Knicks en NBA, mais ça ne l'empêche pas de célébrer ce titre. C'est fantastique parce que j'adore New York et j'adore les Knicks, dit-elle. C'est génial qu'ils aient réussi. Je misais sur une victoire plus tôt, mais c'est juste beau à voir. Eli, lui, est un fan de la première heure en orange et bleu, les couleurs des Knicks. Il a pleuré lors du coup de buzzer final. Peu importe le jeu, l'important, c'est la victoire. C'est un très bon match parce qu'on a gagné. C'était nul en termes d'efficacité, de possession de balle, reconnaît-il. Mais on s'en fout, on a gagné. New York a remporté sa première finale depuis 53 ans. Donc c'est le plus beau match de ma vie. La ferveur dans la rue ne faiblit pas. Les fans comptent faire durer la fête jusqu'à la parade de leur champion, prévue jeudi. New York, Gwenda Lavina, France Inter.
5: Et puis au Mondial de football, à retenir le match nul un partout la nuit dernière entre le Maroc et le Brésil, la victoire de l'Australie sur la Turquie 2-0 et celle de l'Écosse sur Haïti 1-0.
2: C'était le journal de Laurence Thomas à 9h11 sur France Inter.
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2: Du soleil partout, Magali Rochereau.
3: Et oui Marion, les conditions restent anticycloniques et les campagnes lumineuses avec quelques petites nuances quand même. Un ciel plus variable au-dessus des frontières belges, quelques grisailles sur les bords de Méditerranée et du Finistère et aussi des averses orageuses cet après-midi sur les Pyrénées et le Mercantour. Tout ça sous un vent du nord agréable, notamment du côté de la vallée du Rhône et du relief du Massif central vers le Limousin.
2: Et des températures qui vont monter évidemment.
3: Et oui, aujourd'hui le pays est sous un flux d'ouest qui garde une chaleur douce, comptez quand même généralement 5 à 10 degrés en plus des normales de saison. Mais la semaine prochaine, ces valeurs risquent de monter fortement à partir de mercredi et jusqu'au week-end prochain. Ce dimanche matin, vous vous réveillez avec 11 degrés à Lille, 13 à Strasbourg comme à Brest. Il fera 23 à Courance dans l'Essonne pour déjeuner sur l'herbe. Cet après-midi, on passe le seuil des 35 degrés dans le sud-ouest. Prévoyez 36 dans les Landes, 33 à Toulouse, 32 à Aix-en-Provence pour le match Provence-Perpignan, 29 à Marseille et 27 à Paris.
2: La météo de Magali Rochereau, à suivre le magazine Interception avec une victime de l'affaire Epstein entendue par la commission d'enquête en Floride.
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0: 9h13, Fabienne Synthès, Interception, c'est parti.
24: Merci Marion, merci Ali et bonjour à tous. L'info continue, elle prend le temps du reportage. C'est Interception, soyez les bienvenus. Ce dimanche, Interception vous replonge dans l'affaire Epstein et donc dans un monde que vous ne voulez pas voir. Mais rassurez-vous, personne n'a voulu voir. S'il faut un village pour élever un enfant, l'affaire Epstein nous apprend qu'il faut aussi un village pour lui faire du mal. Depuis le chauffeur de taxi qui dépose une jeune fille de 14 ans devant une maison en sachant très bien ce qui va s'y passer, jusqu'aux hommes et femmes bouffis d'argent et de pouvoir qui se protègent les uns les autres parce qu'ils appartiennent à la même caste. Ce village, il est en Floride.
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24: Pour comprendre le réseau Epstein, c'est à Palm Beach qu'il faut aller. C'est là que tout commence, c'est l'épicentre et c'est le premier fil qu'il faut tirer. La ville, dans le quartier des ultra-riches, dans les villas ultra-luxe ou sur les bateaux à plusieurs millions de dollars. C'est à Palm Beach qu'on trouve le plus grand nombre de victimes. C'est aussi là qu'a été déposée la première plainte réellement prise en compte par la police. En 2005, quand une femme signale que sa belle-fille a été violée par un homme riche. Voilà le deuxième fil, les autorités. La police de Palm Beach a trouvé des dizaines de victimes. Epstein a été jugé en 2008 pour finir avec 18 mois de prison, dont il n'a fait que 13, avec autorisation de sortie 12 heures par jour. Personne, à ce moment-là, n'a jamais lâché Epstein. Et c'est le troisième fil, ses amis. Caroline Lang, à qui il a prêté sa villa, Ariane de Rothschild, qui y est allée, Jean-Luc Brunel, l'agent de mannequin, le prince Andrew, tous les autres, avec Ghislaine Maxwell, qui papillonnait dans ce petit monde et arrangeait les rendez-vous avec de très très jeunes filles. À cela, il faut ajouter que Palm Beach est aussi Mar-a-Lago, la résidence de Donald Trump, le nom du président des États-Unis, évidemment, reviendra dans le reportage. En attendant, et maintenant que vous avez le décor, nous allons suivre Valérie Cantier, qui d'abord rencontre Jenna-Lisa Jones pour la première fois. Mais elles se sont déjà beaucoup parlé par mail.
1: Ah voilà, je vois Jenna-Lisa qui arrive. On est dans un parc à Palm Beach, à West Palm Beach. Des joueurs de padel. Good morning, how are you doing?
6: Good, how are you?
1: Good, good, good, thank you. I'm really happy.
6: No problem.
1: We finally met.
6: I'm gonna take you.
1: Very good idea. The other
6: turn. Oh, hey.
8: My name is Jenna-Lisa Jones. I am a survivor.
9: Je m'appelle Jenna-Lisa Jones. J'ai été victime de Jeffrey Epstein alors que je n'avais que 14 ans.
8: It was in 2004.
9: C'était en 2004. J'étais en quatrième. C'est dans ce collège que j'ai rencontré l'ami qui m'a recruté pour Jeffrey Epstein. Je vais vous montrer une photo de quand j'étais en quatrième avec ma meilleure amie. On a pris cette photo dans un magasin Walmart. On pouvait faire des photos pour $5 à l'époque.
1: Là, on voit une photo de Jenna-Lisa avec une copine de collège à l'époque. Elles avaient donc 14 ans. Et on peut dire vraiment sur cette photo que ce sont des enfants et ça se voit. Elles sont vraiment très jeunes.
9: Je me voyais tellement grande à l'époque, mais ce n'était pas le cas. C'est dur de repenser à ça et de réaliser que j'ai raté une partie de mon enfance. Oui, ça me fend le cœur. C'est ma photo de classe au collège,
8: Oak Hill Middle School.
9: À l'époque, j'avais encore le monde entier devant moi.
8: Still had the whole world in front of her at that time.
9: Cette amie, qui était une amie proche, s'est fait une copine au lycée.
8: And when she went to high school, she made a friend.
9: Et elle me l'a présentée. C'est elle qui nous a recrutées toutes les deux.
8: She was the one that recruited both of us. And she was always there.
9: Elle était toujours là. Elle était la figure centrale.
8: Out there trying.
9: Celle qui cherchait à lui trouver des filles à l'époque.
8: At the time. She brought a lot.
9: Elle en a amené beaucoup d'entre nous.
8: She was a minor.
9: Elle était mineure, elle aussi. C'est pas comme si elle était adulte. Mais elle en a amené beaucoup.
8: This was dark years of my life.
9: C'était les années sombres de ma vie à l'école.
8: The worst with my mom.
9: Les pires avec ma mère.
8: She was a single parent.
9: Elle était mère célibataire.
8: Really bad at drugs.
9: Accro à la drogue à cette époque.
8: I was raising myself.
9: Donc je m'élevais toute seule. Et je m'occupais d'elle. On n'avait pas grand-chose. À des moments, il n'y avait rien à manger dans le frigo. Ça me renvoie à mon enfance brisée et à quel point j'avais besoin que quelqu'un soit là pour moi. Et ce n'était pas du tout le cas. Je me suis beaucoup plus appuyée sur mes amis parce que je n'avais pas d'adulte dans ma vie pour prendre soin de moi.
1: Est-ce que vous pouvez me raconter comment ça s'est passé pour vous la première fois où vous êtes allée chez Jeffrey Epstein?
9: Ma meilleure amie m'a emmenée chez une fille avec qui je suis devenue copine et qui a commencé à faire des blagues sur un type nommé Jeff. Elle riait en disant « Oh, ce vieux type bizarre aime se faire masser » et elle faisait comme si c'était un truc pas grave. Vous voulez gagner $200? On peut y aller aujourd'hui. Et elle riait, elle disait, tu vas rester une demi-heure, c'est tout. Et dès qu'on a dit OK, la fille a commencé à nous habiller avec ses vêtements, à nous préparer. Et puis, peut-être une heure plus tard, un taxi est arrivé chez elle. Il est venu nous chercher. Elle n'a même pas eu besoin de lui donner l'adresse. Il nous a conduits directement depuis le parc de Mobile Home de Okeechobee. Il a pris le pont vers l'île. J'étais nerveuse, mais pas trop, parce que la fille qui nous emmenait là-bas était tellement calme. À l'époque, je n'avais jamais traversé ce pont. Quand je l'ai franchi, je me suis dit « Wow, c'est vraiment là que vivent les gens célèbres ?»
1: Je vais prendre le fameux pont, le Royal Park Bridge, le pont qui passe de West Palm Beach à Palm Beach, Palm Beach étant une bande de terre le long de la côte. Voilà, donc là, on passe le pont. Et alors déjà, ce qu'on voit au large, eh bien, ce sont des yachts. Des voiliers, un nombre de yachts absolument incalculable, amarrés. Voilà, et là on est accueilli par des rangées d'immenses palmiers qui bordent la route. Tout est nettoyé au cordeau, très vert, avec des deux côtés des maisons énormes. You have arrived. Nous sommes devant le 360 El Brillo Way à Palm Beach, une immense demeure blanche avec des colonnes à l'entrée au bout d'une petite impasse. Avant, l'adresse de cette maison, c'était le 358 El Brillo Way, mais en 2021, l'adresse a changé. Pourquoi ? Eh bien, parce que c'est ici qu'était la maison de Jeffrey Epstein, et afin d'éviter que les badauds ne viennent devant cette maison et qu'il y ait des attroupements de touristes, eh bien, l'adresse a changé et la maison a été détruite puis reconstruite. On entend ici dans le quartier, qui est un quartier très très calme, dans une petite rue très ombragée, eh bien, on entend simplement les bruits des jardiniers qui travaillent devant donc ce qui est l'ancienne maison de Jeffrey Epstein, maison qui a été qualifiée de maison des horreurs par de nombreuses victimes.
9: On arrive à la maison, c'est une impasse, on s'arrête, on sort du taxi, la fille nous fait entrer par la porte de service dans la cuisine et elle dit « Je vais d'abord faire monter ton ami ». Elle a donc emmené mon ami à l'étage. J'étais assise dans la cuisine. Il y avait des employés dans la maison. Tout allait bien. La fille redescend, s'assoit avec moi. Et au bout de 5 minutes, mon ami redescend aussi. J'ai trouvé ça bizarre parce qu'elle nous avait dit que ça durait 30 minutes chacune. Elle redescend donc et elle avait l'air d'aller bien. Alors l'autre se lève tout de suite et dit « Allez Jenna, on y va !» Du coup, on n'a pas eu le temps, mon ami et moi, de parler de ce qui s'était passé dans cette pièce. Parce qu'en quelques secondes, elle m'emmène à l'étage, me dit de me déshabiller et ferme la porte. Je suis complètement sous le choc à ce moment-là parce que je me dis, qu'est-ce qui se passe? Je pense à mes copines qui vont m'en vouloir si je pars. Je pense à ce type. Je me dis, je vais faire ce qu'on me dit, c'est pas grave. Comme si j'essayais de justifier dans ma tête pourquoi ça m'arrivait. Et puis, quelques minutes plus tard, il entre et s'allonge sur le ventre. Ça se passe comme un massage normal. C'était bizarre parce que je ne suis pas masseuse et j'ai 14 ans. Mais il me dit comment lui frotter le dos. Et dès qu'il se retourne, son comportement change. Il devient comme un clown, avec son visage, son sourire qui sont devenus vraiment effrayants. Je commence à lui masser le torse, les pieds, et puis tout d'un coup, ça prend une toute autre tournure, et il me touche partout. Il me force à le caresser, puis ça va encore plus loin. Et là, tu attends juste que ce moment se termine, en endurance sans comprendre. Tu es seul dans cette pièce avec lui, il n'y a personne. Où est-ce que tu peux aller ? Qui est-ce que je connais ? Mes amis sont en bas, mais qu'est-ce qu'elles vont faire ? On a été déposés par un taxi, qui va nous croire ? Mon amie n'était pas bouleversée quand elle est descendue. Je me dis toutes ces choses-là, alors je subis. Et dès qu'il a fini, il attrape sa serviette, se lève et sort. Et moi, je me précipite pour remettre tous mes vêtements. Et je suis bouleversée, complètement brisée. Et je me dis juste, tiens bon, tiens bon. Je descends. Dès que j'arrive en bas, la fille qui nous avait amenés là nous dit, bon, on y va ? Ce qui était très bizarre, c'est que le taxi nous attendait déjà dehors pour nous ramener. On est monté dedans, et dès qu'on a quitté l'allée et commencé à rouler, j'ai craqué. Je me suis effondrée. Je pleure, et la fille qui nous a amenés me regarde et me dit de la fermer, que je viens de gagner $200, et elle me jette les billets. On est retourné chez elle. J'étais toujours sous le choc. J'essayais de me ressaisir parce que cette fille m'en voulait d'être dans cet état. Et mon ami a dit, moi, je n'étais pas à son goût, j'étais trop développée. Donc, il ne lui est rien arrivé. Dès qu'elle m'a dit ça, je ne lui ai pas raconté ce qui m'est arrivé parce que j'étais en colère contre elle de m'avoir présentée à son ami. Et puis c'est moi qui ai été abusée. Elles ont tout organisé, elles ont gagné de l'argent sur mon dos, parce que j'ai découvert plus tard qu'elles avaient toutes les deux été payées pour m'avoir amenée là-bas.
7: Je rappelle que vous aviez 14 ans. Est-ce que vous êtes retournée chez Jeffrey Epstein après ce week-end où il vous a violée ?
9: La fille qui m'avait amenée m'a poussée à y retourner parce qu'il voulait que je revienne. Moi, je ne voulais pas. La fille m'a dit, si tu ne veux pas y retourner, tu dois amener quelqu'un. Et c'est comme ça que j'ai fini par amener mon amie Wendy. Je l'ai amenée pour ne pas avoir à revivre ça. Je m'en veux tellement. Ça n'a jamais été moi. Ça n'a jamais été ce que je voulais être. J'étais une petite intello qui aimait lire. Et je suis passée de cet enfant à cette adolescente rebelle à cause des gens avec qui je traînais.
7: Vous êtes allée donc dans la maison de Jeffrey Epstein où vous avez été agressée. Vous vous souvenez de quoi dans cette maison ?
9: Les images bizarres sur le mur quand on entrait dans la pièce où se trouvait la salle de massage. Celles-là m'ont marqué parce que c'était comme des œuvres d'art bizarres. Moi, je n'étais jamais allée dans une maison comme ça. Je ne savais rien de ce qu'était l'art. Donc je me demandais, c'est normal ou pas ça dans la maison d'un riche ? Et puis la table de massage avec toutes les huiles de massage et ce petit minuteur. Pour les 30 minutes, parce qu'on y restait vraiment 30 minutes. Je n'arrêtais pas de regarder ça, juste pour que ça se termine.
8: It was very secluded, very...
9: L'endroit était très isolé.
8: And who's gonna believe you?
9: Je me disais, qui va te croire?
8: Even if you didn't know who
9: quand tu ne savais pas qui était au fond Jeffrey,
8: just a rich guy getting a massage,
9: c'est juste
8: right?
9: un type like, riche qui se fait masser. Tu ne connais pas toute l'histoire.
8: It's his word against your word.
9: C'est sa parole contre la vôtre. Qui va vous croire?
8: Who's gonna believe you? And then Palm Beach Island,
9: pourtant, sur l'île de Palm Beach, ils ont des caméras partout.
8: As you're going over the bridge,
9: quand tu traverses le pont, ils peuvent voir ta plaque d'immatriculation et vérifier si elle est périmée, puis t'arrêter.
8: And come pull you over. That's how much
9: c'est dire à quel point la sécurité est stricte là-bas.
8: So the fact
9: donc le fait qu'il y ait eu tous ces va-et-vient chez lui plusieurs fois par jour,
8: all the time to his house.
9: Imaginons like qu'il y ait cinq fois par jour une mineure qui entre et sort de chez lui,
8: being driven over there,
9: amené en voiture
8: and nobody said anything.
9: Et que personne n'ait rien dit,
8: he was
9: c'est qu'il a dû donner de l'argent au commissariat. Il les menait tous par le bout du nez.
8: His neighbors knew what he was
9: ses
8: doing.
9: Voisins savaient ce qu'il faisait.
8: Everybody knew, but nobody said.
9: Tout le monde savait, mais personne n'a rien dit. Pas même les voisins.
8: Even the neighbors? Any other person that did
9: n'importe qui d'autre pour les mêmes crimes aurait passé le reste de sa vie en prison. Juste en Floride.
8: Just in Florida. Forget about everything else.
9: Sans parler des crimes commis ailleurs, juste ici.
8: 40 minors.
9: Il y a eu 40 mineurs. 40.
8: 40.
9: Pour lesquels on aurait pu l'inculper.
8: That they could have charged him with.
9: Il aurait dû passer le reste de sa vie en prison pour ces 40 mineurs.
8: They stopped looking for us.
9: Ils ont arrêté de nous chercher.
8: That they got to a number.
9: Ils sont arrivés à un tel nombre de victimes qu'ils ont réalisé.
8: Oh crap.
9: Oh merde. C'est bien plus grave que ce qu'on pensait.
8: This is a lot bigger than we thought it was.
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24: Parce que la suite, vous la connaissez. Epstein a enfin été arrêté et s'est donc suicidé en prison en 2019. Ghislaine Maxwell, incarcérée pour 20 ans, se tait. Qui permettra de tirer tous les fils et fera tomber tous ceux qui ont été complices de ce système? Après d'interminables tergiversations de Donald Trump, les dossiers ont enfin été ouverts au public grâce au Epstein Transparency Act. 3 millions de documents pour l'instant, certains caviardés par le ministère de la Justice, d'autres non. Une commission d'enquête a aussi été créée au Congrès américain. Elle a auditionné Bill Clinton, Bill Gates et tant d'autres. Bien sûr, personne ne savait rien sur rien. Ce jour-là, le 12 mai dernier, la commission se déplace à Palm Beach. Jenna Lisa va pouvoir enfin dire ce qu'elle a sur le cœur.
27: Well, good morning, everyone. And I want to begin by
28: je déclare cette audience ouverte. Nous sommes bien sûr ici dans le comté de Palm Beach. Les démocrates de la commission de contrôle sont présents car nous entamons une nouvelle phase de notre enquête sur Epstein. Nous sommes aujourd'hui à Palm Beach, à quelques kilomètres seulement de Mar-a-Lago, des lieux clés où cette enquête sur Epstein nous a menés. Car nous savons depuis le début que la Floride a été un lieu central où se sont déroulés bon nombre des horreurs et des crimes commis par Jeffrey Epstein et Ghislaine Maxwell. Les survivantes de Jeffrey Epstein méritent d'être entendues. Et en tant que commission, nous devons toujours mettre en avant leurs témoignages. Et je tiens bien sûr à les remercier d'être ici aujourd'hui.
29: Ranking member and members of Congress.
9: Monsieur le Président de la Commission et membre du Congrès.
29: My name is Jenna Lisa Jones.
9: Je m'appelle Jenna Lisa Jones.
29: I was 14 years old.
9: J'avais 14 ans lorsque j'ai été victime d'abus de la part de Jeffrey Epstein à Palm Beach.
29: It has taken me many
9: il m'a fallu de nombreuses années pour trouver ma voix.
29: For a long time, I stayed silent.
9: Pendant longtemps, je suis restée silencieuse
29: and because I did not
9: parce que j'avais peur et parce que je ne comprenais pas pourquoi cela m'était arrivé.
29: When I finally came forward,
9: lorsque j'ai enfin pris la parole,
29: to use my voice
9: je me suis engagée à utiliser ma voix de manière responsable. Nous vous demandons de nous aider à comprendre comment Jeffrey Epstein a pu bénéficier d'un accord de non-poursuite, alors même que le gouvernement disposait de preuves qu'il avait abusé sexuellement de dizaines d'enfants, dont moi. Nous demandons comment il a pu être autorisé à sortir de prison en 2009 et continuer à faire du mal à des jeunes filles. Nous demandons des réponses. Le ministère de la Justice a publié des documents qui révèlent nos noms, nos numéros de sécurité sociale et des informations profondément personnelles. L'identité des survivantes a été rendue publique. Des maris ont appris pour la première fois que leur femme avait été victime d'abus. Des enfants ont appris les abus subis par leur mère par le biais de journalistes, d'inconnus sur Internet, et dans certains cas, par d'autres enfants à l'école. D'autres ont vu les détails les plus intimes de leur propre traumatisme exposés publiquement. Le gouvernement nous a promis à maintes reprises que nos informations seraient protégées et correctement expurgées. Encore une fois, ces promesses n'ont pas été tenues. En ce qui concerne les enquêtes en cours, n'oubliez pas que Jeffrey Epstein est mort. Ghislaine Maxwell est en prison.
29: Do not pardon Maxwell.
9: Ne graciez pas Maxwell.
29: But please leave the survivors
9: Mais s'il
29: alone.
9: Vous plaît, laissez les survivantes tranquilles.
29: Jeffrey, tried to paint his
9: Jeffrey a essayé de faire passer ses victimes pour les coupables afin d'échapper à ses propres responsabilités.
29: For himself. The girls who
9: les filles qui ont été manipulées par Ghislaine Maxwell et agressées par Jeffrey Epstein ne devraient pas être traitées comme des criminels.
29: Do not blame their survivors
9: ne blâmez pas les survivantes pour les crimes des agresseurs.
29: That is not how the story
9: Ce n'est pas ainsi que l'histoire devrait se terminer.
29: Find a way to bring closure to the
9: Trouvez un moyen de clore l'affaire Jeffrey Epstein afin de permettre aux survivantes et à ce pays de commencer enfin à aller de l'avant pour qu'un jour, et je prie pour que ce soit bientôt, le nom de Jeffrey Epstein ne soit plus quelque chose que nous sommes obligés d'entendre chaque jour.
2: On est dans une grande salle de l'hôtel de ville, une salle plutôt impersonnelle. Seuls les proches des victimes et la presse ont été admis. Les survivantes, comme on les appelle ici, font face à Robert Garcia, le président du jour, et aux autres élus démocrates qui l'accompagnent. Elles sont assises les unes à côté des autres, le visage plutôt fermé. Il y a beaucoup d'émotions dans cette salle. Par moments, elles se tiennent la main, elles se prennent dans les bras, quand elles ont besoin de soutien pendant leur témoignage.
3: Thank you.
28: Mademoiselle Rosa, vous avez maintenant la parole pour votre déclaration liminaire.
4: En 2008, je venais d'avoir 18 ans quand j'ai rencontré le propriétaire de MC Square Model Management,
5: Jean-Luc Brunel.
4: Issu d'un milieu instable financièrement, j'étais une cible parfaite pour me retrouver sous emprise. Je n'avais ni famille, ni amis, ni argent. MC Square contrôlait tous les aspects de ma vie, où j'allais, comment je m'habillais et mon apparence. Jean-Luc Brunel m'a emmené à West Palm Beach pour dîner avec Epstein en juillet 2008. Epstein citait les noms de politiciens puissants pour montrer son influence. Il parlait aussi de son arrestation comme d'une farce, se vantant que des filles lui rendaient visite en prison. Il fanfaronnait sur ses amitiés avec les autorités. Un jour, sa masseuse m'a appelée dans sa chambre où j'ai été agressée sexuellement pour la première fois par Jeffrey. Pendant les trois années qui ont suivi, j'ai été victime de viols répétés. Jeffrey Epstein était assigné à résidence pour agression sexuelle sur des mineurs au moment même où il abusait de moi. Je me manifeste aux côtés d'autres survivantes dans l'espoir que ceux qui ont permis que cela se produise soient tenus pour responsables.
13: Maria Farmer. I am the whistleblower who reported Jeffrey Epstein, Ghislaine Maxwell, Les Wexner, and others to the FBI.
15: My name is Dani Bensky. I was abused by Jeffrey Epstein in 2004 and 2005.
16: My name's Courtney Wilde. When I was 14 years old, I was abused by Jeffrey Epstein. He abused me until I was 17 years old.
2: Pendant ces trois heures d'audition, quatre victimes ont pris la parole, rejointes par une cinquième, en vidéo, Maria Farmer. Elle est la première à avoir alerté le FBI en 1996. Toutes racontent un mode opératoire similaire. Certaines rappellent le nombre impressionnant de victimes du réseau Epstein, 1200 adolescentes et jeunes femmes sur une trentaine d'années.
28: Je tiens à remercier les survivantes qui sont ici et nos témoins. La séance est levée.

0: Voilà, Coogan Counseling Services. Donc, ce sont les bureaux de Randy Coogan, qui est psychothérapeute.
1: My name is Randy Coogan.
2: Je m'appelle Randy Coogan. Je suis psychothérapeute spécialisée dans le syndrome de stress post-traumatique complexe. Je travaille avec les survivantes de Jeffrey Epstein depuis 2007. J'ai pris en charge entre 20 et 25 survivantes de manière intermittente au cours des décennies pendant lesquelles elles ont dû endurer cette horrible affaire. Jeffrey Epstein a conditionné ses filles pour qu'elles croient qu'elles entretenaient une sorte de relation avec lui. C'est ce qu'on appelle le grooming. C'est un processus délibéré par lequel il a gagné leur confiance. Il a lentement brisé les barrières et créé une dépendance. Ses victimes étaient des mineurs. Les mineurs sont très vulnérables. Il a appris à les connaître. Il leur a posé des questions sur leur famille, sur l'école, sur leurs rêves, leurs objectifs, pour apprendre à les connaître. Il a utilisé cette relation comme une arme. Il les a désensibilisés aux attouchements sexuels et a abattu leurs barrières. Puis le sexe est devenu un vice. Enfin, il leur a donné le sentiment d'être désirée, d'être importante. Et à cause de cela, elle ne voulait pas le décevoir. Il les a conditionnés à revenir encore et encore en les manipulant par cette relation. Et on entend sans cesse le public se demander pourquoi ont-elles continué à y retourner. Mais personne ne se demande comment Jeffrey Epstein les a conditionnés à rester. C'est la question qu'il faut se poser. Car le groupe

0: ça crée ce lien de survie que les victimes avaient avec Jeffrey Epstein. Il a créé ce piège psychologique coercitif. Est-ce une vraie relation? Elles ne comprenaient pas la nature de cette relation. Mais comme il leur donnait de l'argent, qu'il les écoutait et leur donnait des conseils, il rédigeait des lettres de recommandation pour leurs universités, donc elles avaient l'impression de lui être redevables.
1: Je suppose qu'elles vous parlent aussi du fait qu'elles ont été obligées de faire venir des amis dans le réseau Epstein.
2: So this is a very sore spot for me.
0: C'est un sujet très sensible pour moi.
2: Because
0: ça me dérange quand on utilise le mot recrutement.
2: When the public uses the word recruitment.
0: Surtout lorsqu'il s'agit de mineurs. Ghislaine Maxwell a recruté des filles. Elle utilisait son apparence et son statut social de l'époque comme stratagème pour recruter des filles pour Jeffrey Epstein. Les victimes ont été manipulées et conditionnées pour amener leurs amis. Jeffrey Epstein leur disait
2: «
0: Pourquoi ne pas amener vos copines ? Elles seront payées deux fois pour le massage. »
2: They'll get paid too for the massage.
0: Comme s'il leur rendait service.
2: Like he was doing them a favor. I say to my clients,
0: je dis à mes patientes quand elles me disent,
2: you know, that, well, I'm the one
0: mais c'est moi qui ai amené mon ami.
2: And I say to them,
0: je leur dis,
2: it was Jeffrey
0: c'était l'idée de Jeffrey Epstein de manipuler ses victimes pour qu'elles amènent leurs amis afin qu'ils puissent abuser d'elles. Point final.
2: Bottom line.
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4: Il reste tant de questions sans réponse, qui d'ailleurs seraient restées en suspens sans la pugnacité de Julie K. Brown, journaliste au Miami Herald et aujourd'hui récompensée d'un prix Pulitzer. C'est même à Julie K. Brown que Jenna Lisa, que nous suivons depuis le début, a livré son tout premier témoignage. Sans le journal, pas d'affaire Epstein. Valérie Cantier a voulu qu'on lui raconte cette enquête gigantesque.
5: Hello.
6: Hello.
5: Hi.
6: Hi.
5: How are you doing?
6: Good. I'm Casey Frank.
5: Nice to meet you.
6: My name is Casey Frank.
7: Je suis Casey Frank, ancien chef des journalistes d'investigation ici au Miami Herald.
1: Est-ce que vous pouvez me décrire le jour où Julie K. Brown est arrivée, venue vous expliquer ce qu'elle voulait faire sur le dossier Epstein?
6: She came to me and said,
7: elle est venue me voir et elle m'a dit qu'elle aimerait faire un reportage sur le trafic sexuel.
6: And so she did a little research,
7: elle a donc fait quelques recherches
6: and came
7: et est revenue avec le nom de
6: Jeffrey Epstein.
7: Car Jeffrey Epstein, bien qu'il était encore en liberté et menait la grande vie dans le comté de
6: Palm Beach County,
7: était probablement le trafiquant sexuel numéro un de ce pays. Mais il avait de très bons avocats et s'en était tiré avec une simple tape sur les doigts lors de sa première arrestation. À l'époque, j'étais encore un peu sceptique sur ce projet. Car son procès, ou plutôt son accord concernant les accusations antérieures, avait eu lieu des années plus tôt. Et ça s'était également passé à Palm Beach, qui se trouve à environ 130 km d'ici. Et nous ne couvrons pas beaucoup l'actualité de Palm Beach. Palm Beach, c'est un monde à part par rapport à Miami. C'est la richesse et le statut. C'est un monde à part. Le reportage a pris deux ans en raison de toutes les complexités, notamment la nécessité d'intenter un procès pour obtenir certains dossiers scellés par les tribunaux. Il a donc fallu beaucoup de temps pour que cette action en justice suive son cours. Et notre journal a dépensé des centaines de milliers de dollars pour mener à bien cette action en justice. On n'a jamais été poursuivis. Pas de procès en diffamation de la part d'Epstein. Nous savons désormais, grâce aux documents récemment rendus publics, qu'Epstein demandait à ses avocats
6: «
7: Qu'allons-nous faire au sujet de cette Julie Brown ? Qu'allons-nous faire à propos de ces articles du Miami Herald ?» Et il y a eu une discussion.

0: sur la possibilité de la contacter par des intermédiaires pour essayer de faire connaître sa version des faits. Mais c'était après la publication des articles. Nous l'avions appelé sans relâche. Nous avions littéralement frappé à sa porte à Palm Beach. Nous avions tout essayé pour qu'il commente les faits que nous rapportions. Nous aurions donc été ravis de lui parler après la publication des articles. Mais cela n'a pas été le cas. Et c'est probablement parce qu'il n'avait pas grand-chose à dire pour sa défense. Et un an plus tard, il s'est fait arrêter. Et ça, c'était gratifiant. Mais c'était une surprise.
1: Je m'appelle Sigrid McCauley et je suis associée gérante du cabinet Boies, Schiller et Flexner ici aux États-Unis. Je représente une centaine de victimes d'Epstein à travers les États-Unis, mais aussi à l'international.
2: Qu'est-ce que vous avez obtenu sur le plan législatif grâce à votre action sur Epstein ?
1: Le volet législatif est le plus récent et tout a commencé avec ce que nous avons appelé ici l'Epstein Files Transparency Act. Il s'agissait en réalité d'un regroupement de personnes qui se sont unies pour travailler sur ce dossier au nom des survivants. L'objectif était vraiment de rendre publiques les informations que le gouvernement détenait depuis si longtemps afin que tout le monde puisse mieux comprendre comment ce trafic sexuel a pu se poursuivre pendant des décennies et des décennies, plus de 30 ans sans véritable obligation de rendre des comptes. Et vous savez combien il est important de tirer les leçons des erreurs commises par notre gouvernement et de la manière dont les choses ont été gérées, d'essayer de faire en sorte que cela ne se reproduise plus à l'avenir. C'était donc le premier texte de loi et il était vraiment révolutionnaire, car aux États-Unis, c'était la première fois que nous assistions à ce type de divulgation forcée de la part du gouvernement. Et le fait qu'il ait été adopté par la Chambre des représentants et le Sénat en une seule journée était sans précédent. C'était donc vraiment un moment exceptionnel. L'un des principaux obstacles pour les victimes aux États-Unis est le délai très court dont elles disposent pour porter plainte. Actuellement, en vertu de la loi fédérale sur la protection contre la traite des êtres humains telle qu'elle est en vigueur, le délai de prescription est de 10 ans. Il faut donc porter plainte dans les 10 ans suivant l'agression. Cette loi changerait le texte sur la protection contre la traite des êtres humains et donc vous pourriez ainsi déposer votre plainte dès que vous vous sentirez prêt, ce qui constitue une législation vraiment cruciale aux États-Unis. J'ai donc très très bon espoir que nous parvenions à faire adopter cette loi.
2: Pouvez-vous nous parler de ces actions de groupe que vous avez intentées ici aux États-Unis ?
1: Vous savez, Jeffrey Epstein, Ghislaine Maxwell et d'autres n'auraient pas pu si facilement se livrer à ces crimes pendant tant d'années, sans argent, sans beaucoup d'argent liquide et sans accès à une institution qui effectue ces virements bancaires sans les signaler comme étant problématiques. Nous avions initialement deux affaires. On a invoqué la loi selon laquelle vous n'êtes pas censé tirer profit de la traite. Nous avons insisté sur ce point vis-à-vis d'une institution financière qui était clairement au courant. Beaucoup de ces institutions pouvaient voir ce qui se passait au niveau des paiements, des virements bancaires. Et elles ne signalaient pas correctement cela au gouvernement. Ce genre de blanchiment d'argent et toutes ces activités au sein des comptes. Et cela a permis d'obtenir une vraie indemnisation pour les victimes.
2: Pourquoi est-ce que plus de noms ne sont pas sortis dans cette affaire ?
1: Je pense qu'il existe encore une crainte très réelle parmi les survivantes d'être attaquées par les personnes à qui Jeffrey Epstein les a prêtées. Il s'agit de personnalités très influentes avec lesquelles il était en relation. Donc, beaucoup de femmes ne se sentent pas suffisamment protégées dans ce contexte. C'est sans doute pour cela que de nombreuses femmes qui ont été victimes d'abus gardent le silence.
3: La bombe de la divulgation du dossier judiciaire de Jeffrey Epstein n'en finit pas de faire des dégâts.
4: 30 janvier 2026.
3: Le financier criminel sexuel avait des centaines de personnalités dans son carnet d'adresses à travers le monde.
5: Bill Clinton est mentionné 73 fois.
6: Jack Lang, dont le nom est cité près de 600 fois dans les dossiers Epstein.
5: Donald Trump, 4 fois.
7: Je n'ai rien à voir avec Jeffrey Epstein. Je l'ai viré de mon club il y a des années parce que je trouvais que c'était un sale pervers.
2: Des complices, Jeffrey Epstein en a eu de très nombreux. En haut de la liste, deux Français, Ghislaine Maxwell, franco-britannique, qui purge une peine de 20 ans de réclusion au Texas, et Jean-Luc Brunel, mort dans sa cellule de la prison de la Santé à Paris en 2022. Il s'est suicidé avant un éventuel procès. Mais les soutiens de Jeffrey Epstein sont bien plus nombreux, notamment dans la sphère politique.
8: Welcome back to the Tara Palmieri Show. Today, we will be discussing the biggest scandal in the United States, the Epstein scandal.
2: Nous partons à la rencontre d'une spécialiste du sujet, Tara Palmieri. Elle travaille sur l'affaire Epstein depuis 2019.
8: It's Tara.
9: Je m'appelle Tara Palmieri. Je publie une lettre d'information intitulée The Red Letter. J'anime également une émission sur YouTube intitulée The Tara Palmieri Show.
2: Vous êtes spécialisée en politique, vous êtes analyste politique. Quel est l'impact de l'affaire Epstein?
9: Eh bien, ça a mis en évidence une véritable fracture entre le président et sa base. Ça implique également de nombreuses personnes au sein de nos services de renseignement, nos conseillers en politique étrangère auprès du président, comme Steve Bannon, qui était très proche de Jeffrey Epstein, de la philanthropie au monde universitaire en passant par la finance, la politique, les arts, la technologie. Il touchait toutes les facettes de la vie américaine. Tellement de personnalités les plus riches d'Amérique ont choisi de continuer à passer du temps avec lui. Nos dirigeants qui ont fait preuve d'un manque de discernement et ne semblaient pas se soucier du fait que c'était un délinquant sexuel, qu'il avait été accusé d'avoir incité une mineure à se prostituer. Ils disent tous qu'ils ne savaient pas, ce qui est très difficile à croire, car cela avait été largement médiatisé. Et ça montre qu'il existe une différence pour les élites américaines en matière de crimes, en particulier les crimes contre les femmes et les enfants.
2: Pourquoi vous pensez que Donald Trump ne veut plus que des documents soient révélés?
9: Il occupe une place très importante dans ces dossiers. Il y a des accusations portées contre lui. Nous savons qu'une femme anonyme se faisant appeler Katie Johnson a accusé le président Trump de viol en lien avec Jeffrey Epstein. Il a nié ces faits. Mais il y a d'autres personnes dans ces dossiers qui n'ont jamais engagé de poursuites judiciaires. Son nom est très étroitement associé à Jeffrey Epstein. Ils étaient amis au plus fort des activités de trafic sexuel de Jeffrey Epstein. Il était vraiment difficile de ne pas savoir ce qu'il faisait. Sa réputation le précédait. Il était connu pour les agressions sexuelles. Quiconque prétend le contraire ment.
2: Est-ce que d'après vous, c'est vraiment l'affaire politique la plus grave que les États-Unis aient connue?
9: Je ne vois rien de plus grave que ça, du moins depuis que je suis née. Et l'ampleur, la portée et la gravité des crimes, les personnes impliquées, les niveaux auxquels elles sont impliquées, le fait qu'il n'y ait pas eu de justice, c'est vraiment problématique. Et le fait qu'il y ait tant de dirigeants dans ce pays qui étaient impliqués et qui disposaient d'une grande fortune, je ne me souviens de rien de tel. Il n'y a pas vraiment beaucoup d'acteurs non partisans dans cette affaire qui voient vraiment que ça a ruiné la vie de tant de femmes. Si on s'y attaquait vraiment, ça aurait renversé tellement de structures du pouvoir. Ça aurait fait s'effondrer les économies mondiales. Ça aurait impliqué les dirigeants des deux parties. Et je ne pense tout simplement pas que quiconque en ait envie. Le système est très clivé en Amérique. Et je pense qu'au lieu de faire le ménage, ils préfèrent protéger les leurs.
8: Thank you so much, Tara.
9: Of course.
8: Thanks for coming.
2: Thank you, bye.
8: Bye-bye.
2: Je suis de retour à West Palm Beach et je vais retrouver Jenna Lisa. Elle avait placé tous ses espoirs dans la déclassification des dossiers Epstein. Espoirs finalement déçus, car ils ont été en grande partie censurés par le ministère de la Justice. 1 million de documents n'ont par ailleurs pas été dévoilés. Déception également devant l'obstruction de l'administration Trump.
1: J'ai voté pour lui parce qu'il avait dit qu'il rendrait ses dossiers publics. À un moment donné, il a aidé nos avocats. Alors, quand il a dit qu'il allait les rendre publics pendant sa campagne, j'ai eu un peu d'espoir. On se battait depuis si longtemps. Et la personne qui va peut-être diriger notre pays dit qu'elle va faire ce qu'aucun n'avait fait pour nous jusque-là. C'est tout simplement désespérant. Maintenant, on a l'impression qu'on doit continuer tout à se présenter devant le Congrès, à témoigner, alors qu'ils ont tous les documents. Pourquoi devons-nous encore faire tout ça? Ça nous coûte énormément. C'est pas juste que je doive m'inquiéter pour ma sécurité parce que j'ai pris la parole. Ils pourraient rendre la justice dans cette affaire. Ils pourraient demander des comptes aux responsables. D'autres pays le font. Comment diable les autres pays s'y prennent-ils? Comment pouvons-nous encore prétendre être le meilleur pays du monde? Parce qu'il est clair que nous protégeons les pédophiles.

0: Palm Beach, aux origines du réseau Epstein. Un reportage de Valérie Cantier pour Interception. À la production, Hélène Chevalier. La réalisation est signée Lucie Lemarchand. Martine Messonnier est chargée de programme. Merci à Manuela Dubessy pour la documentation d'archives et à Corentin Rouchy pour le mixage. On se retrouve la semaine prochaine pour un nouveau numéro d'Interception au bout du monde et au coin de la rue. Après le journal, le masque et la plume et Rebecca Manzoni.
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0: France Inter, il est 10h. Laura Dulieu pour le journal. Bonjour Laura.
5: Bonjour. À la une ce matin, le mercure monte dans le sud de la France. Cette nouvelle vague de chaleur atteindra le reste du pays dans le courant de la semaine. L'appel de l'établissement français du sang, allez donner votre sang à l'occasion de la journée mondiale du don du sang aujourd'hui. Et alors que les stocks de poche sont particulièrement bas, une première manifestation anti-G7 prévue aujourd'hui à Genève, alors que le sommet s'ouvre demain à Évian. Enfin, plus de 30 ans qu'ils n'étaient pas venus, les meilleurs lutteurs de sumo sont à Paris tout ce week-end.
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5: Moins d'un mois après la vague de chaleur exceptionnelle du mois de mai, les températures grimpent à nouveau pour un épisode qui s'annonce encore plus intense que le précédent. La chaleur s'installe dans le sud, elle s'étendra vers le nord-est au cours de la semaine. Déjà 25 degrés enregistrés à 7 dans l'Hérault à 7 heures ce matin. En Provence, 34 degrés relevés hier dans les terres. Alors à Aix, en Provence, on cherche la fraîcheur dans les parcs, Sarah qualifie.
7: Oui, et je rencontre Florence avec son chapeau de paille.
8: Recherchons la fraîcheur.
7: Et je comprends tout de suite pourquoi elle est venue ici, dès qu'on passe du soleil à l'ombre.
8: Là, on a perdu en mode 10 degrés, là.
7: Et je peux dire, vous avez presque amené votre arbre artificiel, puisque vous avez un parasol.
8: Nous allons nous mettre dessous.
7: Et on passe devant un parc à jeux où je m'arrête pour rencontrer des mamans venues avec leurs enfants. Il faisait combien chez vous quand vous êtes partie?
9: À 10h, il faisait déjà 25.
10: Chez moi, j'étais torse nu, j'avais chaud.
9: Ça fait du bien de se mettre à l'abri.
11: C'est vraiment pour éviter la grosse chaleur, risque d'insolation, déshydratation.
7: D'ailleurs, je vois des familles au bord de la torse. Il faut juste passer sous les barrières.
12: Ah, bonjour madame.
7: Ah, vous êtes carrément les pieds dans l'eau pour me rejoindre.
13: Ça fait du bien. Ça sent vraiment plus frais. En profiter de la nature.
12: Ah, bébé.
10: Oui. J'ai attrapé des petits poissons.
7: Et en face, il y a des arbres, des grands cercles d'ombre où piquent ces Anglais.
14: We just wanted somewhere to eat.
15: On voulait un endroit où manger notre repas qui ne soit pas quelque part en plein soleil en ville. Quelque part où il fait frais, il y a de l'ombre et de la nature. On a cherché et on a trouvé ça compliqué de trouver un endroit comme celui-ci.
7: Alors pour la suite de leur séjour, ils ont bien enregistré l'adresse.
5: Un reportage ici Provence, une chaleur étouffante donc alors que les épreuves écrites du bac se déroulent cette semaine. Invité de France Inter ce matin, le ministre de l'Éducation Édouard Geffray exclut la tenue de ces épreuves à un autre moment dans l'année, mais il affirme souhaiter que plus aucun examen ne se déroule l'après-midi. La chaleur enfin qui accentue les risques d'incendie. 6 départements sont en risque élevé de feux de forêt aujourd'hui. L'Aude, l'Hérault, le Gard et le Vaucluse dans le sud-est, ainsi que 2 départements de l'ouest, la Charente-Maritime et les Deux-Sèvres. À l'occasion de la journée mondiale du don du sang aujourd'hui, l'établissement français du sang souhaite mobiliser un maximum de donneurs, car les stocks sont bas. Les week-ends prolongés et les chaleurs du mois de mai ont mis à mal les collectes. À Biarritz, au Pays Basque, la maison du don espère mobiliser davantage de donneurs. Elle en accueille tous les jours, Thomas Noiseux.
16: À l'approche de l'été, Maxime est venu donner son sang. C'est une habitude pour ce biarrot d'une trentaine d'années qui a commencé les dons il y a un an.
17: Sur des réseaux, je suis tombé sur quelqu'un qui a eu un don. Ça lui a sauvé la vie en fait. C'était juste à côté de chez moi, je me suis dit pourquoi pas. Ça va faire mon 10e don. Même si je le souhaite pas, ça peut nous arriver à en avoir besoin.
16: Même habitude pour Henri, 64 ans. Lui aussi est venu à la maison du don de Biarritz.
18: Ça fait très longtemps que je donne mon sang. Je les compte plus. Pour moi, c'était nécessaire. C'est pas grand chose, donner son sang pour venir à aide à des personnes qui en ont besoin.
16: Et justement, des besoins, il y en a, après un mois de mai compliqué, selon le docteur Jérôme Sinlisso. Il est responsable de l'EFS de Biarritz.
12: On devrait être à 9000 poches de sang pour notre réserve régionale et actuellement, nous sommes à 6500. On peut avoir parfois des difficultés à trouver la bonne poche de sang pour le bon patient.
16: En raison de la chaleur et des jours fériés, il estime que la fréquentation de l'EFS a baissé de 10% au mois de mai. Laure Barito, responsable des prélèvements, compte beaucoup sur les prochaines collectes.
19: Au mois de juin, on compte beaucoup sur la journée mondiale des donneurs de sang au niveau de la Nouvelle-Aquitaine pour justement augmenter le stock. Et après, sur l'été, on organise beaucoup de collectes sur les zones fréquentées sur la côte.
16: Des collectes essentielles car les besoins sont plus importants avec l'arrivée des vacanciers.
5: Reportage ici Pays Basque. Le sommet du G7 s'ouvre demain à Évian, mais une première manifestation est prévue dès cet après-midi côté Suisse, à Genève, où les habitants se souviennent encore des émeutes et des pillages lors du G8 à Évian en 2003. Alors, quelle menace pèse réellement cette année sur le sommet ? Bertrand Chamoulot est le directeur national du renseignement territorial. Il répond à France Info.
20: Il peut y avoir des menaces de basse intensité, comme d'actions de communication, si l'on peut dire, à l'encontre d'un certain nombre de principes qui encadrent le G7, donc l'anticapitalisme, l'antimilitarisme, etc. Mais bien évidemment, il peut y avoir aussi des mécontents qui vont vouloir exprimer leur opposition à la politique américaine. C'est un des enjeux importants, puisque effectivement, il peut y avoir autour de la politique qu'il mène dans son pays de la contestation, et que ça peut drainer quelques sujets spécifiques. Le renseignement territorial, là-dessus, a une certaine expérience, hein, puisqu'on a eu pas mal de grands événements ces derniers temps où on a pu mettre en œuvre ce genre de technique de détection de personnes qui voudraient propager des messages qui seraient à l'aide de banderoles, à l'aide de vols de drones, à l'aide de tags particulièrement visibles. Donc l'idée, c'est de pouvoir nous indiquer aux forces de l'ordre présentes sur le terrain quelles sont ces personnes pour les empêcher de passer à l'acte.
5: Bertrand Chamoulot, patron du renseignement territorial, au micro de Yannick Falt. Le G7, où est attendu Donald Trump, accaparé pour l'instant par l'accord de paix avec l'Iran. Le président américain assure que la signature est prévue aujourd'hui. Téhéran, de son côté, temporise et ne confirme pas cette date. Accaparé aussi par les 250 ans de l'indépendance des États-Unis, avec des combats de MMA prévus aujourd'hui à la Maison-Blanche. C'est dans le cadre de ces célébrations aussi que le président américain dînera mercredi soir à Versailles avec Emmanuel Macron. L'Afrique du Sud est en proie à des violences xénophobes depuis des mois. Déjà 2 morts, des dizaines de migrants qui se regroupent dans des camps et des centaines de déplacés. Ces tensions s'intensifient depuis que des organisations anti-immigration illégale ont donné jusqu'au 30 juin aux étrangers sans papier pour quitter le pays. À ce stade, 4 États ont déjà rapatrié des centaines de leurs ressortissants, le Ghana, le Mozambique, le Malawi et le Nigeria. C'est du jamais vu, Paola Guzzo.
21: Assassinats, agressions en pleine rue, maisons incendiées, les violences se multiplient en Afrique du Sud depuis qu'une campagne anti-migrants a ordonné à tout étranger de quitter le pays avant le 30 juin. Geneviève Quintal travaille sur place pour Amnesty International.
22: Ces groupes anti-migrants harcèlent et intimident des exilés en leur demandant de voir leur papier d'identité. Ils vont aussi de commerce en commerce pour exiger qu'ils n'embauchent que des locaux.
21: Le taux de chômage en Afrique du Sud atteint 32%, l'un des plus élevés du monde.
22: Notre société est toujours très inégalitaire. Le taux de criminalité est élevé. Ces mauvais résultats sont mis sur le dos des migrants et des réfugiés. Et malheureusement, le gouvernement ne fait rien contre cela.
21: Les épisodes de violence sont fréquents depuis la fin de la ségrégation. Mais celui-ci est lié à la tenue prochaine d'élections locales, selon Jeanne Bouillat, chercheuse à Sciences Po Grenoble.
23: La xénophobie, elle a été instrumentalisée comme un discours de campagne. Il y a des partis qui s'en réclament explicitement et ils ont beaucoup plus de financement.
21: Plusieurs milliers de personnes ont déjà été expulsées ou rapatriées. L'épisode de xénophobe et d'une ampleur inégalée.
23: Ce qui est inédit, c'est qu'on a 4 pays qui ont déjà commencé à faire des schèmes de rapatriement. On ne sait pas en fait ce que ça va donner cette deadline, mais les gens partent aussi parce qu'ils ont l'impression que quelque chose change.
21: Plus de 3 millions d'étrangers vivent en Afrique du Sud.
5: Et Amnesty International dénonce l'érosion de la démocratie en Afrique du Sud. La nuit a été intense en sport aux États-Unis, où le foot est quelque peu éclipsé ce week-end, et particulièrement à New York, puisque ça y est, c'est fait, les Knicks sont sacrés champions de NBA. Le club new-yorkais s'impose face aux San Antonio Spurs de Victor Wembanyama au terme du 5e match de finale. C'est le premier titre des Knicks depuis 53 ans. Quant au mondial de foot, l'Australie s'impose 2-0 face à la Turquie. Le Maroc tient en échec le Brésil 1-1 et puis l'Écosse bat Haïti 1-0. Autre sport, enfin plus rare celui-ci, puisqu'il n'était pas venu depuis plus de 30 ans en France. Les meilleurs lutteurs de sumo sont à Paris tout ce week-end. week-end. Un événement car ces colosses sortent rarement du Japon où ils ont un statut de demi-dieu. Quelques 25 000 personnes sont attendues à l'Accor Arena de Bercy sur ces deux jours. Et hier, les premiers spectateurs, profanes comme passionnés, sont globalement ressortis conquis, Nouredine Zidane.
1: Sur le parvis de l'Accor Arena, un Yobidashi, c'est un peu l'homme à tout faire en sumo, frappe avec des baguettes sur un tambour pour annoncer le début des festivités. Et en attendant l'ouverture des portes, Jordan et sa compagne étaient déjà dans l'ambiance.
2: Ah ben bah, du coup, nous sommes habillés en yukata, fait main par Sullivan du coup.
3: Oui, c'est un peu comme les robes de bain en fait, entre guillemets.
2: Et c'est ouais, la tenue d'été en fait au Japon, donc tant qu'à faire, autant être dans l'immersion totale. Oui.
1: Cet amoureux du Japon a découvert la discipline il y a 5 ans, impressionné par la puissance et la technique des rikishi, les combattants, et son préféré.
2: C'est Hoshoryu, j'adore son style. On fait tous les deux 1m88. Il me semble qu'on est à peu près au même poids, mais je pense qu'il est quand même beaucoup plus musclé que moi et j'ai hâte de le voir.
1: Beaucoup de passionnés donc, mais aussi des curieux comme Carole qui a pu assister à des démonstrations en mode humoristique pour avoir quelques bases de cette discipline ancestrale.
4: En fait, je m'y suis vraiment prise à la dernière minute. Je suis allée au Japan Village et ça m'a vraiment motivée. J'ai vu des très jolies choses. J'ai fait un atelier d'origami, j'ai vu des danses, de la musique, théâtre de marionnettes. Et les sumos étaient là. J'ai trouvé ça super et je me suis dit, mais oh, j'ai trop envie de venir.
1: D'autres s'y sont pris bien plus en avance.
4: Il y a un an et demi.
1: Nathalie pratique les arts martiaux et reconnaît avoir une petite sensibilité envers le sumo.
24: On est effectivement assis juste devant le dojo, qui est l'aire de combat. Et c'est excessivement technique, en fait, quand on prend le temps de regarder, c'est très élaboré. On est là juste pour pouvoir voir arriver les combattants, les arbitres, enfin, tout le cérémonial qu'il y a autour.
1: Comme le jet d'une poignée de sel pour purifier l'arène, ou les claquements de mains pour capter l'attention des dieux, avant de taper le sol avec un pied. Puis l'autre, les combats sont très courts, quelques secondes, mais le public ressort emballé, ce qui a marqué Andy.
25: C'est la puissance des combattants qui est très impressionnante. Et puis après, la beauté, tout le rituel qu'il y a autour. J'espère qu'ils reviendront à Paris.
1: Aucune nouvelle date n'est programmée. Alors pour profiter de l'élite du sumo, il reste donc 7 secondes journée cet après-midi.
5: Et ça dure encore toute la journée. Reportage Nouredine Zidane.
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5: France Inter, il est 10h13 et c'est l'heure de retrouver Rebecca Manzoni pour le masque et la plume.
29: Merci et bonne journée, l'heure a du lieu et c'est parti pour le masque.

0: Le masque et la plume. Science-fiction, film historique, film d'animation ou encore body horror, tel est le programme de ce nouvel épisode du Masque consacré aux sorties en salle. Pour en débattre, face au public du studio 105 sont installés Marie Sauvion de Télérama, Nicolas Chalère du Nouvel Ops, Muriel Joudet du Monde et Pierre Murat tel qu'en lui-même. Notre programme compte les nouveaux films de deux Steven, Steven Spielberg et Steven Soderbergh, le premier long-métrage de Charlie Pollinger qui s'intitule The Plague, Le Vertige de Quentin Dupieux et le premier volet de la fresque historique d'Antonin Baudry intitulé La Bataille de Gaulle, L'Âge de Fer. Des cinémas, des critiques, des publics. Bonjour, bienvenue. Voici le masque. L'objet du délit d'Agnès Jaoui est l'objet de vos courriers cette semaine. Pour rappel, le film met en scène les répétitions d'un opéra, Les Noces de Figaro, dont le chanteur star est accusé d'agression sexuelle. Agnès Jaoui confond ambiguïté et nuance, écrit Marie, qui trouve, je cite, « impardonnable de mettre sur le même plan violence patriarcale et violence féministe ». Marion Barlet de Paris ajoute « Avec Agnès Jaoui, le mouvement MeToo devient un poulailler de contresens ». J'ai eu beaucoup de peine pour le personnage interprété par Eye Haidara, qui représente le cliché de la « angry black woman », tout le temps en colère et pas toujours de façon appropriée, écrit Émilie de Mont-Saint-Barreuil. Quant au personnage d'Oussama Kedam, poursuit cette auditrice, il reprend ce trope du cinéma français bourgeois, de l'arabe frustre et mal dégrossi, qui devient meilleur au contact des blancs. Dominique de Lyon trouve au contraire que L'objet du délit est un film qui raconte les différences d'interprétation du mouvement MeToo avec justesse, tout en évoquant les tensions, les joies et les canailles qui peuvent régner dans un théâtre. Vos critiques ressemblent parfois à des profs qui mettent 16 quand ça mérite 20, écrit Odile Roire. Quand on est une femme de plus de 50 ans, il faut ramer pour les superlatifs, alors moi je dis fantastique. Allez voir L'objet du délit et bravo Agnès Jaoui. Vous êtes tout aussi nombreux à célébrer L'être aimé, nouveau film de Rodrigo Sorogoyen avec Javier Bardem dans le rôle d'un cinéaste tout puissant et abusif qui tente de renouer avec sa fille en lui offrant un rôle. Jean-Jacques Sébille de Givry salue par exemple la justesse de ce titre, L'être aimé. L'être aimé, il faut savoir s'en éloigner, écrit-il. Ce très bon film de Sorogoyen raconte notre rapport ambigu au charisme, machine infernale et toxique, déguisée en vertu. Quant à Sylvie Copé de Lyon, elle a trouvé le masque, ouvrez les guillemets, bien timoré au sujet d'autofiction de Pedro Almodovar. Film ennuyeux, nombriliste, qu'on pourrait résumer par « des images de mes anciens films sont cachées dans celui-ci ». À vous de les retrouver. En revanche, vous êtes nombreux, il faut que j'arrête de dire nombreux, enfin bon, le courrier fut abondant. Vos mails prennent la défense de Histoire parallèle d'Asghar Farhadi. Vous êtes complètement passé à côté, écrit Tigran Gara de Paris. Il suffit d'accepter la petite musique cruelle que propose Farhadi sur le lien complexe entre réalité et fiction. Je vous ai trouvé bien vache et léger pour ce film, écrit Laurence Faure de Montreuil. J'ai vu des acteurs archi connus dans des rôles où ils ne sont ni beaux ni héros clinquants, moins bourges. Ça change et ça m'a plu. Enfin, à l'écoute des critiques à l'encontre de Histoire parallèle, toujours, Laurent Dominici s'est senti, je cite, être une quiche cinématographique. Pauvre critique du masque, écrit-il. Vous vous êtes ennuyé pendant 2h30 alors que moi j'ai passé un bon moment avec Histoire parallèle. Bien heureuses les quiches cinématographiques car le royaume du grand écran est à elles et eux. On commence avec La bataille de Gaulle, L'âge de fer d'Antonin Baudry, nouveau film consacré à la Seconde Guerre mondiale, après Les rayons et les ombres, avant Moulin et Notre salut qui sortiront à l'automne. Comme le titre l'indique, Charles de Gaulle est au cœur de ce film-ci, qui couvre la période 1940-1942. La suite sortira en salle le 3 juillet. Ce premier volet est d'abord le portrait d'un homme seul, pris pour un illuminé ou un militaire ridicule, au mieux, lorsqu'il affirme envers et contre tout que la France n'a pas capitulé parce que la France, c'est lui, et ceux qui vont le rejoindre, il en est sûr. Tandis qu'il tente de mettre en place un état-major depuis Londres, à Paris, une jeunesse entend son appel et s'engage dans la résistance. Simon Abkarian incarne ce De Gaulle, parfois burlesque, notamment face à Simon Russell Beale dans le rôle de Churchill. Marie.
1: Allons bon. Alors, quel drôle de film où je me disais, alors d'abord que j'avais bien besoin d'une petite révision d'histoire et que Koenig n'est pas juste une place à Paris. Et donc, du coup, ça m'a fait du bien. Et en même temps, j'étais troublée, je me disais, j'ai l'impression que le film prend quand même des libertés, notamment avec le jeune Fernand Bonnier de La Chapelle. Donc, c'est à la fois un film où il faudrait aller en famille avec ses ados, enfin, je sais pas, à partir de 12 ans, disons, 12-13 ans.
0: Je te le confirme.
1: Et à la fois, peut-être un film avec lequel il faudrait prendre ses distances. Mais il y a 10 films en un. Ça aurait fait une très bonne série, à mon sens. Il y a des changements de ton sans arrêt, et notamment des espèces de trouvailles un peu BD, un peu marrantes. À un moment, le général de Gaulle est en Afrique et il dit « Les moustiques ne piquent pas le général de Gaulle ». Et tout à coup, alors évidemment, il va avoir le palu, le cut, le plan d'après. Hein. La drôlerie est là. Mais tout à coup, il est mi-Chuck Norris, mi-Tintin au Cameroun. Et il y a cette tentative de drôlerie et en même temps quelque chose d'un peu émouvant dans la solitude de ce personnage, dans la raideur de Simon Abkarian qui le prend par le corps, j'ai envie de dire. On le voit même dans son bain. Je m'attendais pas à ça.
0: Avoir De Gaulle dans son bain.
1: Avec le général, bah oui, c'est une intimité à laquelle j'étais pas préparée. Mais cette solitude absolue d'un type qui frôle le ridicule constamment et qui finit par en être assez émouvant. Ça aussi, c'était pour moi une des bonnes surprises du film. Après, c'est quand même voilà, le blockbuster français sur lequel repose plein d'espoir, etc. Et que c'est à la fois une leçon pas désagréable avec des qualités et à la fois un pas de fourmi pour le cinéma. Et quand le public verra Notre Salut d'Emmanuel Mar, eh ben, il verra la différence.
2: C'est pas la même ambition, quand même.
1: Non.
0: Nicolas ?
2: Mais moi, j'avais très peur du biopic patrimonial enfariné. Et la première scène pose le ton, c'est-à-dire qu'on voit quand même De Gaulle. Alors, Marie parlait de Chuck Norris, c'est tout à fait juste. Mais là, on est entre Rambo et James Bond, mais version droupillesque dans une voiture.
0: Ça fait beaucoup de références.
2: Et qui dirige des sbires qui sont en train de conduire une voiture et qui montrent comment ils vont éviter les tirs d'un tank pendant une bataille avec les Allemands. Et d'un coup, le personnage est posé. Et alors, il y a un de ces sbires qui dit : mais on est proche de la débandade. Et là, De Gaulle fait : ai-je l'air de débander ? Et là, on se dit, mais où est-ce qu'on est embarqué ? Et en fait, tout le ton est posé, c'est-à-dire que le film réussit un truc assez miraculeux dans une partie du film, parce que comme disait Marie, c'est très très hybride, de bédéisation de la figure de De Gaulle pour la rendre accessible, je pense, à un jeune public. Et c'est assez malin, parce que quand même, toutes ces tractations diplomatiques, militaires, passent très très bien. Moi, il y a plein de choses que je n'avais pas saisies, des articulations de la guerre. Et le personnage de Fernand Bonin de La Chapelle, qui est raconté en parallèle, alors de manière beaucoup plus...
0: Qui est le jeune résistant.
2: Voilà, qui est le jeune résistant. De manière beaucoup plus romantique, premier degré, avec une forme voilà, d'insoumission qui est donnée un exemple à la jeunesse d'aujourd'hui presque. Là, malheureusement, le film reste dans la même emphase et du coup, ça devient un peu pâteux parce qu'il y a des gros mots un peu problématiques. Tout ça se rencontre de manière un peu bancale, mais je trouve que c'est une vulgarisation assez maligne et Abkarian quand même traverse tout ça avec une grâce assez miraculeuse.
0: Qui incarne le général, y compris dans son bain.
2: Qui joue De Gaulle et qui lui donne une humanité et c'est, je trouve, une bonne manière de ne pas être hagiographique, c'est-à-dire que vraiment le film l'iconise et en même temps le montre seul, rit de lui aussi. Donc à la fois dans son geste d'iconisation, il pourrait devenir un peu un film Musée Grévin, et non. C'est un drôle de film, mais vraiment que je conseillerais.
0: Pierre.
3: Oui, bah c'est De Gaulle pour les nuls, quoi. Enfin, c'est-à-dire que c'est fait en effet pour un jeune public. À supposer que le jeune public aille voir un film sur De Gaulle, ce qui est peut-être pas gagné, mais pour dire voilà. Et en effet, on sort de là en disant ah le mec. Le mec, qu'est-ce qu'il était sympa. Puis alors, il se laissait pas faire, quand même.
4: Pas tellement sympa.
2: Quand même, hein. Il est au bord de la folie. Il y a un côté Jeanne d'Arc aussi. Hein.
0: Mais il est burlesque.
3: Oui, il est burlesque. Et Antonin Baudry, le réalisateur, a fait, si je ne me trompe pas, une bande dessinée qui s'appelait Quai d'Orsay.
0: Oui, sous le nom d'Abel Lanzac.
3: Voilà, Quai d'Orsay.
0: Dessiné par Christophe Blain.
3: Et donc, Bertrand Tavernier avait fait un film sur ça, très très BD justement, et je pense qu'il a gagné, enfin il a réussi à faire à peu près la même chose. Ce sont des personnages de bande dessinée. Alors Churchill, De Gaulle qui se disputent, qui boivent un coup, mais, et tout ça est extrêmement sympa. Alors ce qui est,
0: sachant que dire que ce sont des personnages de bande dessinée, ça n'est pas forcément péjoratif.
3: C'est pas péjoratif du tout.
2: Il y a énormément de BD historiques.
3: C'est un poil caricatural, mais c'est pour apprendre à ceux qui ne savaient pas qui était De Gaulle. Et il y a des scènes très spectaculaires aussi en bataille, voilà.
0: Muriel, tu savais donc qui était le général de Gaulle?
5: Un petit peu. Non, mais en tout cas, c'est vrai que c'est un drôle de film, c'est un drôle d'objet aussi, même d'un point de vue industriel. Moi, ce qui m'avait frappé, c'était l'affiche. Ils ont vraiment tout fait pour que personne n'aille en salle, parce que l'affiche est noire, avec le générique qui prend la forme d'une croix de Lorraine, et on comprend pas du tout ce que c'est. Et puis mettre, je crois que le film a coûté, enfin les deux volets, 80 millions ou 100 millions, alors qu'il n'y a pas Pierre Niney dans le film. Enfin, c'est très, très bizarre, quoi. Et en fait, je comprends. Alors que vraiment, les films ne marchent que parce qu'il y a un star system, et là on a donc un film quand même qui se libère.
0: Il y a quand même Mathieu Kassovitz, Benoît Magimel.
5: Je sais pas qui se déplace, à part moi, pour Mathieu Kassovitz, mais vous voyez, c'est un peu. En fait, disons que les gros succès, les grosses machines françaises ne marchent que sur un star system français. Et là, vraiment, donc déjà, ça c'est étonnant. Après, je trouve qu'il y a trop d'argent pour que le film ne soit pas tout à fait libéré de son académisme. Et c'est vrai que ça produit un objet totalement hétérogène avec des poches comme ça de burlesque. Et on sent qu'Antonin Baudry lutte de toutes ses forces contre l'académisme de son film, mais il finit toujours par revenir. C'est bancal, mais c'est surtout hétérogène et du coup bizarre et du coup plus intéressant que ce que je pensais.
0: Une intervention du public pour la bataille de Gaulle, l'âge de fer d'Antonin Baudry, distribué par Pathé. Guy, allez Guy, c'est à vous Guy.
6: C'était une heureuse surprise. C'était pas gagné, comme aurait pu dire De Gaulle, qui avait beaucoup plus d'humour que moi, enfin beaucoup plus fin que moi. Et les deux Simons sont formidables, que ce soit Abkarian et Russell Beale.
0: Et Simon Russell Beale.
6: Et il y a de l'humour. J'ai entendu la salle rire, et c'est quand même, avec De Gaulle, c'était pas évident. C'était pas gagné.
3: C'est voilà. Une BD, alors.
6: Et je pense qu'Abkarian sera avec Jean Dujardin au César. Les meilleurs acteurs.
0: On verra.
6: Parce que j'ai toujours les bonnes prévisions.
2: Ça dépendra du succès, je pense. Et Russell Beale, c'est la troisième fois qu'il joue Churchill. C'est quand même. C'est un peu son. Il joue Staline aussi.
0: Une autre intervention en dehors des précisions de Nicolas Chalère? Non. Je rappelle pour terminer que le second volet, intitulé J'écris ton nom, sortira le 3 juillet. On continue avec le retour de Steven Spielberg et des extraterrestres dans sa filmographie avec son nouveau long-métrage Disclosure Day, qu'on peut traduire par Le jour de la révélation, terme biblique s'il en est. Ça commence par un homme en fuite, Josh O'Connor à l'écran, qui semble en possession d'un secret d'État. Parallèlement, une présentatrice météo du Kansas, jouée par Emily Blunt, se met à glapir à l'antenne, en direct, puis elle s'évanouit et elle se réveille avec un pouvoir télépathique. Chacun à sa façon, ces deux personnages détiennent la preuve que nous ne sommes pas seuls dans l'univers. Ils se rejoignent et tentent d'échapper ensemble à ceux qui veulent garder secrète l'existence des extraterrestres. Nicolas.
2: Alors, quel drôle de film. Moi, il y a un geste qui me touche dans le film, c'est-à-dire qu'il y a cette idée de revisiter tout son imaginaire SF de science-fiction à l'aune de l'époque, dans une sorte de mash-up de tous ses films précédents, mais réactualisés, et j'allais dire plus réactualisés que réinventés, malheureusement, et dans un monde et une Amérique du complot et du mensonge, où il appelle à ce qu'on croit encore en quelque chose, et le problème, c'est que je pense qu'il y a vraiment l'idée qu'il y a plus, la religion n'apporte plus de réponse, donc Spielberg, lui, comme il a toujours fait, il a envie de recroire en les aliens. Et il y a un truc assez intéressant, Spielberg a inventé un plan qui est un symptomatique de son cinéma, c'est les gens qui regardent vers le haut, vers le ciel. Et dans le film, il n'y a pas ce plan, il n'y a que des gens qui regardent leur iPhone, qui regardent vers le bas. Et je pense que son idée, c'est de nous rediriger vers le haut et d'arrêter qu'on regarde nos nombrils et qu'on se mente les uns, voilà, et qu'on soit totalement enfermé dans nos délires complotistes. Le problème, c'est que tout ça prend une forme assez bancale, très étrange, où on sait que Spielberg est un cinéaste de l'action, mais il est quand même, il accumule les scènes de Préchi-Précha assez problématiques. Il ne réinvente pas la vision des aliens, c'est-à-dire qu'il s'accroche à vraiment une vision très années 50. Et c'est le fond du film, c'est de dire qu'en gros, bah, depuis tant d'années, on sait que les extraterrestres sont là, et puis maintenant, il va falloir accepter de les regarder en face. Donc il y a tout ça, tout un délire complotiste, et rien n'est vraiment abouti. C'est-à-dire qu'il y a vraiment un problème d'écriture, de scénario. Moi, je retiens une scène qu'on pourrait presque virer tellement elle est accessoire. Ils sont dans un train, il y a des pianos accrochés, l'héroïne fait une crise de panique, c'est Emily Blunt, et elle se rapproche des cordes du piano pour se calmer. C'est complètement dire une scène sortie de Fableman, c'est un hommage à sa mère qui était pianiste, et c'est presque un moment hors film. Et c'est là que je retrouve le Spielberg sensible et inventif qui me manque pour une bonne partie du film, quoi.
0: Pierre, est-ce qu'il y a des choses
3: que c'est joli, Mandy. Non, mais c'est très bien ce que tu as dit. Mais attends, c'est mauvais comme tout point final. Non, mais je veux dire, c'est très mauvais. Le problème de Spielberg, nous savons tous que c'est un conteur absolument magnifique. Mais ce conteur, de temps à autre, veut penser. Et il veut même philosopher. Or, il n'est pas fait pour ça. Donc, résultat des courses, il y a une espèce de galimatias dans lequel il y a à la fois Dieu qui est mort mais qui pourrait être vivant, la foi, les cathos,
0: C'est le même thème.
3: Oui, il y a des différences et des variations, attention. Et puis, il y a donc les extraterrestres, bien sûr. Puis les animaux qui sont là comme des messagers. Mais tout ça est d'une imbécilité absolue, et donc évidemment aussi doué techniquement soit-il, évidemment qui se plante totalement. On est dans le syndrome de qui suis-je, où cours-je et dans quel étagère, voilà,
0: où cours-je.
3: C'est absolument ça.
0: Muriel.
5: C'est vrai qu'il y a un côté film d'intervention, on sent qu'il vieillit, on sent que c'est les États-Unis de Trump, qu'il faut dire quelque chose. Et c'est vrai que c'est jamais là qu'il a été le plus doué. Je pense à des films comme La Liste de Schindler, et d'ailleurs on y pense à La Liste de Schindler. Moi je pense qu'il commet l'irréparable, c'est-à-dire de nous faire penser à la libération des camps de concentration avec les aliens. Et je ne sais pas si vous y avez tous pensé, mais je pense que oui. Et pour moi c'est un gros problème du film. Et Spielberg est quand même capable de ce genre de, on va dire, de maladresse, pour le dire gentiment, de même que la scène de
3: simplification.
5: Mais il est, voilà, c'est vrai que dès qu'il nous parle, dès qu'il veut nous dire quelque chose, dès qu'il veut intervenir presque politiquement, c'est pas là qu'il est le plus fort. Pour moi, il est vraiment le plus fort quand il essaye de faire un film d'Hitchcock des années 30, parce qu'il y a vraiment ça dans le film,
2: tout le début.
5: Ou même le premier plan, c'est un match de catch, ça commence,
2: c'est vachement bien.
5: Ça, c'est très très beau, et on se dit, on va le retrouver.
0: Avec un homme qui donne un coup de pied dans une caméra pendant un match de catch.
5: Et c'est ça, en fait, il y a le Spielberg qui est toujours jeune, qui est toujours le plus grand metteur en scène américain, et il y a le vieux Spielberg un peu Père Noël qui essaye de nous dire des trucs sur la démocratie, sur la croyance. Et là, c'est vrai que moi, personnellement, je lâche, alors que je suis aussi une grande Spielbergienne, mais on sent qu'ils se sont décomplexés à l'écriture, parce qu'on sent qu'est le passage des films Marvel. Il y a beaucoup d'éléments qui viennent des films de super-héros et qui sont les éléments auxquels je crois le moins, alors que j'ai jamais eu de problème de croyance devant un film de Spielberg.
0: Marie.
1: Oui, je suis assez d'accord, mais comme vous avez été un peu sévère, je vais dire tout ce que j'ai aimé dans le film. J'ai aimé Emily Blunt, déjà.
5: Là, je
3: suis. Elle n'est pas très, très bonne.
1: Elle est drôle, parce que d'abord, elle est un élément de comédie. Elle a quelque chose, en tout cas au départ, d'assez irrésistible. Je trouve que, par ailleurs, on a envie de réfléchir à ce personnage, parce que le film est très genré. C'est-à-dire qu'en gros, il y a deux élus. Le garçon a hérité des mathématiques, la fille a hérité de l'empathie, bonjour 2026, ou 1950. Et en même temps, ce qu'elle arrive à faire de ça, moi, elle me bluffe tout le temps, elle m'intéresse. Dès qu'elle est plus à l'écran, je m'embête un peu. Trop d'humains, pas assez d'aliens, ce serait mon reproche principal. Donnez-moi des extraterrestres, Monsieur Spielberg.
0: Qui apparaissent très tard.
1: Quand même, dans tout ce que vous avez dit et que je rejoins vraiment, et notamment le Préchi-Précha, où j'ai carrément arrêté d'écouter le film, c'est quand même un type qui est capable de me mettre les larmes aux yeux comme ça.
2: Oui.
1: En une image, et des images d'évasion, par exemple, où tout à coup, qu'est-ce que ce serait un super pouvoir vraiment génial pour l'humanité ? Et bien tout à coup, je prends le visage d'un être cher, disparu de votre vie, et pour l'un, je serais sa femme, pour l'autre, je serais son enfant. Moi, je suis en larmes devant ça. Tout à coup, on construit... Mais justement, je crois que ce que je préfère chez Spielberg, c'est quand il assume d'être un vieux sentimental. Et là, on se comprend. Et je dois dire que même quand on voit débarquer un vieil E.T., on dirait Gloria Swanson, moi, voilà, ça me fait quelque chose. Et il y a quelque chose de très beau dans le film. Il y a, pendant les trois quarts du film, la construction d'un décor de cinéma dont on va comprendre le rôle. Et tout à coup, ce décor... me bouleverse parce qu'il raconte, et il raconte quelque chose évidemment qui a un lien avec l'enfance. Il y a une scène qui est un hommage à Blanche-Neige, il y a une maison invisible tout à coup, et donc dans un film où je m'ennuie un peu et avec lequel je me bagarre un peu, et de temps en temps je suis bouleversée.
0: On enchaîne avec un film où il n'est pas question d'extraterrestres, mais de réalité parallèle. C'est Le Vertige, film d'animation de Quentin Dupieux, avec les voix et les avatars dessinés d'Alain Chabat, Jonathan Cohen ou encore Anaïs de Moustier. Jackie déboule chez son pote Bruno pour lui annoncer une nouvelle de la plus haute importance. La réalité dans laquelle nous évoluons est une illusion créée par un ordinateur. Pendant que Jackie fait cette annonce de bon matin, le café coule, la femme de Bruno entre dans la cuisine et paf, elle accouche en 2 secondes d'un bébé qui atterrit sur le lino. S'ensuit une rencontre avec un scientifique en sursis et une arnaque que vous découvrirez. Les visages des comédiens ont l'air d'avoir été détourés d'une photo et collés sur des figurines avec une souplesse de Playmobil. Le tout a été conçu avec 5 jeunes diplômés de l'école des Gobelins. Et Pierre, qu'en as-tu pensé ?
3: Eh bien, nous restons dans le côté philosophe, première année de philosophie, parce que tout le monde s'est posé la question, enfin, à un moment donné, quand on a fait quelques études de philo, c'est « le monde est-il, existe-t-il vraiment ? Est-ce que c'est la réalité que je vis ou pas ?» Et alors là, ça dure heureusement 1h05 quand même. Bien alors voilà, donc je vous annonce que peut-être cette émission n'existe pas, d'ailleurs vous n'existez pas. Vous êtes des reflets. Hein. Rebecca, est-ce que c'est toi qui anime cette émission ou bien c'est ton reflet dans le miroir ?
0: Il me manque un miroir.
3: Je n'existe pas, nous n'existons pas. Et alors, voilà, il tient comme ça pendant 1h05, un film très moche, en plus, esthétiquement, c'est affreux.
0: Non, mais il y a l'idée d'utiliser une esthétique de jeu vidéo
3: oui,
0: très pixelisé.
3: Oui, de jeu vidéo maladroit, donc on sait que c'est moche, on sait
0: c'est
3: que c'est loupé, mais on y va quand même. Et alors, voilà, non mais je trouve ça d'une imbécilité totale. Je veux dire que est-ce que non mais on peut même se demander est-ce que puisqu'il y a des bugs partout dans cette réalité et que les deux héros les repèrent chaque fois, on peut se demander si Le Vertige est un bug ou pas. Et on peut même se demander d'ailleurs si Quentin Dupieux est-il vraiment cinéaste.
0: Marie.
1: Moi, le film m'amuse, franchement. D'abord, je le soupçonne de l'avoir fait à cause des critiques, et je plaide coupable, hein, vraiment, qui passent leur temps à dire que les films sont vertigineux. Et il s'est dit, ah, vous en voulez du vertige, les gars ? Alors, je vais le faire pour vous. Ah, je vais t'en donner du vertige, ma cocotte. Je pense qu'il l'a fait pour moi, ce film, Quentin Dupieux, la fille folle à l'antenne.
3: Des responsables,
1: alors,
3: voilà.
1: On sait comment il bosse en même temps, c'est-à-dire qu'on voit, voilà, 2 fois par an, on a rendez-vous avec un film de Dupieux, et moi, je suis toujours assez surprise et souvent amusé. Et là, c'était carrément 2 fois à Cannes, quoi. On avait 2 Dupieux à Cannes. Et donc, ce film-là, qui est très particulier, qui consiste à passer le réel à la moulinette d'une 3D antique. C'est-à-dire, Pierre dit c'est moche, mais c'est moche à dessin, donc
3: oui,
1: ça cesse d'être moche.
3: Oui.
1: C'est de la mocheté marrante, c'est de la mocheté qui
3: est volontaire.
1: Très drôlerie,
3: mais ça reste moche.
1: Parce que c'est des personnages qui ressemblent à des Sims. Ben, c'est de la mocheté nostalgique, dirons-nous, pour ceux qui ont joué
3: moche
1: à des jeux vidéo. Et je trouve que c'est extrêmement drôle. Alors, comme le film a la gentillesse de faire 1h07, on ne peut pas dire qu'il nous embête beaucoup avec sa philosophie. Mais que sa philosophie, quand même, il y a toujours des choses qui mettent un peu le doigt dans quelque chose d'un peu réel. Quand tout à coup, le film dit « mais l'argent n'existe pas ». Et on va vous expliquer pourquoi. Il y a la liste des raisons pour lesquelles il y a des bugs et des raisons pour lesquelles il pense qu'il vit dans une simulation. Donc, évidemment, il dit « on serait comme dans Matrix ». Et l'autre répond « je ne sais pas, je ne l'ai pas vu ». Bon, moi, ça me fait rire 5 minutes, ça, Pierre.
2: Ouais.
1: Pardon. Et...
2: Et
1: effectivement,
2: pas dû le dire, ça.
1: C'est pas un film qui va vous révéler grand chose sur le vertige de l'existence,
3: ah,
1: le paradoxe de l'infini.
0: Oui, mais ça dit quand
1: en
0: même,
1: revanche,
0: ça dit quelque chose des écrans et des reflets et de la mise en scène
1: écrans,
0: de soi
1: reflets,
0: aujourd'hui.
1: Ça dit quelque chose du rire chez Dupieux, qui est toujours un rire un peu inquiétant. Il se passe un truc avec un bébé sous une douche où je me dis à un moment, c'est pas possible.
2: Ça, c'est bien.
1: Je suis inquiète pour un tas de pixels, en fait. Ça n'a pas de sens, quoi.
0: Oui.
1: Il crée une sorte de suspense. Et ça dit quelque chose du rapport de Dupieux au cinéma, qui, moi, m'intéresse assez, parce que c'est quelqu'un qui travaille vite, beaucoup, souvent, avec les gens qui sont dispo au moment où il a envie de faire les films, et qui a complètement désacralisé le geste de faire des films. Ah. Alors après, ça ne produit pas toujours des grands films, par ailleurs, et je pense que ça fait partie de la petite usine Dupieux d'accepter de faire des petits films.
0: Muriel,
5: Oui, non, alors moi je suis contre le cinéma de Dupieux en général. Et c'est vrai que là, ce qui m'a rendu beaucoup plus digeste, c'est l'animation. Je trouve qu'elle est super. Je trouve ça assez beau. Côté un peu jeu vidéo foireux. Et puis ça colle avec le sujet. Je pense que c'est pas du tout un cours de philo. C'est vraiment du Philippe K. Dick. On est vraiment sur du petit roman de science-fiction. Et je pense que c'est son influence principale. Donc voilà, déjà.
3: C'est plus intelligent quand même, Philippe K. Dick.
5: Non, c'est vraiment. Je pense qu'il reprend.
4: Là, on va pas entrer dans ce débat.
5: Bref. Et donc, c'est vrai que l'animation m'a rendu le cinéma de Dupieux un peu plus accueillant. Et d'ailleurs, je trouve aussi que le choix de l'animation colle avec le sujet parce que, précisément, les bugs de la modélisation viennent figurer les bugs de réalité et la simulation. Après, je rencontre toujours le même problème, c'est-à-dire que j'ai l'impression qu'on prend 40 minutes pour me donner envie de voir un concept se déplier et on me le tease, comme on dit, et on me donne envie. Et puis, d'un seul coup, le film s'arrête. C'est comme si, vraiment, Dupieux faisait des moitiés de film.
4: Tu aurais voulu que ce soit plus long.
5: Non.
2: Non, mais qui est un vertige.
5: Attention, j'ai pas dit. Mais même l'animation, on dirait qu'ils se sont arrêtés. Enfin, ils ont modélisé un peu, puis à un moment, ils se sont arrêtés. Donc, il y a un truc comme ça. Voilà, c'est peut-être le meilleur Dupieux pour moi depuis longtemps, sachant que j'en aime peut-être aucun.
4: C'est le premier que tu aimes, donc. Nicolas, pour finir.
2: Moi, je conseillerais à Dupieux de prendre des bains, parce qu'à la Cannes, il a expliqué qu'il avait des idées de film en prenant dès qu'il prend une douche, il a une idée de film. Mais je pense qu'il écrit le scénario le temps de la douche. Non, mais enfin bon, derrière la blague, je rejoins à peu près ce que vous disiez. C'est-à-dire que, visiblement.
1: On ne dit pas du tout la même chose.
4: Oui, mais oui, c'est vrai, ça.
2: Oui, c'est vrai. D'ailleurs. Non, mais en gros, non, mais la vie globale, je suis un peu moins sévère que Pierre, mais je suis plutôt un client de Dupieux, mais ça fait un moment que je trouve qu'il commence un peu à se foutre un peu de notre gueule. Mais là, non, le problème, c'est que,
4: On va la refaire pour les mails. À se moquer de nous.
2: À se moquer de nous, pardon.
4: Merci.
2: Et il dit qu'il a fait ça comme une blague et que c'était pas censé sortir au cinéma. Sauf que ça se retrouve à la quinzaine des cinéastes à Cannes, que ça sort au cinéma, que les gens vont payer. Enfin voilà.
3: Il y a
2: deux, trois trucs qui sont très bien vus. Mais c'est, comme disait Muriel, à un moment, le film s'appelle Le Vertige et à aucun moment il n'atteint un vertige parce qu'il est bloqué dans son petit concept et il n'arrive pas, il l'étire pas comme il faut. Et puis dans cette espèce de misanthropie aussi que moi je trouve intéressante mais qu'il va falloir qu'il creuse un peu plus parce que ça. Rester à cet état d'ébauche, c'est pas très concluant.
4: Est-ce qu'une personne du public souhaite intervenir pour Le Vertige de Quentin Dupieux ?
7: Merci. Simplement pour dire que j'ai trouvé que c'était une fable fort intéressante et qu'il y avait beaucoup de choses qui étaient dites en une heure, comparativement à un Spielberg qui dit quasiment rien et qui pense avoir beaucoup de réponses et qui tombe vraiment dans les écueils. Dupieux, c'est vraiment l'antithèse des écueils et je suis vraiment pas d'accord. Je trouve qu'il y a une réflexion qui est fort intéressante, surtout quand on pense à la chute du film à laquelle on s'attend pas du tout. Et excusez-moi, je me demande si vous l'avez vu vraiment jusqu'au bout.
3: Oui. Oh oui, oh oui, oh oui.
7: Merci beaucoup.
4: Merci pour votre intervention. On continue avec The Christophers, nouveau film de Steven Soderbergh qui met en scène un duo quasiment en huis clos. Nous sommes à Londres, dans la maison tout en hauteur d'un vieux peintre dont les œuvres ont été cotées il y a longtemps. Comme il semble proche de la mort, sa fille et son fils s'intéressent à des tableaux inachevés qui pourraient faire leur fortune. Il s'agit d'une série de portraits intitulée The Christophers. Ils engagent alors une restauratrice de tableaux pour jouer les faussaires et achever les portraits à l'insu du peintre. Le film se concentre sur l'affrontement et les échanges entre cette jeune restauratrice, noire, et le vieux peintre, blanc. On découvrira ce qui les lie et l'histoire de ces portraits inachevés. Ian McKellen interprète le peintre et Michaela Cole, la faussaire qui lui fait face. Pierre.
3: Soderbergh avait fait il y a 2-3 ans un film qui m'avait absolument enthousiasmé, qui s'appelait The Insider, que j'avais comparé un peu à du Mankiewicz. Et je trouve que là, l'hommage qu'il rend est de nouveau à Mankiewicz. Oui. Un film s'appelle Le Limier, puisque Le Limier, c'était avec deux personnages et des rapports de force entre les deux personnages. Ben là, alors, il y a quelques héros secondaires, mais évidemment que ça se situe dans les rapports de force entre deux personnages. Et dans le Mankiewicz, je ne sais pas si vous vous souvenez, mais ça commençait par un labyrinthe. Et ben, il y a même le labyrinthe ici, puisque le labyrinthe, c'est l'appartement du peintre qui est vraiment filmé comme une sorte de labyrinthe. Donc, je trouve que ça donne hommage très clair à un cinéma intelligent Et voilà ce qui me repose par rapport aux bêtises dont on vient de parler. Enfin, il y a des gens intelligents qui disent des choses intelligentes sur l'écran sans que ça soit pédant. Mais c'est simplement, ça me rappelle quand même qu'il est possible à Hollywood, quand on a un peu de talent et un peu d'originalité, de montrer des rapports de force entre les gens, des gens qui évoluent, des secrets qui se révèlent, des ambiguïtés constamment entre les êtres.

0: est tellement brillante. L'arrivée de cette jeune faussaire dans la grande baraque labyrinthique et foutraque du peintre. Il lui ouvre la porte à distance et donc elle pénètre seule dans la maison et on va la suivre, on va lui emboîter le pas et elle est guidée à la voix. Et on a l'impression qu'il est en train de donner une conférence, enfin un truc vraiment, voilà. Et on réalise, une fois qu'on est devant lui, qu'il est en train d'enregistrer un message d'anniversaire moyennant finance, comme font les vedettes parfois qui n'ont plus trop de sous. Et là, on est bien chez Soderbergh, parce que l'économie, l'argent, c'est quand même un peu toujours son sujet. Ça revient toujours par la fenêtre, quoi. Et je me disais, en voyant le film, qui est inégal, qui a un petit ventre mou, quand même, un peu gentil, mais qui est porté aussi par deux acteurs absolument merveilleux, et cette Michaela Coel, dont le visage est extraordinaire. Enfin, elle a des pommettes, j'ai une théorie sur les actrices à pommettes, là j'ai pas le temps, mais vraiment...
1: des pommettes très saillantes.
0: Et, voilà, et je me disais, cette fille est absolument fascinante, et à quel point ce choc des générations était supérieur à celui du film d'Agnès Jaoui, dont vous avez parlé très récemment, où effectivement, la bagarre entre ces générations est incarnée par... cette femme qui dit pas grand-chose et comment il les met tous les deux dans le plan avec lui qui ne cesse de parler, qui a un égo sur pattes et elle qui désapprouve derrière au deuxième plan de l'image. Voilà. Et ben moi, c'est l'image, toujours, qui me surprend chez Soderbergh et ça fait un bien fou.
1: Nicolas.
2: Ben oui, je vous rejoins. C'est une toile modeste, comme toujours avec Soderbergh, mais c'est tellement ciselé, c'est tellement... c'est pas toujours le cas, mais là, vraiment inspiré, il a trouvé deux acteurs géniaux. Alors, lui, il dit s'être inspiré d'un film qui s'appelle L'Habilleur, qui est un film totalement méconnu, dont McKellen a joué dans le remake. Il y a eu un remake dans les années 90, un film des années 80.
1: Ian McKellen, et donc, qui interprète
2: McKellen, qui joue le rôle du peintre, oui, pardon. Et puis je trouve ça très beau, surtout sur ce que ça raconte des artistes. C'est-à-dire que Soderbergh, au fond, il raconte toujours des histoires de manipulation et des histoires. C'est des films d'arnaque, en fait, souvent Soderbergh. Là, il y a une joute entre un vieux réac et une jeune femme moderne et woke, pour simplifier, parce que c'est plus complexe que ça. Mais derrière, c'est vraiment un film de braquage, quoi, d'arnaque et de manipulation à travers l'art. Et
0: très mouvant.
2: Voilà, très mouvant. Et ce qu'il raconte de l'art, il le fait de ce que devient l'art, de ce que devient un artiste, parce que c'est un artiste qui il y a 30 ans, était vénéré et qui finit par vendre ses autographes sur Internet. Et ce qu'il raconte du cynisme d'une génération et d'une forme d'idéalisme résigné d'une nouvelle génération, il le fait à travers un esprit très très ludique. Et ce qui les réunit, ces deux personnages, finalement, c'est le goût du jeu et c'est le goût de l'arnaque. Et je trouve ça assez beau ce que ça raconte. Voilà,
1: le chat et la souris.
2: Et le goût du chat et la souris, on va pas en dire trop. Et ce que ça raconte de l'art contemporain aussi, ce que ça raconte et je pense que c'est un portrait bicéphale de Soderbergh lui-même à travers les deux personnages, qui lui-même aime beaucoup défier le système et remettre en cause un peu toutes les idées préconçues de la manière de faire du cinéma, notamment, et je finirai avec ça, il y a une scène super où on apprend que le personnage de McKellen avait vendu ses toiles sur un trottoir aux enchères pour défier un peu le monde de l'art contemporain et sa manière de fonctionner. Et Soderbergh, il fait souvent ça, quoi. C'est-à-dire qu'il
1: tu as dit que tu finissais avec ça.
2: Oui, donc, je finis ça. Et je le retrouve là-dedans, dans cette manière de défier le système.
1: La parole est à Muriel Joudet.
3: Non, c'est vrai que moi aussi j'ai pensé au Limier. Je trouve qu'il emprunte à Mankiewicz cette idée de finalement qui est le plus intelligent, qui est le mastermind du film. Après, moi je trouve que c'est vraiment un tout petit truc. Enfin, c'est comme très souvent chez Soderbergh, et c'est ça que j'apprécie quand les films sont bons, c'est qu'il est un peu intraçable. Et là, typiquement, si on m'avait pas dit c'est un film de Soderbergh, je sais pas si je l'aurais deviné. Et c'est peut-être le sujet du film d'ailleurs. Je pense qu'il y a presque une critique de l'auteurisme dans le film, c'est-à-dire finalement, on fétichise l'auteur, on fétichise les œuvres d'un auteur, mais en fait quelqu'un d'autre pourrait reprendre le style de cet auteur. Donc moi j'y vois, vu comme je m'ennuyais un peu, j'ai essayé de théoriser l'objet et j'y vois presque un autoportrait et presque une critique de ce qu'est un auteur, parce que la filmographie de Soderbergh critique déjà cette idée d'auteurisme.
1: Le point de vue critique d'un spectateur ou d'une spectatrice du studio 105 pour The Christophers de Steven Soderbergh, distribué par Dulac.
4: Je tenais à rappeler que il signe en tant que chef opérateur le nom de son père,
1: oui, c'est ça,
4: depuis très longtemps, Peter Andrews, et le nom de sa mère, Marianne Bernard, je crois, en tant que monteur. Donc là, on a affaire à un cinéaste brillant, je l'avais déjà dit. Allez voir ce film, il est intelligent, futé, c'est une réflexion sur l'art, sur le marché de l'art, sur l'arnaque.
1: Ça a été dit, ça, Guy.
4: Ok.
1: Une autre intervention ? Non, aucun bras ne se lève. Donc, on termine Avec The Plague, on a moins de temps.

0: Premier long métrage de l'américain Charlie Pollinger. Nous sommes à San Diego au début des années 2000. C'est l'été et des gamins de 12-13 ans participent à un camp de vacances dédié au water polo. Il y a donc ce qui se trame à la surface de la piscine où ils jouent et ce qui se passe sous l'eau. Parmi les garçons, un nom circule, Eli, différent, donc mis à l'écart, et le corps couvert de plaques rouges. On le surnomme « the plague », ça veut dire la peste. Le harcèlement s'organise autour de ce garçon avec humiliation menée par un chef de bande qui s'appelle Jake. Et Jake tente de rallier Ben, qui vient d'arriver et qui souhaiterait s'intégrer au groupe. Muriel.
1: Pour moi, c'est typiquement le premier film d'un cinéaste américain qui bande les muscles dès le premier plan. Il bande les muscles, mais il ne se passe jamais rien. Et ça prend son temps. Et j'ai l'impression que le vrai sujet du film, c'est le cinéaste regardant ses plans et ses mouvements de caméra. Et quand il filme sous la piscine, il filme ses plans au ralenti, des corps comme ça qui bougent sous l'eau. Enfin, il se regarde beaucoup. Et vraiment, je me suis dit, j'ai même pas vu l'horreur. Je sais pas, il y a quelque chose qui m'a échappé. On comprend assez vite.
0: Attends, rassure-moi, il y a une angoisse qui s'installe quand même.
1: Pas du tout.
0: D'accord. Bah,
1: en tout cas, si vous voulez, la métaphore du harcèlement scolaire est dépliée au bout de 20 minutes.
0: Très très détente.
1: Et elle est très figée. Une fois qu'on l'a compris, il se passe pas grand chose. Et je trouve que c'est un peu à l'image du casting. On a vraiment des jeunes acteurs de, je sais pas, 15 ans, qui sont aussi insupportables que la mise en scène et que le metteur en scène. C'est-à-dire que tout le monde a l'impression de faire un grand film et ce grand film n'arrive jamais. Et voilà, c'est une sorte de carte de visite pour le film d'après où il aura un gros budget. Donc moi, c'est vraiment tout ce que je déteste chez les jeunes cinéastes qui veulent en découdre avec le cinéma et montrer ce qu'ils savent faire et qui finalement ne font pas de film.
0: Marie ?
2: Moi, j'ai trouvé ça pas mal du tout. D'abord parce que je trouve qu'au contraire, il filme vraiment bien et que c'est moins de l'horreur qu'une touche de fantastique. C'est-à-dire raconter la fabrication d'un boys club de l'intérieur. C'est vraiment un film qui sent le chlore et le vestiaire, hein, qui est très oppressant. Il y a cette dimension-là qui est presque effectivement, je vais faire un film sur le harcèlement. Sauf que petit à petit, en fait, on découvre que ces gamins savent très bien que cette peste n'est pas réelle. C'est même dit, mais tu sais bien qu'elle l'est inventée, c'est nous qui l'avons inventée. Oui, c'est débile, et malgré tout, elle est contagieuse. Et c'est là où il y a une sorte de contamination fantastique du film. Et je trouve que le film a deux qualités, certaines images vraiment que je trouve très fortes et un certain génie du casting, parce que contrairement à toi, je trouve que les mômes sont assez extraordinaires. Le petit démon, il a la tête de Michael J. Fox gamin, et puis la victime, tout à coup, il y a un plan où c'est clairement le gars qui se flingue dans Full Metal Jacket, et là, on sent bien que c'est un cinéaste de la maîtrise, qui va plutôt essayer d'être le nouveau Kubrick pour faire plaisir à Muriel, mais il y a quelque chose, quoi.
0: Nicolas ?
3: Il y a un cinéaste, ça c'est sûr, je suis d'accord. Après, je pense que le film est un peu schizophrène, c'est-à-dire qu'il nous fait croire qu'effectivement qu'il va aller vers le fantastique, l'horreur, alors que ce qu'il veut montrer, c'est l'horreur presque naturelle, nette de cet âge et de ce harcèlement, cette rumeur qui court sur ce gamin alors que tout le monde sait qu'elle est fausse, et ça raconte aussi l'époque.
0: Qui se répand précisément comme la peste.
3: Après, le problème, c'est qu'il y a vraiment des fautes de goût, notamment la musique. La musique n'arrête pas de nous asséner que ça va aller vers le fantastique avec l'horreur, et ça n'y va pas, alors qu'il aurait fallu justement faire jaillir l'horreur et le fantastique du surplus de réalité et de vécu et d'incarnation. Après, moi, je rejoins Marie sur les acteurs qui sont vraiment formidables. Et effectivement, je pense que c'est plus un film à la Full Metal Jacket qu'un film à la... On a cité Carrie dans les articles ou du cinéma fantastique. Moi, je crois qu'on est plus effectivement dans Full Metal Jacket ou même dans quelque chose comme Sa Majesté des Mouches, plus que dans du fantastique. Donc, je pense qu'il y a un cinéaste. Après, je ne suis pas complètement convaincu par le film, mais il y a un cinéaste et un directeur d'acteur.
0: Pierre ?
4: Et quand j'écoutais Muriel, oui, je disais, Muriel, tu n'as pas tort. Non, mais oui, tu n'as pas tort.
2: C'est vrai. Il ne peut pas dire que tu as raison.
4: C'est vrai que c'est un peu exercice de style. Voilà. Cela dit, il faut quand même être honnête, moi, j'ai marché, je trouvais ça quand même très, très inquiétant et très angoissant. Le mec est très doué. Alors, va-t-il devenir une espèce de grand faiseur hollywoodien ou bien va-t-il se rapprocher, après tout, on ne sait pas, de ce qui semble être une influence pour lui, c'est-à-dire Kubrick, parce que vous avez cité Full Metal Jacket, il y a Shining aussi quand même, les plans comme ça dans les...
1: Très
4: donc, est-ce que ça va... Il va
0: vous
4: devenir...
0: convoquer de, sinon quand même Kubrick, une très grande référence.
4: Pardon ?
0: Vous convoquez des très grandes
4: références. Oui, non, mais je ne dis pas que c'est illégal, loin de là. Mais ça pourrait devenir ça, ou alors il va devenir un bon faiseur. Pour l'instant, on hésite. Mais c'est très, très, très efficace, quand même.
0: Une intervention du public pour The Plague de Charlie Pollinger, distribué par Originals Factory. Non, aucun bras ne se lève, donc, virgule. C'est donc l'heure de vos coups de cœur entre livres, rétrospectives et sorties en salle. Muriel.
1: Alors moi, je voudrais vous parler d'une rétrospective qui vient de commencer à la Cinémathèque française, qui est consacrée au roman porno japonais de la Nikkatsu, qui est donc un très grand studio japonais qui, au début des années 70, a dû rivaliser avec la télévision et se réinventer complètement. Et la réponse va être l'érotisme. La Nikkatsu va produire des milliers de romans porno. En fait, c'est vraiment des films érotiques qui vont répondre à des règles très strictes. Tournage d'une semaine, budget limité, une scène érotique toutes les 10 minutes, donc c'est hyper drôle parce que vous pouvez vous amuser à compter toutes les 10 minutes. C'est pas tout le temps, voilà, ça marche pas tout le temps. Mais à l'intérieur de ce cadre, les cinéastes qui étaient souvent très jeunes disposent d'une liberté totale qui explose à l'écran et c'est ça qu'on voit parce que les films sont vraiment des objets expérimentaux, subversifs, complètement fous, notamment sur l'exploitation des femmes parce qu'il est souvent question de la prostitution, sur les rapports hommes-femmes. Alors tous les rapports sexuels sont simulés mais ça va quand même très loin et les films poussent vraiment la question de la représentation et de ce qu'on est capable d'endurer devant un écran très très loin. Juste quelques titres. Marché sexuel des filles, qui est un film génial. Les amants mouillés, La maison des perversités, La vie secrète de Madame Yoshino. Donc si vous avez plus de 18 ans, allez-y. Et si vous n'habitez pas Paris, il existe un coffret de 10 films qui a été édité il y a quelques années par Éléphant de Film. Roman porno, histoire érotique du Japon.
0: 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Marie.
2: Bah laisse tomber, qui peut lutter?
1: Oui, c'est vrai.
2: Voilà, rideau. Non, alors je vais vous conseiller une éducation sentimentale.
0: En Italie.
2: En Italie.
0: Oui, mais en Italie.
2: En voilà. Italie, absolument. Donc, une année italienne de Laura Samani. Qui est une réalisatrice qu'on connaissait notamment pour le film Piccolo Corpo. Et alors, elle adapte une nouvelle de 1929 de Gianni Stuparic et elle la transpose dans le lycée qu'elle a fréquenté à Trieste en 2007. Et donc, voilà, une lycéenne suédoise qui s'appelle Frederica, qui est sublime, débarque en Italie dans une classe de garçons en terminale, l'enfer. Sauf que là, il y a un trio d'inséparables et elle va devenir le quatrième mousquetaire. Et c'est un film qui raconte sur une année scolaire avec des ellipses joliment faites. Enfin, il change de fringue, quoi. Et qui raconte l'amitié à l'épreuve du désir et comment, et alors non pas comment la fille serait l'élément perturbateur, genre elle a fait splitter les Beatles, c'est plutôt comment les garçons sont obligés d'évoluer en bien au contact des filles. C'est absolument ravissant, elle est que des acteurs débutants qu'elle a trouvé de ci de là qui sont merveilleux elle explore Trieste en même temps qu'elle explore toutes les possibilités sentimentales du quatuor.
0: Une année italienne de Laura Samani. Pierre.
4: Alors, à partir de mercredi prochain, un film que j'aime vraiment bien, qui s'appelle The Giacomo, de Baptiste Drapeau. Alors, c'est un faux documentaire, hein, mais c'est construit comme un documentaire, et c'est l'ascension et la chute d'un influenceur qui va de Amiens à Dubaï, et dont le but dans la vie, c'est d'avoir 1 million de followers. Comment va-t-il y arriver ? Va-t-il y arriver ? Est-ce que ça va bien se terminer ou pas ? Alors, le film est très bien écrit, et surtout, il est interprété par un comédien qui s'appelle Xavier Lacaille.
0: Il est génial dans ce film.
4: Il est génial, et moi, je l'avais repéré dans un film qui s'appelle Police Flash 80, qui est sorti il y a quelques semaines, où il changeait de rôle, d'emploi tout le temps, et là, il invente ce personnage de The Giacomo, il est étourdissant. Vraiment, c'est un...
0: En quatre mots.
4: Tous les mots possibles et imaginables. Non, vraiment. Alors, ça s'appelle The Giacomo et c'est drôle et amusant et avec un acteur génial.
0: De Baptiste Drapeau en salle mercredi prochain. Nicolas.
3: Moi, c'est un livre. Alors, ça s'appelle Questions de cinéma et c'est le deuxième volume puisque Nicolas Saada, qui était un ancien critique, journaliste de cinéma, notamment Cahiers du cinéma, et qui faisait l'émission Nova, fait son cinéma aussi, qui était une émission de musique de film, aujourd'hui qui est devenu cinéaste depuis. Et il publie, c'est une sorte de recueil de plein d'entretiens et de conversations qu'il a eu avec plein d'artistes du cinéma. Alors, ça va de Dario Argento, Nicolas Cage, à Abel Ferrara, où il le suit de bar en bar et petit à petit se crée une conversation où ça en raconte assez long sur lui. Cette idée de conversation qui est forte parce que c'est pas vraiment une interview dans le sens très formel du terme, mais on apprend vraiment énormément sur les méthodes de travail, sur la manière d'approcher l'art. Il y a une interview de Maurice Jarre qui est géniale. Il y a notamment Walter Murch aussi qui est le monteur et designer sonore de Coppola notamment. Il y a Agnès Varda aussi qui a des phrases formidables. Enfin voilà, c'est vraiment c'est entre 86 et 2025. C'est un recueil de plein de conversations différentes avec plein d'artistes de différents domaines du cinéma. Et je le conseille. Le premier était formidable, il est sorti il y a 2 ans, et le deuxième est tout aussi bien. C'est une saine lecture d'été.
0: Question de cinéma, donc le deuxième volume de Nicolas Saada
3: chez Carlotta.
0: Nicolas Chalère, Marie Sauvion, Pierre Murat, Muriel Joudet, merci d'avoir participé à ce numéro du Masque et la Plume. Dans l'épisode suivant, la semaine prochaine, donc, nous débattrons de l'actualité littéraire. Anaïs Reinhardt a réalisé ce masque avec Bruno Mourlan, Nicolas Depagraf et Lila Boucher aujourd'hui. Merci à Ilinka Negulesco pour la coprogrammation et la préparation avec Célestine Babinet et Lilou Gutmann. Ma bande et moi vous retrouvons dimanche prochain pour des enthousiasmes ou des désaccords, une liberté critique dans tous les cas et sur France Inter évidemment. Après les infos, vous retrouvez « On va déguster » de François-Régis Gaudry. Salut François-Régis, quel est le menu du jour ?
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0: 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Le Flash vous est présenté par Salomé Martin. Bonjour.
10: Bonjour à tous. Une délégation qatari est arrivée à Téhéran ce matin. Le Qatar, qui avec le Pakistan font la médiation entre l'Iran et les États-Unis dans les pourparlers pour un accord de paix. Selon Donald Trump, il sera signé aujourd'hui, alors que la diplomatie iranienne évoque un accord dans les prochains jours, mais pas ce dimanche, et que l'armée israélienne bombarde de nouveau le sud du Liban ce matin. Donald Trump, qui est attendu demain au G7 qui s'ouvre à Évian, en Haute-Savoie. Le sommet réunit les dirigeants des États-Unis, du Royaume-Uni, du Canada, de l'Allemagne, de l'Italie, du Japon et de la France pour des discussions diplomatiques et économiques. Mais avant cela, des milliers de manifestants sont attendus cet après-midi à Genève. Des associations, syndicats et partis de gauche réunis dans la coalition No G7. Ils souhaitent montrer leur opposition aux politiques promues par les pays du sommet pour dénoncer, je cite, le fascisme et l'impérialisme. Un nouveau Premier ministre roumain nommé ce matin par le président Adrian Vestea, ex-ministre pro-occidental, est donc chargé de former un gouvernement après le retrait de l'eurodéputé Renew Eugène Tomac, qui devait normalement prendre le poste. La Roumanie, pays membre de l'Union européenne, traverse une crise politique après le renversement du Premier ministre libéral il y a un mois par une motion de censure de ses anciens alliés sociaux-démocrates et de l'extrême droite. Adrian Vestea indique qu'il composera un gouvernement politique qui maintiendra la Roumanie sur une trajectoire pro-occidentale. À ce stade, aucune défaillance de l'éducation nationale n'a été identifiée dans l'affaire Liana. C'est ce qu'affirme Édouard Geffray ce matin à l'antenne de France Inter. 2 jours après les obsèques de la jeune fille dans le Gers, le ministre de l'Éducation nationale est revenu sur le licenciement du suspect principal dans cette affaire. Il a été licencié d'un lycée en 2021. En tant qu'agent d'entretien, il était personnel de la région et non de l'Éducation nationale, rappelle le ministre. Mais la proviseure avait bien signalé son comportement. Il échangeait des messages avec une jeune fille. 6 départements en vigilance orange au feu de forêt aujourd'hui. L'Aude, l'Hérault, le Gard et le Vaucluse dans le sud-est. 2 départements de l'ouest sont aussi concernés. La Charente-Maritime et les Deux-Sèvres. Le risque de feu peut être localement très élevé, selon Météo France. Un incendie a été maîtrisé ce matin à proximité de Porto Vecchio en Corse, après avoir parcouru 40 hectares depuis hier. Le sud de l'île est toujours placé en vigilance. vigilance sécheresse. Le mondial de foot et l'Allemagne qui entre en lice ce soir face au Curaçao. Match à suivre à 19h. À 22h, les Pays-Bas affrontent le Japon. Et puis, à 1h du matin, l'équipe qui a battu la France lors du match amical il y a 10 jours, la Côte d'Ivoire, sera face à l'Équateur. Hier, le Maroc a tenu tête au Brésil. Un but partout. Et puis, l'issue est toujours très ouverte à 5h de l'arrivée sur le circuit des 24 heures du Mans, mythique course automobile. Même si le pilote local, le Manceau, Sébastien Bourdais, a perdu toute chance de l'emporter, sa voiture a rencontré des problèmes techniques. Il a été forcé à l'abandon ce matin. Son équipe Cadillac, avec un autre équipage, est toujours à la bagarre avec Toyota et BMW.
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5: Merci beaucoup Salomé Martin, on vous retrouve à midi pour un nouveau rendez-vous avec l'actu.
15: Vous goûtez comme ça?
16: Oui, bien sûr.
17: C'est bon.
18: Pour les Grecs, la feta... C'est l'ingrédient de la table, c'est quelque chose en fait de vital pour la table grecque, au même niveau que l'huile d'olive.
5: Bon, on va se faire un grec?
18: On va faire the Greek. Deux roues, que ça soit kalamata, t'as tout à disposition. En fait. Les tomates, ça vaut 1 euro le kilo. T'as les baklava avec les noix qui sont top. La pâtisserie ici, elle est liée avec des fêtes, comme toute la cuisine grecque en fait, des fêtes religieuses. Pour les fêtes, tu vois, tu vas avoir une queue qui va arriver jusqu'à la place. Il y a une espèce de rythme comme ça, de la vie grecque autour de la gastronomie. Quoi.
19: Bienvenue en Grèce, ça va bien?
5: Bonjour à toutes et tous, bienvenue sur le plateau dont on va déguster. Il y a comme un air d'été dans notre studio de France Inter. On a envie de grande bleue, de soleil, d'huile d'olive, cap. Vous l'aurez compris, sur la Grèce aujourd'hui, d'Athènes à Kalamata dans le Péloponnèse, on vous propose un voyage culinaire avec mes reportages sur place et les recettes d'un invité qui contribue activement au succès de la cuisine hellénique en France, Dimitri Alexopoulos. Kalimera !
20: Kalimera, François-Régis.
5: Bonjour Dimitri, merci beaucoup d'être là.
20: Merci à vous pour l'invitation.
5: Vous êtes franco-grec. Vous avez grandi avec les belles recettes de votre grand-mère dont vous allez nous parler. Vous avez fondé Plaka, un traiteur grec avec deux adresses à Paris. Vous nous rappelez les adresses?
20: Oui, la première dans le 17e rue Legendre et la deuxième rue des Martyrs dans le 9e.
5: Et comme en Grèce, on a décidément le sens du partage et de la convivialité, Dimitri, et ben vous êtes arrivé les bras chargés avec plein de belles choses à nous faire déguster, des recettes implacables. Ah, il est bon mon jeu de mots, oui. Implacable pour une enseigne qui s'appelle Plaka. Quelques mots-clés là, comme ça, des spécialités que vous allez nous faire goûter.
20: Probablement la moussaka de ma grand-mère, bien sûr.
5: Ah, vous alliez dire probablement la meilleure de Grèce, c'est ça?
20: Je n'osais pas le dire. Une autre spécialité qui sont les feuilletés. Et ici, avec une recette assez originale, avec des oignons confits, de la feta et des olives de Kalamata.
5: Et un mezzé surprise, vous n'allez pas le dire.
20: Je ne le dis pas, On le garde pour après.
5: Voilà.
20: Un pain maison, une tradition grecque du Larana que j'ai un peu revisité. Ici, avec des olives de Kalamata, des tomates, cerises et du romarin frais.
5: Waouh! Et puis il y a encore plein d'autres choses. Quand on vous dit qu'on est généreux en grec, on ne vous a pas menti. Elles font partie de ce voyage en Grèce. Ce n'est pas pour leur déplaire, je crois. Elvira Masson et Justine Knapp, bonjour à toutes les deux.
21: Bonjour à toutes
22: et tous.
5: Elvira.
10: Je vais vous parler d'un produit grec, bien sûr, dont je ne peux pas me passer en cuisine.
5: Ah.
10: Et pas juste pour y tremper ma cuillère avec du miel.
5: Ah, je vois, c'est lacté.
10: C'est lacté.
5: Justine.
15: Un vin grec, je ne dis pas encore lequel, mais son nom a tendance à faire réagir.
5: Eh bien, il y a beaucoup d'énigmes dans cette émission, décidément, aujourd'hui. Posez vos questions, donnez-nous vos recettes de Grèce, pourquoi pas, ou posez-nous, bien sûr, vos questions, faites-nous vos remarques à onvadégustatradiofrance.com. 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Feta, valise, je t'emmène dans le Péloponnèse.
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17: Là, on est dans les montagnes du nord de la Messénie, près du village de Kopanaki, dans un troupeau de brebis qui fournissent en lait pour faire la feta de Nikos. Ça s'appelle Memos. C'est son nom de famille, hein, c'est la troisième génération qui fait ça, en sélectionnant les laits de chèvres et brebis auprès de bergers justement de la région. C'est le biotope parfait pour qu'elle se balade librement au niveau des oliviers, donc ça amène l'engrais qui est naturel. On passe de champs d'olivier à la montagne. Là, vous voyez, il y a beaucoup de chardon. C'est ce qu'elle mange aussi, hein, tu vois. Donc, ce qui donne le goût du fromage. C'est du 70% brebis, 30% chèvre. Des fois, c'est un peu plus ou un peu moins. Mais vraiment, ce qui est important, c'est de savoir, c'est que quand, par exemple, la feta va être faite au mois de janvier, quand on a de l'herbe grasse, on va avoir un lait gras. Donc, on va avoir une feta beaucoup plus moelleuse.
5: C'est curieux, la feta, parce qu'on a affaire à un fromage qui est pratiqué et produit à grande échelle en Grèce et en même temps qui reste très naturel et ancré dans son territoire.
17: Il y a encore un savoir-faire, on va dire, qui est malheureusement se perd peu à peu, mais qui est quand même assez protégé, mine de rien, parce que pour les Grecs, la feta, c'est pas un fromage, en fait, c'est l'ingrédient de la table. C'est-à-dire qu'on est obligation d'avoir un morceau de feta sur la table. C'est quelque chose, en fait, de vital pour la table grecque, au même niveau que l'huile d'olive, quoi.
5: La feta, le fromage national grec, j'ai découvert, j'avoue, l'une des meilleures fetas de Grèce, celle de la maison Memos, que vous connaissez bien, Dimitri.
20: Que j'adore, je connais aussi bien Memos, et donc je vends d'ailleurs ces fetas dans mes boutiques, et je connais aussi bien Alexandre, que vous avez rencontré du coup dans le Péloponnèse.
5: Absolument.
20: Qui est un ami et qui me nargue de photos dans le Péloponnèse, à peu près une fois par mois, avec des beaux couchers de soleil
5: effectivement.
20: Et de belles plages.
5: Et là, je peux vous dire que les couchers de soleil, les belles lumières, j'en ai également profité, puisque j'étais avec lui dans les collines qui entourent le village de Kopanaki, hein, on est dans le Péloponnèse, un village de Messénie, cette région au sud-ouest de la péninsule du Péloponnèse en Grèce. Et celui qui m'a servi de guide sur place, en effet, c'est Alexandros Sraïs. Vous étiez du voyage,
15: ah ouais.
5: Elvira, donc vous connaissez bien Alexandros, évidemment.
15: Les pâturages, les brebis magnifiques.
5: Incroyable.
15: Ah ouais,
5: il est franco-grec, hein, comme vous.
20: Absolument, c'est ça.
5: Et il a fondé, bah, disons-le quand même, hein, la maison Profil Grec. Il est connu comme le loup blanc sur la scène gastronomique, pour ses produits d'excellence, pour son huile d'olive qu'on a ici, qui est absolument délicieuse, ardente, vraiment une huile très équilibrée, et effectivement pour cette feta exceptionnelle. Alors je vous propose d'aller à la laiterie, des brebis à la laiterie, là-bas il n'y a qu'un pas.
17: Là, on est dans le village de Kopanaki, 45 minutes au nord de Kalamata.
5: Donc on a fait en fait quelques kilomètres pour redescendre des champs.
17: De la montagne. Et là, on est à la boucherie-fromagerie. C'est très intéressant en Grèce, c'est-à-dire que tu n'as pas de fromagerie typique, tu as toujours le cellier avec la viande. Donc ils font toujours boucherie et fromagerie.
5: Le lait, il est transformé où ?
17: Il est transformé à 500 mètres d'ici, dans une petite laiterie. Il est vendu du coup en direct dans le village, quoi.
5: Comment ça se passe globalement, la fabrication de la feta ?
17: Fromage caillé, où tu laisses un petit peu reposer, et après où tu vas séparer en fait entre la matière et le petit lait, quoi. Après on va mouler, on envoie du sel, et qui après on laisse reposer et pour avoir le fromage après. Premier producteur d'ailleurs, c'était le Cyclope. Polyphème, on en parle la première fois, c'est dans l'Odyssée de Homère. Il parle d'un fromage caillé et qui avait été oublié un peu dans une barrique. Et après, il a goûté, ils ont trouvé ça très bon. Quoi.
5: Donc, tradition ancestrale.
17: Millénaire. Ça, c'est le fils de Nikos.
21: Bonjour.
22: Bonjour.
17: Il y a vu que ça m'a servi au magasin, c'est un ciel. Et voilà. Là, tu as tous les différents types de fromages, dont une création qu'on a fait avec Memos. C'est un cream cheese qu'on appelle Laios Memos. On voulait l'appeler Philadelphios, mais mes avocats n'ont pas voulu. Alors, feta, c'est assez intéressant, parce que c'est les Italiens qui l'ont appelé comme ça, au 15e ou 16e siècle, justement, parce que feta tranche, tout basiquement. T'as de la fraîcheur, elle explose en bouche, c'est long. Elle est un peu plus ferme, tu vois, ça c'est les feta qui ont été faites dernièrement. Elle se tient très bien. Et là, on la goûte brute, hein. Moi j'aime beaucoup, c'est avec huile d'olive origan. Dans la simplicité, simplicité la plus totale, avec ce qui lui va le mieux, quoi. L'origan, l'huile d'olive, et c'est fini, quoi.
1: On en reprend un petit bout.
17: Avec cette chaleur en plus, hein.
1: Merci Alexandre.
17: De rien.
5: Feta, origan, huile d'olive et on n'en parle plus. C'est ça la simplicité aussi à la grecque. Qu'est-ce que vous étiez en train de faire comme geste sous votre micro, Dimitri Alexopoulos?
20: Franchement, un geste ultra basique, mais ô combien connu en Grèce. Évidemment, de l'huile d'olive fraîche ici et du thym frais par-dessus.
5: Donc il n'y a pas que l'origan qui est autorisé sur la feta.
20: De manière générale, les herbes, on les adore. C'est vrai pour le romarin, pour le thym, pour le thé des montagnes aussi. On est très friands.
5: Elvira, alors, oui, vous connaissez cette laiterie?
21: Oui.
5: Vous avez visité avec nous cette laiterie Mémos.
21: Qui est un endroit magnifique avec des produits, mais incomparables, que je n'ai pas regoûté depuis cette escapade et je suis ravie de la retrouver dans mon assiette. Alors, feta, vous dites Dimitri, c'est tout simple, des herbes et d'huile d'olive, c'est pas n'importe quelle huile. Et on a un thym là qui est vraiment très camphré, très parfumé. Enfin, ça, avant même que de goûter, ça prend le nez, quoi.
20: D'une manière générale, de toute façon, je pense que la gastronomie grecque, c'est avant tout évidemment des produits très frais. Mais on a envie de toujours exhauster, du coup, les goûts, les saveurs. Et donc, en fait, effectivement, ici, on va juste le pincer entre les doigts et ça va révéler toutes les saveurs du thym frais ici.
21: Et cette huile est d'une verdeur, d'une ardence, d'une longueur, d'une fraîcheur aussi à la fois. Enfin, c'est le mélange est vraiment... Le mariage est merveilleux, quoi.
20: J'aime bien dire que l'huile d'olive de profil grec et d'autres que j'ai sélectionnées aussi sont même plus un pressé d'olive que de l'huile. Tellement, en fait, on sent vraiment le fruit, en fait, avant tout.
5: C'est un jus de fruit.
15: Mais je trouve qu'on a presque Justine. Cette sensation-là dans la feta où c'est très doux comme acidité, comme si le lait venait juste d'être pris. Mmh. Et finalement, très doux, mais avec quand même la force pour passer au-dessus l'origan et l'huile d'olive qui sont quand même super aromatiques.
5: Et cette feta, elle est salée juste comme il faut, elle est moelleuse, en même temps elle a cette texture parfois un peu crayeuse qu'on aime bien, cette belle acidité lactique, oh là là.
21: Il y a tout ce qu'on aime.
5: Il y a tout ce qu'on aime. Et vous nous avez apporté, Dimitri, alors pour le coup, une surprise que l'on pourrait considérer comme une cousine de la feta, mais qui n'est pas du tout connue en France.
20: Absolument. En grec, on va l'appeler malakifeta, hein, qui pourrait se traduire par une feta crémeuse ou une feta moelleuse. Et ici, on a une feta, du coup, qui est très très peu affinée. Ben, en fait, elle est peut-être plus légère.
21: Mais très peu, ça veut dire quoi?
20: Là, on parle de 6 mois d'affinage. Ah ouais. Et donc, finalement, elle est vraiment très très fraîche pour le coup et encore plus acide aussi.
5: Et comment on la déguste?
20: Pareil, toujours huile d'olive et herbes fraîches.
5: Alors, montrez-nous, elle est là. On a effectivement une feta qui se disloque un peu, qui n'est pas en plaque, hein, parce qu'elle est plus moelleuse.
20: Là, c'est des vrais morceaux, effectivement, des gros morceaux, en fait. Alors, ici, je vais juste verser de l'huile d'olive, hop, généreusement, sur la feta moelleuse.
5: On n'est jamais assez généreux avec l'huile d'olive en Grèce, hein, si j'ai bien compris.
20: Et, hop, la petite touche sur le dessus.
21: Et on ne mange jamais aucun fromage en Grèce sans l'arroser d'huile d'olive?
20: C'est tout à fait
21: vrai. Interdit.
20: C'est interdit.
21: Okay.
5: Et là, un petit coup de thym en fleur, particulièrement aromatique à cette époque de l'année. Justine déguste.
15: Alors, je vais prendre le morceau qui vraiment trempe dans l'huile, si vous permettez. Effectivement, en fait, ça fond en bouche. C'est plus d'un seul tenant que l'autre qui s'effrite, qui est un peu plus crayeuse. Là, c'est vraiment très fondant. Et en même temps, je trouve beaucoup de caractère, beaucoup de
21: l'acidité,
15: beaucoup de
21: force. Hein.
5: C'est brebis?
20: Pareil, c'est brebis et chèvre.
5: Brebis et chèvre.
21: Mais c'est
20: tout comme la feta.
21: Bon.
5: C'est très bon.
21: Et pourquoi est-ce qu'on ignore
20: l'existence de ce produit? Non seulement on la connaît très très peu en France, mais même en Grèce, d'une manière générale, on l'utilise très très peu. Donc je pense qu'il y a un renouveau aussi à ce niveau-là, peut-être de produits un peu plus authentiques.
21: C'est une tradition qui s'est perdue ou c'est une tradition qui n'a jamais été très populaire?
20: Je pense qu'effectivement, ce n'était pas très populaire. Elle a toujours existé, parce qu'encore une fois, elle est plutôt facile à réaliser. Ouais. Hein, c'est juste affiner moins longtemps une feta classique.
21: Et comment elle s'appelle cette feta?
20: Malakifeta.
5: Malakifeta, très bien. Ben, comme quoi, la feta, on la trouve sur toutes les tables en Grèce. Alors, un peu plus dure ou moelleuse. Au naturel, on l'a vu, pour accompagner évidemment le fameux choriatiki. C'est la salade grecque.
20: C'est la salade grecque, absolument.
5: Vous me donnez, s'il vous plaît, les ingrédients de la salade grecque?
21: Tomate.
5: Oui.
21: Concombre.
5: Oui.
21: feta ou autre fromage de
20: exact.
21: Ce type. Olive.
15: Mm-hmm. Origan.
21: Origan.
5: Très bien.
21: Capre éventuellement.
20: Oui.
21: Ou fleur de caprier.
20: On peut. Hmm. C'est moins orthodoxe.
5: C'est moins orthodoxe quand même.
21: On va dire que c'est chypriote.
20: Exact.
21: Oignon rouge.
20: L'oignon rouge.
5: Et absolument. Attendez, excusez-moi, le petit poivron long, vert.
20: On peut aussi, absolument.
5: On peut aussi. Bon. Voilà.
20: Et parfois, on peut rajouter, donc, dans les nouvelles, on va dire, recettes, on peut rajouter effectivement un peu des capres ou des caprons, origan,
21: un peu de pourpier peut-être.
20: Pourpier, très bien.
5: Parfait.
21: Pas de vinaigre, contrairement à ce qu'on fait en France.
5: Ah si.
21: Ah,
5: si.
21: Ah c'est autorisé.
5: Si.
21: Ah, on peut.
5: Du vinaigre.
21: Ah, je pensais que c'était sacrilège.
20: Ouais. Et huile d'olive, évidemment.
5: On avait oublié l'huile d'olive, évidemment. Elle est arrosée littéralement d'huile d'olive. Et la feta, on la trouve également dans une spécialité. Alors qu'il y a beaucoup de succès dans les vitrines de placas. Est-ce que vous me voyez venir, Dimitri ? On parle d'un feuilleté.
20: Kremidopita, qui veut donc dire feuilleté aux oignons. Alors en Grèce, on va surtout la trouver simplement avec des oignons un petit peu confits et de la feta. Et ici, j'ai voulu peut-être m'inspirer un peu de la pissaladière provençale. Et donc on va retrouver non seulement des oignons caramélisés, confits à l'huile d'olive, mais en plus de la feta et des olives de Kalamata.
21: Mais donc c'est une de vos inventions ?
20: Absolument.
5: Et c'est une pâte philo qui, pour le coup, est enroulée en forme de spirale.
20: Ici, alors, on aime bien aussi jouer avec les formes. On a plusieurs formes chez Placa. Et pour la Kremidopita, on a préféré effectivement le côté escargot. Mm. Par le dessus, on a un petit peu de graines de sésame noires et blanches. Et aussi, en termes d'aromatique, on a pareil du thym et du romarin frais à l'intérieur.
5: Alors là, Elvira à ma gauche a un sourire
21: je me pâme
5: jusqu'aux tempes, et c'est vrai que c'est dingue.
21: Comment est-ce qu'on dit dinguerie en grec ?
5: Banger.
21: Comment on dit banger ?
20: Très long, très long.
5: Non mais c'est incroyable. Ça, c'est chez Placa.
20: Ça, c'est chez Placa.
5: Et ça s'appelle le Kremidopita.
20: Kremidopita.
5: Alors, Kremidopita, effectivement, il y a des accents de pissaladière, et ça, c'est en raison de ces oignons extrêmement confits, voire un peu caramélisés. Pas d'anchois, toutefois. Hein.
20: Pas d'anchois.
5: Pas d'anchois. Mais feta, olive, on l'a compris. Et c'est une prouesse, Justine.
15: Ah, c'est délicieux. Et c'est vrai que cette forme, je trouve que ça rend l'intérieur encore plus fondant. Ça conserve toute l'humidité. C'est délicieux, hein, vraiment.
5: Extraordinaire. La recette à retrouver sur radiofrance.fr à la page On va déguster ou pas ?
20: Oui.
5: Vous avez consenti à nous donner la recette, Dimitri ?
20: Oui, oui, je sais. J'ai eu des faiblesses.
5: Bon. De quand date Placa ?
20: Ça a été ouvert en 2022.
5: Ça veut dire quoi ?
20: Placa, c'est mon quartier familial à Athènes. Mm-hmm. Ça veut aussi dire amusement. Comme nous, on s'amuse beaucoup, justement, parfois, à recréer des recettes ou à un petit peu s'inspirer d'autres recettes. Voilà, on aime s'amuser et on aime innover.
5: C'est le fruit d'une reconversion, Placa, mais ça veut dire que vous aviez chevillé au corps et à l'estomac cette passion pour la gastronomie. C'est une histoire de famille ?
20: C'est une histoire de famille, absolument. Ma grand-mère, j'ai été élevé beaucoup par ma grand-mère maternelle qui était de Thessalonique, qui est la deuxième plus grande ville en Grèce, au nord de la Grèce. Et c'est avec elle, effectivement, que j'ai appris à cuisiner. Chez nous, ça sentait tout le temps et toujours les odeurs, les saveurs de la Grèce. D'autant plus qu'on n'avait pas de hotte, donc toute la maison sentait l'huile d'olive et les différentes saveurs grecques. Notamment la recette de la moussaka, les boulettes de bœuf, la melzano salata, qui est le caviar d'aubergine grillé et fumé. Voilà, ce sont des odeurs en fait qui me hantent et que j'avais besoin de créer, retranscrire en France au goût du jour.
5: Donc on peut dire que le répertoire culinaire de Placa, c'est essentiellement grâce à Yaya.
20: C'est grâce à Yaya.
5: Vous l'appeliez Yaya ou pas ?
20: Je l'appelais Mamie Lily.
5: Mamie Lily, parce
20: absolument.
5: Que Yaya, c'est la grand-mère en
20: absolument,
5: grec.
20: Hein. Absolument.
5: Mais vous vous êtes reposé sur bon nombre de ces recettes, dont cette moussaka qu'on va goûter dans un instant.
20: Exactement.
5: Et qui est donc la meilleure de Grèce, c'est bien ça. Hein.
20: J'ose espérer, absolument, oui.
5: Comment expliquez-vous ce succès fulgurant des saveurs grecques en France, et pas qu'en France d'ailleurs, c'est le cas aussi évidemment dans toute l'Europe, dans le monde anglo-saxon ?
20: Plusieurs points. Je pense que la première des raisons, c'est que la cuisine grecque est quand même assez végétarienne. Mm-hmm. On prône beaucoup justement la feta, les produits laitiers, et finalement peu la viande, beaucoup le poisson. Aujourd'hui, il y a quand même un renouveau un peu des saveurs végétariennes. Et en tout cas, on aime en France, en Europe, être plus végétarien.
5: Et on voit notamment avec ce feuilleté à l'oignon.
20: Absolument. Et deuxièmement, justement, on est de plus en plus nombreux, je pense, à vouloir un petit peu moderniser la cuisine grecque, alors sans du tout la dénaturer, parce que c'est ça aussi tout le challenge, c'est rester le plus authentique possible, traditionnel, et en même temps, bah, mettre un peu au goût du jour, peut-être apporter parfois un peu plus de finesse, peut-être plus de modernité à nos recettes.
5: C'est exactement ce qui se passe dans votre démarche culinaire au fourneau de Placa, précisément. C'est Laurent Thomas qui réalise l'émission avec Julien Thévenot, Fabrice Rivaud pour l'organisation et la préparation de l'émission. Dans un instant, Dimitri, écoutez bien, une révélation. Bon, je suis sûr que vous connaissez cette adresse. C'est une adresse qui m'a frappé en plein cœur et je ne suis pas le seul. Je me tourne vers ma voisine Elvira Masson. Je crois pouvoir dire que j'ai dégusté le meilleur sandwich pita de ma vie.
21: Oh là là.
5: Je vous révèle ce secret bien gardé dans un instant. Ça, c'est du teasing. Hein. Juste après, alors, un titre de Monsieur Doumani. Je vais vous laisser, Dimitri, le soin de prononcer le titre de cette chanson.
20: A la vrostis chiotis.
5: Et comment on dit bon voyage en grec ?
20: Kalo taxidi.
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1: À la poursuite du goût de la Grèce, nous avons eu la chance avec Elvira de faire un voyage en Grèce depuis Athènes jusqu'à la région de Kalamata, cette ville de bord de mer dans le sud du Péloponnèse, connue pour ses célèbres olives, hein, l'olive de Kalamata, son huile d'olive, mais aussi ses agrumes. Alexandros Raïs est toujours notre guide. Il a fondé la maison Profil Grec. Il distribue des produits exceptionnels originaires de son terroir. Il est de Kalamata et il nous a emmenés à Kalamata, déguster un sandwich qui doit vous rappeler des souvenirs, Elvira.
2: Je vous vois venir. Un petit échoppe.
1: C'est ça.
2: 3-4 tabourets devant.
1: Ouais, ben voilà, on y est.
2: Une bonne odeur qui se dégage de là.
1: Ouais, et un truc à manger avec les doigts.
2: Un truc à manger. Et on ne s'est pas gêné.
3: Là, on est dans le lieu le plus addictif gastronomiquement qui est chez Panayotis, dans le vieux centre de Kalamata. Et t'as des pitas, mais absolument divines. C'est un sandwich. T'en prends un, t'en veux un deuxième, t'en veux un troisième. Enfin, c'est très, très, très addictif.
1: Bon, on va se faire un grec.
3: On va faire The Greek.
4: Et alors, Yanni, où c'est? Yapes,
5: bonjour.
4: Bonjour. Kala.
5: Ça va?
4: Yannis Palayotis, le papa.
1: Ça existe depuis quand ici?
3: 87. C'est un bric-à-brac, c'est un truc complètement dingue où t'as justement cette petite cuisine dans le fond avec le charbon. Ces petites chaises dans la rue avec les létales. Enfin, tu vois, un truc très, très simple. Très très beau, épuré, et où c'est un lieu, un vrai lieu de vie, quoi, où t'as tout le monde qui passe et il se dit que des grands chefs français, tu vois, sont complètement accros aussi à cette pita.
1: Il est en train de griller quoi là, sur la braise ?
3: Il grille les brochettes, donc les souvlaki, qu'il va après mettre dans le pain pita et on va pouvoir goûter tout ça.
1: C'est quelle viande ?
3: C'est du porc et à chaque fois t'as un morceau de gras de porc au milieu, enfin tu vois, c'est un truc qui est très équilibré. Souvent c'est sur de l'échine et après c'est dans la simplicité, c'est-à-dire qu'il n'y a pas du tout de marinade, il n'y a pas du tout de choses comme ça, tu vois. Sel, origan et c'est tout quoi. On est vraiment dans la pureté ici, c'est ce qu'il y a de plus dur quelque part, c'est de faire simple.
1: La cuisson à la braise, ça c'est
3: la base.
1: La condition sine qua non.
3: Ouais, c'est la base en Grèce. Pour faire une bonne cuisson, pour moi, c'est la question de la braise, du feu de bois. Des fois, c'est au bois d'olivier. Donc, il y a vraiment une maîtrise ici des cuissons qui est très importante.
6: Παίρνουμε την πίτα που είναι φρέσκια, είναι της ημέρας που έρχονται της ημέρας.
3: Alors il prend la pita qui est fraîche du matin, il la plonge dans l'huile d'olive et après il va la mettre à la plancha à une température qui doit être parfaite pour pouvoir justement avoir un pain qui a une texture plus intéressante encore.
1: On a affaire à une pita qui a un peu de mâche, qui est un peu moelleuse quand même.
3: Oui, qui est moelleuse de base, mais lui c'est le seul endroit où j'ai vu ça, et c'est de la pita plus Kalamata dans l'huile d'olive. Quoi.
6: Tu mets
3: la brochette,
6: crémide,
3: les oignons rouges.
6: Tomate,
3: yaourt, le yaourt, sel et origan,
6: paprika.
3: Ça, c'est la traditionnelle pita Kalamata.
1: C'est Alex qui se fait la première bouchée.
3: C'est pas la première, c'est pas la dernière. Il faut que ça un peu refroidisse parce que là, tu vois, c'est très très chaud, c'est encore pris par le truc.
1: Combien ça coûte ici une pita ?
3: 2 euros, c'est pas cher du tout. De toute façon, à Kalamata, t'as tout à disposition en fait. Les tomates, ça vaut 1 euro le kilo. C'est une merveille. Donc, sur l'embus, t'as le côté chaud de la pita. Et avec le yaourt, la fraîcheur de la tomate, ça s'équilibre à mort. T'en veux un peu ?
1: Ah, bah carrément, tu vas m'en offrir une bouchée.
3: Wow. Dinguerie, hein.
1: Je reviendrai, hein.
3: Bah, moi aussi.
1: Une expérience extraordinaire que ce sandwich pita garni de Slovakia qui désigne ces petites brochettes grillées au feu de bois. On est chez Slovakia Panayotis au cœur de Kalamata dans le Péloponnèse, hein, Elvira.
2: Mais que c'était bon,
1: ah
2: c'était
1: ouais.
2: Grillé, le pain avait été trempé dans l'huile, ça dégoulinait, et en même temps, c'était équilibré, c'était harmonieux, c'est vraiment inoubliable.
1: Et très simple, pas de marinade pour ces petites brochettes, juste une cuisson au feu de bois, on était presque sur une cuisine très brute, j'ai envie de dire, et ça arrive souvent quand même en Grèce. Alors vous êtes originaire d'Athènes, hein,
7: famille. Absolument, de Plaka, mais j'ai des souvenirs aussi, pareil, quand j'avais 16 ans, 17 ans, avec mes amis, l'été, c'était 2, 3, 4 souvlaki par personne, parce qu'encore une fois, ça se mange tout seul, hein, en fait.
1: Donc, les brochettes, c'est pas seulement pour les touristes en Grèce ou pour les tavernes grecques du quartier latin à Paris.
7: Non, bien sûr, mais d'ailleurs, les Grecs sont un peu insurgés du prix des souvlaki maintenant, parce qu'effectivement, on les a toujours connus à 2 euros, et maintenant, c'est passé à 3,50. 4, évidemment. Pour la Grèce, c'est devenu très cher.
1: Si vous passez par Kalamata, Slovakia, Panayiotis, et si vous voulez saliver, eh bien vous pouvez retrouver la vidéo complète de la préparation de ce sandwich pita sur radiofrance.fr. À la page, on va déguster. Vous avez noté qu'il y avait du yaourt, comme bien souvent, dans ce pain pita qui formait un sandwich. Eh bien, le yaourt de Grèce, c'est la passion d'Elvira Masson.
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2: Ce n'est pas seulement un produit laitier, c'est une mémoire, c'est une technique, c'est un art de vivre. Ce sont les premiers mots du livre que Dina Nicolaou consacre au yaourt grec, un de ses produits fétiches, et un des miens accessoirement. Avec sa sœur Maria, elle a fondé Evi Evan, qui réunit aujourd'hui restaurants, traiteurs et épiceries grecques, une véritable ambassade de la cuisine hellénique à Paris.
1: Qui est venue à ce micro d'ailleurs,
2: bien
1: plus
2: sûr.
1: D'une fois. Hein.
2: Elle vient de publier « Yaourt grec, 50 recettes salées et sucrées » chez Hachette Cuisine. Des recettes familiales ou contemporaines, profondément grecques dans leur esprit quand elles sont inventées, qui rappellent ceci. En Grèce, le yaourt n'est pas simplement un aliment, c'est un héritage vivant, un goût qui traverse les siècles et raconte l'histoire de notre terre, dit Dina Nicolaou. Un héritage issu des traditions byzantines, devenu à l'époque assez récente un mastodonte de l'industrie laitière mondiale. En grec, on dit « strangisto yaourti ».
7: Strangisto yaourti.
2: Yaourti.
1: Voilà ce que ça donne, voilà. Avec l'accent de Dimitri.
2: Yaourti du grec yogourt, strangisto, qui signifie égoutter.
7: Égoutter, absolument.
2: Filtré. C'est techniquement un yaourt fermenté dont une partie du lactosérum, le petit lait, a été retiré par égouttage ou filtration. Historiquement, il est fabriqué à partir de lait de brebis, de chèvre ou d'un mélange des deux et se caractérise par une texture plus épaisse et une teneur en protéines plus élevée que celle des yaourts classiques, entre guillemets. C'est à l'époque ottomane, au XVIIIe et XIXe siècle, qu'apparaissent les premières descriptions précises du yaourt dans la littérature culinaire et que son usage se répand partout, des Balkans à tout l'est de la Méditerranée. Mais le destin du yaourt grec bascule au début des années 2000. En 2005, un entrepreneur turco-américain fonde Chobani aux États-Unis. Son Greek yogurt rencontre un succès fulgurant. Dans les années 2010, tous les grands groupes laitiers s'engouffrent à leur tour dans cette catégorie de yaourt grec, qui devient un phénomène mondial et qui entraîne une bataille juridique. En 2012, au Royaume-Uni, la société grecque Phage obtient gain de cause contre Chobani. Les tribunaux ont tranché. L'appellation Greek yogurt, yaourt grec, ne peut pas être utilisée pour des produits fabriqués hors de Grèce. Une distinction apparaît alors entre le yaourt grec et le yaourt à la grecque. Une protection moins forte que celle dont bénéficie la feta après un long combat juridique au niveau européen, mais qui témoigne déjà de l'attachement des Grecs à ce patrimoine alimentaire. Et il y a de quoi y être attaché. Son gras, son onctuosité, sa fraîcheur, sa légère acidité, sa rondeur en font un ingrédient d'une incroyable polyvalence. La preuve donc, dans ce livre de Dina Nicolaou et ses 50 recettes. Alors on y retrouve bien sûr plusieurs versions du tzatziki, du plus classique au concombre à une version betterave tahini. Quand je vous dis qu'elle s'autorise quand même des libertés avec le répertoire classique. Mais aussi toutes sortes de pains, les tiganopites à la poêle. Elle fait des gratins de légumes, une sauce au yaourt merveilleuse avec un bar rôti, mais aussi une tarte aux pêches rôties sur une pâte au yaourt, ou encore une baklava glacée à la crème de yaourt et aux fraises. Enfin, franchement, n'en jetez plus, les 50 recettes de son livre sont vraiment formidables. Et elle écrit ceci. « J'ai grandi dans une cuisine où le yaourt était toujours présent sur la table, parfois servi frais à côté d'un plat chaud, parfois avec du miel, parfois transformé en sauce pour accompagner légumes, viandes et poissons. Cette idée du yaourt un peu comme condiment, comme à côté, tout comme le contraste entre le chaud et le froid qu'elle évoque, entre une viande rôtie et une sauce fraîche, me plaise particulièrement. Alors moi je vous livre une recette d'une petite sauce que je fais beaucoup en ce moment. » Et qui va probablement m'accompagner tout l'été.
1: C'est ce qu'on a dans nos petits
2: bols. C'est une petite sauce qui réveille un peu tout. C'est une fausse salsa tonnata. Vous voyez la sauce qui accompagne le vitello tonnato.
1: Ah bah oui,
2: recette
1: emblématique du Piémont.
2: Donc théoriquement, la salsa tonnata du vitello tonnato, c'est du thon, des jaunes d'œufs, des capres, des anchois, du citron et c'est monté à l'huile d'olive.
1: Voilà.
2: C'est quand même assez gras. Moi j'ai gardé le thon, j'ai gardé les capres, j'ai gardé les anchois et le citron. Mais j'ai enlevé le jaune d'œuf et j'ai enlevé une grosse partie de l'huile d'olive. Et je monte la sauce au yaourt grec. C'est pas super mal, non?
5: Ouais, ça reste super réconfortant. Enfin, je vois pas du tout le fait que ce serait un peu moins crémeux ou un
2: non,
5: peu moins grave.
2: C'est pas une vraie salsa tonnata.
5: Oui, oui.
2: Que les Italiens me pardonnent, mais je trouve que
1: c'est
2: ça
1: pas
2: va être
1: une vraie salsa tonnata, mais ça irait très bien sur des fines tranches d'un rôti de veau.
2: Absolument.
1: Et c'est très bien en dip. Enfin, pardon, on va se faire gronder par nos auditeurs et nos auditrices.
2: En trempette, comment vous dites?
1: En sauce à trempette, comme diraient nos amis québécois. Non, mais une
2: tartinade. Justement, je vous ai mis un petit peu de radis. Voilà, une tartinade. Je vous ai glissé quelques tranches de fenouil et de radis pour faire trempette dedans.
1: Qu'est-ce que vous pensez, Dimitri, de cette sauce?
7: Je la trouve très fine, en fait. C'est vrai qu'elle est onctueuse. C'est vrai que, en fait, elle est gourmande parce qu'il y a énormément de saveurs, mais en même temps, elle est fine. Et je pense que c'est grâce au yaourt, justement, qui allège un petit peu.
2: Ça prouve tout simplement que le yaourt grec sert vraiment à tout. Mais c'est indispensable.
1: Soyons clairs, Elvira, c'est votre recette, pas celle de Dina Nicolas.
2: Ah non, oui, j'ai pas été très claire. C'est ma recette, j'ai fait un pas de côté.
1: Et par ailleurs, vous nous rappelez les références du livre de Dina?
2: Yaourt grec, 50 recettes salées et sucrées chez Hachette Cuisine.
1: Vous connaissez Dina Nicolaou, Dimitri?
7: Oui, bien sûr que je la connais. J'apprécie énormément ce qu'elle fait et c'est d'ailleurs une très grande star en Grèce.
1: Et oui, elle est très connue en Grèce.
7: Elle a son émission et je suis parfois à son émission avec grand plaisir. Et elle a tout à fait raison d'ailleurs d'utiliser le yaourt aussi bien en salé qu'en sucré parce que c'est vrai qu'en France, je pense, on associe le yaourt principalement comme un dessert. Mais en Grèce, c'est un peu comme la feta, c'est un peu à tous les plats et un peu à tous les repas.
1: Très bien. Vous nous avez apporté une grande spécialité qui rencontre beaucoup de succès dans vos enseignes Placa, Dimitri Alexopoulos. Alors, c'est à l'aveugle, je vous propose de jouer les filles. Justine et Elvira, peut-être que Justine peut nous décrire ce qu'elle a dans son assiette, y mettre un coup de fourchette et nous dire ce qu'il y a dedans. Ah, vous avez un super palais, Justine.
5: Alors, il y a des morceaux, c'est blanc. Mm-hmm. Je dirais qu'il y a des morceaux de feta sur lesquels on tombe comme ça. Et en fait, ce que je sens, c'est quelque chose un peu aillacé, ail frais ou un oignon doux qui réveille cette petite chose à tartiner.
1: Feta et ail, on peut dire bravo, Justine.
7: Pour le moment, on en a 2/4.
1: Il y en a 2/4. Mm-hmm. Deux autres ingrédients.
2: De l'huile d'olive.
7: Oui,
2: ça
7: ne compte pas. Évidemment que ça ne compte pas.
2: Il y a quelque chose d'aillé, mais il y a quelque chose d'un peu poivronneux.
1: Ah.
2: Est-ce que c'est un piment
1: poivronneux
2: doux ? Oui, c'est vrai. La poivronneux.
1: Excusez-moi, c'est un compliment ou pas ? Parce que poivronneux...
2: Non, je le dis gentiment. Non.
7: Je le prends bien.
2: Il y a un côté piment doux ou poivron. Je sais pas, lequel des deux ?
7: Vu la couleur qui est plutôt blanche, vert
2: blanc.
7: Pâle, piment vert
2: piment
7: frais.
2: Blanc. Ah ok, ah piment vert frais.
1: Oui, mais
2: ah ouais.
1: Piment vert frais, où il y a, je suis d'accord avec
2: c'est
1: vous,
2: technique.
1: On est dans la même famille que les poivrons de toute façon, mais il est vrai qu'il y a ce goût un peu vert, et en même temps, il y a ce petit picotement que vous sentez sans doute, non ?
2: Une petite chaleur.
1: Vous sentez un peu de secousse sous le palais ou pas ?
2: Un petit
1: non,
2: peu.
1: Pas du tout. Ah, vous avez vraiment des palais en titane.
5: Ouais. Ah non, mais un picotement, effectivement.
1: Ça chauffe un tout petit peu ?
5: Oui, que j'attribuais à l'ail spontanément, mais effectivement, maintenant que je le sais, ça me semble le souffle du piment.
7: Il manque quand même un quatrième ingrédient, justement.
1: Alors, c'est ça qui est drôle. Il manque un quatrième, parce qu'on a dit feta.
5: Oui.
1: On a dit piment doux. On a dit ail.
2: Du yaourt.
5: Yaourt, ouais.
1: Ah, et ben voilà.
7: La boucle grecque, évidemment.
1: La boucle est bouclée.
2: C'est bon.
7: Et alors ça, ce qui est vraiment extraordinaire, je trouve, c'est que c'est vraiment un tartinable, justement, qu'on va trouver énormément en Grèce et que l'on va commander dans les tavernes pour agrémenter nos plats. Et en fait, en France, à Paris, on le trouve quasiment nulle part. Il y a un peu sa cousine que l'on trouve plus souvent, l'artipiti, avec, pour le coup, désolé, j'ai la gorge un peu pimentée ou poivronneuse. C'est vrai que l'activité, pour le coup, elle est beaucoup plus dans les oranges, dans les rouges, parce qu'on met justement du poivron rouge. Mais nous, on a voulu vraiment une recette beaucoup plus traditionnelle et rustique, pour le coup, avec le piment vert frais. On va exhauster le goût, on va exacerber les saveurs en frottant et dans un pilon. Je vous laisse finir, François Régis.
1: Mais oui, c'est ça, parce que nous avons tourné avec Dimitri une vidéo à quatre mains que vous pouvez retrouver sur les réseaux sociaux de France Inter. Cette recette, pas à pas, d'un mets que vous n'avez même pas nommé, Dimitri.
7: Tiro kafteri.
1: Sachant que si on a fait un peu de grec, tiros, c'est fromage, et kafteri...
7: Kafteri pimenté.
1: Voilà, un fromage pimenté, un mezzé à base de yaourt grec, de feta, très poivronneux. Voilà.
2: Et sur quoi on le tartine ?
1: Ah !
7: Sur du pain pita, sur effectivement la larane que j'ai apportée ici, qui est un pain traditionnel plat. Voilà.
1: Un plat... il a fait de la gonflette.
7: Il a fait une petite fermentation qui lui a donné un peu de volume, effectivement. Et un peu de légèreté.
2: Super moelleux.
1: Le pain, la gana, alors...
7: Idéalement la rana.
1: La rana, que vous vendez également chez Placa. Ça pourrait ressembler un peu à une focaccia. C'est très alvéolé, très boursouflé.
7: C'est une fermentation longue, en fait, de 72 heures, effectivement, qui permet là aussi d'avoir énormément de volume et de légèreté, une meilleure digestion aussi. Mm-hmm. Et nous, chez Placa, en fait, on est aussi connus pour notre sandwich à la moussaka. Et on utilise justement ce pain-là dans lequel on met notre moussaka.
2: Oh là donc, là, ça doit être tellement bon, ça.
1: Sandwich à la moussaka, vous avez bien compris ou pas?
2: Ah oui.
1: En parlant de moussaka, figurez-vous que Dimitri nous a apporté la moussaka de sa grand-mère. On va essayer de le torturer parce qu'il n'a jamais révélé la recette.
2: On va pouvoir se faire un petit sandwich alors.
1: Et puis également dans un instant, voyage dans nos verres avec Justine Knapp qui nous emmène sous le soleil de Grèce.

0: Dimitri Klitaras avec le titre Ferté. Ça veut dire quoi, Dimitri?
1: Ferté. Apporter.
0: Apporter, voilà. Ferté, j'aime beaucoup.
2: Ferté la moussaka, s'il vous plaît,
0: cette
2: Dimitri.
0: Cette chanson, ben, on vous apporte la graisse sur un plateau, justement. Et c'est Justine Knapp qui apporte le vin et pas n'importe lequel.
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0: Ben alors là, vous avez tapé dans le mille parce que vous nous avez apporté un vin grec, mais controversé.
2: Un vin grec controversé, effectivement, qui s'appelle la Retsina.
0: La Retsina.
2: En disant Retsina, il y a des chances pour qu'une partie de l'auditoire n'ait aucune idée de quoi je parle, souvent la plus jeune, et qu'une autre retienne une grimace ou un sarcasme. En Grèce, le tourisme de masse s'installe dans les années 70-80. Les vacances se réduisent à moussaka, Sirtaki et Retsina pour trois fois rien. Alors on parle d'une petite bouteille de 50 centilitres fermée par une capsule de bière et à l'intérieur un liquide jaune, un vin aromatisé à la résine de pin qu'on boit en se gargarisant d'une authenticité grecque. Parce que la Retsina, c'est le vin traditionnel grec, c'est un vestige de l'Antiquité. La résine de pin, elle servait à l'origine à étanchéifier les amphores, ce qui marquait le vin de ce goût qui est resté ancré dans la culture. Mais ce qu'on boit sur la plage 2000-3000 ans plus tard, c'est surtout une boisson à la poudre de résine qui cache la piètre qualité du vin. Une bouffée aromatique qui hante toujours les vacanciers comme les Grecs, le dégoût n'étant pas si loin du mépris ou de la honte. Et pourtant, une nouvelle génération de Retsina voit le jour depuis une quinzaine d'années, dans un mouvement plus large, un mouvement de renaissance de la viticulture grecque artisanale, bio à partir de cépages autochtones. Un élan vers plus de grécité dans un contexte de vin extrait, boisé, levuré, soufré qui imite l'ailleurs. Et parmi les domaines à l'origine de ce mouvement, il y a le domaine Tetramitos. C'est sa Retsina que vous avez dans vos verres. On est au nord du Péloponnèse, à 1100 mètres d'altitude, vue sur mer, des vignes du cépage Rhodytis entourées de pins d'où coule la résine, donc cette résine qui infusera dans le vin. Première Retsina du domaine en 2008, avec un frisson commercial, la peur qu'une Retsina dans la gamme discrédite à elle seule tous les autres vins qui tentaient de regagner l'estime à l'international. Panayotis Papayanopoulos, qui est l'un des trois vignerons du domaine Tetramitos, il explique que faire une Retsina, ça lui trottait dans la tête depuis longtemps. Sa famille en produisait depuis plusieurs décennies, une Retsina élégante, élevée dans de grands fûts de mûrier.
0: Parce que la Retsina, Justine, n'a pas toujours été donc un vin industriel.
2: La Retsina n'a pas toujours été ce vin industriel ou très boursouflé, punaisé dans le folklore. En fait, quand les premières vagues de touristes arrivent en Grèce dans les années 50, les familles rurales, les tavernes produisaient encore leur propre Retsina à partir de résines fraîches. Et Panayotis, le vigneron, il raconte qu'à ses 18 ans, il foulait 3 tonnes de raisins au pied par jour. Sa famille vendait de grandes bouteilles de 5 litres sans étiquette à d'autres paysans ou aux tavernes du coin. Un vin de consommation quotidienne, un vin populaire. La Retsina avait une telle importance que le vin blanc était divisé en deux catégories, la Retsina et la Retsinoto, vin sans résine. Et Panayotis a voulu redonner à ce vin historique la place qu'il mérite.
0: C'est bon en tout cas.
2: Donc dans ce vin, on sent la résine, hein, on sent ces notes d'origan, de romarin, de pin. C'est vraiment comme sentir le vent qui aurait traversé les branches. Mais c'est une subtilité sur un très bon vin, pur, limpide, finalement plus marqué par sa minéralité calcaire, hein, ce contact froid, caillouteux, avec un effet frais qui ouvre la poitrine.
0: Oui, parce que par ailleurs, le raisin s'exprime, hein.
2: Exactement, ouais, il y a vraiment un fond de vin et c'est vraiment un vin à mettre au milieu de la table avec des petits poissons, des légumes grillés, des olives, de la feta, etc. Et puis, pas besoin de le boire très frais parce qu'il n'y a rien à masquer. Millésime 2024, il y a un effet millésime pour la résine. Son aromatique est plus ou moins intense selon les années. Et donc, le domaine utilise toujours la même dose de résine pour qu'on perçoive bien cette influence du millésime, comme avec le raisin. D'autant que les vignes, les pins viennent de l'exact même endroit.

0: endroit de la même parcelle. Pour celles et ceux qui produisent ces nouvelles Retsina, la résine est un ingrédient à part entière et son origine participe à l'identité du vin.
1: Merci Justine, vous nous rappelez les références de cette cuvée ?
0: Domaine Tetramitos, la cuvée s'appelle Retsina Amphora Nature, 16,50 €. Et on peut trouver facilement ce vin en ligne, donc chez Profil Grec par exemple, bien sûr chez Placa. Mm-hmm. Et Dimitri Alexopoulos, vous m'avez fait découvrir une autre Retsina dans un autre style, plus affirmé, avec une légère macération. Et j'ai mis toutes les infos sur le site de l'émission.
1: Dimitri, les clients français apprécient ce vin. D'abord, est-ce qu'ils savent ce que c'est qu'une Retsina quand ils passent la porte de Placa ?
2: Ils savent, mais malheureusement, ils ont encore effectivement ce cliché du mauvais vin.
1: Comme le racontait Justine.
2: Initial très mauvais, et donc on va camoufler les défauts avec la résine. Bah, heureusement, aujourd'hui, on a envie de leur montrer qu'il existe d'autres résinas et qu'il existe de nouveaux producteurs qui mettent en avant une résina avec un vin initial très bon. Et en plus, effectivement, ce petit arôme de résine.
1: Très belle découverte. Merci beaucoup, Justine.
0: Avec plaisir.
1: Est-ce que l'on peut boire de la résina avec, allez au hasard, de la moussaka ?
2: On peut, tout à fait.
1: Vous me voyez venir, parce qu'elle est là, elle parade sur le plateau dont on va déguster. Non mais Elvira, on avait dit qu'on attendait avant de la déguster.
3: Oui, mais j'ai pas pu faire autrement.
1: Oui, vous avez carrément fini l'assiette.
3: Non, je n'en ai mangé que la moitié, je vous attends maintenant.
1: Alors, commentaire de dégustation, elle a très belle réputation, la moussaka de Placa.
3: Bah, y a tout ce qu'on peut aimer et espérer d'une moussaka. Un jeu de textures, des couches, qui à la fois se... répondent en harmonie, mais qui sont quand même assez nettes. C'est pas bon. La moussaka, c'est pas un globi-boulga. C'est quand même des couches assez travaillées, assez nettes. Il y a de la pomme de terre, il y a de la courgette, il y a de l'aubergine, il y a de la viande confite un peu grillotée. C'est moelleux, il y a de la mâche.
1: C'est gratiné.
0: C'est presque une pâtisserie.
1: Eh oui, c'est vrai. Mais d'ailleurs, ça,
3: une pâtisserie salée.
1: Ça a vraiment l'aspect d'une pâtisserie. Et puis, il y a cette petite couche bien onctueuse de ce que l'on pourrait appeler une béchamel.
2: Une béchamel, tout à fait. Ou un mornay, parce qu'effectivement, on rajoute en plus.
1: Mornay, alors là, vous parlez d'une béchamel agrémentée de fromage.
2: Absolument, tout à fait.
1: Fromage grec, évidemment.
2: Kefalotiri.
1: Béchamel à l'huile d'olive aussi ?
2: À l'huile d'olive, bien sûr.
1: Ce n'est pas une béchamel au beurre ?
2: Non.
1: Waouh. Note de cannelle, non ?
0: Oui, épices douces, épices chaudes, très parfumées, très parfumées, ouais.
2: Ce que j'aime bien dire pour la moussaka, c'est qu'on essaie d'avoir quand même beaucoup de gourmandise, en même temps de légèreté. Oh. Et en fait, on sent que chaque légume est cuit séparément, mais en plus à l'huile d'olive, mais au four pour pas trop non plus que ce soit trop huileux. Et il faut trouver à la fois l'équilibre entre chaque couche, et chaque couche effectivement a sa propre identité, mais en même temps, on veut une unicité de saveur.
1: Oh là là, qu'est-ce que c'est bon.
0: Délicieux. C'est beaucoup de travail quand
1: qu'est-ce
0: même.
1: Qu'est-ce que vous nous auriez caché, Dimitri ?
2: Non, je ne le dirai pas.
1: C'est-à-dire, il y a un secret ?
2: Je sens que vous voulez que l'on parle de l'épice secret, effectivement, que je mets dans la moussaka.
1: C'est pas ce que j'ai trouvé ?
2: Ah bah non, il y a de la cannelle, bien sûr. Ce serait facile que l'on parle que de la cannelle.
1: Il y a autre chose, mais ça...
3: Girofle, un peu.
2: Il y a aussi du goût de girofle, absolument.
1: Il y en a peut-être.
2: Même sous la torture.
1: Ça reste un secret. Alors, quand vous êtes sympa, et en Grèce, on est souvent quand même très sympa, et c'est pas un cliché, généreux, partageur... Eh bien, vous nous avez quand même fourni la recette de votre moussaka, un tout petit ingrédient en moins.
2: Absolument.
1: C'est quand même globalement l'architecture et l'équilibre de saveur de cette moussaka avec la couche de pommes de terre, avec la viande de bœuf, on ne l'a pas précisé, mais c'est viande de bœuf.
2: Ici, on a utilisé effectivement une viande de bœuf française à 100%.
1: Parce que ça peut être aussi de l'agneau.
2: Alors oui, dans la tradition, c'est de l'agneau. Aujourd'hui, on trouve, dans les familles grecques, du manière générale, chaque famille, de toute façon, a sa recette de la moussaka. Mm-hmm. Mais c'est vrai que dans les familles, aujourd'hui, on aime bien mélanger le porc et le bœuf. Et donc souvent, on a trouvé 50-50.
3: L'agneau, c'est un peu perdu en cours de route.
2: Oui, parce que c'est vrai que c'est parfois un goût un peu fort, un peu prononcé, et ça ne plaît pas toujours à tout le monde.
1: Allez, on passe au dessert, on arrive à la fin de cette émission. Alexandros Raïs nous a emmenés à Kalamata, goûter ni plus ni moins que sa madeleine d'enfance, une histoire intime avec un gâteau emblématique de Grèce que connaît parfaitement Dimitri, j'en suis sûr.
4: Là, on est dans le Zacharoplastio, c'est là où tu viens chercher tes pâtisseries en Grèce. Et là, on est un peu dans l'institution kalamatienne qui s'appelle Skiavas.
1: On est dans quel quartier de Kalamata, là ?
4: Là, on est en plein centre de Kalamata, près du centre historique. Près de la grande église orthodoxe, s'appelle Hagia Papadi.
1: Vitrine à l'ancienne, on a l'impression que ça n'a pas bougé depuis des décennies.
4: Ah bah ça n'a jamais bougé, je crois. Mais ce qui bouge et ce qui vit encore, c'est cette création de gâteau qui est fait tous les matins avec le même amour, la même passion. La dame qui est derrière son comptoir, qui est d'une gentillesse absolue. Bah voilà, c'est vraiment un lieu, je trouve, à part dans Kalamata.
1: Tu m'emmènes voir ?
4: Ouais, on y va.
5: Κάτσε γιατί κάνει τα τώρα κοιτάει. 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
6: Είναι από το 1910, 115 χρόνια.
4: Είσαι la boutique ici, de famille.
2: Depuis
4: 1910. 93 ans le monsieur.
1: C'est le patron ?
4: Ouais, ça maintient le gâteau. C'était à son papa avant.
1: Et là, tu as une autre coupure de presse ?
4: Bah, c'est coupure de presse.
1: Avec quelqu'un de très célèbre.
4: Ah bon ? Ah oui, il y a Bill Clinton.
1: C'est en quelle année ?
4: Potato Neo Clinton. En 96.
1: Qu'est-ce qu'il avait mangé, Bill Clinton ?
4: C'est ce que vous avez mangé, le ralacto burrico, avec la recette qui n'a jamais changé, qui est un espèce de classique du lait, des œufs, beurre, sucre et du filo.
1: La pâte filo. Donc c'est comme une espèce de millefeuille en fait.
4: Ouais, ouais, c'est un millefeuille.
1: Ah ouais, ça croustille. Comment il faut imaginer ce cœur au milieu là ? Il y a quelque chose d'assez crémeux.
4: Justement, t'as un côté vraiment de flan, très régressif, quoi, très agréable, très long. Ah, c'est merveilleux. Hé là, c'est le fils, on va discuter au téléphone. Ne, yassas, pitem. Ne, ne, olexos, ne, ne, pitem. Oui, oui, le fils reprendra derrière.
1: Mais tu l'as au téléphone, le fils ?
4: Ouais, ouais. C'est sa mère là, qui l'a appelé.
1: Génial. Ça veut dire que l'avenir est assuré ?
4: L'avenir, il est assuré, mais c'est, moi, c'est le présent. Il est très émouvant. Je te dis, je rentre ici, j'ai les poils qui se dressent. C'est vraiment le souvenir de ma grand-mère qui m'a amené ici. On prenait le gâteau, on allait voir ces gens-là. Pour moi, ils n'ont même pas vieilli. Ils sont restés comme ils étaient quand j'avais entre 5 et 10 ans. J'ai l'impression qu'il y a encore l'esprit de ma grand-mère avec moi. Et c'est ce qu'il y a de plus merveilleux, quoi. Et si ça peut être encore transmis et continuer, de le voir encore à 93 ans dans son lieu nous accueillir, c'est merveilleux.
1: La pâtisserie Skiadas dans le centre historique de Kalamata pour ce gâteau extrêmement crémeux, dont vous pouvez nous redonner le nom ?
2: Ralacto burrico, qui veut dire feuilleté au lait. Ralacto, c'est donc le lait.
1: C'est donc le lait.
2: Burrico, qui vient de burek, qui veut dire donc feuilleté.
1: Est-ce qu'il y a de très émouvant, au-delà d'être évidemment l'adresse d'enfance, l'adresse où Alessandro s'allait avec sa grand-mère, c'est que le patron est toujours en place à 93 ans, il met la main à la pâte, bon pied, bon œil, voilà qui est tout à fait impressionnant. Le statut des desserts et des douceurs dans la cuisine grecque, et en particulier chez Plaka, votre enseigne grecque à Paris, Dimitri ?
2: D'une manière générale, c'est vrai que les desserts ont une toute petite place en Grèce. D'une manière générale, les familles, les tavernes ne produisent pas de desserts. Ils offrent souvent la pastèque à la fin du repas. Alors néanmoins, chez Plaka, j'ai quand même voulu mettre en avant la portokalopita, qui est... comme le ralacto burrico, qui est aussi à base de pâte filo, mais cette fois-ci, c'est de la pâte filo que l'on va dessécher pendant 24 heures et qu'on va réhumidifier avec de la pulpe d'orange, du yaourt.
1: Ça, c'est le fameux gâteau à l'orange qui est emblématique. On pourrait dire que c'est le dessert national en Grèce.
2: Absolument. Et il y a aussi le baklava, toutes ces douceurs un peu orientales que l'on aime beaucoup.
3: Mais qu'on ne sert pas dans les restaurants. On les mange plutôt pour des fêtes, pour des occasions spéciales.
2: C'est ça.
1: Et un peu en dehors des repas, si j'ai bien compris.
2: C'est ça. Peut-être plus pour le goûter, pour des occasions spéciales. Mais je pense qu'on aime tellement le salé en Grèce que dans les tavernes, c'est là qu'on se concentre.
1: Très bien, bah merci beaucoup Dimitri Alexopoulos.
2: Et ouais, Fredisto.
1: On s'est régalé avec vous. Vous êtes, je le disais, à la tête de Plaka, deux adresses à Paris. Il y en a une, rue des Martyrs, Paris 9e. Une autre, rue Legendre, Paris 17e, c'est bien ça ? Et je crois savoir, je crois que je n'avais pas le droit de le dire, qu'une troisième adresse allait bientôt éclore.
2: Non, effectivement, oui, oui.
3: Il ne va pas nous dire où.
1: Il est superstitieux, c'est pour ça.
2: Ça sera dans le Marais, une troisième adresse dans le Marais.
1: Et on peut connaître le concept, non, on n'a pas le droit.
2: Pas encore.
1: Ah, carrément, boum, je ferme la porte. Merci en tout cas, vos très belles recettes à retrouver sur radiofrance.fr, à la page On va déguster. Merci beaucoup Justine.
0: Avec plaisir, à bientôt.
1: Merci Elvira.
3: Merci.
1: Alors on va se dire au revoir en grec, évidemment.
2: Yassas.
1: Yassas. Et comment on souhaite un bel été à nos auditeurs ?
2: Να έχετε όλοι ένα καλό καλοκαίρι.
1: Merci beaucoup Dimitri et à la prochaine.
2: Merci François Régis.
1: Dimanche prochain, plein feu sur le poulet. Entre la folie du poulet croustillé et les nouvelles rôtisseries, le poulet déchaîne les passions, vous le savez sans doute. Débat, reportage et recettes avec nos invités. À dimanche prochain, si vous avez encore faim. Après les infos, vous avez rendez-vous avec Questions Politiques et au micro, c'est Julien Nenni. Bonjour Julien.
7: Bonjour François Régis, bonjour à tous. L'affaire Liana est-elle en train de provoquer une révolution de société, un MeToo de l'enfance ? On va en parler en longueur avec notre invitée qui est au cœur du débat législatif à venir. La présidente de l'Assemblée nationale, Yaël Braun-Pivet, répond dans quelques instants en direct à toutes nos questions politiques. A tout de suite.
1: Bonne émission Julien.
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1: France Inter, il est midi. On retrouve Salomé Martin pour le flash.
11: Le porte-avions Charles de Gaulle reste sur zone jusqu'à nouvel ordre, assure le chef d'état-major des armées français, contredisant certains médias qui évoquent le départ du navire de la Méditerranée orientale pour une opération de maintenance à Toulon. Le Charles de Gaulle qui s'est rapproché du détroit d'Ormuz pour en sécuriser le passage si les négociations entre l'Iran et les États-Unis permettent de le débloquer. Les négociations qui doivent aboutir à un accord signé aujourd'hui, selon Donald Trump, cela prendra au moins encore plusieurs jours, assure de son côté la diplomatie iranienne. Un accord qui doit inclure le Liban, rappelle un haut responsable américain, alors que l'armée israélienne bombarde de nouveau le sud du pays ce matin. Israël a émis 2 ordres d'évacuation visant une trentaine de villages. L'État hébreu continue de cibler le Hezbollah pro-iranien malgré la trêve en vigueur. Un coup porté à la machine de guerre du Kremlin, selon l'Ukraine, qui salue l'interception ce matin d'un nouveau pétrolier de la flotte fantôme russe, cette fois dans la Manche. Les forces britanniques l'ont arraisonné avec l'aide de la France. La flotte fantôme russe est composée de vieux navires battant pavillon étranger et transportant du pétrole russe, permettant à Moscou de contourner les sanctions économiques européennes. Selon l'Ukraine, cette flotte permet au Kremlin de financer sa guerre. Un incendie fixé ce matin près de Porto Vecchio, dans le sud de la Corse. Il a parcouru 40 hectares depuis hier. Les pompiers seront encore mobilisés toute la journée et la vigilance sécheresse est maintenue, alors que le risque de feu de forêt est élevé dans 6 départements français aujourd'hui, selon Météo France. Cela concerne l'Aude, l'Hérault, le Gard, le Vaucluse, la Charente-Maritime et les Deux-Sèvres. L'entrée d'un des prétendants sérieux de la Coupe du Monde de football. L'Allemagne affronte le Curaçao ce soir à 19h. À 22h, le Japon sera face aux Pays-Bas et à 1h du matin, l'Équateur rencontre la Côte d'Ivoire, qui a battu les Bleus lors du match de préparation il y a 10 jours. Cette nuit, le Maroc a tenu bon face au Brésil. Match nul, un partout. Il sera bien sur son vélo en début d'après-midi pour le départ de la dernière étape du Tour Auvergne-Rhône-Alpes. Le jeune prodige français du cyclisme, Paul Sexas, est 6e au classement général ce matin. Après sa chute sans gravité hier, il est à 1 minute 54 de l'Australien Luke Tuckwell et à 1 minute 5 du désormais favori de la victoire finale, le Mexicain Isaac Del Toro. Les coureurs ont 120 km à parcourir entre Beaufort et le plateau de Solaison. Et puis, on connaîtra ce soir le dernier demi-finaliste de Top 14. Les rugbymen de La Rochelle se déplacent à Paris pour un match contre le Stade français à 21h. Le gagnant du match sera opposé à Montpellier vendredi prochain. L'autre demi-finale, ce sera donc entre le Stade toulousain et le Racing 92 qui s'est imposé hier à Pau, 33 à 31 lors du match de barrage. Ce soir, on suivra aussi le match d'accession qui se joue à 18h entre Provence Rugby et Perpignan qui risque la relégation.
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11: Vous écoutez France Inter, il est midi 4, tout de suite Julien Nenny reçoit Yael Braun-Pivet, présidente de l'Assemblée Nationale, c'est dans Questions Politiques.

0: Bonjour à tous et bienvenue dans Questions Politiques. Elle est décriée, caricaturée, parfois désertée, jusqu'à être dissoute, ça peut arriver, mais quand l'actualité se fait grave, elle finit toujours par redevenir incontournable. Elle, c'est l'Assemblée nationale. Faute de majorité dans l'hémicycle, rien de décisif, rien d'essentiel ne pourrait être accompli dans les deux ans qui viennent. Cinglet par exemple, Édouard Philippe après la dissolution. Rien que les prochaines semaines pourraient le faire mentir. À l'Assemblée arrive une loi sur la fin de vie et peut-être deux textes majeurs pour protéger les enfants et les femmes des violences sexuelles. Dans le sillage de l'effroyable et désormais emblématique affaire Liana, on va y revenir. De quoi redorer le blason des députés? Ça serait trop simple. Le dernier baromètre Cevipof de la confiance politique est limpide. L'Assemblée nationale n'inspire confiance qu'à un Français sur cinq. Parmi nos institutions, seul le gouvernement fait pire. Ça tombe bien, notre invité du jour a testé les deux. Brièvement ministre, mais surtout présidente de l'Assemblée nationale depuis 2022. Et en 2027, me direz-vous, je n'exclus rien, répète-t-elle.
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0: Bonjour Yael Braun-Pivet.
2: Bonjour.
0: Merci d'avoir accepté notre invitation. À mes côtés pour vous interroger aujourd'hui, Alix Bouyaguet de France Télévisions. Bonjour Alix.
3: Bonjour Julien, bonjour
0: avec,
3: à tous.
0: Avec vous, tout à l'heure, on dressera le portrait de Yael Braun-Pivet.
3: Oui, vous êtes forgé au fil du temps une image de combattante qui gagne ses combats, mais toujours à l'arraché. Vous êtes aussi devenu au fil du quinquennat, des quinquennats d'Emmanuel Macron, le petit caillou dans la chaussure du président.
0: Et à vos côtés, Françoise du journal, Françoise Fressoz, pardon, du journal Le Monde. Bonjour Françoise.
4: Bonjour à toutes et tous.
0: Et avec vous, on creusera une question qui animera la campagne de l'an prochain.
4: La crise démocratique, cette défiance des citoyens à l'égard de leurs représentants, une crise profonde qui pèse sur la campagne présidentielle qui apparaît sans règles établies. Peut-on y remédier? Et si oui, comment?
0: Merci à toutes les deux et à tout de suite. Mais d'abord, Yael Braun-Pivet, il y a bien sûr l'onde de choc de cette affaire Liana qui continue de se faire ressentir. Les obsèques de la collégienne de 11 ans se sont tenues vendredi dans sa commune de Fleurance, dans le Gers. Et dans 5 jours, tout juste, on connaîtra les conclusions du rapport commandé par le gouvernement pour mesurer l'ampleur des dysfonctionnements dans cette affaire. Est-ce que, comme d'autres, vous appelez désormais à une sorte de MeToo des enfants?
2: Alors cette affaire, elle a saisi d'effroi la nation. Et ce drame, il faut qu'il puisse être utile, mais nous être utile collectivement. C'est un électrochoc, et ces électrochocs, justement, il faut les transformer. Vous savez, moi, quand j'ai pris la présidence de l'Assemblée nationale en juin 2022, très rapidement, j'ai créé ce qu'on appelle une délégation aux droits des enfants pour que la parole des enfants soit prise en compte à l'Assemblée nationale.
0: Et elle l'a été ?
2: Elle l'a été, mais pas suffisamment. Et j'ai appelé dans un journal à ce qu'il y ait un MeToo des enfants et à ce qu'il y ait une prise de conscience collective.
0: Vous utilisiez déjà cette expression il y a 4 ans?
2: J'utilisais cette expression il y a 4 ans. Et c'est peut-être ça qui me rend le plus triste aujourd'hui, c'est que cet appel, et je n'étais pas la seule, il y a beaucoup de parlementaires, beaucoup d'hommes et de femmes politiques, d'associations qui déjà alertaient. Parce que le problème, il ne date pas d'hier. Et malheureusement, nous avons été trop lents. Quoi, nous n'avons pas été assez forts, vite.
0: Vous avez prêché dans le désert, c'est ça?
2: Et peut-être un peu, oui. Mais je prends ma part aussi, parce que peut-être que j'aurais dû parler plus fort. Peut-être que j'aurais dû je ne sais pas quoi. Parce que c'est triste. On se dit toujours comment on aurait pu empêcher ce drame absolu. Chacun à nos places, on se pose cette question.
0: On va y venir sur les solutions, majeure. Évidemment.
2: Et donc, si aujourd'hui, il y a une vraie prise de conscience, eh bien, saisissons cette chance et agissons. Parce que cette prise de conscience, elle est indispensable pour agir de façon globale. Ce que nous avons fait depuis des années, avant nous, c'est agir par petits bouts, en silo, essayer de résoudre telle ou telle difficulté. Et c'est ce que j'entends encore aujourd'hui lorsque j'entends certains hommes politiques qui sont lancés dans la campagne présidentielle.
0: On va y venir sur les propositions.
2: Voilà. J'ai des propositions parcellaires de politique pénale, etc. Ça peut être intéressant, pourquoi pas. Mais la solution, elle est globale. Le problème
0: d'où
2: est global.
0: D'où cette loi intégrale, comme on l'appelle. On va y venir en détail
2: tout à
0: aussi.
2: Fait.
0: Mais
2: tout à fait.
0: Avant ça, en plus des différents textes législatifs qui pourraient arriver à l'Assemblée, vous avez aussi plaidé cette semaine pour la création d'une nouvelle commission d'enquête suite à cette affaire Liana, commission d'enquête à l'Assemblée, sachant qu'il en existe déjà une au Sénat qui arrive. Oui. Pourquoi faire cette commission d'enquête?
2: Alors, on m'a posé la question. Est-ce que vous y êtes opposé ou favorable? Évidemment, je suis favorable si elle devait être créée. Je n'ai pas de pouvoir de créer des commissions d'enquête à moi toute seule.
0: Mais certains députés sont prêts à s'en saisir?
2: Certains oui, d'autres non.
0: Qui?
2: La question c'est, est-ce qu'une commission d'enquête pourrait permettre de révéler s'il y a eu des dysfonctionnements? Évidemment oui.
0: Mais il y a un rapport d'inspection qui arrive dans 5 jours pour ça, c'est pas un peu redondant?
2: Alors, Oui, mais le rapport d'inspection, c'est pas le même travail. Nous, nous sommes Parlement, nous sommes les représentants du peuple et nous devons contrôler l'action des pouvoirs publics et évaluer les politiques publiques. Donc on est pleinement dans notre rôle. Maintenant, il faut savoir que sur ces sujets-là, nous avons eu d'ores et déjà plusieurs commissions d'enquête à l'Assemblée nationale sur les violences sexuelles et sexistes dans le cinéma, sur le sport. Nous en avons une sur l'aide sociale à l'enfance qui dysfonctionne et on pourra en parler. Nous en avons une actuellement sur l'inceste qui rendra ses conclusions le 7 juillet prochain. Donc l'Assemblée nationale fait son travail de contrôle. S'il devait y avoir une nouvelle commission d'enquête sur les dysfonctionnements, je m'en réjouirais parce que nous ne devons rien laisser de côté et rien mettre sous le tapis. En revanche, il ne faut pas que ça nous empêche d'agir et nous devons continuer à agir. Nous avons déjà fait, mais nous devons continuer. Et nous avons des fenêtres de tir qui viennent dans les semaines ou les mois qui viennent.
0: On va y venir en détail sur la loi intégrale.
2: Sur l'aide sociale à l'enfance, ouais. Loi intégrale, et puis le budget, parce que moi, j'entends dire, ça n'est pas une question de moyens. C'est évidemment aussi une question de moyens.
0: Ça, c'est mais pour ça le président pas... de la République
2: mais
0: qui
2: ça n'est
0: a
2: pas
0: une
2: qu'une
0: semaine.
2: Question de moyens. Voilà. C'est évident que ça n'est pas qu'une question de moyens.
0: Donc il a eu tort de dire ça, Emmanuel Macron, enfin, il y a une dizaine de jours là.
2: Moi, je pense qu'il faut regarder les choses lucidement et se dire qu'on a mis... Parce que je comprends la logique du président de la République, qui est de dire, nous avons mis des moyens supplémentaires. Et c'est vrai.
0: Ouais.
2: Nous avons augmenté le budget de la justice de 50%. Nous avons prévu l'embauche de 1500 magistrats. Nous avons créé des assistants de justice. Nous avons 1800 greffiers qui vont arriver.
0: Il y a aussi 400 millions d'euros gelés dans le ministère au budget de la justice pendant le budget de cette année.
2: Mais nous voyons que ça ne suffit pas, que tout ce que nous avons fait budgétairement et qui a été inédit ne suffit pas.
0: Et justement, à l'instant, Manuel Bompard, l'un des cadres de la France Insoumise, appelle à un budget rectificatif, justement pour intégrer ces dépenses-là dans le budget. Là, maintenant, pas attendre le budget de l'an prochain. Vous êtes favorable ?
2: Moi, je suis en tout cas favorable à ce qu'on arrête de lésiner sur les moyens pour protéger les enfants de notre pays.
0: D'accord. Est-ce que Gérald Darmanin, tiens, le garde des Sceaux, ministre de la Justice, est la bonne personne à ce poste ? Je vous pose cette question, on va entendre les oppositions dans un instant, parce que la pression se fait de plus en plus forte sur lui, ça vous a pas échappé. Notamment, tiens, écoutez, Mathilde Panot pour LFI et Jordan Bardella là pour le Rassemblement National.
5: Mais je suis aussi révoltée de la manière dont nous avons un ministre, un garde des Sceaux, qui est en train de se défausser de toute responsabilité politique et qui cherche un bouc émissaire à travers les juges.
6: Pour vous, il doit toujours démissionner, Gérald Darmanin ?
5: Bien sûr.
7: Maintenant, l'affaire est d'une particulière gravité. Et au regard de ce contexte, le chef de l'administration, c'est-à-dire le ministre de la Justice, aurait, à mon sens, par honneur présenter sa démission au président de la République.
0: Ils ont raison, Jordan Bardella et Mathilde Panot. Il doit démissionner, Gérald Darmanin ?
2: Vous savez, moi, je veux pas qu'on se trompe de diagnostic, parce que si on se trompe de diagnostic, on se trompe de solution. Alors aller chercher la responsabilité, j'entends, hein, du ministre, du procureur, de tel gendarme...
0: Il n'est pas responsable, Gérald Darmanin.
2: On se trompe de cible. Le problème, il est systémique. Le problème, il est global. On a probablement, je ne sais pas... Non, mais l'un n'empêche pas l'autre. Mais le sujet, ça n'est pas juste la justice de notre pays. On a des magistrats, des fonctionnaires de ce ministère qui font et qui donnent le meilleur d'eux-mêmes. Peut-être qu'il y a eu des dysfonctionnements. Peut-être qu'il y a des dysfonctionnements de ci, de là. Et il faut les chercher par cette enquête administrative et peut-être un jour par une commission d'enquête à l'Assemblée nationale. Mais le sujet, il est bien plus vaste que ça. On a des problématiques d'éducation nationale, on a des problématiques dans notre santé, insuffisamment de psychologues dans nos écoles.
0: Donc il n'y a pas de sujet Darmanin dans cette affaire, Liana.
2: Mais en fait, je crois qu'on se trompe. Bah, soyons clairs, si on pense qu'en changeant le ministre de la Justice, on aura réglé le problème, eh bien, on se fout le doigt dans l'œil. Je pense que le sujet, il est beaucoup, beaucoup, beaucoup plus large que cela. Il est, et c'est pour ça que moi, je plaide pour une vision globale depuis plus de 4 ans. Parce que ne retombons pas dans les travers qui ont été les nôtres dans les années précédentes. À chaque fois qu'il y a une affaire, on se dit « Ah ben, il y a eu un dysfonctionnement dans là, donc on va régler ce dysfonctionnement et tout ira bien. » Ça n'est pas comme ça qu'il faut agir.
0: Vous plaidez pour cette loi intégrale et on en vient dans un instant. Je voudrais juste revenir un instant sur ce qui s'est passé en début de semaine. Lundi, des dizaines de milliers de Français ont manifesté devant les tribunaux dans tout le pays pour dénoncer les dysfonctionnements de la justice. Et 2 jours plus tard, dans le secret du Conseil des ministres, Emmanuel Macron a eu ces mots, cite, on ne répond pas à un drame par des cris. Ça vous a choqué, cette phrase ?
2: J'aime pas cette formulation, évidemment, j'aime pas cette formulation.
0: Pourquoi ?
2: Parce que déjà, quand on a le droit d'être en colère Et vous savez, lorsqu'on fait de la politique, il faut être à l'écoute de la société. C'est important. C'est important d'écouter. C'est important d'écouter les citoyens. Et malheureusement, dans notre pays, parfois, les citoyens, pour se faire entendre, doivent élever la voix.
0: Donc c'est une faute du président d'avoir dit
2: mais je ne suis pas là pour dire qui fait quoi. Non, mais ce n'est pas mon job. Moi, mon job, c'est d'essayer de trouver des solutions. Pour trouver des solutions, il faut écouter les citoyens, il faut s'appuyer sur les collectifs de citoyens. Moi, ça fait des mois que je suis en lien avec eux, que je les reçois régulièrement, etc. C'est important de s'appuyer sur les associations, la Fondation des femmes, etc. D'aller sur le terrain, rencontrer des maisons des femmes. La semaine prochaine, je vais encore en inaugurer une à Thionville. C'est important. Il faut qu'on avance tous ensemble. Et si effectivement, des citoyens, des hommes et des femmes politiques doivent crier pour se faire entendre, eh bien, nous crierons. Et moi, je crierai peut-être plus fort que les autres. Peut-être que vous voyez ma déception quand je vous dis, il y a 4 ans, j'appelle à un MeToo pour des enfants. Il y a 4 ans, je dis, il faut qu'on ait une appréhension globale. On ne le fait pas. Ben, peut-être que je n'ai pas crié assez fort.
0: Message envoyé au président de la
2: République. Aujourd'hui, il faut que je continue à élever la voix parce que il s'agit de nos enfants. Vous savez, moi, je suis avocate. On dit souvent que les avocats sont ceux qui sont la voix des sans-voix. C'est une expression qu'on utilise beaucoup dans notre métier. Bien, aujourd'hui, en tant que femme politique, en tant que maman aussi, je peux être la voix de ces milliers de sans-voix que sont les enfants de notre pays.
0: On n'est pas loin d'une déclaration de candidature. On
2: va pas y venir.
0: Françoise Pressaud, j'ai une question.
2: C'est pas le sujet.
0: Vous dites, et après, on va à la loi intégrale.
4: Entendre les citoyens crier, mais quand vous entendez certains disent « retour de la peine de mort », est-ce que vous êtes choquée ? Est-ce que vous dites « attention, il y a quand même des limites ?»
2: Bien sûr. Non, mais c'est pas « il y a quand même des limites ». Évidemment qu'il y a des limites. Les limites, c'est évidemment l'état de droit. Parce qu'il ne faudrait à nouveau pas se tromper de combat. Moi, j'entends des castrations chimiques, perpétuité réelle, retour de la peine de mort et tout ça. Je pense que quand on veut comme ça durcir la politique pénale, à nouveau, on n'a pas compris quelle était la situation. Lorsque l'on parle d'approche globale, on parle du côté sanitaire, on parle de l'éducation de nos enfants, on parle de la culture du viol dans notre pays, on parle d'enfants que l'on n'écoute pas, on parle d'éducation sexuelle, on a des cours EVARS qui existent avec un programme très détaillé mis en place par l'éducation nationale.
0: Il n'est malheureusement pas
2: appliqué pleinement dans notre pays. Vous voyez bien que la perpétuité réelle, l'imprescriptibilité ou le retour de la peine de mort, c'est pas ça qui va protéger nos enfants aujourd'hui.
0: Sur la loi intégrale, comme on l'appelle, cette loi transpartisane, cette proposition de loi dont on parle beaucoup, Sébastien Lecornu recevra les signataires demain à Matignon. Est-ce que vous avez la garantie que ce texte sera bien inscrit à l'agenda parlementaire à la rentrée de septembre, comme vous l'appelez de vos voeux ?
2: Je n'ai aucune garantie de qui que ce soit sur l'inscription de ce texte. Alors moi j'espère, il n'est pas trop tard pour l'inscrire. Moi, je me réjouis, j'étais en lien évidemment avec Matignon et avec les députés que ce rendez-vous ait lieu demain. Il faut maintenant qu'on avance tous ensemble. Il ne s'agit pas à nouveau de forcer la main du gouvernement, de se dresser les uns contre les autres. Ça serait pire que tout et ça serait très contre-productif. Donc demain, à l'issue de cette réunion, moi j'attends qu'on aligne les planètes sur les prochaines étapes. Prochaine étape, c'est cette loi aide sociale à l'enfance qui arrive le 15 juillet à l'Assemblée nationale et l'examen d'un texte de loi que moi j'appelle de mes vœux cette proposition de loi intégrale qui doit intervenir le plus rapidement possible.
3: Alors concrètement,
2: alignons les planètes et puis après mettons-nous rapidement en mouvement.
3: Très concrètement, il changerait quoi ce texte ? Avec ce texte, est-ce qu'il n'y aurait vraiment pas eu d'affaire Liana, Gérald Darmanin, tout comme le Premier ministre, ont assuré mardi à l'Assemblée nationale qu'aucune de ces dispositions, des dispositions de la loi intégrale, n'aurait répondu au drame de la petite Liana.
2: Mais parce que on n'arrête pas de le dire depuis que cette émission a commencé, c'est un problème global et systémique, et donc vous ne pouvez pas attendre que ce problème global et systémique soit réglé par l'effet d'une loi. Ça ne marche pas. Mais de même que la peine de mort n'a jamais empêché personne de commettre un crime. Donc la loi ne peut pas tout, mais la loi peut organiser mieux les pouvoirs publics, organiser mieux la prise en charge de ces situations en amont et en aval. Et La loi intégrale est porteuse de cette fameuse vision globale que nous défendons tous, en disant arrêtons de saucissonner les choses. Vous savez, depuis quelques années que je suis à l'Assemblée nationale, on a adopté près de 10 textes sur les violences sexuelles et sexistes. On vient d'inscrire, avec une loi transpartisane, la notion de consentement dans la définition du viol, justement après l'affaire Pellico. On a,
3: Donc ils ont tort de dire ça, quand même, le Premier ministre Sébastien Lecornu et Gérald Darmanin, de dire que ça ne n'aurait pas évité un drame.
2: Moi, ce qui m'inquiète, c'est justement cette idée de se dire, en fait, ce drame aurait peut-être pu être évité par telle ou telle mesure, donc prenons ces mesures, comme si ça permettait... Il n'y avait pas d'autres drames à côté qui se déroulent. Et c'est pour ça qu'il faut avoir cette vision globale. Mais... Donc peut-être qu'effectivement, la loi intégrale n'aurait pas empêché ce terrible drame.
0: Françoise
2: Mais
0: Pessoa.
2: Pour autant, la loi intégrale permet une appréhension globale de ces situations. On a... C'est les chiffres de la Civis, ce ne sont pas les miens. On aurait 160 000 enfants victimes tous les ans.
4: On va rentrer dans le détail.
2: Ce chiffre, il est effrayant. Oui. Il doit tous nous glacer le sang et nous inviter à agir.
0: Françoise, rentrons dans cette loi. Alors, allons-y.
4: Juste avant de rentrer dans le détail, une des critiques faites par Matignon, c'est de dire qu'au fond, quand il y a le travail des parlementaires, souvent, ce n'est pas suffisamment bordé juridiquement. Et souvent, le Conseil constitutionnel retoque et qu'il vaut mieux laisser, au fond, l'initiative au gouvernement. Qu'est-ce que vous répondez à ça?
2: Alors que c'est une vaste blague, excusez-moi. Depuis 2008, nous avons un ordre du jour partagé entre le gouvernement et le Parlement. C'est la réforme voulue par Nicolas Sarkozy. Et donc, depuis, le Parlement peut être à l'initiative des lois, et c'est heureux. Il y a beaucoup d'avancées parlementaires. Vous voyez, je viens de vous parler de l'introduction de la notion de consentement dans la définition pénale du viol. C'est une proposition de loi qui émane du Parlement. Après, effectivement, nous n'avons pas suffisamment de moyens. Mes prédécesseurs et moi-même, nous battons depuis des années pour avoir davantage de moyens d'évaluation, pour avoir le rattachement au commissariat au plan et France Stratégie au Parlement pour nous permettre de mieux travailler, d'avoir davantage de moyens, comme tous les parlements étrangers. Quand je parle de renforcer le pouvoir du Parlement, c'est aussi ça, lui donner les moyens d'exercer ses missions.
3: Il y a une brebis privée. On arrive toujours à l'addition, c'est-à-dire que cette loi, elle coûte cher, 2,7 milliards. Vous savez que les caisses sont vides, ça veut dire qu'on prend l'argent où, on fait quoi?
2: Mais vous savez, l'addition, on dit ça, moi j'entends ce chiffre. Mais vous savez, le coût pour une société tout entière de ces vies fracassées, il est de combien, madame? Pour les parents, pour ces 160 000 enfants qui sont battus tous les ans, dont l'intimité dans la vie sexuelle est ravagée à jamais, il est de combien le coût? Ces enfants à l'aide sociale à l'enfance qu'on a laissé tomber et dont un tiers se retrouve mineur délinquant, dont 15 000 se retrouvent prostituées tous les ans.
3: Donc vous dites que Sébastien Lecornu, il serait prêt à faire ce chèque-là?
2: Mais ce n'est pas un chèque. C'est le devoir de la République. C'est un devoir moral. C'est une obligation. Ça n'est pas une question d'argent.
4: Sauf vous qu'il faut trouver, il faut quand même compenser les crédits ailleurs. Mais vous êtes d'accord quand
2: mais
4: même,
2: vous
4: non
2: savez que des enfants dont les vies sont fracassées, c'est des dizaines de milliards d'euros de coûts à la société. C'est tragique de devoir parler comme ça. Mais des enfants qui vont ne pas pouvoir faire d'études parce qu'ils n'ont pas grandi sereinement. La reproduction de ces faits. On sait tous que lorsque des faits sont commis dans des familles, on a des familles qui dysfonctionnent, et c'est le cas ici, de génération en génération. Quel est le coût pour la société? C'est un coût moral,
4: mais est-ce que vous reconnaissez quand même qu'il faut compenser les 2 milliards éventuels par des économies ailleurs?
2: Mais bien sûr, il faut tenir le budget. Mais vous savez, la politique, c'est une affaire de priorité. Moi, je suis maman, mes enfants sont ma priorité. Eh bien, ça devrait être la priorité d'une nation, nos enfants. Et donc, il ne faut ni lésiner, ni tarder. Nous avons que trop tardé.
0: Yael Braun-Pivet, les propositions se multiplient non seulement de la part des candidats à la présidentielle, mais aussi de la part du Premier ministre lui-même, par exemple pour muscler ce projet de loi sur la protection de l'enfance qui, vous l'avez dit, arrive à l'Assemblée le 15 juillet. Sébastien Lecornu propose la perpétuité pour les violeurs d'enfants en série, c'est 20 ans maximum aujourd'hui. Bonne ou mauvaise idée?
2: Alors, il ne faudrait déjà, d'une part, ne pas dénaturer le texte sur l'aide sociale à l'enfance. Et donc là, on voit bien qu'il y a la tentation d'utiliser ce véhicule législatif pour pouvoir mettre des dispositifs. Moi, je suis très prudente là-dessus. Je ne voudrais pas que ce texte sur l'aide sociale à l'enfance loupe sa cible. Parce que c'est plus de 400 000 de
0: donc
2: nos enfants.
0: Donc c'est non pour cette première
2: Alors,
0: proposition.
2: C'est pas non, mais je dis, prenons garde à ne pas... finalement sacrifier une fois de plus les enfants qui sont confiés à l'aide sociale à l'enfance et qui ont tant besoin qu'on s'occupe d'eux au profit de dispositifs de politique pénale qui n'ont rien à faire dans ce texte-là. Maintenant, sur la perpétuité réelle, on voit bien que l'exécution des peines pose problème dans notre pays. Allonger les peines, pourquoi pas? Maintenant, faisons-le sérieusement, on parle de politique pénale, et donc il faut toujours...
0: Et vous êtes avocate pénale
2: Et je suis avocate pénaliste, c'est mon métier, c'est ma profession, c'est ma formation, mais j'ai exercé, j'ai plaidé dans des cours d'assises, etc. Donc, a priori, je sais à peu près de quoi je parle. Et c'est pour ça que moi, je suis très réservée, voire opposée sur la question de l'imprescriptibilité. Alors,
3: mais rentrons juste dans le détail.
0: Parce une autre proposition.
3: Effectivement, dans ce projet de loi, il y a donc cette fameuse durée des prescriptions des faits pour viol sur mineur. Aurore Berger, qui est la ministre chargée de l'égalité entre les femmes et les hommes, a dit qu'elle espérait que l'imprescriptibilité des violences sur mineurs soit intégrée justement à ce projet de loi. Cette prescription est de 30 ans après la majorité, c'est ce qui se passe aujourd'hui. Est-ce qu'il faut une imprescriptibilité au nom de la levée de ce qu'on appelle l'amnésie traumatique, qui effectivement, on le voit régulièrement dans beaucoup d'affaires, arrive parfois beaucoup plus tard.
2: Alors vous l'avez dit déjà aujourd'hui, pour les mineurs, la prescription est de 30 ans avec un démarrage à la majorité. Donc la personne victime peut porter plainte jusqu'à ses 48 ans. Ça, c'est une loi que nous avons votée et que nous avons fait donc, sous cette mandature. Donc vous voyez que nous n'avons pas rien fait. Nous avons fait aussi autre chose qui était très intéressant, c'est ce qu'on appelle la prescription glissante. C'est-à-dire que s'il y a des faits de même nature commis par le même auteur, ça reporte la prescription pour d'autres victimes pour lesquelles la prescription aurait pu être acquise.
3: Et vous dites que c'est un mécanisme, ce dispositif-là.
2: Moi, je pense que c'est suffisant. L'imprescriptibilité, elle n'existe que pour un seul crime. Un seul. Les crimes contre l'humanité. Ça n'est pas pour rien que l'on a fait ça.
0: Et ça doit rester comme ça.
2: Pour moi, ça doit rester comme ça. Et il ne faut pas non plus faire croire aux victimes qu'elles pourraient bénéficier d'un procès dit équitable 40 ans, 50 ans après les faits. Les preuves ont disparu.
3: Mais c'est pas important pour une victime
2: les
3: d'être
2: reconnue
3: victime et de désigner un coupable, même longtemps après les faits.
2: Mais justement, pour être reconnue victime et désigner un coupable, il faut que le procès puisse avoir lieu, donc que le coupable soit l'auteur présumé des faits, soit vivant, qu'il y ait des preuves. Ce n'est pas qu'un témoignage. Le procès doit pouvoir se fonder sur d'autres éléments. Et vous comprenez bien aisément qu'au bout de 40 ans, 50 ans, les témoignages d'autrui peuvent avoir disparu. Les preuves matérielles peuvent avoir disparu s'il n'y a pas eu d'enquête menée. Et donc, ça peut être très déceptif pour la victime qui pourrait porter plainte et on n'aurait pas les moyens, la justice n'aurait pas les moyens de lui assurer justement la juste réparation et un procès qui donc il faut faire attention et c'est la raison pour laquelle moi je suis opposée à l'imprescriptibilité. Et puis après, vous faites quoi? Vous hiérarchisez les crimes? Alors aujourd'hui, c'est, et je le comprends, ça me révulse, les crimes commis à l'encontre des mineurs. Mais demain, on va venir dire, on va avoir une concurrence victimaire.
0: Vous ouvrez la boîte de Pandore
2: en faisant ça, c'est ça? Et je pense qu'il faut justement, dans ces moments, garder nos principes. On parlait tout à l'heure, Françoise Fressos disait le retour de la peine de mort. Moi, je crois vraiment que l'état de droit, il est protecteur de tout le monde. Et pensons bien rester dans notre cadre, qui est un cadre que nous avons construit année après année, siècle après siècle, et qui protège l'ensemble. Mais à l'intérieur de ce cadre, agissons résolument davantage.
0: Yael Braun-Pivet, d'autres propositions sur la table dans le contexte de l'affaire Liana. Édouard Philippe, dans les colonnes du Parisien ce matin, par exemple, propose de s'inspirer d'une loi britannique de l'an 2000 qui permet à chaque parent de saisir la police pour vérifier si un adulte qui entre en contact avec des enfants a des antécédents judiciaires ou non. C'est une bonne idée?
2: C'est une bonne idée, pourquoi pas. Maintenant, rappelons-nous aussi que près de 70% des infractions sexuelles commises à l'endroit d'un mineur le sont dans le cadre familial. souvent un parent, un père, un oncle, un grand-père. Et donc,
0: d'où la commission d'enquête sur l'inceste aussi.
2: D'où la commission sur l'inceste qui rendra ses conclusions le 7 juillet. Et donc, c'est pourquoi pas. Je pense que les bonnes idées, elles sont sur la table. Et il faut les regarder tous ensemble et regarder lesquelles sont bonnes, lesquelles ne sont pas bonnes, mais lesquelles règlent les situations aujourd'hui.
3: Si on pousse le dispositif un peu plus loin, est-ce que vous pensez qu'il faut que ce fichier soit consultable par les citoyens eux-mêmes ?
2: Non. Non, on a les fichiers ne sont pas consultables aujourd'hui. On ne peut pas consulter les
3: savoir
2: fichiers.
3: Savoir si on a un pédophile dans notre quartier, autour d'une école.
2: Mais vous ne savez pas non plus si vous avez une personne radicalisée dans votre quartier. Il y a un fichier spécial qui s'appelle le FSPRT et qui n'est pas consultable par les citoyens. En revanche, que ces fichiers puissent être davantage consultables par les forces de l'ordre. Et c'est notamment ce qu'on pourrait faire dans un projet de loi qui va venir sur les polices municipales, que les polices municipales puissent justement consulter davantage de fichiers. Là, on a un vrai sujet de circulation de l'information. Oui, donc travaillons sur cette circulation de l'information, mais pas n'allons pas jusqu'à la faire circuler vers les citoyens. Je pense que là aussi, c'est dangereux pour notre état de droit et ça ne serait pas protecteur des citoyens. Mais en revanche, élargissons. On voit bien, regardez tout le scandale du périscolaire. Nous venons de voter une loi autour des attestations d'honorabilité. Elle n'est pas encore elle n'a pas fait son chemin législatif, donc elle n'est pas d'application immédiate. C'est aussi quelque chose qui est compris dans la loi intégrale. Vous voyez bien qu'en fait, c'est tous les sujets qu'il faut prendre en compte et que c'est très complexe. Donc, mettons-nous vite au travail.
0: Supprimer le juge d'application des peines, comme le propose Gabriel Attal, oui ou non ?
2: Non, je suis très opposée là aussi. J'ai vu le travail des juges d'application des peines. Il n'y a pas que Gabriel Attal qui propose sa
0: Edouard
2: suppression.
0: Philippe, je crois qu'Edouard aussi.
2: Philippe également. J'y suis opposée. Le juge d'application des peines est là pour intervenir justement une fois que l'individu a été condamné et qu'il purge sa peine et on regarde comment on va faire le cheminement de l'exécution de cette peine. Et nous avons besoin d'un juge spécialisé pour faire le cheminement dans l'exécution de la peine. Et donc, je pense que le juge l'application des peines est très utile.
0: Françoise, une dernière proposition. Oui, une dernière
3: Bruno
0: proposition,
3: Retailleau propose aussi une castration chimique pour effectivement les délinquants sexuels.
0: Mais obligatoire.
2: Là aussi, pour moi, c'est une mauvaise réponse. Il y a en revanche quelque chose que nous faisons mal, et on le sait tous, c'est le travail, une fois que la personne est incarcérée, le travail sur le détenu. Nos conditions de détention aujourd'hui ne le permettent pas, malgré l'engagement extraordinaire de nos surveillants pénitentiaires, des conseillers de probation et d'insertion. Et donc, il faut leur donner les moyens de travailler correctement. Il nous faut beaucoup plus de psychiatres dans nos centres de détention, davantage de psychologues, une meilleure prise en charge. Là aussi, nous avons travaillé, nous avons construit, mais vous savez, de façon largement insuffisante, et il nous faut avancer aussi parce que il faut une meilleure prise en charge, et ça n'est que le jour où nous prendrons correctement en charge nos détenus que nous pourrons éventuellement aborder ce type de réponse.
0: Une dernière question, Françoise,
2: excusez-moi, je suis trop longue.
0: Non, je vous en
2: c'est des sujets
0: dans
2: qui
0: sont sujets essentiels.
4: Voilà. Dans l'affaire Liliana, il y a aussi le problème de la responsabilité des juges et le problème aussi de la relation entre le garde des Sceaux et les procureurs, et Gérald Darmanin au fond a constaté une forme d'impuissance en disant je peux faire des instructions générales, mais je ne peux pas faire des instructions individuelles, c'est-à-dire je ne peux pas intervenir sur des affaires personnelles. Est-ce que vous êtes pour un changement de cette réglementation ou de la loi qui avait été voulue par les socialistes à un moment ?
2: Mais heureusement qu'un garde des Sceaux ne peut pas donner des instructions individuelles dans un dossier, mais vous vous rendez compte de ce que ça représente. Donner des instructions individuelles, c'est dire, en fait, dans l'affaire Bidule, vous classez sans suite, dans l'affaire Machin, vous poursuivez. Et on demanderait ça à un politique, vous imaginez un
4: peu ? Parce que là, on parle d'affaires. Est-ce qu'il faut du coup, en contrepartie de cette indépendance, plus de responsabilité des magistrats ?
2: Les magistrats doivent être indépendant. C'est une garantie de l'état de droit. C'est le fondement de l'état de droit, la séparation des pouvoirs entre le pouvoir législatif, le pouvoir exécutif et le pouvoir et l'autorité judiciaire. Donc ne revenons pas, gardons-nous de revenir. Là, vraiment, on met l'état de droit par terre. Donc moi, je suis pour l'indépendance du parquet. Je continue et j'appelle toujours de mes voeux à ce que l'on fasse la réforme constitutionnel de cette indépendance du parquet, qui accessoirement est demandé par le Conseil de l'Europe et la Cour européenne des droits de l'homme. Deuxièmement, je suis absolument, mais farouchement opposée au retour des instructions individuelles qui voudraient que le pouvoir politique reprenne et la mainmise sur l'autorité judiciaire, parce que là, on parle d'affaires qui nous révulsent tous, mais demain, on parlerait d'affaires politiques et on dirait le ministre, dans telle affaire contre son opposant, a donné des instructions individuelles pour que l'on aille très très vite, et puis, dans cette affaire, il a protégé son ami parce qu'il a voulu qu'on aille très très lentement, ou qu'on classe, vous rendez compte, mais on marche sur la tête, excusez-moi, mais on marche sur la
4: mais
2: tête.
4: Mais du coup, le volant responsabilité...
2: Je ne suis pas garde des Sceaux, mais je ne voudrais pas être en charge des 70 000 dossiers dont il a demandé la revue pour dire dans ce dossier vous poursuivez, dans ce dossier vous ne poursuivez pas. Je pense qu'il faut laisser ça à ceux qui savent, à ceux qui sont formés pour, à ceux qui sont indépendants des pressions judiciaires. Et vous avez raison, ils doivent être responsables. Là aussi, on a réformé la procédure disciplinaire. Regardons, moi j'ai écouté attentivement le procureur général auprès de la Cour de cassation. Il dit quand même, à l'inverse de ce que disent certains politiques, qu'il y a des poursuites nombreuses et qu'il y a un certain nombre de magistrats qui ont été déclarés inaptes à exercer cette profession. Donc il faut avancer sur ces sujets-là. Il faut que les magistrats soient responsables, bien sûr, mais à nouveau, n'allons pas trop vite et ne faisons pas n'importe quoi.
0: Madame la Présidente de l'Assemblée, au cœur de votre fonction, il y a la gestion du calendrier parlementaire. Il vous reste en gros 4 à 5 mois de travail législatif avant l'examen du budget en fin d'année, puis la trêve pendant la campagne présidentielle. S'il y avait une priorité parmi les priorités, ce serait laquelle pour être utile là dans le temps qui vous reste ?
2: À nouveau, nos enfants. Nos enfants.
0: Donc, avant la fin de vie, avant...
2: Nos enfants. On a 15 juillet l'aide sociale à l'enfance et j'espère, vers le mi-septembre, un texte, la proposition de loi intégrale. Ça, c'est deux sujets. Après, j'ai un autre sujet qui concerne nos plus grands enfants. C'est un texte qui est porté par Philippe Baptiste sur l'enseignement supérieur. Nos enfants sont beaucoup d'entre eux sur Parcoursup en ce moment et il y a un texte qui vient faire le ménage sur Parcoursup. C'est un texte qui est prêt. Examinons-le. Et puis après, nous avons des textes qui terminent leur course là avant le 15 juillet et qui sont très importants. La loi de programmation militaire pour pouvoir protéger notre nation.
0: Ça fait beaucoup de priorités.
2: Mais elle est inscrite, celle-là, on peut le faire.
3: Est-ce qu'il faut une session extraordinaire.
2: Alors, en septembre, nous en avons une qui est prévue jusqu'à peu près. En juillet. Jusqu'au 20, 21, 22
0: et
2: juillet.
0: Et en septembre aussi.
2: Et donc, elle nous permet de passer loi de programmation militaire, aide sociale à l'enfance, le dossier sur la fin de vie, le dossier sur l'autonomie de la Corse, qui est très important, on n'en a pas parlé.
3: Vous
2: un
3: avez
2: texte très important qui s'appelle Riposte sur les infractions du quotidien, rêve parti, protoxyde d'azote, etc. Ça, c'est avant juillet. Ça se termine vers le 21, 22.
0: Et une autre
2: session juillet.
0: Extraordinaire en septembre.
2: Et moi, j'appelle de mes voeux une session extraordinaire en septembre.
0: Emmanuel Macron, qui en a la prérogative, en pense quoi ?
2: Pour le moment, on a déjà imaginé qu'on pourrait prendre un texte important sur les polices municipales à la fin du mois de septembre. Moi, j'appelle effectivement, donc on avance le début de la session pour pouvoir examiner cette loi intégrale. Et puis après, nous avons ces textes. Il y a un texte sur les transports qui est intéressant et qui est porté par
3: Monsieur
2: Tabarot.
3: On dit qu'Emmanuel Macron est très réservé sur septembre.
2: Écoutez, c'est sa prérogative constitutionnelle. Je suis très attachée à l'état de droit. Moi, je suis dans ma mission. Je demande à travailler à l'Assemblée et je dis qu'on a
4: et
2: des textes prêts.
4: Et les parlementaires, qu'est-ce qu'ils en disent ?
2: Sont importants.
4: Ils sont demandeurs aussi ?
2: Les parlementaires sont toujours demandeurs pour travailler dans l'intérêt des Français. C'est l'essence de notre mandat.
0: Parlons du budget, Yael Braun-Pivet. Comme l'an passé, faute de majorité, il s'annonce quasi impossible, soyons honnêtes, à faire voter par les voies normales à l'Assemblée. Hier, dans une interview à La Provence, vous appelez Sébastien Lecornu à dégainer à nouveau et rapidement le 49-3. Pourquoi ?
2: Parce que, vous l'avez dit, c'est dans une année pré-présidentielle. Il est peu probable, comme nous n'avons pas de majorité, que nous trouvions une majorité.
3: Malheureusement. Vous avez déjà fait une croix sur un pacte de non-censure éventuel avec les socialistes. Vous dites ça ne sera pas possible à quelques mois de la présidentielle.
2: C'est un pacte de non-censure. Si vous faites un 49-3, le budget n'est adopté que s'il n'y a pas de censure. Donc, de toute façon, ça passe par un pacte de non-censure avec les différentes oppositions.
0: C'est quoi le sens de ce 49-3 ?
2: L'idée, c'est de dire, en fait, il nous faut un budget responsable, raisonnable, rapidement, parce que moi j'ai sur le terrain avant-hier justement à côté de Montpellier, j'ai discuté avec des chefs d'entreprise qui nous disent mais en fait le pire pour nous quand on veut investir c'est de ne pas savoir où l'on va budgétairement, fiscalement, etc. Donc je pense d'avoir un budget rapide et donc si tout le monde est d'accord pour le voter, votons-le.
3: Mais quel intérêt pour le Rassemblement National ? Quel intérêt pour le Rassemblement National ? Quel intérêt pour les socialistes à quelques mois d'une présidentielle de jouer le jeu du gouvernement pour la faire courte ?
2: Eh bien, en fait, l'intérêt, c'est l'intérêt du pays. Et je crois que lorsqu'on s'engage en politique, lorsqu'on aspire aux plus hautes responsabilités, à gouverner la France, eh bien on pense et on met l'intérêt du pays en premier. Eh bien, l'intérêt du pays, dans une année comme la nôtre, pré-présidentielle, c'est d'avoir un budget. C'est cela, l'intérêt du
4: pays.
2: Parce
4: que les socialistes,
2: donc,
4: eux, disent...
2: Il ne faut pas avoir des choses crispantes dans ce budget, des épouvantails, ça serait pire que tout, mais c'est pour ça qu'un budget raisonnable et responsable, dans l'intérêt de la nation, tout le monde peut comprendre que nous avancerions avec,
0: et le président,
2: pour le président élu, eh bien, la possibilité, avec son gouvernement, de présenter un budget rectificatif dès qu'il sera élu.
0: Vous en avez parlé, Emmanuel Macron, et surtout Sébastien Lecornu, dont c'est la prérogative ?
2: Oui, j'en ai parlé avec le président de la République, notamment récemment.
0: Il en pense
2: donc,
0: quoi
2: nous cherchons en tout cas la bonne façon de faire pour
4: qu'il
2: y ait
4: la bonne façon. Les socialistes disent que c'est pas spécial.
3: La bonne façon de faire, ça pourrait pas être les ordonnances pour Emmanuel Macron.
2: Mais
3: est-ce que vous le redoutez ?
2: Les ordonnances, ça veut dire que l'on passe plus de 3 mois dans l'hémicycle à débattre d'un budget dont on sait qu'il ne sera pas voté. Donc on travaillera pour rien dans l'hémicycle de 9h à minuit tous les jours. Eh bien, moi, je trouve que ce temps-là, lorsqu'on voit les priorités législatives que nous pourrions avoir, lorsque l'on voit qu'on a tous ces textes qui sont prêts, eh bien, au lieu de passer du temps pour parler d'un budget qu'on ne votera pas et qui terminera en ordonnance, vous savez que quand on passe par ordonnance, c'est le budget initial. Ça n'est pas le budget tel qu'il est issu des débats. Donc ça veut dire que nos débats pendant 3 mois ne serviraient strictement à rien et que nous ne prendrions pas le temps d'examiner ces textes qui pourraient changer la vie de nos compatriotes.
0: Donc
2: les transports, l'aide sociale, la loi intégrale, etc. etc.
0: Donc
2: en fait, moi je suis assez rationnelle et pragmatique.
0: Donc le 49-3, c'est aussi une façon de trouver du temps, de dégager du temps pour les autres priorités.
2: Exactement.
0: On a bien compris. On est aussi à moins d'un an, ça ne vous aura pas échappé, de l'élection présidentielle. Yael Braun-Pivet, le journal Le Monde, tiens, Françoise, a compté pas moins d'une trentaine de candidats déclarés ou qui se préparent à l'être. Ce qui a inspiré, écoutez, tiens, à Sébastien Lecornu, ce commentaire tout en ironie, c'était jeudi en conférence de presse.
8: Il y a beaucoup de candidats à la présidentielle, j'ai l'impression. Alors qu'on fasse attention, ce qu'il n'y ait pas plus de candidats que d'électeurs, parce que ça marquerait une démocratie vivante, mais qui pourrait quand même nous poser d'autres difficultés.
0: Vous pourriez être, allez, la 31e ?
2: Non, bah non. Non, mais il a raison. En fait, il y a beaucoup trop de candidats. Ce qui est étonnant quand même, c'est qu'on parle de l'élection présidentielle. Et donc il faut pouvoir on aspire à diriger une nation.
4: Mais vous vous étonnez, mais comment vous l'analysez ? Il y a quand même des raisons.
2: Donc, on voit un éclatement considérable de notre vie politique, quel que soit le bord politique, une société française très fracturée, et puis beaucoup de personnes qui se disent, en fait, justement, dans ce paysage politique très fracturé, qui manque de leaders, eh bien, pourquoi pas moi ? Mais je pense qu'on ne peut pas imaginer l'élection présidentielle en se disant... Pourquoi pas moi ?
3: Et pourquoi pas vous ? Donc vous, vous vous excluez.
0: Vous avez dit non fermement.
3: Excluez complètement de vous présenter à la présidentielle.
2: Mais moi, je l'ai dit mille fois, j'exclus rien, jamais, parce que figurez-vous.
3: Donc la porte est ouverte.
2: Non mais figurez-vous que une semaine avant de me présenter à la présidence de l'Assemblée nationale, vous l'avez rappelé, j'étais ministre et je n'imaginais pas que je me présenterais à la présidence de l'Assemblée nationale. Et donc en fait, moi,
0: tout est possible,
2: mais en revanche, ce que je souhaite, et c'est ça mon action, moi, et c'est pour ça qu'aujourd'hui, je ne suis pas candidate. J'ai une assemblée à faire tourner avec beaucoup de priorités, et c'est ça mon job que je fais à 100%. Et deux, vu l'éclatement de cette vie politique et vu l'éclatement de mon camp, moi, j'essaye d'utiliser toutes mes forces à ne pas l'éclater davantage, mais à essayer de rassembler,
3: mais
2: de parler à tout le monde,
3: offres, quand
2: essayer
3: même.
2: De trouver des points de convergence.
3: Regardez,
2: pour
3: Edouard
2: faire en sorte
3: Philippe,
2: qu'on puisse aller ensemble.
3: Edouard Philippe, Gabriel Attal, ces deux offres qui sont tout à fait convenables et qui
2: bien
3: représentent les idées
2: de
3: votre camp. Et pourquoi vous n'êtes pas allé au meeting de Gabriel Attal, qui est quand même le patron de votre parti.
2: Mais parce que je pense que l'heure des meetings n'est pas venue.
0: Donc vous ne serez pas à celui d'Edouard Philippe
2: le 5
0: juillet.
2: Et je n'irai pas à celui d'Edouard Philippe et je n'irai à aucun meeting.
4: Mais il faut bien que la
2: moment.
4: Campagne commence quand
2: il
4: même.
2: Oui, mais là, elle commence trop tôt. Moi,
3: et
2: je pense que les Français, ils attendent
3: yeux.
2: En tout cas de moi, président de l'Assemblée nationale, que je fasse ce que j'ai dit que je ferais. Et donc, évidemment que moi, j'œuvre à l'émergence d'une candidature commune de ma famille politique.
0: Via une primaire,
2: je
0: c'est
2: vois,
0: possible
2: Gabriel Attal, je vois Édouard Philippe, mais j'ai vu récemment François Bayrou, j'ai vu récemment Xavier Bertrand, parce que notre base politique comprend aussi les Républicains, j'ai vu Jean-Louis Borloo, etc. Il faut qu'on arrive à converger, mais qu'on arrive d'abord à converger sur du fond, sur des idées, sur qu'est-ce qu'on va faire pour notre pays, où est-ce qu'on veut emmener notre pays, quelle est la vision commune que nous partageons et que nous proposons aux Français.
0: Via une primaire ou via les sondages? Comment on les départage en un mot?
2: Des visions partagées. Eh bien, entre les primaires et les sondages, moi je préfère la primaire, mais j'espère qu'avant cela, nous réussirons à converger par l'intelligence collective. En tout cas, moi c'est ça que j'essaye de construire aujourd'hui avec...
4: Ça veut dire que vous ne croyez pas au candidat actuel, ce que vous dites quand même?
2: Pardon?
4: Ce que vous dites, c'est que vous ne croyez pas tellement aux chances des candidats actuels.
0: Mais
4: j'aime bien qu'aucun ne va vraiment se distinguer de l'autre.
2: Eh bien, en fait, moi, ce que j'espère, et on sait tous, on va se parler franchement, on sait tous que deux candidats, ça ne marche pas. Donc, il faut qu'il n'y en ait qu'un. Donc, moi, ce que j'espère, c'est est-ce qu'on arrive à travailler à ce rassemblement autour d'une vision partagée? Et moi, je crois que le rassemblement est d'expérience. C'est ce que je vois à l'Assemblée nationale. Moi, je travaille avec des groupes politiques très variés. Eh bien, pour construire un rassemblement, il ne faut pas parler des personnes, il ne faut pas parler des étiquettes, il faut parler du projet.

0: honteux. Je ne tolérerai aucune attaque sexiste dans cet hémicycle. C'est fini. C'est fini.
1: Ça vous fait rire.
2: On vous entend, hein, on vous entend. Effectivement, vous souriez. Vraiment, recadrer extrêmement vivement ce député. C'était en novembre 2025. Ouais. Il s'agit de Géraud Verny, hein, qui était donc un député ciotiste, hein, du groupe UDR, après ses propos contre Sandrine Rousseau. Comment vous expliquez qu'en 2026, eh bien, les femmes peinent encore à se faire entendre, peinent à occuper des places de premier plan? Est-ce que la misogynie plane toujours encore dans le milieu politique, et est-ce qu'il y a finalement toujours un plafond de verre pour les femmes?
3: Oui, oui, assurément. Moi, je rigolais parce que en fait, mes enfants me disent, mais ah, maman, c'est comme tu dis à la maison, quand on fait des bêtises ou quand on déconne, c'est fini, ça suffit, etc. Donc, ils m'ont retrouvée telle que je suis. Et oui, c'est insupportable. C'est insupportable, ça suffit, c'est fini. Et on voit bien qu'on a un plafond de verre terrible dans notre société. Tout le monde le dit. Et vous voyez, quand on parle d'approche globale, c'est aussi ça l'approche globale qu'il faut avoir. C'est-à-dire qu'il faut qu'à la table des décisions, toujours, partout, tous les niveaux, il y ait des hommes et des femmes. Ça n'est pas le cas aujourd'hui. Dans certaines entreprises, dans certains cercles de pouvoir politique, dans certains cercles associatifs, etc. Et ça aussi, ça suffit, c'est fini.
2: Lorsque vous êtes élu député en 2017, vous souhaitez présider la prestigieuse commission des lois. Vous racontez dans votre livre « À ma place » ce coup de téléphone de Stéphane Séjourné. Alors à l'époque, l'actuel commissaire européen est conseiller à l'Élysée. Il fait vraiment partie du premier cercle d'Emmanuel Macron. Et que vous dit-il au téléphone? Eh bien, en substance, es-tu vraiment certaine de vouloir briguer cette fonction très prenante alors que tu as 5 enfants? Clairement, bon, ça semble être une manière de vous décourager. En gros, n'y va pas, c'est vrai qu'on a du mal à le croire.
3: Ouais, bah moi aussi j'ai eu du mal à le croire, parce que en fait, mais non, mais parce que c'était très paradoxal, parce que notre majorité, le président de la République Emmanuel Macron, avait voulu qu'il y ait autant de candidats que de candidates dans des circonscriptions éligibles. C'était le premier à faire ça. Il a ouvert comme jamais la porte aux femmes politiques dans notre pays. Moi, je lui dois mon élection en tant que députée.
2: Elisabeth Borne a été aussi deuxième première ministre.
3: Il y a eu Aurore Berger, présidente de groupe à l'Assemblée nationale. Quand on arrive à l'Assemblée nationale, on a 4 présidentes de commission permanente sur les 8. Donc, en fait, la volonté, elle était là. Et puis, en fait, tout de suite, c'est un peu la douche froide de dire, en fait, vous êtes là, mais prenez pas trop de place, justement.
2: Alors, prenez pas trop de place non plus, toujours vos galons à l'arraché. Vous, on l'a dit, hein, vous êtes une ex-avocate pénaliste. Vous êtes aussi imposée en 2022 pour obtenir la présidence de l'Assemblée nationale. Là encore, vous n'êtes pas la candidate d'Emmanuel Macron. Il soutient Richard Ferrand. Finalement, vous remportez...
3: Il soutient Roland Lescure. Richard Ferrand, en 2022, avait été battu.
2: Effectivement, donc deux hommes à nouveau. Donc, vous remportez la primaire interne et vous êtes élue donc première femme présidente de l'Assemblée nationale le 28 juin 2022. Est-ce que depuis cette date, vous n'êtes pas un petit peu le petit caillou dans la chaussure du président?
3: Je crois pas. Moi, franchement, moi, j'ai une très bonne relation avec le président de la République, en tout cas très franche et très directe. Après, je suis effectivement très indépendante, mais parce que la fonction le veut aussi. Je préside l'Assemblée nationale. On parlait de séparation des pouvoirs. Eh bien, dans un état de droit, l'Assemblée nationale et l'exécutif, donc le gouvernement et le président, bah, c'est pas la même chose. Et donc, c'est vrai que j'ai une liberté de parole. Je fais respecter l'institution. Je la fais fonctionner en écoutant beaucoup les oppositions. Parfois, on me le reproche. Moi, c'est ma vision de la démocratie et du débat public. Et j'essaye de la porter. Donc oui, j'ai des désaccords parfois, mais je suis toujours loyale.
2: Emmanuel Macron, il est quand même beaucoup entouré d'hommes à l'Élysée. Il n'y a pas vraiment de contrepoids féminin autour de lui.
3: Pas vraiment, non.
2: Une dernière question qui est assez sensible, me semble-t-il. Le 10 janvier 2025, vous révélez avoir eu un cancer du sein en 2022. Vous évoquez un coup de tonnerre dans votre vie. Pendant 3 ans, vous avez pourtant choisi de ne pas rendre public ce combat que vous meniez tout en présidant l'Assemblée nationale dans une période de crise politique inédite. Est-ce qu'en politique, on se sent obligé de taire sa fragilité pour préserver son autorité?
3: Je l'ai cru et je l'ai effectivement tu. Et je sais qu'il y a d'autres femmes politiques qui le taisent encore aujourd'hui.
2: Vous le regrettez, ça?
3: Et je le regrette. Mais vous savez, c'est le lot de beaucoup de femmes aussi dans le monde professionnel qui, de peur de louper une promotion ou de peur de ne pas être jugées suffisamment à la hauteur, cachent leur maladie. Et c'est pour ça que, aussi, je l'ai dit, pour appeler à la prévention, évidemment, au dépistage, mais pas seulement. Il faut que nous

0: Toutes les familles de France sont touchées aujourd'hui, de près ou de loin, par le cancer ou par des maladies graves. Et donc, nous devons ensemble construire une société plus inclusive, plus tolérante. Parce que quand vous êtes malade, quelle que soit la maladie, c'est un peu une double peine de devoir mener le combat de la maladie et de devoir le taire. Et donc, j'appelle à la libération de la parole, là aussi, et à une société qui prend mieux en compte les individus, quel que soit leur parcours, quelle que soit leur situation. Et vous voyez, ce qui me comble finalement en tant que femme politique, c'est que j'ai pu faire de cette maladie, de ce cancer, j'en ai fait une force personnelle, parce qu'on n'en ressort pas indemne, mais j'en ai fait aussi un combat politique. Et ça, c'est très gratifiant, parce que je me dis tous les jours, mon cancer, il a servi à ça, à ce que je porte cette parole-là. Et je vois, quand je me déplace partout en France, à quel point cette parole, elle est nécessaire. Mmh.
1: Yael Braun-Pivet, c'est l'heure de votre carte blanche. Vous êtes venu avec un sujet de votre choix sur lequel vous souhaitez braquer les projecteurs. On a, allez, une minute trente, si ça vous ennuie pas, on est un peu en retard. Vous avez choisi quoi aujourd'hui ?
0: J'ai choisi la société de l'engagement. Moi, avant de faire de la politique, j'étais engagée au Resto du Cœur, dans l'associatif. Et en fait, je rêve d'une société, vous savez, un peu à la Kennedy, où on se demande pas ce que le pays va faire pour soi, mais ce qu'on peut faire pour son pays. Et donc aujourd'hui, dans une société qui doute, eh bien, j'appelle chacun d'entre nous, j'appelle chaque citoyen à se dire qu'est-ce qu'il peut faire pour la France, comment il peut s'engager auprès de sa ville, auprès d'une association, d'une personne âgée, de son voisin, faire du soutien scolaire pour des enfants qui ont du mal. Bref, se dire que chacun doit prendre sa part. Et aussi les entreprises. On parle de l'égalité entre les hommes et les femmes. Bon sang de bonsoir, on est dans un pays où on n'a pas encore une égalité salariale parfaite. Que font les chefs d'entreprise ? Il faut que chacun se disent, je peux jouer un rôle, je ne suis pas un consommateur d'une société et ni un râleur, je peux agir à mon niveau. Et si tout le monde se disait ça, eh bien je peux vous dire que la France aurait un autre visage.
1: En une seconde, vous parliez des associations. Les subventions allouées par le gouvernement aux associations ont baissé de près de 40% en 3 ans. Vous le déplorez, du coup ?
0: Évidemment, on a dans notre pays près de 20 millions de bénévoles. Nos associations, c'est ce qui font que notre pays tient. Et avec la société de l'engagement dont je rêve, évidemment, il faut les soutenir.
1: Ça pourrait être un slogan présidentiel, ça, la société de l'engagement, non ?
0: Écoute... Vous êtes incorrigible.
1: J'essaye. En parlant de 2027, Françoise, c'est à vous, comme chaque semaine, vous vous penchez sur une question qui sera au cœur du débat présidentiel de l'an prochain.
2: La crise démocratique, bien sûr, dont on a vu tous les aspects lors de cette émission et qui, évidemment, influe sur la préparation de la prochaine élection présidentielle. Alors, Yael Braun-Pivet, vous écrivez dans votre livre « À ma place », paru en avril 2025, « Notre démocratie brûle et nous regardons ailleurs ». Qu'est-ce qui brûle aujourd'hui ?
0: Bah, on voit bien, on a une crise de confiance dans notre pays totale. Les Français, vous l'avez évoqué tout à l'heure, n'ont pas confiance dans leur politique d'une façon générale, ni dans leurs institutions. Et donc, il est urgent de réagir, de leur donner davantage confiance. Alors, il n'y a pas de solution miracle, hein, il ne suffirait pas de faire une loi. Mais il y a des changements que je
2: Alors,
0: pense que nous pourrons initier.
2: Parmi les changements, c'était le scrutin proportionnel. Vous êtes l'une des défenseur, je ne sais pas comment on dit, de cette mesure défenseur. Qui ouais. oblige, au fond, au compromis, parce que les forces politiques s'affirment au premier tour et puis au deuxième tour sont obligées de composer. François Bayrou a essayé d'avancer, ouais. il a échoué, vous regrettez, vous pensez que c'est une occasion perdue ?
0: Bah, en tout cas, il faut continuer à avancer. Vous savez, parfois, il y a des réformes qui prennent très longtemps à se réaliser, mais je pense que non seulement la proportionnelle invite au compromis et force au compromis, mais aussi elle permet aux citoyens de voter pour leur couleur politique, puisque quand il y a des scrutins proportionnels, chacun peut partir sous ses couleurs. On l'a vu aux élections européennes, on le voit aux élections régionales où il y a des scrutins proportionnels, c'est-à-dire qu'il n'y a pas de NUPES ou de NFP par exemple, parce que chacun peut voter écolo, à gauche, communiste, etc. Pareil de l'autre côté, du côté du bloc central ou de la droite. Ça permet à chaque formation politique vraiment de présenter son programme, sa vision, et après, une fois que les électeurs ont choisi, eh bien, les formations politiques travaillent ensemble à porter un projet commun.
2: La Ve République, c'est beaucoup la fonction présidentielle. Estimez-vous que cette fonction a été durablement affaiblie par la dissolution manquée de 2024 ?
0: En fait, je pense que la fonction présidentielle est affaiblie par la concentration et l'exercice des pouvoirs finalement direct de l'exécutif par le président de la République. Et là, à nouveau, je ne parle pas d'Emmanuel Macron spécifiquement. On a, depuis plusieurs quinquennats, des présidents de la République qui ont voulu tout gérer. On se rappelle de la phrase de Sarkozy par rapport à Fillon quand il avait dit « mon collaborateur ». Et donc, je trouve que ça n'est pas une bonne chose. «
2: Je suis la tête, tu es les jambes », disait-il.
0: Voilà. Donc, c'est quand même pas très flatteur pour le Premier ministre. Moi, j'aimerais que le Premier ministre soit vraiment le chef du gouvernement à animateur réel d'une majorité à l'Assemblée nationale et d'une majorité de coalition, avec un président de la République qui reste sur les grands enjeux, le régalien, les enjeux internationaux, on n'en a pas parlé aujourd'hui, mais les enjeux internationaux, on voit que ça, c'est suffisant aujourd'hui à occuper 24 heures sur 24 un homme politique. Et donc, je suis plus sur une vision plutôt très gaullienne, en fait, de la Ve République, telle que le général de Gaulle l'avait voulu.
2: Faut-il davantage faire recours au référendum ou s'en méfier, comme au fond tous les présidents de la République depuis De Gaulle s'en méfient ?
0: Alors, trois fois oui, il faut utiliser le référendum. Là aussi, je plaide pour cela dans mon livre. J'ai essayé de convaincre le président de la République, je l'ai dit depuis des années. Il faut faire confiance au peuple. On parle de crise de confiance. Mais on demande au peuple de faire confiance aux politiques. Mais finalement, moi, je rêve d'un pays où les politiques feraient confiance au peuple. Et donc, le référendum, c'est l'acte de confiance par excellence, demander au peuple de trancher. Après, la condition de cet acte, c'est de faire confiance au peuple dans la réponse qu'il donne, puisque les Français sont durablement traumatisés par des référendums où ils n'auraient pas été écoutés.
2: Compte tenu de la crise actuelle, qui sera, à votre avis, le personnage clé après 2027 ? Le président de la République, le Premier ministre ? Le président des assemblées ou le président du Conseil constitutionnel ?
0: Eh bien, moi, je plaide, comme vous l'avez entendu, pour que ce soit le Premier ministre. Et je plaide aussi pour que les assemblées soient renforcées dans leur pouvoir, puisque nous sommes les représentants du peuple, et donc davantage de responsabilité et de pouvoir à l'Assemblée nationale, notamment. Et donc, j'aimerais tant que ce soit le binôme président d'assemblée, Premier ministre, qui soient les personnes qui aient le plus de pouvoir.
1: Merci à vous, Françoise. Il reste deux petites minutes dans cette émission. Et comme d'habitude, on finit avec un petit jeu, un vrai-faux. Vous êtes prête ?
0: Prête.
1: L'histoire finira par donner raison à Emmanuel Macron, tiens, sur sa dissolution de 2024. Vrai ou faux ?
0: Faux.
1: Gabriel Attal est l'héritier naturel d'Emmanuel Macron.
0: Faux, il n'y a pas d'héritier naturel. Il y a, et c'est, je pense, le choix du président de la République, sans parler pour lui, j'espère qu'on a créé une vraie force démocrate progressiste dans notre pays, et donc nous sommes pleins d'héritiers naturels.
1: Sébastien Lecornu ferait un bon candidat à la présidentielle.
0: Sébastien, comme tant d'autres, oui.
1: Jean Castex aussi.
0: Voilà, comme Jean, comme Jean-Louis Borloo, comme tant d'autres.
1: D'accord. Comme Yael Braun-Pivet. Avec Patrick Bruel, il faut séparer l'homme de l'artiste.
0: C'est une question philosophique. Nos enfants vont avoir le bac philo, je crois, demain. On pourrait leur poser cette question.
1: Vous en pensez quoi, rapidement ?
0: C'est tellement compliqué. Moi, j'ai du mal à séparer l'homme de l'artiste. Je pense que on a besoin d'être un et un seul et d'être très cohérent entre ce qu'on fait, ce qu'on crée, ce qu'on dit, ce qu'on est. Et donc, moi, je peux pas séparer l'homme de l'artiste.
1: Jean-Luc Mélenchon a réussi son entrée en campagne, vrai ou faux ?
0: Pour porter des idées qui divisent les Français, oui, mais je crois que ça n'est pas ce dont le pays a besoin.
1: Marine Le Pen serait beaucoup plus dure à battre que Jordan Bardella l'an prochain ?
0: J'en sais rien. La politique fiction, c'est compliqué.
1: Allez, vous avez droit à un joker, on va le mettre là. Observer une minute de silence pour Quentin Derenck à l'Assemblée, c'était une erreur.
0: C'était une erreur collective, puisque c'était une erreur collective.
1: Et tiens, vous avez mentionné le bac, puisque c'était le bac de maths vendredi, 9 x 6 égale 53.
0: C'est faux !
1: Ça fait combien 9 x 6 ?
0: 9 x 6, 54,
1: bravo.
0: Voyons !
1: Allez, une dernière, et puisque c'était aussi le bac de français cette semaine, le besoin d'appartenir à un groupe empêche d'être libre, c'était dans une épreuve.
0: Ah, c'est intéressant,
1: vrai
0: ça.
1: Vrai ou faux ?
0: Vrai.
1: Merci beaucoup, Yael Braun-Pivet. On va finir là-dessus d'avoir répondu à nos questions politiques aujourd'hui. Merci aussi à vous, Alix Bouillaguet, Françoise Fressoz, ainsi qu'à Fabienne Lemoyle et Capucine Aubert. Merci enfin à vous, auditeurs, téléspectateurs, pour votre fidélité. Bon dimanche à tous et vive la politique.
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1: Il est 13h. Et c'est l'heure du journal d'Éric Delvaux. Bonjour Éric.
6: Bonjour mon cher Julien Nenny et bienvenue à tous à la une de ce 13h. Évian, Genève, deux villes le long du lac Léman. Évian où s'ouvrira demain le sommet du G7. Genève où les manifestants anticapitalistes s'apprêtent à manifester cet après-midi contre ce sommet qu'ils jugent antisocial. Nous serons en Iran où le régime fait savoir ce matin qu'il n'a pas encore pris sa décision concernant un accord avec les États-Unis, malgré les certitudes de Donald Trump, pour qui un protocole arrivera dans la journée. Ce dimanche est aussi la journée mondiale des donneurs de sang. En France, les réserves de plasma sont à un niveau critique. Nous en parlerons avec l'invité de ce journal, le président de l'établissement français du sang, Frédéric Pacou. Dans ce journal encore, ces milliers de témoignages qui affluent sur le site baptisé classésansuite.com. Dans le sillage de l'affaire Liana, Sarah Mansoura nous fera part de quelques-unes de ces paroles de victimes présumées non prises en compte par la justice. À la une encore, quelques conseils pratiques contre la chaleur qui arrive progressivement, le pic en milieu de semaine, ce qui nous amène au temps de ce dimanche. Magali Rochereau, un après-midi estival.
7: Oui Eric, pas grand-chose à signaler dans le ciel cet après-midi à part du soleil et des températures agréables.
6: Et vos prévisions complètes dans une vingtaine de minutes.
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6: Les grandes puissances économiques du monde se donneront donc rendez-vous demain à Évian, sommet du G7. Et aujourd'hui, la coalition des no-G7 sont à l'assaut de Genève, à une quarantaine de kilomètres d'Évian. Des milliers de manifestants convergent à Genève pour une manifestation prévue à 16h. Bonjour Richard Vivion.
8: Bonjour.
6: Vous êtes sur place, on entend les hélicoptères. Oui. Ce rassemblement en préparation est sous étroite surveillance des forces de l'ordre.
8: Oui, c'est vrai que le canton de Genève a pris cette manifestation très, très au sérieux. Il faut dire que les Genevois ont encore en mémoire celle de 2003, il y a 23 ans. À l'époque, Évian accueillait un G8 et des milliers de manifestants altermondialistes avaient défilé dans les rues de Genève. La manifestation avait dégénéré, caillassage, pillage de magasins. Les dégâts avaient dépassé les 5 millions d'euros. Alors, pour éviter que ce scénario ne reprenne, Genève a cette fois imposé ses conditions aux organisateurs du défilé, nos G7. Le défilé est cantonné sur la rive droite du Léman, pas de traversée du pont du Mont-Blanc, endroit pourtant symbolique pour les manifestants. Des centaines de policiers sont mobilisés. À noter que des gendarmes français sont également présents aujourd'hui à Genève. Cette semaine aussi, une grande partie des commerçants du centre-ville ont barricadé leurs vitrines.
6: Et Richard, les organisateurs de ce rassemblement, ce défilé nos G7, ils répondent qu'ils sont avant tout des pacifistes.
8: Oui, notre manifestation sera pacifique et engagée. Pacifique et engagé, c'est les mots qu'ils ont utilisés, engagé pour dire non à l'impérialisme et à la politique de ces grandes puissances qui détruisent, selon eux, le monde. C'est ce qu'a expliqué l'un des membres du collectif nos G7, un collectif qui appelle à manifester aujourd'hui est composé d'une soixantaine d'associations, de mouvements politiques et de syndicats suisses. Ils se sont dit préoccupés par la mainmise sécuritaire qui entoure leur manifestation. Ils assurent de leur côté avoir mis en place des équipes d'autoprotection pour l'encadrer, mais ils se sont aussi tout de suite déclarés non responsables des éventuels débordements qui pourraient intervenir en périphérie de leur déambulation.
6: Et je précise qu'en Suisse, ce 14 juin, le 14 juin est historiquement une journée annuelle de mobilisation contre les inégalités salariales et les violences sexistes également. C'était Richard Vivion, ici, Pays de Savoie, en direct de Genève. Donald Trump décollera donc ce soir des États-Unis pour se rendre en France. Auparavant, il aura célébré son 80e anniversaire, ce dimanche donc, à la Maison-Blanche, où sera organisé un combat, plusieurs même, de MMA. C'est gladiateur moderne enfermé dans une cage grillagée pour une série de 7 duels où beaucoup de coups sont permis. Je vous laisse faire la métaphore autour de la loi du plus fort. Concernant le dossier iranien, toujours pas d'accord validé, malgré l'optimisme de Donald Trump et du médiateur pakistanais pour qui un protocole aboutira dans la journée. Ce matin, une délégation qatari est arrivée à Téhéran. Siavosh Ghazi, vous êtes à Téhéran. Le régime iranien n'a pas encore pris sa décision finale sur la validation d'un accord.
4: Les Iraniens disent qu'il n'est pas question d'offrir un cadeau pour l'anniversaire de Donald Trump et signer le document aujourd'hui. Ça pourrait être demain ou après-demain. C'est la position donc exprimée jusqu'à maintenant par Téhéran, d'autant plus que l'Iran estime avoir obtenu le maximum de concessions de la part des États-Unis à cesser le feu au Liban. Ça, c'était une ligne rouge pour Téhéran. Ensuite, contrôle du détroit d'Ormuz et perception de frais de service pour assurer la sécurité maritime et la protection de l'environnement. Le déblocage des avoirs iraniens. On sait que le Qatar va débloquer 12 milliards de dollars. Et en ce qui concerne le programme nucléaire iranien, pas question d'arrêter ce programme et pas question non plus d'envoyer à l'étranger les stocks d'uranium. La seule chose que l'Iran pourrait faire, c'est de diluer les 450 kg d'uranium enrichi à 60% à 20% par exemple.
6: Et en attendant un potentiel accord dans les prochains jours, Israël annonce ce matin avoir mené de nouvelles frappes sur la banlieue sud de Beyrouth. La Suisse avec une première mondiale. Les habitants ont voté ce matin pour plafonner la population à 10 millions d'habitants d'ici 2050. Or, selon les premières projections, on s'oriente vers un rejet de cette initiative, cette votation jugée anti-immigration. Encore un cas de flotte fantôme russe. Un pétrolier a été intercepté ce matin dans la Manche par les forces britanniques en étroite collaboration avec la France. L'Ukraine salue au passage une bonne mesure, dit-elle, une bonne mesure contre la machine de guerre de Moscou.
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6: Sébastien Lecornu recevra demain après-midi à Matignon les partisans de la loi cadre dite intégrale, cette loi intégrale contre les violences sexuelles faites aux femmes, aux enfants également, une loi mise en lumière depuis l'affaire Liana, une loi transpartisane dont la présidente et la présidente de l'Assemblée nationale, Yaël Braun-Pivet, aimait bien accélérer le calendrier pour que le texte soit voté le plus rapidement possible. Par exemple, pourquoi pas lors de la session extraordinaire de l'Assemblée nationale, soit en juillet, soit en septembre.
0: Moi, ce qui m'inquiète, c'est justement cette idée de se dire, en fait, ce drame aurait peut-être pu être évité par telle ou telle mesure, donc prenons ces mesures, comme si ça permettait... Il n'y avait pas d'autres drames à côté qui se déroulent. Et c'est pour ça qu'il faut avoir cette vision globale. Mais... Donc peut-être qu'effectivement, la loi intégrale n'aurait pas empêcher ce terrible drame. Pour autant, la loi intégrale permet une appréhension globale de ces situations. On a, c'est les chiffres de la Civis, ce ne sont pas les miens, on aurait 160 000 enfants victimes tous les ans. Vous savez, la politique, c'est une affaire de priorité. Moi, je suis maman, mes enfants sont ma priorité. Eh bien, ça devrait être la priorité d'une nation, nos enfants. Et donc, il ne faut ni lésiner, ni tarder. Nous avons que trop tardé.
6: La présidente de l'Assemblée nationale, Yaël Braun-Pivet, qui a dit également ne pas avoir apprécié la formulation d'Emmanuel Macron quand il disait sur ce même sujet qu'on ne répond pas à un drame par des cris. Yaël Braun-Pivet, invité de France Inter, c'était il y a quelques minutes avec Julien Nenny dans l'émission Questions politiques. Et toujours à propos de l'affaire Liana, Marine Le Pen estime finalement que Gérald Darmanin aurait dû présenter sa démission. Elle affirmait précédemment qu'une démission n'aurait servi n'aurait servi à rien. Marine Le Pen se range donc finalement au point de vue de son président, Jordan Bardella. L'affaire Liana, on y reste avec ce site baptisé classésansuite.com, lancé mercredi dernier, un site pour répertorier tous les témoignages de violences sexuelles, de plaintes non déposées, non prises en compte, classées sans suite ou prescrites. Depuis 5 jours, ce site affiche plusieurs milliers de témoignages, une plateforme initiée par la réalisatrice et militante Eve Simonet. Bonjour Sarah Mansoura.
9: Bonjour.
6: C'est un site, dit-elle, pour documenter ce que la justice choisit d'oublier.
9: Oui, au cinquième jour, ce site compile déjà plus de 3700 témoignages, dont près de 3000 géolocalisés, matérialisés par des points rouges sur une carte de France. Elles s'étendent sur 99 départements. Les témoignages sont publiés immédiatement, anonymement. À chaque fois, les internautes peuvent renseigner s'il y a eu un dépôt de plainte et, le cas échéant, ce qu'il est advenu de cette plainte. Des témoignages souvent très durs, qui décrivent des faits, des souffrances, l'errance judiciaire, le manque de formation des enquêteurs. On y lit des récits d'inceste, de viol, d'agression sexuelle, avec parfois des agresseurs présumés cités nommément. Les récits sont faits par des personnes de tous âges, témoignant pour elles-mêmes ou pour leurs proches, souvent des enfants. Le site, en temps encore non référencé, pourtant comptabilise plus de 120 000 connexions depuis 5 jours, signe pour Eve Simonet de l'immense besoin d'un espace de parole.
10: 93% de ce qui a été déposé, ça concerne des faits qui ont été commis dans l'enfance ou qui ont commencé dans l'enfance. On parle beaucoup des violences faites aux femmes ces dernières années, mais on oublie qu'en fait, ces violences, dans une immense majorité des cas, elles commencent dans l'enfance. Quelque chose aussi qui est assez flagrant là quand on regarde la plateforme, c'est de voir le nombre de plaintes qui n'ont pas été déposées. C'est supérieur aux plaintes déposées. Plus de la majorité, en fait, ne vont même pas porter plainte.
9: Et de cette initiative est en train de naître un travail associatif de plaidoyer auprès des institutions pour réclamer notamment une réforme de la justice. 300 bénévoles sont déjà mobilisés.
6: Merci Sarah Mansoura. Une enquête pour homicide volontaire ouverte ce matin à Montbéliard où un adolescent de 17 ans a été tué par balle la nuit dernière. Et à Clermont-Ferrand hier soir, un homme est mort, un autre a été grièvement blessé lors d'une rixe au couteau. Ce dimanche est la journée mondiale des donneurs de sang. Chaque jour, la France a besoin de 10 000 dons de sang pour répondre aux urgences, répondre aux opérations programmées et autres traitements de longue durée. Quel besoin ? Eh bien, on en parle avec notre invité, le président de l'établissement français du sang. Bonjour Frédéric Pacou.
11: Bonjour.
6: Les réserves de plasma sont à un niveau critique en ce moment en France. Comment s'explique d'ailleurs cette tension sur les stocks ?
11: Alors les réserves de sang sont à un niveau particulièrement bas effectivement pour un début juin parce que nous avons connu à la sortie des jours fériés et des ponts du mois de mai une semaine de canicule qui a fortement touché tout le pays, ce qui nous a pas permis, bien au contraire, de faire remonter les stocks, ce qui explique que nous sommes à un niveau dangereusement bas pour un début juin.
6: Frédéric Pacou, je vous demande de faire un pas de côté, un mètre à droite ou à gauche, parce que la ligne n'est pas très bonne. On va essayer de capter le signal si vous bougez un petit peu. Cette tension sur les stocks de plasma en France, elle touche particulièrement les groupes sanguins rares.
11: Elle touche tous les groupes sanguins. En ce moment, nous avons vraiment besoin de collecter du sang auprès de tous les donneurs qui peuvent se rendre disponibles. Ce sont des besoins globaux qui permettent de soigner les patients pour des situations d'urgence ou pour des maladies chroniques. Et nous avons besoin en ce moment de tous les groupes pour le sang comme pour le plasma.
6: Et à vous entendre, c'est donc le pire scénario avant l'été. Qu'attendez-vous de cette journée mondiale des donneurs de sang aujourd'hui ?
11: Alors, c'est une journée pour remercier les donneurs et tous ceux qui nous aident à réaliser cette activité essentielle au service des patients. Et c'est une journée pour mobiliser fortement. Il nous reste un mois jusqu'au 14 juillet pour ramener les stocks à environ 100 000 poches de globules rouges. Et donc vraiment, j'appelle tous ceux qui le peuvent, qui ont entre 18 et 70 ans, qui se sentent en bonne santé, à venir donner leur sang, leur plasma.
6: La science sait reproduire en laboratoire du sang humain. Est-ce que cela pourrait devenir à terme une alternative au manque de plasma ?
11: Alors c'est vraiment une vision à très long terme. Le sang de synthèse, il y a effectivement des recherches, des travaux qui sont menés, mais qui ne permettraient pas du tout aujourd'hui de couvrir l'ampleur des besoins. En 2025, nous avons réalisé 2 700 000 dons dans les collectes mobiles et les maisons du don de l'EFS, de l'établissement français du sang. Et vraiment, je pense que nous avons devant nous encore de longues années pendant lesquelles nous aurons besoin de collecter du sang auprès des Français.
6: Frédéric Pacou, la ligne n'est vraiment pas très bonne entre votre téléphone et et l'antenne de France Inter, je vous pose une dernière question. Donner son sang, en quoi est-ce aussi une forme de souveraineté sanitaire pour dépendre le moins possible des autres nations et notamment des États-Unis ?
11: Absolument, pour dépendre moins des États-Unis pour l'importation des médicaments dérivés du plasma qui permettent de soigner les maladies du système immunitaire. Nous couvrons aujourd'hui seulement un tiers des besoins pour ces médicaments. Et donc, il est très important pour apporter une réponse stable aux patients qui ne connaissent pas de tension dans leur traitement, de développer cette collecte. Et là aussi, dans nos maisons du don, tout le monde peut venir donner son plasma.
6: Eh bien, merci beaucoup de cet éclairage, Frédéric Pacou, donc en cette journée mondiale des donneurs de sang. Frédéric Pacou, président de l'établissement français du sang. Ce sera à 16h aujourd'hui, l'arrivée des 24 heures du Mans. Depuis hier après-midi, 16h également, les voitures enchaînent les tours de piste et il y a une chaude ambiance dans les allées du circuit, comme dans les campings alentours, que ce soit en famille ou entre amis. À l'heure du petit déjeuner, reportage de Léa Dubost au camping du Hou. C'est à deux pas de ce circuit des 24 heures.
12: Des Ferrari, des Porsche, des Audi R8 stationnés près des tentes, des drapeaux de différents pays qui flottent au-dessus des caravanes, le bruit des voitures sur le circuit en fond sonore, le Houna, rien d'un camping ordinaire et les campeurs sont plus qu'équipés.
13: Barre de beaufort avec les dortoirs, c'est ça ? Cuisine, la bac de frigo, longue table, la télé au bout.
12: Les voisins ont même fabriqué un évier.
14: Vous êtes en pleine vaisselle là ?
15: Oui, c'est toujours les mêmes qui font la vaisselle. On est 17.
12: Dont Alexis qui vient d'Ardèche pour la première fois.
16: Franchement, je le conseille, c'est une expérience à vivre.
17: Avec tous les campeurs autour, franchement, c'est à faire.
12: Les rencontres, la convivialité, c'est ce qui plaît à Anthony du Maine-et-Loire.
18: Tout le monde discute ensemble. On révise nos cours d'anglais, c'est pas toujours évident. On joue à l'heure de l'apéro, on boit un coup ensemble.
14: Tous les ans, vous faites de nouvelles connaissances ?
18: Un petit peu, puis après, on est pas mal de copains à se voir sur le circuit tous les ans.
12: Daniel est en train de petit déjeuner avec ses petits-fils. Ils viennent depuis 10 ans en famille.
19: Ça vient de tous les coins de France pour se réunir ici. Puis camping, c'est une vie libre, quoi, on aime bien. Ça rappelle les vacances aussi, quoi. Tout à l'heure, il y a un monsieur qui lui dit « Je m'excuse, je vous dérangez, est-ce que vous auriez pas sachet de thé ?» Non, c'est des petits gestes comme ça, c'est sympa. Bon, il y a un peu de bruit, des fois il y a de la musique, mais ça fait partie aussi du package du camping.
12: De toute façon, on ne vient pas ici pour dormir, résume un autre campeur.
6: Voilà, reportage de Léa Dubost, ici, Maine. On part à présent dans le Nord et le Pas-de-Calais pour vérifier combien ces terres sont aussi celles de la bière. D'ailleurs, un festival se tient tout ce week-end à l'abbaye de Vaucelles. C'est dans le Cambrésis. C'est le festival des bières d'abbaye. 5e édition autour de ces breuvages brassés dans des abbayes. Donc, comme ici, dans ce lieu unique, cette abbaye de Vaucelles, abbaye cistercienne du XIIe siècle. Julien Prouvoyeur, le festival met en avant les rares bières d'abbaye françaises.
20: Dans la salle des moines, sous les voûtes de l'abbaye, les tireuses sont alignées. Uniquement des bières d'abbaye, assure Charlie Labouré, l'organisateur de l'événement.
21: Il faut que la brasserie brasse dans une abbaye ou à proximité directe d'une abbaye. Par exemple, on prend l'exemple de la brasserie historique du Cateau, la brasserie Vivat. Les gens ne le savent pas, mais la brasserie elle est construite sur les ruines d'une ancienne abbaye.
20: Elles sont 7 au total, retenues par les organisateurs, estampillées bières d'abbaye et françaises, dont certaines méconnues.
21: Il y a la brasserie de l'abbaye de Saint-Vendry, en Normandie, et eux, c'est des moines qui brassent effectivement dans leur abbaye. Et cette année, ils viennent, c'est frère Mathieu qui est le maître brasseur de l'abbaye. Et à côté, il y aura Père Louis. Père Louis, c'est l'abbaye de Chancelade. Et eux, ils viennent, c'est une congrégation, je crois que c'est des chanoines, et ils viennent de Dordogne.
20: Quand on pense bière d'abbaye, ce sont plutôt des marques belges qui viennent en tête. Et pourtant, à l'origine, c'est français, rappelle Benjamin Delbas, co-gérant de la brasserie de l'abbaye de Vaucelles.
22: L'abbaye de Trappes en Normandie, c'est la Révolution française que les moines sont partis. Voilà, on n'est pas des moines, mais en tout cas, on a un respect de la tradition monastique, on est dans l'ancienne écurie des moines, donc on a aussi toute une histoire à faire valoir.
20: Dans la multitude de bières qui existent aujourd'hui, les bières d'abbaye restent une valeur sûre pour Charlie Labouré.
21: C'est eau, céréales, levure, houblon. Il n'y a pas de fruits rouges, il n'y a pas de machin, il n'y a pas de trucs. Et de toute façon, c'est des brasseries, si elles existent depuis des siècles, c'est que ce qu'elles font, c'est carré.
20: Des bières belges sont aussi servies pendant le festival, mais uniquement des bières trappistes.
6: Reportage ici Nord, le festival des bières d'abbaye dans la commune des Rues des Vignes, donc dans le Nord. C'est ouvert ce dimanche jusqu'à 19h. Et surtout, pas plus haut que le bord et modérément. Un incendie en Corse, près de Porto Vecchio. Il est désormais fixé. 40 hectares sont partis en fumée. Un important effectif de pompiers restera encore mobilisé toute la journée, alors que la Corse du Sud subit un épisode de sécheresse. Un parapentier artiste est mort dans le Finistère après une chute en mer. C'était un parapentiste aguerri de 76 ans. Il est tombé à la pointe de Treffenteg. Treffenteg, c'est dans la baie de Douarnenez. Magali Rochereau le détaillera dans un instant. La France aborde progressivement un épisode qui pourrait devenir caniculaire en milieu de semaine. Le ministre de l'Éducation nationale veut d'ailleurs adapter désormais le baccalauréat au risque de coups de chaud qui se multiplient. Édouard Geffray souhaite que plus aucun examen ne se déroule l'après-midi, il l'a dit ce matin, sur France Inter. Et contre la chaleur à la maison, à chacun sa bonne astuce. Exemple en Provence, parole d'Aixois qui ont toujours quelques bons conseils.
1: Eh bien, je ferme un peu les volets, je mets les volets en cabane. Et puis, quand il fait vraiment trop chaud, je mets un peu la clim. C'est pas bien, mais je la mets quand même.
2: Ventilateur. J'en ai un dans le salon et un que je mets dans la chambre. Et j'aère aussi le matin, évidemment, pour parce qu'il fait généralement plus frais le matin.
3: Je laisse ouvert la nuit. Et puis le matin aussi, tout le matin, quand il fait encore bien frais. Et je garde les volets fermés, puisque le fait d'être dans l'obscurité, quand même, ça aide à garder la chaleur au frais.
23: Je mets des glaçons à l'arrière de mon ventilateur. En fait, j'y mets des glaçons, comme ça, l'air il est plus frais, parce que le ventilateur reprend l'air ambiant. Donc du chaud normalement, et donc là ça rafraîchit l'air.
24: On a des glaces, des fruits au frais, et également de l'eau au frais pour pouvoir se rafraîchir. Et ouais. S'hydrater bien sûr.
6: Et s'hydrater évidemment. Propos recueillis par Ici Provence, les fortes chaleurs attendues donc, surtout à partir de mercredi, le temps.
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6: Bonjour Magali Rochereau.
25: Bonjour Eric.
6: Cet après-midi, le temps sera au beau. Hein. Ce beau temps se maintient.
25: Et oui, le ciel est largement dégagé sur le pays jusqu'en Corse, avec un petit voile nuageux plus ou moins fin qui ne fait que décorer la côte de la région PACA, accompagné par un mistral sans excès autour de 40 à 60 km par heure. Un seul bémol cet après-midi, c'est Cumulus au-dessus des Alpes du Sud et des Pyrénées qui pourrait amener de petites averses orageuses. Les maximales dépassent les 30 degrés dans la moitié sud. Oui, si on schématise au sud d'une diagonale Brest-Tours-Lyon, elles atteignent même jusqu'à 33-34 degrés, comme dans le sud-ouest et le centre-ouest. Localement, ça va même monter jusqu'à 36 en bord de Méditerranée.
6: Et plus de 30 degrés sur la moitié nord, également au sud de la Bretagne.
25: Oui, mais ailleurs, ça reste plus tempéré, 22 à 29 degrés en général, 27 degrés pour la capitale, plus frais, entre 19 à 23 autour des Hauts-de-France et dans le Grand Est, et de 18 à 21 degrés sur les côtes de Manche.
6: Les prévisions de Magali Rochereau.
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6: À 13h22, CO2 Mon Amour, donc, au bord d'une rivière, Denis, les hommes et les femmes de Cro-Magnon, pas très loin. Bonjour Denis Chessou.
30: Bonjour Éric Delvaux. Eh bien oui, le tout au bord de la Vézère, du côté des Aizy, nature garantie. On vous retrouve à 19h. Bon après-midi Éric.
6: Merci, à tout à l'heure.
31: Les goèves, hein ? Ah, tu peux pas savoir. À chaque dimanche dans l'arène, il en bouffe 3 ou 4. Surtout les Grecs. Alors ça...
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31: Il est très friand des Grecs. Je sais pas si c'est à cause de ce qu'ils mangent, les Grecs. feuilles de légumes farcies, ah ouais, brochettes, souvlaki, enfin, tout ça, bouteille de grec. Hein, puisier. Je t'explique. Le spartiate, il déchiquette un peu. Ben, je presque pas. Le gaulois, il chipote, trop alcoolisé, le gaulois. Ah ouais. Les abyssins, il court pas dessus. Les bien frais, il en veut pas, ça se comprend, remarque.
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0: Et les Romains ?
31: Ah.
0: Les Romains ?
31: Les Romains, mais les Romains, c'est son dessert, ça. Ça, les Romains, c'est les babas au rhum, les Romains.
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30: Ben oui, mais que voulez-vous, le lion, c'est comme le loup, végétarien, il n'existe pas encore. Bonjour à toutes et à tous, heureux de vous accueillir dans CO2 Mon Amour, la nature qui chuchote à vos oreilles, avec Loïc Frapsos aujourd'hui à la technique, Camille Blanès est notre collaboratrice, et Xavier Pestugia réalise l'émission. Alors nous observons le joyeux détricotage des initiatives liées à la protection de l'environnement, tant les renonciations, tirs aux pigeons et remises en cause sont permanentes. Alors on souhaite d'ailleurs aussi à l'extrême droite, une partie de la droite, ardemment supprimer l'OFB, l'ADEME. Par décret, le gouvernement a donné au ministère de l'Agriculture le pouvoir d'imposer à l'ANSES ses priorités en matière de pesticides. Côté Union européenne, bah c'est pas tellement mieux parce que le pacte vert est découpé façon puzzle, mais pour l'industrie chimique, c'est open bar grâce à la Commission. L'évaluation de certains pesticides, dont la définition est élargie, n'est plus considérée comme prioritaire et dérogation pour des substances très dangereuses. De plus, champagne ou presque pour le glyphosate et l'acétamipride. Allez hop, en route vers 10 ans de plus, sans une nouvelle évaluation pour l'interrogation ? Eh bien oui, ils y ont pensé, sans forcément arriver à tout. Comment ça, des problèmes de santé, des problèmes de qualité d'eau, de pollinisateurs ? Oh là là, vilainie et mensonge que tout cela. Une maille à l'endroit, une maille à l'envers, le gilet sans manches des lois d'équilibre naturel ressemble, vous savez, à la célèbre serpillière à descendre les poubelles du Père Noël est une ordure. Alors les associations s'épuisent en combat pour essayer de sauver ce qui reste de biodiversité qui tient bon. Cette nature ne doit être qu'utile aux activités humaines, donc corvéable à merci. Alors on le sait, on est tiraillé entre des impératifs réels économiques, des réticences idéologiques et l'inertie pachydermique des indifférences populaires. Mais il y a quand même une bonne nouvelle. Ah ouais, ça va nous faire du bien, inattendu. Ça fait déjà quelques semaines. Eh bien, on vient de renforcer l'arsenal des moyens mis en œuvre dans les différentes luttes menées à travers le pays. Nouvelle bienvenue, puisqu'il s'agit d'une convention passée entre la LPO et les hautes instances de notre gendarmerie nationale, garantissant une efficacité accrue dans la répression des atteintes à l'environnement, le braconnage, le respect des lois, le trafic d'espèces sauvages. Alors on peut se réjouir de voir ainsi reconnue la compétence et l'efficacité d'une association forte de son siècle d'existence, mais surtout de voir naître enfin une convergence, une synergie des forces de lutte contre les multiples atteintes à l'environnement et la protection du bien commun. Vous savez, sous les tropiques existent de grandes colonies nicheuses d'oiseaux sociables et colorés, sachant déployer une énergie formidable. C'est le tisserin. Donc, accueillons chez nous le tisserin gendarme. Le mois de juin se réveille, active ses rayons de soleil, va tenter de ne pas aggraver le déficit d'eau déjà dans les rivières. Bah et nous, eh bah on est attendus sur les bords de la Vézère par femmes et hommes de Cro-Magnon pour respirer un grand coup de préhistoire dans le département de la Dordogne.

0: C'était Brooke Combe sur France Inter. Tenez, on va se trouver tout de suite sur le bord de la Vézère.
1: Les Cro-Magnons, ici, là, pour l'instant, ils pêchent, peut-être, c'est tout. Hein. Oui. Ils ne font que pêcher avec des engins modernes. Celui d'avant nous, de bien avant nous, il devait avoir à peu près les mêmes outils, peut-être un peu plus rustiques. Mais bon, il devait pêcher là, ici, sur des embarcations, dans la Vézère, elle-même. Bon, la Vézère, elle a changé de cours également. Elle est très, à l'époque moderne, elle est bien régulée, puis elle est bien contrôlée. Mais il y a des moments, d'année en année, elle change de passage. Hein. Et les bateliers qui descendaient là, ils avaient intérêt à bien connaître les passes, parce qu'il y avait des passages dangereux.
0: Nos ancêtres ont occupé le même site 150 000 ans. Alors ici, on lit les paysages, les grottes, les sanctuaires, les habitats, les cendres, les parois polychromes. Mais l'occupation humaine, en fait, remonte dans la vallée encore à bien plus longtemps encore. Nous sommes aux Aizis de Taillac, dans la vallée de la Vézère. Cette vallée, donc, est un peu moins connue que la Dordogne, non, quoique. Et elle a donné, donc, cette Dordogne, le nom au département. Mais la richesse naturaliste, historique, préhistorique, industrielle, humaine, de la Vézère est inégalable. Depuis 1863, 200 gisements furent explorés. Alors, éléphants, ours, des cavernes se sont succédés, et puis aurochs, bisons, mammouths, et puis bœufs musqués, rennes, bouquetins, cerfs, chevaux. La préhistoire s'est érigée en science aux Aizis. Des paysages de parcelles agricoles colorées et de grandes falaises abruptes que nous avons là sous les yeux, où coule une rivière sinueuse. Et c'est le pôle d'interprétation de la préhistoire qui est à visiter, qui a porté la labellisation du grand site de France. C'est-à-dire la belle alliance entre patrimoine naturel, culturel et bâti, ici, dans cette région de Nouvelle-Aquitaine. Alors Serge Maury, un préhistorien, nous attend. Mais avant, on vient de l'entendre, c'est Daniel Chavaroche qui est conteur, photographe et homme de la Vézère. On est accueilli par le chant de la Vézère, par les oiseaux. On a de la tourterelle et on a Daniel Chavaroche. Bonjour Daniel.
1: Bonjour Denis.
0: Il faut imaginer que cette Vézère, elle n'était pas là à nos pieds. Elle était 30 mètres plus haut.
1: C'est ça, elle était beaucoup plus haute, elle avait un débit beaucoup plus important. Et puis alors surtout, elle était extrêmement changeante d'une saison à l'autre. Les îles n'étaient pas au même endroit, les passages n'étaient pas au même endroit non plus. À cette époque-là, de la préhistoire, évidemment, ils naviguaient dessus. Mais la navigation n'était quand même pas développée comme elle s'est développée après par la suite. Parce que dans l'histoire, là ici, c'est une grande voie de communication du Périgord.
0: Donc il y a eu la Dordogne et la Vézère.
1: Et la Vézère. La Dordogne, c'était surtout du transport de bois, du transport de marchandises,
0: donc
1: comme
0: les
1: ça.
0: Les gabarres, là, qui a jusqu'à Bordeaux.
1: Les fameuses gabarres, qu'on appelait gabarres, mais qui s'appelaient gabarres, mais qui s'appelaient pas gabarres. Ouais. Ça avait des noms de Languedoc, ça s'appelait Nou, ça s'appelait Quatsodou. Quatsodou, ça vient de la queue, c'est Quatsa, c'est-à-dire naviguer comme ça à la godille. Et ça ne s'appelait vraiment gabarres qu'après Bergerac. C'est-à-dire dans la basse Dordogne, là où on pouvait mettre des voiles également dessus, parce que les mâts des gabarres se repliaient pour passer sous les ponts. Oui. 15 mètres sous les ponts.
0: Alors en quoi, en fait, cette Vézère est une voie de communication?
1: Nous, ici, on était spécialisés dans les fonderies. Toutes les forges sont là.
0: Donc, fabriquer du fer.
1: Aux Aizis, il y a une grande forge. Et puis, il y a toutes les forges qui sont en amont. Alors, celles-là, c'était des forges à canon. Des forges pour le service de l'armée du roi de France. Même après Napoléon, il y en a quelques-unes qui existent encore. C'est-à-dire, on fond le minerai de fer, qui est un minerai de surface, qu'on trouve facilement. Et puis, dans les endroits un peu spécialisés, on moule les canons.
0: Et donc, on les transporte après sur la Vézère.
1: On les transporte sur la Vézère. Ils embarquent au Moustier, en général. Hein. Et puis, ça s'en va, après le long de la Vézère, ça va rejoindre la Dordogne.
0: La Vézère est peut-être plus intime que la Dordogne.
1: Oui,
0: même,
1: peut-être, hein. Oui. Plus intime, elle est peut-être plus capricieuse également. Alors, de nos jours, elle est beaucoup...
0: Elle n'a pas les barrages aussi en amont, peut-être.
1: Voilà, hein. C'est ça. En fait, c'est ça. C'est ça qui fait la différence. La Dordogne, il y en a 4 ou 5 ou 6, je ne sais pas combien.
0: 5.
1: 5, qui la maintiennent, qui l'encadrent.
0: La corsette.
1: Wow, complètement corsetée, oui. C'est sûr, la pauvre, là. Hein. Alors que la Vézère, elle a encore sa liberté. Alors, il y a quand même des crues phénoménales. Hein. En 60, par exemple, cette Vézère-là, elle était dans le bourg, là, hein, dans le des Aizis. Ouais. Et puis, elle pourra y remonter quand elle veut. Je veux dire, c'est pas les petits barrages qu'il y a au-dessus. Le jour où il y aura beaucoup d'eau, beaucoup de neige à fondre, des choses comme ça, elle redébordera à nouveau. Les gens l'oublient quelquefois, ça, quand il se passe quelque chose. Ah, j'ai pas vu ça, ça fait longtemps que j'ai pas vu ça. Pourtant, je suis là depuis 30 ans. Tu parles 30 ans, qu'est-ce que c'est 30 ans?
0: Que dalle.
1: Voilà.
0: Alors, les histoires, elles naissent ici pour vous? Elles sont nées quand même dans ce terroir?
1: toutes les histoires que je raconte ont leurs origines ici, dans la Vézère ou dans la Dordogne. Bon, avec d'abord tout le folklore, des légendes autour du coulobre pour la Dordogne.
0: Déjà, coulobre.
1: Le coulobre, c'est un monstre qui se trouvait à la Lende et qui mangeait les bateliers, qui mangeait les gabariers, qui mangeait les lavandières le long de la Vézère. Alors, et puis, il y a un héros, évidemment, qui est venu le combattre, qui l'a vaincu, c'est Saint-Front de Périgueux, qui était le saint protecteur de Périgueux.
0: Cathédrale de Saint-Front, d'ailleurs.
1: Voilà, c'est ça. Ouais, depuis le coulobre, la mer de plus personne. Bon, voilà. Ah, ben c'est voilà. Un peu embêtant, parce qu'il y a beaucoup trop de canoës sur la Dordogne.
0: Ah, et oui, alors qu'ils pourraient bouffer quelques canoës.
1: Réguler, là.
0: Réguler, c'est
2: ça. On se souvient ici de ces rapides inondations qui ne préviennent pas et donnent tout juste le temps d'abandonner les maisons. En 1965, à la suite de ces pluies fines qui savent si bien voiler le massif central, les eaux de la Vézère et de la Corrèze sortirent de leur lit. Et ce fut pour les Corréziens des jours et des nuits d'angoisse, surtout qu'ils avaient encore en mémoire les terribles inondations de 1960 qui firent de nombreuses victimes.
3: Je suis resté 24 heures dans l'eau jusqu'au ventre, sans matériel, rien qu'avec mes culottes et mes bottes. Et j'ai pas eu chaud.
0: Hop là, on a traversé.
4: On saute.
0: Notre petit ruisseau, oui, fais attention, pas tomber, pas la peine, c'est ridicule.
1: Le gué était très important, d'ailleurs, dans la culture des rivières, on passe toujours aux ponts. Hein. Alors les ponts ici, sur la Vézère notamment, le seul pont qui tienne bien, c'est Terrasson, hein, du XIIe siècle. Tu vois, t'en as pas beaucoup de ponts du XIIe quand même. Hein. Et donc c'est une ville qui était au confluent d'un tas de courants commerciaux complètement différents et qui avait besoin de ce pont-là. Ce pont, ça fait la fortune. Dès qu'il y a un pont quelque part, bah, ça se développe, l'économie se développe à une vitesse folle.
0: Il y avait un péage, il y avait un octroi peut-être.
1: Évidemment, bah tiens, évidemment. Okay. Toutes les marchandises étaient payées. Okay. Alors après, il y a le gué. Le gué, bon, c'est ce qui a donné les sauve-boeufs, tu sais. Le village qui s'appelle Sauve-boeuf. Alors, tu te dis d'où ça vient, ça? Les gens te disent, ben, c'est parce qu'un jour, il y a un bœuf qui a été... Alors, on garde la légende, parce qu'il faut toujours garder les légendes. Mais c'est vio, en occitan, vio. Salvo, vio. Voix sauve. C'est une voix sauve. C'est-à-dire, on a une voie où on peut passer en sécurité, si tu veux, tu vois.
0: Sauve bœuf, quand même.
1: Eh bien, le bœuf, ça n'a rien à voir, parce que bio et vio, c'est très voisin.
0: Ah, ça y est,
1: tu vois. C'est le vio qui passe bio. En occitan, ouais, c'est très voisin. Le vœu et le bœuf, comme un peu en espagnol, tu vois. Ouais, c'est pas un vœu, pas un bœuf, tu vois, tout à fait.
0: Ça s'est évité gentiment.
1: Voilà. C'est une voie où on pouvait traverser les rivières sans risque, quoi.
0: Daniel, donc on est face à ces falaises. Donc du calcaire et puis évidemment du noir et du gris parce que ça c'est le ruissellement. Et à certains endroits, ben, justement il n'y a pas de ruissellement.
1: Et non, parce qu'ils prennent la précaution, même les hommes de la préhistoire le font, hein, ils creusent des larmiers, c'est-à-dire ils ont un outil tranchant, un silex ou autre. Ils creusent un genre de petite tranchée le long du calcaire et ça éloigne le goutte à goutte de l'eau qui ruisselle, ça l'éloigne de quelques centimètres de la paroi, ce qui fait qu'elle ne se tache pas. Et elle ne se propage pas en dessous non plus en humidité et ou
0: oui.
1: En machin comme ça.
0: D'où le nom de larmier, comme
1: larmier,
0: les larmes.
1: Voilà, comme une larme, oui, oui. Ça sert à faire goûter la falaise, en quelque sorte.
0: Vous avez quand même vu changer ces paysages?
1: Oui, oui, beaucoup. D'abord, la végétation. Quand j'étais gamin, moi, toute la végétation qu'on voit sur les coteaux, là, elle n'existait pas. C'est parce que, tout simplement, cette forêt-là, elle n'a jamais existé. La forêt qu'on voit les coteaux immédiats en face, là, n'a jamais existé. Le bois était utilisé en permanence pour tout. On ne laissait pas des coteaux s'emplumer avec des bois pour la bonne raison qu'on cultivait la vigne. L'essentiel de la culture ici, c'était la vigne.
0: Ah.
1: Ouais. On faisait du vin, beaucoup de vin. Et donc, on ne voulait pas qu'il y ait en haut des coteaux des bois parce que c'est ce qui freinait le soleil. Enfin, au début du printemps, quand on a besoin de surveiller les premières gelées, là, hein,
0: ouais.
1: C'est primordial pour la culture de la vigne, les premières gelées. Et donc, s'il y a de l'ombre là-haut sur les coteaux, ça va faire une ombre portée terrible qui fera qu'il y aura de la gelée dans la vallée, alors que s'il n'y a pas de bois, ben, le soleil y voit directement et beaucoup plus vite.
0: Et là, en fait, on est face à la déprise agricole, c'est un peu ça ou...
1: Oui, c'est ça. C'est ça, là actuellement, là la friche en face, tout ça, ça n'existait pas. Là. Là, d'abord, il y avait des chemins de halage, ce qui fait que les rives n'étaient pas envahies par les arbres.
0: Elles étaient nettoyées, là.
1: Oui. Voilà, et puis des champs étaient exploités, tout était exploité. Alors donc, là, grosse déprise dans les années fin de la guerre, là, quoi, la fin des 30 Glorieuses. Hein. Bon, ça s'est accentué quand même pas mal à l'époque récente. Et puis maintenant, bon, dans les villages, il n'y a plus beaucoup d'agriculteurs.
5: C'est joli par ici. On est arrivé?
6: Pour ce soir, oui.
4: Comment ça pour ce soir? Ben où est-elle votre maison?
5: Dans le Périgord noir, le dernier refuge des loups.
4: Dans le Périgord? Vous vous foutez, moi, où va-t-on dîner?
5: On ne dîne pas.
4: Vous n'avez pas la prétention de me faire coucher dehors, non?
5: Avec les petits oiseaux. Vous allez voir si c'est chouette.
0: Racontez-nous, parce qu'il y a en fait des Périgords.
1: Il y a des Périgords, oui, alors il y a les fameuses couleurs là. Hein. Alors le noir, en fait, le noir, il est arrivé à l'époque des forges, voilà, justement. À l'époque des gueules noires, à l'époque où quand on traversait cette région-là, on rencontrait des charbonniers, on rencontrait des gens qui avaient déjà la peau un peu mate.
0: Et puis, donc étaient... Périgord noir, Périgord vert, côté de Nontron.
1: Alors non, ça c'est récent. Péricor vert, ça date de 40 ans à peine. C'est-à-dire, quand on a laissé repousser les bois, les forêts, on l'a appelé le Péricor vert, parce qu'il a bien fallu l'appeler d'un nom.
0: Le blanc, c'est la pierre?
1: Alors le blanc, c'était parce qu'il n'était pas noir.
0: Ah.
1: Au départ, ce qui n'est pas noir, c'est blanc, c'est-à-dire tout le reste.
0: C'est assez simple, quand même.
1: C'est tout bête. Et puis, alors, en dernier, il y a eu le Périgord pourpre, qui est la région de Bergerac, qui s'est appelée comme ça, parce que Bergerac est la... qui a pratiquement la seule région de vin, de culture du vin en Dordogne.
0: Donc on rappelle la couleur pourpre du vin.
1: Voilà, tout simplement.
0: Alors nous avons nos arbres, évidemment les pieds dans l'eau. Donc le saule, il aime bien l'aulne. Bon, ici on n'a pas de peuplier. Il porte des histoires?
1: Oui, de grandes victoires. En principe, il y en a beaucoup qui ont maintenu la vie dans le pays. Alors, c'est ce qu'on appelle, nous, ici, les vergnes, que tu as appelé l'aulne glutineux, hein. C'est-à-dire...
0: Ah oui, c'est le vergne.
1: C'est le vergne, ouais, tu vois. Vernon, ça, c'est un mot gaulois, tiens, Vernon. Ça s'est transformé en vergne, en languedoc, parce que la languedoc, arrivée bien après le gallo-romain, elle a pompé comme ça les toponymes sans trop les modifier, quoi, si tu veux. Et ce vergne-là, il est très important, parce que d'abord, il était vénéré, paraît-il, par les Celtes, bon, qui lui voyaient les vertus, patati patata. Mais il a été important pour notre économie, parce que c'est lui qui fabrique les pales des moulins à eau. Les moulins à eau, il y en a en Périgord noir ici, tu en as sur le moindre petit ruisseau. Tiens, sur les bennes, là, tu en trouves des trentaines, une trentaine, si tu veux, entre la source et les Aizis, tu vois.
0: Et donc, vous n'avez pas d'hydroélectricité à l'époque.
1: Et non. Là, il s'agissait, tu vois, de faire tourner des roues pour concasser le minerai de fer, des roues pour animer des souffleries, pour envoyer de l'oxygène dans un four. Il faisait tourner des meules pour le grain.
0: Donc, le vergne.
1: Le vergne. Et alors, lui, si tu veux, il pourrit pas.
0: Il y en a beaucoup de personnes qui s'appellent Vergne, qui s'appellent Vergniaud.
1: Parfaitement, Vergniol. C'est un toponyme qui est passé, enfin un nom de l'arbre qui est passé dans les patronymes aussi. Ouais.
0: Restez avec nous parce que femmes et hommes préhistoriques de Cro-Magnon nous attendent sur le bord de la Vézère. Oui.
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0: Serge Maury.
1: Là, on a quitté le jour. Autrement dit, on a une lune qui fait son travail. On entend donc là quelques grillons. Et avec vous, Serge Maury, vous êtes préhistorien, vous adorez. On n'est pas loin d'ailleurs aussi d'une grotte, la grotte de la Moutque, qui a été colorisée par nos hommes de quelle période ? Cro-Magnon aussi ?
2: Ah oui, Cro-Magnon.
1: Alors faites-nous les vivre. C'est-à-dire que là, on va se dire, on voit un homme, on voit une famille là, de Cro-Magnon. D'abord, ils étaient quand même reliés, j'allais dire inévitablement, et tant mieux au ciel, quoi.
2: Ah bien sûr. À l'époque, l'homme était dans la nature et en même temps la nature, parce qu'il appartenait complètement à son environnement. Et je dirais que s'il y a deux termes, c'est il était en dialogue et en partage avec le milieu dans lequel il était, quoi.
1: Donc il était animiste aussi ?
2: On pense que oui, parce qu'on n'en a pas de preuves tangibles, mais on a assez d'exemples de peuples chasseurs-collecteurs qui sont effectivement animistes, c'est-à-dire que pour eux, tout élément de la nature fait partie de la nature au même titre qu'eux, et donc ils ont un esprit, tout a un esprit. Même les pierres qu'ils travaillaient, ils pensaient qu'elle avait un esprit.
3: Ma fille Lucie me donne bien du souci. Il faut que je fasse bien attention à surveiller ses relations. Avec son cousin, elle fricote. Ils font que traîner dans les grottes. Ils s'amusent avec la peinture.

0: la gratte.
1: Racontez-nous le milieu, parce que quand même, période de glaciation, c'était pas du tout la même période évidemment qu'aujourd'hui, donc on n'était pas encore totalement dans un réchauffement. C'était quoi les amplitudes, on va dire, thermiques?
2: Ah, il y avait des grosses amplitudes thermiques. Les étés pouvaient être assez brefs, mais relativement chauds. On pouvait avoir des températures qui pouvaient aller jusqu'à pratiquement 30 degrés. Ce qui est, nous paraît étonnant pour une période glaciaire. Mais les hivers, c'était jusqu'à moins 40, quoi. Hein. Donc, effectivement, les sols gelaient en profondeur. La végétation n'était pas du tout la même. En plus, c'était très variable en fonction du point où on se trouvait. Surtout dans les vallées, comme la vallée de la Vézère, ou les vallées adjacentes, d'ailleurs. Les côtés qui étaient exposés au sud, qu'on appelle en milieu montagneux la Drée, devait avoir...
1: L'adresse est au droit du soleil.
2: Voilà, c'est vers le sud. Donc l'adresse, ça permettait d'avoir un ensoleillement qui, au moment de saison de réchauffement, l'été, les intersaisons étaient certainement assez courtes, le printemps et l'automne, mais l'été, ça pouvait fondre. À ces endroits-là, il pouvait y avoir plus de végétation que de l'autre côté de la vallée qui était exposée nord et qui dégelait peu. Et donc, à ce moment-là, on avait, je dirais, quelque chose de très contrasté entre les endroits où on se trouvait de la vallée, où il pouvait y avoir de la vie et de la végétation d'un côté, certes pas très développée, mais de l'autre côté, il y en avait certainement pas beaucoup du tout, même pas du tout.
1: Si on se retrouve, donc, une période tout à fait récente, c'est-à-dire à peu près moins 20 000 ans, là, au bout du chemin, on pourrait voir donc un auroch, on pourrait voir un bison, on pourrait voir un renne, un bouquetin peut-être.
2: Ah ben oui, bien sûr, à ces périodes-là. Alors les animaux se déplaçaient certainement. Il y a une grosse variabilité, je dirais, dans l'occupation de la faune en fonction de la géographie.
1: Bien sûr.
2: Et ici, on est dans des vallées relativement encaissées et donc le déplacement des animaux n'était pas le même que dans le bassin parisien, par exemple, dans le nord de l'Europe où il y avait une toundra beaucoup plus homogène, alors qu'il ici, il y avait une variabilité certainement beaucoup plus grande au niveau de la flore et donc la faune ne se déplaçait certainement pas tout à fait de la même manière. Et même, il y avait des endroits, des collègues qui ont fait des études et qui disent que les faunes étaient même plus sédentaires dans certains endroits qu'à d'autres.
3: Vraiment, si tu veux mon avis, on pourrait tout aussi bien appeler ça le grand frisson ou le retour du blizzard. Alors je pose la question, comment on sait que c'est une période glaciaire?
4: Parce que il y a de la glace partout.
5: Eh bien, dis donc, l'atmosphère se refroidit nettement.
6: Ça suffit, les gosses, on n'a pas le temps. Ça circule bien, mais faut pas mollir.
7: Mais papa...
6: Il n'y a pas de mais, vous jouerez à la sélection naturelle plus tard.
7: D'accord, c'est parti, les gars.
8: Dis donc, où est Eddie?

0: Il dit qu'il est à deux doigts de franchir une étape déterminante pour l'évolution des espèces.
1: Ah oui? Ça, c'est de l'évolution.
2: On devait passer quand même quelques heures à chasser, hein. Donc on était chasseurs-cueilleurs, on est bien d'accord.
3: Oui, hein. Oui, oui, bien sûr. À cette époque-là, c'était la chasse, surtout aux périodes froides, hein, parce que la végétation existait. Vraiment, il y avait des baies, il y avait même on retrouve des pollens de pissenlit, hein, pour donner une idée. Donc il y avait de quoi manger quand il faisait chaud, de la végétation. Mais par contre, l'hiver, qui était long quand même, là, on était un peu obligé quand même de manger... de l'animal, quoi. Hein, voilà.
2: Protéines, elles venaient de là, quand même. Donc.
3: Ben oui, oui, oui. Donc, ils étaient, premièrement, je dirais, chasseurs, avant tout, aux périodes très froides.
4: Et pêcheurs aussi.
3: Et pêcheurs.
4: Hein,
3: et voilà. Et oui. Eh ben oui. Et on a d'ailleurs un site dans la vallée de la Vézère, aux Aizy, où il y a un saumon célèbre, d'ailleurs, qui est sculpté même dans la paroi d'un petit abri, l'abri du poisson, d'ailleurs, qui s'appelle l'abri du poisson.
2: Puisqu'on est à côté de leur habitation, on ne les dérange pas, mais faites-nous la différence, Serge Maury, entre les abris et les grottes.
3: Alors, les abris, c'est quelque chose qui est ouvert à l'extérieur, qui souvent domine des vallées ou des vallons.
2: On est en surplomb,
3: voilà, la plupart du temps, bien évidemment. Et souvent, bien sûr, le choix est fait d'abris bien orientés vers le sud. Les grottes, c'est autre chose. Là, il faut y pénétrer. On a besoin de s'éclairer, donc ce n'est pas un endroit où on peut vivre en permanence. On y va pour des actes peut-être plus particuliers, plus spécifiques, et c'est le cas bien sûr de l'expression artistique. Mais
2: on n'est pas fait pour y séjourner.
3: Voilà, tout simplement, parce que d'abord, il faut s'éclairer, mais non seulement s'éclairer quand il fait très froid, même si les grottes étaient un peu protégées des vents froids, mais il n'empêche qu'il devait faire quand même frais, puisque les sols étaient gelés assez en profondeur, et ça devait avoir une influence quand même sur la température à l'intérieur des grottes, même s'il faisait moins froid qu'à l'extérieur.
2: On ne pouvait pas y faire du feu, parce que
3: voilà,
2: sinon...
3: Alors y faire du feu, c'était impossible, effectivement, puisque... On était vite à succès, évidemment. Donc, effectivement, les foyers, aussi bien culinaires que pour se chauffer, étaient à l'extérieur.
2: Ce sont les impressionnistes qui sont sortis pour aller peindre sur le motif. Autrement dit, ils sont allés en plein air. Comment ça se passait pour l'art rupestre ?
3: Eh bien, l'art rupestre, justement, on s'est rendu compte... plus récemment, parce que malheureusement, les abris qui ont eu des peintures, des gravures, etc., se sont altérés avec le temps et on a perdu la mémoire visuelle. Mais lorsqu'on a fait des fouilles, à l'abri Pateau, par exemple, aux Aizy, on a retrouvé des plaquettes entières de calcaire qui étaient peintes. C'est-à-dire qu'on peut penser que les grands abris de la vallée de la Vézère, eux aussi étaient peints, comme on l'a découvert avec l'art de plein air bien conservé grâce à la nature des roches qui étaient différentes, qui étaient des schistes et non des calcaires dans la vallée du Coa au Portugal par exemple, où on a trouvé des gravures qui étaient bien conservées en plein air à l'endroit où vivaient les hommes de la préhistoire, à l'endroit où ils vivaient.
2: Et pas
3: loin, parce qu'à un moment, on croyait que c'était un lieu sacré, oui, mais le sacré était aussi présent dans la vie quotidienne.
5: J'avais votre âge. J'avais quitté le village pour trouver un peu de fraîcheur sous les grands arbres. Et puis, je me suis égaré dans la forêt. Alors, j'ai marché pendant des heures. Et puis, il a fallu voir dans l'évidence, je m'étais bel et bien perdu. J'avais envie de pleurer. Et tout d'un coup, des éclats de rire. Jamais j'avais entendu des rires comme ça. Du cristal. De la musique. La caresse du vent dans les arbres. Oh, j'étais subjugué sous le charme. Alors, je suis arrivé devant un étang. C'était magique.
2: Qu'est-ce qu'il y avait de très spécifique de ce rapport à la nature? Et on le rappelle, ils ne se posaient même pas la question parce qu'ils savaient qu'ils appartenaient à cette nature, mais à cette époque. Et qu'on a perdu, nous?
3: Alors, ce qu'on a perdu, c'est d'être immergé, d'être dans la nature, donc d'être en relation directe, de ne pas pouvoir la fuir, d'être vraiment dedans, quoi. Et ça, ça obligeait au dialogue avec tout ce qui composait la nature, au dialogue et à l'échange et au partage. Voilà, c'est vraiment quelque chose qui était très important pour les chasseurs-collecteurs que d'être, je dirais, en pas en osmose, mais pratiquement avec la nature, quoi. On fait partie de la nature.
2: Eh bien, un grand merci, Serge Maury, à bientôt.
3: Oui, au revoir, Denis, et merci beaucoup.
2: Et je vais aller retrouver Alain Chavaroche, là, sur la Vézère, juste en dessous. Qu'est-ce qui vous plaît profondément, vous, dans cette Vézère? Parce que vraiment, j'allais dire, elle coule aussi en vous depuis que vous êtes tout petit. Vous, Daniel, vous êtes vraiment un enfant de ce coin-là. Vous êtes à côté de Lascaux, qui est juste derrière notre Lascaux. Qu'est-ce qui vous anime?
4: Ah, ce qui m'anime là, ici, là, maintenant, c'est les odeurs déjà particulières, les bruits. Elle a des bruits particuliers qui ne sont pas les bruits de la Dordogne, la Vézère, tout à fait. Hein. Et puis cette ambiance, j'ai l'impression qu'elle est à moi parce que je peux presque la traverser. Elle n'est pas très large hein, par rapport à la Dordogne. Bon, là, on voit l'autre côté. Là, ici, on voit un banc de cailloux. Si ça se trouve, on peut traverser presque à pied, pas là, ni au fond, mais au milieu, là, on peut passer. Quoi.
2: Qu'est-ce que l'on peut vous souhaiter?
4: De la voir couler encore longtemps. Bon, j'arrive un petit peu à la fin de ma vie, perso, quand même. Hein. Bon, j'ai encore un peu de marge.
2: Oui, j'ai de la marge, oui.
4: Mais bon, l'avoir coulé. Et alors, surtout, savoir que, finalement, cette rivière qui a porté toutes ces choses-là pendant l'histoire, continue. Qu'elle continue à porter les espoirs. Les espoirs des gens qui habitent là-haut, un petit peu plus haut. Ces espoirs vont descendre, peut-être en contaminer d'autres, peut-être leur propager d'autres façons de voir la vie, une autre civilisation, je ne sais pas. Mais voilà, qu'elle continue à jouer son rôle, là.
2: Et bien, à bientôt, Daniel Chavaroche.
4: Eh bien, merci, Denis. Et à nous revoir. Et on y m'a ibeire, Odyssia. Et tête fière.
2: Ça veut dire tiens-toi fier.
4: Oui.
2: Et bien, voilà. Il est quand même bon aussi de rappeler que l'homme préhistorique était aussi une femme, ce qui veut dire que les peintures que nous connaissons, eh ben cet art rupestre aussi, on leur doit sûrement une partie de ce que l'on voit, de ce que l'on peut admirer. Mais comme la préhistoire a été écrite à l'époque par des mecs et des mâles dominants, eh ben voilà, ils sont merveilleux nos petits grillons là, qu'on a entendus. Alors eux, ils ont, oulala, 250 millions d'années. Je vous signale que le pôle d'interprétation de la préhistoire donc, a une très jolie exposition qui s'appelle « Le futur antérieur ». Donc n'hésitez pas, allez-y, vous avez aussi le musée de la préhistoire, donc aux Aizy. Je vous retrouve la semaine prochaine, je serai sur le canal du Midi, tiens, et je vais interviewer monsieur Pierre-Paul Riquet. Oui, bah carrément, le gars qui a fabriqué l'affaire. Je vous retrouve aussi sur Instagram, sur LinkedIn, sur l'application donc Radio France. Et il ne me reste plus qu'à vous souhaiter une très bonne fin de dimanche, non sans avoir remercié Camille Blanès, Xavier Pestugia qui a réalisé l'émission Thierry Dupin, et Adèle Caglar qui a mixé ce reportage.
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2: D'ici quelques minutes, ce sera l'heure philo avec Patricia Martin, France Inter, il est 14h. Les informations avec vous, Salomé Martin.
17: Beyrouth et le sud du Liban encore sous les bombes en cette mi-journée. Israël revendique des frappes contre le Hezbollah pro-iranien. La tension est toujours très vive alors que Donald Trump persiste. Un accord sera signé aujourd'hui entre les États-Unis et l'Iran. La diplomatie iranienne évoque, elle, les prochains jours, mais pas ce dimanche. Donald Trump qui est attendu demain au G7 qui s'ouvre à Évian en Haute-Savoie. Le sommet réunit les dirigeants des États-Unis, du Royaume-Uni, du Canada, de l'Allemagne, de l'Italie, du Japon et de la France pour des discussions diplomatiques et économiques. Mais avant cela, des milliers de manifestants se réunissent cet après-midi à Genève. Des associations, syndicats et partis de gauche réunis dans la coalition No G7 qui souhaitent montrer leur opposition aux politiques promues par les pays du sommet pour dénoncer, je cite, le fascisme et l'impérialisme. La Suisse se dirige vers un rejet de l'initiative populaire anti-immigration. Selon les premières projections d'un institut de sondage à la sortie des urnes, les habitants du pays se prononçaient aujourd'hui sur une proposition de la droite radicale proposant donc de limiter la population en régulant notamment l'immigration. Selon ces estimations, les Suisses ont majoritairement voté pour le non. Le navire doit être transféré vers un mouillage au large de la côte sud de l'Angleterre où il sera placé sous surveillance. Un nouveau pétrolier de la flotte fantôme russe a été intercepté ce matin, cette fois dans la Manche. Une opération britannique avec l'aide de la France. L'Ukraine a réagi saluant un coup porté à la machine de guerre du Kremlin. Fin de citation. Un garçon de 17 ans est mort, tué par balle la nuit dernière à Montbéliard, dans le Doubs, un jeune récemment poursuivi par la justice, précise le procureur de la République. Deux jeunes de 16 et 20 ans qui ont alerté les secours ont été placés en garde à vue. Le parquet ouvre une enquête pour homicide volontaire. Il voulait faire comme les coureurs automobiles pour faire plaisir à son fils. Un automobiliste qui rentrait des 24 heures du Mans a été intercepté à 220 km/h sur l'autoroute dans la Sarthe. Les gendarmes lui ont évidemment immédiatement retiré son permis et sa voiture. Sur le circuit officiel, les rues continuent de chauffer. À 2 heures de la fin de la course, la bataille fait rage entre Toyota et BMW. C'est l'un des poids lourds du mondial. L'Allemagne affronte le Curaçao ce soir à 19h en Coupe du Monde de football. À 22h, le Japon fera face aux Pays-Bas et à 1h du matin, l'Équateur rencontre la Côte d'Ivoire, équipe qui a battu les Bleus lors du match de préparation il y a 10 jours. Et puis ce n'est pas un Lebrun, mais bien deux en fin de journée et pour la 4e année consécutive. Les frères Alexis et Félix Lebrun se disputeront la couronne en finale des championnats de France de tennis de table en simple. Ça se passe à Laval. L'an dernier, c'est Félix qui l'avait emporté après 3 victoires d'affilée de son frère Alexis.
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17: 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On retrouve Patricia Martin pour l'heure philo.

0: leur philo. Bienvenue dans leur philo, Lilian Allôme à la réalisation, Chantal Le Montagnier à la préparation, Djoubaka au choix des disques et Corentin Rouchy à la console.
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2: J'ai développé l'idée qu'on pouvait rire de tout, mais pas forcément avec tout le monde. Voilà, je m'en tiens là. Mais je crois qu'on peut rire. C'est vrai qu'on n'est pas forcé d'avoir vraiment envie de se marrer quand on a Hitler à côté de soi. Je veux dire, on peut. Hein, non. Mais on peut rire d'Hitler, en revanche. C'est ça que je veux dire. Et je crois qu'on peut. Non seulement on peut rire de tout, mais on doit rire de tout. Et que le rire, c'est un. C'est une espèce de palliatif aux angoisses existentielles. Enfin, là, je parle un peu sérieusement, mais je veux dire que. Moi, bon, par exemple, moi, il m'arrive. J'ai eu un courrier de gens qui m'ont reproché d'avoir. Ricaner à propos du cancer, et j'en ai même ricané très durement, c'est vrai. Bon, mais ce qu'ils savent pas, c'est que moi j'ai quelqu'un dans ma famille que j'aime énormément, qui est mort d'un cancer il y a 6 mois, et c'est depuis que j'ai pris le cancer pour cible. Bon, ça peut paraître incompréhensible, mais moi je comprends très bien ça, et je sais qu'il y a des gens qui le comprennent.
3: C'est une sorte de remède.
2: Oui, c'est le principe de tout. Oui, oui, c'est ça. C'est le principe de tout ce qu'on appelle, à mon avis, pléonasmiquement l'humour noir. L'humour noir, c'est commencer par rire de soi, de ses misères à soi, et des choses dont on a peur. La guerre atomique, le cancer, c'est des choses dont il faut rire.
0: Pierre Desproges, pour ouvrir cette émission donc consacrée au rire, peut-être aussi au comique et à l'humour, en compagnie de Frédéric Worms, dont le compagnonnage avec Henri Bergson n'est plus à démontrer. Henri Bergson, auteur d'un livre consacré au rire, paru en 1900. Yves Cusset, créateur de l'humour philosophique, comme quoi on peut peut-être philosopher et se marrer. Et Charline von Hennecker, qui non seulement vit et rit des malheurs du monde, mais qui croit dur comme fer que l'humour, c'est du sérieux. Frédéric Worms, le rire, pour reprendre un peu ce que disaient des proches, c'est un palliatif au fait, aux angoisses, et il faut commencer par rire de soi.
4: Ce que dit Pierre Desproges aussi, de très profond, et qui reprend des thèses de Bergson, mais c'est peut-être pas le plus important en l'occurrence, c'est que la force du rire à double tranchant, c'est de neutraliser les émotions. Le rire, c'est quelque chose qui... C'est un outil des humains pour accepter et critiquer aussi certaines expériences négatives, notamment pour nous remettre face à des choses qui dérangent l'ordre social, mais qui nous infectent, qui peuvent nous faire peur aussi, mais en neutralisant l'émotion. C'est vrai que...
0: En la neutralisant ou en les suspendant, en quelque sorte.
4: Ce que dit Bergson, par exemple, si je ris de quelqu'un qui tombe, qui glisse sur une peau de banane...
0: C'est un exemple qu'il prend.
4: Ben oui, et je ris au lieu d'aller le secourir. Donc en fait, il ébranle le rapport à la vie, il ébranle aussi un peu, quand c'est plus grave, il peut menacer l'ordre social. Mais au lieu de venir à son secours, le rire est une critique. C'est aussi une résistance, que Bergson n'étudie pas forcément, une résistance à ce qui nous menace, mais en neutralisant en apparence les émotions. Mmh. C'est pour ça que quand on rit du cancer, ça ne veut pas forcément dire qu'on n'en est pas affecté, mais quand on en rit, on suspend un peu cette émotion. Quand on rit des camps de concentration, on suspend l'indignation. Et c'est effectivement à double tranchant. Donc on ne peut le faire que sur un accord général, sur les émotions profondes des humains, et en se servant du rire pour les déplacer, pour avoir ce travail de critique, de mise à distance, d'intelligence aussi, d'esprit, mais en sachant qu'il y a un petit risque. C'est que faut pas oublier que derrière il y a des émotions profondes. Donc les vrais humoristes, les vrais comiques sont aussi ceux qui n'oublient pas les émotions, qu'il y a du tragique, qu'il y a des méchants, qu'il y a des.
0: Dites-vous en vous tournant.
4: Je me tourne vers Charline von Hennecker parce que justement je pense que il y a des différences entre le rire sarcastique qui en fait est animé souterrainement par une émotion mauvaise et le rire ironique, le rire généreux qui est animé par des émotions humanistes, même quand il suspend en effet les émotions, même quand il peut être féroce. Donc je suis entouré, vous m'entourez de deux humoristes féroces, mais je sais qu'ils ont des émotions profondes derrière.
0: Féroce à un point terrible, parce que Charline von Hennecker,
4: hein.
0: elle a même ri, elle a raconté des blagues à l'enterrement de sa grand-mère.
3: Ah,
0: est-ce
3: oui.
0: que ça se fait, ça?
3: Ah, bien sûr, alors il faut. Je sais que le public auquel je m'adressais le prendrait bien, enfin je pense, une grande partie. Bah, c'est la valeur cathartique. quand j'entendais Pierre Desproges parler du cancer, je pense à une chanson de Frédéric Fromet qui chante souvent, qui s'appelle « Pépé chimium et métastase ». Et les gens éclatent de rire parce que bah, c'est d'appuyer là où ça fait mal. Et c'est, je pense que c'est Charlie Chaplin qui disait que l'homme, l'humain, n'est jamais aussi drôle que face à la mort. Et après, l'émotion, on rit si l'émotion est commune. Et la grande question aujourd'hui, c'est est-ce que le rire est encore une grande émotion commune ou pas ?
0: Et on rit pour ne pas subir ?
3: Ah oui, oui, oui. Et ça, c'est Romain Gary qui en parle le mieux, je pense, dans La promesse de l'aube, on s'y attend pas. Hein. Il dit que ça permet de déminer le réel et de... c'est l'affirmation de la supériorité de l'homme sur ce qui lui arrive. Et moi, j'explique toujours quand j'arrive le lendemain, je suis en quotidienne à la radio, je m'empare souvent de l'actualité, il peut y avoir des drames. Et je sens que je peux aborder ce sujet avec... une pointe, toujours avec du tact dans ces cas-là, hein, une pointe d'ironie, on va pas se taper sur la cuisse, mais on essaye de trouver ce qui fera du bien. Et je dis toujours que le premier rire arrive au moment où l'état de sidération commence à se terminer. Quand on est sidéré, on est incapable de rire. Quand l'état de sidération commence à disparaître, on est capable, et je pense que ça veut dire qu'on est capable de commencer à réfléchir à ce qui vient de se produire. Et c'est à partir de ce moment-là qu'on peut commencer à rire.
0: Quand dit le philosophe Yves Cusset. Il faut dire quoi de vous, philosophe humoriste,
5: humosophe ou philoriste, mais bah, je sais pas trop.
0: Ça vous va bien, je trouve.
5: Non, je pense que philosophe, ça me dérange pas. Je trouve ça extrêmement prétentieux de dire ça.
0: Bah,
5: mais en
0: même
5: temps, j'aime bien qu'on le dise parce qu'après tout. Ouais, je suis pas universitaire, je le suis plus, et la manière dont je me saisis du potentiel de l'humour, pour moi, c'est ma manière de philosopher, voilà, donc ça me dérange pas qu'on dise ça.
0: Donc penser de façon un peu décalée, grâce au rire, à l'humour.
5: Ouais, utiliser l'humour comme une force d'étonnement. Et je dis bien l'humour, parce que quand j'entendais ce que vous disiez, je pense que Bergson se situe dans une tradition du rire qui est celle du comique. La philosophie s'est beaucoup intéressée au comique. Et d'ailleurs, le sous-titre du rire de Bergson, c'est « Essai sur la signification du comique ».
0: Et c'est le sous-titre qui est important.
5: Donc, sur la manière dont on produit volontairement du rire, dont on veut produire des effets. Et ça ne concerne pas tous les types de comiques. D'ailleurs, oui, le comique, mais ça, c'est une tradition qui va d'Aristote à Bergson, en passant par Hobbes et bien d'autres, qui consiste à dire, pour faire rire, oui, il faut anesthésier les émotions, et il faut s'adresser, je crois que c'est un terme de Bergson aussi, à l'intelligence pure, carrément. Faut croire que alors, les comiques s'adressent à l'intelligence pure, c'est tout à leur honneur. Mais du coup, effectivement, on suspend l'émotion, et on peut donc utiliser les ressorts de la méchanceté, quitte à vexer ou à blesser, si il n'y a pas un accord préalable, hein, comme disait Charline, sur le fait qu'on ne partage pas forcément la même émotion à la base. Mais l'humour, c'est peut-être... c'est Freud qui a introduit une différence intéressante. Je vais philosopher sérieusement. L'humour ne vise pas forcément le rire. Le comique, oui. Être comique, c'est chercher l'effet comique, c'est chercher à faire rire. L'humour ne va pas forcément chercher le rire et donc va pouvoir s'appuyer peut-être plus sur l'émotion. Et Freud parle même de compassion et de tendresse dans l'humour. C'est-à-dire que l'humour ne consiste pas forcément à faire rire, mais à autoriser les gens à desserrer l'étau du sérieux avec lequel il regarde les autres et le monde. Donc, il nous dit simplement, allez, ne vous prenez pas trop au sérieux, peut-être que ce que vous regardez avec tant de sérieux n'est qu'une vaste plaisanterie, et on va essayer de le regarder de ce côté-là, d'envisager les choses à l'envers, en prenant le sérieux par le côté de la plaisanterie ou de l'absurde, et c'est ça que va cultiver l'humour. Évidemment, ça peut faire rire derrière, mais je ne crois pas que ça soit sa finalité première, c'est proposer un autre regard, un regard inversé, peut-être.
0: Voilà. Mais Frédéric Worms, là, Yves Cusset parlait à l'instant d'Aristote. Il y avait même pour Aristote, enfin d'abord, il n'y a pas beaucoup de philosophes qui se sont intéressés à la question du rire, et pour Aristote, il y avait même une certaine laideur dans le rire, non ?
4: C'était les fameuses caractérisations de l'homme par la faculté de rire. Le rire est une des dimensions spécifiquement humaines, le propre de l'homme. Et de l'homme, dans quelle nature ? Est-ce que c'est l'homme comme être en effet social, comme être intellectuel ? Est-ce que c'est l'homme dans ses pires travers ? Je voudrais juste revenir d'un mot sur une des choses qu'a dit Yves Cusset il y a un instant. C'est-à-dire, par exemple, que le comique est forcément une création délibérée. C'est pas sûr. L'homme qui glisse, en tout cas Bergson, passe du comique involontaire, oui, de l'homme qui dérape. Non, mais involontairement. On rit, il y a des spectacles qui suscitent en nous le rire inconscient même du comique involontaire, ça existe, c'est le plus cruel d'ailleurs. On se moque des gens qui sont comiques malgré eux, le ridicule peut tuer, donc en effet, le ridicule est aussi un danger mortel. Mais d'un autre côté, il y a les grandes comédies délibérées qui jouent avec le rire au deuxième degré. Mais ce que Bergson découvre, sur lequel peut-être il est trop réducteur ensuite, c'est qu'il y a une fonction sociale du rire, une fonction vitale et sociale, que le rire vise à corriger des défauts. C'est aussi vieux ça que Aristote, justement, la comédie châtie les mœurs. On vient corriger des choses par un acte qui a une forme de violence, qui n'est justement neutralise les émotions, neutralise la pitié, neutralise la sympathie, mais pour réparer un tort d'une façon un peu critique, pour le meilleur et pour le pire. Là où Bergson n'analyse que cette fonction sociale, je dirais, en général. Ensuite, il y a eu des sociologues, et là je reviens sur ce qu'a dit Charline Vandenecker tout à l'heure, qui ont distingué, par exemple, le rire d'exclusion et le rire d'accueil. Deux fonctions sociales très différentes. Quand vous riez avec quelqu'un, vous l'incluez, mais quand vous riez de quelqu'un, vous l'excluez. Et c'est vrai qu'il y a des rires racistes, comme il y a des rires, au contraire, qui permettent de comprendre l'autre. Et il y a des humours intolérablement xénophobes, mais qui peuvent aussi, parfois, quand ils sont retournés, nous faire entrer dans une culture. J'ai été un jour dans un colloque sur l'humour, et il y avait une analyse extrêmement fine de la façon dont une même blague, dans sa structure, peut être... la blague juive d'inclusion ou la blague antisémite d'exclusion, voire pire. Et c'est des petites nuances, mais je pense qu'il faut analyser ces fonctions sociales du rire sous toutes ses formes, que l'humour lui-même a une fonction psychique, sociale, vitale. C'est des choses qu'on croit gratuites, parce qu'il y a un plaisir du rire, parce qu'il y a un art du rire, mais elles ont des fonctions humaines très très profondes. Et donc c'est vrai que c'est très très très sérieux, mais qu'il faut quand même en rire un peu.
0: Le philosophe et écrivain Georges Bataille, auteur notamment d'un essai sur Nietzsche.
6: Nietzsche est toujours dans le même sens. Il proteste contre l'assignation d'un but aux choses, l'assignation d'un but au monde. Pour lui, le monde n'a pas de but, et par conséquent, qu'est-ce qu'il nous reste ? C'est de rire de ce qu'il est. Mais de rire d'un rire définitif, on ne peut pas rire du monde comme d'une réalité par rapport à laquelle on se sent supérieur, mais d'une réalité devant laquelle, au contraire, on sent sa petitesse, et par conséquent, le rire, dans les conditions nietzschéennes, est un rire tragique. Il n'y a aucune possibilité de rire à partir de la connaissance de Nietzsche sans aller jusqu'au bout des possibilités du rire. C'est-à-dire de rire tragiquement, de rire comme on rirait devant un crucifix.
0: Rire comme on rirait devant un crucifix, Yves Cusset. Ça vous fait rire.
5: Oui, parce que je vois Nietzsche avec son immense moustache et on se dit s'il riait, c'était lui pas sous cap, mais c'était sous moustache. Et on l'imagine quand même difficilement s'esclaffer ou se poiler, Nietzsche, même si effectivement il insistait sur cette fonction du rire. Et quand on écoute Georges Bataille aussi, on ne se dit pas forcément qu'on va se marrer. Mais il disait, je crois, doit être considéré comme fausse toute vérité dans laquelle il n'y aurait pas un éclat de rire. Nietzsche, alors moi ça m'a toujours amusé parce que je me dis, c'est totalement auto-contradictoire, puisqu'a priori cette phrase, elle ne nous fait pas rire, donc il faut la considérer comme fausse. Ou alors, si elle nous fait rire, c'est parce qu'on se dit, mais en fait c'est une blague, Nietzsche n'est pas sérieux, donc... elle devient vraie dès lors qu'on la considère comme une blague, donc que ça n'a pas d'importance qu'elle soit vraie ou fausse, c'est ça le principe de la blague, et alors que si on la considère directement comme vraie, elle s'auto-contredit, quoi. Et je me dis, au fond, Nietzsche, c'est ça son rire, en fait, il se fout de notre gueule quand il affirme quelque chose qui est absolument contradictoire, c'est peut-être ça son rire, c'est de s'amuser avec ça, c'est-à-dire avec l'impossibilité de dire quelque chose de, je crois que le Bataille utilisait le terme de définitif, donc même cette phrase-là où il nous dit « doit être considérée comme fausse toute vérité dans laquelle il n'y aurait pas un éclat de rire », au fond, la prendre au sérieux, ce n'est pas possible. En s'auto-contredisant, elle s'auto-confirme. Je ne sais pas comment il faut dire, mais il y a quelque chose comme ça. Et c'est peut-être ça la folie nietzschéenne, cette manière de faire de la philosophie, ou de contrecarrer en permanence le risque du sérieux. Finalement, à l'arrivée, ça doit finir par quelque chose, peut-être pas un rire, mais par quelque chose de pas sérieux.
0: Mais le rire, c'est quand même quelque chose d'incroyablement ambivalent. Je ne sais pas ce que vous en pensez, Charline.
3: Ah bah, à tous les égards, oui, je pense, parce que déjà, ça dépend de la réception de l'auditeur. La bonne fortune d'une blague, c'est pas tellement l'énonciation. Alors, il faut qu'elle soit bien énoncée, qu'elle soit juste, etc. Mais c'est sa réception. Et puis, ça me fait penser à ce que Frédéric Worms disait tout à l'heure, qu'on peut être à la lisière. Je peux vous donner un exemple. Il y a une blague sur laquelle j'ai longtemps réfléchi en me disant, si elle est mal perçue, c'est vraiment catastrophique. Si elle est bien perçue, c'est formidable. Moi, je m'empare beaucoup de politique, évidemment. Donc, c'était... un moment où il paraissait des articles sur le fait qu'il y avait un cadre du Rassemblement National juif. Et je me suis dit, mais comment c'est possible? Et j'ai écrit cette blague, et j'ai fait cette blague en studio dans la matinale qui disait, mais qu'est-ce qu'il fait dans les manifs avec ses camarades du RN? Il dit, je suis un détail de l'histoire. Et là, je me suis dit, si j'ai un rire dans le studio, c'est gagné, parce que le rire va... donner l'indice que vraiment c'est de la blague. Si personne ne rit et que tout le monde est figé par cette blague, elle bascule dans un champ qui va m'attirer énormément de problèmes.
0: Ça me rappelle d'ailleurs Pierre Desproges qui avait beaucoup hésité avant de le mettre sur scène, enfin dans un sketch sur scène, quand il arrivait comme ça, il disait « Qu'est-ce que j'apprends? Il y a des juifs dans la salle ?» Et il avait peur de dire ça. Je ne sais pas si ce serait encore possible aujourd'hui.
3: Alors il le fait dans son spectacle longtemps après avoir installé beaucoup
0: Absolument.
3: De choses. Il le fait pas au début, c'est vrai que c'est l'extrait qu'on voit toujours, donc on a l'impression qu'il entre sur scène et que c'est la première chose qu'il dit.
0: Non.
3: Et il ajoute, vous pouvez rester. Mais il a mis une ambiance, il a développé un propos qui fait qu'on sait à qui on s'adresse. Enfin, on sait qui nous parle. L'émetteur est important. C'est-à-dire que moi, par exemple, je me suis permis cette blague, un peu comme lui dans son spectacle où elle arrive tard. Moi, c'était plusieurs années après que les auditeurs se soient accoutumés à mon humour et puissent se dire l'émettrice est quelqu'un de sûr auquel je peux faire confiance.
0: Slim Gaillard sur France Inter dans l'heure philo. 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

0: Il y a eu l'année de la femme, il y a eu l'année de l'enfant. 1982 a été désignée en haut lieu pour être l'année des cons.
1: C'est étonnant, non?
0: Je me trouve ce soir chez le professeur Macaulay-Luchard, qui a été choisi en haut lieu pour organiser et pour superviser cette année des cons. Alors, tout d'abord, professeur, merci de nous recevoir chez vous.
2: Je vous en prie.
0: Et alors, j'imagine que si vous avez été désigné pour assumer cette lourde responsabilité, cette mission importante, c'est que vous devez être vous-même très con.
2: N'exagérez rien, disons simplement que je suis un vrai con, ou sacrément con, si vous préférez.
0: Oui. La première question que tout le monde se pose, c'est, en un mot, où sont les cons?
2: Bien que votre question ne soit pas particulièrement conne, je vais tâcher d'y répondre. Voici la carte conographique de la France qui nous montre assez clairement la répartition géographique des cons dans l'hexagone. En rouge, vous voyez les départements à forte densité de cons. En jaune, les départements à moyenne densité. En vert, les départements à faible densité conographique. Si l'on compare cette carte à celle de la répartition démographique, que constatons-nous? Nous constatons qu'en France, c'est dans les départements les plus peuplés qu'on rencontre le plus de cons.
3: Pierre Desproges avec Claude Pieplus, c'était dans la minute de Monsieur Cyclopède en 1982. Yves QC, bon, Desproges, vous prenez peut-être pas tout, j'en sais rien, s'il y a des choses qui vous déplaisent. Est-ce qu'il y a des choses qui peuvent dater?
4: Je suis devenu woke, hein, donc forcément. Et il y a des trucs extrêmement misogynes. Le sketch sur les juifs, je trouve qu'il passe quand même moins bien aujourd'hui. Tout ça pour dire que le rire, c'est pas, on n'éclate pas tant de rire que ça. Il y a du contrôle, il y a de l'inhibition, et il y a du contrôle du surmoi dans le rire. Et donc, on va pas rire de la même chose. Il y a 20 ans, des proches me faisaient éclater de rire. Maintenant, un peu moins, mais c'est pas grave. Ça veut pas dire qu'on n'a pas le droit de rire de tout. Ça veut dire que la manière de partager le comique se déplace, se transforme, se modifie. C'est comme ça. Ça veut pas dire qu'on rit plus.
3: Le contexte social, Frédéric Worms, est évidemment à son importance.
5: Moi, en tout cas, oui, je partage peut-être certaines des réserves que vient d'exprimer Yves Cusset, mais en même temps, le sketch là sur la connerie, ce « je suis un con » prononcé par quelqu'un, pour moi, il est très important et il nous situe du bon côté du rire social, ce que j'appellerais, moi, l'ironie qui se traduit par le fait de pouvoir rire de soi-même. Et je pense qu'un comique ironique est quelqu'un qui s'inclut dans son propre problème, dans son propre rire, et on le sent tout de suite. Et aujourd'hui, je pense qu'on vit quelque chose de grave, disons, sur la plupart des plateaux où les gens éclatent de rire, d'un rire plutôt méchant, d'un rire que moi j'appelle le sarcasme par opposition à l'ironie, parce qu'on rit des autres, mais on rit très peu de soi. Et il y a des plateaux, au contraire, ici, par exemple, je suis sûr qu'on est prêt à y rire de nous-mêmes, à trouver ridicule ce qu'on vient de dire, à partager aussi une sorte de critique du rire qui, en effet, réfléchit, fait réfléchir, mais aussi sur soi-même. Et quand là, on a cette émission qui est quand même, aujourd'hui, des sujets nationaux, nationalistes, personne ne rit plus avec ça. Le feu de la guerre, y compris civile, est revenu, et le sarcasme l'entretient. Au contraire, je pense que l'ironie autocritique, et évidemment que peut-être qu'aujourd'hui, Pierre Desproges, j'espère, peut-être rirait de sa misogynie. Il y a une autocritique à faire.
3: Mais ce n'était pas de la misogynie au deuxième degré, quand même.
5: Non, mais voilà, je
3: pense
5: quand même que de toute façon...
3: Je ne suis pas sûr qu'il était tant que ça misogyne, pour l'avoir un peu connu et avoir travaillé avec lui.
5: Et je pense quand même que ce que vous appelez deuxième degré, c'est très important. C'est-à-dire qu'on sent s'il y a ce travail du rire sur soi-même. Constamment, comme on dit, ne pas se prendre au sérieux, faire du rire un outil de réflexion de chacun sur soi-même, sur ses propres travers. Alors le rire est structurellement quand même pose un problème de risque, hein, de violence sociale. Il y a ce très beau texte de Molière, de Rousseau sur le misanthrope de Molière.
3: Ah ben justement, le misanthrope. Alors là,
5: extraordinaire. Où il dit voilà, c'est un individu tragique, mais comme c'est une comédie, Molière veut le rendre ridicule. Mais en fait, Molière le trouve pas ridicule, il le trouve très profond.
3: On est quand même à la frontière entre le tragique et le comique.
5: Mais les vrais comiques sont toujours à cette frontière. Mmh. Celui qui est que dans le sarcasme et dans la violence du rire. Aujourd'hui, il y en a beaucoup trop.
1: Ah bon, mais vous pensez...
5: Je pense à
3: qui?
1: Je sais pas, il ne faut pas forcément dire à qui, mais ça ne me saute pas aux oreilles.
5: Ah, si, moi je pense que les blagues racistes sont revenues, sans aucun esprit d'ironie, que moi j'entends qu'on se moque, justement des femmes qui sont l'objet de violence, enfin sur certains réseaux sociaux.
1: Sur les réseaux sociaux, mais pas par des humoristes.
5: Non, justement, je pense que certains humoristes... Et vous-même, d'ailleurs, faites encore ce travail d'humoriste, justement, qui désamorce le rire, qui se sert du rire avec cette pointe d'ironie, y compris sur soi-même et sur nos sociétés, mais qu'il y a un vrai danger du rire d'exclusion, du rire sarcastique, du rire sans pitié, du rire mortifère.
1: Qui est même pratiqué par des dirigeants, parce que
5: surtout,
1: on peut dire que Donald Trump
5: voilà.
1: Utilise le rire pour
5: exactement.
1: Abaisser voilà. Certains...
3: Pour humilier.
5: Oui, mais je pense qu'il y a une propagation de ce rire à laquelle il faut lutter par un autre rire.
3: Justement, Charline Vanhoenacker, qu'est-ce que l'humour politique a de particulier ? Et est-ce que ça permet, au fond, au moins symboliquement, d'inverser un certain rapport de domination entre le dominant et le...
1: Pour moi, c'est sa vertu principale. Ouais. Il a pas mal de vertus, notamment une vertu pédagogique. Moi, je suis venue à la politique française, j'ai commencé à la comprendre par le truchement de Guignol de l'Info, de Bébé de Chaud, de marionnettes, de caricatures dans les journaux.
5: Qui ont un peu disparu.
1: Ouais,
5: c'est ce symptôme-là qui est grave, je trouve.
1: Ça peut être la politique expliquée aux enfants. Oui, et ça va chercher l'enfant en nous. Et puis pour moi, vraiment, la vertu principale, c'est la vertu d'inverser les dominations. Et donc, quand on se permet d'avoir un rire sarcastique et de se moquer, pas avec, mais se moquer de l'autre, moi je me le permets quand c'est quelqu'un de vraiment puissant, qui a vraiment un impact négatif sur la vie des gens.
3: Et puis les politiques françaises sont des bonnes cibles, en fait, parce qu'on a quand même une politique très personnalisée.
1: Oui, voilà, mais c'est un théâtre, moi j'appelle ça un théâtre politique, mais pas que. C'est-à-dire que la politique, c'est aussi se moquer du patriarcat, de grandes entreprises et de grands patrons.
3: Mais le faire devant eux, parce que c'est ce que vous avez fait quand même pendant des années. Mais ça, c'est drôlement impressionnant. Et quelle a été leur réaction ? Enfin, elle était, je veux dire, hors micro.
1: Il y a plusieurs types de réactions. Il y a ceux qui sont accoutumés, acculturés au rire et qui, généralement, ont de la bouteille en politique et qui savent très bien que même si on est très percutant en face d'eux, ils rient avec nous deux, et ça ils ont compris qu'ils avaient... Là on devient l'idiot utile, le bouffon. Et ils ont compris qu'ils avaient tout intérêt à éclater de rire, parce qu'encore une fois, si j'énonce quelque chose, même si c'est vrai, c'est juste, mais enrobé dans une blague, si le politique en face rit, ou le grand patron, ça veut dire ce qui vient d'être dit n'est qu'une blague, et c'était très drôle. Et donc c'est comme si c'était pas vrai. Or souvent, si le rire vous fait rire, c'est qu'il est juste.
3: En tout cas, il y a une part de vérité, forcément.
1: Ouais. Parce que l'humour politique s'attaque à la faute, en fait. On va pas se moquer gratuitement. Il faut vraiment que ça sorte des rails, qu'il y ait une chute, qu'il y ait une faute, une erreur de communication, et c'est là qu'on s'en empare. Et il y en a quelques-uns, qui n'en a pas eu beaucoup, mais qui sortaient très fâchés.
3: Moi, j'en connais un. Richard Ferrand.
1: Richard Ferrand.
3: Il était très, très fâché.
1: Pour un petit mot, un jeu de mots, je vous avais dit confiance mutuelle, j'avais juste mis le mot mutuel. Il est parti en toupie. En sortant, il a dit je ne reviendrai plus jamais. Et 3 semaines après, il était là. Et surtout, 3 semaines après, il était devant les juges.
3: Yves Cusset, est-ce que vous riez de vous-même? Parce que vous vous moquez beaucoup sur scène. Mais est-ce que vous riez de vous-même?
4: C'est pour moi le point de départ. Quand je vous disais, moi je suis woke et j'essaie de voir. Pour moi, que dit Claude Pieplu quand il dit je suis un vrai con? C'est ce qui m'intéresse, c'est de traquer la connerie qui nous habite. C'est délicieux. Et ça se partage volontiers. On est quand même tous cons. À un moment, si c'est pas tout le temps, c'est quand même une bonne partie de la vie. Et on peut, il y a un moment donné où on apparaît con. Par le sérieux, encore une fois, avec lequel on s'attache aux choses. Et donc, cibler sa propre connerie, c'est commencer à desserrer le sérieux qui nous corsette, quoi. Et c'est ça que j'aime, moi. Et après, évidemment, comme disait Charline, ça permet d'autant mieux se moquer des autres. Sénèque disait, ça remonte pas hier, hein, Sénèque disait, on ne se moque pas de qui rit de lui-même. Et au fond, c'est une stratégie de l'humour. Je commence par me moquer de moi-même, Et à partir de là, je pourrais mieux rire et faire accepter le rire sur les autres. Et effectivement, ça se complète bien, ce que disaient Frédéric et Charline. C'est d'un côté, le rire sarcastique, c'est le rire qui commence par exclure. Et donc, on n'a pas pris le temps d'inclure et de partager et de se moquer de soi-même. Donc, tout de suite, on exclut. Et donc, ça va créer des lignes de fracture assez claires et ça va blesser. Et de l'autre, il y a ce que j'appellerais les armes au cœur. Et ça, j'aime beaucoup ce terme, les armes au cœur. C'est pas tout à fait le rire sarcastique, c'est cette moquerie de celui qui est dans la position du dominé et qui va s'attaquer au puissant, parce que le puissant, c'est un objet comique en tant que tel. Trump, il a beau essayer de faire rire et de se moquer des autres et de les humilier, Trump, c'est un objet comique presque inépuisable. Donc, la puissance, déjà, est comique. C'est absurde de croire qu'on est plus fort que les autres, qu'on domine, qu'on possède des pays comme on posséderait des immeubles. Tout ceci est absurde, mais c'est tragiquement drôle, parce que ça a des conséquences qui sont absolument tragiques.
3: Alors, il y a la puissance et il y a l'impuissance. Extrait d'un de vos spectacles, Shérif Cusset, le cabaret du Dr Love.
6: La puissance est une véritable chance. Croyez-en mon expérience. Il faut arrêter avec cette haine à demi-mot de la demi-molle. Non, c'est aussi une preuve et une épreuve d'amour. Après tout, quand le membre se dresse, est-ce qu'il ne se dresse pas en même temps entre moi et l'autre, hein? Peut-être qu'il fait barrière, écran, hein? Peut-être que c'est l'arbre qui cache l'absence de forêt, la poutre qui empêche de voir les hommes de paille. C'est le nez de Pinocchio, là où la mollesse est un pied de nez. Alors oui, quand on veut se planter, la pinède. Mais si on veut cesser de pinailler avec l'amour, on met la pinailleur. D'accord pour les pinailleurs. Le mot ne triche pas. Il n'a pas de trou où se nicher. La virilité se fait moucher pour faire place à la vérité. La vérité de l'amour. Sa vérité toute nue. Sa vérité toute molle. Sa vérité toute flasque. Sa vérité toute nulle. Sa vérité toute moule. Et l'impuissance de votre compagnon, Belinda, vous offre à vous, en revanche, une puissance exceptionnelle, oui. Elle renforce votre aura, puisque grâce à elle, vous devenez littéralement impénétrable.
3: Il est fier de lui, le Yves Cusset, en s'entendant, en s'écoutant.
4: Ben, j'écoute ça avec une oreille particulière parce qu'en fait, ce passage que j'ai écrit vraiment avec beaucoup de joie en me disant... après avoir lu d'ailleurs un auteur qui disait, je crois que c'est Martin Page, qui a écrit un livre qui s'appelle Au-delà de la pénétration, un ouvrage très sérieux, mais où il parle intimement de lui et de son rapport avec sa compagne en disant on a imaginé des rapports sexuels qui ne passent pas par la pénétration. Ça m'a beaucoup touché, beaucoup intéressé. Ce passage m'a été inspiré par ce qu'il dit, au fond. Qu'est-ce que ça nous dit de l'amour, l'impossibilité de la pénétration? Qu'est-ce que ça nous dit, qui est vécu quand même par tous les hommes encore, par presque tous les hommes, comme une honte, une maladie, quelque chose d'insurmontable? Et donc je dis, là, je vais essayer de rire avec, pour le coup, de rire avec ceux qui pourraient l'éprouver, et de dire, mais ça ouvre d'autres voies. Au point que ça m'a inspiré une idée d'ouvrage que j'espère pouvoir écrire bientôt sur un véritable éloge de l'impuissance. Voilà. Et de l'impuissance, pas simplement d'ailleurs physique et sexuelle, mais peut-être de l'élargir à d'autres formes d'impuissance qu'on éprouve tous aujourd'hui. Impuissance face à la catastrophe écologique, impuissance politique face
3: Il est vraiment woke,
4: aux dominants, etc. Voilà.
3: Ah, ouais, c'est vrai.
4: Vraiment woke. Je suis un vrai con.
3: Alors, il y a les mots, tous ces jeux aussi avec les mots qu'on a entendus, mais il y a le corps aussi. Le corps, Frédéric Worms, et c'est aussi ce qu'Yves Cusset fait sur scène, peut faire rire.
5: Bah, c'est pas seulement le corps, c'est le désir. Et c'est les pulsions qui sont refoulées dans la vie quotidienne et que ce type de rire, que Freud appelle le mot d'esprit, hein, qui n'est pas exactement le comique vient aussi corriger pour des raisons X sociales des choses qui sont cachées, refoulées, des distractions, le savant qui tombe au fond d'un puits. Enfin voilà, il y a des choses que la vie sociale ne tolère pas et que le comique vient réprimer. Et le mot d'esprit, au contraire, vient faire affleurer d'une manière légitime mais avec une forme de plaisir toléré, quoique coupable, des pulsions réprimées, mais très profondes. Et donc, avant même impuissance ou pénétration, il y a la sexualité. Le mot d'esprit est travaillé par la sexualité, par la pulsion de mort. Le risque, c'est de partager ces pulsions d'une manière négative, de s'en servir de manière, encore une fois, on peut faire du rire de haine, c'est tout à fait possible, je pense, parce que justement, c'est aussi une pulsion refoulée en temps normal, mais là, le rire vient déchaîner la haine, et puis faire rire, au contraire, avec des pulsions qui sont érotiques, qui sont sexuelles, qui sont refoulées, et qu'il faut aussi partager, c'est un point très... C'est aussi très libérateur et très profond. Une des choses très profondes que dit Freud dans Le mot d'esprit, qui paraît 5 ans après Le rire de Bergson, et il y a un dialogue très souterrain entre les
3: donc
5: deux...
3: Donc quoi, 1905
5: 1905, le mot d'esprit et ses relations avec l'inconscient, il explique pourquoi on ne rit jamais tout seul, pourquoi on a besoin de partager le rire, de le raconter à quelqu'un d'autre. Vous ne pouvez pas vous raconter une histoire drôle et rire tout seul. Il faut que je vous la raconte à vous, ou à quelqu'un, ou il faut que Yves fasse un spectacle, ou qu'il y ait un plateau. On a besoin des autres. Et ce partage est à double tranchant, évidemment, puisque derrière le mot d'esprit, dans sa structure comique, il y a toujours une pulsion profonde, une émotion. C'est Bach Bergson, au fond, bien sûr, il s'est restreint au comique, mais... Il voit affleurer les émotions profondes tout le temps quand même.
3: Mais il s'est beaucoup, il a puisé en tout cas dans la psychologie, dans la physiologie, Bergson.
5: Oui, dans sa philosophie de la vie, ouais. Surtout, il dit voilà, la vie a besoin d'action, on peut pas s'en distraire et donc il faut qu'elle punisse la distraction. Donc c'est une philosophie de la vie et avec ses forces et ses limites. Mais derrière, il voit bien tout ce qu'il y a de profond. Que la vie justement écrase la liberté profonde, les pulsions profondes. Et c'est vrai que le rire fait affleurer comme ça aussi tout ce monde caché dont on sait qu'on l'est, on sait qu'on a de la cruauté, on sait qu'on a du désir, on sait qu'on a de l'amour, on sait qu'on a de la haine. C'est un jeu très dangereux, mais nécessairement partagé, que la société doit aménager. La société doit instituer l'espace du rire, le protéger. Parfois, il y a des limites, il y a des blagues insupportables, il peut y avoir des procès, etc. Parfois, à raison. Une blague destructrice, assassine, avec un appel à la haine, il faut aussi pouvoir résister à un rire meurtrier. Mais évidemment qu'on a besoin de protéger ce rire pulsionnel et les spectacles d'Yves Cusset, qui a un talent pour l'éloge paradoxal. C'est-à-dire, si on suit tous les spectacles d'Yves, à mon avis, on voit de l'éloge paradoxal. Il fait rire en prenant la voix de quelqu'un qui, sans façon de ne pas accueillir les migrants, par exemple, c'est un des livres d'Yves Cusset. Et il nous fait entrer dans le discours du refus de l'autre d'une façon interne et tout à coup, on s'aperçoit qu'on est pris au piège.
3: Charline Van Lecker.
1: Ouais, en vous écoutant, je me dis qu'il y a quand même une distinction entre ce qu'on appelle le rire de ventre. On peut évoquer Rabelais, bien sûr, et le rire de tête d'intellect. Et là, Yves Cusset, en vous écoutant, je me dis, vous avez utilisé au départ ce qui peut être en dessous de la ceinture, mais vous l'avez élevé au niveau de l'intellect. Et souvent, mais c'est vrai.
5: Donc en fait,
1: vous avez, oui, mais vous avez connecté le rire de ventre au rire de tête. Et quand on, enfin, moi, je suis juste praticienne, je suis pas philosophe, praticienne de l'humour.
3: Oui, mais vous avez quand même beaucoup bossé.
1: J'ai beaucoup réfléchi à la question.
3: Vous avez beaucoup réfléchi et lu beaucoup autour
1: pour pouvoir
3: de ça.
1: Le défendre. D'ailleurs, souvent. C'est parfois considéré comme une facilité. Moi, je sais que si j'ai un texte qui peut être rire de tête, mais un petit peu plus faiblard, je sais que je vais m'abandonner un peu à peut-être une demi-blague, mais j'essaye de pas trop aller chercher ce rire de ventre et ce rire en dessous de la ceinture, parce que pour moi, ça fait partie un peu des béquilles de facilité, comme d'aller chamailler un peu les gens autour de la table. Vous disiez, Frédéric Worms, qu'on a besoin de l'autre. C'est-à-dire qu'en studio, en radio, quand on ne voit pas le corps, déjà, l'auditeur ne voit pas les mimiques, etc., tout est dans le texte et l'intonation, et donc on a parfois besoin de s'appuyer sur les autres et d'aller chercher leur rire. Moi, ma méthode, c'est d'aller avec parcimonie, parce que sinon, c'est trop de rire et c'est excluant pour l'auditeur. Et c'est aussi de ne pas aller trop en dessous de la ceinture, parce que je sais aussi que c'est une facilité. Mais c'est bien de s'y adonner aussi. Mais moi, je me suis mis ça comme, comme contrainte.
3: Il y a des gens qui ne rient jamais, au fond. Il y en a.
1: Bien sûr. Bah oui.
3: Alors que naturellement, un bébé, surtout par exemple s'il est dans l'interaction, le rire d'un bébé, c'est complètement craquant. Un bébé rit.
1: Ouais. Et après... Même les animaux. Oui. J'ai appris récemment, parce qu'on dit le rire est le propre de l'homme, mais je pense que les scientifiques ont démontré que si vous chatouillez un animal, il rigole.
3: Frédéric Worms ?
5: Bah, oui, je pense que le rire est effectivement une expression d'abord de plaisir. Faut qu'on a oublié de le dire. C'est d'abord une expression spontanée de plaisir qui secoue le corps.
3: Et ça, c'est le bébé.
5: C'est le bébé qui est ravi. Et il y a la question du sourire qui est très profonde aussi, d'ailleurs, qui est peut-être encore plus spécifiquement humaine, même si effectivement on peut trouver des êtres vivants non humains qui on pourrait attribuer du sourire. Mais le sourire, c'est aussi une expression de l'intériorité qui exprime un plaisir sans même en être conscient, alors que le rire, effectivement, il sort, il explose, il propage aussi, c'est contagieux. Le sourire, on l'espère aussi, hein. Si quelqu'un sourit, bah, en face, on espère que ça va se refléter, comme on dit. Mais c'est vrai qu'on a oublié de le dire, le rire en tant que tel est une expression spontanée de plaisir par le corps. Simplement, c'est vrai que il répond à différentes fonctions et que le comique en général, c'est ce genre de fonction qu'étudie Bergson. Qu'ensuite, il y a le rire politique, l'humour humain, moral, et puis le rire avec ses dangers. Donc, chez les humains, tout est ambivalent. Mmh. Un plaisir peut servir à la peine.
3: Et quand on est sur scène, parce que c'est pas la même chose, la pratique du rire, de l'humour, etc., n'est pas la même, par exemple, pour vous Yves Cusset et pour vous Charline Vanhoenacker. Quand on est sur scène, c'est pas la même chose que quand on est à la radio derrière un micro, où effectivement, on ne vous voit pas, Charline le disait à l'instant. Mmh.
4: Oui, bah sur scène, comme je dis toujours, moi je fais quand même de l'humour à texte, donc c'est aussi un humour qui s'entend, mais... Néanmoins, effectivement, le corps est très présent.
3: Ah oh bah oui, dans vos spectacles, il est présent, votre corps.
4: Oui, et je dis aussi...
3: Vous jouez avec.
4: L'humour, ça s'entend, même l'humour à texte, mais ça se voit. C'est-à-dire qu'il y a une manière de donner, même les jeux de mots, hein,

0: Plus, dont vous avez mis très gentiment un extrait, c'est un cabaret. Donc, moi, j'adore ça aussi. M'exposer comme ça, me transformer en femme, danser, chanter, etc. Alors que je ne suis pas du tout un spécialiste de ça.
1: Et mais le faire justement avec cette fragilité que j'aime. Quand vous étiez petit, vous étiez triste, un enfant triste.
0: Oui, j'étais pas. Effectivement, vous disiez, est-ce qu'il y a des gens qui rient jamais? Je crois qu'il y a beaucoup de gens très drôles qui ne rient jamais. Quand j'étais petit, non seulement je riais pas, j'étais pas drôle en plus. Donc, ça combinait deux choses qui ne rendaient pas la vie sociale facile.
1: Vous êtes bien sur France Inter et c'est leur philo que vous écoutez. Si tu souris aux anges, Camille.

0: On va écouter un extrait de l'émission Réplique d'Alain Finkielkraut sur France Culture. Philippe Val était l'un des invités, mais on ne l'entend pas dans cet extrait. À l'époque, il dirigeait Charlie. Ce qu'on entend, c'est Frédéric Becbédé et Alain Finkielkraut.
1: Il y a un chroniqueur, cette semaine, qui a fait une chanson sur Jésus.
2: Ah, oui, c'est vrai.
1: Et qui,
2: il monte le pain de la bouche, là,
1: alors,
2: Becbédé.
1: Il n'a pas été viré. Je voulais savoir, puisqu'il a dit, je crois, autour de lui, on a dit que c'était Charlie, de sa chronique. Je voulais savoir, puisque vous avez dirigé Charlie, ce que vous aviez pensé de cette...
2: Alors, attendez, c'est Frédéric Fromet dans l'émission Par Jupiter de Charline Van Hennecker. Dans la cadre de la lutte contre l'homophobie, il a chanté une chanson, Jésus est pédé, Jésus écoute Mylène Farmer, Jésus est membre des LGBT, sur la croix, pourquoi l'avoir cloué, pourquoi pas l'avoir enculé, Jésus est pédé, il n'y a pas que l'hostie qu'il faut sucer. Voilà quelques-unes des paroles que j'ai retenues. Et il a invoqué le blasphème en disant « le blasphème est un droit, on est Charlie ». Je crois qu'il a subi quelques remontrances, il n'a pas été viré, cet épisode invite à réfléchir.
0: Qu'est-ce que ça vous inspire comme réflexion, Frédéric Worms ?
3: C'est une discussion légitime, je trouve.

0: Sur le fond, après, je pense que si on discute telle ou telle chose, il faut commencer par dire que protéger l'espace du rire, je dirais. Encore une fois, et moi je le défends d'une manière générale, il peut y avoir des excès et il faut, comme toujours, on peut avoir un rire qui devient une insulte à l'égard de quelqu'un. Il faut accepter, faut que l'humoriste, j'imagine, accepte la critique, mais il faut pas inversement que la critique commence soit portée à la généralisation. Je dis pas que c'est le cas dans la discussion, mais je pense que c'est un risque aujourd'hui. Et il y a ce risque aujourd'hui d'autoriser certains rires féroces parce que les politiques se moquent explicitement de certaines personnes et de discréditer les humoristes parce qu'ils ne seraient pas légitimes en eux-mêmes. Et je pense que c'est important de préserver cet espace tout en acceptant, comme toujours, qu'il peut y avoir des excès et qu'il faut parfois pouvoir aussi les critiquer, ces excès. D'une autre façon, j'avais envie de dire un petit mot, parce que le temps passe vite et on est dans une émission de philo. En écoutant Yves Cusset tout à l'heure, je me disais aussi, le rire accompagne toujours l'époque dans ses enjeux les plus profonds. Dans les années 60-70, les philosophes riaient. Il y a un article très célèbre de Michel de Certeau sur le rire de Michel Foucault. Foucault riait. C'était un rire d'une ironie féroce sur les savoirs, les pouvoirs. La philosophie était critique. Aujourd'hui, c'est un rire d'angoisse aussi. On a un rire de peur devant des dangers, on a un rire de peur devant les maladies, on a un rire de peur devant la guerre et devant les intolérances aussi. Et d'ailleurs, moi, si j'avais été dans cette émission, j'aurais dit, bon, peut-être ils vont trop loin, mais est-ce qu'il n'y a pas aussi une résistance à des intolérances, enfin, etc. Donc, il faut faire une analyse, oui, pourquoi pas. Les humoristes nous livrent des choses assez brutes, parfois, dans un cadre protégé, institué, dont il faut parfois reconnaître qu'il faut contester des excès. Mais après, il faut travailler. Et donc, oui, travaillons sur le rire de notre époque, qui est un rire travaillé par les angoisses de notre époque. Il y a eu des époques de progressisme, de progrès du savoir, avec des rires généreux, parfois excessifs, parfois de bonne conscience. Aujourd'hui, on peut légitimement être inquiet des deux côtés, je dirais.
1: Charline Van Hennecker, vous avez ri hein,
2: oui.
1: En entendant.
0: Mais vous avez vu venir.
2: C'est-à-dire que Alain Finkielkraut qui cite très sérieusement dans le texte quelque chose qui est destiné à. Déjà, on enlève la musique. Frédéric Fromet, c'est en musique. Donc, il faut. Si vous prenez la version originale, ça passe beaucoup mieux. Il y a des rires autour de la table. Il y a de la musique. Il y a une légèreté et on sent que c'est vraiment fait, mais avec un recul et un second degré. Mais là, c'est malhonnête intellectuellement. Ce qu'il fait, parce que il prend dans sa voix et il lit très sérieusement. Et donc moi-même, en le réécoutant, je trouve ça violent. Je pense que c'est Aristote qui a dit l'humour est une violence polie.
0: Donc, c'est risqué.
2: C'est risqué. Mais là, il en fait comme une violence impolie, puisqu'il et ça, c'est le travers auquel et le danger auquel on fait face nous tous les humoristes aujourd'hui, c'est que ces blagues-là soient citées très sérieusement ou qu'elles fassent l'objet d'un bandeau télévisé. Et elles sont prises au premier degré, elles sont affirmées comme ça, et donc ça dévoie la chose. Et évidemment, ça me fait beaucoup rire, toute l'émission réplique, je vous la conseille, parce qu'ils parlent très sérieusement, les trois, mais oui. Pas comme on le fait ici, où on parle quand même avec beaucoup, beaucoup de distance. Eux, ils sont le nez sur la blague, et je pense que c'est le truc qui me fait le plus rire.
1: Yves Cusset, on n'a plus beaucoup de temps.
3: Ouais, je dis merci Frédéric Fromet, que je connais bien d'ailleurs, mais d'avoir... C'est une scène comique extraordinaire, celle de Alain Finkielkraut. J'ai envie de la rejouer au théâtre. J'ai Alain Finkielkraut relisant les paroles de la chanson de Frédéric avec autant de sérieux. Il y a quelque chose, il y a un comique, voilà, il y a un deuxième niveau de comique. Et qui fait que, effectivement, le risque, c'est que la grossièreté c'est son but, c'est que la grossièreté de la chanson de Frédéric ressorte d'autant plus. Et donc la violence des mots utilisés. Mais c'est en soi une scène comique.
2: Hey.
3: Et moi, je le perçois comme ça. Et après, je dirais, Frédéric ne fait qu'appeler à ce qui est le grand principe du christianisme, l'amour. Hein, donc voilà, c'est tout.
1: Merci à tous les trois. Charline Van Hennecker, un canari dans la mine. C'est chez de Noël. Vous vouliez ajouter quelque chose?
0: Non, juste revenir sur l'idée de protéger ces espaces, les deux espaces, du rire et de la critique du rire parfois.
1: Un canari dans la mine, je sais que vous l'avez lu, Frédéric Worms, oui. C'est de Charline Van Hennecker, c'est paru chez de Noël, c'est paru en octobre dernier, c'est des chroniques qui ont été diffusées sur France Inter, il y en a 80 en tout, entre 2020 et 2025. Frédéric Worms, avec Bergson, c'est au PUF. Il y a aussi Henri Bergson, La pensée et le mouvant, avec une préface de vous, c'est au PUF. Henri Bergson, Le Rire, avec une préface de Camille Riquier, et vous, vous faites également une présentation, et c'est au PUF. Quant à vous, Yves Cusset, il y a Le Rire philosophe chez Flammarion, mais il y a du 4 au 25 juillet, il y a beaucoup d'infos là que je vous donne, mais on met tout ça sur notre site, du 4 au 25 juillet à Avignon, vous serez au Théâtre du Grand Pavois pour Le Cabaret du Docteur Love, donc vous allez parler d'impuissance, mais pas que, et La Vie rêvée des philosophes.
3: Absolument. Qui va d'ailleurs être réédité en octobre sous le titre, nouvelle édition, ça s'appelle La Vie rêvée des philosophes.e.s, nouvelle édition woke et bien pensante.
1: Merci à tous les trois, au revoir. Juste après le flash, vous retrouverez Fabrice Drouet, l'affaire sensible. Aujourd'hui, Jean-Luc Delarue, le double visage d'un surdoué de la télévision.
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0: 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Le flash avec Salomé Martin. Bonjour.
1: Bonjour à tous. Il a quitté la course. Paul Sexa s'abandonne sur la dernière étape du Tour Auvergne-Rhône-Alpes. Le jeune prodige du cyclisme français jette l'éponge après une heure à rouler avec le peloton. Et après sa lourde chute hier à 70 km/h, il a mis pied à terre au début de la montée de Bizane. L'entrée d'un des prétendants sérieux de cette Coupe du Monde de football, l'Allemagne, affronte le Curaçao ce soir à 19h. Avant un autre match à 22h, le Japon sera face aux Pays-Bas. Et puis, à 1h du matin, l'équipe qui a battu la France lors du match amical il y a 10 jours, la Côte d'Ivoire, sera face à l'Équateur. Des milliers de manifestants se rassemblent en ce moment à Genève, membres de la coalition No G7. Ils manifestent contre les politiques des États qui se réunissent à partir de demain pour le sommet qui se déroule à Évian, en Haute-Savoie. Ils dénoncent le réchauffement climatique, les bombardements israéliens ou encore les politiques sexistes, disent-ils, de certains États. Emmanuel Macron donnera une interview dans le journal de 13h de TF1 demain en marge de l'ouverture de ce G7. Au moins 3 personnes sont mortes dans une frappe israélienne sur la banlieue sud de Beyrouth aujourd'hui, selon la défense civile libanaise. Israël continue de cibler le Hezbollah pro-iranien et de bombarder le Liban. Après cette attaque, l'Iran réagit et juge inutile de poursuivre les pourparlers avec les États-Unis, alliés d'Israël, si les Américains ne tiennent pas leurs engagements. Donald Trump avait pourtant assuré qu'un accord serait signé aujourd'hui entre les deux pays. Un jeune homme tué dans une rixe au couteau hier soir à Clermont. Un autre est gravement blessé, touché à l'abdomen. Il a été emmené aux urgences entre la vie et la mort. Deux suspects âgés de 20 ans ont été placés en garde à vue, toujours à Clermont-Ferrand. Le couteau utilisé lors de l'agression a été retrouvé par les enquêteurs. Gérald Darmanin aurait dû présenter sa démission, selon Marine Le Pen, invitée de l'émission Dimanche en politique, aujourd'hui sur France 3. La leader du Rassemblement national pointe la responsabilité essentielle du politique dans la mort de Liana, dont les obsèques ont eu lieu avant-hier. Marine Le Pen estime que la justice mérite une très grande refondation avec des moyens supplémentaires face, dit-elle, à une explosion de la criminalité. Une chaleur beaucoup plus intense qu'au mois de mai, selon un météorologue. La France va à nouveau subir une vague de haute température cette semaine. Les 40 degrés pourraient même être dépassés en Nouvelle-Aquitaine. 6 départements sont par ailleurs d'ores et déjà placés en vigilance pour un risque élevé de feux de forêt. Il s'agit de l'Aude, l'Hérault, le Gard, le Vaucluse, la Charente-Maritime et les Deux-Sèvres.
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5: Aujourd'hui dans Affaires Sensibles, Jean-Luc Delarue, le Janus de la télé. Le 23 août 2012, l'animateur est emporté par un cancer à l'âge de 48 ans. L'annonce de sa disparition crée une vive émotion. Car pendant 25 ans, Jean-Luc Delarue fut un acteur incontournable du petit écran. Un animateur-producteur richissime qui a cassé les codes et inventé des émissions où, pour la première fois, les anonymes étaient invités à prendre la parole. C'est la démocratie du moi-je, une tendance qui rend saxo-entend jusqu'à aujourd'hui. Mais derrière son apparence de genre idéal, Jean-Luc Delarue est un personnage complexe et intranquille. Un homme obsédé par sa notoriété et son argent. excessif, pris au piège du Star System. C'est un homme malade, dont les multiples scandales révèlent son addiction à la cocaïne, à l'alcool et aux médicaments. De bien des façons, Jean-Luc Delarue est le symbole de l'âge d'or de la télé des années 90, à la fois média tout-puissant, mais aussi instable et destructeur. Nos invités aujourd'hui, Isabelle Roberts et Raphaël Garrigos, journalistes cofondateurs du Média en ligne Les Jours, ils ont tenu pendant 15 ans la rubrique Média du quotidien Libération. Affaires sensibles, une émission de France Inter. Récit documentaire, Lisiane Larbani. Rédaction en chef, Franck Cognard. Chargé de programme, Rebecca Donnante. Réalisation, Juliette Gou.
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6: Qui s'est passé? C'est qu'au bout de quelques heures aux urgences, on m'a retiré 4 litres d'eau dans le ventre. On s'est occupé de moi. Moi, je pensais rentrer directement à la maison le soir même. J'avais un tournage le surlendemain. Et j'ai compris qu'on me gardait. Et j'ai compris très vite, parce que les médecins étaient parfaits. Et les infirmières aussi. Que j'avais un cancer. On m'a dit qu'il était important d'avoir des projets. On m'a dit qu'il était important de s'occuper. On m'a dit qu'il était important de vouloir vivre. On m'a dit qu'il était important d'être entouré. Et je vois plein de visages que j'aime beaucoup ici. Et ça me touche. Et je me dis un truc, c'est que il y a plus d'une minute à perdre. Et qu'on ne vit que deux fois. Merci.
5: Vendredi 2 décembre 2011, 7e étage des locaux de France Télévisions. Jean-Luc Delarue présente sa maladie. L'animateur de 47 ans est donc atteint de 2 cancers, estomac et péritoine. Et il a décidé d'en faire part à la presse. La conférence a été organisée à la hâte, car selon l'animateur, un paparazzo cherche depuis quelques jours à vendre son dossier médical à la rédaction la plus offrante. « Je suis un cancer comme les autres, ni plus ni moins », commente-t-il. Une annonce et des mots à l'image de la personne qui les prononce. Delarue fait du Delarue. Debout, micro à la main, et face à lui un parterre de journalistes décontenancés par cet étonnant procédé. Oui, voilà qu'il raconte ce diagnostic qui change radicalement sa vie. Un peu comme le ferait un témoin de son émission, toute une histoire. Il déroule. Ça fait un an qu'il est fatigué, qu'il souffre de douleurs au ventre. Ses cancers ont été diagnostiqués à des stades très avancés. Un long parcours de chimiothérapie l'attend. Ma guérison est possible, elle est probable, espère Jean-Luc Delarue. Il ne peut pas savoir, hélas, que le temps lui est compté. 9 mois, précisément. Mais face au cancer, il l'assure, plus que jamais il a retrouvé le goût du combat, le goût de vivre. Il est vrai que sa maladie intervient après une interminable descente aux enfers. Cela fait quelques années que la vie de l'animateur s'est effondrée, aussi bien sur le plan professionnel que personnel. Un an et demi avant cette conférence de presse, Jean-Luc Delarue a vraiment touché le fond.
7: On l'a appris ce matin, Jean-Luc Delarue a été placé en garde à vue dans le cadre d'une enquête pour trafic de stupéfiants. Une interpellation qui aurait été réalisée après des écoutes téléphoniques. 7 autres personnes ont elles aussi été arrêtées dans le même dossier. On en saura plus dans les heures qui viennent.
5: Mardi 14 septembre 2010, 6h du matin. 5 policiers sonnent à la porte de Jean-Luc Delarue. L'animateur habite un vaste appartement de la rue Bonaparte, dans le 6e arrondissement de la capitale. Quand il ne s'y cloître pas pendant des jours, il reçoit régulièrement le Tout Paris, qui vient admirer les nombreuses œuvres d'art qu'il a acquises et faire la fête jusqu'au petit matin. Face aux policiers venus le perquisitionner, Delarue est fatigué, presque penaud. Il indique où il a caché ses 16 grammes de cocaïne et les suit sans contester au commissariat. Il ignore en revanche que des photographes people sont en planque en bas de son immeuble. Les images de son arrestation font le tour de la presse et de la télé. Paris Match titre, Jean-Luc Delarue, le démon de la drogue. Et les Français découvrent l'affaire. En réalité, cela fait des années que la star du petit écran est engluée dans cette spirale de la drogue. Une consommation dangereuse qui le consume à petit feu. 3 ans plus tôt, il avait déjà défrayé la chronique. Un cocktail d'alcool et de médicaments l'avait fait péter les plombs à bord d'un avion. Mais ce qu'on croyait être un événement isolé était en réalité l'illustration de la dérive de l'animateur. Delarue a lâché la rampe, mais en coulisses seulement. car face caméra, l'homme de télé est toujours impeccable et continue de présenter toute une histoire diffusée en début d'après-midi sur France 2. D'ailleurs, scandale ou pas, Delarue compte bien la tournée, cette émission. Sa garde à vue à peine levée, il fonce en studio et s'adresse à son public.
8: J'ai essayé de parler sans réfléchir, de présenter mes excuses à tous ceux que j'ai pu offenser ou décevoir. Et en tout cas, je veux dire que je ne veux pas donner le mauvais exemple. Qu'il y a des moments qui sont un peu plus durs que d'autres dans la vie. Que toutes les histoires que je reçois de mes invités, je les prends parfois un peu dans la poire. Et que non. Que parfois ça me protège. Mais je suis conscient que c'est pas bien. Je suis conscient que c'est pas bien pour la société. Je suis conscient que c'est pas bien pour moi-même non plus. Et donc je suis en traitement depuis quelques temps déjà. Donc là, les choses arrivent dans le désordre, si j'ose dire. Mais en tout cas, je vous remercie de votre soutien. Je vais tout faire pour mériter votre confiance et je croirai en la deuxième chance si vous me la donnez. Merci.
5: Jean-Luc Delarue apparaît fébrile, comme sur un fil. Son masque de genre idéal vient de tomber devant la France entière. Et il est plus que jamais sur la sellette. Rémi Pfimelin, le tout nouveau patron de France Télévisions, craint que le scandale éclabousse la réputation du groupe. Alors il le convoque et le suspend d'antenne. Après presque 25 ans de carrière, les jours de Jean-Luc Delarue à la télé sont comptés. Mais comment en est-il arrivé là? Depuis la chambre de la clinique suisse où il était hospitalisé, il refait le film de sa carrière. Lui qui pendant des années a tout donné à la télé, qui n'a pas compté ses heures, s'est fait dévorer, sacrifié sur l'autel de la notoriété et de la reconnaissance. Car il s'agit bien de cela, finalement, d'être connu, aimé. Dans cette course à la gloire, Jean-Luc Delarue a presque tout perdu. Et pour comprendre la violence de cette chute, il faut revenir sur la rapidité de son ascension. Jean-Luc Delarue débarque dans le milieu de la télé un peu par hasard en 1976. Il a 22 ans, un diplôme de publicité en poche, une bonne gueule et l'envie d'être remarqué. Ce qui est loin de plaire à ses parents, professeurs d'université. Chez les Delarue, on méprise la télé. Qu'on allume seulement pour le grand échiquier de Jacques Chancel. Après un bref passage sur TV6 et aux Enfants du Rock sur Antenne 2, Delarue est repéré par Jean-Pierre Elkabbach. Le directeur des programmes d'Europe 1 lui confie l'animation du Top 50 et une chronique quotidienne sur le monde des médias. Au même moment, Delarue entre à Canal+. Il est intégré dans la grande famille, la quotidienne du midi de Michel Denisot, où il tient une chronique aux côtés de Jean-Pierre Coff, Philippe Vandel ou Mademoiselle Agnès. Et déjà, en coulisses, on compare Delarue à un Rastignac, un ambitieux, un homme froid, dur, lorsque les caméras sont éteintes. Un jeune loup, prêt à tout pour gravir les échelons.

0: Sylvie mesure 1m50 pour 50 kg, Julien 1m96 pour 110 kg et pourtant ils s'aiment. Anne-Marie est plutôt sophistiquée et bavarde, Marc est plutôt amoureux de la montagne, des ours et du silence et pourtant ils sont ensemble depuis 7 ans. Lucien affiche un petit 1m70, 80 kg, un peu plus. Véronique un bon 1m82 et 53 kg et pourtant ils ne peuvent plus se passer l'un de l'autre. C'est peut-être cela le miracle de l'amour. Dans 2 minutes, ils nous raconteront la main dans la main, les yeux dans les yeux, comment leurs différences sont devenues le ciment de leur relation. Avec sur le plateau celui qui recherche une femme belle, grande et spirituelle pour former un couple dépareillé, Philippe Vandel.
1: 50 kilos d'un côté, 100 de l'autre, la vérité est entre les deux probablement, mais on s'en fiche. Un an après son arrivée à Canal, Jean-Luc Delarue s'installe aux commandes de la grande famille. Il a 26 ans et c'est l'un des animateurs les plus en vogue de la télé. Face à la caméra, le jeune Jean-Luc est vu comme un beau garçon, rigolard, insolent mais jamais méchant. Il séduit dans les foyers et double les audiences de son prédécesseur en l'espace d'une saison. Car déjà, l'animateur apporte sur la télé un regard neuf, décalé, très inspiré par les talk-shows américains, notamment ceux d'Oprah Winfrey. L'animatrice superstar se démarque dans la façon qu'elle a de traiter tous ses invités comme des gens importants. Et peu importe qui ils sont, d'où ils viennent. En France, on n'a encore jamais rien vu de tel. Non, la télévision reçoit rarement monsieur et madame tout le monde. Et si elle le fait, c'est pour qu'ils posent des questions, comme dans les dossiers de l'écran sur Antenne 2. Alors, Jean-Luc Delarue se met à convoquer sur son plateau de nombreux anonymes pour qu'ils viennent se raconter. Le public est friand de ce déballage d'intimité. Surtout que les sujets sont variés. On est invité pour parler travail, famille, passions et problèmes du quotidien. Au fil des émissions, les vrais gens, comme on dit, sortent de l'ombre. Ce sont des ouvriers, des gardiennes d'immeubles, des professeurs des écoles, des mères au foyer. On est bien loin des intellectuels et des politiques qui ont leur ronde serviette sur les plateaux, détenteurs du ministère de la parole. Cette télé-là se veut plus incarnée, plus proche des téléspectateurs. Jean-Luc Delarue a posé les premières pierres de ce qu'on a appelé la télévision testimoniale. Fort de ce succès, 2 ans plus tard, à la rentrée 92, il est l'événement de ce qu'on appelle dans le milieu le mercato. À 28 ans, il est choisi par Jean-Pierre Elkabbach pour animer à ses côtés la matinale d'Europe 1.
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3: Jean-Luc Delarue.
4: Moi, j'ai préparé difficilement beaucoup, parce que ça a été un petit peu une surprise quand Jean-Pierre Ozana m'a proposé de reprendre cette tranche du matin. Je savais déjà que j'avais des centres d'intérêt pour l'information ou toutes les informations, c'est-à-dire aussi bien les analyses d'Alain Duhamel, les interviews de quelqu'un que je ne citerai pas, ou encore, je ne sais pas, moi, les résultats de tel ou tel match de foot, ou le rythme de travail de Jodie Foster. Donc je savais que j'avais envie, mais en même temps, de là à se mettre à travailler pour une rédaction ou dans une rédaction que je connais, que je respecte et que j'écoute tous les matins, ça met un petit peu le trac. Ça m'empêche de dormir la nuit, ce qui tombe bien à sens, Jean-Pierre, puisque je me réveille à 4h30 le matin.
1: Elkabbach suit Delarue depuis ses débuts et il aime sa fraîcheur, son débit nerveux, son air charmant. Pour lui, il incarne la voix d'une nouvelle génération, à la fois impertinente mais bien élevée. Delarue n'en revient pas. Lui, le cancre à l'école, est flatté et fier qu'on le considère autrement qu'un trublion du PAF. Aux manettes du 7-9, il demande la carte de presse. Il ne l'obtient pas. Mais il se console avec les chiffres des audiences. Il fidélise 250 000 nouveaux auditeurs en quelques mois. À la radio, dans la presse, on le dépeint comme un anxieux, un perfectionniste, un bourreau de travail. Il aime aussi vanter son hygiène de vie impeccable. Au lit à 22 heures, alcool, très rarement. Oui, enfin la vérité c'est que Jean-Luc Delarue fait énormément la fête. Il se retourne la tête dans les appartements haussmanniens et les clubs huppés de la capitale. Pour mener un tel rythme de vie, les médicaments l'aident à repousser le sommeil la journée et la nuit. Il marche à la coke, car son objectif est d'être partout. Delarue ne veut rien rater. Il veut qu'on le remarque, quoi qu'il en coûte. Il est de tous les plateaux, de toutes les émissions et de toutes les fêtes.
5: 94 sera l'année de France Télévisions. C'est le vœu de Jean-Pierre Elkabbach, le nouveau président directeur général, qui a présenté ses vœux au personnel de France 2 et de France 3 et qui a adopté un ton résolument offensif.
6: Osons que chacun d'entre nous ose, allez, disons, au moins une fois par an. Osons et que chacun d'entre nous soit le porte-parole de ce combat pour France Télévisions.
1: Derrière ce slogan « Osons », Jean-Pierre Elkabbach a une ambition. Créer des nouveaux programmes de services publics audacieux, impertinents, plus jeunes et enfin dépasser les audiences de TF1. Pour cela, il débauche des autres chaînes des animateurs très appréciés. Michel Drucker, Nagui, Arthur et Jean-Luc Delarue. Donc, Louis Berriot et Patrick Clément, directeurs généraux de France Télé, voient en lui l'homme providentiel, déjà culte. Ils aiment son talent, son look, son attitude. El Kabbach, en revanche, et même s'il l'a découvert, méprise l'homme de la rue. Oui, il loue ses qualités d'animateur, mais il le trouve inculte, ignorant. D'ailleurs, pour son arrivée à France Télévisions, le journaliste demande à sa femme de constituer pour le jeune trentenaire une liste de romans et de livres d'histoire qu'il devra citer en interview. Ce cadeau empoisonné blesse profondément Jean-Luc Delarue, qui a pour El Kabbach une admiration et un attachement presque filial. Mais il sait qu'il touche du doigt la popularité à laquelle il aspire. Ses conditions de recrutement sont pour l'époque démentielles, totalement inhabituelles de ce qui se fait dans le service public, qui a plutôt tendance à payer ses salariés au lance-pierre, sauf exception. Et là, on ne lésine pas. Jean-Luc Delarue obtient double salaire, à la fois de producteur et d'animateur, équivalent à 290 000 euros par mois. Il touche aussi une clause d'exclusivité fixée à 16 millions de francs par an, ainsi que des avances de l'entreprise à taux zéro pour produire ses futures émissions. Pour préparer sa rentrée, Jean-Luc Delarue a donc carte blanche, énormément d'argent et les 2 mois d'été.

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2: Madame, Monsieur, bien, il semblerait que nous soyons en direct intégral. Madame, Monsieur, donc bonsoir et bienvenue sur France 2, ce qui est également valable pour moi. Cette émission est donc une première. La première de 16 discutes qui sera diffusée dorénavant chaque lundi et chaque mardi en direct intégral en deuxième partie de soirée sur France 2. 16 discutes, comme son nom l'indique, met le doigt sur des sujets qui ont la particularité de faire réagir tout le monde. Donc nous espérons de vous faire réagir en espérant, comme le chante Francis Cabrel, d'ouvrir les portes des conversations.
0: La première de 16 discutes est diffusée le 12 septembre 1994, juste après un entretien très suivi entre Jean-Pierre Elkabbach et le président Mitterrand. Le journaliste Elkabbach conclut même l'entretien par l'annonce de l'émission à venir. Et il dit, on lui souhaite bonne chance, ensemble. Entendez, à Delarue, face à un Mitterrand stoïque, comme d'habitude. En tout cas, la séquence est surréaliste. À l'image de l'envie du patron de France Télé, osons, comme il dit. Oui, il y en a qui osent tout, comme dirait Audiard. Comme il l'a fait à Canal+, Jean-Luc Delarue veut recevoir dans son émission les vrais gens, qu'ils racontent leur vie privée, leurs blessures, leurs particularités, qu'on rit et qu'on pleure dans les chaumières. Et en même temps, il convient à faire le show. Sans être du pur divertissement, cette émission de deuxième partie de soirée doit quand même secouer et accrocher les téléspectateurs. C'est ainsi que ça se discute et pensé. Une émission de témoignage qui alterne paroles en plateau et reportages sans commentaires. Il faut pousser au maximum les portes de l'intimité des gens, les filmer chez eux, dans leur bain, dans leur lit. Quand on y pense, ça se discute aurait pu porter le même slogan que celui d'une célèbre chaîne de fast-food, venez comme vous êtes. Car ici, on veut que tout le monde se livre sans tabou. Delarue veut qu'on parle pour qu'on parle de son émission, et pour cela, il est prêt à tout. Il se moque totalement des convenances, des préjugés, des interdits, rien ne lui échappe. Quitte parfois à tomber dans les récits outranciers et les thèmes d'émissions tapageurs comme abandon, séparation, peut-on oublier ses enfants? Faut-il maigrir pour avoir le droit d'aimer? L'avenir appartient-il aux garces? Ou encore, sommes-nous tous menacés par la folie? Une sorte de mise en abîme d'ailleurs pour Delarue. C'est certainement cette envie de choquer qui permet à l'animateur d'aborder avec ses invités de nombreux impensés de la société. Delarue parle d'homosexualité, de handicap, d'inceste, de maltraitance, de travail du sexe, des troubles du comportement alimentaire, j'en passe. L'espace médiatique que propose, ça se discute, permet une première forme de ce qu'on appelle aujourd'hui la libération de la parole et la mise en lumière des personnes invisibles. Un ancêtre des réseaux sociaux également. Et ça marche. Ça se discute s'impose comme l'une des émissions les plus vues de France Télévisions. Elle réunit pour chaque numéro 4 à 5 millions de téléspectateurs.
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4: C'est un sacré pavé dans la mare de la télévision publique que vient de lancer Alain Griotret. Le député UDF de Charenton révèle en effet pour la première fois les contrats des stars du petit écran, les vedettes de France 2 et les chiffres d'affaires de leur société de production. Un chiffre faramineux de 640 millions de francs pour les 6 principales sociétés de production. Il ne s'agit pas de bénéfices, mais ces chiffres d'affaires font réfléchir car les contrats étaient passés dans le plus grand secret. Dominique André vient de le joindre au téléphone, le rapporteur n'est pas tendre pour France 2.
5: Je trouvais que le phénomène en pleine croissance de dépenser 650 millions de francs de chiffre d'affaires pour les animateurs producteurs, alors que on dépense 600 millions pour la production et 50 millions pour les documentaires, ça me semblait ne pas être fatalement le rôle d'une télévision de service public.
0: Les révélations du député Alain Griotret le 4 novembre 1995 créent la panique chez la direction de France Télévisions. D'autant que la Cour des comptes a décidé de mettre son nez dans la trésorerie. Delarue, pris dans ce scandale des animateurs producteurs, est convoqué FISA dans le bureau d'Elkabbach. Il doit revoir à la baisse son salaire et les coûts de son émission. Hors de question, s'oppose-t-il. Dans son livre, Jean-Luc Delarue, la star qui ne s'aimait pas, Vincent Mellet raconte une scène surréaliste dans le bureau du patron de France Télé. L'un des conseillers d'Elkabbach s'approche de l'animateur et pointe son majeur et son index sur sa tempe. « Si tu ne renégocies pas, lui dit-il, tu seras un homme mort, carbonisé. Ta carrière sera détruite. Tu n'es rien sans nous. »« Ah bon ? C'est mal connaître Jean-Luc Delarue. Dans le milieu, on sait pourtant que c'est un nerveux, un autoritaire. Il ne se pliera pas aux exigences de son patron. L'affaire prend une toute autre tournure en avril 1996, lorsque la présidence de France Télévisions annonce avoir demandé au tribunal de commerce la désignation d'un expert pour évaluer le coût des émissions produites par Réservoir Prod, la société créée par Jean-Luc Delarue. Le lendemain, l'intéressé organise une conférence de presse et joue la carte de la transparence. Il apparaît en effet détendu, mug de café à la main. Il assume la teneur de son contrat, son revenu net, quasi 35 millions de francs par an, et les audiences de ses programmes. Et France Télévisions est déboutée par la justice. Jean-Luc Delarue conserve son contrat et échappe au scandale des animateurs-producteurs. Jean-Pierre Elkabbach, lui, discrédité pour son amateurisme, est poussé à la démission.
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6: 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Allô ?
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0: Les guignolons ont beau le dépeindre en golden boy et voleur de patates, la popularité de Jean-Luc Delarue auprès des téléspectateurs est intacte. Le public s'est attaché à lui au fil des saisons. On apprécie ses commentaires souvent drôles, ses gentilles moqueries, mais aussi son empathie et sa bienveillance. On le sent parfois bouleversé par certains de ses invités. Il fend l'armure et les téléspectateurs raffolent de ses séquences. En réalité, Jean-Luc Delarue connaît parfaitement l'histoire de ses invités. Pendant des heures, il a ingurgité les fiches rédigées par les journalistes de l'émission. Égare à celles et ceux qui produisent des documents incomplets ou qui ne vont pas dans le sens de ses méthodes. Hors antenne, l'animateur est étouffant, oppressant, paranoïaque, instable. Des collaborateurs de l'époque racontent. Si on n'était pas d'accord avec lui, on pouvait se retrouver dans une situation très violente. Il pouvait être très méchant. Il y avait une crainte d'aller dans son bureau. Oui, on y allait le nez au ventre en se demandant de quelle humeur il serait ce jour-là. Bref, un tyran.
9: Bonjour à tous. Nos invités d'aujourd'hui ne sont pas les rois des bonnes manières. Ils mangent, écoutez bien, avec leurs doigts. Ils s'essuient toujours sur la nappe du restaurant. Où il laisse la porte des toilettes toujours ouverte. Alors, on va commencer par vous, Stéphanie, c'est ça ?
10: Oui.
9: En quoi vous êtes sans gêne ?
10: Mais en fait, je rôde, je pète, je fais mon nez. je me mets tout nu devant les gens. Je rase les parties intimes de mon copain, il me rase. Enfin, voilà quoi.
0: Souvent outrancier, comme vous venez de l'entendre, voyeuriste, mais aussi d'une certaine façon divertissant, les programmes produits par Réservoir Prod braquent les projecteurs sur des gens de tous horizons. La patte de la rue est partout, et certaines de ces émissions deviennent des incontournables du petit écran. Par exemple, Vie ma vie, présenté par Laurence Ferrari sur TF1, programme dans lequel des gens totalement opposés plongent en immersion dans la vie de l'autre. Un ouvrier avec un bourgeois, un radin avec un dépensier, un délinquant avec un policier. Mais il y a aussi Star à domicile, présenté par Flavie Flamand, dont le titre est plus qu'explicite. Des stars vont chez leurs fans. Mais l'émission qui rencontre le plus de succès, c'est certainement C'est mon choix, présenté par Evelyne Thomas et diffusé sur France 3. On vient d'en entendre une archive, ça donne le ton. Pour certains politiques et commentateurs, C'est mon choix est l'exemple même de ce qu'on ne devrait pas diffuser sur les chaînes publiques. Et on ne compte plus les signalements au CSA, l'instance de régulation d'époque. Mais France 3 ne lâchera pas ce qui est un véritable carton d'audience. En quelques années, la société de Jean-Luc Delarue est devenue un empire. En 99, Réservoir Prod emploie 500 salariés et produit des centaines de programmes. Aussi bien du témoignage que du sport ou des jeux télé, diffusés en France et à l'étranger. Delarue, seul actionnaire de son entreprise, est richissime et soigne son image de Golden Boy dans la presse. Sa vie privée se retrouve dans le magazine People. Il s'affiche au bras de mannequins, ouvre deux restaurants. L'homme de télévision se sent intouchable. Pourtant, l'argent et le succès lui montent à la tête. Delarue a la folie des grandeurs et sa consommation quotidienne de drogue et d'alcool le détruit à petit feu. Il veut toujours plus. Sa vie à mille à l'heure, ce mélange de popularité, de drogue et d'argent le propulse droit dans le mur. Et le début des années 2000 va mettre fin à son épopée.
11: 11 célibataires coupés du monde.
12: Philippe.
11: Laure.
12: Aziz.
11: Loana.
12: Jean-Édouard.
11: Julie.
12: Stevie.
11: Kimi.
12: Fabrice.
11: Kenza.
12: Et Christophe.
11: Filmé dans un loft de 225 mètres carrés, 24 heures sur 24, par 26 caméras et 50 micros. Dans 7 semaines, ils ne seront plus que deux. Qui sera le couple idéal? C'est vous qui décidez.
0: En 2001, comme des millions de Français, Delarue découvre ahuri le Love Story. Ce qu'on appelle la télé-réalité de M6 fait des scores d'audience démentiels. Et tous les jeunes ont le nez collé au poste de télé devant ce programme où rien, ou presque, en fait, n'est réalité, tout est scénarisé. Face à cela, les émissions de plateau à l'ancienne, celles que produisent Réservoir Prod, plaisent de moins en moins. On se lasse d'entendre les gens raconter leur vie et les audiences s'effritent. Mais que faire face au phénomène Loft? Un cran au-dessus de tous les autres, côté voyeurisme. Les anonymes sont filmés et écoutés 24 heures sur 24. Jean-Luc Delarue déteste cette nouvelle télé. Cette fois, ce sera sans lui. De toute façon, de plus en plus souvent, ivre et défoncé, il n'arrive plus à réfléchir. Il se désinvestit de son travail, ne termine plus ses projets, se cloître chez lui. Cette descente aux enfers va durer des années. Silencieux, pour ne pas dire complice, le petit monde de la télé assiste au déclin de l'ancien Petit Prince. Finalement, en 2010, l'affaire de la perquisition et de la cocaïne retrouvée chez lui permet de mettre un vrai coup d'arrêt à son autodestruction. À sa sortie de cure de désintox, Jean-Luc Delarue choisit de se confier au journaliste Benoît Duquesne dans l'émission Complément d'enquête. Visage clair, voix détendue, il se confie durant une demi-heure sur ses addictions. Il revient sur cette garde à vue qu'il considère a posteriori avoir été sa planche de salut. Après cette interview confession, il se lance dans un tour de France en camping-car. Objectif, se rendre dans les lycées pour parler aux jeunes des dangers de la drogue.
13: La coke, ça représentait à peu près 20 grammes par semaine. Donc, pas 3 grammes par jour, parce que c'est pas comme ça que ça se passe. En fait, il n'y a pas de jour, il n'y a pas de nuit. Je dormais plus, j'écrivais un bouquin, je voulais absolument le finir avant fin août. Et j'étais tombé dans un truc, je sais plus si je prenais de la cocaïne pour écrire un livre ou si j'écrivais un livre pour me donner des raisons de prendre de la cocaïne, parce que j'étais complètement tombé dedans. Et je savais plus comment m'en sortir. Je l'ai pris tout seul. Moi, j'ai beaucoup consommé tout seul, quasiment tout le temps tout seul. On dit que c'est une drogue festive. Pour moi, ça n'a jamais été une drogue festive. Ça a toujours été une drogue de solitaire. Une drogue que j'utilisais pour mettre mes émotions sous cloche, parce que sans doute que je contrôlais mal mes émotions. Surtout parce que je voulais les contrôler. Je pense qu'il ne faut pas les contrôler.
0: Après son tour de France, Jean-Luc Delarue revient sur France 2 avec une nouvelle émission, Réunion de famille. Un projet qui se fracasse sur le mur de la maladie. Après sa conférence de presse de décembre 2011, il disparaît de la vie publique. Entre les nombreuses séances de chimiothérapie, il organise sa succession et rédige son testament. En mai 2012, il épouse sa nouvelle compagne, Anissa, dans sa maison de Belle-Île-en-Mer. Un mariage en petit comité, durant lequel il apparaît le teint blafard, épuisé. Vincent Mellet raconte dans son livre. Il a conscience que ce mariage est davantage le prélude d'une mort prochaine que d'une longue vie à deux. D'ailleurs, l'animateur retourne à l'hôpital peu après. Le 23 août au petit matin, Delarue est dans sa chambre de l'hôpital américain de Neuilly. Allongé, il demande à son épouse de fermer les volets et d'éteindre la lumière. Il met ses boules quièces, s'endort et disparaît.
14: Madame, Monsieur, bonsoir. Dans l'actualité de ce vendredi, le monde de la télévision est en deuil. Jean-Luc Delarue est mort des suites d'un cancer qu'il avait lui-même annoncé en décembre dernier.
15: L'animateur de télévision avait 48 ans. Il a succombé à un cancer de l'estomac et du péritoine. Jean-Luc Delarue, une carrière fulgurante à la télévision. Un argent monstre à l'époque des animateurs rois.
16: Voix de velours et débit mitraillette, belle gueule et excès de golden boy. Jean-Luc Delarue est mort la nuit dernière à l'hôpital américain de Neuilly.
17: C'est dommage, un bon journaliste, il aurait pu vivre plus longtemps. La maladie s'emporte tout le monde, hein. Ça ne fait pas de cadeaux aux gens riches ou pauvres.
18: Je trouve que c'était des émissions super.
19: Et oui, là je suis attristée parce que c'est vrai qu'il était bon, il était avenant, beaucoup d'humour. Bon, les femmes l'ont trouvé sexy, bien sûr.
17: Une personnalité connue du petit écran qui disparaît, c'est toujours triste.
0: Quelques jours après son décès, les proches de Jean-Luc Delarue sont conviés à une cérémonie funéraire au cimetière du Père-Lachaise. Tous ses amis du début sont absents. Ceux qui l'ont connu à Europe 1 et Canal+. Ils ne sont pas les seuls qui manquent à l'appel. Le corps de Jean-Luc Delarue n'est pas là. Stupéfait, les proches de l'animateur découvrent que, selon sa propre volonté, le défunt a déjà été inhumé au cimetière de Thiers. A-t-il décidé cela pour fuir les paparazzi ou pour être inhumé entouré de ses plus proches? Mais cette polémique de mauvais goût va vite être balayée par la bataille menée autour de son héritage. Deux camps vont s'écharper durant des années sur les biens de Jean-Luc Delarue. Son épouse Anissa d'un côté et sa famille de l'autre. Du Delarue sans Delarue.

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1: Aujourd'hui, Jean-Luc Delarue, dont nous parlons avec nos invités. Isabelle Roberts, bonjour.
2: Bonjour.
1: Et Raphaël Gargos, bonjour.
3: Bonjour.
1: Vous êtes tous les deux journalistes cofondateurs du média en ligne Les Jours, dont nous dirons un mot à la fin de cette interview. Mais vous avez, pendant 15 ans, tenu la rubrique Média du quotidien Libération. Je dis mais parce que ça nous raccroche au sujet d'aujourd'hui. Raphaël Gargos, nous avons évoqué au début du récit cette conférence de presse durant laquelle Jean-Luc Delarue a annoncé être atteint de 2 cancers. Alors vous y étiez tous les deux pour Libération, racontez-nous.
3: C'était très surprenant, c'est une conférence de presse décidée toute à traque, sans qu'on ne connaisse le contenu ni l'objet. Je ne sais pas pourquoi on décide d'y aller, c'était très loin de Libération en plus à l'époque, mais bon, c'est un vendredi après-midi et on y va comme ça sans savoir à quoi s'attendre. Et donc là, apparaît au bout d'un moment Jean-Luc Delarue s'appuyant sur un tabouret, effectivement livide, et présentant cette conférence de presse comme une de ses émissions, puisqu'il dit « voilà mon histoire ». Pour ouvrir cette conférence de presse où donc il annonce son cancer. Et instantanément, tous les attachés de presse qui sont là, les membres de la direction de France Télévisions qui sont là aussi, les journalistes, tout le monde fond en larmes. Moi j'ai été très très décontenancé.
1: C'était pas malaisant pour vous?
3: Ah si, c'était très malaisant. Moi je suis sorti furieux je vous avoue, de cette séance-là. Maintenant il y a prescription, mais. Et je me souviens d'un truc tout bête où il vient nous voir à la fin de Jean-Luc Delarue, avec qui on avait déjà parlé, vient nous voir en disant « Bon, j'aime beaucoup ce que vous faites, mais même si vous n'êtes pas très gentil avec moi. » Et j'ai juste trouvé à lui dire bon courage. Et vraiment, on avait cette mise en scène de Jean-Luc Delarue, comme vous le disiez, qui mettait en scène sa propre maladie, comme il l'avait fait avec ses téléspectateurs.
1: On a retrouvé quelques articles que vous avez écrits sur Jean-Luc Delarue dans Libé, notamment au début des années 2000. Vous n'étiez pas tendre avec lui, hein, Isabelle Roberts. Hein. Vous l'avez qualifié de « dealer de pleurnicherie ».
2: Oui, il aurait dû le mettre sur son CV peut-être. Mais en fait, oui, c'était ça, Jean-Luc Delarue. Nous, quand on arrive à Libération, on est au début des années 2000, Jean-Luc Delarue a déjà 6 ans de « ça se discute dans les pattes », en fait. Il fait partie du paysage et ce qu'il a fait, c'est, vous le disiez dans votre récit, c'est qu'il a... En fait, il a apporté Oprah Winfrey à la télé française.
1: Ouais, c'est ça.
2: Voilà. C'est-à-dire qu'il a fait de l'humain, des témoignages, le carburant de ses émissions. De manière outrancière parfois et surtout répétitive. Je me rappelle, il y avait une blague à l'époque qui disait « Si vous êtes homosexuel, appelez Jean-Luc Delarue. » Quoi. Enfin, c'est, si vous cachez votre homosexualité, appelez Jean-Luc Delarue. Il avait, par exemple, une fascination pour les tocs. Il y a eu je ne sais combien d'émissions sur les tocs. Il a sans doute popularisé le syndrome de la Tourette. Mais les véritables malades de la Tourette savent que, en fait, ceux qui disent des grossièretés, ça représente seulement 30%.
1: Bien sûr. Mais c'est comme quand il invite quelqu'un qui fait 50 kilos et un autre 100 kilos, on est dans la caricature parce que la vérité, le réel, c'est entre les deux. Quoi.
2: Bah, le réel, c'est, ça ne fait pas un bon produit de télévision. Ça ne fait pas un bon produit de télévision. Donc il faut des choses qui fassent du clash, qui fassent des histoires. Et ce qui est important aussi, c'est son rôle à lui. Parce que Jean-Luc Delarue était fasciné par Quentin Tarantino, d'ailleurs le nom de sa boîte de production
1: Réservoir Dogs, en fait.
2: Voilà, hein. C'est ça.
1: Le film de Tarantino.
2: Une espèce de cinéma global.

0: Il y a un peu annoncé aussi la télé-réalité. Quand Love Story arrive, finalement, on passe un nouveau cap dans la mise en avant des anonymes. Et oui, cette espèce de gars doté d'un pouvoir immense. Alors, ce qui est marrant, c'est qu'on le voit beaucoup plus avec Cyril Hanouna, puisqu'il lui en fait étalage en permanence à l'antenne. La grosse différence, après, est idéologique. Jean-Luc Delarue s'est jamais penché sur ce genre de choses-là. Il était plutôt, j'allais dire woke, mais on va dire progressiste.
1: Jean-Luc Delarue a travaillé ce personnage lisse, ce qui est l'inverse de Cyril Hanouna, en réalité. Et puis, Cyril Hanouna, il joue pas tellement des témoignages d'anonymes. Il l'a fait à une époque avec les Gilets jaunes. Mais surtout, il est dans la mise en scène de sa propre personne et de sa propre bande.
2: Jean-Luc Delarue entretient, alors, pour le coup, puisqu'on parle de l'affaire des animateurs-producteurs, on parle donc aussi de l'affaire El Kabash, on dit que tous les deux avaient comme un lien père-fils. Qu'est-ce qu'on sait de leur relation, Raphaël Garrigos?
0: Jean-Pierre El Kabash l'a pris sous son aile, et semble-t-il, au départ, c'était... Enfin, moi, j'aurais pas aimé avoir été le père de l'un ou le fils de l'autre, personnellement, vu la relation qu'ils entretenaient. Puisque donc, Jean-Pierre El Kabash commence par le mettre sur un piédestal et lui mettre le pied à l'étrier, et il finira, après la mort de Jean-Luc Delarue, en disant que c'était un garçon qui n'avait pas assez de culture. Ce qui est quand même d'une méchanceté.
2: Très élégant.
0: Et d'une gratuité dont Jean-Pierre El Kabash savait faire preuve. Mais oui, c'est un mentor et son poulain. Et puis au bout d'un moment, le poulain bouffe le mentor. Grand classique de la mythologie grecque.
1: Oui, et puis bon, c'est de la psychologie un peu de comptoir. Mais après, il y a des livres comme celui de Vincent Mellé qui raconte ça très bien. Jean-Luc Delarue avait des gros, gros problèmes avec ses parents. Donc Jean-Pierre El Kabash, c'est un peu son père spirituel, mais il va tuer le père, littéralement, puisque ouais, c'est lui qui gagne dans l'affaire des animateurs-producteurs. Jean-Pierre El Kabash est viré, et lui, il reste.
2: Ouais. Et les relations de Jean-Luc Delarue, alors, avec ses confrères, avec le reste du monde de la télé, qu'est-ce qu'on sait?
1: Ça, c'est un peu un mystère. Quand il venait aux conférences de presse de rentrée, par exemple, de France Télévisions, et il ne venait pas toujours, il était seul. Totalement seul, un peu à l'écart, comme un observateur. Je pense qu'il a eu des relations très, très conflictuelles avec beaucoup de ses confrères. Je crois qu'il était assez ami avec Christophe de Chavannes, mais c'est à peu près la seule relation d'amitié qu'on lui connaisse. Je suis pas sûre qu'il avait des amis, il avait des collaborateurs, quoi.
2: Ouais. Et alors, c'est l'époque de TF1 archi-dominatrice, hein, avec des programmes qui demandaient d'avoir une part de cerveau disponible pour la pub. Et c'est vrai qu'on aurait bien vu Delarue chez TF1, finalement.
1: Il a produit des émissions pour TF1, notamment une télé-réalité qui était totalement ratée. Parce que, malgré tout, Jean-Luc Delarue, quand il a vu arriver la télé-réalité qui lui a fichu un énorme coup de vieux...
2: Hein, oui, on va en parler après. Oui.
1: Il a voulu s'en saisir. Et il a fait des tentatives, notamment une émission qui s'appelait Cours Florent pour Canal+, qui était une espèce de télé-réalité dans le Cours Florent.
2: Pour les jeunes comédiens.
1: C'est ça. Mais alors, toutes ces tentatives de télé-réalité se sont cassées la figure, lamentablement.
2: Qu'est-ce que ça dit, Raphaël Garrigos, de la télé publique de l'époque? Aujourd'hui, la télé publique, comme la radio publique, souffre de problèmes budgétaires. Là, on ne voit pas de problème budgétaire. Au contraire, l'argent coule à flot.
0: Disons qu'on est aussi dans une époque où on se dit, mais pourquoi est-ce que le divertissement dont TF1 a fait ses plus gros succès, pourquoi est-ce qu'il n'y en aurait pas aussi sur France Télévisions? Pourquoi est-ce que France Télévisions ne serait pas moderne? Et c'est ainsi que Jean-Pierre El Kabash donc fait éclore Jean-Luc Delarue, mais aussi Arthur. Hein, Arthur qui partira sur TF1 ensuite avec des concepts qu'il avait fait sur le service public, les enfants de la télé, et fait fortune ensuite avec ça.

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1: Alors un mot sur la fameuse télé-réalité. Le loft, hein, évidemment, qui était un vrai phénomène. Est-ce qu'on peut dire que d'une certaine façon, et même s'il n'aimait pas l'émission, De la Rue a ouvert la porte vers ce genre de programme, Raphaël Garrigos?
2: Oui, je pense qu'il l'a ouverte, effectivement, en mettant les anonymes en avant. Et la télé-réalité, donc c'était ça, d'avoir les anonymes encore plus en majesté. Je me souviens, au moment de Love Story, il y avait des études qui avaient été faites sur le fait que les jeunes... parce que c'était le grand succès de la télé-réalité, de Love Story, c'était de remettre les jeunes devant la télévision, les jeunes regardent peu la télévision.
1: Et fait, commencent à ne plus faire avant l'avènement. Mais est-ce qu'on est concomitant de l'avènement du numérique? À peu près, hein?
2: Oui, et pas encore les réseaux sociaux, par exemple, mais oui. La toute première télé-réalité, c'était quelque chose qui se passait par webcam, avant même Love Story, un an avant, ça s'appelait Aventure sur le net, je crois. Et là, les jeunes se remettent à regarder la télévision. Et je me souviens d'avoir assisté à une étude comme ça sur Love Story, où en fait les jeunes détestaient qu'il y ait un intermédiaire entre eux et les candidats de télé-réalité, à savoir l'animateur.
1: Ouais.
2: C'est-à-dire que quand Benjamin Castaldi était à l'antenne, il n'aimait pas. Il voulait avoir directement le rapport direct avec les candidats. Et Jean-Luc Delarue, lui, il fallait toujours qu'il soit dans le plan.
1: Donc
2: ce qui était un peu compliqué.
1: Ça collait pas. Quel est maintenant, à partir de tout ce qu'on a dit sur cette télé de service public des années 90, votre regard sur la télé publique d'aujourd'hui ?
3: La télé publique d'aujourd'hui, je dirais quand même qu'elle est bien meilleure. Notamment avec, des émissions d'investigation comme Complément d'enquête ou Cache d'investigation.
1: Ou Affaire sensible dimanche sur France 2.
3: Absolument,
1: hein. Je n'ai jamais une occasion, désolé.
3: Voilà, je pense qu'elle a fait un grand pas vers les émissions de qualité, mais notamment en utilisant le journalisme et pas l'animation façon Jean-Luc Delarue, même si c'est un de ses grands complexes parmi tant d'autres de n'avoir jamais eu sa carte de presse.
1: Et c'est là qu'on s'est dit que les problèmes budgétaires sont encore plus rageants, parce qu'on a une meilleure télé et moins d'argent. Bon.
3: C'est vrai.
1: On va parler des jours, votre média en ligne, les jours. Allez. Dites-moi, donnez-nous envie de vous lire, hein, Raphaël Garrigos.
2: Disons que les jours, c'est un média d'investigation uniquement en ligne et qui choisit pour mode d'expression la série. C'est-à-dire que nous, on prend un sujet dans l'actualité, parce qu'on aime l'actualité, on aime la raconter, tenter de la décrypter, et on ne le lâche plus. Et ce qui fait que depuis la naissance des jours en 2016, par exemple, on a lancé une série sur la conquête médiatique de Vincent Bolloré, et on en est à 233 épisodes consacrés à cette conquête-là.
1: Ça s'appelle le droit de suite. Hein,
2: c'est et ça, la série fait. S'appelle l'Empire. C'est le droit de suite, effectivement, qui est un grand reproche fait aux journalistes de papillonner de sujet en sujet et de les abandonner. Mais effectivement, nous, on est sur l'investigation en série et on appuie à chaque fois sur des sujets généralistes qui nous intéressent.
1: Vous ne lâchez pas l'affaire.
2: On ne lâche pas l'affaire.
1: C'est bien.
2: C'est vraiment
1: bien.
2: L'idée.
3: On ne lâche jamais l'affaire et surtout, et c'est important surtout en ce moment, de dire qu'on est un média indépendant, c'est-à-dire qu'on ne vit que par
1: les abonnements
3: pour nos abonnés. Voilà, et sans pub.
1: D'accord, donc ça s'appelle Les Jours. J'invite les auditrices et auditeurs à y aller faire un tour. Oh, ça rime. Merci en tout cas.
2: Merci,
1: au revoir.
3: Merci.
1: C'était Affaires Sensibles aujourd'hui, Jean-Luc Delarue, une émission que vous pouvez réécouter en podcast, bien sûr. À la technique aujourd'hui, il y avait Théo Delobadère.
4: Merci Fabrice Drouel et à dimanche prochain pour une nouvelle Affaire Sensible. Juste après les infos, Face à l'histoire de Philippe Collin, suite de votre série Léon Blum, une vie héroïque. Au lendemain de la Seconde Guerre mondiale, son ambition est de réconcilier et rassembler les Français. Belle fin de journée sur France Inter.
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8: Peut-être la première véritable vague de chaleur de l'année, indique aujourd'hui Météo France, alors que les prévisions pour la semaine prochaine voient le thermomètre monter plus haut qu'à la fin du mois de mai. Des températures très chaudes, bien au-dessus des normales, sont attendues. Jeudi, Météo France prévoit par exemple 38 à Nevers ou encore 37 à Paris. Et dans ce contexte, le risque de feux de forêt est élevé dans certains départements. Météo France prolonge notamment sa vigilance de demain pour l'Aude et le Gard. Un garçon de 17 ans est mort, tué par balle la nuit dernière à Montbéliard, dans le Doubs. Un jeune récemment poursuivi par la justice, indique le procureur de la République. Deux jeunes de 16 et 20 ans qui ont alerté les secours ont été placés en garde à vue. Le parquet ouvre une enquête pour homicide volontaire. Des milliers de manifestants marchent en ce moment à Genève, réunis pour une mobilisation contre le G7 qui s'ouvre demain à Évian. La coalition Nos G7 réunit des associations, des syndicats et des partis de gauche. On voit en ce moment des pancartes avec des slogans féministes, anti-guerre ou encore contre le réchauffement climatique. Les manifestants souhaitent montrer leur opposition aux politiques promues par les pays du sommet pour dénoncer, je cite, le fascisme et l'impérialisme. Les frappes israéliennes au Liban ne resteront pas impunies, affirme cet après-midi un haut gradé iranien, alors qu'au moins 3 personnes sont mortes dans un bombardement israélien sur la banlieue sud de Beyrouth, selon la défense civile libanaise. Les espoirs de voir un accord signé aujourd'hui entre les États-Unis, alliés d'Israël et l'Iran, s'éloignent. L'Iran indiquant juger inutile de poursuivre les pourparlers avec les États-Unis si les Américains ne tiennent pas leurs engagements. Le navire doit être transféré vers un mouillage au large de la côte sud de l'Angleterre, où il sera placé sous surveillance. Un nouveau pétrolier de la flotte fantôme russe a été intercepté ce matin, cette fois dans la Manche, une opération britannique avec l'aide de la France. L'Ukraine a réagi, saluant un coup porté à la machine de guerre du Kremlin. Fin de citation. Il a quitté la course. Paul Sexas a abandonné sur la dernière étape du Tour Auvergne-Rhône-Alpes. Le jeune prodige du cyclisme français jette l'éponge après une heure à rouler avec le peloton et après sa lourde chute hier à 70 km/h. Il a mis pied à terre au début de la montée hors catégorie de Bizane. C'est l'un des poids lourds de ce mondial de football. L'Allemagne affronte le Curaçao ce soir à 19h. À 22h, le Japon sera face aux Pays-Bas. Et puis à 1h du matin, l'équipe qui a battu la France lors du match amical il y a 10 jours, la Côte d'Ivoire, sera face à l'Équateur. Et puis la course est en train de se terminer sur les 24 heures du Mans, mythique course automobile qui se déroule depuis hier dans la Sarthe. C'est toujours très serré entre Toyota et BMW.
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8: Et voilà, ça y est, les 24 heures du Mans, c'est terminé, remporté par Toyota, le second BMW. 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Tout de suite, vous retrouvez Philippe Collin, Face à l'Histoire. Et aujourd'hui, Léon Blum, une vie héroïque.
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13: Le 31 mars 1950, la radiodiffusion donne naissance à une archive.
14: Hier jeudi, peu avant 18h, dans sa maison de Jouy-en-Josas, proche Versailles, où il travailla jusqu'à son dernier jour, le président Léon Blum est mort.
13: Léon Blum est mort d'une crise cardiaque. Il avait 77 ans.
14: Il n'y a que quelques heures que la nouvelle de cette fin brutale, inattendue, s'est répandue à Paris et dans le monde. Et déjà, d'unanimes et innombrables hommages sont apportés à cette grande figure.
13: Une mort inattendue, Blum s'est retiré sur la pointe des pieds.
15: Le président Léon Blum vous parle.
16: Il y a quelque chose qui ne me manquera jamais. C'est la résolution, c'est le courage et c'est la fidélité.
13: À son retour d'Allemagne, en mai 1945, Léon Blum est éreinté. Mais la France semble avoir besoin de lui. La tâche est immense. Restaurer l'esprit de la République, reconstruire le pays, réconcilier les Français et repenser la société. Entre la fin de sa captivité à Buchenwald et sa mort à Jouy-en-Josas le 30 mars 1950, Léon Blum a vécu 5 ans. C'est peu, mais ce fut dense. C'est ce que vous allez découvrir dans cet avant-dernier épisode.
17: Mes chers amis, je vous prie de considérer que la France entière, en ce moment, vous écoute.
13: Je m'appelle Philippe Collin et vous écoutez Léon Blum, une vie héroïque. 8e épisode, le vieux sage en son royaume.
17: L'idée du Front populaire est plus vivace et plus puissante que jamais.
18: Vas-y, Léon, défend ton ministère.
19: Un juif ?
20: Un juif, oui. Pauvre France.
13: À l'automne 1945, après la joie d'avoir retrouvé la France, l'heure est au recueillement pour Léon Blum. Il doit faire le deuil des êtres chers qui ont disparu, à l'image de cette cérémonie du 18 octobre, tout près de Montmartre.
21: Dans ce quartier populaire de Paris, dans ce quartier qui a connu la guerre, dans le 18e arrondissement, au coin de la rue de la Chapelle et du boulevard Barbès, aujourd'hui, monsieur Le Troquet, président du conseil municipal, accompagné de monsieur Léon Blum, débaptise la rue de la Chapelle pour lui donner le nom de la rue Max Dormois.
13: Marx Dormois, compagnon de la SFIO, ami de Blum. Dormois, ministre de l'Intérieur du Front Populaire, ennemi de la cagoule.
21: Alors que lentement, la nuit tombe sur ce quartier de Paris, monsieur Léon Blum donne l'accolade à Jeanne Dormois, la sœur de l'ex-ministre de l'Intérieur, assassinée sauvagement en 1941, par les hommes à la solde de la Gestapo.
13: Léon Blum compte ses morts. Marx Dormois, mais aussi Jean Zay, son jeune ministre de l'Éducation nationale, exécuté par la milice de Vichy en juin 1944.
17: Le peuple français n'oubliera ni ce qu'il était, ni ce qu'il avait accompli si jeune encore, ni ce qu'il a donné, ni ce qu'il a souffert.
13: Ajoutez Jean Lebas, son ministre du Travail, mort en déportation. Léo Lagrange, son ministre des Loisirs, mort au champ d'honneur, ou encore René Blum, son jeune frère, assassiné à Auschwitz.
17: La France avait-elle donc tant d'hommes à perdre ?
13: Avoir survécu à sa détention au milieu des SS offre à Léon Blum une stature que peu d'hommes politiques français ont eue.
0: Au lendemain de la guerre, Léon Blum est évidemment une personnalité politique en France hors du commun.
13: Milo Lévy-Brulle est politiste.
0: C'est un homme dont la longévité politique vient de très loin. Il faut se rappeler qu'il a commencé avec l'affaire Dreyfus, que tout l'entre-deux-guerres, il a été une figure majeure, qu'il a évidemment incarné le Front populaire, c'est-à-dire dans un moment où l'ensemble de l'Europe s'effondrait, s'enfonçait dans le nazisme ou le fascisme, une alternative qui, évidemment, au lendemain de la guerre, apparaît comme quelque chose qui était beaucoup plus réjouissant. Et puis, il a été ce grand adversaire du maréchal Pétain et du régime de Vichy. Donc, il est auréolé d'un prestige immense. Et puis, il y a quelque chose qui le distingue aussi, c'est qu'il refuse de faire de la politique. Il ne veut plus faire de la politique. En tout cas, il ne veut plus faire de la politique directe. Il refuse de se présenter pour être député. Le général de Gaulle lui propose d'intégrer son gouvernement, donc le gouvernement provisoire, ce qu'il refuse également. Parce que Blum reste sur cette idée que sa génération, en réalité, a failli, ou en tout cas n'a pas été à la hauteur de la vocation historique qu'il attendait, puisque, selon lui, 1940 a ouvert une situation révolutionnaire et que donc le Parti Socialiste qui dirigeait n'a pas su prendre la place qui aurait dû lui revenir au moment de l'ouverture de cette possibilité révolutionnaire. Et donc, il se met en conformité avec ce qu'il écrivait dans À l'échelle humaine, c'est-à-dire qu'il considère que c'est une nouvelle génération, une génération qui a forgé sa moralité et sa pratique de la politique dans la résistance, avec ce que ça impliquait de solidarité, de sens de l'abnégation, etc., que c'est à cette nouvelle génération-là que doit revenir, au lendemain de la libération, la direction de la nation.
19: Léon Blum, dans À l'échelle humaine, 1945. Avons-nous entièrement rempli notre devoir ? Avons-nous fait assez pour changer les mentalités ? Pour améliorer l'être humain, en même temps que nous voulions transformer la société. Non, nous n'avons pas assez insisté sur la progression morale de l'individu. Et demain, le peuple sera-t-il digne de son destin ? Chaque homme devra rechercher le juste, le bon, le beau. Chaque homme devra cultiver les vertus qui justifient la primauté humaine, l'intrépidité, la générosité, la droiture et l'abnégation de la personne.
13: Blum se met donc en retrait de la politique, mais il compte bien peser sur la suite.
22: Hier, la France a voté.
13: Le 21 octobre 1945, les Français et les Françaises ont voté.
23: Non, celle-ci, madame, non, celle-ci. Ah, allez, pardon, voilà.
13: La nation a exprimé son souhait d'une nouvelle constitution.
24: Oui. 13. Oui. 14.
13: Léon Blum l'entend.
24: Oui. 15.
13: Mais il aspire à restaurer l'héritage de la Troisième République. C'est-à-dire qu'il milite pour un régime parlementaire.
25: Messieurs.
13: Où le multipartisme serait la règle, avec un pouvoir exécutif contrôlé par les deux chambres, à l'opposé des ambitions du général de Gaulle.
26: Une nation groupée, libre, sous l'égide d'un État fort.
13: Les deux hommes divergent radicalement sur ce que doit être l'esprit de la Quatrième République. L'homme du 18 juin veut un exécutif fort. Mais excédé par la fronde des partis, de Gaulle se retire du jeu politique le 20 janvier 1946.
27: Le régime exclusif des partis a reparu. Je le réprouve. Il me faut donc me retirer.
13: Et c'est la vision de Blum qui l'emporte.
22: La constitution de la 4e République, approuvée par le référendum, a été revêtue du sceau de la France.
1: Monsieur Tedjen a donc, au cours d'une cérémonie sans faste, rempli sa tâche de garde des Sceaux en apposant à l'aide d'une machine d'âge canonique, puisqu'elle date de 1848, le sceau de cire aux armes de la République au bas du texte de la Constitution. Et l'acte a été prendre sa place dans cette vitrine où voisinent les diverses constitutions que la France un jour s'est donnée.
13: La 4e République est proclamée le 27 octobre 1946. Et dans l'attente que les nouvelles institutions se mettent en place, Léon Blum, haute figure morale, accepte d'assurer l'intérim et il devient le premier président du gouvernement de la 4e République.
2: Le président de l'Assemblée nationale et le nouveau chef du gouvernement de la France se donnent fraternellement la collade.
13: Ça ne durera qu'un mois. Du 16 décembre 1946 au 22 janvier 1947. Mais ce qui fait qu'à la rédaction du journal Le Populaire, là où Blum a repris ses éditoriaux, on s'apprête à passer un Noël un peu spécial.
2: La scène se passe dans la grande salle des fêtes du journal Le Populaire. Il y a là au moins 200 ou 300 enfants, accompagnés de leurs parents. Dans un coin de la salle, des artistes s'amusent à distraire les enfants en jouant une scène du guignol, ce qui plaît toujours aux petits-enfants. Dans le coin opposé de la salle, un magnifique arbre de Noël, tout chargé de jouets, attire les regards et les convoitises de tous ces petits bébés.
13: Les gamins attendent le Père Noël. Leurs parents aussi.
2: Mais voici maintenant le Papa Noël des grands qui s'amène. C'est Monsieur le Président Léon Blum, président du gouvernement provisoire de la République française, qui, lui, s'annoncera comme le Papa Noël des adultes.
13: Léon Blum s'approche du Père Noël, des enfants du populaire.
3: Bonjour, citoyen Père Noël. Alors, j'en ai déjà vu un à une réunion d'enfants comme celle-ci. C'était des enfants des écoles de la ville de Paris. Alors, j'ai fait un petit discours au Père Noël. Et je lui ai dit qu'il était bien gentil de s'occuper des enfants, mais que j'espérais qu'il voudrait bien s'occuper aussi des grandes personnes. Tout le monde a besoin de lui et les enfants qui sont là le savent aussi bien que moi. En tout cas, je suis bien heureuse de les voir. Je suis bien content de les surprendre dans un moment heureux. Et je veux leur dire à tous toute mon amitié très chaude et très tendre.
13: Et puis, une jeune fille s'avance vers Léon Blum avec un joli bouquet.
6: Quelques fleurs au nom de tous les petits-enfants du populaire.
7: Bonjour, ma
9: fille. Voilà, une charmante petite fille qui vient d'offrir une gerbe composée de roses et d'œillets rouges. Tiens, donne la gerbe.
7: Voilà, merci. Tu permets que je la donne à ma femme?
6: Oui.
7: Eh bien, c'est ce que je vais faire tout de suite.
9: Et maintenant, un échange est fait. Le président Léon Blum donne la gerbe à Madame Léon Blum.
0: On peut dire qu'il est au sommet du symbolique.
13: L'historien Pascal Horry.
0: Régulièrement, on fait appel à Blum comme symbole. S'il est le dernier président d'un gouvernement provisoire pendant un mois, décembre-janvier 46-47, c'est parce qu'il faut un symbole.
10: Quel rapport entretient ce symbole Blum avec l'autre symbole de la libération qu'est le général de Gaulle? En 1945-46, quelle relation entretiennent ces deux figures de la résistance française?
0: On ne peut pas dire que ces deux hommes se fréquentent beaucoup. Ils appartiennent quand même clairement à deux mondes. Le général de Gaulle, plus tard, dans ses mémoires, brossera fugitivement, c'est pas très important dans son texte, un portrait de Blum qui est un portrait apitoyé, consistant à dire, voilà, bonne volonté, mais le système, ça c'est très gaullien ou gaulliste, le système l'écrasait. Et j'ai eu en face de moi un homme politique qui ne pouvait pas avoir les instruments qui auraient permis le redressement. Mais personne ne les avait aux yeux de Gaulle avant qu'il ne les ait, je dirais, peut-être un peu en 44 et surtout en 58. Quant à Blum, il conserve jusqu'au bout, mais il parlera peu de Gaulle lui-même, mais du RPF, le parti que crée de Gaulle en 47. Il dira, Blum, que
1: la démocratie doit se défendre symétriquement contre le totalitarisme communiste et l'aventure gaulliste. Hein. Donc cette forme de symétrie qui explique la troisième force, qui explique la convergence entre, disons, le centre droit et le centre gauche pendant plusieurs années sous la 4e République, on peut dire que Blum en est un peu le théoricien.
4: Philippe Collin, Léon Blum, une vie héroïque sur France Inter.
5: Le Conseil national de la résistance poursuit dans la liberté retrouvée l'œuvre qui fut la sienne sous l'occupation allemande.
10: À la libération, le cap des réformes sociales à mener pour rebâtir le pays est donné par le CNR.
5: Le CNR a des liens jusqu'au plus profond des grandes familles politiques, professionnelles et sociales de notre population française. Le Conseil national de la résistance est à la résurrection française, à la grandeur de la France, ce que le sang est à la vie.
10: Dans sa position de vieux sage de la République, Léon Blum se réjouit de l'application du programme social établi par le CNR. D'ailleurs, le leader socialiste y voit même une filiation directe avec l'esprit du Front populaire. Néanmoins, Léon Blum n'est pas satisfait. Pour quelle raison ?
0: Alors c'est très contradictoire parce qu'aujourd'hui, le programme du CNR, c'est un peu la référence ultime pour la gauche en général.
10: Milo Lévy-Brulle.
0: Mais pour Blum, il ne faut pas oublier que le 1945-1944, c'est une situation révolutionnaire. Donc pour lui, le programme du Conseil national de la résistance, c'est très bien, mais ça ne va pas assez loin du tout. Voilà, donc ça paraît un peu contradictoire avec l'histoire telle qu'on la raconte habituellement, et puis aussi avec l'image qu'on se fait de Léon Blum. Mais pour Blum, en 1940, la bourgeoisie s'est effondrée. La résistance a montré, c'est un point important, que en fait, les partis prolétariens étaient majoritaires dans le pays, parce que la résistance, c'est aux deux tiers, disons, le Parti communiste et le Parti socialiste. Donc, les deux partis marxistes sont absolument majoritaires dans le pays. Et donc, pour lui, c'est le moment de la révolution. C'est-à-dire que c'est le moment où il faut aller le plus loin possible dans la socialisation des moyens de production et d'échange, et puis aussi dans un certain nombre de réformes qui visent à démocratiser le régime politique et à attenter à la propriété privée des moyens de production.
10: Cependant, différents facteurs viennent contrarier les aspirations réformistes de Blum. D'abord, la bourgeoisie entrepreneuriale a repris la main et elle veille au grain. Ensuite, très vite, se mettent en place les ferments de la guerre froide.
6: Deux camps se dressent et se jettent des regards irrités. Sur l'un flotte le marteau et la faucille de l'URSS, sur l'autre, la bannière étoilée des États-Unis.
10: Et les tensions internationales reprennent le dessus. Les communistes français s'alignent sur les ordres de Moscou et la gauche renoue avec ses vieilles querelles.
8: Social traître !
10: D'autant que Léon Blum a repensé le socialisme à l'aune de la guerre. Il pense que tout a changé. Et désormais, il est favorable à un socialisme humaniste. Mais qu'est-ce que ça veut dire ?
11: Je pense que le mot humanisme est là pour remplacer le mot républicain.
10: Nicolas Rousselier, historien.
11: Bon, c'est une hypothèse, peut-être que tout le monde ne serait pas d'accord avec ça. Mais Léon Blum a vu l'effondrement de cette Troisième République en 1940. Donnons une précision sur cet effondrement. Il a vu le Parlement tout entier s'effondrer, ne pas voter pour le maintien de la République et voter pour une sorte de suicide. Il a vu ses amis socialistes voter en majorité pour l'effondrement, donc le passage à une dictature. Et il a même vu des blumistes, des partisans de Blum, à l'intérieur de la SFIO, de son propre cercle, le lâcher en quelque sorte. Donc il y a probablement chez lui un effondrement complet de ses repères politiques, philosophiques. La République est une bonne chose. Le socialisme est là pour, en France, développer finalement la République dans une République socialiste. Et moi, j'interprète humanisme comme d'abord un passage à l'international aussi, et que la solution viendra de l'Europe, la solution viendra du dépassement de la nation, ce qu'il ne disait pas tellement auparavant, avant la Deuxième Guerre mondiale. Donc il retrouve peut-être une vieille fibre très honorable du cosmopolitisme, disons du siècle des Lumières. Et humanisme, ça veut dire aussi qu'il y a une modification profonde de la nature même du socialisme. Il n'est plus là pour changer radicalement la condition sociale d'une fraction de la société, une fraction héroïsante qui était la classe ouvrière, mais tout le monde. Donc on embarque tout le monde. Humanisme, ça veut dire qu'on n'est pas finalement socialiste de l'histoire héroïsante du mouvement ouvrier français. On embarque tout le monde. Pourquoi ? Bah parce que la guerre, les massacres, la destruction des Juifs, par exemple, y compris dans sa famille, a concerné tout le monde, toutes les classes sociales. Donc quelque part, je dirais, on ne peut plus penser le changement social comme étant finalement compartimenté. C'est comme ça que je l'interprète.
8: Quand on envisage l'immensité de l'œuvre à accomplir, on réprime à peine un mouvement de recul et presque d'effroi.
13: Léon Blum, 1947.
8: Elle paraît surpasser la force des hommes. Elle s'accomplira cependant si le peuple de ce pays l'envisage avec son intelligence et l'aborde avec son courage. S'il est à la fois confiant et patient, s'il reste animé par sa volonté traditionnelle de faire de la France dans l'ordre de la raison et de la justice, la tête de la colonne humaine.
13: La tête de la colonne humaine. Mais est-ce à dire qu'avec son socialisme humaniste, Léon Blum aurait rompu avec le marxisme?
11: Oui, il rompt avec le marxisme dans cet aspect-là, très concrètement. Il y a des choses trop importantes, trop urgentes, par exemple, refaire une déclaration des droits de l'homme, se débarrasser du nazisme, du fascisme. Il y a des choses trop importantes pour être laissées, finalement, à une vieille démocratie bourgeoise. Et le marxisme a échoué aussi dans cette période 1939-1945. Ce qui est compliqué pour Léon Blum, c'est qu'il ne peut pas le dire de manière frontale. Il ne peut pas dire à ses copains socialistes « Bon, écoutez les gars, maintenant, on abandonne le marxisme », qui était presque quand même identifié au socialisme, pour beaucoup de socialistes en tout cas, et on passe à autre chose. Donc, il continue à utiliser le mot « socialisme ». On voit bien que c'est compliqué. Et on devine que ça ne va pas marcher. Parce que probablement que c'est compliqué à comprendre pour des militants socialistes, il y en a encore qui sont là, bien sûr, qui ont fait de la résistance, et qui ont toujours connu le socialisme dans sa version ouvriériste et, disons, marxiste ou marxisante. Donc c'est compliqué de changer une culture, même sous le coup d'un événement comme la Seconde Guerre mondiale. Et c'est, si vous voulez, probablement aussi trop intellectuel. Alors j'aime pas dire ça, j'aime pas employer ce mot de manière péjorative, mais la vie politique repart de plus belle en 44-45. Le Parti communiste est plus fort qu'avant. Lui, par contre, il reste complètement ouvriériste et marxiste, plus que jamais. Donc, finalement, le socialisme humaniste, c'est placer le socialisme presque vers le centre-gauche. Et le centre-gauche peut être facilement critiqué par les communistes. On peut dire facilement, vous êtes des sociotraîtres, vous trahissez la cause. Et finalement, le centre-gauche, il est aussi un peu occupé par les démocrates chrétiens de l'époque, le mouvement républicain populaire, qui est lui aussi sorti de la résistance. Donc, ce socialisme n'a pas trouvé sa place parce que là aussi, les événements vont très vite. Vous ne pouvez pas improviser un parti politique comme ça du jour au lendemain. Et d'ailleurs, de toute façon, Léon Blum s'est même fait battre au sein même d'un congrès socialiste en 1946, il s'est fait battre par une aile qui d'ailleurs ne rejetait pas Léon Blum en tant que tel, mais ne voulait pas, en tout cas d'un point de vue rhétorique, du point de vue du slogan qu'on met en avant, il ne voulait pas abandonner le mot magique de marxisme, d'horizon révolutionnaire.
12: Le 38e congrès socialiste vient de se terminer hier soir. Le courant de pensée exprimé par Guy Mollet a animé le congrès et l'a parfois traversé de soubresauts. Guy Mollet est au micro. Voulez-vous commencer par me parler de divergence au point de vue doctrinal?
14: Oh, c'est la bien vieille discussion qui, depuis la réalisation de l'unité socialiste, a séparé les défenseurs du socialisme idéaliste ou humaniste et ceux du socialisme scientifique. Il est évidemment impossible, dans les quelques minutes qui me sont imparties, de reprendre tout ce débat.
13: Le socialisme humaniste, c'est Léon Blum. Et le socialisme scientifique, c'est Karl Marx. Une idéologie portée par Guy Mollet après-guerre. Ainsi, fin août 1946 à Paris, au 38e congrès de la SFIO, le camarade Guy Mollet triomphe face à la tentative de rénovation portée par le citoyen Daniel Mayer, l'héritier de Léon Blum. Les Blumistes deviennent donc minoritaires, car les militants socialistes n'ont pas du tout compris que Léon Blum veuille élargir l'idéal de justice sociale à des groupes sociaux qui vont au-delà de la classe ouvrière. Mais est-il vrai pour autant que Léon Blum voulait tendre la main à la bourgeoisie catholique?
0: Je pense que c'est vrai si on n'oublie pas que le fait majeur pour Léon Blum, c'est que la bourgeoisie s'est effondrée.
13: Le politiste Milo Lévy-Brull.
0: C'est-à-dire, la bourgeoisie ne dirige plus la nation. Pour lui, c'est un fait, et c'est ce qui détermine tout pour lui. C'est-à-dire que maintenant, il peut y avoir des individualités bourgeoises, des gens qui viennent de la bourgeoisie avec le génie propre de la bourgeoisie, avec les qualités propres de la bourgeoisie. On peut les associer au mouvement socialiste, comme lui-même, Blum d'extraction bourgeoise, est venu s'associer à une dynamique prolétarienne. Mais ce qui importe, c'est que ces éléments ne soient pas directifs, que ce qui doit présider désormais à l'édification de la nouvelle société, c'est les normes, les institutions, les grandeurs morales qui émanent du prolétariat. Voilà. Et ça change tout, parce que avant-guerre, pour Blum, c'était pas le cas. Avant-guerre, on était toujours, selon lui, dans un régime et une organisation économique capitalisto-bourgeoise. Voilà. Mais désormais qu'elle s'est effondrée, cette association, à leur place, la bourgeoisie à sa place, c'est-à-dire une place subordonnée, est possible. Mais les traces de cette révolution que Blum voit, de ses commencements révolutionnaires, ils sont matériels. Par exemple, les nationalisations sans compensation, qui sont liées à des confiscations en représailles à de la collaboration. Bon, nous, on les lit comme des individus qui ont fauté individuellement et du coup, la nation qui récupère le patrimoine capitalistique qu'ils représentaient, telle entreprise, etc. Mais pour Blum, c'est pas du tout ça. Pour Blum, c'est une classe qui a fauté, une classe qui s'est effondrée, et donc c'est de la spoliation. C'est une nouvelle classe qui représente désormais la nation. Et de fait, les gouvernements provisoires de la République sont dominés par des mouvements prolétariens. Les assemblées qui viennent après-guerre sont dominées par des mouvements prolétariens qui s'attribuent des éléments de la propriété privée capitalistique parce que cette classe a fauté. Donc les nationalisations d'après-guerre, pour Blum, elles ont un caractère proprement socialiste et proprement révolutionnaire. Le fait est, pour Blum, que la bourgeoisie s'est effondrée, que la révolution a commencé, qu'il y a eu des mesures qui sont des mesures strictement révolutionnaires. La confiscation de certaines entreprises et leur nationalisation, c'est des mesures qui, dans la tête d'un socialiste, ne pouvaient venir qu'après la révolution. Et donc, on est dans une position totalement inversée à celle de l'entre-deux-guerres. Désormais, c'est les deux partis prolétariens qui sont majoritaires dans le pays et qui, en fait, dirigent le pays. Même si tout ça est enrobé d'une image gaulliste surplombante, la réalité, c'est pas ça. La réalité, c'est que dans la matérialité des forces politiques en présence, ce sont les partis prolétariens, les partis marxistes qui sont dominants.

0: Dans la nuit et la pluie qui baignent l'immense aérodrome d'Orly, les phares des avions et des postes de balisage croisent leurs faisceaux lumineux.
1: Le 15 mars 1946, un reporter de la radiodiffusion française patiente sur le tarmac d'Orly.
0: Sur l'une des plateformes de départ face à l'aérogare, un grand avion quadrimoteur est entouré par de nombreuses personnes, officiels, journalistes et photographes, qui sont venus assister au départ pour les États-Unis de M. Léon Blum, ambassadeur extraordinaire du gouvernement français. Les moteurs sont lancés et l'avion, pivotant tout doucement sur lui-même, roule lentement d'abord, accélère ensuite et disparaît rapidement dans la nuit. Bon voyage, M. Léon Blum, et surtout, bonne chance.
1: Au milieu du champ de bataille politique de l'après-guerre, Léon Blum a accepté une mission cruciale que lui a confiée le gouvernement provisoire. Le grand rêve de Léon Blum, c'était un jour de voir l'Amérique.
2: United States of America.
1: Le pays de Roosevelt, l'homme du New Deal, mort avant qu'ils puissent se rencontrer. Roosevelt, à qui Léon Blum accordait toute son estime, le jugeant digne de Jaurès. Pour Blum, l'Amérique, c'était la quête de la liberté. Léon Blum débarque donc à Washington pour conclure des négociations entamées par les deux pays. De quoi s'agit-il ?
3: Il s'agit d'apurer les énormes dettes que la France et d'autres pays, le Royaume-Uni, etc., avaient à l'égard des États-Unis.
1: Pascal Horry.
3: C'était abyssal. Il fallait bien trouver une solution. D'autre part, comment est-ce qu'on pouvait relancer conjointement les économies américaines, britanniques aussi, puisqu'il y avait parallèlement négociation d'un accord du même style avec le Royaume-Uni, et la France, faire en sorte que ça ne soit pas pour affaiblir une économie au détriment d'une autre. C'était un casse-tête. Et c'est Jean Monnet, et ses conseillers, mais Jean Monnet qui est à la manœuvre, qui réussit à trouver des solutions sans arrêt remises en cause, parce que les partis politiques, bien sûr, le Parti communiste en tête, disent pas de concessions aux Américains. Et par ailleurs, vous avez les milieux d'affaires, vous avez les Anglais qui jouent leur propre jeu. Bref.
4: Vous voulez que je vous résume en une minute les résultats de notre négociation ? Bien.
1: Léon Blum, mai 1946.
4: Nous avons liquidé cette question des dettes de guerre dont l'expérience du passé nous avait appris toute la gravité. Nous avons non pas assuré la couverture complète et définitive du plan de reconstruction, mais permis au peuple français de l'entreprendre avec un sentiment légitime de confiance. Nous avons resserré l'amitié de la France et de la République américaine dans un esprit d'intelligence et d'amitié réciproque et avec une foi égale et profonde dans la solidarité nécessaire de tous les peuples.
1: Le 28 mai 1946 sont signés les accords Blum-Burns. Burns, du nom du secrétaire d'État américain. Et les deux hommes se félicitent.
5: Vive la France!
4: Vive les États-Unis!
3: C'est un succès. C'est un succès pour Jean Monnet, alias Blum, si j'ose dire, mais qui est payé par une faveur faite à l'industrie du cinéma, à l'industrie du spectacle américaine. Cette faveur est d'ailleurs assez relative, puisqu'elle précise qu'un certain nombre de semaines par an seront réservées à l'exploitation en salle des films français. C'est dans ce sens-là que ça fonctionne. Ça veut dire, sous-entendu, pour les autres semaines, plus nombreuses que celles-là, les films américains qui étaient contingentés depuis 1936 ne le seront plus. Ça, c'est incontestable. Alors, ce qui est intéressant, c'est que les milieux du cinéma français vont se mobiliser vent debout contre les accords Blum-Burns. Et là, vous avez, pour la seule fois dans l'histoire du cinéma français, une mobilisation qui réunit, j'allais dire, les producteurs à gros cigares et la CGT.
1: Les accords Blum-Burns proposaient donc, entre autres, que les États-Unis épongent les dettes de guerre françaises en échange d'une diffusion des films américains dans les salles hexagonales. Des accords qui ont fait réagir la profession.
2: Spectateurs et amis du cinéma français, vous êtes tranquillement assis dans votre fauteuil, venu au cinéma pour vous distraire, et voici que ma voix, à travers une mince pellicule et un haut-parleur, vient troubler votre quiétude. C'est que, voyez-vous, le cinéma français a besoin de vous, parce qu'il est en danger de mort.
3: Mais ce que l'on oublie de dire, c'est que justement ces manifestations vont obtenir une renégociation de la partie cinéma des accords Bloomberg. Je maintiens que c'est une partie très minime des accords, dans un sens plus favorable à la France. Donc ça, succès de la mobilisation transclassiste. Et ce qu'il faut dire aussi, c'est que cette mobilisation est à l'origine de la politique française du cinéma, à l'origine de ce que fera très vite le CNC, qui se met en place à l'époque. S'il y a aujourd'hui encore un cinéma français, alors que beaucoup d'autres pays, prenez le cas de l'Italie, peinent à faire survivre un cinéma national, c'est grâce à la décision qui est prise au sortir de l'affaire Bloomberg, visant à créer un système d'aide systématique au cinéma, qui plus tard se déploiera de façon qualitative avec l'avance sur recette, etc. Blum n'est pas à l'origine, évidemment, de cette réforme, mais il faut nuancer l'image qui a été un peu caricaturée des accords Bloom-Burns.
1: Les accords Bloom-Burns sonnent comme le dernier coup d'éclat politique de Léon Blum. Il tentera une dernière fois de se présenter devant l'Assemblée nationale. Messieurs, en novembre 1947, sur demande de Vincent Auriol, le président de la République.
5: Monsieur Léon Blum.
1: Ce jour-là, après la chute de Ramadi, Léon Blum sollicite les députés pour être investi président du gouvernement. Mais dans son discours de candidature, il renvoie dos à dos les communistes et les gaullistes. Double danger à ses yeux pour la République. La fin de cette histoire nous est raconté par Robert Badinter.
6: Applaudissements dans l'hémicycle. Et puis il est redescendu à son banc. Il a entendu les différents orateurs pour contre. Puis on est passé au vote. Et il n'a pas eu la confiance. Et il a quitté l'hémicycle. Un petit pas voûté, en vaincu. Et je trouve cette image terrible de la République qu'il avait reconstruite et qui le chasse.

0: Léon Blum, une vie héroïque. 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
1: Il restait à Léon Blum 2 ans et demi à vivre. Une vie modeste et paisible auprès de Jeanne, à Jouy-en-Josas, dans une petite maison au sud-ouest de Paris, où s'est rendu Martine Abbat, notre reporter, en compagnie d'Antoine Malamud, l'arrière-petit-fils de Léon Blum.
2: On est à Jouy.
3: Oui, on est à Jouy, on arrive par cette petite rue calme qui est dans un quartier résidentiel. La rue s'appelle maintenant rue Léon Blum, et alors vous arrivez là devant la maison qui est avec son crépi crème comme ça, et puis une partie plus moderne qu'on a fait construire avec diverses aides de mécènes et qui comporte maintenant les bureaux administratifs et puis surtout une salle de réunion et une petite partie musée et qui donne directement sur le parc où on va aller tout à l'heure.
2: Merci.
1: Nous allons vite y revenir dans cette maison fermière baptisée le Clos des Mets.
4: Le Clos des Mets, qui est la propriété de Jeanne, a été pillé par les Allemands, elle est en très mauvais état. Donc, il commence par habiter au Sénat.
1: L'historienne Dominique Missica.
4: Et puis, en 1946, effectivement, Jeanne retrouve sa maison de Jouy-en-Josas, qui était une sorte de maison de campagne à l'époque, et le couple s'installe. Et là, Jeanne va jouer le rôle alors de la gardienne du temple. Elle va protéger Léon Blum, elle va assurer une vie confortable à Léon Blum convalescent, parce qu'il a été quand même très marqué. La vie au Clos des Mets, c'est une vie tranquille, une vie où Léon Blum retrouve le plaisir de lire, allongé, confortablement installé. Jeanne veille évidemment à la tranquillité de l'homme qu'elle a enfin épousé. On vient rendre visite à Léon Blum comme à un sage. Ça, c'est très important. Il est une figure très belle, donc très respectée. On vient lui demander son avis. Et Léon Blum est heureux, au fond, d'avoir à ses côtés cette femme qui continue à lui donner envie de vivre.
5: Vous avez employé l'expression « gardienne du temple ». Mmh. En effet, certains ont reproché à Jeanne Blum d'avoir coupé du monde un peu Léon Blum, de l'avoir extrait de sa vie d'avant, de sa vie de leader, d'homme politique, de penseur de la gauche. Qu'en est-il? Est-ce qu'elle a vraiment ostracisé, entre guillemets, le leader des Fronts Populaires?
4: Je crois qu'elle ne l'encourage pas, en tout cas. Je ne sais pas si elle le bloque, mais elle n'encourage pas. Elle lui fait sentir, sans aucun doute, qu'il doit se reposer, qu'il doit penser à lui-même, écouter de la musique, voir sa petite fille. Elle préfère une vie tranquille à une vie faite de réunions politiques où elle n'a pas sa place. C'est évident, elle veut le garder pour lui.
1: Alors, retournons à Jouy-en-Josas, visiter cette maison de Jeanne Blum avec nos deux guides.
6: Delphine Romani, responsable de la maison Léon Blum.
3: Antoine Malamud, arrière-petit-fils de Léon Blum.
1: Le Clos des Mets est une longère, assez basse, trapue, au volet grenat, avec un toit en tuiles et quelques colombages.
6: Voilà, donc il rentrait par là, et là on arrive directement dans la cuisine.
2: Petite cuisine avec un carrelage jaune et blanc.
6: Donc il est resté intact, puisque le souhait de Jeanne Blum, c'était de laisser tout absolument intact pour en faire un musée authentique. Et elle s'est même complètement effacée derrière les traces de Léon Blum.
2: Parce qu'elle voulait toucher à rien.
6: Voilà, pour en faire un lieu vraiment authentique où on sentirait encore toute la présence de Léon.
1: Ayez en tête la modestie de la maison. Léon et Jeanne Blum ont fini leur vie dans une grande simplicité.
2: Ici, c'est la salle à manger ?
6: C'est la salle à manger. Voilà, toute simple aussi.
2: C'est pas grand, en fait. Les pièces sont assez modestes.
6: Alors, les pièces sont modestes, effectivement. Et puis, c'était une ancienne ferme du XVIIIe siècle qui a été réaménagée au début du XXe siècle en maison d'habitation. Mais on voit que ce n'est pas une maison, effectivement, luxueuse. Hein. C'est très modeste, comme on peut le voir là, en termes de décoration.
2: Les plafonds sont bas, ce sont des poutres. Là, il y avait une cheminée, j'imagine.
6: Oui, grande cheminée. Ouais.
2: Ils prenaient leur repas ici?
6: Oui. Alors, ils avaient une cuisinière qui les aidait. Et puis ils prenaient leur repas ici, donc effectivement, c'était tout petit.
2: Au coin du feu.
6: On imagine, oui.
3: La plupart des meubles de Léon Blum ont été dispersés quand son appartement a été occupé et pillé par les Allemands en 1940. Donc il y a des meubles qui ont été récupérés par-ci, par-là. Bon, il y a quelques meubles anciens, mais ce n'est pas non plus d'un luxe effréné.
2: Non.
6: Il se trouve que ce meuble-là est encore garni de toute leur vaisselle du quotidien. Donc c'est ça qui est impressionnant et qui plaît beaucoup aux visiteurs, c'est qu'ils ont l'impression qu'ils sont partis la veille, quoi. Donc ça rend la

0: exposition. Il voyait le jardin juste en face de lui et puis de sa gauche. Donc à l'arrière, on voit sa bibliothèque et il passait énormément de temps à lire et à écrire dans ce bureau.
1: Alors il y a des fauteuils, un canapé, une grande cheminée. Et puis sinon, il n'y a pas grand-chose à part des livres.
0: Voilà, c'est ça, dans la plus grande pièce de Léon Blum, c'est essentiellement des livres. C'est simple. Alors on voit aussi sa canne, puisque Jeanne a aussi pris soin de laisser toutes ses affaires personnelles. Donc sa canne qui reste là, donc c'est des objets qui lui ont appartenu et qui font que ce lieu est vraiment très émouvant. Simple, porté vers les autres, son côté humble aussi. Et ça, on le ressent vraiment dans sa maison. C'est une maison qui est à son image, à l'image de sa personnalité.
2: Quelques traits de caractère de Léon Blum par Jeanne Blum. 1977.
3: Il n'a pas eu le goût de se pencher sur sa personne, de se regarder vivre. Il s'écartait de lui comme on s'éloigne d'une connaissance déjà ancienne. Il ne se racontait jamais. Il accomplissait sans déplaisir les petites tâches. Le loisir le ravissait. Il était construit pour être heureux.
4: Quand on vous écoute raconter les trois vies amoureuses de Léon Blum, on a le sentiment que c'est à l'image de sa vie. C'est-à-dire une quête du bonheur, malgré toutes les vicissitudes de la vie, malgré tous les obstacles, malgré tous les impossibles, Léon Blum croit jusqu'à la fin que le bonheur est possible.
5: C'est cette force tranquille que Léon Blum a en lui qui fait de lui un personnage de roman. Le Blum intime me fascine et me touche parce qu'il a essayé en effet d'être heureux et de donner le bonheur aux autres autour de lui. C'est un homme qui est foncièrement épris de justice, de liberté, d'égalité. Et ça, c'est quelque chose qui a irradié autour de lui, qui est de l'ordre, en effet, du goût pour le bonheur, du goût du beau, de ce qui est heureux, de ce qui peut nous apporter du réconfort.
4: Le 30 mars 1950, Léon Blum meurt dans les bras de Jeanne Levillier.
6: Alors on l'a transporté, il était dans de l'autre côté de la pièce et on l'a transporté ici.
4: Jeanne, qui a confié ses souvenirs à l'historien Jean-Noël Jeannet en 1973.
6: Il n'a presque rien dit. Il est mort tout doucement et il m'a dit simplement « Ce n'est rien, n'ayez pas peur pour moi. »
7: Ce n'est rien. N'ayez pas peur pour moi.
4: J'insiste. Sachez que Léon Blum est mort pauvre et propriétaire d'aucun bien. C'était son choix.
8: On doit noter que Blum va décéder dans une maison qui n'est pas la sienne, de même qu'il a habité tout au long de sa vie dans des appartements qui n'ont jamais été les siens.
4: Pierre Birnbaum, historien.
8: Et on peut voir dans ce refus de la propriété, finalement, le contraire même de ce dont on l'accuse, puisqu'on voit en lui un homme juif, riche, un capitaliste, détenteur de capitaux éhontés, dominant le pauvre prolétariat du haut de ses appartements luxueux. Blum, là encore, est assez fidèle à son personnage. Il était locataire dans les différents appartements. Il meurt, là encore, dans une maison qui n'est pas la sienne. Je pense qu'il est détaché des formes de la propriété. Il est attaché essentiellement à la culture.
4: Nous arrivons maintenant au dimanche 2 avril 1950. Stéphane Pizzella, une voix bien connue de la radiodiffusion française de l'époque, commente les obsèques nationales de Léon Blum. Une leçon pour les écoles de journalisme. Il est en direct de la place de la Concorde.
9: Chapelle ardente avec le ciel pour voûte.
4: Chapelle ardente avec le ciel pour voûte.
9: Des lampadaires éteints, des lampadaires noirs. Un peu de vent qui souffle comme un orgue en sourdine. Et dans le lointain, la musique de la garde républicaine.

0: Au moment où je vous parle, des chars chargés de fleurs débouchent de la rue Royale et pénètrent sur la place de la Concorde. Devant l'obélisque est installé ce qui, pour un instant encore, n'est encore qu'un cénotaphe. Une estrade très simple, 16 mètres de long, 8 mètres de large, surmontée d'un catafalque aux trois couleurs. Dans un instant, le cercueil sera dans ce catafalque, dans l'axe carrousel, arc de triomphe. Sur la gauche, la Seine, ce fleuve que Léon Blum a tant aimé, qui coulait au pied de sa maison dans l'île Saint-Louis, et le palais de l'Assemblée, qui avec le populaire fut presque toute sa vie. Les drapeaux officiels flottent, sur le palais Bourbon, sur le ministère de la Marine, dans la rue Cambon. Ils ne sont pas à la taille de ce décor, de ce dimanche, ni de cette mort. Et ils paraissent étrangement petits sur cette foule qui débouche, et dont le flot tranquille s'apprête à submerger la place aux barrières blanches.
1: Il existe des images filmées de ces funérailles. Elles appartiennent à un monde enfoui dans nos mémoires. Cette France de l'après-guerre que l'on connaît si mal.
2: Un homme est vraiment émouvant, c'est le président Vincent Auriol. Il est contracté, ramassé sur lui-même. On sent qu'il fait de gros efforts pour réprimer son émotion. Vincent Auriol, que Léon Blum appelait mon frère cadet. Je vous assure, ce moment est émouvant. Nous avons devant nous massé la garde du président de la République face à l'endroit où tout à l'heure sera exposé le cercueil de Léon Blum. Les plumets rouges tranchent sous le ciel noir. Les arbres verdoient légèrement et dans le fond, sous le ciel très gris, très bas, l'arc de triomphe, avec, dans le centre de l'arc de triomphe, une légère traînée lumineuse, un rayon de soleil pâle, un rayon de soleil froid, le rayon de soleil de ce dimanche des rameaux, des obsèques de Léon Blum. Des milliers et des milliers de Français ont défilé devant le cercueil de Léon Blum. Et ce matin vers 11h, dans le hall du populaire, j'ai vu arriver un homme qui boitait, appuyé sur une canne, les cheveux blancs. Il a pris la file comme tout le monde. Il est rentré dans la chapelle ardente. Et une fois arrivé devant le cercueil Léon Blum, s'est incliné vers un membre du service d'ordre des jeunesses socialistes et a simplement dit « Je suis l'ambassadeur du Canada et je voudrais présenter mes condoléances à des intimes de Léon Blum. » Et tous les socialistes du monde entier ont envoyé leur hommage à Léon Blum. Les fleurs qui sont accumulées dans l'hall du populaire venaient de tous les points du monde, de New York, de Palestine, de Berlin, d'Autriche, d'Italie, d'Espagne. Partout, le monde des travailleurs a ressenti cette perte qu'était celle de Léon Blum.
3: À sa mort, il reçoit des milliers de télégrammes et de lettres.
1: Pierre Birnbaum.
3: Et ce qui me paraît tout à fait extraordinaire, c'est en tout cas celle sur laquelle j'aimerais bien mettre l'accent, ce sont les lettres des réfugiés espagnols. Puisqu'au fond, le grand drame de Blum, encore aujourd'hui, si vous travaillez sur Léon Blum, on vous dit « Ah, quel salopard, il a trahi le peuple espagnol ». Ben non, il n'a pas trahi le peuple espagnol et... Ces télégrammes en sont la preuve, et c'est pour ça que je les ai publiés, en tout cas j'en ai beaucoup parlé. Blum a fait ce qu'il a pu, et en tout cas les Espagnols le lui disent. Et Blum n'a pas déclaré la guerre pour défendre l'Espagne, mais il a fait ce qu'il a pu dans le contexte qui a été le sien, et en tout cas les plus hautes autorités espagnoles lui en sont reconnaissantes.
2: Et maintenant, voici deux chars. Ce sont des chars, des pompes funèbres, couvert de fleurs, mais des fleurs splendides, des fleurs immenses, des couronnes étonnantes. Et partout, le rouge domine, le rouge et le blanc de quelques lys.
1: Arrive ensuite le corbillard, face à l'Assemblée nationale, suivi par les intimes de Léon Blum.
2: Le fourgon mortuaire vient d'arriver et de s'immobiliser à une dizaine de mètres de l'obélisque.
1: Les Parisiens se sont massés derrière des barrières.
2: Les agents des pompes funèbres s'approchent. Les photographes, impitoyablement, font leur devoir. Derrière, des membres du service d'ordre socialiste, le bras gauche orné du brassard rouge, le service d'ordre organise une haie qui part de l'obélisque et arrive jusqu'au cénotaphe.
1: Au pied du cénotaphe, une immense gerbe de fleurs, livrée par Winston Churchill.
2: Voici que la bière est tiré du fourgon. Un fourgon très simple. D'ailleurs, ses obsèques ne sont pas ce que Blum aurait voulu qu'elles fussent. Il aimait tant la simplicité, il voulait des obsèques très simples. Mais le parti s'est refusé à ne pas lui donner la dernière marque d'affection. Et voici maintenant que 8 âmes portent le cercueil. Et maintenant, découvrons-nous. Léon Blum entre dans le catafalque, celui de sa dernière étape.
4: Léon Blum, 1er avril 1946. Pour moi, je suis vieux et je ne toucherai pas à la terre promise. Je ne verrai pas l'union parfaite des peuples dans la justice et dans la paix. Je ne verrai pas les nations assises autour de leur foyer commun comme des sœurs autour de l'âtre. Mais ce qui fait la noblesse de l'homme, c'est de prévoir, c'est d'espérer, c'est d'anticiper, c'est de travailler à une œuvre qu'il ne contemplera pas achevée et dont il ne profitera pas lui-même.
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2: Très belle fin d'après-midi sur France Inter, il est 17h. Salomé Martin pour les infos.
3: Quelques débordements à Genève où des milliers de personnes sont rassemblées pour montrer leur opposition au G7 qui s'ouvre demain à Évian en Haute-Savoie. Mobilisation sous très haute surveillance policière. Les mouvements féministes ont pris la tête du cortège, mais les revendications politiques sont multiples. Les manifestants dénoncent la politique des États qui, selon eux, ne luttent pas assez contre le réchauffement climatique ou les guerres dans le monde. Le G7 donc présidé par la France cette année, le président Emmanuel Macron s'entretiendra demain avec Donald Trump dans l'après-midi à Évian avant l'ouverture officielle du sommet à 19h. Le G7 doit durer 4 jours. Donald Trump qui réagit à l'instant aux frappes israéliennes qui ont fait au moins 3 morts aujourd'hui dans le sud de Beyrouth au Liban. Elles n'auraient jamais dû avoir lieu, dit le président américain. Avant cela, l'Iran affirmait que ces frappes ne resteraient pas impunies et jugeait inutile de poursuivre les pourparlers avec les États-Unis si les Américains ne tiennent pas leurs engagements. Un tout dernier au revoir à Bernadette Chirac en Corrèze. Après les obsèques vendredi à Paris de l'ex-première dame morte la semaine dernière à 93 ans, son département de cœur lui a rendu hommage cet après-midi de rassemblement. Bernadette Chirac fut la première femme de chef d'État à avoir elle-même un mandat électif. Elle fut conseillère générale du département de 1979 à 2015, sans discontinuer. Un jeune homme tué dans une rixe au couteau hier soir à Clermont-Ferrand. Un autre est gravement blessé. Touché à l'abdomen, il a été emmené aux urgences entre la vie et la mort. Deux suspects âgés de 20 ans ont été placés en garde à vue et le couteau utilisé lors de l'agression a été retrouvé par les enquêteurs. Cet accident entre deux hélicoptères au Brésil, au moins 6 personnes sont mortes aujourd'hui après la collision des deux appareils dans le ciel de Rio de Janeiro. Ils se sont écrasés sur le parking d'un concessionnaire automobile, provoquant un incendie. Les écologistes ne pourront pas échapper à une clarification de leur positionnement vis-à-vis de Jean-Luc Mélenchon, indique Yannick Jadot aujourd'hui. L'ancien candidat à la présidentielle qui était hier au meeting de Raphaël Glucksmann prône une candidature, je cite, « de vote utile à gauche, mais sans la France insoumise ». Les militants écologistes étaient invités ce week-end à voter sur une motion pour exclure tout adhérent soutenant un autre candidat que celui du parti. Après 2 tours d'horloge et une course acharnée, c'est finalement la Toyota numéro 7 qui remporte les 24 heures du Mans cet après-midi sur le mythique circuit automobile de la Sarthe. L'équipage composé d'un Japonais, d'un Britannique et d'un Néerlandais s'est imposé avec seulement 10 secondes d'avance sur la BMW numéro 20. Toyota avait déjà remporté cette prestigieuse épreuve 5 fois consécutivement entre 2018 et 2022. Et puis les ultra fans de football se préparent à une nuit blanche. 4 matchs de Coupe du Monde entre ce soir et demain matin très tôt. D'abord, l'Allemagne affronte le Curaçao à 19h. À 22h, le Japon fera face aux Pays-Bas. À 1h du matin, la Côte d'Ivoire affronte l'Équateur. Et puis à 4h, c'est un duel entre la Suède et la Tunisie.
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3: France Inter, il est 17h04, tout de suite Inter Football Club en mode à la régulière. Bonjour Mehdi Maizi.
8: Bonjour Salomé Martin, merci, on vous retrouve à 18h.

0: Bonjour à toutes et à tous et bienvenue dans la régulière en mode foot à l'occasion de la Coupe du Monde. Pendant tout l'été, nous allons voyager ensemble à travers les nations qui font battre le cœur du football. Et ce soir, direction la Côte d'Ivoire. La Côte d'Ivoire, c'est une histoire de talent, une histoire de génération, une histoire de géant. Quand on pense à ce pays, on pense immédiatement à des noms comme Didier Drogba, Yaya Touré, Gervinho, Salomon Kalou, une génération extraordinaire qui a porté tout un peuple pendant plus de 10 ans. Mais la Côte d'Ivoire, ce n'est pas seulement une sélection de football, c'est aussi une puissance culturelle, c'est Abidjan. L'une des capitales créatives du continent africain, c'est le coupé décalé, c'est DJ Arafat, un rayonnement culturel que nous allons aussi explorer aujourd'hui. Ce soir, les éléphants font leur entrée dans cette Coupe du Monde face à l'Équateur, un premier match décisif dans un groupe relevé, un rendez-vous qui doit nous dire si la Côte d'Ivoire peut aussi devenir l'une des belles histoires de ce mondial. Pour en parler, deux invités au regard différent, Lala Ace, rappeuse artiste majeure de sa génération et qui entretient évidemment un lien particulier avec la culture ivoirienne. Bonjour Lala.
1: Bonjour.
0: Comment ça va?
1: Ça va et vous?
0: Très heureux de t'avoir. Yes. Et Grégoire Margoton, notre joker de luxe, qui s'avère être aussi la voix des plus grands rendez-vous du football sur TF1. Comment ça va, Grégoire?
2: Ça va bien, deux Lyonnais avec Lala sur le plateau, c'est bien.
0: Et après, si on m'avait dit un jour que j'aurais Grégoire Margoton et Lala sur un plateau,
2: c'est énorme.
0: Mais j'aurais fini immédiatement, évidemment, juste avec mon flamboyant acolyte, Guiran Fall. Ça va, Guiran?
3: Ça va très très bien. Je suis né à Vaux-en-Velin. Voilà, c'est
2: bravo,
3: une...
2: très bien, ouais, ouais, magnifique.
0: Donc je n'ai rien à faire ici. L'émission consacrée à la Côte d'Ivoire, c'est tout de suite et jusque 18h.
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0: Et c'est désormais une habitude. Nous commençons avec toi, Guiran, avec le Tiki Taka. Qu'est-ce qu'il s'est passé hier?
3: Exactement, alors petit tour d'horizon de ce qui s'est passé hier et j'ai décidé de le thématiser avec un chiffre puisque j'adore les chiffres mais c'est pas parce que j'aime les maths, c'est parce que le chiffre du jour c'est 1. 1 partout entre la Suisse et le Qatar, je ne sais pas exactement pourquoi j'ai regardé ce match, j'espérais peut-être secrètement qu'Élise Lucet débarque à la pause fraîcheur en disant bonjour c'est France 2, cash investigation et là un scandale de fraude fiscale. Voilà l'autre, mais rien du tout ça,
0: rien du tout.
3: Ça, juste une égalisation incroyable à la dernière minute du Qatar. Il y a aussi eu le 1-0 de l'Écosse contre Haïti, 1-1 match nul du Brésil face au Maroc, le Brésil qui a fait un match nul globalement, qui n'a pas fait un très très bon match, mais qui s'en tire bien grâce à un exploit de Vinicius Junior. Et j'aurais pu parler de la victoire surprise de l'Australie face à la Turquie, mais vu que ça fait 2-0, ça fout en l'air mon histoire de chiffres, donc je vais parler du vrai coup de tonnerre de la nuit aux États-Unis. La première victoire depuis 1973 en finale NBA de ma franchise préférée, les New York Knicks, avec un match extraordinaire du meneur Jalen Brunson et un titre pour Karl Anthony Towns auquel le rappeur La Rafleuse a consacré un morceau.
5: Je suis un vétéran, je suis pas un rookie. J'arrive en MVP, Karl Anthony Towns. Karl Anthony Towns, du tous les feux.
3: Je sais. Je suis un mauvais français, je fête la défaite de Wemby, ne m'en voulez pas. Je ne pensais pas voir de mon vivant le Paris Saint-Germain gagner deux fois la Ligue des Champions et en plus les Knicks gagner.
0: Tu passes un très beau début d'été.
3: Très beau début d'été.
0: Alors aujourd'hui, on l'a dit, on va discuter de la Côte d'Ivoire qui fait son entrée dans la compétition. Et peut-être en préambule, Grégoire, donc c'est évidemment une grande nation du football. Quel est son statut aujourd'hui à la Côte d'Ivoire? Parce que j'ai parlé de la génération dorée, on aura l'occasion d'y revenir un peu plus loin dans l'émission. Aujourd'hui, dans quel état d'esprit arrive la Côte d'Ivoire dans cette compétition?
2: Elle arrive dans un état d'esprit conquérant, j'imagine, parce qu'ils ont les moyens de rêver en grand, les Ivoiriens. Ils bénéficient de cette génération d'avant, clairement, qui n'a pas tout gagné ce qu'elle aurait pu gagner, ouais, sans doute. Mais celle-ci, qui a peut-être un peu moins de talent, gagnera peut-être plus de choses. Non, ils arrivent fort. Et puis moi, j'étais à la Beaujoire il y a quelques jours contre l'équipe de France.
0: Parce qu'ils ont battu la France de buts à 1.
2: Clairement, l'équipe de Côte d'Ivoire est une équipe qui est faite pour passer sans souci, a priori, le premier tour. Le match de ce soir va être très important contre l'Équateur, parce que c'est face à l'Équateur qui vont se battre, je pense, pour la qualif. Mais ils vont passer, et après, tout est possible parce que c'est une équipe qui est très, très complète.
0: Alors, Lala, qui d'ailleurs, vous n'avez pas les images, mais qui a un superbe maillot de la Juventus sur les épaules.
1: Et vous êtes en orange.
0: On est en orange. On s'est mis en orange.
1: J'adore ça.
0: Je pose la question. Tu supportais qui entre la France et la Côte d'Ivoire? Je veux pas te mettre en difficulté, hein. Je veux juste avoir une information.
3: Lala, en tant que binational, il n'y a pas de mauvaise réponse.
1: Ouais, c'est vrai. Déjà, hein, c'est difficile. Mais moi, je suis toujours pour les plus faibles, on va dire. Okay. Entre guillemets.
0: Oui, sachant que la France était forcément favorite,
1: voilà,
0: sur le papier.
1: Voilà, tu vois, donc j'étais quand même un peu plus pour la Côte d'Ivoire. Mais c'est juste un match joli à regarder. Après, tu vois, comme la Côte d'Ivoire a gagné, j'ai vu les réactions sur les réseaux, ça, c'était trop beau.
0: T'as un peu célébré, quoi.
1: Un peu quand même, oui, tu vois.
3: Alors, je crois que les bases sont posées. Il est 17h09 sur France Inter et il est déjà l'heure d'une bonne petite pause fraîcheur, Mehdi.
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0: Oui, car je le disais en introduction, évidemment, on va parler de football, mais la Côte d'Ivoire, c'est pas uniquement ça. Alors, le football ivoirien, évidemment, a eu des légendes comme Didier Drogba. La musique ivoirienne a eu quelques légendes comme, par exemple, DJ Arafat. DJ Arafat, d'ailleurs, qui est un peu aussi contemporain en fait, de cette génération-là, hein, qui a émergé dans les années 2000. Alors, pour comprendre DJ Arafat, il faut d'abord comprendre le mouvement qui l'a rendu possible, le coupé-décalé. Nous sommes au début des années 2000, la Côte d'Ivoire traverse une période difficile, le pays connaît des tensions politiques, des crises, et pourtant, au même moment, une musique va émerger, une musique qui ne parle pas de tristesse, mais de fête, pas de résignation, mais d'excès. Cette musique, donc, c'est le coupé-décalé.

0: il se passe quelque chose sur le plateau. Je vois qu'il y a des mouvements qui sont lancés par Guiran, par Lala.
1: J'aime bien.
0: Donc le mouvement né au sein de la diaspora ivoirienne à Paris, là on vient entendre un morceau donc, de Doug Saga, qui est une légende évidemment de cette musique. Son principal visage, c'est lui. Avec son groupe la Jet Set, il développe une philosophie aussi simple que provocatrice. Montrer qu'on gagne, même quand tout semble perdu. Le terme couper signifie prendre l'argent. Décaler, c'est partir, s'en aller. Derrière le folklore et les polémiques, il y a aussi une idée: transformer la débrouille en spectacle. Le couper décalé, ce n'est pas seulement de la musique, c'est une attitude, une manière de marcher, une façon de s'habiller, une manière de parler et de danser. Rapidement, le phénomène va traverser les frontières. Les boîtes de nuit africaines s'en emparent, les diasporas aussi, et Abidjan devient l'une des capitales musicales les plus dynamiques du continent. Puis arrive celui qui va tout changer. Son nom est Ange Didier Houmon. Le public le connaît sous un autre nom, DJ Arthur.

Lorsqu'il apparaît au milieu des années 2000, le couplet décalé existe déjà, mais il va lui donner une autre dimension. DJ Arafat est un personnage hors norme. Il chante, il produit, il provoque, il se dispute avec ses rivaux, il crée des danses, il lance des modes, il comprend avant tout le monde Internet et les réseaux sociaux. Chaque morceau devient un événement et chaque apparition un feuilleton. Son public se baptise lui-même la Chine populaire, une armée de fans qui le suit partout. Et musicalement, il mélange de coupés décalés traditionnels avec les sons électroniques, les influences afro-house, les rythmiques urbaines. Il transforme une musique de fête en véritable culture populaire. Pour beaucoup d'Ivoiriens et d'Ivoiriennes, Arafat devient plus qu'un artiste, il devient une icône nationale, un peu comme Drogba dans le football. Les deux hommes représentent une même génération, une Côte d'Ivoire ambitieuse, visible, conquérante, une Côte d'Ivoire qui veut exister sur la

Lorsque DJ Arafat disparaît brutalement en août 2019 dans un accident de moto à Abidjan, le choc est immense, des dizaines de milliers de personnes lui rendent hommage. Les images rappellent parfois celles réservées aux chefs d'État ou aux plus grandes stars du sport. Aujourd'hui encore, des années après sa disparition, son influence reste partout, dans les clubs, les playlists, les danses, mais aussi dans la nouvelle génération d'artistes africains. Et aussi, chez nous, en France, la preuve avec Tiakola, qui vient à l'instant là, ce week-end, de rendre hommage au coupé décalé avec son tout nouveau titre, Mélo.

0: C'est exceptionnel.
1: C'est incroyable.
0: Morceau génial, donc il vient de sortir, mais aussi avec quelqu'un qu'on adore, qu'on a reçu dans l'émission, Jeune Morty, un artiste issu de la diaspora ivoirienne, qui rend ouvertement hommage à cette culture sur son morceau Ivoire Feeling, présent sur son dernier projet, Jeune Morty Volume 1, sorti le 27 mars dernier. Je vous propose tout de suite d'écouter ce morceau pour prendre du plaisir déjà, mais aussi pour saluer l'influence de la musique ivoirienne. On écoute Jeune Morty, Ivoire Feeling, chef-d'œuvre ce morceau. Et juste après, on revient pour parler de football.

0: L'extraordinaire morceau Ivoire Feeling de Jeune Morty sur son album Jeune Morty volume 1. Il est 17h16 sur France Inter.
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2: À la régulière, en mode foot donc, et en mode Côte d'Ivoire, parce que la Côte d'Ivoire va rencontrer l'Équateur pour son premier match dans cette Coupe du Monde 2026. On est avec Grégoire Margoton et Lala Ace. Et Lala, je voulais déjà commencer par te poser une question, parce que on va évidemment après parler toi aussi de ton actualité, mais t'es aussi là parce que tu aimes le football et que tu es aussi d'origine ivoirienne. C'est quoi toi tes premiers souvenirs justement avec ce sport, et notamment avec cette, peut-être l'équipe nationale ou des joueurs ivoiriens?
3: Moi, franchement, c'est Drogba. Hein.
2: Ouais. Franchement, quelle icône, en fait. Ouais.
3: Ouais, j'avais les maillots de foot de Chelsea, tout ça. Mes frères, ils faisaient les défrisages comme lui. Tu vois, ouais, ça a commencé comme ça, en vrai. Après, moi, tu connais, c'est pas mon sport de prédilection, le foot, mais à travers la Coupe du Monde, tu vis quand même avec le foot.
2: Est-ce que t'as joué au foot?
3: Et la CAN aussi, d'ailleurs.
2: Et la CAN, bien sûr. Ouais. T'as joué au foot, toi?
3: Par contre, j'ai joué au foot de ouf. Okay. Quand j'étais petite à l'école, ouais, je jouais de ouf.
2: Okay.
3: Mais ma mère m'a dit non, faut pas jouer au foot comme t'es une fille.
2: Oui, il y avait ça, tu t'es heurté un peu à ces, espèces de clichés-là. Ouais, t'étais une fille, donc tu pouvais pas ni jouer au foot, ni faire du rap, en fait.
3: Ouais, mais ça...
2: Et ça, elle a pas pu t'en empêcher.
0: Et moi, j'ai une question pour Lala, puisqu'on a un point commun, nous sommes tous les deux métis. Oui. Et je voulais savoir à quel point est-ce que quand même le foot et la CAN et l'équipe de Côte d'Ivoire t'a aussi amené vers cette deuxième identité? Est-ce que, parce que moi, je sais que ça a été un moment aussi important. J'avais besoin
3: de l'identité.
0: Ou non, mais en général, ton rapport à l'équipe de Côte d'Ivoire.
3: Ouais, c'est vrai que je pense déjà même au niveau culturel, rayonnement culturel déjà, à partir de la CAN, j'ai l'impression que la Côte d'Ivoire a explosé même dans le cœur des gens, dans le cœur de la culture, tu vois, tu le ressens même de plus en plus.
2: On parle vraiment de la CAN 2023, il y a eu un avant et un après.
4: Celle qu'on a gagnée.
2: Oui,
3: tu vois, contre Vendée Marée, ouais, c'est ça. Et ouais, hein, je pense que c'est à partir de la CAN que ça a rayonné culturellement dans le cœur des gens. Mais après, moi, tu sais, je suis proche de la Côte d'Ivoire depuis que je suis petite, en vrai, tu vois. Surtout aussi par la musique, par ma mère, on y allait souvent. Enfin, moi, mes frères, ils écoutent beaucoup aussi de Zouglou. Vous avez parlé de Coupé Décalé, mais aussi
2: tout à fait.
3: Beaucoup de Zouglou, tu vois.
2: Donc, t'as grandi aussi avec ça.
3: Ouais. Beaucoup.
2: On vient de parler de cette fameuse Coupe d'Afrique des Nations de 2023 qui est, je pense, un moment important pour la Côte d'Ivoire, mais aussi pour le football africain. On a beaucoup plus même parlé de cette compétition. Grégoire, toi qui aussi commente le football depuis quelques temps, qui en a vu passer aussi des Coupes d'Afrique des Nations, est-ce que tu as senti que quelque chose se jouait à ce moment-là pour la Côte d'Ivoire, mais même plus largement pour le football africain?
5: Le meilleur exemple, c'est que je crois que depuis 2023, et ça a commencé un tout petit peu avant, et ça s'est accentué depuis, on parle plus dans les grands clubs européens de « Oh, la Coupe d'Afrique va arriver au mois de janvier et on va être obligé de laisser partir nos trois meilleurs joueurs africains, machin, avec un fond de Roland pas agréable. » Ça, c'est fini.
2: Ouais.
5: C'est fini. Ils ont le droit déjà de jouer leur compétition, les footballeurs africains. Personne leur nie ce droit-là. Il n'y a même pas de sous-entendu. Et surtout, leur club et le public européen est allé, je pense, vers la Coupe d'Afrique pour la première fois en nombre. Bah, parce qu'il y avait cette histoire. Quand il y a une histoire, les gens suivent. Quand il y a une belle histoire, et l'histoire de Jean-Louis Gasset remplacé en cours de compétition, l'histoire de ces matchs où vous êtes mené, vous repassez devant à chaque fois jusqu'à la finale, jusqu'au but d'aller. Enfin, bon, bref, elle est magnifique, l'histoire de la compète pour la Côte d'Ivoire, donc ça reste dans le cœur des gens, et pas simplement en Afrique, je pense.
2: Lala parlait de Didier Drogba, qui est effectivement un des noms les plus emblématiques, si ce n'est le nom le plus emblématique. Est-ce que lui aussi, moi, je vais être honnête, je pense que c'est un des premiers joueurs ivoiriens que j'ai vraiment connu, en tout cas, que j'ai vu en tout cas en tant que superstar du football mondial. Est-ce qu'il a lui aussi créé un précédent pour le pays?
5: Oui, et puis il était... Le précédent, c'est que c'est le premier... joueur ivoirien, je sais pas s'il est, il arrive avant Yaya Touré ou au même moment,
2: c'est
5: concomitant les deux affaires, mais ce sont des joueurs qui jouent plus à Guingamp comme au début de sa carrière. Didier Drogba, il est à Chelsea, il met des buts de fou en Ligue des Champions, etc. C'est un joueur mondial, voilà, et c'est la première fois que la Côte d'Ivoire avait des joueurs de renommée mondiale, donc il a tout changé. Et puis Drogba, Voilà, c'est aussi une question de caractère. On parlera peut-être de 2005, de ce qui s'est passé, de son rôle au-delà de simple footballeur. Oui. Mais c'est une conscience, c'est un comportement, c'est une élégance. C'est d'abord, moi, j'ai vécu un grand joueur de foot. Donc c'est pour ça qu'il est marquant et il met la Côte d'Ivoire sur la carte du monde, quoi.
2: Un joueur de foot. Et puis, alors, l'actualité aussi, c'est le retour de José Mourinho au Real Madrid en tant que coach. Et on sait que José Mourinho, à l'époque à Chelsea, voulait absolument recruter Didier Drogba, qui n'était pas un grand nom sur la scène internationale et qui l'a recruté à Chelsea à l'époque et qui en a fait son attaquant titulaire et qui était quand même un coup assez marquant à l'époque. Tout le monde n'était pas forcément derrière lui.
5: Parler de Drogba à Marseille aux Marseillais. Oui. Rappelez-le aux Marseillais qu'il n'est resté qu'un an. Oui. Et depuis, il pleure. Ils ont raison de pleurer. Je me souviens très bien, moi je commentais à l'époque la Ligue 1 sur Canal. Lyon voulait absolument Drogba et lui avait choisi Marseille. C'était déjà un tremblement de terre en France et il a fait une saison incroyable.
2: Ouais. Voilà, il est en finale de la Coupe de l'UEFA.
5: Il était déjà beaucoup trop grand pour le championnat de France.
2: Ouais. T'as des souvenirs, toi, des images là de Didier Drogba, soit avec le maillot de Chelsea ou de Marseille?
3: Ouais, Marseille un petit peu.
5: Ouais. Oui.
3: Mais du coup, ouais, il n'est resté qu'un an en fait.
2: Ouais, ouais, c'est ça qui est fou. C'est qu'en fait, on en parle. Ouais. C'est une légende absolue du club. Alors
3: on dirait
2: qu'une saison.
3: Ouais, ouais. C'est ça. Ça a vraiment marqué les Marseillais, j'ai l'impression.
2: Exactement.
3: Et moi, tu sais, je vivais à Londres pendant un moment. Et quand je disais que j'étais ivoirienne, direct, on me disait Drogba, tu vois. Donc, ouais.
2: On peut en parler parce que tu as parlé effectivement de 2005. 2005, il y a un appel à la paix de Didier Drogba. Est-ce que c'est aussi à ce moment-là qu'il devient autre chose qu'un joueur de football? Et peut-être qu'on peut repréciser ce qui se passe en 2005?
5: Alors, en 2005, il y a une victoire en Coupe d'Afrique, hein, on est d'accord, et il y a cette caméra qui filme le vestiaire des Ivoiriens après le match, et ils sont tous en groupe comme ça, les joueurs, et Drogba prend la parole et s'adresse en fait assez simplement au peuple ivoirien. Il y a une guerre civile à ce moment-là en Côte d'Ivoire, et il s'adresse à tout le monde dans des mots simples en disant simplement vous déposez les armes et organisez des élections. Et c'est pas lui qui a changé le cours de l'histoire peut-être, mais ça y a quand même contribué. En tout cas, l'image, elle a fait le tour du monde et elle a forcément marqué les consciences.
0: Et je sais que moi, même si je le voyais depuis mon deuxième pays d'origine, le Sénégal, en fait, Drogba, ce qu'il y avait d'assez intéressant, c'est qu'à cette époque-là, les deux joueurs africains qui étaient mis en concurrence dans les dans
5: Samuel
0: tout ce qui
5: Eto'o.
0: Était promotion, c'était Samuel Eto'o et Eladji Diouf. Et Eladji Diouf qui était une superstar en Afrique. Et ce qui m'a marqué moi avec Didier, qui est un joueur sénégalais,
2: qui joue à Liverpool, au RC Lens,
0: qui a joué à Liverpool et qui était dans l'équipe qui a battu la France en 2002. Et c'était la star de l'équipe du Sénégal. Et je sais que Eladji Diouf, c'est un joueur qui avait grandi et qui est né au Sénégal, qui a grandi toute sa vie. Et pour une des premières fois, je pense, en Afrique, Didier Drogba, qui, même s'il est né en Côte d'Ivoire, grandit vraiment en France et s'est installé comme une autorité. Africaine, il a complètement récupéré cette africanité. Il n'y a pas eu du tout de dire oui, mais ça c'est un jeune qui a grandi en France, qui ne connaît pas. Non, il s'est imposé à ce moment-là, d'autant plus en faisant l'appel, comme une figure absolue de l'histoire de la Côte d'Ivoire.
2: Tu parlais de France-Sénégal en 2002, on va rappeler donc le premier match de la France dans cette Coupe du Monde, c'est face au Sénégal, ce sera mardi. Nous serons en direct sur France Inter pour faire vivre le match à partir de 20h. Plus largement, on a déjà commencé à en parler avec toi Grégoire, mais on parlait du nouveau statut aussi du football africain qui n'est plus regardé avec parfois la condescendance
5: qui
2: pouvait y avoir dans le passé, il n'y a pas si longtemps que ça. Hier, on a assisté au match entre le Maroc et le Brésil. Il y a eu la première demi-heure qui a été largement dominée par le Maroc. Après, ça s'est un peu plus équilibré. J'ai l'impression, arrête-moi si je me trompe, que c'est aussi une des premières fois où une équipe africaine peut être vue même comme favorite, en fait, face à des grandes nations du football. Alors certes, c'est pas le grand Brésil actuellement, mais ça reste le Brésil, ça reste une Coupe du Monde. Est-ce que c'est déjà arrivé, ça, dans le passé, qu'une équipe comme le Maroc arrive presque en figure de favorite?
5: Non, je crois que c'est pas arrivé. C'est la première fois. La première victoire africaine, je crois, en Coupe du Monde, c'est en 1978. C'est la Tunisie, à l'époque, qui avait gagné le premier match d'une nation africaine en Coupe du Monde. Il y a plus de condescendance parce qu'il y a eu plusieurs étapes, je pense. L'étape de la capacité d'organiser des grandes compétitions. Et ça, on l'a vu avec la Côte d'Ivoire, on l'a vu avec le Maroc, on le voit avec d'autres pays en Afrique qui sont capables d'organiser parfaitement, des grandes compétitions. Et puis le niveau, pas simplement d'une sélection. On parle de la Côte d'Ivoire, mais ça fait quand même 10, 20 ans que Nigeria, Ghana, Maroc, Sénégal, l'Égypte un peu moins, même si elle a longtemps dominé le foot africain, sont capables de taper, et dans une grande compétition, et régulièrement dans des matchs amicaux, les plus grandes nations européennes. On parlait d'africanité, de retour chez Drogba. À l'inverse, les Européens et ceux qui côtoient les joueurs dans les clubs, parce qu'ils les connaissent, savent très bien le niveau maintenant des adversaires africains qu'ils vont avoir à croiser dans leur compétition. Demandez aux Français ce qu'ils pensent de France-Sénégal. Sénégal mardi, ils vous diront pas, oh là, ça va être facile, c'est gagné. Non, non, ils savent très bien que ça va être très, très compliqué. Plus qu'en 2002, ils le savent.
2: Ce n'était pas le cas en 2002.
5: Non, ils n'étaient pas prévenus.
2: Il y avait une énorme confiance.
5: Ils n'avaient pas réalisé.
2: Absolument. De la part des Français, des médias français, des supporters. Tout le monde était extrêmement unanime sur le fait que la France allait gagner.
3: Ils n'avaient pas gagné.
2: Ils avaient perdu 1-0, ce qui est. Oui. D'ailleurs, ils n'ont gagné aucun match lors de cette.
5: Mais ils n'ont marqué aucun but.
2: C'est un mauvais souvenir. C'est un mauvais souvenir.
0: Ça dépend pour qui.
2: Oui, ça dépend pour qui. Ça dépend pour qui. Et d'ailleurs, puisque tu parles plus ou moins de toi, implicitement, Guiran, c'est l'heure du hors-jeu.
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2: Alors, il est 17h26, vous écoutez France Inter, et pour ce hors-jeu, Guiran, l'équipe de Côte d'Ivoire, on les surnomme les éléphants. Ça t'a inspiré une question, tout simplement, pourquoi ?
0: Tout à fait, Mehdi. Et la réponse pourrait paraître évidente, puisque l'éléphant est l'emblème de la Côte d'Ivoire présent sur ses armoiries. Puisque je rappelle en plus que le nom du pays rend hommage au glorieux pachyderme, la Côte d'Ivoire, comme les éléphants. Voilà, je laisse un petit temps pour nos auditeurs, il y en a peut-être 5, qui là sont en train de se dire « Ah !» Ah oui, ah bah oui, d'accord, l'ivoire, oui d'accord.
2: Donc ça y est, c'est la fin de cette chronique, c'est...
0: Pas du tout, pas du tout. Puisque ça m'amène à une nouvelle réflexion, combien y a-t-il d'éléphants en Côte d'Ivoire au juste ? Parce que, par exemple, l'équipe du Maroc s'appelle les lions de l'Atlas, espèce présente dans tout le Maghreb d'ailleurs depuis des siècles, mais qui a disparu au début du 18e à cause d'une épidémie de peste féline. C'est évidemment totalement faux, ce sont les colons qui le chassaient à outrance pour sa très longue crinière, et le dernier lion de l'Atlas sauvage aurait été abattu en 1922. En 2023, il y en avait 38 aux eaux de Rabat, selon plusieurs sources. J'ai donc décidé de mener une petite enquête concernant les éléphants ivoiriens. Tout d'abord, petit rappel, il existe deux types d'éléphants sur le continent africain. Ce rappel est très sommaire, je vous préviens. Il y a l'éléphant de savane, le plus grand, qui se déplace en groupe, et l'éléphant de forêt, un peu plus petit, un peu plus solitaire, et c'est ce dernier qui est le plus courant en Côte d'Ivoire, dans le sud du pays. À la fin du 19e siècle, c'est imprécis, mais on estime, selon des données topographiques et de structure de végétation, que la Côte d'Ivoire abritait entre 180 et 300 000 pachydermes. 1960, il n'y en a plus que 100 000. Dans les années 90, 1000. 2024, selon la colonelle Salimata Kone du ministère des Eaux et Forêts, on avançait le chiffre de 500 éléphants, principalement de forêt. Et la question, c'est comment en est-on arrivé là ? Eh bien, c'est assez intéressant parce qu'il a eu à la fin du 19e une maladie auto-immune diffusée par le moustique libellule d'Assini. C'est évidemment faux. Pardon, excusez-moi, mais encore une fois, la colonisation a un rôle là-dedans. L'intensification de la culture du cacao poussée par des colons français à la fin du 19e siècle a conduit à la déforestation. On est passé de 15 millions d'hectares de forêt début 20e à moitié moins en 1965. Et un éléphant de forêt, sans forêt, comme une étoile de mer sans la mer. Ça marche beaucoup moins bien. Mais ce n'est qu'une partie de l'explication. Il y a aussi le braconnage pour le trafic d'ivoire interdit en 74, mais dont tout le monde se cogne. Il existe encore d'ailleurs un marché illégal d'ivoire à Hong Kong, par exemple. Et c'est fou, parce qu'en ce moment, on parle de quoi ? De gaz à effet de serre, de réchauffement climatique, de la chute de la biodiversité. Et vous savez quelle serait une des solutions avancées ? Par exemple, revivifier les forêts. Et vous savez quel animal est la pierre angulaire pour le renouvellement de la végétation ? L'éléphant. L'être humain est vraiment formidable. Et c'est quand on se rendra compte que les seuls animaux sauvages qu'on connaît, c'est sur des tablettes de chocolat et des paquets de céréales, il sera déjà trop tard. Merci de m'avoir écouté.
2: Merci Guiran. Et tout de suite, nous en écouter un morceau qui vient de sortir. Un morceau qui est le morceau fait par un de nos invités.
0: Exactement.
2: Et c'est pas Grégoire,
5: non.
2: Qui n'a pas encore.
5: La semaine prochaine.
2: La semaine prochaine, c'est le tout nouveau morceau de Lalaïs qui s'appelle Champagne. On s'écoute ça maintenant et on en parle juste après.

0: Champagne de Lala Ace qui est avec nous en plateau. Il est 17h32. 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
2: Et donc c'était un morceau, encore une fois, c'est un morceau très Lala Ace qu'on vient d'écouter. il est léger, il est parfait pour l'été. Yes. On peut le dire parce que tu l'as annoncé, ce sera un morceau qui sera sur le projet Oasis 2 qui sort le 19 juin, donc dans moins d'une semaine
3: c'est
2: maintenant.
3: C'est ça, exactement.
2: Donc Oasis était d'ailleurs venu dans cette émission pour présenter Oasis. T'avais envie de donner une seconde partie pour l'été comme ça?
3: Ouais, là j'ai envie d'être généreuse, tu vois. En plus l'été c'est ma saison.
2: Ouais.
3: Et donc Oasis 2 c'est full summer comme ça.
2: T'aimes bien, est-ce qu'il y a aussi... T'aimes le côté faire des morceaux d'été, tu sais, parce que t'as pu aussi toi faire parfois des morceaux très mélancoliques,
3: Dark,
2: t'as aussi presque même été connu pour ça, mais t'as toute une autre facette, je pense à Sun System évidemment qui était un projet estival déjà, t'aimes bien ça aussi, ce mood-là?
3: Je pense que ça fait partie intégrante de quand même ma musique, tu vois. Je pense qu'il y a beaucoup de gens qui m'associent quand même aussi à ça, et moi j'aime faire ça aussi.
2: Ouais. Est-ce que t'as eu des influences comme ça sur le côté un peu... C'est quoi tes musiques d'été préférées? Qu'est-ce que t'écoutes l'été? T'écoutes quels artistes, quels albums, quelles playlists peut-être?
3: Moi j'aime bien Zouk.
2: Ok. Ouais,
3: du Zouk pour l'été. Après j'avoue aussi pas mal de coupés décalés aussi.
2: Ouais.
3: Beaucoup. Tu sais, j'ai aussi ce truc de faire des musiques pour faire la fête, tu vois.
2: Bien sûr.
3: Donc Serge Benoît. Je sais pas si tu connais ça, Pharrell, tu vois. C'est d'autres aussi pionniers aussi, du coup, décalés, tu vois. Et voilà, c'est ça.
2: Ça, c'est du coup, il y a ta maman notamment beaucoup qui t'a transmis un peu cette culture aussi de la musique ivoirienne.
3: Ouais, plus mes frères. Ouais, mes grands frères, ils étaient à fond dans ça, tu vois.
2: Ok.
3: Et c'est des musiques pour fêter, pour être content d'être en vie.
2: C'est un peu ce que j'essayais de dire sur le coupé décalé, cette mentalité-là, justement de célébrer même quand parfois
3: quand
2: les choses
3: rien,
2: sont...
3: Quand exactement. Ça va pas, exactement, de faux.
2: Tu es là donc parce qu'on est aussi là pour parler donc, de la Côte d'Ivoire, qui, je le rappelle, va faire son entrée dans la compétition ce soir. Oui. J'ai plus l'horaire exact du match, mais face à l'Équateur. Et on a un peu rapidement parlé, la Côte d'Ivoire, il y a aussi évidemment une génération doré, qui a sûrement trop peu gagné, donc porté notamment par Didier Drogba, bien sûr on l'a dit, Yaya Touré, Kolo Touré, Didier Zokora, Salomon Kalou, Gervinho, enfin des joueurs très importants, voire même légendaires. Pourquoi cette génération a aussi peu gagné, Grégoire?
4: Oh la grande question, je suis même pas sûr que si tu poses la question à Didier Drogba, il trouverait la solution. Parce qu'il y avait des adversaires à l'époque qui étaient en face, et puis surtout parce qu'il faut un petit peu de temps, je pense, pour gagner.
2: Ouais.
4: Même si ça regroupait à l'époque beaucoup, beaucoup, beaucoup de talents, la liste elle est énorme à ce moment-là. Il a pas manqué grand-chose, ça s'est joué à pas grand-chose. Et puis même en Coupe du Monde, ça s'est joué à pas grand-chose, ça s'est joué à un tirage en fait.
2: Oui.
4: Cette génération-là, elle s'est pris des monstres dès le premier tour dans le buffet dès le début des deux dernières Coupes du Monde. Donc là il y a un groupe qui est peut-être moins fort que cette génération dorée. Didier Zokora, on l'appelait Maestro Zokora. Il a même des surnoms, quoi. On leur donnait des surnoms à ces joueurs. Elle est peut-être moins forte, mais elle ira déjà plus loin parce qu'elle passera le premier tour.
2: Comment aujourd'hui aussi, tu sais, on parle bien sûr des sélections nationales africaines, mais on a assez peu de visibilité, en tout cas je pense que le grand public, sur ce qui se passe dans les clubs, en fait. Les clubs africains sont assez peu mis en avant, on a assez peu d'informations sur ce qui se passe, sauf quand vraiment on décide de s'y intéresser. Alors qu'aujourd'hui, on a quand même des pays qui sont de plus en plus forts sur le plan mondial. Est-ce que c'est aussi parce que les joueurs partent très vite en Europe, ou est-ce qu'on a quand même des clubs qui restent solides localement, j'ai envie de dire?
4: Lala, non. Ils partent tôt. Je pense qu'un jour, un peu comme la coupe d'Afrique des Nations, la Ligue des Champions africaine sera une compétition vue et régulièrement suivie en Europe de plus en plus. Les clubs, c'est différent. C'est vraiment lié à la culture du pays, à l'histoire du football dans chaque pays. Et malheureusement, si on parle du football ivoirien, aux conditions financières, les grands clubs de l'Afrique, et ils sont aux extrémités. Oui, c'est au Maroc, le Raja, le WAC de Casablanca, des plus gros budgets encore en Égypte, à l'Ali, je crois que c'est 60 millions d'euros de budget, la SEC Mimosa Abidjan, c'est 15 millions à peine, 12 millions de budget. Donc ça fait une énorme différence entre certains clubs très très forts qui gagnent régulièrement les Ligues des Champions africaines et les clubs qui sont installés, hein, la SEC Mimosa, ils sont 29 ou 30 fois champions de Côte d'Ivoire, oui, mais qui arrivent, ont un petit peu plus de mal à passer au niveau continental.
2: D'ailleurs, on va en parler juste après, la SEC Mimosa.
4: Désolé,
2: l'Iran.
4: Non,
2: mais c'est un teaser. c'est parfait.
5: On va parler de l'importance de cette institution à Abidjan et dans le football ivoirien. Après, Grégoire, tu parlais donc des clubs en Afrique du Nord. Il y a aussi l'Afrique du Sud, où il y a exactement les... Et il y a aussi, par exemple, certains clubs comme le tout-puissant Mazembe en République démocratique du Congo. Tout-puissant Mazembe, qui est un club, pour le coup, là aussi, qui vise la victoire en Ligue des Champions africaine régulièrement. Au Sénégal, il y a des clubs comme le Jeanne d'Arc, les Djambars. Mais c'est vrai qu'on connaît aussi beaucoup de clubs africains, comme la SEC Mimosa, comme les Djambars, comme d'autres clubs en Afrique de l'Ouest notamment, qui sont jumelés avec des clubs européens et qui ont vraiment un rôle aussi de détection. Je sais qu'il y a Génération Foot et les Djambars qui avaient des accords avec, par exemple, le club de Metz. Et donc, beaucoup de joueurs sont passés par cette voie-là. Ismail Assar, des joueurs qu'on a vu beaucoup.
4: Sadio Mané,
5: oui, exactement. Et donc, il y a peut-être cette limite-là. Et peut-être qu'avec les nouvelles infrastructures, aussi avec les CAN qui arrivent, et on voit de plus en plus de gros stades et de beaux stades, peut-être que ça va se développer, mais en effet, il va falloir aussi qu'il y ait des investissements et des...
2: Ça passe fatalement par ça.
5: Disons que pour faire un... Si on veut un championnat professionnel viable, soit on trouve des gens qui sont juste très contents de jouer à côté de leur travail, mais ça sera... Il faut forcément qu'il y ait un championnat qui soit... qu'il y ait un financement, peut-être un diffuseur, peut-être ce genre de choses.
2: Là, pour revenir sur toi, sur ton rapport aussi, tu sais, avec la Côte d'Ivoire, notamment avec Abidjan, toi, tu y allais, hein, à plusieurs reprises, notamment dans ton enfance. Mm-hmm. Je ne sais pas si tu y retournes encore régulièrement, mais quel souvenir t'as, tu sais, peut-être du rapport localement au foot, justement. Est-ce qu'il est partout, quand tu te baladais dans les rues?
3: Ouais.
2: Parce que la musique, je sais à quel point c'est important et présent là-bas. Est-ce que le football, c'était pareil?
3: C'est de fou.
2: Ouais.
3: Moi, dans le quartier où ma mère elle habite, à Yopougon, il y a des stades de foot. Enfin, des petits terrains. Tous les enfants vont là-bas. Même des fois, on se retrouve le soir pour aller là-bas. Et puis, tu sais, il y a les chaussures, les lekés. Tu vois ce que c'est?
2: Non.
3: C'est comme des méduses.
5: Ouais, c'est comme
3: tu vois
5: des
3: les chaussures,
5: méduses.
3: Les méduses.
2: Ok, non.
3: Pour jouer au foot.
4: En plastique.
3: Tu sais, en plastique, là.
5: Comme des sandales en plastique.
3: Oui, voilà. Et ça, tout le monde joue au foot avec ça, tu vois.
2: Ok.
3: Et c'est aussi un style en même temps, tu vois.
2: Ah.
3: Donc ça, moi, j'ai ce rapport aussi, là, enfin, ce souvenir-là avec les chaussures.
2: Parce que, évidemment, on n'a pas tant parlé aujourd'hui, parce que la Côte d'Ivoire, c'est aussi un certain rapport au style.
3: Mm-hmm.
2: Les habits, le flow, c'est vraiment important. Ça aussi, c'est quelque chose qui t'a... On a déjà parlé avec toi, mais c'est aussi quelque chose qui t'a façonné, ça.
3: Ouais, bien sûr.
2: Ouais.
5: En Afrique de l'Ouest, il y a une importance
3: de l'étoffe.
5: Orange,
3: hein, le orange.
2: Oui, c'est vrai que déjà, la couleur du maillot, elle est déjà spectaculaire,
3: ouais,
2: en fait.
3: Ouais. Moi, j'ai beaucoup d'oncles qui mettent des t-shirts orange. C'est pas forcément le maillot, hein. Mais le t-shirt orange, il va être là quand même, tu vois.
2: Bon. 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
5: Aujourd'hui, dans notre rubrique La passe en retrait, nous allons revenir sur une histoire d'une success story née en 1998.
6: Vous le croyez ça, l'équipe de France est championne du monde en battant le Brésil 3-0.
2: Oui, on se souvient de la France en 98 et Thierry Roland qui disait qu'après ça, on peut mourir tranquille. Mais cette année-là, en Côte d'Ivoire, c'est aussi l'acte de naissance de la génération dorée du football ivoirien, dont on a déjà un petit peu parlé, avec la victoire en Ligue des Champions africaine du club mythique de la SEC Mimosa d'Abidjan, donc qui bat le Dynamo Harare du Zimbabwe, une consécration pour le club ivoirien qui est devenu une institution.
5: L'association sportive des employés de commerce d'Abidjan est un club fondé vers 1948 par des gens de la société civile ivoirienne aux origines diverses, Côte d'Ivoire évidemment, Bénin, Sénégal, Ghana, Togo, Liban, France, avec une devise, les enfants s'amusent. Et c'est en 89 que le club entre dans une encore plus grande dimension avec leur président, maître Roger Wénien, avocat d'une grande famille proche du pouvoir qui fait entrer le club dans une dimension différente grâce à la construction d'infrastructures d'entraînement sur le domaine nommé le sol béni.
2: Un centre d'entraînement et puis plus tard un centre de formation nommé l'académie Mimosifcom qui en 1993 recrute un formateur français, Jean-Marc Guillou, qui va faire de l'académie un centre scolaire et une fabrique à champions en allant sur le terrain avec des collaborateurs locaux repérer les jeunes footballeurs prometteurs dans les quartiers du pays.
5: La promesse n'est pas de proposer des ponts d'or pour les amener en Europe très jeunes, mais de les former chez eux. Et c'est dans cette académie que des joueurs comme Kolo Touré, Didier Zokora, Gilles Yapi Yapo ou le redoutable attaquant Haruna Dindane vont apprendre le foot et former avec d'autres la première génération des plus doués du pays avant de marquer le foot africain et mondial. Et tout va basculer le 7 février 1999.
2: Le jour de la finale de la Supercoupe d'Afrique contre l'Espérance de Tunis, mastodonte africain, vainqueur de la Coupe des Coupes Continentales, et la SEC Mimosa, donc tenant du titre de la Ligue des Champions africaine l'année précédente. Et là, contre toute attente, le club ivoirien décide d'envoyer non pas son équipe professionnelle, mais les jeunes du centre de formation.
5: Personne n'y croit. On les traite de fous. Et pourtant, les gamins de la SEC Mimosa écrase les champions tunisiens 3-1 avec un doublé du bien nommé Zezeto et un but de Dindane. C'est l'acte fondateur d'une lignée de joueurs ivoiriens d'exception. Derrière eux, Gervinho, Baki Kone et Yaya Touré qui promettent un avenir radieux au foot ivoirien, surtout avec l'addition ensuite au début des années 2000 de Didier Drogba, lui formé en France.
2: Mais si cette génération en or va s'imposer en club dans tous les plus grands championnats d'Europe, en équipe nationale, elle va manquer de chance, on l'a dit, héritant des groupes de la mort lors des Coupes du Monde 2006 et 2010 et incapable d'endiguer la domination continentale de l'Égypte des années 2000. Mais en 2015, alors que certains ont pris leur retraite, Yaya Touré soulèvera la Coupe d'Afrique, une victoire nationale, mais aussi celle d'une idée née en 1993 sur le terrain de Solbeni.
5: Il est 17h44 sur France Inter. Nous avons parlé de la génération dorée ivoirienne. Et là, nous allons parler peut-être d'un des représentants de la génération dorée du rap français d'origine ivoirienne, Imra. C'est tout de suite avec Barra Barra.

0: régulière.
1: La cérémonie des awards de la CAF a encore désigné Yaya Touré comme joueur de l'année. Premier Africain à être désigné 4 fois d'affilée Ballon d'Or, l'Ivoirien de 31 ans fait une fois de plus honneur à l'Afrique en général et à la Côte d'Ivoire en particulier. Il égale le record du Camerounais Samuel Eto'o, qu'il a aussi gagné à 4 reprises, mais pas consécutivement.
2: Donc ça, c'est un extrait donc, de TVRTI, qui date de 2014. TVRTI, c'est la télévision publique ivoirienne. Et tout ça nous amène à une question que je vous pose, tous les trois. Yaya Touré, le bien nommé donc, qui a été cité, est-il le plus grand joueur africain de l'histoire? Et on le comprend dans l'extrait. Yaya Touré, il a été élu 4 fois joueur africain de l'année, à égalité avec Samuel Eto'o. Par ailleurs, Didier Drogba l'a été élu 2 fois, Mohamed Salah 2 fois, Sadio Mané 2 fois, et Eladji Diouf, dont tu parlais, Guirane, 2 fois. Et c'est aussi intéressant parce que Yaya Touré n'étant pas un attaquant, il est parfois un peu moins cité que des joueurs comme Samuel Eto'o, comme Georges Weah, pour revenir quelques années en arrière. Mais il s'est imposé à Barcelone, à Manchester City, évidemment. Donc c'est la question que je pose. Question évidemment un peu, presque un peu vulgaire, mais bon, j'ai envie de vous entendre là-dessus.
3: Limite polémique.
2: Limite polémique. Grégoire, est-ce que c'est le plus grand joueur africain de l'histoire?
4: Non, je vais faire court, être clair. C'est un joueur exceptionnel. Yaya Touré, c'est le joueur que les entraîneurs rêvent d'avoir. Tous les grands entraîneurs rêvent d'avoir un joueur qui est aussi intelligent au milieu de terrain et qui organise une équipe aussi bien. Et il l'a fait à Barcelone et à Manchester City. Non, les plus grands, c'est ceux qui marquent des buts. Je trouve, c'est ce qu'il y a de plus compliqué en foot. Et il y en a tellement, des grands attaquants.
5: Oh, il en marque, hein.
4: Il en marque, mais
5: du milieu de terrain, du plat du pied.
4: Ouais. Mais c'est pas pour ça que je le retiens.
6: Ça veut dire qu'un attaquant, quelqu'un qui n'est pas attaquant, il peut pas être le plus grand joueur du monde.
4: Ah si, la preuve, il y a des ballons d'or qui sont pas attaquants, ça arrive rarement. Hein.
6: Mais pas pour toi, du coup, ça.
4: Si, mais quand tu discutes avec les joueurs, ils te disent quand même que ce qu'il y a de plus dur, c'est de marquer des buts. Ouais. Même les milieux de terrain diront ça. Ouais. Moi, je préfère les milieux de terrain, mais c'est compliqué de marquer des buts. Et les grands attaquants, il y en a eu. Et le seul qui a été ballon d'or, on parlait de ballon d'or africain à l'instant, c'est George Weah.
2: Tout à fait.
4: Voilà. Et donc, c'est peut-être pas le plus grand, mais pour moi, c'est le premier. Il y en a eu plein derrière la liste. On peut la faire hein, ensemble. Il y a Drogba est dedans, Samuel Eto'o aussi. Mais il y a un autre milieu de terrain, un peu comme Yaya Touré, qu'on oublie. C'est Abedi Pelé, moi, qui m'a fait rêver quand j'étais gosse.
2: Absolument.
4: Donc,
2: tu as à Marseille, notamment.
4: Voilà, il y a tellement de grands joueurs. Yaya, il est dans le top 10, évidemment, de l'histoire du football africain.
2: Non, mais c'est vrai qu'aussi, il a été, par exemple, il a été donc élu joueur africain 4 années de suite. Il y avait vraiment, début des années 2010, Yaya Touré, c'était assez incroyable comment il régnait dans l'entrejeu. Guiran ?
5: Pour moi, à ce moment-là, je pense que Yaya Touré est même potentiellement le meilleur joueur du monde. Tout court.
2: Ah, toi, tu y vas, toi. Hein.
5: Moi, je pense qu'il y a eu une époque où il a été le meilleur joueur du monde, tout court. Mais de la même manière que Georges Weah, qui à un moment donné était le meilleur joueur du monde. Et donc, le cœur pencherait plutôt pour Georges Weah. Et je me suis retenu. Là, je me retiens de ne pas dire Sadio Mané. Parce que c'est un joueur extraordinaire. Et que pour être le plus grand joueur africain de l'histoire, je pense qu'il y a aussi une question de palmarès sur le continent africain, et même si Touré l'a gagné une fois. Alors Sadio Mané, c'est pour ça que je ne l'ai pas dit, l'a gagné une fois, peut-être deux. On verra ce que le tribunal arbitral du sport va décider suite à la finale de la CAN, à la dernière Coupe d'Afrique des Nations. Mais sinon, il y a aussi Samuel Eto'o.
2: Bien sûr.
5: Qui, lui, l'a gagné 2 fois. Donc, absolument. Je pense que moi, je mettrais Weah devant, personnellement, Samuel Eto'o et Yaya Touré.
2: Très bien. Lala, toi, t'as une...
6: Moi, oui, c'est le meilleur. Ouais. avec Drogba, c'est le meilleur. Mais j'ai pas les preuves, mais voilà. Je vous dis.
4: Il faut profiter de Sadio Mané, parce qu'on parle du crépuscule des dieux avec Cristiano Ronaldo, avec Messi, avec Neymar, dernière Coupe du Monde aussi de Sadio Mané.
2: Absolument.
4: Il faut absolument en profiter. Moi, j'ai un joueur qui est moins connu en Europe, parce qu'il est resté jouer surtout sur le continent africain, qui était un joueur de milieu de terrain, attaquant, mais qui s'appelait Kalou Chabwalia, qui était un Zambien et qui est une légende en Afrique. Et il y a des images sur YouTube, allez voir jouer Kalou Chabwalia, c'était un joueur exceptionnel.
2: Voilà. Alors donc, c'est bien. En tout cas, on a donné pas mal de noms, justement, de potentiels. Évidemment, ces histoires de plus grands joueurs africains, européens, c'est évidemment forcément subjectif. Même si parfois il y a des ballons d'or pour mettre tout le monde d'accord. Et en tout cas, Yaya Touré, il a été élu 4 fois. Mais il n'a jamais été élu meilleur joueur de première ligue. Yaya Touré, ça n'est jamais arrivé.
5: Bah, c'est dommage.
2: Les
5: Anglais ont fait des erreurs dans la vie.
4: Et s'il y avait une petite faiblesse dans l'équipe ivoirienne aujourd'hui, ça serait un peu le milieu de terrain, qui est un peu trop vieux pour certains et encore trop jeune pour d'autres qui arrivent. S'il y avait Yaya Touré aujourd'hui dans l'équipe de Côte d'Ivoire, ce serait chaud bouillant.
2: C'est l'heure du quiz.

0: Le quiz. Le quiz.
1: Je précise, je n'ai pas les réponses. Hein. Je Absolument. Joue avec vous, Lala et Grégoire. Donc,
0: je vous explique, Lala et Grégoire, le principe du quiz. Je vais, sous un forme de qui suis-je, vous dérouler la vie d'un joueur. À vous deux, essayez de retrouver qui je tente d'incarner. Est-ce que, déjà, Grégoire, Lala, est-ce que vous aimez les quiz?
2: Oui.
3: Eh bien, moi non, donc très bien, on va se mettre ensemble. On va faire cause commune, allons-y.
1: Il y a une thématique pour le quiz?
0: Absolument. Ah. Le quiz sera sur des joueurs ivoiriens qui okay. sont passés par la SEC Mimosa. Donc globalement, ils sont à peu près tous nés en 82. Je vous le dis. Presque. Alors, le premier. Je suis né en 1982 et je suis formé à la SEC Mimosa. Évidemment. À l'origine, je suis avant-centre. Mais... ensuite, je passe ailier gauche grâce à ma technique et ma frappe excellente. Je quitte la Côte d'Ivoire pour l'Afrique du Sud, où ma mélodie Sundowns, où je marque 13 buts en 40 matchs. Puis, direction la France, où je vais signer à Saint-Étienne. Et là, je descends encore d'un cran et je deviens arrière-gauche.
1: Waouh !
0: Et ensuite, une carrière en Ligue 1, Valenciennes, puis le PSG, où je rejoins...
1: Saka-Tiené ?
0: Saka-Tiené !
4: Très fort, hein, je l'avais pas.
0: Saka-Tiené. Bah
1: alors, j'avais pas du tout le début, Bravo. Mais c'est le arrière-gauche Paris Saint-Germain. là, tout de suite, ça s'est illuminé.
0: Et tu sais pourquoi tu l'as pas ? Parce que j'ai dit qu'il était réputé pour sa technique imparable, alors que quand il jouait au PSG, les gens oui. trouvaient qu'il était pas technique.
1: Absolument.
0: Et ça, c'est quand même dommage.
3: C'est la force de reculer.
0: Oui, il arrête pas de reculer au début, il marquait des buts, après, tu défends. Deuxième joueur. Comme Saka-Tiené, je suis né en 1982. Très vite, je pars en France, au club de Mantes-la-Jolie, le FC Mantois. Et mon début de carrière se fait dans plutôt des petits clubs. L'US Roy, le Stade de Reims, le RC Strasbourg. Puis, je finis ma carrière au Qatar, en Arabie Saoudite, entre 2008 et 2013. Mais mon fait d'armes est d'avoir passé deux saisons au Paris Saint-Germain entre 2006 et 2008, où j'ai marqué...
1: Ah, Kalou !
0: 20 buts, non, pas lui, où j'ai marqué 20 buts en 89 matchs, mais surtout, je reste dans le cœur des supporters pour avoir marqué deux fois contre Sochaux,
1: oui.
0: ce qui a permis deux des buts les plus importants de l'histoire du club. Qui suis-je ? Sochaux !
1: C'est le... J'ai un horrible trou, mais c'est celui qui sauve le PSG de la relégation. Amara Diané.
0: Amara Diané, légende du PSG, alors qu'il a Absolument. Très peu joué. Absolument. Et qu'il a marqué deux buts. Pas très beau, mais tellement important.
1: Oui, mais il est dans l'histoire du club. Oui. Voilà, évidemment.
0: Ah, il m'a fait pleurer. Personne. Troisième joueur, on
1: Allez,
0: attend.
1: Allez, allons, monsieur, on a le temps.
0: Bien sûr, voilà. Alors, on va partir à l'étranger. C'est pas quelqu'un qui a joué en France.
1: Mais il est né en 82 ou pas?
0: Non,
1: ça m'énerve qu'il soit pas né en 82.
0: Eh ben, je vais t'énerver, parce qu'en plus, Coquetterie, il est né en 83.
1: Ok.
0: Je suis né en 83 et j'ai été formé comme arrière-gauche à la SEC Mimosa avant de rejoindre le club jumeau belge.
3: Beveren.
0: De Beveren, exactement, entre 2002 et 2004. Mais c'est à Arsenal, entre 2004 et 2011, que je prends une autre dimension. Surtout en revenant de la CAN 2006.
4: C'est Colo, oui.
1: Non, parce qu'il est pas arrière gauche.
0: Et surtout, il a surtout joué à Manchester City.
1: Bah, Arsenal aussi.
0: Aussi.
3: Ah, on n'est pas bon.
1: Non.
0: Il est arrière gauche. Colo Touré était défenseur central.
1: Oui, c'est vrai.
0: Et donc moi, celui que je suis, je reviens de la CAN 2006 en Égypte et je profite de la blessure de mon coéquipier camerounais Lorraine pour prendre ma place de titulaire en tant que latéral et vivre l'épopée du club londonien qui va en finale de Ligue des Champions en 2006.
1: Oui.
0: Ligue des Champions malheureusement perdue.
1: Contre Barcelone.
0: Et ensuite, je vais à Galatasaray où là encore, je ferai aussi une très belle carrière. Qui suis-je ? Mon prénom commence par un E. Mon nom de famille commence par un E. Ah, Eboué ! Emmanuel Eboué !
3: Emmanuel Eboué ! Le reste du monde, zéro. Bravo.
1: Ouais, bravo. Non, Eboué. Ouais, mais je jouais pas arrière droit plutôt ?
0: J'ai pas dit. Il a été formé en arrière gauche, mais ensuite il est devenu arrière droit.
1: Très bien. Eboué, absolument. Ensuite,
0: il est même remonté au milieu de terrain.
1: Ok. Très bien. Voilà. Eh bien, voilà. Donc, ça fait partie de ces joueurs importants, effectivement, qui s'est imposé à Arsenal.
0: Exactement.
1: Un des joueurs qui était important dans les années 2000 sous Arsène Wenger.
0: Absolument. Très joueur discret, mais fondamental.
1: Absolument. Merci beaucoup, Kiran, et merci beaucoup à Grégoire d'avoir été là. Grégoire, tu seras avec nous semaine prochaine.
3: Avec plaisir.
1: Tu reviens quand tu veux.
3: Avec plaisir.
1: Évidemment, on a de la chance de t'avoir. Pour moi, tu es un peu le. pour les connaisseurs et les connaisseuses,
2: le Pierre Tchernia de...
1: Non, j'aurais dire le Ole Gunnar Solskjær, tu vois,
2: c'est
1: le
2: bon,
1: super
2: ça.
1: Sub. Efficace. Tu arrives au moment où on a besoin de quelqu'un pour gagner le match,
0: bah oui.
1: Tout simplement. Évidemment, merci à Alala Ave d'avoir été avec nous, merci beaucoup. En plus du très beau maillot que tu portes aujourd'hui, tu sors un nouveau projet, donc le 19 juin, donc vendredi prochain, Oasis 2, dont était issu le morceau Champagne que nous avons écouté aujourd'hui. Merci beaucoup,
5: vous,
1: c'était un plaisir de t'avoir et merci à toutes les personnes qui ont participé à la fabrication de cette émission, préparée par Alexia Lacour, Anaïs Boucher et Redouane Tella, réalisée par Amazir Amadaïn Guest. La programmation musicale est signée Jean-Baptiste Audibert. À la technique ce soir, c'était Jérôme Ragano et Vincent Miglio. Demain, à la régulière, sans le foot, hein, version traditionnelle, on recevra Laura Felpin, mais mardi, le foot est de retour puisque nous serons en direct, je l'ai dit, à partir de 20h pour vous faire vivre le match France-Sénégal. Tout de suite, vous retrouverez Studio Payette.
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1: 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Les informations avec Salomé Martin. Bonjour Salomé.
11: Et bonjour Mehdi et bonjour à tous. Le mercure grimpe en France avec un nouveau coup de chaud la semaine prochaine, jusqu'à 40 degrés attendus par endroit. Dans ce journal, nous serons à Toulon. La ville anticipe pour protéger les plus âgés. De nouvelles attaques israéliennes sur le Liban qui remettent en cause l'accord de paix entre les États-Unis et l'Iran. Nous irons aussi au Royaume-Uni qui vient d'arraisonner un pétrolier de la flotte russe dans la Manche. Et puis le petit poussé face aux 4 étoiles sur le maillot à 19h. Le Curaçao dispute son tout premier match en Coupe du Monde de football face à l'Allemagne. Les supporters de la Vague Bleue, surnom de l'équipe curassienne, sont à fond derrière leurs joueurs.
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11: Un épisode de chaleur remarquable la semaine prochaine. Des températures qui dépasseront celles de la fin mai, annonce Météo France, alors que le thermomètre a déjà atteint les 35 degrés aujourd'hui dans le sud de la France. Inquiétude pour la santé des plus fragiles, notamment les seniors. Certaines municipalités se préparent. À Toulon, par exemple, 1600 personnes sont inscrites à un système d'alerte automatisé. Les personnes recensées seront alertées des fortes chaleurs. Dispositif testé cette semaine, Christelle Marquès, et tout est prêt.
12: 100% des messages envoyés ont été délivrés lors de ce test. Les personnes inscrites ont reçu ce type de message vocal.
13: En tant qu'inscrit sur le registre des personnes vulnérables ou proche d'une personne inscrite, vous recevrez par SMS ou appel les informations liées aux différents niveaux d'alerte canicule pendant cette période.
12: Désormais, c'est le préfet du Var qui donnera le feu vert en cas d'alerte orange ou rouge. Des SMS seront délivrés rappelant des consignes importantes selon Virginie Coquille, la directrice générale du Centre communal d'action sociale de Toulon.
14: Des consignes d'hydratation, de fermer les volets pour leur rappeler qu'il faut qu'ils restent chez eux, qu'ils pensent à s'hydrater. Pour certains d'entre eux, à 83 ans de moyenne d'âge, ils ont besoin qu'on leur répète souvent les mêmes informations et surtout aussi au téléphone qu'on soit capable, nous, de détecter des signes de déshydratation.
12: Car en fonction de l'isolement des seniors, le SMS peut être remplacé par un appel directement permettant ainsi de percevoir des propos confus, par exemple. Dans ces cas-là, le CCAS peut intervenir directement à domicile et si la personne ne répond pas, la police municipale est envoyée sur place pour vérifier que tout va bien. Mais encore faut-il être inscrit sur cette fameuse liste, un geste facilement faisable faisable, même de la part des proches.
11: Un reportage de Christelle Marques, ici Provence. Et dans ce contexte de forte chaleur, Météo France prolonge la vigilance feu de forêt demain. Deux départements sont toujours placés en risque élevé, l'Aude et le Gard. Cette attaque n'aurait pas dû avoir lieu, assène Donald Trump sur son réseau Truth Social. Réaction aux frappes de son allié israélien qui ont fait 3 morts aujourd'hui dans le sud de Beyrouth au Liban. Le président américain avançait encore hier qu'un protocole pour la paix pouvait être signé aujourd'hui avec l'Iran. Mais Téhéran a remis en cause la possibilité d'un accord après ces bombardements. Siavash Ghazi, vous êtes à Téhéran.
2: C'est un coup de pression de dernière minute. Si vous n'arrivez pas à tenir vos engagements, cela ne sert à rien de continuer ce processus, a déclaré le président du Parlement iranien, qui dirige également l'équipe des négociateurs avec les Américains. Donc une suspension des discussions avec les Américains après l'attaque qui a été menée par Israël contre le sud de Beyrouth. Le cessez-le-feu et l'accord qui a été négocié avec les Américains prévoient l'arrêt de toutes les attaques israéliennes contre le Liban. Et donc l'attaque d'aujourd'hui contre la banlieue sud de Beyrouth est une violation pour Téhéran. Un responsable des gardiens de la révolution est allé même plus loin en affirmant que cette action, cette frappe ne restera pas impunie, ce qui laisse entendre que l'Iran pourrait également frapper Israël comme la dernière fois lorsque des missiles ont frappé plusieurs cibles en Israël après l'attaque qui avait été menée contre la banlieue sud de Beyrouth. C'est une menace très claire de la part de l'Iran qui veut montrer qu'il tient la haute main dans ce conflit désormais.
11: Donald Trump qui, après son anniversaire en grande pompe avec un gala de MMA aujourd'hui à la Maison Blanche, sera en France demain. Emmanuel Macron le recevra en fin d'après-midi avant l'ouverture officielle du G7 dans la soirée. Le sommet d'Évian-les-Bains qui réunit les plus grandes économies démocratiques du monde doit durer 3 jours avec cette année plusieurs pays invités comme l'Ukraine, l'Égypte, les Émirats Arabes Unis, le Brésil ou encore la Corée du Sud. Le G7 dont les opposants défilent en ce moment à Genève, plusieurs milliers de personnes manifestent contre les politiques des États qui se rassemblent. Un cortège féministe, anticapitaliste, pro-palestinien ou encore pro-climat. Un nouveau pétrolier de la flotte fantôme russe a raisonné. L'opération a eu lieu aujourd'hui, mais cette fois à l'initiative des autorités britanniques dans leurs eaux de la Manche. Une première opération du genre pour le Royaume-Uni, Emeline Vin.
5: L'opération a duré 6 heures. Dans la nuit de samedi à dimanche, les troupes britanniques ont accosté, puis sont montées à bord du Smirtos, un tanker battant pavillon camerounais, mais qui appartient, selon les autorités britanniques, à la flotte fantôme russe. Cet ensemble de navires qui permet à Moscou de contourner les sanctions sur son pétrole. Deux navires, des hélicoptères, des militaires, des commandos ont été déployés dans la Manche pour saisir le Smirtos dans les eaux britanniques, en coordination, selon les autorités, avec les forces françaises. En mars, le gouvernement a autorisé la Royal Navy, la Royal Air Force et les agences de lutte anticriminalité à monter à bord des navires de la flotte fantôme, mais c'est le premier arraisonnement du genre. Accusé de sous-financer le ministère de la Défense, le Premier ministre Keir Starmer salue ce dimanche l'action de ses armées et estime que l'arraisonnement représente un nouveau coup porté à la Russie. Le Smirtos a été conduit dans un port du sud de l'Angleterre où il mouillera jusqu'à nouvel ordre.
11: Emeline Vin à Londres, correspondante de RFI pour France Inter. Un des géants du mondial face à la plus petite équipe qui joue son tout premier match en Coupe du Monde de football. Dans un peu moins d'une heure, l'Allemagne affronte le Curaçao en phase de groupe. Le Curaçao, île de 160 000 habitants dans les Caraïbes, est un état autonome au sein du Royaume des Pays-Bas. Les liens restent forts entre les deux pays, alors une grande communauté curacienne vit encore à Rotterdam. Jean-Jacques Herry y a rencontré des supporters curaciens.
15: La vague bleue, surnom de l'équipe curacienne, a déjà déferlé sur Rotterdam, plus particulièrement dans le restaurant de Pouki, spécialisé dans la cuisine de la petite île.
16: On est très fiers. On a les frères Bakuna qui ont joué en première ligue. La vague bleue en arrive, faites gaffe.
15: Une coupe du monde pour un si petit pays, 160 000 habitants seulement, on n'avait jamais vu ça. Si l'ambiance est plus feutrée lorsque l'on rencontre Samantha, juriste née et ayant grandi à Curaçao, l'enthousiasme est le même. D'ailleurs, la jeune femme sera dans les tribunes à Houston ce dimanche pour voir son pays affronter l'Allemagne, David contre un Goliath, vainqueur 4 fois du trophée.
17: C'est la première fois et la chance d'une vie de voir Curaçao jouer la Coupe du Monde.
15: La vague bleue est si forte que sa collègue Dominique, elle aussi curacienne, la voit même rejaillir sur son mariage à venir.
18: Je me marie la semaine prochaine et j'ai invité beaucoup de gens de Curaçao. Ils ne viendront pas parce qu'ils seront aux États-Unis pour assister au match. Et c'est bien comme ça, c'est plus important que mon mariage.
15: Au jeu des pronostics, personne ne s'avance trop, surtout pas Routedia.
19: Curaçao, c'est une île qu'on peut à peine distinguer sur une carte. Le fait d'aller à la Coupe du Monde, où on sera très exposé devant le monde entier, c'est un énorme accomplissement pour nous.
15: Quoi qu'il arrive sur le terrain, ça sera la fête à Curaçao et dans la diaspora. Rotterdam, Jean-Jacques Herry, France Inter.
11: Là, ce n'est pas une première, mais une habitude. Le duel entre les frères Lebrun vient de débuter en finale des championnats de France de tennis de table en simple. Ça se passe à Laval. L'an dernier, c'est Félix qui l'avait emporté après 3 victoires d'affilée de son frère Alexis. Et puis, en cyclisme, Paul Sexas a abandonné avant la fin de la dernière étape du Tour Auvergne-Rhône-Alpes cet après-midi. On y revient dans le journal de 19h. La météo.
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11: Céline Dacosta, un ciel largement ensoleillé pour commencer la semaine.
21: Oui, Météo France annonce un temps estival sur les deux tiers sud du pays, même si les quelques traces nuageuses persistent entre la Bretagne et les Hauts-de-France demain matin, accompagnées d'une petite instabilité dont des orageuses. L'après-midi, c'est dans l'intérieur des Pyrénées et des Alpes du Sud que les orages grondent et au thermomètre, les températures seront globalement stationnaires. 12 pour votre réveil dans le sud-ouest et la vallée du Rhône, autour des 18, 19, 20 degrés. Plus tempéré ailleurs, de 10 à 15 degrés et même entre 6 à 10 des Hauts-de-France vers le Grand Est. L'après-midi, les 30 degrés sont atteints dans l'intérieur de la Bretagne et jusqu'aux portes de Paris. Dans la capitale, prévoyez 29 degrés, 22 près de la Manche et 32 à 35 dans le sud-ouest, le centre-ouest, le sud-est, la vallée du Rhône et le bassin méditerranéen sous un mistral entre 50 à 60 km par heure.
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26: Merci, Salomé Martin. Prochain rendez-vous tout à l'heure avec l'information à 19h. Et oui, les amis.
27: Wow.
26: C'est une musique de circonstance. J'ai une nouvelle à vous annoncer un peu particulière. Pourquoi l'hymne national allemand en pleine intro de Studio Payet alors que la saison s'était bien passée?
27: Ouais,
26: moi je pensais qu'on allait se faire piquer notre place au moins par des Français.
27: C'est vrai.
26: Et c'est fini là, la saison les gars.
27: Ouais.
26: C'est bientôt fini. Hein.
27: Ouais.
26: Hein, non, mais quoi, vous croyez que vous êtes dans un sketch là? Vous n'êtes pas dans un sketch.
27: On attend.
26: Pourquoi l'hymne national allemand? Alors j'ai écouté ce que fait ce garçon, c'est pas mal. On comprend rien. Mais non, oui. On écoute l'hymne national allemand dans Studio Payet aujourd'hui exceptionnellement. Parce que Angela Merkel nous adore. Elle veut faire le blind test. Elle veut faire un Whitney Houston challenge. Elle nous rejoint à la fin de l'émission depuis Hambourg.
27: Oh ouais.
26: Elle vient. Elle a dit: j'adore, je suis tellement heureuse de vous retrouver. Surtout le Stéphanois, j'aime le vert.
27: Ah,
28: fais-le avec l'accent, Manu.
26: Comment?
28: Fais-le avec l'accent, Manu.
26: Ah non, on fait plus. Ah non. On a plus le droit de faire avec l'accent.
28: Oui, j'avoue.
26: C'est fini ça. Coupez la musique parce que c'est bien. Je me sens. La Marseillaise me manque. On n'a plus le droit de faire avec l'accent. C'est terminé ça, on ne fait plus l'accent.
27: Angela aime les verts.
26: Angela aime les verts,
27: wow.
26: Je ne peux le dire que sans accent. Voilà. Quand c'est mal fait, c'est raciste. Okay. Et quand c'est bien fait, C'est de l'appropriation culturelle.
0: C'est vrai,
26: c'est ça qu'il faut dire.
0: Exactement.
26: Mais en plus, c'est une blague, ça aussi, les gars, parce que vraiment, j'aurais adoré sincèrement le côté totalement improbable d'Angela Merkel qui vient participer au blind test de Studio Payette.
0: Oui.
26: Non, c'est pas pour ça qu'on écoute l'hymne national allemand, bande de couillons. C'est parce que mercredi, il y a Devient Génial qui sort au cinéma.
0: Eh oui,
26: eh oui, c'est mercredi, c'est le 17 juin. Exactement. Un film pour les grands et les petits. Enfin, un film familial. Qu'est-ce que je suis content de faire partie d'un film familial. Il sort ce mercredi et nous allons en parler avec le casting du film qui est là, bien calme et bien sage dans le studio. Pourtant, ça va être encore un beau bordel dans 2 minutes jusqu'à 19h. Bienvenue dans Studio Payette.
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26: Eh ben oui, il y a le film qui sort, ça y est.
0: Ouais.
26: Alors j'étais embêté parce que là je pense à Laurent Goumard, j'ai dit attends, putain, parce que Laurent Goumard est en train d'écouter.
0: Bien sûr.
26: Mais attends, il fait sa propre promo, quoi.
0: Exactement.
26: Attends, attends, attends. Attends, attends, attends. Nathalie. Nathalie, son assistante.
0: Oui.
26: Alors, ça ne peut pas Nathalie, mais j'ai changé le prénom parce qu'elle ne veut pas apparaître à l'antenne. il est en train de faire sa propre promo à l'antenne. Alors, je ne vous cache pas que oui, vous êtes en train de l'apprendre au moment où vous écoutez Laurent et j'espère qu'elle vous plaira. Et puis, on aurait peut-être dû effectivement vous inviter à l'avant-première. Je n'ai pas percuté sur ce délire.
0: C'est sympa.
26: Mais le film sort. Mercredi, on n'en parlera plus après, c'est ça qui est l'avantage. Ça sort donc ce mercredi 17 juin. Et aujourd'hui, mes invités sont, alors ils sont 180, il y a Selma Rodeau, Roxane Bangalter, Marie-Julie Baupe, Léo Grandperret, Tatiana Vial, tous font partie de l'équipe, en tout cas, oui, de l'équipe du film. Bienvenue, on peut les applaudir.
0: Bravo.
26: Et vous pouvez vous-même vous applaudir. Bienvenue dans Studio Payette.
0: Et ils sont autour de toi, Manu, parce que tu es dans le film aussi.
26: Et ben, mais ça, je peux pas le dire.
0: Ben, si, mais quand même.
26: Vous verrez le gars au milieu.
0: Voilà.
26: Il y a un gars, grisonnant.
0: Voilà.
26: Donc il faut aller vite voir le film parce qu'on n'est pas loin du dernier film du gars. Ah non. Moi j'ai vu la gueule du gars sur sa première affiche et celle-là, j'ai dit attendez les mecs, vous auriez pu être commerçant, les distributeurs mettez un filtre quand même, sans déconner.
0: C'est pas la gueule de Coco. Hein.
26: C'est pas la même gueule que sur Coco. Ça c'est clair. Bon, on est 20 piges plus tard.
0: Oui, c'est vrai.
26: On peut commencer à le dire et ça se voit. Eh bien voilà, tout simplement. Marie-Julie Baupe. Alors, je vais commencer avec vous parce que, effectivement, là, il y a une espèce de révérence à faire. Les auditrices, les auditeurs de France Inter vous connaissent. Extrêmement plébiscité sur cette antenne, Marie-Julie Baupe. À partir de 2 Molières, tu passes un cap sur Inter. Ah, oui. À partir de 2 Molières, mon poulet, tu rentres quand tu veux, tu dégages qui tu veux, tu attends, je vais dire un dos. Tu viens, tu dis ce que tu veux. Marie-Julie Baupe, elle en a 4.
3: Non, donc mais j'en ai 3, j'en ai pas 4, j'en ai 3.
26: 4 avec le spectacle.
3: Non, c'est
26: 4 avec le spectacle, selon ChatGPT, vous ne pouvez pas le contredire.
3: Je n'ai pas le Molière de Thierry Lopez en meilleur acteur.
26: Oui, mais Doudou, c'est vous qui l'avez. Vous voulez que je vous appelle Doudou ?
3: Appelez-moi Doudou et on passe à regarder.
26: C'est vous qui avez initié ce spectacle, c'est vous qui avez. Vous êtes à l'origine de l'adaptation de ce bouquin. Bah voilà, donc chipotez pas. Voilà. L'autre jour, j'arrive chez Marie-Julie. Marie-Julie, suis-moi, on va à la cuisine. Je traverse le salon, elle me dit attention à ne pas te prendre les pieds dans mes Molières. Je voudrais pas que. Je lui dis quoi ? Tu voudrais pas que je me fasse mal ? Non, je voudrais pas que tu les abîmes, elle me dit. Elle est charmante dans la vie privée. Et là, je lui dis bah ouais, mais enfin, t'es marrante, tu les mets par terre, tes Molières, toi aussi. Elle me fait bah oui, parce que j'en ai déjà sur les étagères, gros nigo. T'es obligé de les mettre par terre. Alors, elle avait dit grand nigo. J'ai été touché parce que c'est la première fois qu'on dit que je suis grand. Marie-Julie, bienvenue. Finalement, il fallait que je te rencontre à un moment dans ce métier. Ça fait tellement longtemps que tu fais rire, tu divertis, tu émeux, tu bouleverses les gens.
3: Oh là là.
26: Oublie-moi cette pièce qu'on est allé voir. J'étais scotché sur mon fauteuil. Monsieur, faut partir. T'en as le bon. Tu l'as vu la pièce, toi ? J'ai dit à l'ouvreur. Pourquoi on ne s'est pas rencontrés plus tôt, non ?
3: Je ne sais pas, mais moi, ça fait longtemps que je voulais te rencontrer. Moi, je te voyais. Moi, je savais.
26: Non ? Tu te disais quoi?
3: Moi, je suis une fan de la première heure. Et pour la petite histoire, tu es la personne qui m'a fait découvrir les iPhones. Oh. C'était la première personne de France à avoir un iPhone, je pense. Et un jour, il m'a montré par hasard. Je jouais au théâtre et il jouait au théâtre du Splendid juste à côté. Et on était à une grande tablée. Et en fait, Manu faisait la démonstration du premier iPhone. Et tout le monde était là.
0: Et je sais très bien ce qu'il était en train de faire. Il te montrait comment on pouvait mettre la photo sur les contacts. Et la photo qu'il faisait, qui se greffait
26: avant,
0: sur un
26: c'était
0: contact.
26: Ça
0: c'était la démo qu'on se faisait ensemble.
26: C'est, c'est 2007, non
0: C'est 2007.
26: Absolument, ça devait être septembre, octobre 2007. Un truc comme ça. J'étais au Splendid. Et toi aussi
4: Tu joues
3: au Et moi, j'ai joué au Théâtre Antoine juste en face.
4: Ah oui, juste en face. Ouais, ouais. Et c'est là qu'on s'est rencontrés.
3: Et c'est là qu'on s'est rencontrés, mais
4: on était. Après, on s'est absolument perdu de vue une fois que tu as eu connaissance de cet objet. et on s'est retrouvés quelques années plus tard, 4-5 années plus tard, pour Deviens Génial, le tournage qu'on a fait l'année dernière devant la caméra de Léo Grandperret, qui fait son premier film, qui arrive sur France.
6: Tranquille, sous la table, celui-là.
4: Bravo. Ça va, Léo ?
7: Très, très bien.
4: Bienvenue, mon ami.
7: Bien, eh ben merci beaucoup.
4: Merci d'être là.
7: Je vais dire bienvenue aussi, mais en fait, déjà chez toi.
4: On est à la fin de l'année.
7: C'est vrai.
4: Léo, tu peux nous pitcher rapidement Deviens Génial. Tu peux nous en dire un mot, s'il te plaît ? Parce que d'habitude, c'est aux gars grisonnants qu'on demande de le faire. Mais là,
7: Bien sûr. Non, je m'en occupe. C'est l'histoire d'un professeur d'espagnol qui va se faire passer pour un professeur d'allemand pour être muté dans le collège de sa fille, dont il est séparé, puisque c'est et dont il est loin géographiquement, et il est interprété par un extraordinaire acteur j'ai eu la chance de dénicher, que personne n'avait vraiment encore vu. Je l'ai sorti un peu de là où il était.
4: Attends, ne dis rien, faut qu'on trouve.
7: Je vous donne un exemple, il est grisonnant, mais enfin bon. Et donc voilà, c'est ça l'histoire, c'est une histoire, c'est drôle et c'est touchant et c'est familial et il faut aller le voir.
4: Waouh. C'est vrai, merci beaucoup. C'est pas le premier film que de toi, c'est aussi le premier film de Selma Rodot. Bonjour Selma.
8: Bonjour.
4: Et bienvenue sur l'antenne Selma. Quel âge as-tu ?
8: J'ai 19 ans, je vais avoir 20 là cette année.
4: Tu viens de tourner donc dans ton premier film,
8: ouais, c'est
4: la première fois que tu fais du cinéma et tu as fait ça très très bien, félicitations. Et c'est là que tu vois aussi que t'as vieilli, c'est qu'en fait Selma joue ma fille. Voilà, bah, écoutez, moi je vais vous laisser, puis je vais directement rendre à un EHPAD qui accueille un acteur avec le moral. Un petit peu en berne, n'est-ce pas ? Et Roxane Borgalter, bonjour Roxane.
9: Bonsoir.
4: Bienvenue, bonsoir.
10: Bonsoir Roxane. Bonjour, voilà, tout à fait.
4: Alors pourquoi cette jolie voix comme ça ? Parce que ça fait quelques jours à peine. Je vous demande vos âges parce que c'est important pour ceux qui nous écoutent de savoir qu'il y a des jeunes, des vieux. Il y aura aussi des plus jeunes, on en parlera tout à l'heure dans le film qui sort mercredi. Roxane, tu viens d'avoir 18 ans.
9: Exactement.
4: Alors t'en es pas à ton premier film, mais t'en es à ton premier rôle un petit peu plus conséquent.
9: C'est ça, j'ai fait qu'un film, avec toi d'ailleurs.
4: C'est
9: super. Et non, c'est mon premier film où vraiment je suis heureux du film et heureux des gens avec qui j'ai travaillé.
4: Alors c'est vrai que c'est un voyage scolaire, donc ça ressemble un petit peu à une colo. On part tous ensemble dans un bus et on part à l'étranger. Et il y a, comme à la fin, des vrais colos, espèce de cafards comme ça. Il y a des amitiés qui se nouent et il y a des gens qu'on n'oubliera jamais parce que j'imagine, enfin j'espère que vous direz qu'un jour, à mon oraison funèbre, vous direz, je jouais sa fille. J'ai eu la chance d'interpréter sa fille. C'était la semaine dernière. Donc il y a des amitiés comme ça qui se sont nouées sur le tournage. C'était très très émouvant. J'imagine aussi pour toi, Léo. Ce casting, il est cohérent. On s'est aussi bien entendu. Grâce à une personne, j'ai eu l'idée tout à l'heure de lui demander de nous rejoindre parce que on fait jamais parler les personnes qui constituent avec le réalisateur le casting, à savoir les directeurs, directrices de casting. Et c'est Tatiana Vial. Bonjour Tatiana.
12: Bonjour Manu.
4: Eh bien, bienvenue dans Studio Paillettes. Merci d'être là. C'est un peu émouvant pour moi parce qu'en fait, tu es face aux jeunes que tu as castés. On a fait passer des essais ensemble à ces adolescents. Et puis, ils l'étaient un peu plus l'année dernière. Aujourd'hui, ils sont un peu plus adultes. C'est rigolo de les voir grandir. On se retrouve autour de la table d'un micro sur une radio comme France Inter aujourd'hui. Un an après, presque jour pour jour, les amis.
6: Ouais,
12: c'est vrai.
4: C'est rigolo. C'est un casting, parmi tous ceux que tu as fait, c'est un casting qui t'a posé... problème, c'est un casting qui s'est plutôt bien déroulé, c'est un casting... Alors, on sait que l'acteur principal t'a été imposé, parmi ceux que tu as pu choisir, finalement, maintenant que tu connais ce film, qu'est-ce que tu peux en dire ? Est-ce que tu es contente de la couleur que vous avez choisie ensemble, Léo et toi ?
12: Oui, je suis contente, oui. Je trouve qu'il y a une vraie cohérence. Même d'ailleurs avec les acteurs allemands, parce que j'ai pas... fait tout le casting, puisqu'il y a eu aussi un directeur de casting allemand. Les voir tous les deux là, c'est super.
4: Ouais,
12: Selma, au début, elle voulait pas trop.
8: Oui.
12: Elle a résisté, mais vraiment, quoi.
8: C'était un peu compliqué parce qu'en fait, moi, j'étais en stage et ça s'est passé un peu vraiment rapidement parce que je me suis dit, ok, je vais envoyer plein de mails à des dires de cast, à des agents, enfin vraiment à plein de monde.
4: Okay.
8: Et j'avais pas d'agent, j'avais rien. J'ai eu un déclic, je veux faire ça. Et
4: un matin, comme ça.
8: Ouais. Okay. Pendant que j'étais en stage. Et du coup, j'ai envoyé un mail à Tatiana où vraiment je dis, c'est peut-être une bouteille jetée à la mer, mais j'ai envie de faire du cinéma. Voilà mes photos, voilà mon CV. Si vous êtes intéressé, recontactez-moi. Et j'ai envoyé le mail à 11h et à 14h, elle m'a répondu pour un casting à 18h.
0: Waouh!
26: Wow. Wow. Celui-là?
8: Ouais.
26: Mais non,
0: ouais. Des fois c'est des signes.
8: Et donc j'étais un peu impressionnée, je me suis dit c'est bizarre que ça se passe aussi rapidement, aussi facilement et tout. Et en arrivant, j'ai eu que trois infos, j'ai eu premier film, enfin premier long-métrage du Réal, Manu Payet, l'Allemagne. Donc j'ai dit oulala, qu'est-ce qui se passe?
26: On sait que je suis originaire de là-bas.
8: Voilà, voilà. Ça, c'est simplement.
26: Le roucaille, c'est aussi ça.
12: Tatiana. La première rencontre, moi je fais souvent des rencontres en impro. Et voilà, et Léo a tout de suite eu envie de rencontrer Selma. Et là, elle a dit, ah non, non, non, mais moi, je suis en stage, je ne peux pas tourner, c'est pas possible.
28: C'est la toute première vidéo que je vois, c'est Selma. De tous les castings, on en a vu beaucoup.
26: Ah ouais ?
28: La toute première vidéo que je vois, c'est Selma.
26: Ok, et c'est toi qui es choisi. C'est dingue quand même, c'est rigolo cette histoire.
8: Ouais.
26: C'est trop mignon.
0: Ouais.
26: Non mais franchement, c'est trop mignon. J'ai jamais eu un film sur casting de ma vie. Je viens d'avoir 50 balais. Je n'ai jamais eu un film sur casting de ma vie. Toi, t'as envoyé un mail, 10 minutes après. Bah pourquoi pas. Écoute, t'as bien fait d'écrire parce que nous, on est en train d'imaginer une impro, là. Non, mais mec.
28: C'est fou.
26: Je me suis fait tèche de casting. Mais attention, hein.
2: Mais le stage était bien.
26: Casting de grand film.
2: Et le stage était bien.
28: Tu t'es fait tèche d'où
26: 99 francs. Je l'ai foiré, mais alors bien comme il faut.
0: Mais tu l'as senti que tu le foirais ou
26: ah c'est... bah je l'ai complètement senti, ouais. Allez, bonne soirée. À tout de suite les amis, je vous propose. Eh les gars, on va s'écouter les Stones là.
2: Avec oh là là.
26: Non parce que tiens, l'émission elle n'est pas assez rock.
0: Ouais.
26: Tu vois ce que je veux dire? Et dans un instant, on va s'écouter les Stones. Et puis dans un instant, on parlera de la musique de Deviens Génial. Parce que musique fait presque partie du casting du film. C'est l'autre grande actrice de Deviens Génial qui sort mercredi sur les écrans. A tout de suite, voici, on peut s'envoyer l'intro ou pas?
2: Allez.
26: Bah tu vois.
2: Allez.
26: C'est le nouveau titre des Rolling Stones. Et ça s'appelle In the Stars.

0: Les Stones à l'instant, wow. Sur France Inter dans Studio Payette, ça s'appelle In the Stars.
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0: Et nous parlons d'un joli film qui sort mercredi. Sur les écrans. C'est du mal à en parler, Mathieu.
2: Bah, non, mais je sais. Devient génial. Le film sort mercredi. Présente-nous un petit peu tous ceux qui sont autour de la table, s'il te plaît.
0: Autour de la table, il y a Selma Rodeau, c'est son premier film. Roxane Bangalter, c'est son premier film, premier gros rôle un peu important, un peu plus important que le précédent. Tatiana Vial, qui a trouvé ses jeunes comédiennes et comédiens.
2: Directrice de casting.
0: Directrice de casting. Marie-Julie Baube, qui fait partie du casting aussi également. Et Léo Grandperret, le réalisateur de Devient génial.
2: Et bah, moi, je voudrais rajouter quelqu'un d'autre.
0: Qui ça ?
2: Je voudrais rajouter cette personne qui est en ligne avec nous. Allô ?
3: Hey, salut les loulous, comment ça va ?
4: C'est Mel
2: Rabedian. Mais non !
5: C'est un
2: vrai
5: effet de surprise.
0: Ah ouais, alors là, c'est une trop bonne surprise.
2: Ça, hein.
0: Ah, c'est
2: t'as énorme. Vu, je gère. Hein.
0: Ça fait trop plaisir, ça va Melra ?
3: Ça va et vous ? Ça se voit sans moi, quoi. C'est ce que j'ai compris.
0: Bah non, mais tu sais que j'allais dire tout à l'heure la fameuse phrase de, et puis on embrasse également, bien sûr, et sans elle, le film ne serait pas ce qu'il est. Voilà, et on l'embrasse très fort, alors qu'en fait, les gars sont embrouillés, sont engueulés, tu sais pas, ils se parlent plus, machin. Ce n'est pas le cas pour le casting de Devient génial, Melra. T'es où ?
3: C'est vrai.
0: Pourquoi t'es pas là, surtout ?
3: Écoute, là, je te dis la vérité ou j'invente une vie où je suis en train d'aider des lépreux dans une association. Ça c'est voilà, officiellement, je suis en train d'aider plein d'aveugles à traverser la rue là. En train de sinon, je suis vraiment en train de me faire maquiller.
2: Voilà. Ah oui, d'accord. Voilà. Oui, vous répartissez les tâches.
3: J'étais en répète et là, on vient de venir me maquiller. Fort. Parce que je voilà.
2: Melra qui fait partie de la famille Devient génial.
0: Oui, absolument.
2: Le film sort le 17 juin. Juste, j'en parle à votre place parce que c'est un peu particulier pour vous.
0: Mathieu, je t'en prie.
2: Moi, je l'ai vu le film et j'ai pas travaillé dessus, donc je peux en parler. Devient génial. C'est important d'aller le voir en famille. Je sais parce que je suis papa moi aussi, etc. Et qu'on vit des choses. C'est un film drôle, touchant. Vous avez réussi à créer cette famille, c'est-à-dire comme une espèce de colo qu'on n'a pas envie de quitter. C'est cette ouais. ambiance qu'il y a dans le film, les hommages aussi aux films qui nous ont touchés, Nos jours heureux, on pense au maître d'école même quand on regarde, ce film, c'est des films de vacances
0: de
2: aussi qui nous emmènent, il y a même des clins d'œil, et tu sais quoi, j'ai vu un clin d'œil à Retour vers le futur, il y a une scène qui se passe dans un gymnase, on dirait le gymnase de Retour vers le futur.
0: Il y a un clin d'œil à Retour vers le futur,
6: il rapporte tout à Retour vers le futur.
2: C'est un film qui fait du bien.
0: Et le film est clairement un petit miracle, de plus en plus les films qui sont des
6: c'est déjà une victoire.
0: C'est déjà
6: de l'avoir
0: une victoire.
6: Fait, c'est déjà une victoire. C'est ce que Romain Rousseau, le producteur du film, dit, et je suis assez d'accord avec cette phrase. On l'a fait. On ouais. a déjà gagné ça.
2: Ça, c'est déjà cool. Voilà.
0: Et attends, et alors moi, ce que je dis à chaque fois, c'est que j'ai fait un film, les amis, qui rend hommage aux profs.
2: Ouais, c'est fou.
6: Ouais, c'est vrai.
0: Si un jour, en troisième, un gars était venu avec une DeLorean, restons dans le Retour vers le futur, dans la cour de mon collège, Collège Bourbon à Saint-Denis à La Réunion, en me disant un jour tu feras un film, j'aurais fait ouais. Et ce sera un hommage aux profs. Oh non, c'est. Oh non. Oh non. Mais et pourtant, c'est bel et bien un hommage au prof. Léo, pourquoi un hommage au prof ? Tu le dis très bien.
6: Pourquoi un hommage au prof ? Pourquoi un hommage plus global à, pour moi, en tout cas, les gens que la société trouve de moins en moins rentables ou utiles. Et je pense que les professeurs sont extraordinairement importants. Nos enfants passent presque plus de temps avec les professeurs qu'avec nous. Ils sont une continuité de l'éducation et de la curiosité des enfants. Et j'ai la sensation que la noblesse de ce métier, dans la manière dont on en parle, n'est plus vraiment au rendez-vous, alors que je pense que c'est une profession extraordinaire, vraiment.
0: Melra, merci beaucoup. Attends, un prof qui t'a marqué, tiens, avant que tu nous dises au revoir.
3: Moi, il y en avait une qui était prof de littérature française plus théâtre, et c'était Madame Boncourt.
0: Okay.
3: Elle était trop cool. Et parfois, elle nous emmenait au théâtre. Genre, on allait voir du kabuki à Chaillot alors qu'on était des gens du fin fond de la ligne 13. Et je la remercierai jamais assez parce qu'elle nous a vraiment fait découvrir le théâtre avec un grand T. Et c'était pas juste des trucs dans une salle où elle faisait galérer des futurs intermittents et des joueurs de Diabolo, tu vois. c'est vrai, elle a décidé vraiment de nous apprendre et de nous cultiver.
0: Melra, merci beaucoup d'être passé par l'émission
3: merci
0: aujourd'hui,
3: vous,
0: même de loin.
3: Merci,
0: Melra. C'était trop cool. Je crois que c'est la première fois de l'histoire de Studio Payette qu'on a quelqu'un au téléphone.
2: Oui, c'est vrai.
0: Merci du fond du cœur, Doudou. Vous comprenez, j'espère que vous avez compris en deux secondes de communication comment on peut tomber en amour ou en coup de foudre d'amitié. Je ne sais pas comment dire ça, parce que c'est rare que ça arrive en fait. Pour une personne, Melra, tu ris tout le temps. Et pour la première fois, je trouve, parce que je l'ai vu faire des choses dans d'autres films avant, pour la première fois, elle casse un peu, elle lâche un petit peu plus. Elle est bouleversante, cette fille, Melra Bedia. Vous allez le découvrir dans le film. Guilherme,
4: oui.
0: Avec tout ce qu'on vient de dire.
2: Alors,
0: parce que lui, quand ça parle pas bien, on l'entend pas.
2: Là, c'est, est-ce qu'on mettrait pas de petit tablier?
4: Mais non, mais il y a beaucoup de choses à dire aujourd'hui. Et aujourd'hui, on va en tout cas parler de pommes de terre en salade. Alors, je sais que c'est pas très sexy sur le papier, mais étant donné qu'on parle du film Deviens génial, qui raconte l'histoire d'un père qui, pour se rapprocher de sa fille, devient professeur d'allemand, je me suis inspiré de la fameuse recette allemande Kartoffelsalat, mais en la pimpant un peu. Et j'ai donc pour l'occasion nommé cette recette. C'est l'histoire d'une simple salade de pommes de terre sur France Inter qui devient géniale.
0: Bravo. Oh, celui-là, ça c'est mignon.
2: Alors, celui-là,
0: il veut son bisou. Hein.
4: Parce que oui, Manu, comme tous les dimanches, je vous propose une idée de repas pas cher et simple à réaliser. Un vide frigo, mais de qualité. Alors vous qui écoutez, enfilez tout de suite, Mathieu.
2: Un tablier.
4: Cette recette est toute simple. Vous commencez par laver et éplucher vos pommes de terre et ça part en cuisson vapeur pendant environ 20 minutes. J'aime bien quand elles restent encore un petit peu fermes sous la dent. Puis vous découpez des rondelles de cornichons et vous ciselez finement un petit oignon. Dans un bol, vous préparez bizarrement un petit bouillon de volaille et vous l'agrémentez de moutarde, de sucre blanc fin et vous versez de l'huile d'olive un peu comme une vinaigrette. Et ce bouillon de volaille, en fait, ça va apporter beaucoup d'onctuosité et beaucoup de puissance à ce plat. Il n'y a plus qu'à couper vos pommes de terre dans un saladier, vous versez votre petite sauce légèrement sucrée et vous ajoutez de la ciboulette ciselée et du persil plat haché. Et c'est terminé. Après, vous allez me dire, mais qu'est-ce qui est génial dans ta recette ?
0: Bah, qu'est-ce qui est génial dans ta recette ?
4: Merci Manu. Eh bien, c'est parce que c'est une super base de salade pour l'été. C'est simple à réaliser, comme je vous le disais, et que vous pouvez l'agrémenter avec ce que vous voulez pour qu'elle devienne un vrai plat. Donc, en l'occurrence, là, je vous ai servi aujourd'hui avec de la saucisse de morteau, parce que j'adore ça. Et ça fonctionne très bien avec l'ensemble. Et vous pouvez aussi la réaliser avec des restes de carcasses de volaille, ou encore de la truite fumée, ou encore du hareng fumé. Mais dans ces cas-là, il faut changer le bouillon de volaille par du bouillon de légumes. Et là, pour le vin, en accord, aujourd'hui, vous allez tourner à Strasbourg.
0: Absolument, en partie, l'Alsace en général, et puis l'Allemagne, évidemment.
4: Et c'est le seul chai urbain de Strasbourg. C'est une cuvée qui est née d'une amitié donc alsacienne, avec d'un côté Igor Monge, un œnologue alsacien qui s'est installé en 2020 dans son chai urbain de la ville de Strasbourg, et de l'autre côté, Guillaume Keusch, qui a le restaurant
0: Guillaume
4: Elsa.
0: Guillaume Keusch, il fait des Keusch à tous les gars. Est-ce
4: qu'on fait un Keusch ou pas ? Ou des flammes Keusch ?
0: Guillaume, tu peux nous faire un petit Keusch ?
5: Il a dit Keusch et j'ai regardé Manu direct, vous savez, il avait un détonateur.
0: Tu peux pas me dire Guillaume Keusch et que je peux pas dire Victor. Guillaume, t'en as un ou pas ? Il te reste un feuillet ?
7: Ok les gars, vous arrêtez avec ces blagues de merde. On est en train de parler de mon pinard, j'en ai ras-le-bol. Mon nom ne veut pas dire chèque.
0: Ça c'était pour ma mère, tu vois, qui va dire c'est quoi c'est cette blague que j'ai encore pas comprise.
4: 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Et c'est une cuvée issue de trois cépages. Un, le Sylvaner, un cépage droit, discret, floral qui fonctionne très bien avec les pommes de terre. Deux, le Riesling pour la vivacité, le citronné qui va parfaitement s'équilibrer avec cette recette et cette vinaigrette légèrement sucrée. Et le Gewürztraminer qui, en plus de rapporter 34 points au Scrabble, va amener de la complexité et cette petite pointe épicée qui va bien matcher avec cette note fumée de la saucisse de morteau. Bref, un vin délicieux pour un accord des plus fameux. Et comme on dit en Alsace, Sgilt, les amis.
0: Ah, je crois que tu viens de dire un gros mot.
4: Non,
0: ça veut dire santé.
4: Ça veut dire santé.
0: Je ne le savais pas. Merci Guilherme.
4: Je t'en prie.
0: Vous êtes une personne décidément adorable. Mais c'est bon, hein.
8: C'est délicieux.
0: T'as vu?
5: J'ai tout fini déjà, moi.
0: Ouais. Merci. C'est très très bon. Dès que c'est un peu pimpé, finalement, la salade de pommes de terre, c'est super bon. Avec un bouillon de volaille, c'est une bonne idée.
4: Ça rajoute un peu de liant, d'onctuosité. C'est pas mal.
5: Okay. Tu attends qu'il refroidisse le bouillon de volaille avant de mettre l'huile d'olive
4: ou moutarde.
5: Et la moutarde. La moutarde, mais je me demandais de l'huile d'olive. Ok, merci beaucoup. C'est bon.
0: Dans un instant, je continue à vous présenter Deviens génial et son casting. On parlera de la musique. J'ai dit qu'on le ferait, nous le ferons. Juste après, la musique dans le film a une place très importante. Pour le moment, Propeller Heads, ils ne sont pas dans le film, mais ils sont sur France Inter. Avec Shirley Basset, on écoute History Repeating dans Studio Paillettes.

0: Propellerheads à l'instant sur France Inter dans Studio Payette avec Shirley Basset, s'appelle History Repeating.
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0: Le film sort mercredi sur les écrans, donc c'est mercredi là qui arrive le 17 juin. C'est fou ce truc, tu sais que ça fait un an et demi qu'on sait pas quand ça sort. On a l'impression de l'avoir appris il y a un quart d'heure et tout d'un coup c'est déjà mercredi en fait, tu vois. C'est à un moment c'est le 17 juin. Oh ça va, vous avez 5 minutes. Ah, il y a toujours un gars qui dit enfin en même temps le 17 juin c'est demain. Hein. Toujours le gars qui dit ça.
2: Bah là c'est presque.
0: T'as envie d'étriper et là c'est carrément demain en fait. Si ça s'appelait pas mercredi.
2: Alors non Manu, c'est pas demain, ah,
0: c'est mercredi.
2: Exact, voilà,
0: c'est toujours ce problème. Après, vous savez, si vous nous suivez demain, depuis le début de l'émission,
2: j'aime bien être.
0: Depuis le début, voilà. Depuis septembre dernier, petit problème avec les
2: dates.
0: Les dates. La musique a une place importante dans ce film. En fait, il n'y aurait pas eu la musique, le film il durerait un quart d'heure. Oui, bah, on va pas s'étaler sur moi pendant 7 heures.
2: Tu allais dire la musique dans la peau.
0: La musique dans la peau, que c'est, messieurs Bobo. La musique a une place importante dans ce film. Déjà, on est en Allemagne, c'est normal. Le film il démarre, c'est obligé presque. Tu l'attends quand t'es spectateur. Bah, je spoil.
3: Ah oui.
0: Obligatoire. Nena.
2: Ah ouais.
0: Alors 99 en français.
2: Oui. Et comment tu le prononces alors?
0: Eh ben on demandera à Angela Merkel qui vient tout à l'heure. Je sais pas, je sais
2: pas. 99.
0: C'est vrai, c'est ça?
2: Ouais.
0: Putain, t'es fort, mon
2: Dieu. Bah, ouais, bah j'ai fait allemand première langue là.
0: Jure, t'as fait allemand
2: première langue. J'ai fait allemand première langue. Bon, je sais pas parler non plus. Hein. C'est pas non plus. Mais non, je me souviens de petites intonations. D'accent.
0: Mec, j'hallucine que tu m'aies jamais dit que t'es allemand première langue.
2: Parce que même moi, j'avais oublié.
0: Nena, c'est obligatoire, hein. Léo, grand père, réalisateur du film.
4: On la doit à Maxime Delaunay, le producteur, et à ma femme, Ornella Fleury, qui m'a dit t'as pas le droit de pas mettre cette chanson dans le film.
2: Bah ouais.
0: Et donc, c'est carrément le générique du film. Ouais. Devient génial, ce titre peut vous paraître peut-être un peu bizarre à dire comme ça. Même moi, la première fois, quand je l'ai vu sur la couverture du scénario, quand je l'ai reçu, je me suis dit tiens, ça veut dire quoi? Devient génial. Bah, en fait, Devient génial, c'est la chanson d'un gars.
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0: C'est Vald.
4: Exactement.
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0: morceau il est fait pour le film, ouais, ou le film est fait pour le morceau. Enfin, il y a un truc qui s'est passé entre le film et cette chanson qui c'est juste extraordinaire. C'est une trop bonne idée d'avoir trouvé ça. Léo, c'est toi qui l'as trouvé?
1: Ouais, c'est moi qui l'ai trouvé. C'est presque le morceau qui nous a aussi permis d'écrire pas mal. On avait un scénario et dans lequel on réinventait plein de choses. Et puis il y avait le rôle de Émilie, incarné par Marie-Julie. Et on s'est dit, ok, elle va leur apprendre à jouer quelque chose.
0: Émilie joue la prof de musique.
1: Ouais. Émilie joue la prof de musique et de sixième spécialisée en musique. Et en fait, le morceau correspondait à l'apprentissage d'Émilie, mais aussi au rapport entre Mathias et sa fille, incarnée par Selma, Mathias Payette. Et c'était ouais, un élément moteur de l'écriture.
0: Les paroles sont juste assez bouleversantes, en fait. Ouais. Et puis, une fois que tu as vu le film, bah, alors ça te parle encore plus.
2: Il y avait d'autres morceaux aussi.
0: Ouais. Et là, il y a un grand kiff. Là, tu as fait un kiff au boomer que je suis.
2: De fou.
0: Parce que je spoil un peu en disant ça, et à la fois...
1: Tu peux y aller.
0: Mais vous allez vous faire un kiff, les amis, quand vous allez redécouvrir ça.

0: Les gars, faire oublier.
1: Les mecs, Scorpion, les gars, Scorpion. Alors, groupe allemand déjà.
2: C'est pour ça que.
1: Les gens ne savent pas tous, mais Scorpion est un groupe allemand qui chante en anglais. Et Scorpion, c'était surtout, surtout ce titre-là. Il y avait Still Loving You et Winds of Change. Quand on arrivait dans les booms à l'époque, ça s'appelait des booms avant.
3: Tu espérais qu'elle te passe et tu t'espérais qu'elle accepte de danser avec toi.
1: Ouais, moi c'était quand j'apprenais, en général, qu'elle avait ça, j'apprenais qu'elle n'était pas venue. Elle n'est pas venue, ça. Et là, tu commences à envisager ton souci de Doliprane.
4: D'accord.
1: D'accord, bon, c'est pas grave. Je souffre pas du tout. Marrant, ça me fait rien. Refrain. Allez, tonton. Green Day. For you and me. 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J'adorais ça.
3: Le sifflage. Que t'essayes de faire à la fin.
1: Le petit sifflage.
3: Et que t'arrives pas à faire.
1: Le petit sifflage. Bah ouais, ouais. Après, quand ça a été des booms, on était un peu adultes, on s'y fait plus bien.
3: Ouais.
1: Surtout Mathieu. La musique donc de Virginia, ça c'est un choix aussi, c'est un de tes choix
2: Léo. C'est mon choix parce qu'en fait le truc c'est que moi c'est une commande ce film, c'est-à-dire que les producteurs sont venus, c'est une idée de Maxime Delaunay le producteur, il vient me voir avec ce scénario. On travaille ensemble, on trouve le truc.
1: Et on appelle ça une commande.
2: On appelle ça une commande.
1: Donc c'est le producteur qui a une idée et il va chercher un réalisateur
2: et un scénariste.
1: Il pense qu'il va pouvoir.
2: Exactement, et le mettre en place. Et en fait, je n'ai pas d'acquaintance particulière avec l'Allemagne et je me dis c'est quoi le truc où on est tous d'accord, français, allemand, Scorpion.
1: Ah oui, c'est vrai.
2: Ah oui.
1: Qu'est-ce qu'on fait, Mathieu? On joue un peu ou pas?
3: On peut essayer de se détendre un petit peu en fin d'émission. Alors, pas une blind test cette fois-ci.
1: Ah d'accord.
3: Mais le retour.
1: Bon, j'annule Angela parce qu'elle était à l'accueil.
3: Le retour du Whitney Houston Challenge.
5: Ah ouais.
1: Oh God.
3: Ça parle à tout le monde, le Whitney Houston Challenge, ou pas du tout?
2: Oui.
3: Non, pas trop.
1: On va vous expliquer. On va vous expliquer qui c'est.
3: C'est une traîne sur les réseaux. C'est tu écoutes un morceau de Whitney Houston qui s'appelle I Will Always Love You et tu dois rentrer le coup de batterie au bon moment. Je donne un exemple pour ceux qui connaissent pas. Écoutez ça. C'est ce morceau.
2: Mais c'est hyper dur.
3: Là, faut se concentrer et je l'ai foiré.
1: Hey, les amis, on est dans le nouveau studio, hein, voilà. 121. Hein.
3: Donc ne le pétez pas.
1: Bah ne le pétez pas parce que tout est neuf. Ils accueillent les nouveaux animateurs. Le gars qui va nous remplacer l'année prochaine, il n'est pas encore venu là. Hein. Faudra qu'on range notre bazar d'ailleurs.
3: On va faire un tour de table, on va tous l'essayer. Ça va?
1: Moi je suis chaud. Ah tu sais quoi, vas-y, moi je suis chaud.
3: Allez,
1: j'y vais. Non, parce que je vais faire comme ma belle bête.
3: Rangez les couverts.

0: elle l'a réussi, mais haut la main.
1: Ouais, c'est tranquille. En détente, quoi.
0: En détente totale. Ah, pas en détente, j'avais pas ce que détente. Non, parce que c'est
2: concentré.
0: Ouais, concentré. Mais elle a réussi haut la main. Guilherme, toi, t'as tapé dans le morceau d'avant.
3: T'as tapé sur Scorpion. Scorpion dit putain, les mecs, on a rien fait.
0: Selma, tu veux t'essayer?
4: Allez.
0: Allez, chaud.

0: t'avais compté en fait.
1: Oui.
0: T'avais préparé l'émission.
1: Eh oui.
0: Franchement,
1: depuis déjà longtemps.
0: C'était quoi la technique?
1: J'ai fait compter 6 secondes bon. Après la fin de quand elle parle.
0: Après la fin de Love.
1: Ouais.
0: À la fin du mot Love.
1: Ouais.
0: C'est à peu près ça ce que nous avait dit Amel Bent.
1: 6-5.
0: Mais c'est un 6. Ouais. C'est comme un score de tennis, tu vois, c'est comme un 5ème set.
2: Ouais.
0: C'est un 7-6.
3: Ça part en tie-break direct.
0: C'est un 7-6, tu vois. C'est un 7 un peu soiré, tu vois. C'est un Zverev. Tu vois, j'ai dit ça pour faire rire Léo Grand-Père parce qu'il aime pas Zverev. Roxane, tu te chauffes?
4: Ouais, je vais faire gaffe parce que j'ai failli recevoir la salade de pommes de terre dans les yeux.
0: Fais gaffe, c'est du vinaigre.
4: Tout ce qui est coordination, je suis pas fort.

0: c'était du bluff.
1: Énorme.
2: Alors là,
0: c'était du bluff en fait.
3: Énorme.
0: J'ai ça dans la peau en fait.
3: Non mais c'est fou de faire ça avec un verre à la main.
0: J'ai 8 ans.
3: Tranquille.
4: Mec nonchalant.
1: Alors là, t'es le deuxième à y arriver. Hein.
0: Après Amel Bent en plus.
1: Après Amel Bent.
0: Un grand fan de The Voice, j'adore ça en plus. Donc
1: bah évidemment, on est tous fans de The Voice. Alors là, Roxane, bravo.
0: Bah merci beaucoup.
1: Je suis bluffman. Et ce qui est marrant, c'est qu'il a pris son verre avant, comme s'il savait qu'il allait boire le godet de la victoire.
0: Non mais ça m'a pas envoyé dans la tête après. Au cas où, j'ai failli vraiment tout se voir.
1: Ouais, tu l'as fait pour pas casser. Franchement, félicitations Roxane, tu es le deuxième à y arriver dans cette émission.
0: Ça me fait très plaisir.
1: Il y a eu un petit moment d'hésitation, t'as vu ? Puis il s'est repris,
3: c'est le demi-temps.
1: Et boum, il y est allé. Et ça, c'est le demi-temps.
3: Il est fort.
1: Tu vois, c'est-à-dire, ça, Zverev, il ne l'aurait pas fait.
0: Non, impossible.
1: On a parlé de Roland Garros pendant... laisse tomber, on en parle il y a encore un quart d'heure alors que c'est fini depuis 6 mois. Tatiana, est-ce que tu veux te tenter ?
5: Allez.
1: Allez, Tatiana, se tente.

0: Mais est-ce que t'as vu, c'est quand même très compliqué parce que t'as l'impression, tu dis c'est pas possible que ce soit si loin. Ouais. Mais non, mais je suis en retard, Et non, c'est encore plus loin. Elle le bouge, je te dis.
1: Pour moi, elle a pas bougé, hein.
0: De là-haut, parce qu'elle n'est plus de ce monde. Léo, t'es chaud?
2: Ouais.
0: Léo est musicien. Hein. Voilà,

0: Léo, il écoute le morceau. Il écoute le morceau.
1: Léo est en train de pleurer. Pas ça, j'adore cette chanson.
2: Elle était morte juste avant.
1: Non, mais ça, je comprends. Je comprends, parce que ça, tu vois, pour un musicien, foirer un Whitney Houston Challenge, ça modifie ta soirée.
2: C'est à cause de lui, en fait. Il l'aurait pas réussi, je pense, mais il est insolent de réussite, Roxane.
1: Ah, ouais, Roxane, là...
0: Mais toi, t'as pas fait d'effort, t'as même pas levé la main, on dirait que
2: mais moi, tu sais, parce que j'écoute la musique avant de, de jouer avec. Tu vois.
0: C'est un vrai musicien.
3: Léo a fait une micro-sieste.
1: Waouh, tiens, on s'est charrié, ça roste. Marie-Julie,
2: en termes de
1: au lieu de faire votre intéressante avec vos Molières...
3: Moi, je passe en 850e et je vais quand même la rater.

0: Double petit tapage foiré.
1: Ouais.
2: Ouais. Et le tapage Parkinson.
3: Ouais, bah, le fameux double petit tapage foiré en fin de match, en fin de game de Marie Julie Beau sera décidément plus forte à soulever un Molière.
0: Les amis, figurez-vous, c'est déjà la fin de l'émission pour aujourd'hui.
4: Oh là là.
0: C'est passé, mais alors comme une chronique de Guilherme. Ouais. C'est passé comme une recette.
4: C'est mignon.
0: C'est vrai. C'est passé comme une recette. Et celle-là, attention, je lui mets un point spécial.
4: Oh,
0: ouais.
4: Sympa.
0: Bah parce que je sais que je peux me la tenter là, tu vois. Là, ce soir, je rentre chez moi, je peux me la tenter.
4: Et tu saurais me le dire en allemand, ça ?
0: Ouais, là, ce soir, je rentre chez moi, je peux me la tenter. Ça a été traduit par l'intelligence artificielle de France Inter. Franchement, bravo.

0: C'était trop bon.
1: Et la kartoffel salade.
0: La kartoffel salade.
1: Moi, je me la racontais.
2: Bravo. Ouais, toi, tu le dis trop bien. J'imagine que tu as fait allemand première langue et que tu. Voilà.
0: Ah non,
2: on va apprendre d'autres choses sur toi avant la fin de l'année ou je sais déjà tout. Là, ça fait 26 ans qu'on se connaît. Léo, tu avais dit que tu aurais bien aimé qu'on rajoute peut-être quelques.
3: Pas bien aimé, mais je pense que ça peut être très bon avec des capres aussi.
4: Ah, bah, pas bête. Si remplacer les cornichons par des capres ou les mettre aussi.
3: Ouais, je pense que c'est un truc qui peut être. Voilà. Pour ceux qui aiment les capres, bien entendu.
2: Le capre, bon, on sait que ça divise. Hein, ça divise.
4: On met le capre sur le capre.
2: On met le capre. Ah, on met le capre sur les capres. Non, ah non, c'est l'inverse.
4: On met le capre sur les capres.
0: On fait une émission en public la semaine prochaine, je ne sais pas si on est là. On fait une émission en public la semaine prochaine, les amis. Vous savez qu'on enregistre l'émission
4: le 18 juin.
0: 18 juin, absolument, ici, au Studio 104. C'est pour fêter un peu la fin de l'année de Studio Paillettes avec vous qui nous écoutez tout au long de l'année, qui nous envoyez tous ces messages trop mignons. Merci beaucoup. Ne vous inscrivez pas auprès de moi, ça c'est le premier truc. Parce que je suis vraiment le pire gars à qui vous dire « Est-ce que je peux avoir de place ?» Mais, parce qu'en plus, je vais répondre oui et je vais oublier.
1: Faites pas ça. Pendant 3 ans de tournée Manuel 2, ça a été ça.
0: Oui, aussi. Pendant 3 ans de tournée, je me pointais déjà pas à mon propre spectacle. Donc il faut vraiment que vous voyez avec quelqu'un d'autre. Avec qui faut voir, me demande-t-on sur les réseaux, Mathieu?
1: Alors, pas moi, s'il vous plaît.
0: Alors, tout le monde va se décharger. Est-ce qu'on met tout sur Virginie Rouzy qui est allée chercher de l'eau?
4: Sur le V.
1: Manu va vous dire, voyez ça avec Mathieu, ne le croyez pas.
0: Okay. Non, sur le site Radio France, allez sur radiofrance.fr et là vous trouverez un endroit où vous inscrire. Je vous rappelle qu'on veut organiser un blind test géant et surtout, je veux les imitateurs de François-Régis Gaudry. Si vous savez imiter François-Régis, pointez-vous si vous pensez que vous êtes fort. Même en vrai, si vous pensez que vous êtes un peu nul, j'aimerais bien que vous veniez aussi.
4: Bah oui,
0: parce que ça me fait rire. Et comme ça, on terminera la spéciale en public. Avec cette voix. Et ça, ce serait vraiment trop cool. Voilà, c'est la fin de l'émission pour aujourd'hui, les amis. Merci de nous avoir suivis. Merci d'avoir écouté France Inter en cette fin de week-end d'une semaine un peu particulière qui démarre pour les gens qui sont assis avec moi autour de cette table aujourd'hui, puisque sort Deviens Génial. C'est ce mercredi, le 17 juin, sur les écrans. Et c'est à voir. Vous pouvez y aller en famille. Moi, je dirais, j'étais en train de me demander à partir de quel âge on dit qu'ils peuvent y aller avec les enfants. Toi,
3: franchement, pour moi, CM1, CM2. Hein.
0: Ouais, c'est ça, ouais.
3: Ouais. Mais même avant, je pense que c'est
0: juste. Moi, j'aurais dit 7-8.
3: Ils vont pas capter 2-3 trucs, mais ils se plairont avec l'équipe.
0: Ouais, voilà. Parce que les gens n'ont pas l'habitude de me retrouver aussi dans des films, tu vois. Parce que parfois, c'est vrai que c'est un petit peu plus, un petit peu plus irrévérencieux, n'est-ce pas? Là, pour le coup, c'est vraiment un chouette, très jolie comédie familiale. Vous allez voir des gens faire leur apparition à l'écran pour la première fois et vous allez bien les kiffer. Je pense que je peux m'en porter garant.
1: Wow.
0: Oh, puis non.
1: Bravo.
0: C'est mercredi donc, on aura le temps d'en reparler avec vous peut-être la semaine prochaine grâce à vos messages qu'on lit, on essaie de tout lire. Merci beaucoup, ça nous fait super plaisir les amis. L'émission en direct arrive donc ce jeudi, ce sera à... c'est à quelle heure Virginie s'il te plaît? Bah venez Virginie, au lieu de râler derrière la vitre. Ça France Inter pour râler derrière la vitre, il y a du monde là. Hein? Attendez, Virginie Rouzy qui arrive, c'est le nouveau studio donc elle est partie il y a 2 heures.
4: Et c'est la programmatique
0: la voilà
4: de l'émission.
0: Virginie
1: Rouzy. Bravo. On en parle depuis longtemps.
0: Virginie Doudou, à quelle heure s'il te plaît?
5: Alors, il faut d'abord réserver sur
0: dans la boule qui brille.
5: Il faut d'abord réserver sur le site de la Maison de la Radio et de la musique.fr.
0: D'accord.
5: Ouverture des portes à 16h15.
0: D'accord.
5: Pour une émission à 17h.
0: Ok. Ouverture des portes à 16h15 pour une émission à 17h. Et il faut être à l'heure?
1: Ouais, parce que ça, c'est ça. Non, mais ouais. Ça comprend le timing de Manu.
0: Ouais, parce que 16h15, heure Manu.
5: Non,
0: parce
5: que 14h, heure Manu.
0: Est-ce qu'il y a des gars qui arrivent après, qui ont loué le studio après? C'est surtout ça la question.
2: Ouais. Tu vas attendre, tu sais, à la porte. Ouais, on t'a pour du pied.
0: Ouais. C'est donc ce jeudi, les amis. Merci Marie-Julie Beau. Merci Léo Grand-Perret. Merci Selma Rodo. Merci Roxane Bangalter. Merci les amis d'être venus. Et merci Tatiana Vial. Merci d'être venue participer à cette émission avec nous pour ce film. Donc, à la technique aujourd'hui, Laurent Baudouin, Mathias Aléon, Benjamin Riquet à la réalisation, Djoubaka pour la musique, bien sûr, Virginie Rouzy que vous venez d'entendre. C'est
1: magnifique.
0: Bien, hein, tu sens la maison. Hein, bah, tu sens la maison quand elle parle. C'est le micro qui va vers elle. Virginie Rouzy à la programmation. Les amis, je vous rappelle donc qu'on enregistre ça, je l'ai déjà dit. Machin. On vous attend donc très nombreuses et nombreux ce jeudi ici à la Maison de la Radio pour la fin de l'année de Studio Paillettes. À dimanche prochain. Soyez heureux, soyez heureux.
1: Salut!
0: Ciao!
4: Salut Manu!
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2: Après le journal, vous retrouverez les admirations littéraires de François Morel. Trop chouette de vous retrouver juste après nous, cher François. 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Les informations avec Éric Delvaux. Bonsoir Éric.
11: Bonsoir Manu Payette et bienvenue à tous. Au sommaire ce soir, l'hypothétique accord de paix entre les États-Unis et l'Iran est-il menacé par les dernières frappes israéliennes au sud Liban? Les tirs de missiles israéliens ont fait 3 morts dans la banlieue sud de Beyrouth, la capitale libanaise, où nous serons en direct en début de journal. Donald Trump affirme à l'instant que l'accord sera signé dans les prochaines heures. L'actualité diplomatique, ce sera aussi demain à Évian, le sommet du G7 en présence de Donald Trump. Et avant de prendre l'avion ce soir, le président américain est en train de fêter ses 80 ans à Washington avec une grande fête dans les jardins de la Maison Blanche. Nous rejoindrons Nicolas Taillard aux États-Unis. Nous verrons dans ce journal comment, en France, des lycéens, entre le stress et la chaleur, préparent l'épreuve de philosophie qui débutera demain, 8h. Et puis nous serons en Corrèze, ce département qui a rendu hommage aujourd'hui à Bernadette Chirac. En cyclisme, nous prendrons des nouvelles de Paul Sexas, le phénomène français a abandonné dans la dernière étape de la course Auvergne-Rhône-Alpes. La Coupe du monde de football, nous suivrons la rencontre qui débute en ce moment même entre l'Allemagne et Curaçao. Et puis le temps de demain, lundi, Magali Rochereau, avec du soleil donc et de la chaleur pour ce début de semaine.
12: Oui, Eric, Météo France annonce qu'une grande partie de la semaine qui arrive sera estivale avec un épisode de chaleur possible à partir de mercredi.
11: Et vos prévisions complètes dans une vingtaine de minutes.
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11: Quel avenir donc ce soir à l'hypothétique protocole de paix entre les États-Unis et l'Iran ? Israël s'attend à une potentielle attaque vers son territoire dans les prochaines heures, en guise de riposte aux frappes israéliennes ce matin au Liban. Voilà pourquoi d'ailleurs l'Iran accuse ce soir les États-Unis de ne pas respecter ses engagements. Bonsoir Arthur Saradin.
13: Bonsoir.
11: Vous êtes en direct de Beyrouth. Ces frappes israéliennes dans la banlieue sud de Beyrouth ont fait 3 morts.
13: Oui, hein, et 4 missiles qui ont ciblé donc cet appartement Arbeiri, hein, une petite partie de cette banlieue sud, un lieu très peuplé, et un bombardement qui a été mené sans avertissement préalable. L'armée israélienne dit avoir visé là-bas un quartier général du Hezbollah. Depuis le mois d'avril, pourtant, la capitale avait été relativement épargnée à la suite d'un premier accord de cessez-le-feu. Et si les Libanais ont le sentiment que l'histoire se répète, mais c'est qu'il y a 2 semaines maintenant, l'armée israélienne avait déjà opéré un assassinat ciblé dans cette même banlieue sud de Beyrouth. Une opération assez similaire, et c'est l'Iran qui avait alors riposté par des salves de roquettes sur le nord d'Israël. Une escalade qui avait déjà, à l'époque, contrarié Donald Trump.
11: Ouais, ce soir, le président américain dit avoir vivement réprimandé Benjamin Netanyahou, l'israélien, donc, au sujet de ses frappes contre Beyrouth. Il affirme aussi qu'un accord sera signé dans les prochaines heures. Mais Arthur, ces tirs de missiles israéliens peuvent-ils percuter les efforts de paix en ce moment ?
13: Alors oui, d'abord parce que l'Iran dit préparer une riposte. Sur son réseau social, le président américain a exhorté d'abord Israël à ne plus mener d'attaque où que ce soit au Liban, même si à vrai dire, en réalité, les bombardements israéliens, ils se poursuivent au sud du pays encore en ce moment même. Benjamin Netanyahou refuse que le Liban soit inclus dans un accord global. Beaucoup, justement, se demandent si ce n'était pas l'objet de cette attaque sur la capitale libanaise, faire exploser le processus en cours. Nul doute, en tout cas, que ce nouvel épisode d'escalade met en danger le cessez-le-feu régional. qui était promis de manière imminente.
11: Arthur Saradin, en direct de Beyrouth. Voilà 24 heures que le président américain a annoncé, sans trop de précautions, qu'un accord de paix serait validé ce dimanche avec l'Iran. Il dit désormais que ce sera dans les prochaines heures. Or, Téhéran ne semble pas très chaud, au moins dans les délais. Pas question notamment de faire ce cadeau au président américain le jour de son anniversaire. Donald Trump fête effectivement ses 80 ans aujourd'hui, avec une grande fête dans les jardins de la Maison Blanche et une série de duels de MMA. Ces combats où beaucoup de coups sont permis, c'est un peu la loi du plus fort. Nicolas Taillard, vous êtes aux États-Unis, bonsoir.
14: Bonsoir.
11: Entre guerre et paix, les festivités à la Maison Blanche tranchent un peu, elles contrastent avec la solennité de la séquence internationale.
14: Oui, avec un Trump à deux faces aujourd'hui. D'un côté, le président qui suit l'évolution de la situation au Moyen-Orient, qui poste un message en fin d'après-midi pour déplorer ces bombardements sur Beyrouth. Ces frappes n'auraient pas dû avoir lieu, écrit-il sur son réseau social. Israël a le droit de se défendre, poursuit le président américain, mais cette riposte intervient après une attaque insignifiante où personne n'a été tué ou blessé. Ça ne doit pas venir entraver l'important processus en cours. S'il garde l'espoir d'une signature, vous en parliez, Trump sent bien que l'épisode pourrait contrarier ses plans et ternir une journée qu'il avait imaginée autrement, car il y a aussi ce dimanche le Trump qui pense à lui plus qu'à son pays. Pour ses 80 ans, il a donc transformé les jardins de la Maison Blanche en une improbable arène de combat de MMA. Une immense structure a été installée pour accueillir l'événement, des combats libres assez violents dont Trump est particulièrement friand, et un chapiteau de près de 30 mètres de haut domine le symbole du pouvoir américain. Oubliez la solennité, hier des motocross s'envolaient jusqu'aux étages de la Maison Blanche lors de démonstrations. Du pain et des jeux, version Trump qui s'est offert son cadeau au milieu du chaos, mais qui, sauf retournement de situation, aura bien du mal à glisser la cerise d'un accord de paix sur le gâteau.
11: Nicolas Taillard, en direct des États-Unis. Donald Trump qui va donc s'envoler ce soir pour la France, où il participera pendant 3 jours au sommet du G7 à Évian. Mais c'est à Genève que nous partons d'abord, à une quarantaine de kilomètres d'Évian, là où sont réunis cet après-midi les anticapitalistes opposés à ce G7 qu'ils considèrent comme antisocial. Ces contestataires se sont réunis donc dans une coalition baptisé les No G7. Jérémy Lange, bonsoir. Vous êtes en ligne de Genève. Les No G7 ont manifesté et ils s'en sont particulièrement pris à la présence demain de Donald Trump.
15: Et le président américain a été vilipendé par les dizaines de milliers de manifestants qui ont défilé dans une Genève barricadée. Son arrivée passe encore moins bien, que ce dimanche est aussi le jour de la grève féministe en Suisse. Laura est l'une des membres de la coalition No G7.
16: Bien sûr, le fait qu'une figure comme lui, qui vient mettre le feu partout à l'international, qui va atterrir à Genève avec Air Force One, avec des hélicoptères de l'armée américaine qui tournent au-dessus de nos têtes, mais pas ici en fait.
15: Et l'arrivée de Trump est même vécue comme une insulte par Maxime.
17: On trouve un peu insupportable que le G7 ait lieu à quelques kilomètres de l'ONU. Donald Trump a fait virer pas mal de gens. On voit qu'il y a un drame humain qui se passe et on trouve ça insupportable que les pays du G7 continuent à se soumettre à Donald Trump.
15: Un important dispositif de sécurité a été déployé pour prévenir tout débordement, même si l'ambiance de départ semblait plutôt bon enfant, avec beaucoup de familles dans le cortège. Malgré cela, une voiture a été brûlée et les vitres d'une banque attaqués en marge du défilé, a priori par des groupuscules extérieurs à la manifestation. La nuit risque d'être compliquée pour les forces de l'ordre. Le rassemblement est autorisé jusqu'à 22h30 ce soir. À Genève, Jérémy Lange, RFI pour France Inter.
11: Et effectivement, 20 000 membres des forces de l'ordre sont mobilisés en France comme en Suisse pour sécuriser ce sommet du G7 pendant 3 jours, en présence donc de nombreux chefs d'État, dont Donald Trump. Et il faut d'ailleurs se préparer à tout, explique Frédéric Auréal, ancien responsable du SDLP, c'est le Service de la Protection.
18: Il y a en amont un travail de préparation qui associe à la fois nos collègues suisses et nous-mêmes pour faire en sorte que tout cela se passe au mieux. Mais c'est très compliqué parce que notamment il y a des liens qui se font entre un certain nombre d'organisations qui visent justement à mettre en œuvre de la violence dans ces organisations, et les organisateurs n'ont pas totalement la main, ne nous cachons pas. Donc il faut les aider quelque part dans cette organisation et bien évidemment avoir pour règle de base que l'ordre public domine le reste. Et puis, Au-delà de l'aspect policier, c'est l'image de notre pays qui est en jeu. Et il faut bien évidemment sanctuariser les lieux où ça va se dérouler. Tout cela fait un travail de préparation sous l'autorité du ministre et du préfet du département pour que rien ne puisse, à un moment ou à un autre, avoir une interférence sur le déroulé. Et puis, il y a ce qui relève de l'imprévu. Il faut une grosse capacité d'adaptation.
11: Voilà pour le volet sécuritaire. Sur le plan diplomatique, Emmanuel Macron s'entretiendra demain après-midi avec Donald Trump, avant même l'ouverture officielle du sommet, jusqu'à mercredi. Donc, rencontre au plus haut niveau entre les plus grandes puissances économiques et démocratiques de la planète, la France, les États-Unis, donc le Royaume-Uni, l'Allemagne, l'Italie, le Japon et le Canada. D'autres pays sont invités, comme l'Ukraine. Volodymyr Zelensky dit d'ailleurs qu'il va discuter demain de la guerre en Ukraine avec Donald Trump. Les deux hommes ont déjà passé aujourd'hui plus d'une demi-heure au téléphone. Une riche conversation, a commenté Volodymyr Zelensky. Donald Trump a également abordé ce même dossier ukrainien aujourd'hui au téléphone avec le président russe Vladimir Poutine. Encore un cas de flotte fantôme russe. Un pétrolier a été intercepté ce matin dans la Manche par les forces britanniques en étroite collaboration avec la France. En Suisse, les milieux économiques, les partenaires sociaux, les principaux partis politiques également expriment leur soulagement après le rejet à plus de 54% de la votation anti-immigration portée par la droite radicale. Une votation qui visait à plafonner le nombre d'habitants, à plafonner la population de la Suisse. Et si le oui l'avait emporté, cela aurait considérablement compliqué les relations avec l'Union européenne.
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11: Une nouvelle vague de chaleur est en train d'arriver sur la France. Le ministre de l'Éducation nationale veut d'ailleurs adapter le baccalauréat aux séquences de fortes chaleurs qui vont se multiplier à l'avenir. Édouard Geffray l'a dit ce matin sur France Inter. Il ne veut plus aucune épreuve l'après-midi. Thomas Vinclair, vous avez rencontré quelques lycéens parisiens particulièrement inquiets de passer leurs prochaines épreuves sous la canicule.
19: Amel est plongé dans ses fiches à la veille du début du baccalauréat. La pression monte pour cet élève de terminale.
20: Stressé. Non mais j'ai très peur.
19: Alors l'arrivée des fortes chaleurs n'arrange rien.
20: Quand il fait 40, il faut penser que la chaleur elle est un peu décuplée parce qu'on est tout simplement regroupé dans une seule salle. Forcément, on transpire plus vite. Et sûr que ça a du coup une incidence aussi sur notre capacité à réfléchir.
19: Évidemment, elle est pour interdire les épreuves l'après-midi. Pour Ewan, la canicule, c'est un facteur de stress supplémentaire.
21: C'est vraiment, on va dire, saoulant parce qu'on aime bien être dans des conditions normales pour travailler et surtout passer un examen qui est important, on va dire quand même, que c'est le bac, ça joue un peu quand même notre avenir en jeu.
19: Demain, chacun va donc bien remplir son sac. Mina a déjà tout prévu.
20: Bouteille d'eau, hein, beaucoup bouteille d'eau. Les vêtements aussi, hein, ça va devoir venir en short.
19: Pour cette lycéenne de 17 ans, il faut que le gouvernement modernise les salles d'examen, car avec le réchauffement climatique, elle en est persuadée, même le matin, les températures seront insoutenables d'ici quelques années.
20: Il n'y a pas de ventilateur, il y a un truc d'aération, parce que les lycées, en vrai, peut-être qu'ils ont été rénovés, mais pas du tout en vue de la chaleur et du réchauffement climatique. Et même les profs nous le disent, même les profs, ils ont très chaud et ils ne savent pas quoi faire.
19: Dès demain, 530 000 élèves de terminale débuteront les écrits du baccalauréat, avec pour commencer la traditionnelle épreuve de philosophie.
11: Et effectivement, il sera 8 heures demain matin quand les candidats au bac vont découvrir leur sujet de philo et ce soir le stress monte. Comment mettre à profit cette dernière soirée avant l'épreuve de philo? Les conseils de Vincent Renaud, il est le président de l'association des professeurs de philosophie de l'enseignement public.
22: Si on a vraiment très peu de temps, peut-être revenir sur quelques textes, un, deux ou trois, qu'on a trouvé particulièrement utiles, éclairants, et reprendre certaines de ses copies, sa meilleure copie d'explication de texte, sa meilleure copie de dissertation, et se demander qu'est-ce qui était bon dans cette copie, pourquoi c'est ma meilleure copie, comment je pourrais faire mieux, comment est-ce que je pourrais mieux m'expliquer, quel argument aurait été meilleur, avec quel exemple, etc. On garde en tête que de toute façon, on a travaillé, on a acquis certaines connaissances, on a pris certaines habitudes, donc il faut vraiment se détendre, ne pas être dans l'angoisse du... Je ne sais rien faire. On peut être tenté de poser tout d'un coup des tas de questions à l'IA. On cherche au dernier moment à accumuler des choses et puis on s'épuise. Voilà. Donc vraiment, positiver, quoi.
11: Voilà, il faut positiver avant la philo, les conseils de ce professeur de philosophie à Pau, au micro de l'Aurélie Carive. Le département de la Corrèze a rendu hommage aujourd'hui à Bernadette Chirac. Deux rassemblements, l'un en Corrèze donc, et l'autre à Clairgoût, pour dire au revoir à celle qui s'était investie politiquement durant plusieurs décennies dans ce département. Un hommage corrézien donc, en présence de Claude, la fille de Bernadette et Jacques Chirac.
1: Ce ne sont pas des anonymes corréziens, c'est ma famille. La Corrèze, les Corréziens, c'est la terre de mes parents et les Corréziens sont leur famille. Ce qu'ils ont souhaité que je puisse transmettre à cet instant, c'était de dire merci aux Corréziens et à la Corrèze, parce que sans eux, ils n'auraient ni l'un ni l'autre pu accomplir leur destin. C'est leur identité et au fond, tout le chemin qu'ils ont accompli, l'un et l'autre, ils l'ont accompli parce que la Corrèze était là, parce que les Corréziens étaient là, et probablement en partie pour eux aussi, ça a été un moteur, certainement, dans leur vie.
11: La parole corrézienne de Claude Chirac au micro d'ici Limousin. La Coupe du Monde de football, quatrième jour de compétition avec parmi les matchs du jour, l'Allemagne contre Curaçao. Curaçao, petite île-état des Caraïbes, c'est sa première participation à une Coupe du Monde. Et les Allemands, eux, veulent faire oublier leurs deux précédentes Coupes du Monde complètement ratées. Les deux équipes jouent depuis un quart d'heure au stade de Houston, Texas. Alexandre Berthaud, vous suivez ce match 1-0 pour l'Allemagne, c'est ça le score ?
3: Tout à fait Eric. Et l'Allemagne n'a pas laissé longtemps la place au doute, vous l'avez dit, les deux dernières compétitions, les deux dernières Coupes du Monde pour la Nationalmannschaft s'étaient soldées par deux désillusions. Le match face à Curaçao s'annonçait quand même plutôt facile, plutôt abordable face au plus petit pays n'ayant jamais participé à une Coupe du Monde. 156 000 habitants sur l'île de Curaçao. Et les Allemands ne se sont pas laissés prendre au piège du grand qui affronte le petit et le prend de haut. Les Allemands qui sont sérieux, qui sont appliqués dans leur transmission, qui vont de l'avant et qui ont marqué au bout de 5 minutes et 20 secondes de jeu par l'intermédiaire de Félix Mecha, le milieu offensif du Borussia Dortmund après un échange, un 1-2 d'école, on va dire, dans la surface de réparation de Curaçao. La Blue Wave, donc c'est le surnom des joueurs de l'équipe curacienne, la vague bleue n'aura pas résisté longtemps aux assauts allemands. Curaçao qui rêve évidemment de se qualifier en 16e de finale, mais pour qui être déjà, faire partie de la compétition est un exploit. Le président de la fédération disait même que c'était un exploit extraordinaire d'être là et de montrer au monde ce qu'était l'équipe curacienne, l'école curacienne de football. Curaçao qui perd donc pour le moment 1-0 face à l'équipe d'Allemagne.
11: Un grand merci Alexandre Berthaud. Et la Coupe du Monde de football, ce sera aussi mardi à 21h. La France va disputer son premier match face au Sénégal. Eh bien, je vous présente ce soir des Français du Nord qui s'apprêtent à prendre l'avion pour New York puis Boston. Maillot tricolore sur le dos, ils sont prêts pour un long voyage. 66 nordistes sur le départ. Tous d'ailleurs font partie des Corsaires Dunkerquois. C'est une association qui sillonne la France et la planète donc pour aller soutenir l'équipe de France. Et ils sont particulièrement bien équipés, Charlotte Schumacher.
5: Martine, 71 ans, emmène avec elle le kit du parfait supporter des Bleus.
23: Dans ma valise, il y a déjà les maillots de l'équipe de France. Bon, les nouveaux, les anciens, ceux de l'année dernière. Bon, après, il y a les écharpes.
5: Le grand départ approche, enfin.
23: Ah bah oui, là oui, maintenant oui. Hein. On est tous impatients, je pense.
5: La Coupe du Monde, ça reste une compétition très importante.
23: C'est l'apothéose, c'est le triomphe d'une équipe, d'un pays.
24: La Coupe du Monde, c'est super festif.
5: Dominique, un autre fan des Bleus, se remémore des souvenirs. Lui qui suit l'équipe de France dans presque tous ses déplacements.
24: On peut croiser des gens de tous les peuples, mais du monde. J'ai souvenir de ça en Russie, où on avait croisé des Péruviens, où on a croisé des gens qu'on n'a pas l'habitude de voir. Quoi. Enfin, c'est l'union sacrée derrière le football, je pense.
5: Les Corsaires sont prêts à mettre l'ambiance dans les stades, même si...
24: Là, ça va être peut-être un petit peu plus compliqué aux États-Unis parce qu'on va se retrouver plus près du ciel que du terrain, mais c'est le prix à payer pour être avec eux là-bas. Quoi.
5: Et cette équipe de France 2026, alors ?
24: C'est la famille, c'est la famille.
5: Et Martine, elle en pense quoi ?
23: Oui, elle m'inspire, mais il y a encore des petites lacunes, je trouve.
5: C'est vrai ? Pourquoi ?
23: Ah, oui, oui. Je trouve que le ballon, il va pas assez vite. Il n'y a pas assez d'appels devant. Pas des joueurs qui arrivent à bien se démarquer.
5: Bon, et bien Didier Deschamps, si vous passez par là, la troisième étoile, on l'aura peut-être grâce au conseil de Martine. Qui sait ?
11: Qui sait, effectivement. Charlotte Schumacher. Schumacher, ici, Nord. En cyclisme, il était venu pour remporter le Tour Auvergne-Rhône-Alpes. Paul Sexas a finalement abandonné dans la dernière étape au lendemain d'une lourde chute du phénomène français. Il a dû jeter l'éponge, donc dès le 32e kilomètre de la dernière étape. La douleur était trop forte, Fanny Lechevestrier.
0: Paul Sexas, qui devra donc patienter jusqu'au 19 juillet prochain pour voir son nom peint à de très nombreuses reprises sur la route menant au plateau de Solaison. Aujourd'hui, malgré toute sa bonne volonté, le jeune Français de 19 ans a dû se rendre à l'évidence. Les douleurs qu'il ressentait dans les bras avant même le départ de l'étape ce midi étaient trop vives pour bien tenir son guidon dans les descentes. Son dos l'a également handicapé. Lâché rapidement par le peloton des favoris, Sexas a donc fini par s'arrêter au bord de la route. Certainement la décision la plus raisonnable, car comme il le rappelait ce matin, son principal objectif reste le Tour de France dans 3 semaines. Pas la peine de prendre le risque d'aggraver ses blessures, voire de prendre une mauvaise position sur le vélo pour contourner les douleurs. Place maintenant à quelques jours de repos, nous dit-on dans son entourage, avant de partir comme prévu en stage pour les dernières reconnaissances des étapes alpestres au menu du Tour de France.
11: Et à 3 semaines du Tour de France, c'est le champion mexicain Isaac Del Toro qui a remporté à la fois la dernière étape et le Tour, donc Auvergne-Rhône-Alpes. Aux 24 heures du Mans cet après-midi, c'est une Toyota qui a remporté la course devant la BMW numéro 20. Avant la météo, retenez que 6 départements sont d'ores et déjà en vigilance orange au risque incendie. La crainte des feux de forêt, cela concerne les Deux-Sèvres, la Charente-Maritime, également l'Aude et l'Hérault, le Gard et le Vaucluse. Allez, un dernier mot pour vous dire qu'à Paris, la caverne de l'artiste JR pourrait rouvrir très prochainement. La toile immense qui avait été arrachée par le vent a été replacée. Ouverture au public possible au cours de la semaine prochaine. Le temps.
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11: Bonsoir Magali Rochereau.
4: Bonsoir Eric.
11: Demain lundi, largement ensoleillé. Hein.
4: Oui, c'est vrai, sur la majeure partie du pays, suite à la nuit qui sera bien étoilée, mais côté Bretagne, côte de Manche et frontières du Nord, le ciel pourrait être encore temporairement nuageux. Et puis au thermomètre, demain matin, vous réveillez entre 6 à 10 degrés des Hauts-de-France vers le Grand Est, de 11 à 18 ailleurs et localement entre 19 à 21 sur le tiers sud du pays.
11: Et les températures vont grimper sur la moitié nord.
4: Et oui, Météo France prévoit 30 degrés dans l'intérieur de la Bretagne et jusqu'aux portes de Paris. La capitale, elle, reste à 29. Plus au sud, vous aurez 32 à 35 dans le sud-ouest, le centre-ouest, le sud-est, la vallée du Rhône et le bassin méditerranéen, où le Mistral continue de souffler entre 50 à 60 km par heure et sous un soleil bien présent partout, sauf au-dessus des Pyrénées et sur les Alpes frontalières, où les nuages seront porteurs d'averses et même d'orages localement.
11: Les prévisions de Magali Rochereau.
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11: Grand merci d'avoir choisi France Inter. À 19h23, on met le nez dans les livres. Voici les admirations littéraires.
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30: François Morel. Bonsoir, très heureux de vous retrouver pour une deuxième émission de mes admirations littéraires. Ce soir, j'ai choisi Marcel Aimé. parce que c'est un auteur que j'aime beaucoup. Je ne suis pas très client de la science-fiction d'une manière générale. Et pourtant, j'aime beaucoup les nouvelles, les textes de Marcel Aimé, dans lesquels les poules peuvent se transformer en éléphants. J'aime bien le fait qu'on parte d'un quotidien le plus banal, souvent le plus campagnard, et qu'on aille vers le rêve, vers l'imagination. Je vais lire un texte alors là que vous connaissez, en tout cas que vous connaissez forcément par le cinéma, puisque c'est La Traversée de Paris, de Claude Autant-Lara, avec Jean Gabin, Bourville et Louis de Funès.
2: Aussi alors, c'est pas une honte?
12: S'il n'y en avait pas du marché noir, avec quoi tu te laverais les mains?
2: Je me lave pas, moi, madame, depuis que la France a été vaincue. Et si personne ne se lavait, la France serait plus propre.
13: Ne l'écoutez pas, madame, c'est depuis qu'il a été prisonnier.
30: Donc on est dans Paris, sous l'occupation allemande. Quelques bons Français tirent profit de cette situation pour faire du marché noir. Il y a trois personnages, donc Martin, qu'on ne peut pas voir autrement que sous les traits de Bourville.
14: Regarde, moi, avant la guerre, j'étais chauffeur de taxi. Chômeur aussi, si je voulais. Seulement toi, tu te laisses aller. Moi, je ne me laisse pas aller. D'autant plus que celui qui se laisse aller, il peut dire adieu aux gonzesses. Hein.
30: Il y a Grand Gilles, l'artiste, qui est joué au cinéma par Jean Gabin.
14: Alors, qu'est-ce que tu fous, toi, dans la vie?
15: Je suis peintre.
14: Ah, et un peu chômeur, naturellement.
15: Qu'est-ce que c'est?
14: 300 francs.
15: Et c'est pour toute la nuit?
14: Ah, ça, toute la nuit.
15: C'est fatigant.
14: Oh, vous êtes costaud?
15: Oh, c'est oui.
14: Surtout que les valises que je t'ai parlé, hein, c'est lourd, hein. Et puis dangereux, hein.
30: Ce que je trouve formidable, c'est quand même qu'il n'y a pas une erreur de casting dans le film de Claude Autant-Lara, parce que je trouve que Marcel Aimé décrit merveilleusement Louis de Funès, Jean Blier, un petit homme grisonnant, au profil aigu et aux yeux fiévreux.
16: Alors revenez, vous. Allons-y vite. Il est déjà tard, on n'a pas de temps à perdre. Vous y connaissez?
17: J'aime beaucoup la charcuterie.
16: Allez, hop, musique!
14: Musique, musique! Si vous croyez que c'est commun.
16: Oui, bah rien n'est commun en ce moment. Allez, tu viens? Fais plus fort! Et où? Sascule! Sascule, je te dis! Attention, il faut le corps! Allez, arrête, arrête! Maintenant, ça suffit!
30: La victime, déjà dépecée, gisait dans un coin de la cave, sous des torchons de grosse toile, piqués de taches brunes. Jean Blier, un petit homme grisonnant, au profil aigu et aux yeux fiévreux, le ventre sain d'un tablier de cuisine qui lui descendait aux pieds, traînait ses savates sur le sol bétonné. Parfois il s'arrêtait court, un peu de sang lui montait aux joues, et le regard de ses yeux inquiets se fixait sur le loquet de la porte. Pour apaiser l'impatience de l'attente, il prit une serpillière qui trempait dans une cuvette d'émail et pour la troisième fois, lava sur le béton une surface encore humide afin d'en effacer les dernières traces de sang qu'avait pu y laisser sa boucherie. Entendant un bruit de pas, il se releva et voulut s'essuyer les mains à son tablier, mais il se mit à trembler si fort que le tissu leur échappait. La porte s'ouvrit pour laisser passer Martin, l'un des deux hommes attendus par Jean Blier. Le nouveau venu, qui portait une valise dans chaque main, était un homme court et râblé, d'environ 45 ans, sanglé dans un pardessus marron, très usé et si étroitement ajusté qu'il collait à l'arrêt des fesses et faisait saillir ses puissantes omoplates. Cravaté en ficelle, il portait, piqué sur sa cravate, un important fer à cheval en argent et sur sa grosse tête ronde, un surprenant chapeau noir à bord roulé, luisant d'usure. L'ensemble était propre, soigné, et lui faisait la silhouette d'un inspecteur de police tel que l'on stylisait les dessins humoristiques. Il n'y manquait même pas la forte moustache noire arrêtée au coin des lèvres. Avec un clin d'œil aimable, il salua Jean Blier d'un « bonsoir patron » auquel l'autre ne répondit pas. Derrière Martin s'avançait un inconnu, un grand et solide garçon d'une trentaine d'années, blond et frisé, aux petits yeux de porc et qui portait également deux valises. L'homme, dont la tenue paraissait des plus négligées, n'avait pas de pardessus. Il était vêtu d'un complet sport déformé, maculé de taches et d'un chandail couleur de rouille à col roulé qui l'engonçait jusqu'au menton.
0: C'est pas les tambours ?
14: Non, les tambours s'est fait piquer.
0: Hein ? Et ben on est propre.
14: On a déjà fait le truc ensemble. Grand Jim.
15: Soir.
0: Vous êtes sûr de lui ?
14: Absolument. Et en plus, je lui ai rien dit. Il sait même pas où on est.
0: J'aime mieux ça. Alors vous venez, vous ?
30: Méfiant, le patron scrutait le visage du frisé, dont le petit œil rusé ne lui disait rien de bon. « Si vous le connaissez, grommela Jean Blier, je n'ai rien à dire. Ne perdons pas de temps, vous êtes en retard. » Suivi des deux visiteurs, il se dirigea vers le coin de la cave où les torchons blancs recouvraient une forme indécise. Débarrassé de son linceul, un cochon apparut au jour de la lumière électrique. L'animal était découpé en une douzaine de quartiers soigneusement rapprochés, de façon à reconstituer le porc qui se présentait le ventre béant, vidé de ses entrailles. Le patron s'effaça et laissa aux deux compagnons le temps de se rendre compte que la bête était entière. « C'est un monsieur, apprécia Martin. Il fait combien ?»« Quel qu'il est, 215 livres, un peu plus que celui d'avant-hier, mais à 20 livres près. » Une fois réparti dans quatre valises, ça ne se connaît guère. À la vôtre, on voit bien que ce n'est pas vous qui avez la peine. Allons donc, des costauds comme vous. Tenez, passez-moi une valise. Martin s'avança d'un pas, mais ne se pressa pas d'ouvrir la valise. C'est pour aller où ce soir ? À Montmartre, rue Colincourt. Le boucher vous attendra dans la boutique à partir de minuit. Allons-y. Martin n'était toujours pas pressé. Un peu en arrière, immobile, Grand-Gilles considérait les deux hommes d'un air de calme indifférence, mais ses petits yeux de porc continuaient à sourire dans sa face de bélier frisé. Jean Blier redevint nerveux. « Pressé ? Pressons-nous, mes enfants » dit-il d'une voix qu'il voulait cordiale et qui grinçait. « Pensez qu'il commence à se faire tard. Pour être là-bas à minuit, il ne s'agit pas de s'amuser. »« Minute, patron. Il faudrait commencer par s'entendre. » « Vous donnez combien ?» Le patron haussa les sourcils, l'air douloureusement surpris. « Écoutez, Martin, ce qui est convenu. Ici, on est entre hommes d'honneur. »« Sur la question de l'honneur, je défie quiconque de m'en remontrer, » déclara Martin. « D'un autre côté, je n'ai pas le moyen de vous faire un cadeau non plus. Vous comprenez, on a travaillé pour vous avec les tambours, pour livrer rue du Temple ou bien à Charonne. C'était chacun nos 300 francs, on les gagnait bien, cavaler la nuit par les rues avec 50 kilos au bras, les souliers qu'on use et partout le risque des flics, tout ça. Pour pas plus de 300 francs, j'estime que ce n'est pas cher payé. » Jean Blier essayait de faire bonne contenance et de prendre la chose avec bonhomie, mais plus encore que les paroles de Martin, le silence attentif et légèrement ironique de l'homme à la tête de bélier le gênait. « Avoir les choses honnêtement, dit-il, c'est 300 francs de vite gagné, vous aurez beau dire. Je ne vous discute pas la question du fait. Mettons que le prix soit honnête, mettons, encore un coup, je ne discute pas. Ce qui est convenu, je n'ai qu'une parole. Alors, dites donc, livré rue du Temple et livré à Montmartre, ça fait deux, vous ne trouvez pas ? C'est bon, consentit le patron, vous aurez 50 francs de plus, mais dépêchons-nous. » Il fit encore le geste de s'emparer de la valise. Cette fois, Martin la posa derrière lui sur le béton et dit d'un ton sec : « Je ne vous ai pas demandé de pourboire, ce que je veux, c'est le juste prix de la peine et du risque. Pour livrer votre cochon rue Colincourt, c'est 600 francs par homme ou alors bonsoir. » « Je vois ce que c'est. Vous voulez profiter de la situation. » Martin rejeta son chapeau Éden sur sa nuque, découvrant une large et rose calvitie. Sa voix vibrait d'une sincère indignation. bourlinguer un cochon du boulevard de l'Hôpital à la rue Caulaincourt, s'enfoncer au pas de chasseur toute la traversée de Paris en plein noir, 8 km au raccourci avec la montée de Montmartre en finale, et partout les flics, les poulets, les frites pour gagner 600 francs, vous appelez ça profiter? Je vous donne 400 francs. À ce prix-là, chercher des clochards, nous on est des hommes. Si j'avais su, prononça le patron d'un ton aigre, j'aurais pris les cyclistes qu'on m'a proposés ce matin. Mais j'ai pensé que vous aviez votre vie à gagner. Je suis bien récompensé maintenant. Il n'y a rien de perdu, répliqua Martin. Si vous voulez deux cyclistes, je vous les trouve tout de suite. Ils seront là dans une demi-heure. Jean Blier ne répondit pas à la proposition. Depuis 2 mois, les porteurs cyclistes étaient l'objet d'une surveillance active de la police. L'avantage de la rapidité se trouvait compensé par des inconvénients graves. En fait, ils étaient plus exposés que les porteurs à pied et se faisaient prendre aussi plus souvent. Très renseigné sur les aléas de la profession, Jean Blier savait qu'un porteur cycliste n'avait à compter que sur son étoile, tandis qu'un piéton exercé comme Martin, attentif, habile à prévoir le danger et à utiliser les ressources de la nuit, défendait sérieusement sa chance. 450 proposa le patron. Martin secoua la tête, sûr de son droit et décidé à ne pas lâcher d'un centime. L'autre n'avait d'ailleurs plus d'illusions sur l'issue du marchandage, et bien qu'il se défendît encore, son entêtement n'était déjà plus que la pudeur de son avarice. La peur grandissante que son cochon ne lui restât sur les bras 24 heures de plus se changeait en panique. Alors que la partie semblait gagnée, l'homme à la tête de bélier, qui n'avait pas encore proféré un son, sortit de son mutisme. Son regard, qui luisait d'insolente ironie dans la fente étroite des paupières, se fixa sur celui du patron avec insistance, tandis qu'il demandait avec une sorte de ricanement doucereux « Dites, monsieur Jean Blier, ici, c'est bien le numéro 45 ?» L'étrange question fit sursauter et pâlir le patron. Au cours des derniers propos échangés avec Martin, il avait un peu perdu de vue cet auxiliaire inattendu. Avec une attention aiguisée par la peur, il l'examina de nouveau, cherchant une intention précise sur les traits de Grand Gilles, dont les petits yeux plissés dardaient un regard hardi et lucide. Les vêtements de l'individu le rassurèrent un peu, au moins quant à son état. Ce complet élimé, taché, le chandail à col roulé n'était pas d'un policier. « Pourquoi est-ce que vous me demandez ça ?»« Pour rien, puisque je le sais. Monsieur Jean Blier, 45 rue Poliveau. »
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0: Si c'est à mon marque, vous donnez combien?
1: C'est bon, je vous donne 50 francs de plus, mais grouillez-vous, hein!
0: Oh, mais je demande pas l'aumône. Pour mon marque, ce sera 600 francs par homme ou bonsoir.
1: Ah, je vois ce que c'est, vous voulez profiter de la situation!
0: Profiter? Se taper un cochon de la rue Poliveau à la rue Lepic? Se farcir toute la traversée de Paris avec partout les flics, les poulets et les frites?
2: Oui.
0: Oh, toi, je te demande rien, hein!
2: Monsieur Janvier, 45 rue Poliveau, pour moi,
3: ce sera 1000 francs.
2: Janvier, 2000 francs!
1: Rien du tout!
2: Janvier, je veux 2000 francs!
1: Oui, oui, on le sait! Plus un franc, plus un sou!
2: Janvier! Janvier!
0: Bah, et moi?
3: Plus rien, ça va.
1: Et maintenant, hein? Allez-vous-en!
0: Je me souviendrai de ce cochon.
4: Je dois faire une petite note qui n'a aucun intérêt, mais qui m'amuse. C'est que souvent, quand les gens imitent De Funès dans le film La Traversée de Paris, ils crient « Janvier !» Alors que c'est pas Janvier dans le film, c'est Jambier. Je remarque aussi que dans le livre de Marcel Aimé, ce n'est pas Jambier, mais Jamblier. Ce personnage-là a déjà perdu son « L » en passant au cinéma et dans l'imaginaire des spectateurs, il a transformé le « B » en « V ». Je continue. Le ton sur lequel étaient prononcées ces paroles contenait à lui seul une menace délibérée, cynique. Le patron, plein d'angoisse, se tournait vers Martin avec un regard de reproche et d'interrogation, comme pour lui demander compte de l'étrange attitude de son compagnon. Et Martin, mal à l'aise, se sentait pris en faute car il se jugeait responsable de la conduite d'un homme qu'il avait introduit auprès du propriétaire de la cave. De plus, il venait de mentir en affirmant que Grand-Gilles et lui avaient déjà travaillé ensemble. En réalité, ils s'étaient rencontrés l'après-midi même, pour la première fois dans un petit café du boulevard de la Bastille. Sous un ciel bas, dans le grand vent du nord qui soufflait sur le canal vers la Seine, le jour semblait mourir de froid. Adossé au comptoir, dans la pénombre chaude de l'établissement, Martin regardait à travers la vitre le crépuscule glacé où passaient des silhouettes torturées par la bise. De l'autre côté du canal, les façades du boulevard Morland s'assombrissaient dans le déclin d'une clarté mate. Au lieu de fondre les objets, la lumière du soir durcissait les lignes et les plans. À côté de Martin, Grand-Gilles, également adossé au comptoir, regardait avec une grande attention cette agonie lucide du crépuscule. Peut-être sensible à la mélancolie de l'heure, les autres clients étaient silencieux, sauf un vieux marinier tout amenuisé par l'âge, qui était assis dans le coin le plus obscur du café. Immobile, les mains à plat sur la table et le corps très droit, flottant dans sa vareuse de drap bleu, il parlait seul, d'une voix grêle, presque sans portée, dont le chevrotement avait la douceur d'une prière du soir. L'un des poignets blancs et menus conservait les traces d'un tatouage que la vieillesse avait à demi effacé. « La vie ressemble à ça », dit Martin, en désignant le paysage qui sombrait derrière la vitre. « Quand on la regarde, la salope, elle vous fait froid jusqu'au boyau, et encore plus loin. » Grand-Gilles, à qui le propos n'était pas précisément destiné, acquiesça, d'un signe de tête sans détourner son regard. Il semblait chercher dans ce morceau de crépuscule quelque chose de plus précis qu'une image de la vie. Le patron donna la lumière et tira sur la vitre le rideau bleu de la défense passive. Lentement, les deux hommes se retournèrent face au comptoir et leurs regards se croisèrent. Inconnus l'un à l'autre, il semblait à Martin que cette longue contemplation eût créé entre eux un lien de sympathie, quoique le voisin n'eût pas l'air de lui marquer autrement d'intérêt. Dans son coin, le vieux marinier, apparemment troublé par la lumière électrique, avait suspendu son monologue et le front soucieux regardait ses mains qui s'agitaient fébrilement sur la table. Enfin, il se tourna vers le comptoir et appela d'une voix impatiente « Fillette !» Au troisième appel, la patronne prit dans le tiroir caisse un morceau de papier sur lequel étaient tracés trois mots qu'elle épela péniblement « Formose, Taïwan, Fucheu ». Vous avez compris, Formose. Le vieux fit signe qu'il avait entendu et se remit à parler seul. La patronne expliquait à un client « Vous comprenez, il se raconte sa campagne de Chine, comme il dit. Mais ce qui arrive, c'est que les noms lui sortent de l'esprit, et le voilà perdu. Aussi, des noms pareils, comment voulez-vous? On se demande où c'est qu'il a été les chercher. Moi qui les répète 10 fois dans une après-midi, j'ai seulement du mal à les lire. Et mon épouse, c'est la même chose. » Grand-Gilles parut s'intéresser au marinier, retourné à la poursuite de ses souvenirs. « Les vieux ne sont pas si à plaindre qu'on croit, » fut observé Martin. Ils repensent toujours à dans le temps, et les souvenirs, c'est comme le vin. Plus ils sont vieux, plus ils sont bons. Et quand ils sont frais, bien souvent, on en a gros cœur. Pas vrai?
5: Voyons, gare de Saint-Lé, tu sais, on prend le quai Saint-Bernard sur la gauche, le jardin des plantes, la halle au vin, et puis on traversera et on coupera tout droit par le marais. Ça, c'est par chez moi. Allez hop, on y va.

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1: Je vais vous dire un texte qui s'appelle « Monsieur interroge Monsieur ». C'est un texte de Jean Tardieu. Je crois que j'ai connu ce texte-là par un livre de Daniel Gélin. Daniel Gélin, c'était un comédien français, qui a eu un acteur très connu dans les années 50, 60 et même plus tard, parce qu'on l'a vu notamment avec la merveilleuse Micheline Prel dans

place, ça me fait rêver, et j'aime beaucoup aussi cette musicalité qu'il y a dans les textes de Jean Tardieu, qui était par ailleurs un grand homme de radio. Monsieur, pardonnez-moi de vous importuner, quel bizarre chapeau vous avez sur la tête. Monsieur, vous vous trompez, car je n'ai plus de tête. Comment voulez-vous donc que je porte un chapeau? Et quel est cet habit dont vous êtes vêtu? Monsieur, je le regrette, mais je n'ai plus de corps. Et n'ayant plus de corps, je ne mets plus d'habit. Pourtant, lorsque je parle, monsieur, vous répondez, et cela m'encourage à vous interroger. Monsieur, quels sont ces gens que je vois rassemblés et qui semblent attendre avant de s'avancer? Monsieur, ce sont des arbres. Dans une plaine immense, ils ne peuvent bouger car ils sont attachés. Monsieur, monsieur, monsieur, au-dessus de nos têtes, quels sont ces yeux nombreux qui dans la nuit regardent? Monsieur, ce sont des astres. Ils tournent sur eux-mêmes et ne regardent rien. Monsieur, quels sont ces cris? Quelque part, on dirait que l'on rit, on dirait que l'on pleure, on dirait que l'on souffre. Monsieur, ce sont les dents de l'océan qui mordent les rochers sans avoir soif ni faim et sans férocité. Monsieur, quels sont ces actes? Ces mouvements de feu, ces déplacements d'air, ces déplacements d'astres, roulements de tambours, roulements de tonnerre, on dirait des armées qui partent pour la guerre sans avoir d'ennemis. Monsieur, c'est la matière qui s'enfante elle-même et se fait des enfants pour se faire la guerre. Monsieur, soudain ceci m'étonne. Il n'y a plus personne. Pourtant, moi, je vous parle et vous, vous m'entendez puisque vous répondez. Monsieur, ce sont les choses qui ne voient ni entendent, mais qui voudraient entendre et qui voudraient parler. Monsieur, à travers tout, quelles sont ces images, tantôt en liberté et tantôt enfermées? Cette énorme pensée où des figures passent, où brillent des couleurs. Monsieur, c'était l'espace. Et l'espace se meurt. Toujours du même Jean Tardieu, un poème qui s'appelle « Complainte de l'homme exigeant ». Et je suis sûr aussi que ça faisait partie des poèmes à dire de Daniel Gélin. Au milieu de la nuit, il demandait le soleil. Il voulait le soleil, il réclamait le soleil. Au milieu, au plein milieu de la nuit, voyez-vous ça? Le soleil, il criait. Le soleil, il exigeait. Le soleil, le soleil. On lui disait pourquoi faire. Il répondait la lumière. Je veux faire la lumière sur cette sale affaire. On lui disait mais quelle affaire? Il répondait la sale affaire de ma vie. Je veux toute la lumière sur cette sale affaire. On lui disait votre vie malheureuse, vous n'en avez pas, vous n'en avez jamais eu, vous avez celle des autres. De parler de cette chose comme si elle était à vous, quelle vanité! Je vous conseille d'en parler, vous vous feriez arrêter. Il disait, vous détournez notre conversation. J'ai demandé le soleil, vous me parlez de police. On lui répondait, c'est vous qui l'avez voulu. Vous réclamez le soleil en plein milieu de la nuit. Demain, vous exigerez les ténèbres à midi. Pourquoi pas, répondait-il. Je ne comprends rien aux heures. Je ne sais pas calculer, je ne sais pas m'habituer. Tout ce que je sais à présent, c'est qu'il fait une nuit d'encre et que dans cette nuit d'encre, je demande le soleil. Or, malgré tous nos efforts, nous n'avons pu lui donner la plus petite parcelle de la lumière solaire au milieu de la nuit noire qui le couvrait tout entier. Alors, pour ne pas céder, alors les yeux grands ouverts sur une toute autre lumière, il est mort. Je devais avoir une vingtaine d'années, j'avais le projet de composer un spectacle sur Raymond Queneau, que j'aimais beaucoup. Sa fantaisie, ses poèmes, ça a toujours quelque chose d'extrême, un poème. Et donc j'avais le projet de faire un spectacle, mais je l'ai pas fait. Je suis jeune encore, donc si un jour je fais un spectacle Raymond Queneau, il y aura forcément ce texte-là qui s'appelle « Complainte ». Je connaîtrai jamais le bonheur sur terre. Je suis bien trop con. Tout me fait souffrir et tout est misère. Pour moi, pauvre con. Tout ce qui commence va trop mal finir. Toujours pour les cons. Tout plaisir s'efface. Après, c'est bien pire. Du moins pour les cons.
L'angoisse m'étreint, m'étrangle et j'empire, de plus en plus con.

0: 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L'amour se balade en un autogire, au-dessus des cons, qui lèvent le nez, avec un doux sourire, sourire de con. Attendant encore la belle aventure, illusion de con, car ils sont réduits à leur seule nature, nature de con. Les roses, les fleurs et les clairs de lune, c'est pas pour les cons. Les cons, ils y croient, mais c'est pour des prunes. Aliment de con. Ah, je dirais bien un autre truc. Alors, j'avais un disque il y a très longtemps de Jean-Louis Barrault et Madeleine Renaud qui ne chantaient pas donc, mais qui disaient des textes de Guy Béard. Et je pense que parmi ces textes-là, il y avait « Chanson pour ma vieille », qui est un très beau texte. Je peux vous le dire.
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0: Figurez-vous que cette émission a été préparée par Pierrine Malinge. Et non seulement ça, mais elle a été réalisée par Maria Pasquet. La prise de son a été effectuée ni plus ni moins par Lucas Lecoustre et le mixage par Loïc Frapsos. La programmation musicale, elle était de qui ? De Thierry Dupin. Je vous souhaite une bonne soirée sur France Inter.
1: Merci François Morel. Dimanche prochain, retrouvez Suzanne Debecq et ses admirations littéraires. 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
1: Très bonne soirée sur France Inter, il est 20h. Les infos, Alexandra Duboucheron. Bonsoir.
10: Bonsoir à tous. Téhéran averti d'une réponse imminente au raid israélien sur la banlieue sud de Beyrouth. Aujourd'hui, le Liban est notre vie. La violation des lignes rouges de la République islamique ne sera pas tolérée, prévient ce soir sur X le Conseil suprême de la sécurité nationale, la plus haute instance de sécurité en Iran. Ce bombardement israélien qui a fait 3 morts, selon le gouvernement libanais, pourrait compromettre la signature de l'accord États-Unis-Iran. Le chef de l'ONU condamne ce soir ces frappes à un moment crucial des négociations, dit-il. Donald Trump, lui, dit avoir réprimandé Benjamin Netanyahou, le premier ministre israélien. Mais le président américain, qui reconnaît que la signature a pu être retardée, assure qu'elle aura lieu dans quelques heures. Donald Trump, qui est attendu ce lundi à Évian pour le début du sommet du G7, un sommet marqué par les crises donc, et par les guerres. Alors forcément, Paul Barcelone, tous les regards seront tournés vers Donald Trump et Emmanuel Macron demain.
11: Avec un premier entretien, Donald Trump, Emmanuel Macron, dès demain en fin d'après-midi, dans la foulée d'une interview du président français au journal de 13h de TF1. Les petits plats dans les grands, donc, avant ce dîner, mercredi soir, au château de Versailles. Tout est fait pour choyer le président américain qui pourrait être refroidi par le programme à venir. Une réunion de travail sur l'Ukraine mardi en présence de Volodymyr Zelensky, puis un déjeuner consacré à la situation au Moyen-Orient avec l'Égypte et le Qatar autour de la table. L'humeur de Donald Trump va donc faire la pluie et le beau temps pendant ces 3 jours. Lui qui a encore évoqué un accord de paix imminent en Iran, espérant même que celui-ci soit signé en Europe. Attention, l'année dernière, déjà au G7, Donald Trump était remonté dans son avion sans demander son reste. Et cela demeure un traumatisme pour tout le monde, même pour Emmanuel Macron.
10: Paul Barcelone. Et puis à la veille du début du sommet, des affrontements ont éclaté cet après-midi à Genève lors du contre-G7 tout près du siège européen de l'ONU. Les opposants ont lancé des bouteilles, des pierres, du ciment et des pétards en direction des forces de l'ordre qui ont répliqué avec des grenades lacrymogènes. Des bâtiments ont également été pris pour cible. En France, on l'apprend aujourd'hui, il y aura bientôt un procès à Paris pour 2 jeunes hommes accusés d'avoir d'avoir envisagé un attentat pendant les Jeux Olympiques de Paris 2024. Âgé de 18 ans au moment de leur arrestation, il leur est reproché d'avoir créé un groupe de discussion dont l'objet était de commettre des actions violentes, sans pour autant avoir défini de cible, selon les premiers éléments de l'enquête. Ils avaient aussi contacté des personnes se réclamant de l'idéologie djihadiste. 3-1 pour l'Allemagne. En ce moment, à Houston, la Mannschaft fait son entrée en lice dans le mondial de football face au petit pousset de la compétition, le Curaçao, petit territoire des Antilles néerlandaises, 160 000 habitants. Mais les Curaciens ont fait sensation après 20 minutes de jeu en marquant le premier but de leur histoire dans un mondial. Les Allemands ont réagi ensuite et donc 3-1 à la mi-temps. Paul Seixas n'a pas terminé le tour Auvergne-Rhône-Alpes. Le prodige français de 19 ans abandonne au lendemain de sa chute sur la route menant au Grand Colombier. Son équipe Décathlon CMA-CGM choisit le principe de précaution à 20 jours du départ du Tour de France. Mais le vainqueur de la Flèche Wallonne confirme sa capacité de leader. Il a aussi marqué les esprits par sa ténacité et son humilité, assumant une connerie après sa chute et s'excusant auprès de son équipe et de ses adversaires. Pour l'instant, c'est donc repos avant un dernier entraînement aux Arcs et le départ à Barcelone. Et puis c'est le Mexicain Isaac Del Toro qui a remporté le Tour Auvergne-Rhône-Alpes. Le Mexicain qu'on surnomme déjà le mini Pogacar, tant les points communs avec le Slovène, son leader d'ailleurs chez UAE et dont il sera le lieutenant de luxe pour la grande boucle à partir du 4 juillet.
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10: 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À suivre dans 5 minutes, ce sera le masque et la plume autour de Rebecca Manzoni. Bonsoir Rebecca.
15: Bonsoir Alexandra. L'actualité du cinéma est au programme du masque ce soir avec Disclosure Day de Steven Spielberg, La bataille de Gaulle d'Antonin Baudry ou encore Le vertige de Quentin Dupieux. À tout de suite.
10: À tout de suite Rebecca. Et en attendant, voici les petits bateaux Camille Crenier.
16: Et coucou les petites curieuses et les petits curieux, histoire au programme, même parfois actualité.
17: Bonjour, je m'appelle Lilou, j'ai 11 ans, bientôt 12, et je voudrais savoir pourquoi les personnes font un coup d'État. Merci, au revoir. J'aimerais bien que vous répondiez vite à ma question. Encore au revoir.
16: Eh ben nous voilà Lilou, pourquoi les personnes font un coup d'État? C'est pas moi qui vais te répondre, c'est Géraud Létang qui est historien, spécialiste de la guerre et enseignant à l'école de guerre en particulier. Alors pourquoi les personnes font un coup d'État, Géraud Létang?
18: Alors c'est dans ta question Lilou, je pense que ces personnes qui font un coup d'État, c'est très souvent des militaires. Et ces militaires vont se retourner contre la démocratie. Normalement dans une démocratie... Toi, tu as peut-être vu à l'école que la démocratie, c'est le vote, c'est la même chance donnée à tout le monde. Mais il y a une règle que parfois on oublie de mentionner, c'est que le politique l'emporte sur le militaire. C'est-à-dire, le militaire ne décide de rien, c'est le politique qui, lui seul, peut engager la nation. L'armée est là-dessus un instrument.
16: C'est pour ça qu'on dit que le président de la République en France est chef des armées.
18: Chef des armées, tout à fait. C'est qu'à la fin, on veut être sûr qu'une décision qui peut faire mourir des gens soit validée par celui qui a la légitimité donnée par le vote. Donc c'est une règle qu'on oublie souvent de mentionner, mais qui est super importante. Quand il y a un coup d'État militaire, on met par terre cette règle. Sous prétexte qu'il y a une crise que... on ne pourrait pas résoudre autrement que par la violence. Il va y avoir des militaires qui vont faire tomber le régime politique et prendre le contrôle de ce régime.
16: Donc ils prennent le pouvoir.
18: Qui vont prendre le pouvoir.
16: C'est ça qu'on appelle un coup d'État.
18: C'est ça qu'on appelle un coup d'État. Très souvent, les coups d'État débouchent dans une dictature, mais alors, il y a un cas où un coup d'État a débouché sur l'instauration d'une démocratie, c'est au Portugal en 1974. C'est ce qu'on appelle la révolution des œillets, parce que ces militaires qui voulaient prendre le pouvoir pour restaurer de la démocratie avaient pris comme symbole la fleur l'œillet. Tous les pays peuvent connaître un coup d'État. En France, il y a eu des coups d'État. Par exemple, en 1851, il y avait la République, et puis un homme, celui qui va devenir l'empereur Napoléon III, a utilisé l'armée pour mettre par terre les institutions démocratiques de la République. Et la dernière tentative de coup d'État en France, c'est en 1961. Il y avait une guerre en Algérie. Certains officiers ne voulaient pas que l'Algérie, qui était à ce moment-là une colonie, c'est-à-dire un territoire soumis à la France, devienne indépendante. Eh bien, ont essayé de déclencher un coup d'État pour dire il faut prendre le contrôle des institutions pour que l'Algérie continue à rester française. Mais ça a été arrêté. Pourquoi ? Parce que les institutions politiques à l'époque, donc le président de la République, le général de Gaulle et le gouvernement, se sont défendus en faisant appel à la population, et aussi parce que les simples soldats n'ont pas marché derrière des chefs parce qu'ils étaient attachés à la démocratie et à la République.
16: Et on peut aussi dire un putsch. Oh, regardez !
19: Bonjour les petits bateaux ! Je m'appelle Félix, j'ai 5 ans. Et demi, je voudrais savoir comment on peut toucher un arc-en-ciel. Au revoir les petits bateaux, à la prochaine.
16: Et merci Félix pour cette super question. Oh là là, t'es trop mignon. Alors, comment on peut toucher un arc-en-ciel ? Elle est tellement jolie en plus cette question et j'ai tellement hâte d'avoir la réponse de Bernadette Bricout. Bernadette Bricout, mon cher Félix, elle est professeure émérite à l'université Paris-Cité. Elle est professeure de littérature orale, elle connaît tous les contes, elle connaît les légendes et donc aussi, elle a choisi cette question. Donc c'est à vous, Bernadette Bricout.
20: C'est une question qui me plaît beaucoup. Parce que d'abord, je me dis que peut-être Félix est un poète. Il a envie de toucher l'arc-en-ciel pour atteindre la merveille. Mais peut-être que Félix a envie aussi de devenir riche. Car bien des contes nous disent qu'au pied de l'arc-en-ciel, si on arrive à atteindre le pied de l'arc-en-ciel, se trouve un immense trésor. Alors Félix, pour voir un arc-en-ciel, il y a plusieurs conditions. Il faut d'abord, tu le sais bien, que le soleil se trouve dans ton dos. Il faut qu'il y ait de la pluie, au moins de la brume dans le ciel, et qu'à cet instant, tu regardes le ciel. Et chaque gouttelette de pluie, ou de brume, ou de bruine, va en quelque sorte réfléchir la lumière. C'est un peu savant, mais ça veut dire que l'arc-en-ciel, sous ton regard, dans le ciel, c'est une illusion d'optique. Donc on ne peut pas toucher l'arc-en-ciel. Mais je dois te dire, Félix, que la vue de l'arc-en-ciel a toujours fait rêver les hommes. Certains y voient un pont entre la terre et le ciel, d'autres un serpent descendu du ciel pour boire l'eau de la terre et pour abreuver les nuages quand les nuages ont soif. Pour les uns, sur la terre des hommes, l'arc-en-ciel est une promesse, mais pour d'autres, on dit que l'arc-en-ciel est une menace parce qu'il doit être respecté. Par exemple, on ne peut pas cracher contre l'arc-en-ciel ou faire pipi contre l'arc-en-ciel.
16: Oh, surtout pas.
20: Ah oui, non, surtout pas. Mais pour le poète, qu'est Félix, c'est un appel au rêve, l'arc-en-ciel. Au fond, comme la bulle de savon, tu vois, qui danse devant nos yeux. Et si tu touches la bulle de savon, bah, tu sais bien qu'elle va éclater et qu'elle va disparaître. Comme le halo de la lune, c'est-à-dire, tu vois, le cercle blanchâtre qui est autour de la lune. Alors, puisque ta question est une question de poète, Félix, je te donnerai, mais ça restera entre nous, un petit poème japonais. On l'appelle un haïku et il dit ceci, le halo de la lune, c'est peut-être le parfum des fleurs de prunier montées là-haut.
16: Et l'arc-en-ciel, les fruits qui redescendent, pourquoi pas? Mince, je crois que j'ai gâché le haïku. Salut les matelots!
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16: Et voici Rebecca Manzoni, c'est bien sûr le masque et la plume avec du cinéma ce soir.

0: Le masque et la plume. Science-fiction, film historique, film d'animation ou encore body horror, tel est le programme de ce nouvel épisode du Masque consacré aux sorties en salle. Pour en débattre, face au public du studio 105 sont installés Marie Sauvion de Télérama, Nicolas Chalère du Nouvel Ops, Muriel Joudet du Monde et Pierre Murat tel qu'en lui-même. Notre programme compte les nouveaux films de deux Steven, Steven Spielberg et Steven Soderbergh, le premier long-métrage de Charlie Pollinger qui s'intitule The Plague, Le Vertige de Quentin Dupieux et le premier volet de la fresque historique d'Antonin Baudry intitulée La Bataille de Gaulle, L'Âge de Fer. Des cinémas, des critiques, des publics, bonjour, bienvenue. Voici le masque. L'objet du délit d'Agnès Jaoui est l'objet de vos courriers cette semaine. Pour rappel, le film met en scène les répétitions d'un opéra, Les Noces de Figaro, dont le chanteur star est accusé d'agression sexuelle. Agnès Jaoui confond ambiguïté et nuance, écrit Marie, qui trouve, je cite, impardonnable de mettre sur le même plan violence patriarcale et violence féministe. Marion Barlet de Paris ajoute, avec Agnès Jaoui, le mouvement MeToo devient un poulailler de contresens. J'ai eu beaucoup de peine pour le personnage interprété par Eye Haidara, qui représente le cliché de la angry black woman, tout le temps en colère et pas toujours de façon appropriée, écrit Émilie de Mons en Bareuil. Quant au personnage d'Oussama Kedam, poursuit cette auditrice, il reprend ce trope du cinéma français bourgeois, de l'arabe frustre et mal dégrossi, qui devient meilleur au contact des blancs. Dominique de Lyon trouve au contraire que L'objet du délit est un film qui raconte les différences d'interprétation du mouvement MeToo avec justesse, tout en évoquant les tensions, les joies et les canailles qui peuvent régner dans un théâtre. Vos critiques ressemblent parfois à des profs qui mettent 16 quand ça mérite 20, écrit Odile Roire. Quand on est une femme de plus de 50 ans, il faut ramer pour les superlatifs, alors moi je dis fantastique. Allez voir L'objet du délit et bravo Agnès Jaoui. Vous êtes tout aussi nombreux à célébrer L'être aimé, nouveau film de Rodrigo Sorogoyen avec Javier Bardem dans le rôle d'un cinéaste tout puissant et abusif qui tente de renouer avec sa fille en lui offrant un rôle. Jean-Jacques Sébille de Givry salue par exemple la justesse de ce titre, L'être aimé. L'être aimé, il faut savoir s'en éloigner, écrit-il. Ce très bon film de Sorogoyen raconte notre rapport ambigu au charisme, machine infernale et toxique, déguisée en vertu. Quant à Sylvie Copé de Lyon, elle a trouvé le masque, ouvrez les guillemets, bien timoré au sujet d'autofiction de Pedro Almodovar. Film ennuyeux, nombriliste, qu'on pourrait résumer par « Des images de mes anciens films sont cachées dans celui-ci. À vous de les retrouver. » En revanche, vous êtes nombreux, il faut que j'arrête de dire nombreux, enfin bon, le courrier fut abondant. Vos mails prennent la défense de Histoire parallèle d'Asghar Farhadi. Vous êtes complètement passé à côté, écrit Tigran Gara de Paris. Il suffit d'accepter la petite musique cruelle que propose Farhadi sur le lien complexe entre réalité et fiction. Je vous ai trouvé bien vache et léger pour ce film, écrit Laurence Faure de Montreuil. J'ai vu des acteurs archi connus dans des rôles où ils ne sont ni beaux ni héros clinquants, moins bourges. Ça change et ça m'a plu. Enfin, à l'écoute des critiques à l'encontre de Histoire parallèle, toujours, Laurent Dominici s'est senti, je cite, être une quiche cinématographique. Pauvre critique du masque, écrit-il. Vous vous êtes ennuyé pendant 2h30 alors que moi j'ai passé un bon moment avec Histoire parallèle. Bien heureuses les quiches cinématographiques car le royaume du grand écran est à elles et eux. On commence avec La bataille de Gaulle, L'âge de fer d'Antonin Baudry, nouveau film consacré à la Seconde Guerre mondiale, après Les rayons et les ombres, avant Moulin et Notre salut qui sortiront à l'automne. Comme le titre l'indique, Charles de Gaulle est au cœur de ce film-ci, qui couvre la période 1940-1942. La suite sortira en salle le 3 juillet. Ce premier volet est d'abord le portrait d'un homme seul, pris pour un illuminé ou un militaire ridicule, au mieux, lorsqu'il affirme envers et contre tout que la France n'a pas capitulé parce que la France, c'est lui, et ceux qui vont le rejoindre, il en est sûr. Tandis qu'il tente de mettre en place un état-major depuis Londres, à Paris, une jeunesse entend son appel et s'engage dans la résistance. Simon Apkarian incarne ce De Gaulle, parfois burlesque, notamment face à Simon Russell Beale dans le rôle de Churchill. Marie.
1: Allons bon. Alors, quel drôle de film où je me disais, alors d'abord que j'avais bien besoin d'une petite révision d'histoire et que Koenig n'est pas juste une place à Paris. Et du coup, ça m'a fait du bien. Et en même temps, j'étais troublée, je me disais, j'ai l'impression que le film prend quand même des libertés, notamment avec le jeune Fernand Bonnier de La Chapelle. Donc c'est à la fois un film où il faudrait aller en famille avec ses ados, enfin je sais pas, à partir de 12 ans, disons, 12-13 ans.
0: Je te le confirme.
1: Et à la fois, peut-être un film avec lequel il faudrait prendre ses distances. Mais il y a 10 films en un. Ça aurait fait une très bonne série, à mon sens. Il y a des changements de ton sans arrêt, et notamment des espèces de trouvailles un peu BD, un peu marrantes. À un moment, le général de Gaulle est en Afrique et il dit « Les moustiques ne piquent pas le général de Gaulle ». Et tout à coup, alors évidemment, il va avoir le palu, le cut, le plan d'après. Hein. La drôlerie est là. Mais tout à coup, il est mi-Chuck Norris, mi-Tintin au Cameroun. Et il y a cette tentative de drôlerie et en même temps quelque chose d'un peu émouvant dans la solitude de ce personnage, dans la raideur de Simon Apkarian qui le prend par le corps, j'ai envie de dire. On le voit même dans son bain. Je m'attendais pas à ça.
0: À voir De Gaulle dans son bain.
1: Avec le général, bah oui, c'est une intimité à laquelle j'étais pas préparée. Mais cette solitude absolue d'un type qui frôle le ridicule constamment et qui finit par en être assez émouvant. Ça aussi, c'était pour moi une des bonnes surprises du film. Après, c'est quand même voilà, le blockbuster français sur lequel repose plein d'espoir, etc. Et que c'est à la fois une leçon pas désagréable avec des qualités et à la fois un pas de fourmi pour le cinéma. Et quand le public verra Notre Salut d'Emmanuel Mars, eh ben, il verra la différence.
2: C'est pas la même ambition, quand même.
1: Non.
0: Nicolas ?
2: Mais moi, j'avais très peur du biopic patrimonial enfariné, et la première scène pose le ton, c'est-à-dire qu'on voit quand même De Gaulle. Alors, Marie parlait de Chuck Norris, c'est tout à fait juste, mais là, on est entre Rambo et James Bond, mais version droupillesque dans une voiture.
0: Ça fait beaucoup de références.
2: Et qui dirige des sbires qui sont en train de conduire une voiture et qui montrent comment ils vont éviter les tirs d'un tank pendant une bataille avec les Allemands. Et d'un coup, le personnage est posé, et alors, il y a un de ces sbires qui dit, mais on est proche de la débandade, et là, De Gaulle fait, ai-je l'air de débander ? Et là, on se dit, mais où est-ce qu'on est embarqué ? Et en fait, tout le ton est posé, c'est-à-dire que le film réussit un truc assez miraculeux dans une partie du film, parce que comme disait Marie, c'est très très hybride, de bédéisation de la figure de De Gaulle pour la rendre accessible, je pense, à un jeune public. Et c'est assez malin, parce que quand même, toutes ces tractations diplomatiques, militaires, passent très très bien. Moi, il y a plein de choses que je n'avais pas saisies, des articulations de la guerre, et le personnage de Fernand Bonin de La Chapelle, qui est raconté en parallèle, alors de manière beaucoup plus...
0: Qui est le jeune résistant.
2: Voilà, qui est le jeune résistant. De manière beaucoup plus romantique, premier degré, avec une forme voilà, d'insoumission qui est donnée un exemple à la jeunesse d'aujourd'hui presque. Là, malheureusement, le film reste dans la même emphase et du coup, ça devient un peu pâteux parce qu'il y a des gros mots un peu problématiques. Tout ça se rencontre de manière un peu bancale, mais je trouve que c'est une vulgarisation assez maligne et Apkarian quand même traverse tout ça avec une grâce assez miraculeuse.
0: Qui incarne le général, De Gaulle, y compris dans son bain.
2: Qui joue De Gaulle et qui lui donne une humanité et c'est, je trouve, une bonne manière de ne pas être hagiographique, c'est-à-dire que vraiment le film l'iconise et en même temps le montre seul, rit de lui aussi. Donc à la fois dans son geste d'iconisation, il pourrait devenir un peu un film Musée Grévin, et non. C'est un drôle de film, mais vraiment que je conseillerais.
0: Pierre.
3: Oui, bah c'est De Gaulle pour les nuls, quoi. Enfin, c'est-à-dire que c'est fait en effet pour un jeune public. À supposer que le jeune public aille voir un film sur De Gaulle, ce qui est peut-être pas gagné, mais pour dire voilà. Et en effet, on sort de là en disant ah le mec, Le mec, qu'est-ce qu'il était sympa. Puis alors, il se laissait pas faire quand même.
1: Pas tellement
2: un peu fou
1: sympa,
2: quand même. Hein. Il est au bord de la folie. Il y a un côté Jeanne d'Arc aussi. Hein.
0: Mais il est burlesque.
3: Et Antonin Baudry, le réalisateur, a fait, si je ne me trompe pas, une bande dessinée qui s'appelait Quai d'Orsay.
0: Oui, sous le nom d'Abel Lanzac.
3: Voilà, Quai d'Orsay.
0: Signé par Christophe Blain.
3: Et donc, Bertrand Tavernier avait fait un film sur ça, très très BD justement, et je pense qu'il a gagné, enfin il a réussi à faire à peu près la même chose. Ce sont des personnages de bande dessinée. Alors Churchill, De Gaulle qui se disputent, qui boivent un coup, mais, et tout ça est extrêmement sympa. Alors ce qui est...
0: Sachant que dire que ce sont des personnages de bande dessinée, ça n'est pas forcément péjoratif.
3: C'est pas péjoratif du tout.
2: Il y a énormément de BD historiques formidables.
3: C'est un poil caricatural, mais c'est pour apprendre à ceux qui ne savaient pas qui était De Gaulle. Et il y a des scènes très spectaculaires aussi en bataille, voilà.
0: Muriel, tu savais donc qui était le général De Gaulle?
4: Un petit peu. Non mais en tout cas, c'est vrai que c'est un drôle de film, c'est un drôle d'objet aussi, même d'un point de vue industriel. Moi, ce qui m'avait frappé, c'était l'affiche. Ils ont vraiment tout fait pour que personne n'aille en salle, parce que l'affiche est noire, avec le générique qui prend la forme d'une croix de Lorraine, et on comprend pas du tout ce que c'est. Et puis mettre, je crois que le film a coûté, enfin les deux volets, 80 millions ou 100 millions, alors qu'il n'y a pas Pierre Niney dans le film. Enfin, c'est très très bizarre, quoi. Et en fait, je comprends. Alors que vraiment, les films ne marchent que parce qu'il y a un star system, et là on a donc un film quand même qui se libère.
0: Il y a quand même Mathieu Kassovitz, Benoît Magimel.
4: Je sais pas qui se déplace, à part moi, pour Mathieu Kassovitz, mais vous voyez, c'est un peu. En fait, disons que les gros succès, les grosses machines françaises ne marchent que sur un star system français. Et là, vraiment, donc déjà, ça, c'est étonnant. Après, je trouve qu'il y a trop d'argent pour que le film ne soit pas tout à fait libéré de son académisme. Et c'est vrai que ça produit un objet totalement hétérogène, avec des poches comme ça de burlesque. Et on sent qu'Antonin Baudry lutte de toutes ses forces contre l'académisme de son film, mais il finit toujours par revenir. C'est bancal, mais c'est surtout hétérogène, et du coup bizarre, et du coup plus intéressant que ce que je pensais.
0: Une intervention du public pour la bataille de Gaulle, l'âge de fer d'Antonin Baudry, distribué par Pathé. Guy, allez Guy, c'est à vous Guy.
5: C'était une heureuse surprise. C'était pas gagné, comme aurait pu dire De Gaulle, qui avait beaucoup plus d'humour que moi, enfin beaucoup plus fin que moi. Et les deux Simon sont formidables, que ce soit Abkarian et Russell
0: Bill. Et Simon Russell Bill.
5: Et il y a de l'humour. J'ai entendu la salle rire, et c'est quand même, avec De Gaulle, c'était pas évident. C'était pas gagné.
3: C'est voilà. Une BD, alors.
5: Et je pense qu'Abkarian sera avec Jean Dujardin au César. Les meilleurs acteurs.
0: On verra.
5: Parce que j'ai toujours les bonnes prévisions.
2: Ça dépendra du succès, je pense. Et Russell Peele, c'est la troisième fois qu'il joue Churchill. C'est quand même... c'est un peu son... Il joue Staline aussi.
0: Une autre intervention en dehors des précisions de Nicolas Chalère? Non. Je rappelle pour terminer que le second volet, intitulé « J'écris ton nom », sortira le 3 juillet. On continue avec le retour de Steven Spielberg et des extraterrestres dans sa filmographie, avec son nouveau long-métrage « Disclosure Day », qu'on peut traduire par « Le jour de la révélation », terme biblique s'il en est. Ça commence par un homme en fuite, Josh O'Connor, à l'écran, qui semble en possession d'un secret d'État. Parallèlement, une présentatrice météo du Kansas, jouée par Emily Blunt, se met à glapir à l'antenne, en direct, puis elle s'évanouit et elle se réveille avec un pouvoir télépathique. Chacun à sa façon, ces deux personnages détiennent la preuve que nous ne sommes pas seuls dans l'univers. Ils se rejoignent et tentent d'échapper ensemble à ceux qui veulent garder secrète l'existence des extraterrestres. Nicolas.
2: Alors, quel drôle de film. Moi, il y a un geste qui me touche dans le film, c'est-à-dire qu'il y a cette idée de revisiter tout son imaginaire SF de science-fiction à l'aune de l'époque, dans une sorte de mash-up de tous ses films précédents, mais réactualisés, et j'allais dire plus réactualisés que réinventés, malheureusement, et dans un monde et une Amérique du complot et du mensonge, où il appelle à ce qu'on croit encore en quelque chose, et le problème, c'est que je pense qu'il y a vraiment l'idée qu'il y a plus la religion n'apporte plus de réponse, donc Spielberg, lui, comme il a toujours fait, il a envie de recroire en les aliens. Et il y a un truc assez intéressant, Spielberg a inventé un plan qui est un symptomatique de son cinéma, c'est les gens qui regardent vers le haut, vers le ciel. Et dans le film, il n'y a pas ce plan, il n'y a que des gens qui regardent leur iPhone, qui regardent vers le bas. Et je pense que son idée, c'est de nous rediriger vers le haut et d'arrêter qu'on garde nos nombrils et qu'on se mente les uns, voilà, et qu'on soit totalement enfermé dans nos délires complotistes. Le problème, c'est que tout ça prend une forme assez bancale, très étrange, où on sait que Spielberg est un cinéaste de l'action, mais il est quand même, il accumule les scènes de Préchi-Précha assez problématiques. Il ne réinvente pas la vision des aliens, c'est-à-dire qu'il s'accroche à vraiment une vision très années 50. Et c'est le fond du film, c'est de dire qu'en gros, bah, depuis tant d'années, on sait que les extraterrestres sont là, et puis maintenant, il va falloir accepter de les regarder en face. Donc il y a tout ça, tout un délire complotiste, et rien n'est vraiment abouti. C'est-à-dire qu'il y a vraiment un problème d'écriture, de scénario. Moi, je retiens une scène qu'on pourrait presque virer tellement elle est accessoire. Ils sont dans un train, il y a des pianos accrochés. L'héroïne fait une crise de panique, c'est Emily Blunt, et elle se rapproche des cordes du piano pour se calmer. C'est complètement dire une scène sortie de Fableman, c'est un hommage à sa mère qui était pianiste, et c'est presque un moment hors film. Et c'est là que je retrouve le Spielberg sensible et inventif qui me manque pour une bonne partie du film, quoi.
0: Pierre, est-ce qu'il y a des choses
3: que c'est joli, Mandy. Non, mais c'est très bien ce que tu as dit. Mais attends, c'est mauvais comme tout point final. Non, mais je veux dire, c'est très mauvais. Le problème de Spielberg, nous savons tous que c'est un conteur absolument magnifique. Mais ce conteur, de temps à autre, veut penser. Et il veut même philosopher. Or, il n'est pas fait pour ça. Donc, résultat des courses, il y a une espèce de galimatia dans lequel il y a à la fois Dieu qui est mort mais qui pourrait être vivant, la foi, les cathos,
0: C'est le même thème.
3: Oui, d'accord, mais enfin, non, mais il y a des différences et des variations, attention. Et puis, il y a donc les extraterrestres, bien sûr, puis les animaux qui sont là comme des messagers, mais tout ça est d'une imbécilité absolue. Et donc, évidemment, aussi doué techniquement soit-il, évidemment, qui se plante totalement. On est dans le syndrome de qui suis-je, où cours-je et dans quelle étagère. Voilà.
0: Où cours-je.
3: Absolument ça.
0: Muriel.
4: C'est vrai que c'est vrai qu'il y a un côté film d'intervention. On sent qu'il vieillit, on sent que c'est les États-Unis de Trump, qu'il faut dire quelque chose. Et c'est vrai que c'est jamais là qu'il a été le plus doué. Je pense à des films comme La Liste de Schindler. Et d'ailleurs, on y pense à La Liste de Schindler. Moi, je pense qu'il commet l'irréparable, c'est-à-dire de nous faire penser à la libération des camps de concentration avec les aliens. Et je ne sais pas si vous y avez tous pensé, mais je pense que oui. Et pour moi, c'est un gros problème du film. Et Spielberg est quand même capable de ce genre de, on va dire, de maladresse, pour le dire gentiment, de même que la scène de
3: simplifique.
4: Mais il est, voilà, c'est vrai que dès qu'il nous parle, dès qu'il veut nous dire quelque chose, dès qu'il veut intervenir presque politiquement, c'est pas là qu'il est le plus fort. Pour moi, il est vraiment le plus fort quand il essaye de faire un film d'Hitchcock des années 30, parce qu'il y a vraiment ça dans le film,
2: tout le début.
4: Ou même le premier plan, c'est un match de catch, ça commence,
2: c'est vachement bien.
4: Ça, c'est très très beau, et on se dit, on va le retrouver.
0: Avec un homme qui donne un coup de pied dans une caméra, pendant un match de catch.
4: Et c'est ça, en fait, il y a le Spielberg qui est toujours jeune, qui est toujours le plus grand metteur en scène américain, et il y a le vieux Spielberg un peu Père Noël qui essaye de nous dire des trucs sur la démocratie, sur la croyance. Et là, c'est vrai que moi, personnellement, je lâche, alors que je suis aussi une grande Spielbergienne, mais on sent qu'ils se sont décomplexés à l'écriture parce qu'on sent qu'est le passage des films Marvel. Il y a beaucoup d'éléments qui viennent des films de super-héros et qui sont les éléments auxquels je crois le moins, alors que j'ai jamais eu de problème de croyance devant un film de Spielberg.
0: Marie.
1: Oui, je suis assez d'accord, mais comme vous avez été un peu sévère, je vais dire tout ce que j'ai aimé dans le film. J'ai aimé Emily Blunt, déjà.
3: Elle n'est pas très bonne.
1: Elle est drôle, parce que d'abord, elle est un élément de comédie. Elle a quelque chose, en tout cas au départ, d'assez irrésistible. Je trouve que, par ailleurs, on a envie de réfléchir à ce personnage, parce que le film est très genré. C'est-à-dire qu'en gros, il y a deux élus. Le garçon a hérité des mathématiques, la fille a hérité de l'empathie, bonjour 2026, ou 1950. Et en même temps, ce qu'elle arrive à faire de ça, moi, elle me bluffe tout le temps, elle m'intéresse. Dès qu'elle est plus à l'écran, je m'embête un peu. Trop d'humains, pas assez d'aliens, ce serait mon reproche principal. Donnez-moi des extraterrestres, monsieur Spielberg.
0: Qui apparaissent très tard.
1: Quand même, dans tout ce que vous avez dit et que je rejoins vraiment, et notamment le Préchi-Précha où j'ai carrément arrêté d'écouter le film, c'est quand même un type qui est capable de me mettre les larmes aux yeux comme ça.
2: Oui.
1: Une image, et des images d'évasion, par exemple, où tout à coup, qu'est-ce que ce serait un super pouvoir vraiment génial pour l'humanité ? Et bien tout à coup, je prends le visage d'un être cher, disparu de votre vie, et pour l'un, je serais sa femme, pour l'autre, je serais son enfant. Moi, je suis en larmes devant ça. Tout à coup, on construit... Mais justement, je crois que ce que je préfère chez Spielberg, c'est quand il assume d'être un vieux sentimental. Et là, on se comprend. Et je dois dire que même quand on voit débarquer un vieil E.T., on dirait Gloria Swanson, ça me fait quelque chose. Et il y a quelque chose de très beau dans le film. Il y a, pendant les trois quarts du film, la construction d'un décor de cinéma dont on va comprendre le rôle. Et tout à coup, ce décor... là aussi me bouleverse parce qu'il raconte, et il raconte quelque chose évidemment qui a un lien avec l'enfance. Il y a une scène qui est un hommage à Blanche-Neige, il y a une maison invisible tout à coup, et donc dans un film où je m'ennuie un peu et avec lequel je me bagarre un peu, et bah, de temps en temps je suis bouleversée.
0: On enchaîne avec un film où il n'est pas question d'extraterrestres mais de réalité parallèle. C'est Le Vertige, film d'animation de Quentin Dupieux avec les voix et les avatars dessinés d'Alain Chabat, Jonathan Cohen ou encore Anaïs de Moustier. Jackie déboule chez son pote Bruno pour lui annoncer une nouvelle de la plus haute importance. La réalité dans laquelle nous évoluons est une illusion créée par un ordinateur. Pendant que Jackie fait cette annonce de bon matin, le café coule, la femme de Bruno entre dans la cuisine et paf, elle accouche en 2 secondes d'un bébé qui atterrit sur le lino. S'ensuit une rencontre avec un scientifique en sursis et une arnaque que vous découvrirez. Les visages des comédiens ont l'air d'avoir été détourés d'une photo et collés sur des figurines avec une souplesse de Playmobil. Le tout a été conçu avec 5 jeunes diplômés de l'école des Gobelins. Et Pierre, qu'en as-tu pensé ?
3: Eh bien, nous restons dans le côté philosophe, première année de philosophie, parce que tout le monde s'est posé la question, enfin, à un moment donné, quand on a fait quelques études de philo, c'est « Le monde est-il, existe-t-il vraiment ? Est-ce que c'est la réalité que je vis ou pas ?» Et alors là, ça dure heureusement 1h05 quand même. Bien alors voilà, donc je vous annonce que peut-être cette émission n'existe pas, d'ailleurs vous n'existez pas. Vous êtes des reflets, tu vois. Rebecca, est-ce que c'est toi qui anime cette émission ou bien c'est ton reflet dans le miroir ?
0: Il me manque un miroir.
3: Je n'existe pas, nous n'existons pas. Et alors, voilà, ben, il tient comme ça pendant 1h05, un film très moche, en plus, esthétiquement, c'est affreux.
0: Non, mais il y a l'idée d'utiliser une esthétique de jeu vidéo
3: oui,
0: très
3: de pixelisé. Jeu vidéo maladroit, donc on sait que c'est moche, on sait
0: c'est
3: que c'est loupé, mais on y va quand même. Et alors, voilà, non mais je trouve ça d'une imbécilité totale. Je veux dire que, est-ce que... Non mais on peut même se demander, est-ce que, puisqu'il y a des bugs partout dans cette réalité et que les deux héros les repèrent chaque fois, on peut se demander si Le Vertige est un bug ou pas, et on peut même se demander, d'ailleurs, si Quentin Dupieux est-il vraiment cinéaste.
0: Marie ?
1: Moi, le film m'amuse, franchement. D'abord, je le soupçonne de l'avoir fait à cause des critiques, et je plaide coupable, hein, vraiment, qui passent leur temps à dire que les films sont vertigineux. Et il s'est dit, ah, vous en voulez du vertige, les gars ? Alors, je vais
0: non,
1: le faire
0: je vais
1: pour
0: donner
1: vous.
0: Le
1: ah,
0: titre.
1: Je vais t'en donner du vertige, ma cocotte. Et je pense qu'il l'a fait pour moi, ce film, Quentin Dupieux, la fille folle à l'antenne.
3: Des responsables,
1: alors,
3: voilà.
1: On sait comment ils bossent en même temps, c'est-à-dire qu'on voit, voilà, 2 fois par an, on a rendez-vous avec un film de Dupieux, et moi, je suis toujours assez surprise et souvent amusée. Et là, c'était carrément 2 fois à Cannes, quoi. On avait 2 Dupieux à Cannes. Et donc, ce film-là, qui est très particulier, qui consiste à passer le réel à la moulinette d'une 3D antique. C'est-à-dire, Pierre dit c'est moche, mais c'est moche à dessin, donc
3: oui,
1: ça cesse d'être moche.
3: Oui.
1: C'est de la mocheté marrante, c'est de la mocheté qui
3: est volontaire.
1: Très drôlerie,
3: mais ça reste moche.
1: Parce que c'est des personnages qui ressemblent à des Sims. Ben, c'est de la mocheté nostalgique, dirons-nous, pour ceux
3: mais
1: qui ont joué
3: moche.
1: À des jeux vidéo. Et je trouve que c'est extrêmement drôle. Alors, comme le film a la gentillesse de faire 1h07, on ne peut pas dire qu'il nous embête beaucoup avec sa philosophie.
3: Ah,
1: mais que sa philosophie, quand même, il y a toujours des choses qui mettent un peu le doigt dans quelque chose d'un peu réel. Quand tout à coup, le film dit « mais l'argent n'existe pas ». Et on va vous expliquer pourquoi. Il y a la liste des raisons pour lesquelles il y a des bugs et des raisons pour lesquelles il pense qu'il vit dans une simulation. Donc, évidemment, il dit « on serait comme dans Matrix ». Et l'autre répond « je ne sais pas, je ne l'ai pas vu ». Bon, moi, ça me fait rire 5 minutes, ça, Pierre.
2: Ouais.
1: Pardon. Et...
2: Et
1: effectivement,
2: pas dû le dire,
1: c'est pas un film qui va vous révéler grand chose sur le vertige de l'existence,
3: ah,
1: le paradoxe de
0: oui,
1: l'infini.
0: Mais ça dit
1: en
0: quand même,
1: revanche,
0: ça dit quelque chose des écrans et des reflets et de la mise en scène
1: écrans,
0: de soi
1: reflets,
0: aujourd'hui.
1: Ça dit quelque chose du rire chez Dupieux, qui est toujours un rire un peu inquiétant. Il se passe un truc avec un bébé sous une douche où je me dis à un moment, c'est pas possible.
2: Ça, c'est
1: je suis inquiète pour un tas de pixels. En fait, ça n'a pas de sens, quoi.
0: Oui.
1: Il crée une sorte de suspense. Et ça dit quelque chose du rapport de Dupieux au cinéma, qui, moi, m'intéresse assez, parce que c'est quelqu'un qui travaille vite, beaucoup, souvent, avec les gens qui sont dispo au moment où il a envie de faire les films, et qui a complètement désacralisé le geste de faire des films. Ah. Alors après, voilà, ça ne produit pas toujours des grands films, par ailleurs, et je pense que ça fait partie de la petite usine Dupieux d'accepter de faire des petits films.
0: Muriel ?
4: Oui, non, alors moi je suis contre le cinéma de Dupieux en général. Ah. Et c'est vrai que là, ce qui m'a rendu beaucoup plus digeste, c'est l'animation. Je trouve qu'elle est super. Je trouve ça assez beau. Côté un peu jeu vidéo foireux. Et puis ça colle avec le sujet. Je pense que c'est pas du tout un cours de philo. C'est vraiment du Philippe K. Dick. On est vraiment sur du petit roman de science-fiction. Et je pense que c'est son influence principale. Donc voilà, déjà.
3: C'est plus intelligent quand même, Philippe K. Dick.
4: Non, c'est vraiment. Je pense qu'il reprend.
6: Là, on va pas entrer dans ce débat.
4: Bref. Et donc, c'est vrai que l'animation m'a rendu le cinéma de Dupieux un peu plus accueillant. Et d'ailleurs, je trouve aussi que le choix de l'animation colle avec le sujet parce que, précisément, les bugs de la modélisation viennent figurer les bugs de réalité et la simulation. Après, je rencontre toujours le même problème, c'est-à-dire que j'ai l'impression qu'on prend 40 minutes pour me donner envie de voir un concept se déplier et on me le tease, comme on dit, et on me donne envie. Et puis, d'un seul coup, le film s'arrête. C'est comme si, vraiment, Dupieux faisait des moitiés de film.
6: Tu aurais voulu que ce soit plus long.
4: Non.
2: Non, mais t'es un vertige.
4: Attention, j'ai pas dit. Mais même l'animation, on dirait qu'ils se sont arrêtés. Enfin, ils ont modélisé un peu, puis à un moment, ils se sont arrêtés. Donc, il y a un truc comme ça. Voilà, c'est peut-être le meilleur Dupieux pour moi depuis longtemps, sachant que j'en aime peut-être aucun.
6: C'est le premier que tu aimes, donc. Nicolas, pour finir.
2: Moi, je conseillerais à Dupieux de prendre des bains, parce qu'à la Cannes, il a expliqué qu'il avait des idées de film en prenant une. Dès qu'il prend une douche, il a une idée de film. Mais je pense qu'il écrit le scénario le temps de la douche. Non, mais enfin bon, derrière la blague, je rejoins à peu près ce que vous disiez. C'est-à-dire que, visiblement.
1: On ne dit pas du tout la même chose.
6: Oui, mais oui, c'est vrai, ça.
2: Oui, c'est vrai, d'ailleurs. Non, mais en gros, non, mais la vie globale, je suis un peu moins sévère que Pierre, mais je suis plutôt un client de Dupieux. Mais ça fait un moment que je trouve qu'il commence un peu à se foutre un peu de notre gueule. Mais là, non, le problème, c'est que. Il dit
6: on va la refaire pour les mails. À se moquer de nous.
2: À se moquer de nous, pardon.
6: Merci.
2: Et il dit qu'il a fait ça comme une blague et que c'était pas censé sortir au cinéma. Sauf que ça se retrouve à la quinzaine des cinéastes à Cannes, que ça sort au cinéma, que les gens vont payer. Enfin voilà.
3: Il fallait pas sortir.
2: Il y a deux, trois trucs qui sont très bien vus. Mais c'est, comme disait Muriel, à un moment, le film s'appelle Le Vertige et à aucun moment il n'atteint un vertige parce qu'il est bloqué dans son petit concept et il n'arrive pas, il l'étire pas comme il faut. Et puis dans cette espèce de misanthropie aussi que moi je trouve intéressante mais qu'il va falloir qu'il creuse un peu plus parce que ça. Rester à cet état d'ébauche, c'est pas très concluant.
6: Est-ce qu'une personne du public souhaite intervenir pour le vertige de Quentin Dupieux ?
7: Merci. Simplement pour dire que j'ai trouvé que c'était une fable fort intéressante et qu'il y avait beaucoup de choses qui étaient dites en une heure, comparativement à un Spielberg qui dit quasiment rien et qui pense avoir beaucoup de réponses et qui tombe vraiment dans les écueils. Dupieux, c'est vraiment l'antithèse des écueils et je suis vraiment pas d'accord. Je trouve qu'il y a une réflexion qui est fort intéressante, surtout quand on pense à la chute du film à laquelle on s'attend pas du tout. Et excusez-moi, je me demande si vous l'avez vu vraiment jusqu'au bout.
3: Oui.
7: Merci beaucoup.
6: Merci pour votre intervention. On continue avec The Christophers, nouveau film de Steven Soderbergh qui met en scène un duo quasiment en huis clos. Nous sommes à Londres, dans la maison tout en hauteur d'un vieux peintre dont les œuvres ont été cotées il y a longtemps. Comme il semble proche de la mort, sa fille et son fils s'intéressent à des tableaux inachevés qui pourraient faire leur fortune. Il s'agit d'une série de portraits intitulée The Christophers. Ils engagent alors une restauratrice de tableaux pour jouer les faussaires et achever les portraits à l'insu du peintre. Le film se concentre sur l'affrontement et les échanges entre cette jeune restauratrice, noire, et le vieux peintre, blanc. On découvrira ce qui les lie et l'histoire de ces portraits inachevés. Ian McKellen interprète le peintre et Michaela Cole, la faussaire qui lui fait face. Pierre.
3: Soderbergh avait fait il y a 2-3 ans un film qui m'avait absolument enthousiasmé, qui s'appelait The Insider, que j'avais comparé un peu à du Mankiewicz. Et je trouve que là, l'hommage qu'il rend est de nouveau à Mankiewicz. Oui. Un film qui s'appelle Le Limier, puisque Le Limier, c'était avec deux personnages et des rapports de force entre les deux personnages. Ben là, alors, il y a quelques héros secondaires, mais évidemment que ça se situe dans les rapports de force entre deux personnages. Et dans Le Mankiewicz, je ne sais pas si vous vous souvenez, mais ça commençait par un labyrinthe. Et ben il y a même le labyrinthe ici, puisque le labyrinthe, c'est l'appartement du peintre qui est vraiment filmé comme une sorte de labyrinthe. Donc, je trouve que ça donne un hommage très clair à un cinéma intelligent. Et voilà ce qui me repose par rapport aux bêtises dont on vient de parler. Enfin, il y a des gens intelligents qui disent des choses intelligentes sur l'écran sans que ça soit pédant. Mais c'est simplement, ça me rappelle quand même qu'il est possible à Hollywood, quand on a un peu de talent et un peu d'originalité, de montrer des rapports de force entre les gens, des gens qui évoluent, des secrets qui se révèlent, des ambiguïtés constamment entre les êtres qui ne sont pas tout d'une pièce. Je ne dis pas que c'est un chef-d'œuvre, mais je dis que par rapport à ce que l'on voit et ce qu'on nous montre, enfin, quelque chose où il se passe constamment des choses qu'on n'attend pas. Et je trouve ça merveilleux.
6: Marie.
1: Oh, il y a quand même des choses qu'on attend, Pierre. Dans le rapport des deux personnages, ce petit théâtre un peu de la cruauté, ce vieillard atrabilaire, etc. Mais il y a, c'est vrai, des retournements sans arrêt, parce qu'il faut relancer la tension, parce que quand tu mets deux personnes dans une baraque, il faut quand même qu'il se passe des trucs.
3: Ben oui.
1: Alors, il se trouve que moi, j'aime bien Soderbergh, parce que je suis toujours intéressée par la manière dont il va attaquer une scène. Mais attaquer vraiment lui-même avec sa caméra, quoi. Et là, l'entrée en matière est tellement brillante. L'arrivée de cette jeune faussaire dans la grande baraque labyrinthique et foutraque du peintre. Il lui ouvre la porte à distance et donc elle pénètre seule dans la maison et on va la suivre, on va lui emboîter le pas et elle est guidée à la voix. Et on a l'impression qu'il est en train de donner une conférence, enfin un truc vraiment, voilà. Et on réalise, une fois qu'on est devant lui, qu'il est en train d'enregistrer un message d'anniversaire moyennant finance, comme font les vedettes parfois qui n'ont plus trop de sous. Et là, on est bien chez Soderbergh, parce que l'économie, l'argent, c'est quand même un peu toujours son sujet. Ça revient, toujours par la fenêtre, quoi. Et je me disais, en voyant le film, qui est inégal, qui a un petit ventre mou, quand même, un peu gentil, mais qui est porté aussi par deux acteurs absolument merveilleux, et cette Michaela Coel, dont le visage est extraordinaire. Enfin, elle a des pommettes. J'ai une théorie sur les actrices à pommettes. Là, j'ai pas le temps. Mais vraiment.
6: Des pommettes voilà. Très saillantes.
1: Et, voilà. Et je me disais, cette fille est absolument fascinante. Et à quel point ce choc des générations était supérieur à celui du film d'Agnès Jaoui, dont vous avez parlé très récemment, où effectivement, la bagarre entre ces générations est incarnée par. Cette femme qui dit pas grand-chose et comment il les met tous les deux dans le plan avec lui qui ne cesse de parler, qui a un égo sur pattes et elle qui désapprouve derrière au deuxième plan de l'image. Voilà. Et ben, moi, c'est l'image, toujours, qui me surprend chez Soderbergh et ça fait un bien fou.
6: Nicolas.
2: Ben oui, je vous rejoins. C'est une toile modeste, comme toujours avec Soderbergh, mais c'est tellement ciselé, c'est tellement... c'est pas toujours le cas, mais là, vraiment inspiré, il a trouvé deux acteurs géniaux. Alors, lui, il dit s'être inspiré d'un film qui s'appelle L'Habilleur, qui est un film totalement méconnu, dont McKellen a joué dans le remake. Il y a eu un remake dans les années 90, un film des années 80.
6: Ian McKellen, donc, qui joue le rôle du peintre.
2: Oui, pardon. Et puis, je trouve ça très beau, surtout sur ce que ça raconte des artistes. C'est-à-dire que Soderbergh, au fond, il raconte toujours des histoires de manipulation et des histoires. C'est des films d'arnaque, en fait, souvent Soderbergh. Là, il y a une joute entre un vieux réac et une jeune femme moderne et woke, pour simplifier, parce que c'est plus complexe que ça. Mais derrière, c'est vraiment un film de presque de braquage, quoi, d'arnaque et de manipulation à travers l'art.
1: Et très mouvant.
2: Voilà, très mouvant. Et ce qu'il raconte de l'art, il le fait de ce que devient l'art, de ce que devient un artiste, parce que c'est un artiste qui, il y a 30 ans, était vénéré et qui finit par vendre ses autographes sur Internet. Et ce qu'il raconte du cynisme d'une génération et d'une forme d'idéalisme résigné d'une nouvelle génération, il le fait à travers un esprit très très ludique. Et ce qui les réunit, ces deux personnages, finalement, c'est le goût du jeu et c'est le goût de l'arnaque. Et je trouve ça assez beau ce que ça raconte. Voilà,
6: le chat et la souris.
2: Et le goût du chat et la souris, on va pas en dire trop. Et ce que ça raconte de l'art contemporain aussi, ce que ça raconte et je pense que c'est un portrait bicéphale de Soderbergh lui-même à travers les deux personnages, qui lui-même aime beaucoup défier le système et remettre en cause un peu toutes les idées préconçues de la manière de faire du cinéma, notamment, et je finirai avec ça, il y a une scène super où on apprend que le personnage de McKellen avait vendu ses toiles sur un trottoir aux enchères pour défier un peu le monde de l'art contemporain et sa manière de fonctionner. Et Soderbergh, il fait souvent ça, quoi. C'est-à-dire qu'il
6: tu as dit que tu finissais avec ça.
2: Oui, oui, donc, je finis ça. Et, je le retrouve là-dedans, dans cette manière de défier le système.
6: La parole est à Muriel Joudet.
4: Non, c'est vrai que moi aussi j'ai pensé au Limier. Je trouve qu'il emprunte à Mankiewicz cette idée de finalement qui est le plus intelligent, qui est le mastermind du film. Après, moi je trouve que c'est vraiment un tout petit truc. Enfin, c'est comme très souvent chez Soderbergh, et c'est ça que j'apprécie quand les films sont bons, c'est qu'il est un peu intraçable. Et là, typiquement, si on m'avait pas dit c'est un film de Soderbergh, je sais pas si je l'aurais deviné. Et c'est peut-être le sujet du film d'ailleurs. Je pense qu'il y a presque une critique de l'auteurisme qui, dans le film, c'est-à-dire finalement, on fétichise l'auteur, on fétichise les œuvres d'un auteur, mais en fait, quelqu'un d'autre pourrait reprendre le style de cet auteur. Donc moi, j'y vois, vu comme je m'ennuyais un peu, j'ai essayé de théoriser l'objet. Et j'y vois presque un autoportrait et presque une critique de ce qu'est un auteur, parce que la filmographie de Soderbergh critique déjà cette idée d'auteurisme.
6: Le point de vue critique d'un spectateur ou d'une spectatrice du studio 105 pour The Christophers de Steven Soderbergh, distribué par Dulac.
5: Je tenais à rappeler qu'il signe en tant que chef opérateur le nom de son père, depuis très longtemps, Peter Anders, Andrews. Et le nom de sa mère, Marianne Bernard, je crois, en tant que monteur. Donc là, on a affaire à un cinéaste brillant, je l'avais déjà dit. Allez voir ce film, il est intelligent, futé. C'est une réflexion sur l'art, sur le marché de l'art, sur l'arnaque.
6: Ça a
5: sur
6: été dit, Sagui.
5: OK.
6: Une autre intervention ? Non, aucun bras ne se lève. Donc, on termine avec The Plague, où on a moins de temps. Premier long-métrage de l'Américain Charlie Pollinger. Nous sommes à San Diego au début des années 2000. C'est l'été et des gamins de 12-13 ans participent à un camp de vacances dédié au water polo. Il y a donc ce qui se trame à la surface de la piscine où ils jouent et ce qui se passe sous l'eau. Parmi les garçons, un nom circule, Eli, différent, donc mis à l'écart, et le corps couvert de plaques rouges. On le surnomme The Plague, ça veut dire la peste. Le harcèlement s'organise autour de ce garçon avec humiliation menée par un chef de bande qui s'appelle Jake. Et Jake tente de rallier Ben, qui vient d'arriver et qui souhaiterait s'intégrer au groupe. Muriel.
4: Pour moi, c'est typiquement le premier film d'un cinéaste américain qui bande les muscles dès le premier plan. Il bande les muscles, mais il ne se passe jamais rien. Et ça prend son temps. Et j'ai l'impression que le vrai sujet du film, c'est le cinéaste regardant ses plans et ses mouvements de caméra. Et quand il filme sous la piscine, il filme ses plans au ralenti, des corps comme ça qui bougent sous l'eau. Enfin, il se regarde beaucoup. Et vraiment, je me suis dit, j'ai même pas vu l'horreur, je sais pas, il y a quelque chose qui m'a échappé. On comprend assez vite.
6: Attends, rassure-moi, il y a une angoisse qui s'installe quand même.
4: Pas du tout.
6: D'accord.
4: Alors, en tout cas, si vous voulez, la métaphore du harcèlement scolaire est dépliée au bout de 20 minutes.
6: Très, très détente.
4: Et elle est très figée. Une fois qu'on l'a compris, il se passe pas grand-chose. Et je trouve que c'est un peu à l'image du casting, on a vraiment des jeunes acteurs.

0: sans le chlore et le vestiaire, hein, qui est très oppressant. Il y a cette dimension-là qui est presque effectivement, je vais faire un film sur le harcèlement. Sauf que petit à petit, en fait, on découvre que ces gamins savent très bien que cette peste n'est pas réelle. C'est même dit, mais tu sais bien qu'elle est inventée, c'est nous qui l'avons inventée. Oui, oui, c'est débile. Et malgré tout, elle est contagieuse. Et c'est là où il y a une sorte de contamination fantastique du film. Et je trouve que le film a deux qualités, certaines images vraiment que je trouve très fortes, et un certain génie du casting, parce que contrairement à toi, je trouve que les mômes sont assez extraordinaires. Le petit démon, il a la tête de Michael J. Fox, gamin, et puis la victime, tout à coup, il y a un plan où c'est clairement le gars qui se flingue dans Full Metal Jacket. Et là, on sent bien que c'est un cinéaste de la maîtrise, qui va plutôt essayer d'être le nouveau Kubrick pour faire plaisir à Muriel. Mais il y a quelque chose, quoi.
1: Nicolas ?
2: Il y a un cinéaste, ça c'est sûr, je suis d'accord. Après, je pense que le film est un peu schizophrène, c'est-à-dire qu'il nous fait croire qu'effectivement qu'il va aller vers le fantastique, l'horreur, alors que ce qu'il veut montrer, c'est l'horreur presque naturelle, nette de cet âge et de ce harcèlement, cette rumeur qui court sur ce gamin alors que tout le monde sait qu'elle est fausse, et ça raconte aussi l'époque.
1: Qui se répand précisément comme,
2: voilà,
1: la,
2: comme
1: peste.
2: La peste. Après, le problème, c'est qu'il y a vraiment des fautes de goût, notamment dans la musique. La musique n'arrête pas de nous asséner que ça va aller vers le fantastique avec l'horreur, et ça n'y va pas, alors qu'il aurait fallu justement faire jaillir l'horreur et le fantastique du surplus de réalité et de vécu et d'incarnation. Après, moi, je rejoins Marie sur les acteurs qui sont vraiment formidables. Et effectivement, je pense que c'est plus un film à la Full Metal Jacket qu'un film à la... On a cité Carrie dans les articles ou du cinéma fantastique. Moi, je crois qu'on est plus effectivement dans Full Metal Jacket ou même dans quelque chose comme Sa Majesté des Mouches, plus que dans du fantastique. Donc, je pense qu'il y a un cinéaste. Après, je ne suis pas complètement convaincu par le film, mais il y a un cinéaste et un directeur d'acteur.
1: Pierre ?
3: Et quand j'écoutais Muriel, oui, je disais, Muriel, tu n'as pas tort. Non, mais oui, tu n'as pas tort.
0: C'est vrai, il ne peut pas le dire. Il ne peut pas dire que tu as raison.
3: C'est vrai que c'est un peu exercice de style. Voilà. Cela dit, il faut quand même être honnête, moi, j'ai marché. Je trouvais ça quand même très, très inquiétant et très angoissant. Le mec est très doué. Alors, va-t-il devenir une espèce de grand faiseur hollywoodien ou bien va-t-il se rapprocher, après tout, on ne sait pas, de ce qui semble être une influence pour lui, c'est-à-dire Kubrick, parce que vous avez cité Full Metal Jacket, il y a Shining aussi quand même, les plans comme ça dans les
1: très
3: donc, est-ce que ça va, il va
1: vous
3: devenir
1: convoquer de sinon quand même Kubrick, une très grande référence.
3: Pardon ?
1: Vous convoquez des très grandes références.
3: Oui, non, mais je ne dis pas que c'est illégal, loin de là. Mais ça pourrait devenir ça, ou alors il va devenir un bon faiseur. Pour l'instant, on décide. Mais c'est très, très, très efficace, quand même.
1: Une intervention du public pour The Plague de Charlie Pollinger, distribué par Originals Factory. Non, aucun bras ne se lève, donc, virgule. C'est donc l'heure de vos coups de cœur entre livres, rétrospectives et sorties en salle. Muriel.
4: Alors moi, je voudrais vous parler d'une rétrospective qui vient de commencer à la Cinémathèque française, qui est consacrée au roman porno japonais de la Nikkatsu, qui est donc un très grand studio japonais qui, au début des années 70, a dû rivaliser avec la télévision et se réinventer complètement. Et la réponse va être l'érotisme. La Nikkatsu va produire des milliers de romans porno. En fait, c'est vraiment des films érotiques qui vont répondre à des règles très strictes. Tournage d'une semaine, budget limité, une scène érotique toutes les 10 minutes, donc c'est hyper drôle parce que vous pouvez vous amuser à compter toutes les 10 minutes. C'est pas tout le temps, voilà, ça marche pas tout le temps. Mais à l'intérieur de ce cadre, les cinéastes qui étaient souvent très jeunes disposent d'une liberté totale qui explose à l'écran, et c'est ça qu'on voit parce que les films sont vraiment des objets expérimentaux, subversifs, complètement fous, notamment sur l'exploitation des femmes, parce qu'il est souvent question de la prostitution, sur les rapports hommes-femmes. Alors tous les rapports sexuels sont simulés, mais ça va quand même très loin. Et les films poussent vraiment la question de la représentation et de ce qu'on est capable d'endurer devant un écran très très loin. Juste quelques titres. Marché sexuel des filles, qui est un film génial. Les amants mouillés, La maison des perversités, La vie secrète de Madame Yoshino. Donc si vous avez plus de 18 ans, allez-y. Et si vous n'habitez pas Paris, il existe un coffret de 10 films qui a été édité il y a quelques années par Éléphant de Film, roman porno, histoire érotique du Japon.
1: 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Marie.
0: Bah laisse tomber, qui peut lutter ?
1: Oui, c'est vrai.
0: Voilà, rideau. Non, alors je vais vous conseiller une éducation sentimentale.
1: En Italie.
0: En Italie.
1: Oui, mais en Italie.
0: En voilà. Italie, absolument. Donc, Une année italienne de Laura Samani. qui est une réalisatrice qu'on connaissait notamment pour le film Piccolo Corpo. Et alors, elle adapte une nouvelle de 1929 de Gianni Stuparic et elle la transpose dans le lycée qu'elle a fréquenté à Trieste en 2007.

0: Et donc, voilà, une lycéenne suédoise qui s'appelle Frédérica, qui est sublime, débarque en Italie dans une classe de garçons en terminale, l'enfer. Sauf que là, il y a un trio d'inséparables et elle va devenir le quatrième mousquetaire. Et c'est un film qui raconte sur une année scolaire avec des ellipses joliment faites. Enfin, il change de fringue, quoi. Et qui raconte... l'amitié à l'épreuve du désir et comment, et alors non pas comment la fille serait l'élément perturbateur, genre elle a fait splitter les Beatles, c'est plutôt comment les garçons sont obligés d'évoluer en bien au contact des filles. C'est absolument ravissant, elle est que des acteurs débutants qu'elle a trouvé de ci de là qui sont merveilleux elle explore Trieste en même temps qu'elle explore toutes les possibilités sentimentales du quatuor.
1: Une année italienne de Laura Samani. Pierre.
2: Alors, à partir de mercredi prochain, un film que j'aime vraiment bien, qui s'appelle The Giacomo, de Baptiste Drapeau. Alors, c'est un faux documentaire, hein, mais c'est construit comme un documentaire, et c'est l'ascension et la chute d'un influenceur qui va de Amiens à Dubaï, et dont le but dans la vie, c'est d'avoir 1 million de followers. Comment va-t-il y arriver ? Va-t-il y arriver ? Est-ce que ça va bien se terminer ou pas ? Alors, le film est très bien écrit, et surtout, il est interprété par un comédien qui s'appelle Xavier Lacaille.
1: Il est génial dans ce film.
2: Il est génial, et moi, je l'avais repéré dans un film qui s'appelle Police Flash 80, qui est sorti il y a quelques semaines, où il changeait de rôle, d'emploi tout le temps, et là, il invente ce personnage de The Giacomo, il est étourdissant. Vraiment, c'est un...
1: En quatre mots.
2: Tous les mots possibles et imaginables. Non, vraiment. Alors, ça s'appelle The Giacomo et c'est drôle et amusant et avec un acteur génial.
1: De Baptiste Drapeau en salle mercredi prochain. Nicolas.
3: Moi, c'est un livre. Alors, ça s'appelle Questions de cinéma et c'est le deuxième volume puisque Nicolas Saada, qui était un ancien critique, journaliste de cinéma, notamment Cahiers du cinéma, et qui faisait l'émission Nova, fait son cinéma aussi, qui était une émission de musique de film, aujourd'hui qui est devenu cinéaste depuis. Et il publie, c'est une sorte de recueil de plein d'entretiens et de conversations qu'il a eu avec plein d'artistes du cinéma. Alors, ça va de Dario Argento, Nicolas Cage à Abel Ferrara, où il le suit pendant de bar en bar et petit à petit se crée une conversation où ça en raconte assez long sur lui. Cette idée de conversation qui est forte parce que c'est pas vraiment une interview dans le sens très formel du terme, mais on apprend vraiment énormément sur les méthodes de travail, sur la manière d'approcher l'art. Il y a une interview de Maurice Jarre qui est géniale. Il y a notamment Walter Murch aussi qui est le monteur et designer sonore de Coppola notamment. Il y a Agnès Varda aussi qui a des phrases formidables. Enfin voilà, c'est vraiment entre 86 et 2025. C'est un recueil de plein de conversations différentes avec plein d'artistes de différents domaines du cinéma et je le conseille. Le premier était formidable, il est sorti il y a 2 ans et le deuxième est tout aussi bien. C'est une saine lecture d'été.
1: Question de cinéma, donc le deuxième volume de
3: chez
1: Nicolas
3: Saada chez Carlotta.
1: Nicolas Chalère, Marie Sauvion, Pierre Murat, Muriel Joudet, merci d'avoir participé à ce numéro du Masque et la Plume. Dans l'épisode suivant, la semaine prochaine, donc, nous débattrons de l'actualité littéraire. Anaïs Reinhardt a réalisé ce masque avec Bruno Mourlan, Nicolas Depagraf et Lila Boucher aujourd'hui. Merci à Ilinka Negulesco pour la coprogrammation et la préparation avec Célestine Babinet et Lilou Gutmann. Ma bande et moi vous retrouvons dimanche prochain pour des enthousiasmes ou des désaccords, une liberté critique dans tous les cas et sur France Inter évidemment. Après le flash, vous retrouvez Stéphanie Duncan pour un nouvel épisode du film de l'histoire.
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10: Et vous retrouvez Alexandra Duboucheron pour les informations. Bonsoir.
11: Bonsoir à tous. Emmanuel Macron est arrivé à Évian ce soir pour le sommet du G7 qui débute demain et qui doit durer jusqu'à mercredi. Les sept grandes puissances réunies sur fond de conflit en Ukraine et au Moyen-Orient. Le président ukrainien et les dirigeants du Golfe seront également présents. Des entretiens sont prévus avec Donald Trump. Des affrontements ont éclaté ce dimanche soir de l'autre côté de la frontière à Genève en marge d'un contre-sommet du G7. 15 000 personnes ont manifesté derrière des slogans anticapitalistes, pro-palestiniens, féministes, pro-climat ou encore pro-kurdes. Des heurts ont éclaté avec des forces de l'ordre et des bâtiments ont été pris pour cible tout près du siège européen des Nations Unies. Donald Trump qui n'en démord pas, l'accord avec l'Iran est imminent, assure encore ce soir le président américain malgré les frappes israéliennes ce matin sur Beyrouth. Elles ont retardé la signature, c'est désormais prévu dans quelques heures, assure le républicain aux médias Axios. Il précise avoir réprimandé Benjamin Netanyahou, le premier ministre israélien. Ce soir, Israël dit aussi avoir tué un haut responsable militaire du Hezbollah au sud Liban, Ali Moussa Dakdoud, qui était accusé de la mort de 5 soldats américains en 2007. L'Iran, de son côté, promet une riposte imminente aux frappes israéliennes. Une collision entre deux hélicoptères fait 6 morts à Rio. Au Brésil, tous les passagers et pilotes sont décédés selon les secours. Parmi les victimes, le chanteur américain Olivier Tri, l'artiste de 32 ans, connu pour ses titres When I'm Down et Life Goes On, était au Brésil dans le cadre d'une tournée mondiale. Les Allemands remportent sans difficulté leur premier match de phase de poule du mondial de foot, 7-1 ce soir face à Curaçao, le petit pousset de la compétition, dans une heure coup d'envoi de Pays-Bas-Japon dans le groupe F, et ce sera à Dallas. En France, Perpignan reste en top 14 de rugby la saison prochaine. Avant-dernier du championnat, les Catalans ont encore sauvé leur place en s'imposant lors du barrage d'accession. C'est la quatrième fois. Victoire 47-24 ce soir face à Provence Rugby à Aix en Provence. Toyota s'impose finalement aux 24 heures du Mans. La course était extrêmement disputée cette année, mais le constructeur japonais a gagné avec sa numéro 7, avec 10 secondes d'avance sur BMW. La française Alpine, filiale de Renault, a terminé aux 6e et 10e place. Le manceau Sébastien Bourdais a lui abandonné ce matin, peu avant 8h, après la casse de la direction de sa Cadillac. Et puis à Laval, Félix Lebrun bat son grand frère et conserve son titre de champion de France de tennis de table pour la deuxième année de suite. 21h03 sur Inter.
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11: Très bonne soirée sur France Inter. Voici le fil de l'histoire avec Stéphanie Duncan.
18: Le mouvement national-socialiste que nous avons rejoint est seul porteur du dernier espoir de résurrection pour notre glorieuse nation allemande.
19: Bonsoir, le fil de l'histoire ce soir est consacré à une des questions les plus énigmatiques de notre histoire. Sous Hitler, les Allemands étaient-ils nazis ? En avril 2026, le journal d'Outre-Rhin Die Zeit mettait en ligne un outil permettant aux Allemands de consulter les documents recensant l'essentiel des adhésions au parti nazi sous le Troisième Reich. On apprenait ainsi que de 1925 à 1944, plus de 10 millions d'Allemands avaient la carte du parti d'Hitler. Et chacun pouvait découvrir si son grand-père ou son arrière-grand-mère était de ceux-là. S'il est vrai que l'on pouvait être nazi sans être au parti, comme on pouvait avoir sa carte sans en partager l'idéologie, motivée seulement par la pression sociale, il n'empêche, l'importance de ces chiffres remet dans l'actualité ces questions que l'on se pose depuis plus de 80 ans. Pour quelles raisons les Allemands ont-ils suivi Hitler? Était-il nazi? Par quelles promesses ou quelles contraintes Hitler a-t-il pu, en moins de 15 ans, arriver au pouvoir et créer un des régimes les plus criminels du XXe siècle? De tout cela, on parle ce soir avec vous, Christian Ingra. Bonsoir.
13: Bonsoir.
19: Vous êtes historien, spécialiste du nazisme, directeur de recherche au CNRS et auteur de nombreux ouvrages, dont récemment Le Monde nazi, coécrit avec Johan Chapoutot et Nicolas Patin, un livre édité chez Talendier.
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19: En 1920, dans une Allemagne hantée par la défaite, l'humiliation du traité de Versailles et la peur des bolcheviks, un inconnu de 30 ans, Adolf Hitler, ancien combattant sans formation, crée le NSDAP, Parti ouvrier allemand national-socialiste, le Parti nazi donc. Un groupuscule d'extrême droite, violent, antisémite et anti-bolchevique, comme il y en a beaucoup d'autres en ce début agité de la République de Weimar. Le 9 novembre 1923, s'inspirant de Mussolini, Adolf Hitler tente de s'emparer du pouvoir par un putsch dans une brasserie de Munich, où le chef du gouvernement de Bavière tient un meeting, avec l'idée de marcher ensuite sur Berlin. Le putsch tourne au fiasco. Hitler est arrêté et jugé. À partir de 1933, Hitler célébrera tous les ans l'anniversaire de ce putsch comme une date historique.
21: L'anniversaire du putsch sanglant déchaîné en 1923 par le parti hitlérien est l'occasion d'un nouveau rassemblement à Munich des forces nationales socialistes. On se souvient que les nazis tentèrent de s'emparer de la ville. Leur cortège fut dispersé par la police. Au cours de la fusillade, 16 partisans de Hitler trouvèrent la mort. Leurs cercueils ont été exhumés et transportés à la Feldherrnhalle, où la foule sera admise à venir les saluer avant leur transport au temple d'honneur érigé sur la Königsplatz.
19: Après 9 mois en prison, où il commence à rédiger son Mein Kampf, Hitler change de stratégie pour accéder au pouvoir, non plus par la force, mais par les élections, en utilisant la démocratie afin de mieux la détruire. Comme l'écrit alors Joseph Goebbels, « Si la démocratie est assez stupide pour nous offrir des cartes de transport gratuites et des indemnités parlementaires, c'est son problème. Nous entrons au Reichstag comme des loups dans la bergerie. » Mais le grand tournant arrive avec la crise de 1929 qui touche de plein fouet l'Allemagne. Au début des années 30, le parti nazi compte 25 000 nouveaux adhérents chaque mois. Lors des élections de 1932, avec 37% des voix, il devient la première force politique du pays, accédant auprès des élites à une forme de respectabilité, tout en attisant dans la rue un climat de violence et d'intimidation. Christian Ingrauer, je l'ai évoqué, c'est un mystère, vous utilisez le mot dans votre livre, d'énigme, qui depuis plus de 80 ans continue de nous hanter. Les Allemands étaient-ils nazis? Alors pour le savoir, voyons peut-être le début de cette histoire. Comment s'est faite la rencontre entre les Allemands et ce petit parti nazi qui était né quand même dans une quasi-indifférence en 1920?
13: Oui, je pense qu'on peut dire qu'en effet, il est né à la fois dans l'effervescence et dans une certaine indifférence. C'est un parti qui détonne un peu de tous les côtés. Il s'inscrit dans une mouvance ethno-nationaliste, Völkisch, qui est une mouvance plutôt élitiste. Or, c'est un parti qui se peut plébéien et un parti qui finit par devenir un mouvement de masse. C'est un parti qui professe un nationalisme extrêmement agressif et agite la violence dans la rue, alors que ce mouvement Völkisch voudrait mener une révolution par le haut.
19: Völkisch, ça veut dire populaire.
13: Völkisch, ça veut dire ethno-nationaliste, on dirait plus.
19: Oui,
13: si on dit populiste, on loupe le côté racial. Donc, c'est aussi un parti qui n'a pas choisi choisi la voie légale au départ entre 1919 et 1923, et donc c'est un parti qui ne fait rien pour gagner des élections. Donc la rencontre avec le peuple, elle se fait beaucoup plus tard.
0: Ouais. Est-ce que dans les années 20, la fin même entre 20 et 30, est-ce que les Allemands sont antisémites plus que d'autres pays d'Europe?
13: Georges Mosset racontait que si on avait demandé à un Allemand en 1900, on lui avait dit « Vous savez, mon vieux, il va se passer quelque chose dans, la prochaine moitié du siècle. »
0: Qui a demandé ça?
13: Georges Mosset, c'est un grand historien britannique. Et il disait « Si on demandait à un Allemand au début du siècle, vers 1900, s'il allait y avoir une tentative d'extermination, l'Allemand vous aurait répondu « Mais bien sûr, c'est parfaitement évident, les Français et les Russes sont capables de tout. » Et ça dit les choses. Et pas les Allemands. Les Allemands ont une minorité juive qui est parfaitement intégré, assez déconfessionnalisé, et donc il y a bien entendu un antisémitisme allemand qui existe et qui est relativement vivace, qui a recommencé même à augmenter pendant la Première Guerre mondiale, mais l'Allemagne ne se distingue pas à ce moment-là.
0: Le livre Mein Kampf, qu'Hitler donc commence en prison et qui paraîtra dans sa première version en 1925, est-ce qu'il va rencontrer un certain succès parmi les Allemands?
13: Le livre commence à être vraiment lu à partir de 1929-1930, c'est-à-dire qu'au départ, il n'est pas spécialement lu, et quand commencent à venir les premiers succès électoraux, que Hitler et le mouvement commencent à percer au plan électoral, au plan de l'Allemagne, les gens commencent à le lire pour savoir à qui ils ont affaire.
0: Et donc, à partir de la crise 1929, c'est là que le parti nazi va véritablement décoller avec cette nouvelle stratégie de passer par les élections, avec cette vision assez terrifiante de vouloir entrer dans la bergerie comme des loups.
13: Cette stratégie, ils ont essayé dès à partir de 1924, mais je rappelle qu'en 1928, ils font 2,08% et donc cette stratégie, elle ne fonctionne pas. Le parti n'a pas de succès auprès des électorats allemands avant deux choses, avant le mouvement de renégociation des indemnités que doit l'Allemagne pour la responsabilité de guerre, et ensuite, bien sûr, la crise économique qui est absolument désastreuse entre 1929
0: et 1931. On est vraiment dans une crise terrible, beaucoup plus terrible qu'en France.
13: Bien plus terrible en France, parce que l'Allemagne est un pays qui est beaucoup plus ouvert aux capitaux étrangers, donc la déflation a commencé aux États-Unis et elle touche de plein fouet avec des taux de chômage qui sont absolument himalayens. Hein. Dans la ville de Wuppertal, on arrive à pratiquement 78%, dans certains quartiers, à 78% de chômeurs.
0: Et donc, à partir de 1929, il y a une progression, enfin au début des années 30 en tout cas, du vote nazi. Est-ce qu'il y a des groupes sociaux plus ou moins représentés dans ce vote?
13: Alors, il y a plusieurs sociologies. La sociologie des votants, c'est une sociologie qui est plutôt jeune, qui est plutôt rurale et qui vient plutôt de la droite. C'est-à-dire que le succès des nazis se fait sur l'effondrement de la droite traditionnelle, droite nationaliste d'abord et ensuite droite modérée.
0: Et les groupes les moins représentés, j'ai lu dans votre livre, vous parlez des catholiques, des ouvriers et des chômeurs.
13: Oui.
0: C'est étonnant parce que les chômeurs, on pourrait penser que justement, ils vont voter pour Hitler.
13: Mais en fait, c'est plutôt un vote d'angoisse. Le vote nazi, c'est un vote d'angoisse du déclassement, et donc les chômeurs sont déjà dans la difficulté, et la plupart du temps ils votent plutôt pour des partis de gauche, sociaux-démocrates et dans une certaine mesure et communistes dans l'autre.
0: Est-ce qu'on peut dire que les Allemands n'ont pas eu encore une expérience de la démocratie puisqu'ils sont passés de l'Empire allemand à la République de Weimar qui est très très faible, et ils espèrent encore un homme fort qui va les sauver?
13: J'ai pas réfléchi les choses dans ces termes-là. Moi, j'ai toujours pensé que malgré tous ses défauts, l'Empire allemand était malgré tout une monarchie constitutionnelle représentative. Que même pendant la guerre, les communistes indépendants, c'est-à-dire les futurs spartakistes, n'ont pas été inquiétés outre mesure. Et donc, ce sont déjà les comportements électoraux sont des comportements de démocratie. Donc, je n'ai pas l'impression qu'ils aient spécialement cherché un sauveur.
0: Pas ça le problème.
13: Non.
0: Robert Weizmann, un ministre prussien, est interviewé en 1932 par la radio française où il exprime son optimisme.
2: La pression incroyable que la misère financière fait peser sur le pays a radicalisé les électeurs. Plusieurs millions de chômeurs, la souffrance dans les familles, l'absence de cette tenue morale que donne le travail ont poussé les hommes vers le communisme. pour le parti bien connu de Hitler. Ceux-ci construisent leur influence sur la promesse d'un bien-être futur, promesse devant laquelle capitulent les malheureux. Mais quelle que soit l'augmentation qui résultera pour ces partis des prochaines élections, ils ne deviendront jamais assez forts pour arriver à prendre à eux seuls le gouvernement.
0: Robert Weissmann, homme politique allemand, donc, qui dans un an sera déchu de sa nationalité et contraint à l'exil. En 1932, le parti d'Adolf Hitler est devenu la première force politique en Allemagne, un pays frappé par un chômage de masse. Ce parti, radical et anti-parlementaire, a acquis dans toutes les classes de la société une forme de respectabilité, ajustant adroitement son discours aux uns et aux autres, mais promettant à tous la construction d'une rassurante communauté du peuple. Et dans le même temps, le parti nazi occupe l'espace public par des défilés de SA, les sections d'assaut, spectaculaires et inquiétants, qui agressent à coups de matraque, brandissent saluts nazis et drapeaux à croix gammée. En maniant habilement le grand écart entre voix légale et violence de rue, le parti nazi voit avec appétit s'ouvrir devant lui la perspective du pouvoir. Avec près de 40% des voix, Adolf Hitler est en position de force pour être nommé chancelier. En décembre 1932, le président Hindenburg, qui cherche un moyen de sortir l'Allemagne de la crise, confie le gouvernement à un militaire, le général von Schleicher. Sa double mission, s'opposer aux violences des SA et mener une politique interventionniste pour lutter contre le chômage. Une politique dont ne veulent pas les milieux conservateurs, qui intrigue en janvier 1933 pour pousser Hindenburg à nommer Hitler chancelier. Le conservateur von Papen, appuyé par les milieux financiers et industriels, réussit finalement à convaincre Hindenburg que la nomination d'Hitler permettrait à la fois de domestiquer les nazis et d'obtenir une majorité à l'Assemblée. Le 30 janvier 1933, enfin, après avoir démis von Schleicher, Hindenburg nomme Hitler chancelier du Reich. Goebbels note ce jour-là dans son journal « C'est presque un rêve, la chancellerie nous appartient ». Le soir même, Goebbels improvise dans les rues de Berlin une spectaculaire marche au flambeau des SA. Il prétendra qu'un million d'hommes y ont participé. Un chiffre très exagéré, il n'empêche, le spectacle exerce une forte fascination sur les Berlinois, comme cette jeune fille de 15 ans, Melita Maschmann, qui ce soir-là, dans son journal, qualifie ce défilé de « splendeur magique à l'idée d'une communauté populaire ». La radio allemande retransmet en direct la manifestation depuis les fenêtres de la chancellerie.
3: Nous sommes maintenant dans la pièce où se trouve le nouveau chancelier du Reich, Adolf Hitler. Écoutez pendant quelques instants la musique et la joie des foules qui défilent sous la fenêtre. Nous entrons dans le bureau d'Adolf Hitler. Baigné de lumière, il se tient à la fenêtre et admire le défilé de la SA, de la foule qui l'acclame. La radio vous permet de vivre ces instants impressionnants, énormes, historiques, dont nous ne pouvons pas encore apprécier l'immensité.
0: Christian Ingrao, on a souvent dit qu'en janvier 1933, Adolf Hitler est arrivé au pouvoir par les élections, qu'il a été élu par les Allemands. Qu'en est-il exactement ?
13: Eh bien non. L'accession au pouvoir d'Hitler se passe dans une atmosphère qui est extrêmement ambiguë. Il y a eu deux élections législatives en 1932. La première a été un triomphe, la deuxième a s'est conclue par un recul de près de 10% des voix.
0: Oui,
13: et le parti
0: assez étonnant,
13: vit
0: ouais.
13: En fait une crise qui est très importante. Goebbels songe même, il me semble, au suicide. Et donc il y a comme une divine surprise de ce qui est en train de se passer. En fait, la démocratie est bloquée depuis 1930 en Allemagne. Le président gouverne par décret. Il faudrait sortir de cette espèce d'état d'exception. Et pour sortir de cet état d'exception, eh bien, il y a un éléphant dans le corridor. Cet éléphant, c'est le NSDAP et les conservateurs.
0: Nazi, ouais.
13: Les conservateurs essayent de dompter cet éléphant. Et évidemment, le calcul d'une immense irresponsabilité s'avère faux.
0: Parce qu'ils pensent vraiment que Hitler, on peut l'utiliser. Quoi. quoi.
13: Et c'est comme exactement. Il pense avoir mis en place un cabinet dans lequel les nazis sont minoritaires, dans lequel Hitler est flanqué de deux vice-chanceliers, dans lequel les nazis ne tiennent que quelques ministères et pas tous les principaux. Et donc, il pense qu'ils vont réussir à contrôler la bête.
0: Mais quel est l'intérêt de ces gens ? Est-ce que l'idée, c'est un peu... plutôt Hitler que les communistes, comme
13: bien
0: un
13: entendu.
0: Peu en France, on aura plutôt Hitler que Blum.
13: Oui, il y a une double idée derrière tout ça. La première, c'est qu'il y a une grande compatibilité entre ce que donne à voir le national-socialisme et ces nationalistes, ces conservateurs nationalistes de droite très dure, très conservatrice, et au fond, l'idée qu'avec Hitler, l'ordre va revenir, que les communistes seront combattus et que seront mis en place des politiques seront... On dirait business friendly maintenant, est assez courant. Donc première chose, il y a une espèce de convergence entre les partis traditionnels de droite conservateurs et le national-socialisme. Et de l'autre, il y a aussi une sous-estimation très forte. Vous êtes en face de gens qui sont issus des élites financières et culturelles et qui pensent qui pensent Hitler comme un caporal bohémien et les nazis comme des marginaux arrivistes et imbéciles.
0: Ouais, le parti nazi tient un discours différent aussi en fonction des personnes, des groupes sociaux auxquels il s'adresse, même si effectivement ce n'est pas les élections qui l'amènent au pouvoir, mais enfin il a quand même 40%, il est le plus gros parti, donc il est comme dit, c'est l'éléphant au milieu de la pièce. Quoi.
13: Oui, en termes électoraux, c'est le parti le plus important en Allemagne, mais il n'y a jamais eu une majorité d'Allemands qui ont voté pour le national-socialisme, y compris même dans les référendums, le référendum de 1933. Ce qui est intéressant, c'est que c'est ce qu'on appelle un Volkspartei, c'est-à-dire un parti qui transcende les classes sociales. Le nazisme, ça n'est pas que le NSDAP, c'est aussi toute une constellation d'organisations dans lesquelles on peut s'investir et mettre en place des pratiques militantes qui sont à 10 000 lieues de l'image qu'on peut avoir du parti. Et donc, par cette organisation-là, le NSDAP tient des discours et tient des formes de mobilisation qui vont pouvoir créer des liens dans l'ensemble de la société.
0: Et la gauche, est-ce qu'elle a sa part de responsabilité dans cette arrivée au pouvoir de Hitler ? Donc il y a un parti communiste, le KPD, qui prend pour cible principale les sociodémocrates, qu'ils appellent les sociotraîtres, avec lequel il n'est pas question de s'unir. C'est une ligne qui est dictée par Staline. Est-ce qu'il y a une division à gauche qui aussi peut être responsable de l'arrivée au pouvoir d'Hitler ?
13: Alors, je ne suis pas sûr qu'on puisse dire qu'elle est responsable de l'arrivée. La responsabilité majeure, elle vient quand même de la droite. Qui ouvre et propose le pouvoir à Adolf Hitler. Il y a une responsabilité à gauche qui est de n'avoir pas, alors que le régime commence avec une très grande majorité à gauche, il n'y a jamais eu de proposition de ce qu'on appelle maintenant, depuis 1936, le Front Populaire. La stratégie, c'est classe contre classe.
0: Ça arrivera après, justement.
13: La stratégie, c'est classe contre classe. Les deux partis, de toute façon, il y a du sang entre les deux partis. C'est ça aussi qu'il faut comprendre. La SPD a réprimé la révolution spartakiste, et pour la réprimer, elle a fait appel à des corps francs d'inspiration fascistoïde. Donc il y a des morts
0: haines.
13: Sur la conscience, il y a des haines suffisamment jeunes pour qu'elles soient encore très très vivaces, moins de deux décennies. Et donc la stratégie classe contre classe est évidemment une stratégie qui est délétère en ce qui concerne la question du vote. Et les socialistes ont eux aussi leur responsabilité parce qu'ils ne sont jamais montrés très ouverts. C'est un des partis.
0: Alors que c'est des partis qui sont quand même très représentés au Parlement.
13: Très implanté socialement et très représenté au Reichstag.
0: Chez les ouvriers,
13: ils ont des représentations qui sont extrêmement nombreuses, oui, bien sûr.
0: Donc, Hitler, qu'on prend pour une marionnette, finalement, va retourner la situation.
13: C'est là que c'est très intéressant, c'est que là où les conservateurs pensaient qu'ils avaient en face de Hitler et quelques pelés et tondus, ils ont en fait déjà une machine qui fonctionne très bien et qui a des ramifications dans toute la société, dans la police, dans la haute fonction publique, etc. etc. Et donc là où les conservateurs espéraient que Hitler serait incapable de gouverner parce qu'il n'aurait pas de force vive, il y a déjà tout un appareil, une technostructure qui est déjà au service.
0: De la part d'Hitler, c'est un plan quand même assez conçu à l'avance. Ou c'est une divine surprise, pour citer Maurras.
13: On n'a pas de plan formulé disant nous allons mettre en place une stratégie qui passera par la conquête de la rue, la conquête des cabinets et la conquête électorale. Il n'en reste pas moins que tout ça s'est fait avec un pragmatisme et un opportunisme qui était aussi au service d'une vision stratégique et ça a fonctionné, ça a fini par fonctionner.
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1: Une fois Adolf Hitler nommé chancelier le 30 janvier 1933, les événements s'enchaînent très vite. Celui en qui certains à droite voyaient une marionnette facilement manipulable, en réalité organise rapidement la mise au pas de la société allemande en vue de transformer la démocratie en dictature. Première étape, Hitler, le 1er février, fait dissoudre le Reichstag. De nouvelles élections sont prévues pour le 5 mars. Dans son gouvernement, Hitler n'a que deux ministres nazis pour l'instant, Hermann Göring et Wilhelm Frick. Mais ils ont la haute main sur la police et le 22 février, ils recrutent 50 000 nouveaux policiers dans les rangs de la SA et de la SS. La violence nazie devient donc légale. Et la campagne électorale se déroule dans un climat d'intimidation et de violence. Et le 27 février, soit une semaine seulement avant les élections, un événement mystérieux et terrible va servir de prétexte idéal pour accélérer la répression politique.
2: Le gardien a éclairé le passage et nous avons pu continuer vers la salle plénière. On sentait déjà l'odeur de brûlé. Devant la salle plénière, des papiers étaient éparpillés. Derrière le fauteuil du président, j'ai vu une grande flamme. Le lieutenant a tout de suite dit « Incendie criminel, sortez vos pistolets ».
1: Dans la nuit du 27 au 28 février 1933 à Berlin, des policiers découvrent un violent incendie qui ravage le Reichstag, le Parlement qui symbolise la démocratie allemande. Immédiatement, les nazis sont vus par leurs détracteurs comme les auteurs de l'incendie criminel, tandis qu'au gouvernement, les nazis accusent les communistes. Marinus van der Lubbe, 28 ans, communiste néerlandais, arrêté sur les lieux mêmes de l'incendie, est présenté comme l'exécutant du complot. Dès l'annonce de l'incendie et avant tout début d'enquête, la radio allemande, désormais aux ordres de Goebbels, affirme que les communistes ont mis le feu au Reichstag. Mais surtout, le matin du 28 février, le gouvernement décide la suspension de toutes les libertés constitutionnelles. Liberté individuelle, liberté d'expression, de réunion, d'association. Tout individu suspecté de nuire à la sûreté de l'État peut être arrêté sans mandat. Les premiers visés sont les communistes et les socialistes. Leurs locaux, leurs journaux sont fermés. Un contexte de violence politique qui rend impossible une campagne électorale normale et équitable. Sans surprise, le parti nazi progresse nettement aux élections législatives du 5 mars. Mais encore une fois, sans obtenir la majorité absolue, il semble que les Allemands résistent encore un peu à la pression. Ce « problème » entre guillemets sera vite réglé. Pour pouvoir gouverner seul, une loi est adoptée le 23 mars 1933 qui accorde les pleins pouvoirs à Hitler. Cette date marque la fin de la démocratie qui était née avec la République de Weimar. Pour avoir le droit de voter à nouveau, les Allemands devront attendre 1946, après la capitulation du Troisième Reich. Christian Ingrau, en 1933, donc, commence la mise au pas de la société allemande voulue par Hitler, donc répression politique, persécution des Juifs et propagande, c'est ça les grands thèmes.
3: Et intimidation, exactement, et intimidation. Avec un certain nombre de lois qui, pour ça, c'est à la fois ceux qu'on pourrait appeler les déviants raciaux, donc les Juifs, tziganes, dans une certaine mesure, et puis les déviants politiques et sociaux, et qui permet, par la mise en place de ce qu'on appelle l'internement de protection, le Schutzhaft, qui permet l'internement administratif, en éliminant la voie légale.
1: Oui, c'est ça, il n'y a plus de juges. Des camps de concentration sont créés très rapidement, le camp de Dachau notamment, les syndicats sont supprimés, la persécution des Juifs, donc, et loi de Nuremberg. Bon, je ne vais pas raconter tout, voilà, c'est une montée en puissance dans les années 30.
3: Irrésistible. Oui. C'est ça, ce qui était très intéressant dans le récit que vous avez fait, c'est qu'on voyait bien le domino qui se mettait en place et la succession de ces textes et de ces
1: votes. Et c'est quelque chose qui continue, justement.
3: Qui continue pendant pratiquement 18 mois, hein, jusqu'à l'été 1934, date à laquelle le processus est complet. Mais là où les conservateurs pensaient avoir le contrôle de l'évolution l'évolution politique, ils se sont fait damer le pion immédiatement,
1: hein,
3: dès le premier jour, et ils n'ont plus jamais été capables de reprendre une once de contrôle.
1: Pour la question de l'adhésion des Allemands, qui ne sont ni communistes, ni socialistes, ni juifs, ni tziganes. Est-ce que les Allemands sont pris au piège dans une dictature qui interdit toute marge de manœuvre ou est-ce qu'ils adhèrent pleinement à ce nouveau régime nazi ?
3: Il est très difficile d'avoir une analyse binaire. C'est-à-dire que ils sont pris entre ces deux pôles et donnent des réponses qui sont de l'ordre d'un camaïeu. C'est-à-dire que là où on pourrait surprendre vos auditeurs, c'est de dire que les socialistes ont voté l'approbation du discours de politique étrangère d'Adolf Hitler. Il y a un certain nombre de points qui font consensus, qui est totalement transpartisan et qui font que des socialistes, voire même des communistes, pouvaient approuver un certain nombre de mesures. Et c'est en jouant sur ce camaïeu qu'on arrive à comprendre les choses. Il y a effectivement des gens pour lesquels on trouvera une résistance existentielle, souvent des catholiques, des hommes de droite, mais aussi bien sûr des gens de gauche. Mais la plupart des individus se placent sur un éventail, un arc-en-ciel qui va de la réticence à un accord plus ou moins ouvert et plus ou moins enthousiaste.
4: Qu'est-ce qui compte le plus pour les Allemands ? C'est la reprise économique qui peut éventuellement arriver ou est-ce que c'est une idéologie, une vision du monde qui leur donne une sorte de... une promesse d'avenir, c'est le mot que vous utilisez, une revalorisation aussi de l'identité allemande ?
3: Pour moi, il y a trois axes qui constituent des axes d'adhésion. Le premier de ces axes, c'est bien entendu la situation économique et le fait que, dictature des apparences, apparence de la dictature... les nazis prennent le pouvoir à un moment où le cycle se retourne et où recommence un cycle de croissance et dans lesquels ils vont recueillir les fruits des politiques de relance qui ont été mises en place, notamment par von Schleicher,
4: par le général von Schleicher, Hitler,
3: qui avait été le dernier et le gouvernement Brüning. Dès 1936, il faut le rappeler, hein, donc c'est très très rapide, le plein emploi est quasiment de retour. Donc il y a une sorte de miracle économique qui se met en place et qui va jouer beaucoup. Deuxième axe, les nazis mettent en place tout un ensemble de politiques qui passent d'une part par les syndicats, de l'autre par le cadre du travail, en troisième lieu par tout un ensemble de politiques, notamment des prêts à taux zéro, des magasins, des dons en nature, etc., dans lequel ils montrent qu'ils sont en train de construire cette Volksgemeinschaft, cette ethno-communauté populaire, qui était la figure d'une communauté prospère et heureuse, qui désignait le futur de l'Allemagne selon les nazis.
4: Ça, c'est une politique sociale ?
3: C'est une politique sociale, exactement. C'est une politique sociale qui préfigure un peu, non point tant tout à fait la société de consommation, parce qu'il y ait question de consommation, mais ça reste très frugal, mais une politique dans laquelle il y a une question de loisirs, il y a une question d'attention aux conditions de travail, tout en mettant en place aussi des politiques d'ergonomie avec une hyper-rationalisation taylorienne des postes de travail. Mais les Allemands peuvent acquérir l'impression que les nazis ont promis un certain nombre de choses, le retour du travail et la mise en place de cette Volksgemeinschaft, de cette communauté populaire, et qu'ils sont en train de le faire.
4: Et le troisième axe ?
3: Et le troisième axe, c'est un axe de réparation de l'injustice qu'a été la Première Guerre mondiale et le traité de Versailles, et etc. Et donc, ça, c'est un axe aussi qui transcende complètement l'arc partisan. Ça va des socialistes jusqu'à l'extrême droite. Et le chancelier qui se dit Friedenskanzler, c'est-à-dire chancelier de la paix, dit aussi qu'il va rendre à l'Allemagne son rang parmi les nations. C'est pas tout à fait de l'impérialisme. Vous voyez, c'est d'abord et avant tout de la réparation. L'impérialisme, ça vient après 39.
4: Vous dites dans votre livre, avec Johann Chapoutot et Nicolas Patin, que le nazisme n'est pas un totalitarisme, que c'est plutôt une société de participation, une dictature de la participation. Qu'est-ce que vous voulez dire ?
3: Alors, ce qu'on veut dire par là, c'est d'abord, c'est la première chose, c'est qu'on est très méfiant vis-à-vis du concept de totalitarisme qui a été développé tout au long de son existence selon des agendas qui étaient des agendas souvent politiques. Hein. On le retrouve chez quelqu'un comme Hannah Arendt. Ce qu'on est en train de dire ici, c'est qu'il faut essayer d'affiner les choses. Pour Hannah Arendt, la condition sine qua non d'une dictature, c'est le fait que les individus soient atomisés et qu'il n'y ait plus d'appui social.
4: Ouais.
3: Nous, ce qu'on essaie de montrer en parlant de dictature de la participation, c'est que dans les faits, il y a tout un ensemble d'organisations qui exercent à la fois du contrôle et qui amènent les individus et les groupes sociaux à participer à tout ça. Donc, les gens sont entre l'intimidation et l'attrait, la séduction, etc.
4: Oui, vous dites qu'il faudrait une force d'âme peu commune pour résister à l'attraction de ce système émotionnel.
3: Oui.
4: Ça veut dire qu'aussi, est-ce qu'il y a eu quand même une forme de résistance chez les Allemands durant ces années 30 ?
3: Bien sûr, il y a des formes très, très diverses de résistance. Vous avez des résistances qui sont de l'ordre du religieux. Les catholiques, notamment...
4: Oui, ils protestent contre l'assassinat des malades mentaux, voilà, par exemple, en 1941.
3: Voilà, ils protestent aussi contre plein de choses. C'est-à-dire que quand, en Bavière, on enlève les crucifix des écoles, ils mettent en place des manifestations, et des manifestations qui vont obtenir le renvoi du responsable de la chose. Donc vous voyez, c'est pas totalitaire du tout ça. Et puis vous avez des résistances communistes, socialistes, des réseaux qui se mettent en place. Comme c'est un parti qui transcende les appartenances de classe et partisanes, eh bien on peut dire aussi que la résistance transcende les appartenances de classe et partisanes. On en a un peu partout.
1: Depuis la création du parti nazi en 1920 et depuis la publication de Mein Kampf, qui de 1929 jusqu'à la fin de la guerre sera vendu à près de 11 millions d'exemplaires, Adolf Hitler expose sans embâge son ambition raciste et expansionniste, se débarrasser des juifs et des tziganes au nom d'une théorie raciale qui désigne la race dite aryenne comme supérieure, et deuxième ambition, liée à la première, une militarisation expansionniste vers l'Est au nom du concept de Lebensraum, l'espace vital. Sans grande surprise donc, lorsqu'il arrive au pouvoir en 1933, Hitler ordonne à l'état-major de réarmer rapidement et massivement en vue de la conquête et de la colonisation d'une partie de l'Europe. En août 1939, quelques jours avant l'invasion de la Pologne, un général allemand prend note des ordres reçus de ses chefs. Fermer son cœur à toute pitié, agir avec brutalité, 80 millions d'Allemands doivent obtenir ce à quoi ils ont droit. Fin de citation. Un mot d'ordre qui sera exécuté.
5: De l'océan glacial arctique jusqu'à la mer Noire, soit sur un front de près de 3000 km, les forces allemandes ont pris position. Les divisions finlandaises et roumaines marchent aux côtés des armées du Reich. L'Italie, la Hongrie, puis la Slovaquie se sont jointes à la croisade anti-bolchevique.
1: Un exemple parmi d'autres, celui de Walter Mattner, un policier autrichien enrôlé dans l'armée allemande et par ailleurs père de famille. En 1941, il participe à l'invasion de l'Union soviétique au sein d'un Einsatzkommando, une des unités mobiles chargées de l'extermination des juifs et des partisans. L'intérêt de ce personnage est qu'il écrit régulièrement à sa famille, ce qui permet de connaître à chaud, si je puis dire, les sentiments qu'il éprouve. Le 3 octobre 1941, en Biélorussie, Walter Mattner participe au massacre de Moguilev, où 2273 juifs seront assassinés. Et voilà ce que la veille, il écrit à sa femme. Je mets en garde les auditeurs, ce texte est très violent. « Je me suis porté volontaire pour une action spéciale demain. J'ai pris avec moi 28 balles. Ça ne suffira probablement pas. » Cela concerne 1200 juifs qui, n'importe comment, sont trop nombreux dans la ville et doivent être abattus. J'aurai de belles choses à te raconter à mon retour. » Le 5 octobre, Walter Mattner écrit de nouveau à sa femme. « J'ai donc participé à la grande mort en masse d'avant-hier. Mes mains ont quelque peu tremblé au moment de tirer, mais on s'y habitue. Au 10e véhicule qui a mené les Juifs, je visais calmement et tirais de façon sûre sur les femmes, les enfants et les nourrissons, conscient du fait que j'ai moi-même deux nourrissons à la maison. » Les nourrissons volaient en grands arcs de cercle et nous les éclations en vol avant qu'ils ne tombent dans une fosse ou dans l'eau. Il faut en finir avec ces brutes qui ont jeté l'Europe dans la guerre. Je me réjouis vraiment. Beaucoup disent ici que quand nous rentrerons bientôt dans la patrie, ce sera le tour de nos juifs locaux. Mais bon, je ne dois pas t'en dire plus jusqu'à ce que je rentre à la maison. Christian Ingraue, c'est donc l'extrait d'une lettre que vous citez dans un de vos livres « Croire et détruire les intellectuels dans la machine de guerre SS ». Ces lettres nous décrivent des crimes d'une violence extrême. Comment interpréter le détachement de cet homme, donc Walter Mattner, le détachement avec lequel il raconte ces massacres de juifs, des nourrissons en particulier ?
3: Alors, c'est une lettre très singulière, hein, bien sûr. On n'en a pas beaucoup comme ça. L'une des hypothèses, c'est que l'espace d'intimité, qui est celui du couple, fait que les hommes se délivrent plus et racontent plus de choses.
4: Peut-être que la femme aussi, elle pense que pareil.
3: La femme, bien sûr. Seconde chose, quand on s'intéresse à ce massacre à Moguilev, les bébés qui volent en arc de cercle sont une pratique attestée, mais ce n'est pas lui qui le fait. Ce sont des auxiliaires lettons, baltes, qui font ça. Et donc, il les témoin de la pratique sans le faire lui-même. Et il y a quand même quelque chose qui est de l'ordre de l'effraction traumatique derrière tout ça, hein, qui se met en place. Il n'en reste pas moins que ce document est extrêmement intéressant parce que dans les interstices du texte que vous avez lu, il y a aussi, quand il dit qu'il a lui-même des nourrissons, ce qu'il dit juste après, c'est qu'il le fait. Il fait ce qu'il est en train de faire à ces nourrissons-là pour qu'ils n'arrivent pas à la même chose aussi impropre. Et donc,
4: oui,
3: on a ici une rhétorique défensive.
4: Oui.
3: On a aussi ici une rhétorique défensive qui est la rhétorique principale de de génération du consentement des tireurs à l'horrible, l'atroce besogne qu'ils sont en train de...
4: C'est le permis de tuer.
3: C'est le permis de tuer par angoisse existentielle, oui.
4: Vous pensez que c'est l'angoisse, c'est pas une participation.
3: Il est persuadé, comme nombre des gens de ces Einsatzkommando, Einsatzgruppen, il est persuadé d'être embarqué dans la guerre existentielle qui va décider de l'être ou du non-être de la germanité. C'est dit comme ça en allemand. Mmh. Et donc, s'il ne fait pas ça, alors les hordes soviétiques, quand elles dévaleront sur l'Allemagne, feront cela, et voire même plus, et eux ou nous. Exactement.
4: Ça veut dire qu'il a intégré la vision du monde nazi? La Weltanschauung.
3: Dans une certaine mesure, il l'intègre. C'est pas très étonnant. Il est policier. Il était déjà policier à Vienne, en Autriche. On sait que ce sont des formations qui sont extrêmement nazifiées. Et donc, il n'est pas très étonnant qu'il ait internalisé la mentalité exterminatrice nazie.
4: Donc, cet homme, c'est un policier autrichien d'ailleurs. Mais ce que vous décrivez aussi dans votre livre. Christian Ingrao, c'est que les hommes impliqués dans ces crimes n'étaient pas forcément des brutes, des marginaux, des fous, des hommes habitués à tirer. Il y avait aussi des hommes issus des élites traditionnelles, même des intellectuels.
3: Et même des intellectuels, oui, bien sûr. L'encadrement de ces groupes est confié à toute une génération de jeunes juristes, économistes, philosophes, linguistes, historiens, géographes. Il y a même un chanteur d'opéra au milieu. C'est cet encadrement qui est un encadrement d'abord et avant tout militant qui va déployer des trésors de rhétorique pour conduire une troupe qui jusqu'ici n'était pas meurtrière à tuer et à tuer beaucoup. Hein. Je voudrais juste rappeler un chiffre. Les Einsatzgruppen sont 3000. Ils sont actifs pendant 180 jours et ils vont tuer 550 000 personnes. Ça veut dire quoi? Si vous faites une règle de 3, ça veut dire que faire partie des Einsatzgruppen, statistiquement, c'est tuer une personne par jour pendant 6 mois. Chaque membre des Einsatzgruppen a donc 180 âmes sur sa conscience. Évidemment, c'est une statistique, ça n'a rien à voir avec la réalité, mais ça vous dit les niveaux de violence. Et pour arriver à ces niveaux de violence-là, il a fallu déployer des trésors de conviction et de rhétorique.
4: Et est-ce que ces hommes se droguent? Est-ce que ces hommes font des cauchemars?
3: Ils font des cauchemars, ils boivent comme des trous. Ouais. Dans les procédures d'après-guerre, on les voit avouer assez rapidement. La plupart du temps, ils trouvent une sorte d'instance du dire. Ils oscillent entre une pseudo-innocence, l'envie de refouler les choses, et puis ce vécu traumatique qu'ils ont tous ou presque internalisé.
4: À propos de la guerre de conquête, vous écrivez dans le livre Le Monde Nazi que les revendications internationales du parti nazi étaient une des raisons majeures de sa popularité, à égalité avec les promesses économiques et sociales. Ça veut dire que les Allemands étaient d'accord pour envahir toute l'Europe?
3: Non, il faut bien différencier l'avant 39 de l'après 39. Avant 39, Hitler dit « Moi, je suis un homme de paix, simplement je vais redresser les injustices qui ont été commises contre nous à Versailles. » Et là-dessus, encore une fois, il y a un consensus qui va des socialistes à l'extrême droite. Après, la politique impériale, c'est-à-dire la réalisation de ce Tausendjährigesreich, un grand Reich millénaire, de cet espace vital, etc., ce qui commence en septembre 1939 avec la Pologne, c'est autre chose. Et cette adhésion-là, elle se travaille après et elle est moins simple, elle est moins évidente.
4: Ça veut dire qu'on n'adhère pas? Est-ce qu'il y a des formes de résistance justement à ce moment-là, pendant la guerre?
3: Ça veut dire qu'on a
4: contre parce qu'il y a effectivement l'attaque de la France.
3: L'attaque de la France, ça par contre, ça, Hitler est au sommet de sa popularité avec l'attaque de la France parce qu'enfin il gagne la Grande Guerre.
4: Oui, ça, c'est la revanche.
3: C'est la revanche de 1918. On peut dire aussi la même chose, si vous voulez, de l'attaque de la Yougoslavie. Parce que l'armée qui va être envoyée contre les Yougoslaves, c'est une armée de Viennois, c'est une armée d'Autrichiens. Et donc, c'est comme se rejoue le 1er août 1914 dans cette dernière campagne. Donc, il y a toute une série de guerres de la revanche. Et la guerre en Pologne, elle a une double fonction. Elle est à la fois une guerre de la revanche et en même temps, elle est la guerre qui ouvre l'utopie parce que c'est là que se conquiert le Lebensraum. Et cette expérience impériale, les Allemands, ils sont pas préparés, mais ils vont très vite à la fois s'y habituer et en devenir, je vous dirais pas des partisans, mais ils en profitent. D'abord parce que toutes les politiques d'occupation sont une immense politique de prédation qui sert à essayer de maintenir le niveau de vie des Allemands pendant la guerre. Qu'en second lieu, le drainage des populations, des jeunes populations actives vers l'Allemagne fait que n'importe quel paysan allemand de 1941-1945 a jusqu'à 3 ou 4 aides agricoles gratuites.
4: Oui,
3: c'est une société esclavagiste, si vous voulez. Et n'importe quelle famille de classe moyenne peut, si elle le désire, prétendre à une jeune bonne ukrainienne ou soviétique. Souvent, c'est des jeunes filles qui sont des survivantes de massacres commis à l'Est et qui, dont ces gens disposent comme ils veulent.
4: Hein. Oui, c'est une progression sociale.
3: C'est une progression sociale, exactement, avec tout ce que ça peut avoir d'esclavagiste derrière tout ça. On a une société qui est quand même une société coloniale qui se met en place à ce moment-là.

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1: Je vous le demande, voulez-vous la guerre totale? Alors si vous la voulez, elle devra être encore plus totale et plus radicale que nous ne l'envisageons aujourd'hui.
2: Le 18 février 1943, deux semaines après la défaite allemande de Stalingrad, le ministre de la propagande d'Hitler, Joseph Goebbels, au Sportpalast de Berlin, devant 10 000 partisans nazis chauffés à blanc, prononce un discours célèbre où il appelle les Allemands à une guerre totale. Dans une fuite en avant tragique, la guerre totale aura bien lieu, terriblement meurtrière et destructrice. Elle durera plus de 2 ans. Entre juillet 1944 et mai 1945, l'armée allemande aura autant de tués ou de disparus que dans la période qui s'est écoulée depuis le début de la guerre, soit plus d'1 500 000 morts. Tandis que de mai à octobre 1944, les nazis continuent à mobiliser des trains pour conduire 600 000 juifs au camp de la mort d'Auschwitz-Birkenau. À l'automne 1944, sur le front ouest, la Wehrmacht s'obstine à résister aux forces alliées qui mettront des semaines pour en venir à bout au prix de lourdes pertes. Et le peuple allemand, comment voit-il son avenir ? Si les Allemands commencent à perdre leur confiance dans le Führer, Hitler, qui le 16 janvier 1945

0: Mais Hitler, qui avait juré que le Troisième Reich durerait 1000 ans, ne sait pas encore que ce message aux Allemands sera son dernier.
1: J'attends de chaque Allemand qu'il accomplisse son devoir jusqu'au bout et qu'il soit prêt à accepter tous les sacrifices qui lui seront demandés.
0: Christian Engrau, donc, c'est un tout petit extrait de ce long discours à la radio d'Hitler. Il appelle même à la jeunesse de s'engager jusqu'au sacrifice. Est-ce que les Allemands ont suivi Hitler dans cet appel à un sacrifice général ?
2: Eh bien, vous l'avez dit vous-même, il se passe quelque chose dans cette dernière année qui fait que la moitié des pertes que va subir la Wehrmacht dans cette guerre s'opère à ce moment-là. On pourrait penser que c'est parce que la Wehrmacht, tout simplement, baisse les armes et se met à fuir, etc. Mais c'est pas le cas.
0: C'est tout le contraire.
2: Les pertes soviétiques ne baissent pas. Or, la Wehrmacht, ça n'est plus une armée de jeunes hommes. C'est cette armée du désespoir, c'est aussi cette armée du désespoir, le Volkssturm, qui est composé de vieillards, d'enfants, etc. etc. Et les troupes à la fois soviétiques, mais surtout américaines, qui commencent à prendre l'habitude de faire prisonnier ces très jeunes membres de la Wehrmacht, prennent l'habitude de fouiller très soigneusement ces très jeunes hommes, ces enfants, de leur enlever leurs lacets, de fouiller s'ils n'ont pas des armes, parce que ils ont remarqué qu'ils étaient capables de se remettre à tuer immédiatement. C'est-à-dire que ils profitent du moindre...
0: Vous voulez dire quand on les libère
2: Non, quand on les fait prisonniers, s'ils cachent des armes, ils essayent de tuer, jusqu'à être tués.
0: Donc, là, on est quand on est au début 1945.
2: Au début de l'hiver, 1944-1945, c'est valable en novembre-décembre.
0: Vous voulez dire qu'ils sont complètement dans le fanatisme ils suivent
2: J'emploierai pas le mot de fanatisme, ouais. Parce que je pense que ces gens sont persuadés que la tornade de violence qui va s'abattre sur eux va signer la fin de l'Allemagne, mais une fin au sens physique du terme. Le dernier rapport d'opinion du SD dit certes, on tente...
0: SD, c'est le service,
2: SD, voilà, c'est
0: secret,
2: le service de renseignement de la SS. Ouais. Et une des phrases de ce rapport dit en substance, certes, virgule, on tente nerveusement de se rassurer, une nation ne devrait quand même pas être exterminée jusqu'au dernier homme, la dernière femme et le dernier enfant. On a envie d'être freudien ici, dire voilà une dénégation, c'est-à-dire l'annoncer au plan de la conscience d'un annoncé enveloppé de sa négation. On ne va pas exterminer une nation jusqu'au dernier homme, la dernière femme et le dernier enfant, c'est bien qu'on va le faire. C'est eux qui le feront. Et donc les Allemands sont persuadés que c'est la fin de l'Allemagne au sens politique et territorial du terme, mais aussi au plan physique. Et c'est comme ça qu'on peut expliquer les milliers et milliers de suicides qu'on observe à Berlin en avril, mai, juin 1945.
0: À Berlin spécifiquement.
2: On a le cas aussi bien documenté de la petite ville de Demmin, dans lequel on a plusieurs centaines de suicides, qui sont souvent des féminicides. D'abord, les hommes tuent leurs femmes avant de retourner l'arme contre eux quand ils le font, etc. etc. Mais le suicide par désespoir, et est extrêmement, extrêmement présent.
0: Est-ce que les Allemands ont le sentiment qu'ils sont allés très très loin aussi par la Shoah, l'extermination des Juifs, et que du coup, il faut absolument qu'ils gagnent, qu'ils vont devoir payer...
2: Goebbels dit « nous avons brûlé nos vaisseaux », oui. Je suis pas sûr qu'on puisse demander aux Allemands et observer chez les Allemands une cohérence dans leur système de représentation. C'est-à-dire qu'ils s'estiment qu'ils ont été les victimes de bombardements dans lesquels leur population a rôti, que voilà, ils étaient dans une guerre, que cette guerre se menait contre les Juifs, que les Juifs étaient aussi responsables de ces bombardements, etc.
0: Mais...
2: Bref, c'est aussi ça, si vous voulez, le fait d'avoir internalisé la Weltanschauung nazie. C'est une guerre raciale et donc peu importe l'adversaire. Et effectivement, les Allemands sont suffisamment désespérés pour adhérer à tout cela. Et en même temps, bien sûr, ils font tout ce qu'ils peuvent pour fuir les Soviétiques et aller plutôt se rendre du côté des Américains, parce qu'ils estiment quand même qu'ils ont plus de chances de survie de ce côté-là.
0: Est-ce que les Allemands pensent réellement qu'ils forment une race supérieure ?
2: Non ! Ils pensent pas, ils ont pas cette intellectualité-là. Ils sont pas en train de se dire, mais évidemment, avec mon nez aquilin et mes yeux bleus, je suis fait pour dominer. Ils disent pas ça. Mais par contre, ils trouvent très normal que les patates et la viande viennent
0: de France
2: ouais. ou d'Ukraine, et que la petite bonne qui est là, ils aient pas à la payer, et que c'est normal qu'ils en aient une.
0: Qu'est-ce que les Allemands ont su de l'extermination des Juifs et des Tziganes ? Est-ce que le pouvoir nazi a cherché à cacher cela aux Allemands ?
2: Bien entendu, le pouvoir nazi essaye de cacher tout cela. Le degré de connaissance que peuvent avoir les ensembles des opinions publiques, que ce soit les Alliés, les Soviétiques, etc., c'est une question très compliquée. Et il faudrait quasiment prendre groupe par groupe. Ce qu'on sait, par exemple, c'est qu'un massacre comme celui de Babi Yar, 29-30 septembre 1941, 33 371 Juifs tués en deux jours par la groupe A à Kiev.
0: Ouais.
2: C à Kiev. Ce massacre est connu dans toute l'Europe. Mais d'un autre côté, ils sont aussi, comme Walter Mattner, qui a été cité dans un épisode précédent, ils sont aussi convaincus.

0: vu que les Juifs, au fond, sont des protagonistes de cette guerre et qu'ils ils en subissent les premiers feux.
1: Est-ce que l'adhésion au nazisme s'est arrêtée le 8 mai 1945 chez les Allemands, donc avec la capitulation du Troisième Reich ?
0: Mon hypothèse à moi, c'est que ce qui tue le nazisme n'est pas la défaite. Ce qui tue le nazisme est, comme je vous le disais, une sorte de système culturel de désangoissement qui fait que les Allemands avaient pensé qu'on avait essayé de mettre l'Allemagne à genoux en 1918 et qu'on allait recommencer à le faire et qu'on allait exterminer physiquement les Allemands, hein, les 80 millions d'Allemands. Et puis, le miracle se produit à l'hiver 1945. Mais 1945 est passé par là, il n'y a plus de personne pour résister. Donc, à l'hiver 1945, là où les nazis pensaient qu'on allait exterminer les Allemands par la faim, eh bien, les Alliés mettent en place une politique miraculeuse. Ils décident de ravitailler les populations allemandes. Au prix même, pour les soviétiques, de famine locale en Union soviétique. C'est-à-dire que Staline et les dirigeants soviétiques sacrifient leur propre population pour que personne ne meure de faim en zone d'occupation soviétique. Et c'est ce miracle-là de la population allemande qui est nourrie par ses ennemis, qui invalide l'imaginaire racial de guerre panique qu'est le nazisme, et qui va faire que le nazisme est invalidé et va, à partir de ce moment-là, se démobiliser.
1: Est-ce qu'on appelle la dénazification ce programme qui, après-guerre, visait à épurer, à rééduquer la population allemande, a été une grande ambition de l'Allemagne d'après-guerre, que ce soit en RDA ou en RFA. On peut dire que les Allemands, malgré ce passé très lourd, sont allés beaucoup plus loin que dans de nombreux pays qui avaient subi des dictatures.
0: Alors, je différencierais bien deux choses ici. Ce qu'on pourrait appeler la gestion du passé, Vergangenheitsbewältigung, et la dénazification. La dénazification, vous savez, c'est quelque chose de très compliqué. Quand vous avez une société à reconstruire, il faut quoi ? Il faut des hommes diplômés, de 50 ans, etc. Si vous décidez d'être vraiment épuré, ben vous n'arrivez pas à reconstruire votre société. Mmh. C'est exactement ce que font les Américains en Irak après 2003. C'est-à-dire qu'ils disent, on ne veut plus gouverner avec... Et conclusion, 5 ans plus tard, ils ont une résistance, Daesh est né, etc., etc. En Allemagne, notamment en Allemagne de l'Ouest, les Alliés ont fait le choix de mettre en place une dénazification light pour avoir une administration qui soit compétente et en même temps des gens avec lesquels ils peuvent discuter anticommunisme.
1: Merci Christian Ingrao, je conseille la lecture de votre livre, coécrit avec Joanne Chapoutot et Nicolas Patin, Le Monde Nazi 1919-1945, édité chez Talendier. À lire également de vous, je l'ai évoqué, Croire et détruire les intellectuels dans la machine de guerre SS, édité en 2010 chez Fayard. À lire également Infographie du nazisme de Marie Moutier-Bitton et Nicolas Guillera, publié chez Passé Composé. C'est la fin pour aujourd'hui du Fil de l'Histoire. L'émission a été réalisée par Claire Destacan et Anne-Cécile Perrin. Documentation Frédéric Martin. À la technique, Mélissa Etroit et Julien Dumont. Vous avez pu entendre Ute Lemper qui chantait Die Morite von Maki Messer, la chanson de Maki tirée de l'opéra de Katsu de Kurt Weill, et d'Ezekiel Payès, Là où tu veux, des titres choisis par Thierry Dupin. 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J'attends vos commentaires sur la page de l'émission ainsi que sur Facebook. Rendez-vous lundi pour une nouvelle série du Fil de l'Histoire qui sera consacrée à une grande dame du Moyen-Âge, Jeanne d'Arc, avec l'historienne Valérie Toureille.
2: Merci Stéphanie Duncan, on vous retrouve dimanche prochain pour le Fil de l'Histoire. Jeanne d'Arc fut-elle prophétesse, guerrière ou sorcière ? Juste après les infos, au livre, etc. Lilia Hassen et les libraires francophones vous livrent leur coup de cœur littéraire avec une émission aujourd'hui sur les portraits d'artistes.
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1: Tous les vols annulés jusqu'à nouvel ordre en Iran au départ des aéroports de l'ouest du pays, c'est ce qu'annonce ce soir la télévision d'État. Un peu plus tôt, le Conseil suprême de la sécurité nationale, la plus haute instance de sécurité en Iran, a menacé Israël d'une réponse imminente après les bombardements israéliens qui ont fait 3 morts ce matin dans la banlieue sud de Beyrouth, au Liban. L'un des bastions du Hezbollah pro-Iran, ces frappes et la riposte pourraient-elles compromettre la signature d'un accord annoncé comme imminent entre l'Iran et les États-Unis. La signature est décalée, mais elle aura lieu dans les prochaines heures, assure Donald Trump, le président américain. Et dans ce contexte de regain de tension et d'espoir d'un accord, Emmanuel Macron est arrivé à Évian ce soir pour le sommet du G7 qui débute demain et doit durer jusqu'à mercredi en présence de Donald Trump. Le président ukrainien et les dirigeants du Golfe sont également présents. À Genève, les anti-G7 ont donné de la voix cet après-midi dans le quartier du siège européen de l'ONU. Entre 15 000 et 25 000 personnes ont manifesté. Des affrontements ont éclaté en fin de journée avec des jets de projectiles sur les forces de l'ordre et des bâtiments pris pour cible par des individus en marge du défilé. La police a répliqué avec des grenades lacrymogènes. Hier, un maire au Mexique et ce dimanche, une magistrate en Équateur, une procureure, a été tuée dans un attentat perpétré dans une ville portuaire de l'ouest du pays, bastion de plusieurs groupes de narcotrafiquants. C'est le parquet qui l'annonce ce soir. La sœur de cette procureure est également décédée dans l'attaque, selon les médias. Une collision entre 2 hélicoptères a fait 6 morts à Rio, au Brésil. Ce dimanche, tous les passagers et pilotes sont décédés, selon les secours. Parmi les victimes, il y a notamment le chanteur américain Oliver Tree, artiste de 32 ans, connu pour son titre Life Goes On. Notamment, il était au Brésil dans le cadre d'une tournée mondiale. On l'apprend aujourd'hui, il y aura bientôt un procès à Paris pour 2 jeunes hommes accusés d'avoir envisagé un attentat pendant les Jeux Olympiques de Paris 2024. Âgés de 18 ans, au moment de leur mise en examen, il leur est reproché d'avoir créé un groupe de discussion dont l'objet était de commettre des actions violentes sans pour autant avoir défini de cible particulière. Ils avaient également contacté des personnes se réclamant de l'idéologie djihadiste. L'Allemagne réussit son entrée en lice dans le mondial de football 7-1. Ce soir, face aux petits nouveaux de la compétition, l'équipe du Curaçao, petit territoire des Antilles néerlandaises, qui a remporté quand même le premier point de son histoire en Coupe du Monde. Place à la deuxième affiche de la soirée, Pays-Bas-Japon dans le groupe F à Dallas. Le coup d'envoi vient d'être donné pour l'instant 0-0 après 2 minutes de jeu. À 1h du matin, ce sera Côte d'Ivoire face à l'Équateur et à 4h, Suède-Tunisie.
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9: Bienvenue dans l'émission Au Livre, etc. Aujourd'hui, nous explorons le geste artistique, ce moment où la main rencontre la toile ou choisit de s'en détourner pour mieux saisir le mouvement du monde.
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9: Nous recevrons tout d'abord le cinéaste Olivier Assayas pour son livre « Oublier la peinture » publié au Mercure de France dans la collection « 13 et portraits ». Dans ce récit autobiographique, l'auteur revient sur une fracture fondatrice, le jour où à 24 ans, il a cessé de dessiner et de peindre pour se consacrer au cinéma. Hanté par la figure de son grand-père, le peintre hongrois Tibor Polia, et nourri par l'énergie du punk rock et de la contre-culture des années 70, Olivier Assayas nous livre une réflexion passionnante sur la solitude de l'atelier et la manière dont le cinéma est devenu pour lui le prolongement de la peinture par d'autres moyens. Face à lui, nous accueillerons Blaise Hoffmann pour « Le peintre célèbre du village voisin » aux éditions Zoé. L'auteur nous propose le portrait sensible, charnel et parfois mélancolique du graveur et peintre Pietro Sarto, aujourd'hui nonagénaire et retiré dans son atelier de Saint-Prex en Suisse. En observant les mains de cet artisan artiste qui a consacré 8 décennies à mesurer le ciel et à fixer la lumière du léman sur le cuivre ou la toile, Blaise Hoffmann interroge ce qu'il appelle l'intelligence de la main et la persistance de la création au soir d'une vie, alors que la mémoire s'efface. Qu'il s'agisse de renoncer au pinceau pour embrasser la caméra ou de s'obstiner à portraiturer le monde jusqu'au bout, nos invités du jour questionnent ce qui fait la nécessité d'être artiste et la manière dont l'art, qu'on le pratique ou qu'on le raconte, finit toujours par nous réconcilier avec le réel. Vous écoutez Au Livre, etc. C'est parti.
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9: Olivier Assayas, Blaise Hoffmann, bonjour à tous les deux.
11: Bonjour.
12: Bonjour.
9: Alors Olivier Assayas, votre livre raconte un arrachement. Le jour où à 24 ans vous avez choisi de, je cite, « jeter la clé dans un puits » et de renoncer à la peinture pour devenir cinéaste. Pourquoi cette décision ?
12: Ça s'est imposé à moi. C'est-à-dire que pendant très longtemps, quand j'étais très, très, très jeune, j'ai pensé que pour moi ça allait de soi, que je pourrais mener de front une vie de peintre et une vie de cinéaste. Et puis, il y a un moment donné où, passé l'adolescence, il y a une sorte de principe de réalité qui s'impose, et je crois que j'ai compris que ça serait l'un ou l'autre. Mais au fond, c'est aussi plus complexe que ça, parce que je crois que j'avais passé beaucoup de temps, très jeune, enfermé dans ma chambre, à dessiner, dessiner, à peindre, à faire des bandes dessinées. C'était à la fois passionnant, c'est une éducation artistique merveilleuse, mais la solitude était intolérable.
9: C'est ce que vous écrivez.
12: Et je me rends compte que le cinéma, vers lequel j'approche pas à pas, par des petits travaux, à droite, à gauche, des stages, etc., est un art collectif, c'est-à-dire qu'il est en prise avec le monde, il est en prise avec la vie, et je crois que j'avais besoin de ça. D'une certaine façon, s'il n'y avait pas eu le cinéma, ça n'aurait pas été la peinture non plus, parce que c'était le besoin du vivant était trop fort.
9: On sent que la solitude vous pesait. Vous écrivez « je n'en pouvais plus de cette solitude », je ne sais plus, il y a une phrase comme ça. Vous dessinez plus du tout, vous ne peignez plus ?
12: Disons que je cesse de dessiner et de peindre parce que ça prend beaucoup de temps. Donc c'est là aussi où le côté le fait de devoir choisir s'impose, parce que pour bien dessiner il faut pratiquer le dessin, il faut faire comment on fait ses gammes. La même chose pour la peinture, on invente, on découvre en faisant, c'est-à-dire on découvre des techniques, des effets, des manières de pratiquer qui nous permettent d'avancer, de progresser. Mais c'est un trajet. C'est un chemin, et on ne peut pas suivre deux chemins à la fois.
9: Je me suis demandé si ce n'était pas une manière aussi de vous défaire d'un héritage familial et peut-être de prendre vos distances aussi avec la volonté de votre mère de faire de vous l'autre peintre de la famille après votre grand-père.
12: Oui, mon grand-père était un peintre hongrois assez connu en son temps, c'est-à-dire entre la période de l'entre-deux-guerres, et il est mort jeune. Il est mort jeune, ma mère est fille unique, et elle est restée marquée par la figure de son père qui lui a été arraché trop tôt. Quand un de ses fils, elle a eu 3 fils, a montré quelques dispositions pour la peinture, il y a eu aussitôt l'espoir, non pas d'être exactement la réincarnation de mon grand-père, mais enfin de quelqu'un qui reprendrait le flambeau de la tradition familiale, artistique familiale. Elle-même était artiste, donc il y avait un fil qui ne devait pas se casser. Et donc oui, il y avait sans doute aussi beaucoup de pression pour être à la hauteur de ça, à la hauteur de ce que ma mère rêvais, imaginais, espérais, et je crois que à l'époque je le voyais pas comme ça et je le formulais pas comme ça. C'est avec le recul, avec le temps, que avec un peu d'introspection, je finis par comprendre un petit peu le processus, mais il m'apparaissait pas aussi clairement quand je peignais parce que j'avais du plaisir à le faire, et quand j'ai plus de plaisir à le faire, j'ai cessé.
9: Alors, on a parlé de la solitude et du collectif. Je me tourne vers vous, Blaise Hoffmann. Vous faites le portrait de Pietro Sarto, qui a 95 ans, s'obstine encore à graver le cuivre, fidèle au même geste depuis 8 décennies. Lui, la solitude, il l'a conjurée en fondant une communauté libertaire. J'aimerais que vous nous expliquiez comment est née votre fascination pour ce peintre-là et l'envie d'écrire sur lui, avant de parler de cet aspect communautaire qui est quand même très important.
11: Oui, alors c'est pas comme Olivier, l'hommage ou le souvenir d'un grand-père peintre. Moi, mes quatre grands-parents sont paysans. Je suis pas tombé là-dedans. C'est pas l'histoire de l'art qui m'a amené à Sarto. C'est d'abord une histoire intime, une sorte d'empreinte. Sarto, c'était l'artiste de la région. C'était celui dont on parlait, celui qu'on accrochait dans les salons, qu'on voyait dans les administrations. Et puis, comme vous le disiez, il a 95 ans, il a 95 ans. Je vais quand même poser mon 95 sur ses ondes.
9: On va dire 95.
11: C'est très confortable pour un écrivain. En fait, on peut revisiter toutes sortes de périodes. Le Tessin des années 30, le Paris des années 50, le Lausanne des années 70. C'était vraiment intéressant. Et puis, vous le disiez avant, on ne peut pas faire deux choses. On ne peut pas tenir deux arts. Lui l'a fait, il était peintre, graveur, et il avait justement ce versant solitaire de la peinture et ce versant très collectif en équipe aux ateliers de Saint-Pré, au bord du lac Léman en Suisse.
9: Vous écrivez, enfin c'est l'exergue de votre livre, je raconte cette histoire parce qu'elle me semble exemplaire, car seuls les marginaux sont encore capables de produire ce peu d'oxygène, ces quelques objets authentiques qui nous permettent de ne pas étouffer dans l'ambiance de bas-empire qui est notre ordinaire. Je me suis dit que votre goût pour ce peintre tenait aussi à sa marginalité.
11: Ouais, tout à fait. Non, c'est bon. Après, il a été récupéré par le système, comme toutes les personnes qui ont un certain succès. Non, mais c'est vraiment c'est un original. C'est une tête forte, dure. Et puis oui, il amène cet oxygène. Il fait du bien. Je pense que c'est aussi une raison supplémentaire pour l'écriture de ce livre, c'est d'amener de la beauté. C'est quelqu'un qui a consacré sa vie à quêter la beauté, à rester émerveillé. Il l'est encore quand on le croise. On le voit. Il est encore émerveillable et émerveillé. Et c'est assez fantastique. Vu l'actualité assez plombante que l'on a depuis quelques mois, je crois que j'ai eu envie de me plonger dans cette vie, sur cet exemple, la personne et l'atelier.
9: Même question pour vous, Olivier Assayas. D'où est venue la nécessité d'écrire ce livre, Oublier la peinture?
12: Ça faisait très longtemps, je crois, que je voulais l'écrire. Disons qu'il y avait, quelque chose, j'avais des comptes, non pas des comptes à régler, mais enfin, en tout cas, il y avait des choses que j'avais besoin d'expliciter, y compris à moi-même. Quant à justement la raison pour laquelle, un jour, à 14 ans, je commence à peindre, pour aucune raison tout à fait initialement discernable, pourquoi je ne cesse pas de le faire, je continue, je persévère. Et à un moment donné, je veux plus. Donc, qu'est-ce qui m'est arrivé? Qu'est-ce que ça veut dire? Qu'est-ce que ça raconte de moi que je n'ai jamais vraiment, à reformuler? Et donc, il y a quelque chose d'évidemment d'introspectif, mais je trouvais qu'il y avait la matière à petit livre que j'ignorais et qui était le plus dérangeant pour moi. Vous me citiez tout à l'heure quand je disais que j'ai tout mis dans des placards, fermé à clé et jeté la clé dans le puits. C'est vrai, c'est-à-dire que j'ai renoncé au dessin, à la peinture, en mettant tout de côté et en oubliant tout. Et ce qui a été le plus délicat, c'est quand il a fallu rouvrir ces placards et me reconfronter à ces dessins que je n'avais plus vus depuis littéralement 30 ans. Sinon plus. Là, la confrontation avec ces œuvres, qui sont à la fois les miennes et celles de quelqu'un d'autre que j'ai été mais que je ne suis plus, c'est une sorte de psychanalyse sauvage. On dit ah bon, que tous mes dessins, tous mes tableaux sont datés. Donc ça me facilite la vie. Je me dis tiens c'est curieux, à ce jour-là, à cette période-là, je fais ça et en même temps je fais aussi telle autre chose.
9: Ça vous a permis de reconstituer une sorte d'autobiographie?
12: Oui, d'autobiographie. Qui serait peut-être d'une certaine façon la chronologie de quelque chose qui relève un peu de... la souffrance ou de la maladie, enfin je veux dire, l'art et l'art sous toutes ses formes, pour moi ça a toujours été quelque chose qui avait à voir avec la maladie, enfin ou en tout cas une manière de la surmonter. Admettons qu'il y a quelque chose c'est plus juste de dire thérapeutique en réalité, mais enfin ça a à voir avec le corps, ça a à voir avec les sensations, ça a à voir avec l'inconscient. Et donc voilà, je me suis confronté, aussi pénible que ça puisse être, aussi difficile, aussi délicat que ça puisse être, à mon œuvre de peintre précoce, juvénile, en faisant le point de départ d'une quête, d'une recherche. Et, mais ça a pris très longtemps. Colette Fellous, qui est l'éditrice de ce livre et donc de la collection.
9: Ils sont très et portraits.
12: Voilà, très et portraits. On s'est parlé, je sais pas, il y a quelque chose comme 10 ans de ce livre où je lui disais un jour je ferai un livre où je parlerai de mon grand-père, où je parlerai de ma propre peinture et des dessins, du stylisme de ma mère, qui sont des choses qui, autant de choses qui ont beaucoup compté pour moi, mais que je n'ai jamais su articuler. Et donc, il y a un moment donné où je savais qu'il faudrait que je fasse ce travail d'articulation des choses, et avec l'aide de Colette, qui m'a aiguillonné là où il fallait m'aiguillonner, j'ai fini par le faire.
9: Je vous posais la question tout à l'heure de justement comment votre regard de cinéaste s'est construit aussi sur ce socle initial. Vous écrivez que la peinture implique l'acquisition d'un savoir-faire artisanal. Elle apprend à être habile de ses mains, elle apprend à les mettre non pas dans le cambouis, mais dans les couleurs, dans leur épaisseur. Blaise Hoffmann, ça doit vous parler, cet artisanat. Justement, on en parle quand on revient, mais d'abord on écoute This Is et Laurent Voulzy, Surfer.

0: Bienvenue ou re-bienvenue dans l'émission Au Livre, etc. Nous sommes toujours en compagnie d'Olivier Assayas et Blaise Hoffmann. Blaise Hoffmann, vous avez choisi d'écrire sur un peintre, Pietro Sarto, qui faisait partie du paysage de votre enfance. Vous consacrez des pages magnifiques à ce que vous appelez l'intelligence de la main. Est-ce que vous pourriez nous expliquer ?
1: Oui, ça devient presque une obsession. J'ai écrit il y a 2 ans un livre qui s'appelle Artisane, où avec le photographe Vincent Guignet, on a suivi 20 artisanes et on essaye vraiment de les prendre en action, dans le geste. Et j'ai vraiment une attirance pour le patrimoine culturel immatériel, pour ses savoir-faire, mais aussi ses savoir-être qui disparaissent parfois peu à peu. Et l'intelligence de la main, c'est ça, c'est une immédiateté. C'est ce qui manque à l'écrivain, qu'il y a toujours des mots entre les yeux et les choses. Le réalisateur, je crois, dans votre livre, vous en parlez aussi de ce manque, cette nostalgie de la peinture, où on a vraiment un matériau, une épaisseur, une couche. Parfois, on a envie d'écrire aussi avec cette même méthode, avec des couleurs, des formes, des rythmes. Non, pas du tout. Alors, non. J'aime beaucoup travailler avec des illustrateurs, des illustratrices, des photographes, d'autres artistes, mais non, pas du tout. Donc, c'est vraiment quelque chose qui est très important pour moi et je trouve très beau de travailler avec du cuivre, du bois, des beaux papiers choisis vraiment amoureusement, préparés, l'encre que Pietro Sarto et son équipe faisaient eux-mêmes, après imprimés sur des presses qu'ils fabriquaient eux-mêmes. Il y a vraiment un côté artisanal, ils détestaient ce mot artisanal, artisan, il ne fallait surtout pas le traiter d'artisan.
0: C'est ce que je vais vous demander, quelle différence vous faites entre artisan et artiste ?
1: Ouais, je me suis creusé la tête pendant 2 ans à essayer de trouver une définition. En gros, on parle des séries, lorsque l'objet est unique ou lorsque l'objet est fait en série, et lorsque l'objet est utile, artisanat, et lorsque l'objet est inutile, l'art. Mais évidemment que ces deux mondes sont complètement poreux. Et je trouve aussi que dans l'écriture, on ouvre des chantiers.
0: En tant qu'écrivain, Madame vous êtes Lafont. Plutôt du côté des artistes ou des artisans ?
1: Plutôt artiste avec un grand manque, et c'est pour ça que je suis vigneron à côté, que j'ai une partie de ma vie qui se passe dans la vigne, parce que là je peux travailler avec les mains, et j'ai un produit tangible à la fin de la journée, je vois ce que j'ai fait, et c'est quelque chose de matériel. Et j'essaie toujours de mettre du matériau, du solide dans l'écriture, du concret.
0: Et vous, Olivier Assayas, la part d'artisanat dans votre métier de cinéaste ?
2: Le cinéma, c'est à la fois un art et un artisanat, mais je crois que tous les arts sont un art et un artisanat. C'est un art qui est fondé sur l'artisanat. Il y a besoin d'avoir d'abord une sorte de savoir-faire pratique, matériel, concret, connaître
0: technique.
2: Un peu les outils, connaître un peu les outils, puis après les oublier et au fond s'en servir quelque chose qui se construirait sur un socle qui serait l'artisanat. L'artisanat. Mais l'artisanat, j'aime beaucoup le mot. Il y a quelque chose de cet ordre-là dans le cinéma, bien sûr.
0: Ce que je trouve très intéressant, Blaise Hoffmann, c'est que Pietro Sarto fait lui aussi le lien avec le cinéma. Vous écrivez « Le cinéma éduque son œil. Il dit que c'est son université. Il aime Charlie Chaplin autant que Cassavetes ou Jean-Luc Godard. Plus tard, il considérera ce dernier comme le plus grand paysagiste de Suisse romande, un vrai peintre, le seul à avoir su rendre la dimension du ciel. » Et lui, à l'inverse, il était frustré de ne pas avoir les mêmes possibilités de montage ou de mouvement en peinture.
1: Oui, bon, il a le sens de la formule, toujours. c'est un grand orateur, un grand conférencier. Oui, alors c'est l'ironie, il aurait voulu être réalisateur. Il était jaloux, en fait, de ses réalisateurs, de Buñuel, d'Eisenstein. Il voyait surtout la durée. Quand on est peintre, on a de la peine à intégrer la durée. Il a passé sa vie à essayer de l'intégrer. Et aussi cette plasticité de l'espace, d'arriver à superposer des plans, à faire des flous, à faire des travelling. Et en fait, quand on lit sa peinture avec l'éclairage du cinéma, c'est assez intéressant. Du reste, il disait que c'était son université, lui qui a fait, je crois, 4 jours aux Beaux-Arts et qui a toujours refusé les institutions et les écoles. Il a été formé, vraiment, son œil s'est formé avec le cinéma.
0: Et vous, Olivier Assayas, à l'inverse, en quoi la peinture, comment la peinture a infusé dans votre travail ?
2: C'est un peu abstrait parce que on voit bien qu'évidemment il y a le cinéma à sa manière appartient aux arts plastiques donc la question se pose, mais il est difficile, enfin, c'est difficile d'y répondre parce que c'est d'une nature tellement différente. Enfin, je crois que ce que la peinture m'a appris, et en particulier la peinture abstraite de mes tout débuts, c'est qu'en fait en art on part à la recherche de quelque chose dont on ignore la nature. Quand quelqu'un qui peint un tableau abstrait, fait, ne sait pas ce qu'il cherche, il ne sait pas ce qu'il va faire, et c'est que progressivement, en faisant, que les choses se clarifient, s'illuminent, etc. Et il y a un moment donné où, de toute façon, tout à fait arbitraire, on décide que bon, ben voilà, ça y est, c'est fini. Et donc, il y a eu un processus quand même mystérieux pour partir qui part de l'intention première pour aller jusqu'à quelque chose qui est une œuvre achevée, mais achevée selon quels critères, c'est très difficile de le formuler ou de trouver la bonne manière de le résumer. Et donc ça, c'est quelque chose que je mets en application plutôt quand j'écris. C'est-à-dire quand j'écris un scénario, très souvent, je ne sais pas où je vais. Je commence d'un point donné, d'une idée vague, d'une silhouette, etc. Et progressivement, j'avance vers quelque chose qui va se révéler à moi. Et donc ça, il y a clairement une similitude qui m'a permis très jeune de comprendre certaines choses essentielles qui ont à voir avec le cœur de la pratique du cinéma.
0: Vous faites pas de storyboard, vous dessinez
2: non,
0: pas
2: parce,
0: des,
2: non, parce que,
0: des
2: non, parce
0: des
2: que,
0: plans
2: parce que au contraire le storyboard fige. Oui. Ça produit au contraire l'effet. C'est pour moi il y a quelque chose de plus académique, de plus conventionnel dans le storyboard parce que le storyboard il verrouille tout.
0: Et ben nous partons à présent au Québec pour retrouver Mike Viennot de la librairie Médiapôle à Montréal. Bonjour Mike.
3: Bonjour Lilia.
0: Alors en plus d'être notre libraire d'excellence, vous êtes un grand cinéphile et vous animez même une émission de cinéma à la radio. C'est la première fois, je crois, que vous découvrez Olivier Assayas en tant qu'écrivain et surtout peintre.
3: Oui, bonjour Olivier. Bonjour. Oui, je vous connais en tant que cinéaste, que j'apprécie beaucoup en passant, mais j'ignorais le peintre refoulé. Ce livre est votre dernier canevas que vous chargez de souvenirs, d'anecdotes et d'aveux. S'il vous a fallu oublier la peinture, et sincèrement, j'y crois pas entièrement, la peinture vous revient sans cesse en mémoire. Qu'elle fasse partie de vos chemins d'apprentissage, de vos trajets onduleux ou de vos quelques abandons, de votre part ou ceux des autres, la peinture vous a mené au cinéma et au récit narratif de vos films, mais elle vous a mené aussi à ce livre, ce carnet de révélations. Certaines sont plus étonnantes que d'autres. Mais vous savez quoi? En lisant votre livre, en revoyant vos livres dans ma tête, je n'y crois pas du tout à cet oubli de la peinture.
0: En revoyant vos films dans ma tête. oui, effectivement, rien que le titre « Oublier la peinture », dit précisément que vous ne l'avez pas totalement oublié. Et justement, Mike, qu'est-ce qui vous fait dire ça?
3: Mais en fait, c'est une intuition de lecteur ou de cinéphile peut-être, mais je vous dirais, c'est un peu des deux. Je dirais que dans le style même, il y a un balancement entre une expression fixe et un langage animé. J'ai aimé chez vous, Olivier, ce besoin de baliser votre chemin d'un cadre à l'autre, je dirais d'une toile au grand écran. Peut-on oublier ce qui nous a formés, même si l'objet premier n'est plus le même? Si vous avez délaissé la peinture en tant que forme pour vous immerger dans celle du cinéma, il demeure que le fond, le besoin de montrer, le sentiment d'avoir dit, tout cela reste. Et que ce soit peinture, cinéma ou écriture, comme vous le mentionnez si bien, tout est poésie. Et vous faites du cinéma un peu comme vous avez peint vos toiles en y laissant vos traits, votre véritable identité et vos doutes au rebord des écrans. En fait, votre sujet n'est pas tant oublier la peinture que peinturer l'oubli.
0: C'est joli ça. Vous aviez une question pour Olivier Assayas, Mike.
3: Oui, ce livre en forme de cahier de révélation, vous l'avez fait pour vous libérer en quelque sorte, mais surtout, dites-moi, c'est pour faire la paix avec votre passé ou bien finalement pour retrouver le plaisir de vous plonger dans vos tableaux? Car vous nous livrez aussi une belle galerie d'œuvres.
2: C'est pas le fait de retrouver mes dessins qui m'a donné envie. C'est quelque chose qui me faisait plutôt peur. Et jusqu'à la dernière minute, au moment de livrer les épreuves du livre, je redoutais cette idée de. J'aurais été tout à fait à l'aise avec ce livre sans images. Et ce qui m'intéresse, ce qui me touche d'ailleurs, c'est la façon dont ces dessins adolescents, encore immatures, maladroits, provoquent quand même auprès du lecteur quelque chose, une émotion qui a à voir avec ce que j'ai essayé à cette époque-là de mettre dedans. Et c'est presque, j'ai envie de dire, c'est quelque chose. Je dis pas que ça me surprend. Je me disais, quand j'écrivais et que je choisissais les images que j'allais montrer, celles que je ne montrerais pas, j'espérais bien que ça puisse intéresser un peu ou j'espérais que ça ne fasse pas écran à ce que j'écrivais et à ce que j'essayais de remettre au clair de mon rapport avec les images. Oublier la peinture, oui, quand même, moi je tiens à ce terme oublier, parce que le fait d'oublier, c'est qu'il y a quelque chose. Il y a quelque chose qu'on oublie. Ça veut pas dire que c'est oblitéré. Donc, pour moi, il y a quelque chose qui était là, qui a disparu et qui, éventuellement, à travers ce livre, modestement revient.
0: Vous y reviendrez, la peinture, ou pas ?
2: Non, parce que aujourd'hui, ce que j'aime, peut-être par plaisir un jour, etc., j'ai perdu les réflexes, j'ai une certaine facilité avec l'usage de parce que quand j'aide mes enfants à finir leurs dessins ou à fabriquer ceci ou cela, moi j'aime bien le côté travail manuel. Ça, c'est ce que disait Blaise Hoffmann, c'est quelque chose auquel je souscris entièrement. Moi, il y a quelque chose qui est peut-être la chose qui me manque le plus de la peinture, c'est l'usage des mains, des doigts, le fait de faire quelque chose. J'ai cette image d'intellectuel ou de cinéaste, etc. Mais en réalité, il y a quelque chose quand même qui a à voir avec l'usage des mains, où j'ai toujours été plutôt habile. Et j'ai toujours, enfant, j'aimais bien fabriquer des trucs, bricoler, etc. Et d'une certaine façon, c'est de la peinture ce qui me manque le plus.
0: Merci Mike Viennot. En vous écoutant, Olivier Assayas, je me suis demandé quelle place occupait la littérature dans tout ça, dans cet artisanat. Même chose pour vous, Blaise Hoffmann. On en discute quand on revient.

0: Bienvenue ou re-bienvenue dans l'émission Au Livre, etc. C'était Iliona, si tu m'aimes demain. Et nous sommes toujours en compagnie de nos auteurs du jour, Olivier Assayas et Blaise Hoffmann. C'est l'heure de l'atelier d'écriture.
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0: On a parlé de peinture, de cinéma, mais quelle place occupe la littérature dans vos vies? Blaise Hoffmann, chez Pietro Sarto, donc ce fameux peintre sur lequel vous avez travaillé, la littérature n'est pas seulement une inspiration, c'est une matière. Vous écrivez, on lit une gravure, on est assis, le dos voûté, comme devant un livre ouvert. On regarde une toile, on est debout, bien droit, à une certaine distance. La gravure est collective, la peinture est solitaire. À travers la littérature, on sent tout un rapport au corps, chez Pietro Sarto.
2: Complètement. On a déjà parlé du geste, du lien à la matière. C'est quelque chose qui m'intéressait beaucoup dans ce livre, c'est de faire les ponts entre écriture et peinture.
0: Quel lien vous faites, justement?
2: Alors déjà, dans sa biographie, dans son lien, lorsqu'il était un peu en galère, en artiste en devenir à Paris dans les années 50, il travaillait dans les Halles. À Paris avec un certain André Schwarzbart, qui allait devenir prix Goncourt quelques années plus tard.
3: Le dernier des Justes, c'est ça ?
2: Exactement, le dernier des Justes, bien joué. un point. Et puis plus tard, il sera un grand ami avec Jacques Chesser, un autre prix Goncourt suisse cette fois, des années plutôt 70. Donc c'est quelque chose qu'il a vraiment alimenté. Et puis je le dis, la peinture c'est une poésie muette, mais aussi l'inverse. Quand on parle de poésie, on a une peinture qui est parlante. Il y a un rapport, qui est une tension entre ces deux arts, d'envie, de séduction, mais aussi de rivalité. Et on est toujours un petit peu à mi-chemin entre les deux. Je trouvais intéressant de rapprocher ces deux modes de création, de voir en quoi, typiquement, l'aquarelle, lorsque ça, Pietro Sarto était... L'aquarelle, il la faisait toujours in situ, dans son décor, dans son paysage. Et là, il essayait d'oublier le cerveau, que la main aille directement à la feuille. Puis après, il allait à l'atelier, et là, ça commençait son art.
0: C'est vrai que ça se rapproche de la poésie.
2: De ce lien. Exactement, voilà. Ouais.
0: À peu près le même travail.
2: On retrouve beaucoup de similitudes. Et puis moi, ça m'a vraiment... ça m'a fait un pas de côté dans l'écriture, et je crois que ça m'a fait du bien. Comme vous le disiez, on ne sait jamais trop pourquoi on écrit un livre, on le sait après. Eh bien, ça fait 2 mois que le livre est sorti, et je pense qu'en fait, j'avais besoin aussi de ce pas de côté dans la création pour imaginer l'écriture autrement.
0: Comment vous avez réfléchi à la forme de ce livre? Vous avez choisi de ne pas mettre d'illustration. Comment vous avez réfléchi? Parce qu'écrire sur un peintre, c'est pas forcément évident.
2: Oui, alors bon, je serais mauvaise foi si je ne me disais pas que j'aurais... Je savais que ça serait compliqué de mener des entretiens avec lui, avec son âge, avec l'état de sa mémoire, etc. Donc je savais que je pouvais écrire sur quelqu'un qui est là, qui est vivant, parce que j'avais déjà fait un roman biographique sur Capucine, une actrice française qui a été complètement oubliée, et là vraiment il n'y avait plus rien, il y avait un fantôme. Et avec Sarto, j'avais l'envie en fait de parler d'une personne, de faire un livre sur Sarto sans Sarto, c'est-à-dire en m'adressant aux personnes qui l'ont côtoyé, qui ont collaboré avec, mais qui étaient aussi des amis, qui sont des voisins, ou qui sont des historiens de l'art, et d'avoir en fait, comme lui peignait avec toutes sortes de points de vue différents, d'avoir là une écriture qui adopte toutes sortes de points de vue sur sa vie. Et puis de gratter un peu, c'est-à-dire d'un petit peu gratter la statue. C'est pas du tout une biographie, c'est pas du tout un hommage.
0: Non, pas du tout.
2: J'ai envie de parler aussi de son côté autoritaire, de son rapport aux femmes, qui est très expressif de toute une période.
0: Il l'a lu, votre livre ?
2: Il en a lu des extraits, on lui en a lu des extraits, on a verni le livre ensemble.
0: Qu'est-ce qu'il en a pensé ?
2: Il était très content qu'on parle de lui.
0: Ah oui.
2: Pour commencer, et puis j'ai pas eu de plaintes. J'ai eu j'ai eu quelques critiques de personnes, vraiment des fans, hein, des grands fans de Sarto. Voilà, j'esquinte un peu le mythe.
0: Si on le connaît pas, quelle toile il faut voir absolument ?
2: Alors, c'est fait pour être lu sans, du reste, le titre en parle, le peintre célèbre du village voisin. Il n'y a pas le mot Pietro Sarto. Je sais bien que la plupart des gens ne le connaissent pas. Il est vraiment écrit de manière à ce que chacun pense à un artiste peintre ou artiste
0: c'est ça,
2: autre.
0: C'est presque un personnage de fiction. Mais...
2: Voilà, exactement. Ça l'est devenu, du reste, il y a pas mal de fiction dans le livre, qui est un peu distillé. La question était comment.
0: Votre peinture préférée, enfin, c'est pour ceux qui iront chercher sur Internet.
2: Ouais, j'ai mis de côté toutes les natures mortes dans le livre, mais c'est presque la moitié de son œuvre. Pour moi, c'est ses paysages. C'est vraiment quelqu'un qui a passé sa vie à trouver une forme au bassin lémanique, qui est la région dans laquelle j'ai grandi et à laquelle je suis très attaché. Et je crois qu'il y est parvenu en inventant une perspective aérienne, assez expérimentale, très vertigineuse. où il y a vraiment cette correspondance entre le ciel, le lac, les montagnes savoyardes. On est perdu, on est dans le paysage. Il y a des échos, des doubles, des flous. Et je crois que quand on se promène en Lavaux ou sur la côte ou sur la Riviera, donc dans le pourtour du lac Léman, on voit des sarteaux. Donc il a réussi.
0: Je vous posais la question de son goût pour la littérature. Je me tourne vers vous, Olivia Sayas. On a le sentiment que l'écriture a été la passerelle, justement indispensable pour quitter justement l'atelier solitaire et rejoindre aussi le mouvement
3: du
0: cinéma.
3: Oui, absolument. Ouais. Bah, disons que il y a un moment donné où j'ai compris que si je voulais faire des films, il faudrait que je commence par savoir les écrire. Et je ne savais pas. Enfin, j'avais mis de côté l'écriture. L'écriture ne représentait rien pour moi ou très peu de choses parce que j'étais immergé dans la peinture. Et je pense que effectivement, l'écriture a eu un rôle de passerelle. Mais enfin, peut-être c'est aussi une béquille aussi, enfin, d'une certaine façon. Parce que il y a un moment donné où il s'est imposé que j'ai dit beaucoup souvent pourquoi j'avais cessé de peindre, mais comment je suis devenu cinéaste, je pense que la réponse est dans la littérature. Enfin, dans la littérature, c'est dans le romanesque. C'est-à-dire, il y a un moment donné où j'ai compris qu'il y avait peut-être pour moi plus de rapport entre le cinéma et l'écriture que de rapport entre le cinéma et la peinture. Et je me suis forcé à écrire, je me suis forcé à tenir un journal, à prendre des notes, j'ai écrit des essais sur le cinéma. En somme, j'ai appris à écrire et c'est à travers cet apprentissage que j'ai trouvé un mode d'expression, une écriture, un style qui ont pu croître au sein de mon cinéma, dès mon premier film, évoluer d'un film à l'autre. Et de ce point de vue-là, j'ai envie de dire que c'est peut-être l'écriture qui m'a sauvé.
0: Et quand on parle de création, enfin, c'est difficile de parler de création sans parler de la matrice, votre mère, Olivier, qui vous a assigné le rôle le plus lourd, celui d'être peintre à la place de votre grand-père, on en a parlé tout à l'heure. Et elle n'aimait pas tellement que vous soyez cinéaste.
3: Non, ma mère ne s'intéressait pas du tout au cinéma, ou très peu au cinéma. Enfin, elle considérait certes, en tout cas pas que c'était un art. Ma mère était vraiment quelqu'un d'une autre époque. Hein. Elle a émigré de Hongrie en 40. Elle venait d'un monde qui engloutit, disparu. C'était la Hongrie qu'elle avait connue, celle de son adolescence, de sa jeunesse, avait disparu, mais c'était un monde qui était le monde, j'ai envie de dire, du 19e siècle. Donc le cinéma, en tant qu'art, représentait peu de choses dans son univers intellectuel. Les peintres, oui, les peintres modernes, moins. Mais étrangement, c'était pareil avec mon père. Mon père était scénariste, il écrivait des films, etc. Donc on pourrait penser que le cinéma pouvait représenter, être un art pour lui, mais au fond, pas tant que ça. Donc j'ai l'impression d'avoir grandi dans une maison où j'avais des parents pour qui l'art, c'était la peinture et l'écriture. Ma mère était très proustienne.
0: Oui, elle adorait Proust.
3: Elle a une grande amitié avec André Malraux. D'une certaine façon, on vénère à la maison, chez nous, quand ma mère était là. Disons que beaucoup de choses tournaient autour du rapport à la littérature.
0: Ce côté proustien et littéraire, on le retrouve aussi quand même dans votre cinéma, je trouve.
3: Disons qu'il fait son chemin à l'intérieur de mon cinéma, oui, bien sûr.
0: Blaise Hoffmann, chez Pietro Sarto, même chose. Sa mère lui confie un jour ce regret qui lui entra. Si je n'étais pas une femme, j'aurais peut-être été peintre. Comment cette phrase a infusé chez lui?
2: Mais ça, je ne saurais pas vous le dire. J'aurais pu broder là, de la fiction pour la partie sur l'enfance. Je suis resté dans le concret. Je commence le récit. Je suis là dans ce que j'ai comme matériau. Et ça, typiquement, j'en ai pas la réponse. Par contre, je sais que c'est quelque chose qui m'a beaucoup intéressé en fait, dans le livre. Ce n'est pas d'éclairer sa période de gloire. C'est comment est-il devenu artiste. Et là, je pense le fait qu'il ait été à 8 ans projeté dans une autre partie du pays qui ne parle une autre langue qu'il ne parle pas lui. Ça a dû vraiment le marquer, le blesser. Je pense qu'il s'est vraiment réfugié dans le dessin et la peinture à cette époque-là. Et puis d'autres expériences marquantes de l'enfance, lorsqu'il découvre la peinture avec sa grand-mère, avec sa mère, avec sa tante, des femmes.
0: Oui, c'est ça.
2: C'est vrai qu'ils l'ont beaucoup influencé. Toute sa vie, vraiment, il est entouré de femmes qui l'ont fabriqué et créé presque. Ouais, tout à fait.
0: En direction la Belgique. Où nous retrouvons Raphaël Longo de la librairie Livre au Trésor à Liège. Bonjour Raphaël.
4: Bonjour Lilia, bonjour Blaise.
0: Bah, je suis ravie de vous retrouver. Vous connaissez bien l'œuvre de Blaise Hoffmann et ce livre vous a de nouveau retourné.
4: Il y a des livres qui vous saisissent et d'autres qui vous envoûtent. Le peintre du village voisin ferait plutôt partie de la seconde catégorie. C'est un livre qui se visite, que l'on arpente comme un territoire, que l'on observe à petites touches, qui une fois ensemble forment un paysage fascinant. À travers le portrait de Pietro Sarto, artiste que j'ai découvert grâce à votre livre, j'ai fréquenté les montagnes du canton de Vaud, les bords du lac Léman, les rues de Saint-Pré. Des territoires imaginaires aussi, ceux de la peinture et de la création, et des territoires plus utopiques et politiques, ceux de l'atelier de gravure que fonda l'artiste.
0: Raphaël, quelle image vous êtes-vous fait de ce grand peintre Pietro Sarto, qui est pourtant le grand absent du livre ?
4: J'ai aimé les perspectives que travaille Pietro Sarto. Réalisme est tout à fait subjectif et déformante et mouvante presque. L'artiste quasi centenaire, arrivé à cet âge où le vieillard rejoint l'enfant, est une mine féconde de contradictions, une personnalité complexe qui ne se livre que par petites touches. Impossible à saisir de trop près, il faut vraiment dézoomer sur ceux qui l'ont côtoyé pour tenter de le saisir. Nous traversons ainsi un siècle de création atypique et libre à la rencontre d'artistes, d'écrivains, de collègues d'atelier, de compagnes. Votre livre, Blaise Hoffmann, plus qu'un portrait en buste de Sarto, est un véritable portrait de groupe, une fresque. On pourrait presque parler d'une école artistique de Saint-Pré, si Sarto n'avait pas en horreur tout mouvement de pensée formaté.
0: Et au-delà de ce personnage central, qu'est-ce qui vous a particulièrement marqué ?
4: Alors j'ai été bouleversé par toutes ses mains au travail. Des mains qui manipulent les pinceaux, les styles à graver, les presses, les encres. Des mains qui travaillent, qui pensent, qui s'expriment, qui se confrontent à la matière, qui aiment. Des mains d'artistes et d'artisans qui ont résisté aux modes, au snobisme du monde de l'art, à l'appel des capitales culturelles pour vivre une utopie collective dans la Suisse rurale. J'ai aussi beaucoup, beaucoup aimé la poésie de votre style. Une poésie qui n'est jamais dans l'exaltation, mais dans une forme de retenue. On y lit la trace de la besogne parfaitement réalisée, celle qui laisse visibles les à-coups de la main, pour éviter le beau trop évident ou informel. La poésie chez vous semble être ce qui résiste dans les deux sens du terme. Résister à une forme de lyrisme facile et résister politiquement au monde et son consumérisme nihiliste.
0: Je vous arrête juste deux minutes, Raphaël, parce que je voulais faire réagir Blaise Hoffmann sur ce mot de résistance. Est-ce qu'il a raison ?
2: Oui, c'est ça, les artistes, c'est ceux qui résistent, quoi. C'est ceux qui ne suivent pas. C'était aussi l'enseignement, lorsque l'on demandait à Pietro quelles règles suivre pour un jeune artiste. Lettre à un jeune peintre, il aurait écrit « il faut résister ».
0: Est-ce que vous donnez le même conseil ? Parce que vous vous cachez beaucoup derrière Pietro, mais...
2: Oh, sur ce livre-là, pas mal, ouais, tout à fait. Je m'en sers aussi. Je m'en sers aussi pour parler de ce que j'ai dans le ventre. J'ai pas mal donné d'ateliers d'écriture. Et oui, alors, chaque fois que quelqu'un... Il y a des propositions d'écriture, chaque fois que quelqu'un désobéit, j'encourage, parce que généralement, c'est les belles plumes.
0: Raphaël, vous avez été ébloui justement par cette poésie de l'artisanat. Mais on dirait qu'elle laisse aussi en vous une part d'ombre et une question.
4: Oui, Lilia. Parce que pour le lecteur, se dessine en creux quand même une inquiétude face à notre monde moderne, machinique, de plus en plus numérique et robotique. L'idée d'une pratique artisanale semble pouvoir disparaître. D'ailleurs, l'atelier ne perdure pas. L'utopie anarchiste de création que porta Pietro Sarto ne semble pas pouvoir continuer. Ou alors, peut-être à l'inverse, et telle est ma question, pensez-vous, Blaise Hoffmann, qu'avec le développement de l'intelligence artificielle et de la création instantanée, sans effort et tout à fait formatée, il puisse avoir un retour de l'artisanat dans la création ?
2: Bon, bah déjà, grand merci Raphaël. Je crois que je regrette pas d'avoir fait mes 3 heures de TGV pour venir à Paris. C'est très sympa, je me réjouis de visiter la librairie. Les mômes m'ont beaucoup touché. Et puis, quant à la question, non, moi, j'ai envie d'y croire. J'ai envie de voir dans les écoles d'art, en tout cas autour de chez moi, les étudiants des écoles d'art vont visiter les ateliers d'encre, de plomb, de typographie. On retourne, on fait des sérigraphies, on se remet à utiliser des outils. Alors, c'est un peu artificiel, éphémère. Comme pour l'artisanat, on dit que pour devenir artisan, il faut 10 000 heures de pratique. Et en fait, on rencontre beaucoup aujourd'hui des gens qui vont faire des stages, des workshops, des week-ends d'artisanat. C'est autre chose de devenir vraiment de devenir artisan. Donc, il y a une envie, en tout cas. Maintenant, est-ce qu'elle se concrétisera ? On verra ces prochaines années. Mais c'est vrai qu'il y a, pour revenir sur cette résistance, c'est un message que j'aimais beaucoup chez Sarto et qui était précoce chez lui. Quand il parle de culture, il parle de Kultur, avec un K. Et c'est la culture mercantile, c'est l'art snob, c'est ces expos d'artistes stars qu'on va voir, comme on va visiter des safaris, comme on fait du tourisme, quoi. Et ça le rendait fou. Et d'un autre côté, lui, il a participé. Il est plein de contradictions. Il a travaillé dans les hautes instances culturelles qui distribuaient les bourses, qui programmaient les artistes à Venise, etc. Donc, mais ce message, quand même, j'ai essayé de le faire passer dans le livre, parce que cet art spéculatif fait peur.
0: Oui, puis le tout, c'est d'en être conscient. Merci Raphaël pour ces très belles...
2: Oui, merci beaucoup.
0: Oui, c'est très beau mot et c'est cette excellente question. On se retrouve tout de suite pour les...

0: Bienvenue ou re-bienvenue dans l'émission Au Livre, etc. C'était David Walters, Chembeko, et nous sommes toujours en compagnie de nos auteurs du jour, Olivia Sayas et Blaise Hoffmann. C'est l'heure des conseils lecture de la semaine.
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0: Et on retrouve tout de suite notre libraire belge Raphaël Longo. Raphaël, que doit-on lire cette semaine ?
2: Comme nous avons parlé de travail manuel avec le livre de Blaise Hoffmann, j'avais envie de partager avec vous un coup de cœur pour un livre surprenant, drôle et captivant, qui se nomme « Ordures, journal d'un vidangeur ». Son auteur, Simon Paré-Poupard, est québécois, et il y fait le récit de son métier, un métier universel, indispensable et pourtant violemment rejeté, éboueur. Il le pratique depuis 20 ans et malgré de brillantes études universitaires en sociologie, approche qui nourrit grandement son livre, il n'a jamais lâché sa vocation première. Peut-on parler de passion pour un métier si rejeté et décrié ? Oui. Quand Simon Paré-Poupard nous expose la vision de son métier, Sisyphe moderne et engagé, d'une société capitaliste qui refuse de voir les ordures qu'elle produit. À travers le portrait de Working Class Heroes québécois, qui compose son équipe, portrait tendre, comique ou tragique, Simon Paré-Poupard met en lumière un métier essentiel, noble aussi par la force physique qu'il demande. Nos éboueurs sont de vrais athlètes et politiques dans la prise de conscience écologique et le besoin urgent de développer une économie de recyclage que l'auteur suggère. On découvre aussi un autre Québec assez bariolé, au cul du camion, vivant, drôle, engagé, humain et tendre. Bref, c'est un petit bijou de littérature prolétarienne.
0: Merci Raphaël. Vous m'avez donné envie de découvrir Ordures, donc, de Simon Paré-Poupard aux éditions Luxe. Voilà, j'adore ce projet. Et on retrouve notre libraire québécois Mike Viennot qui a lu aussi un conseil plutôt destiné à Olivia Sayas, mais pour tout le monde.
3: Oui, mais en partant, merci beaucoup pour la

0: D'un livre québécois, c'est génial. Moi, pour Olivier Assayas, je propose L'allègement des vernis de Paul Saint-Brie. C'est l'histoire d'Aurélien, qui est directeur de département des peintures du Louvre, à qui on demande, ou en fait on impose une mission très précise, de restaurer la Joconde. Il lui faut en fait libérer la toile des multiples couches de vernis qui ont affadi l'éclat de la toile célèbre. Ce roman nous invite à nous interroger sur notre rapport à l'art, à l'esthétisme, à la beauté, et ça parle beaucoup de techniques et de restauration. Ça me fait penser à votre livre qui, en quelque sorte, évoque le travail du cinéma comme un allègement des vernis que vous avez posé sur vos souvenirs de peinture, sur la mémoire de votre passé pictural. La restauration est-elle un retour à la source ou le risque de perdre l'essence première de l'œuvre? Votre livre Carnet propose un peu cette réflexion.
1: Merci Mike. Alors je ne sais pas si vous l'avez lu, mais effectivement c'est un excellent livre qui a été couronné de nombreux prix. Et Olivier Assayas, vous qui travaillez toujours en mouvement avec votre époque, c'est un livre drôle, surprenant, instructif. Bref, vraiment un livre qui devrait vous plaire. Ça s'appelle L'allègement des vernis. C'est de Paul Saint-Brie aux éditions Philippe Ray. Et je ne sais pas quand il est sorti, je pense qu'il y a peut-être 3-4 ans.
2: Ah, d'accord, c'est noté.
1: Voilà, je vous recommande. Merci à tous les deux, Olivier Assayas et Blaise Hoffmann. C'est la fin de cette émission consacrée aux gestes artistiques et à ses métamorphoses. Je recommande vivement la lecture de vos deux ouvrages. Oubliez la peinture d'Olivier Assayas, publié au Mercure de France dans la collection 13 et Portraits. C'est un récit d'une honnêteté très touchante sur le moment où l'on choisit de jeter la clé dans un puits pour se réinventer. Vous nous montrez comment le cinéma est devenu pour vous ce prolongement de la peinture par d'autres moyens, capable de briser la solitude de l'atelier pour rejoindre le mouvement collectif du monde. Lisez également Le peintre célèbre du village voisin de Blaise Hoffmann aux éditions Zoé. C'est une magnifique peinture parlante qui rend hommage à Pietro Sarto, mais c'est surtout très joliment écrit, et ça je ne l'ai pas assez dit. Il y a notamment cette phrase que j'aime beaucoup. Quand on a 94 ans, on passe beaucoup de temps à dire au revoir à ses proches. En somme, qu'il s'agisse d'assumer l'adolescent peintre qu'on a été ou de recueillir la mémoire d'un vieux maître qui s'efface, vos deux livres nous disent la même nécessité de l'art face au temps qui passe. Merci enfin à mon équipe, Lignon Allôme à la réalisation, Adèle Caglar à la technique, Estelle Gap et Ophélie Vivier à la programmation, ainsi que Maïk Viennot et Raphaël Longo pour leur regard de libraire. Je rappelle qu'au livre, etc. est une coproduction de la RTBF, la RTS et Radio-Canada. Quant à moi, j'aurai le plaisir de vous retrouver samedi prochain pour une nouvelle émission.
3: Merci Lilia Hassen, on vous retrouve dimanche prochain avec de nouveaux auteurs pour une émission sur les enfances brisées. À suivre Affaires Sensibles, Fabrice Drouel revient sur l'histoire de Jean-Luc Delarue, une dualité complexe qui a fait de lui une personnalité marquante du petit écran. Belle fin de soirée sur France Inter.
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3: Très belle soirée sur France Inter, il est 23h. Le journal, Alexandra Dubaucheron. Bonsoir.
7: Bonsoir à tous. 20 000 manifestants anti-G7 ont donné de la voix aujourd'hui à Genève à la veille de la réunion des grandes puissances à Évian. Des heurts ont éclaté en marge du défilé. L'Iran avertit d'une riposte imminente après les frappes israéliennes à Beyrouth. L'accord de paix avec les États-Unis est-il menacé? Nous serons à Téhéran dans un instant. En France, un hommage à Bernadette Chirac, aujourd'hui en Corrèze. Stress et chaleur, c'est la double peine pour les candidats au bac philo demain matin. Et puis après sa chute hier, Paul Sexas abandonne pour mieux préparer le Tour de France.
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7: La manifestation s'est globalement déroulée dans le calme cet après-midi à Genève, à la veille du sommet du G7 à Évian, de l'autre côté de la frontière. 20 000 opposants, selon la police, ont défilé derrière des slogans anticapitalistes, pro-palestiniens, féministes, pro-climat ou encore pro-kurdes. Des affrontements ont éclaté, Jérémy Lanche. Ils sont désormais terminés.
2: Oui, après une après-midi de tension et d'échauffourée avec des groupes de Black Bloc, ces derniers s'en sont pris à divers bâtiments en marge de la manifestation. Une voiture a été incendiée. Il y a aussi eu des jets de pierres contre les forces de l'ordre qui ont immédiatement répliqué avec des gaz lacrymogènes. Aucun blessé, disent ce soir les autorités genevoises. Elles parlent de dégâts minimes et se félicitent de la collaboration entre la police, l'armée et les gendarmes français venus spécialement à Genève. Alors ces heurts ne doivent pas faire oublier peut-être l'un des moteurs de la colère des manifestants contre le G7. Et ce moteur s'appelle Donald Trump.
8: Déjà le G7 en lui-même représente une manière de gérer la géopolitique mondiale et voilà un impérialisme qui est déjà questionnant. Mais d'autant plus en effet le personnage de Trump lui représente encore plus un fasciste débridé en fait.
2: Les manifestants qui, pour beaucoup, regrettent la décision des autorités françaises de ne pas avoir autorisé de rassemblement en France. À Genève, Jérémy Lange, RFI pour France Inter.
7: Emmanuel Macron lui est arrivé à Évian pour présider ce G7 de 3 jours. Le chef de l'État a invité plusieurs dirigeants étrangers et des patrons de la tech mondiale pour évoquer les désordres économiques mondiaux, la crise migratoire ou encore le numérique. Mais les guerres en Ukraine et au Moyen-Orient devraient dominer les discussions. L'arrivée de Donald Trump demain sera particulièrement scruté. Ce soir, le président américain persiste et signe, malgré les frappes israéliennes de ce matin sur la banlieue sud de Beyrouth. L'accord avec l'Iran sera bien signé dans les prochaines heures. Il assure avoir réprimandé le premier ministre israélien Benjamin Netanyahou. Mais Téhéran ne compte pas en rester là et l'accord pourrait passer après la riposte sur place en Iran, Siavosh Ghazi.
9: Le président du Conseil suprême de la sécurité nationale qui prend les grandes décisions à la fois sur le plan intérieur et sur le plan extérieur, a affirmé que les combattants de l'islam allaient répondre à cette agression. Ce sont les lignes rouges de l'Iran et l'Iran ne restera pas inactif, a déclaré le général Zolradr, ce qui signifie que dans les heures qui viennent, l'Iran pourrait attaquer Israël, comme cela a été le cas il y a une dizaine de jours lors d'une précédente frappe israélienne contre la banlieue sud de Beyrouth. L'Iran ainsi veut montrer qu'il a la haute main dans le conflit et donc n'acceptera pas qu'Israël puisse impunément attaquer ses alliés, le Hezbollah libanais, les populations chiites du Liban, les Houthis au Yémen, les milices chiites en Irak. Et donc une manière de montrer que c'est l'Iran qui imposera sa volonté et ses conditions pour avoir un accord avec les États-Unis.
7: Siavosh Ghazi, correspondant de France Inter et RFI à Téhéran, signe peut-être d'une riposte imminente. Tous les vols sont annulés jusqu'à nouvel ordre dans l'ouest du pays. Le chef de l'ONU exhorte toutes les parties à un maximum de retenue en ce moment crucial, dit-il, des négociations pour mettre fin à la guerre au Moyen-Orient. En Équateur, une procureure a été tuée dans un attentat aujourd'hui dans la ville portuaire de Menta, à l'ouest, un bastion du narcotrafic et du groupe criminel Los Choneros. C'est le 3e magistrat assassiné en 3 ans dans le pays, devenu l'un des plus dangereux d'Amérique latine. Au Royaume-Uni, le militant anti-immigration et anti-islam Tommy Robinson dit avoir été interpellé hier soir à l'aéroport londonien de Heathrow en vertu d'une loi antiterroriste. Il revenait de Russie. 8 jours après la disparition de Bernadette Chirac à 93 ans, 2 hommages étaient organisés en Corrèze aujourd'hui. L'ancienne première dame était investie politiquement dans le département. Elle est restée 36 ans conseillère générale, mais un lien très personnel unissait aussi le couple Chirac aux Corréziens. C'est ce qu'a rappelé sa fille Claude Chirac cet après-midi.
10: Ce ne sont pas des anonymes Corréziens, c'est ma famille. La Corrèze, les Corréziens, c'est la terre de mes parents et les Corréziens sont leur famille. Ce qu'ils ont souhaité que je puisse transmettre à cet instant, c'était de dire merci aux Corréziens et à la Corrèze, parce que sans eux, ils n'auraient ni l'un ni l'autre pu accomplir leur destin. C'est leur identité et au fond, tout le chemin qu'ils ont accompli, l'un et l'autre, ils l'ont accompli parce que la Corrèze était là, parce que les Corréziens étaient là et probablement en partie pour eux aussi, ça a été un moteur certainement dans leur vie.
7: Claude Chirac avec ici Limousin lors de l'hommage à Bernadette Chirac au domaine de Sédière à Clairgoût. Épicure, Descartes, Bergson, Kant, ils en rêveront peut-être cette nuit. Les 530 000 élèves de terminale générale et technologique qui ont rendez-vous demain matin pour les écrits du bac philo. Il va falloir penser aux citations mais aussi à s'hydrater. Météo France prévoit des températures torrides. Alors certes, le ministre de l'Éducation a dit ce matin sur France Inter qu'il ne voulait plus à l'avenir aucune épreuve l'après-midi. Mais cette année encore, il va falloir faire avec Thomas Vinclair.
11: Amel est plongée dans ses fiches à la veille du début du baccalauréat. La pression monte pour cet élève de terminale.
12: Stressée. Non mais j'ai très peur.
11: Alors l'arrivée des fortes chaleurs n'arrange rien.
12: Quand il fait 40, il faut penser que la chaleur elle est un peu décuplée parce qu'on est tout simplement regroupés dans une seule salle. Forcément, on transpire plus vite. Et sûr que ça a du coup une incidence aussi sur notre capacité à réfléchir.
11: Évidemment, elle est pour interdire les épreuves l'après-midi. Pour Ewan, la canicule, c'est un facteur de stress supplémentaire.
13: C'est vraiment, on va dire, saoulant parce qu'on aime bien être dans des conditions normales pour travailler et surtout passer un examen qui est important, on va se dire quand même, que c'est le bac, ça joue un peu quand même notre avenir en jeu.
11: Demain, chacun va donc bien remplir son sac. Mina a déjà tout prévu.
12: Bouteille d'eau, hein, beaucoup, bouteille d'eau. Les vêtements aussi, hein, ça va devoir venir en short.
11: Pour cette lycéenne de 17 ans, il faut que le gouvernement modernise les salles d'examen, car avec le réchauffement climatique, elle en est persuadée, même le matin, les températures seront insoutenables d'ici quelques années.
12: Il n'y a pas de ventilateur, il y a un truc d'aération, parce que les lycées, en vrai, peut-être qu'ils ont été rénovés, mais pas du tout en vue de la chaleur et du réchauffement climatique. Et même les profs nous le disent, même les profs, ils ont très chaud et ils ne savent pas quoi faire.
11: Dès demain, 530 000 élèves de terminale débuteront les écrits du baccalauréat, avec pour commencer la traditionnelle épreuve de philosophie.
7: Le reportage de Thomas Vinclair à Paris pour France Inter. Et pour certains candidats, le plus dur, ce sera peut-être aussi d'être privé de mondial de football. La plupart des matchs sont en nocturne pour nous en France. 0-0 en ce moment entre le Pays-Bas et le Japon après 49 minutes de jeu à Dallas. Sans surprise, l'Allemagne a battu le Curaçao 7-1 ce soir à Houston. Et puis à suivre cette nuit, Côte d'Ivoire-Équateur à 1h du matin. Suède-Tunisie à 4h. On le surnomme déjà le mini Pogacar. À 22 ans, le Mexicain Isaac Del Toro a remporté le Tour Auvergne-Rhône-Alpes, ex-critérium du Dauphiné, sur le plateau de Solaison. Il succède au palmarès à l'ogre slovène, dont il sera le lieutenant de luxe pour le Tour de France cet été. Paul Sexas, lui, n'a pas terminé la course ni le chevestrier. Au lendemain d'un vol plané à 70 km/h, le jeune prodige français a préféré abandonner pour se ménager.
14: Paul Sexas, qui devra donc patienter jusqu'au 19 juillet prochain pour voir son nom peint à de très nombreuses reprises sur la route menant au plateau de Solaison. Aujourd'hui, malgré toute sa bonne volonté, le jeune Français de 19 ans a dû se rendre à l'évidence. Les douleurs qu'il ressentait dans les bras avant même le départ de l'étape ce midi étaient trop vives pour bien tenir son guidon dans les descentes. Son dos l'a également handicapé. Lâché rapidement par le peloton des favoris, Sexas a donc fini par s'arrêter au bord de la route. Certainement la décision la plus raisonnable. Car comme il le rappelait ce matin, son principal objectif reste le Tour de France dans 3 semaines. Pas la peine de prendre le risque d'aggraver ses blessures, voire de prendre une mauvaise position sur le vélo pour contourner les douleurs. Place maintenant à quelques jours de repos, nous dit-on dans son entourage, avant de partir comme prévu en stage pour les dernières reconnaissances des étapes alpestres au menu du Tour de France.
7: Un Tour de France qui débute le 4 juillet à Barcelone. Les sports encore en bref, le Stade français surclasse La Rochelle 45-5. Ce soir, il rejoint Montpellier dans la deuxième finale de top 14 de rugby. Perpignan remporte le barrage d'accession à Aix et sauve donc sa place dans l'élite. À Laval, Félix Lebrun bat son frère Alexis, garde son titre de champion de France de tennis de table. Et puis la victoire surprise du japonais Koto Sakura ce soir pour le grand retour des sumo en France. Il a battu le numéro 1 mondial, le mongol Osho Rikyu à l'Accor Arena de Paris. Sa récompense, une coupe, l'amour du public français et un bœuf de Kobe entier le temps.
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7: Toujours du soleil et toujours de la chaleur, Magali Rochereau.
16: Oui, et ça va durer une grande partie de la semaine. Météo France annonce ce lundi un temps estival sur les deux tiers sud du pays, même si quelques traces nuageuses persistent entre la Bretagne et les Hauts-de-France ce lundi matin, accompagnées d'une petite instabilité et d'ondées orageuses. L'après-midi, c'est dans l'intérieur des Pyrénées et des Alpes du Sud que les orages vont gronder, et au thermomètre, les températures seront globalement stationnaires. 12 pour votre réveil dans le sud-ouest et la vallée du Rhône, autour des 18, 19, 20 degrés, plus tempéré ailleurs de 10 à 15 degrés, et même entre 6 à 10 degrés des Hauts-de-France vers le Grand Est. L'après-midi, les 30 degrés seront atteints dans l'intérieur de la Bretagne et jusqu'aux portes de Paris. Dans la capitale, prévoyez 29, 22 près de la Manche et 32 à 35 dans le sud-ouest, dans le centre-ouest, le sud-est, la vallée du Rhône et le bassin méditerranéen sous un mistral entre 50 à 60 km par heure.
7: Merci Magali Rochereau. France Inter, il est 23h11 et à l'instant, les Pays-Bas viennent d'ouvrir le score 1-0 face au Japon.
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7: Et pour l'heure, voici Affaires sensibles, Fabrice Drouel.
20: Aujourd'hui dans Affaires sensibles, Jean-Luc Delarue, le Janus de la télé. Le 23 août 2012, l'animateur est emporté par un cancer à l'âge de 48 ans. L'annonce de sa disparition crée une vive émotion. Car pendant 25 ans, Jean-Luc Delarue fut un acteur incontournable du petit écran. Un animateur-producteur richissime qui a cassé les codes et inventé des émissions où, pour la première fois, les anonymes étaient invités à prendre la parole. C'est la démocratie du moi-je, une tendance qui rend s'accentuant jusqu'à aujourd'hui. Mais derrière son apparence de genre idéal, Jean-Luc Delarue est un personnage complexe et intranquille. Un homme obsédé par sa notoriété et son argent. Excessif, pris au piège du star system, c'est un homme malade, dont les multiples scandales révèlent son addiction à la cocaïne, à l'alcool et aux médicaments. De bien des façons, Jean-Luc Delarue est le symbole de l'âge d'or de la télé des années 90, à la fois média tout-puissant, mais aussi instable et destructeur. Nos invités aujourd'hui, Isabelle Roberts et Raphaël Garrigos, journalistes, cofondateurs du média en ligne Les Jours. Ils ont tenu pendant 15 ans la rubrique média du quotidien Libération. Affaires sensibles, une émission de France Inter. Récit documentaire, Lisiane Larbani, rédaction en chef Franck Cognard. Chargée de programme, Rebecca Donnante. Réalisation, Juliette Gou.
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21: Ce qui s'est passé, c'est qu'au bout de quelques heures aux urgences, on m'a retiré 4 litres d'eau dans le ventre. On s'est occupé de moi. Moi, je pensais rentrer directement à la maison le soir même. J'avais un tournage le surlendemain. Et j'ai compris qu'on me gardait. Et j'ai compris très vite, parce que les médecins étaient parfaits. Et les infirmières aussi, que j'avais un cancer. On m'a dit qu'il était important d'avoir des projets. On m'a dit qu'il était important de s'occuper. On m'a dit qu'il était important de vouloir vivre. On m'a dit qu'il était important d'être entouré. Et je vois plein de visages que j'aime beaucoup ici. Et ça me touche. Et je me dis un truc, c'est que il y a plus d'une minute à perdre. Et qu'on ne vit que deux fois. Merci.
20: Vendredi 2 décembre 2011, 7e étage des locaux de France Télévisions. Jean-Luc Delarue présente sa maladie. L'animateur de 47 ans est donc atteint de 2 cancers, estomac et péritoine. Et il a décidé d'en faire part à la presse. La conférence a été organisée à la hâte, car selon l'animateur, un paparazzo cherche depuis quelques jours à vendre son dossier médical à la rédaction la plus offrante. « Je suis un cancer comme les autres, ni plus ni moins », commente-t-il. Une annonce et des mots à l'image de la personne qui les prononce. Delarue fait du Delarue. Debout, micro à la main, et face à lui un parterre de journalistes décontenancés par cet étonnant procédé. Oui, voilà qu'il raconte ce diagnostic qui change radicalement sa vie. Un peu comme le ferait un témoin de son émission, toute une histoire. Il déroule. Ça fait un an qu'il est fatigué, qu'il souffre de douleurs au ventre. Ses cancers ont été diagnostiqués à des stades très avancés. Un long parcours de chimiothérapie l'attend. « Ma guérison est possible, elle est probable », espère Jean-Luc Delarue. Il ne peut pas savoir, hélas, que le temps lui est compté, 9 mois précisément. Mais face au cancer, il l'assure, plus que jamais il a retrouvé le goût du combat, le goût de vivre. Il est vrai que sa maladie intervient après une interminable descente aux enfers. Cela fait quelques années que la vie de l'animateur s'est effondrée, aussi bien sur le plan professionnel que personnel. Un an et demi avant cette conférence de presse, Jean-Luc Delarue a vraiment touché le fond.
0: On l'a appris ce matin, Jean-Luc Delarue a été placé en garde à vue dans le cadre d'une enquête pour trafic de stupéfiants. Une interpellation qui aurait été réalisée après des écoutes téléphoniques. 7 autres personnes ont elles aussi été arrêtées dans le même dossier. On en saura plus dans les heures qui viennent.
20: Mardi 14 septembre 2010, 6h du matin. 5 policiers sonnent à la porte de Jean-Luc Delarue. L'animateur habite un vaste appartement de la rue Bonaparte, dans le 6e arrondissement de la capitale. Quand il ne s'y cloître pas pendant des jours, il reçoit régulièrement le tout Paris, qui vient admirer les nombreuses œuvres d'art qu'il a acquises et faire la fête jusqu'au petit matin. Face aux policiers venus le perquisitionner, Delarue est fatigué, presque penaud. Il indique où il a caché ses 16 grammes de cocaïne et les suit sans contester au commissariat. Il ignore en revanche que des photographes people sont en planque en bas de son immeuble. Les images de son arrestation font le tour de la presse et de la télé. Paris Match titre « Jean-Luc Delarue, le démon de la drogue ». Et les Français découvrent l'affaire. En réalité, cela fait des années que la star du petit écran est engluée dans cette spirale de la drogue. Une consommation dangereuse qui le consume à petit feu. 3 ans plus tôt, il avait déjà défrayé la chronique. Un cocktail d'alcool et de médicaments l'avait fait péter les plombs à bord d'un avion. Mais ce qu'on croyait être un événement isolé était en réalité l'illustration de la dérive de l'animateur. Delarue a lâché la rampe, mais en coulisses seulement. Car face caméra, l'homme de télé est toujours impeccable et continue de présenter toute une histoire diffusée en début d'après-midi sur France 2. D'ailleurs, scandale ou pas, Delarue compte bien la tourner, cette émission. Sa garde à vue à peine levée, il fonce en studio et s'adresse à son public.
1: J'ai essayé de parler sans réfléchir. De présenter mes excuses à tous ceux que j'ai pu offenser ou décevoir. Et en tout cas, je veux dire que je ne veux pas donner le mauvais exemple. Qu'il y a des moments qui sont un peu plus durs que d'autres dans la vie. Toutes les histoires que je reçois de mes invités, je les prends parfois un peu dans la poire. Que parfois ça me protège. Mais je suis conscient que ce n'est pas bien. Je suis conscient que ce n'est pas bien pour la société. Je suis conscient que ce n'est pas bien pour moi-même non plus. Et donc je suis en traitement depuis quelques temps déjà. Donc là les choses arrivent dans le désordre, si j'ose dire. Mais en tout cas, je vous remercie de votre soutien. Je vais tout faire pour mériter votre confiance et je croirai en la deuxième chance si vous me la donnez. Merci.
20: Jean-Luc Delarue apparaît fébrile, comme sur un fil. Son masque de gendre idéal vient de tomber devant la France entière. Et il est plus que jamais sur la sellette. Rémi Pfumelin, le tout nouveau patron de France Télévisions, craint que le scandale éclabousse la réputation du groupe. Alors, il le convoque et le suspend d'antenne. Après presque 25 ans de carrière, les jours de Jean-Luc Delarue à la télé sont comptés. Mais comment en est-il arrivé là? Depuis la chambre de la clinique suisse où il était hospitalisé, il refait le film de sa carrière. Lui qui, pendant des années, a tout donné à la télé, qui n'a pas compté ses heures, s'est fait dévorer, sacrifié sur l'autel de la notoriété et de la reconnaissance. Car il s'agit bien de cela, finalement, d'être connu. Aimé. Dans cette course à la gloire, Jean-Luc Delarue a presque tout perdu. Et pour comprendre la violence de cette chute, il faut revenir sur la rapidité de son ascension. Jean-Luc Delarue débarque dans le milieu de la télé un peu par hasard en 1976. Il a 22 ans, un diplôme de publicité en poche, une bonne gueule et l'envie d'être remarqué. Ce qui est loin de plaire à ses parents, professeurs d'université. Chez les Delarue, on méprise la télé, qu'on allume seulement pour le grand échiquier de Jacques Chancel. Après un bref passage sur TV6 et aux Enfants du Rock sur Antenne 2, Delarue est repéré par Jean-Pierre Elkabbach. Le directeur des programmes d'Europe 1 lui confie l'animation du Top 50 et une chronique quotidienne sur le monde des médias. Au même moment, Delarue entre à Canal+. Il est intégré dans la grande famille, la quotidienne du midi de Michel Denisot, où il tient une chronique aux côtés de Jean-Pierre Coff, Philippe Vandel ou Mademoiselle Agnès. Et déjà, en coulisses, on compare Delarue à un Rastignac, un ambitieux, un homme froid, dur, lorsque les caméras sont éteintes. Un jeune loup, prêt à tout pour gravir les échelons.

0: Sylvie mesure 1m50 pour 50 kg, Julien 1m96 pour 110 kg et pourtant, ils s'aiment. Anne-Marie est plutôt sophistiquée et bavarde, Marc est plutôt amoureux de la montagne, des ours et du silence et pourtant, ils sont ensemble depuis 7 ans. Lucien affiche un petit 1m70, 80 kg, un peu plus. Véronique un bon 1m82 et 53 kg et pourtant, ils ne peuvent plus se passer l'un de l'autre. C'est peut-être cela le miracle de l'amour. Dans 2 minutes, ils nous raconteront la main dans la main, les yeux dans les yeux, comment leurs différences sont devenues le ciment de leur relation. Avec sur le plateau, celui qui recherche une femme belle, grande et spirituelle pour former un couple dépareillé, Philippe Vandel.
1: 50 kilos d'un côté, 100 de l'autre, la vérité est entre les deux probablement, mais on s'en fiche. Un an après son arrivée à Canal, Jean-Luc Delarue s'installe aux commandes de la grande famille. Il a 26 ans et c'est l'un des animateurs les plus en vogue de la télé. Face à la caméra, le jeune Jean-Luc est vu comme un beau garçon, rigolard, insolent mais jamais méchant. Il séduit dans les foyers et double les audiences de son prédécesseur en l'espace d'une saison. Car déjà, l'animateur apporte sur la télé un regard neuf, décalé, très inspiré par les talk-shows américains, notamment ceux d'Oprah Winfrey. L'animatrice superstar se démarque dans la façon qu'elle a de traiter tous ses invités comme des gens importants. Et peu importe qui ils sont, d'où ils viennent. En France, on n'a encore jamais rien vu de tel. Non, la télévision reçoit rarement monsieur et madame tout le monde. Et si elle le fait, c'est pour qu'il pose des questions, comme dans les dossiers de l'écran sur Antenne 2. Alors, Jean-Luc Delarue se met à convoquer sur son plateau de nombreux anonymes pour qu'ils viennent se raconter. Le public est friand de ce déballage d'intimité. Surtout que les sujets sont variés. On est invité pour parler travail, famille, passions et problèmes du quotidien. Au fil des émissions, les vrais gens, comme on dit, sortent de l'ombre. Ce sont des ouvriers, des gardiennes d'immeubles, des professeurs des écoles, des mères au foyer. On est bien loin des intellectuels et des politiques qui ont leur ronde serviette sur les plateaux, détenteurs du ministère de la parole. Cette télé-là se veut plus incarnée, plus proche des téléspectateurs. Jean-Luc Delarue a posé les premières pierres de ce qu'on a appelé la télévision testimoniale. Fort de ce succès, 2 ans plus tard, à la rentrée 92, il est l'événement de ce qu'on appelle dans le milieu le mercato. À 28 ans, il est choisi par Jean-Pierre Elkabbach pour animer à ses côtés la matinale d'Europe 1.
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3: Jean-Luc Delarue.
4: Moi, j'ai préparé difficilement, beaucoup, parce que ça a été un petit peu une surprise quand Jean-Pierre Ozana m'a proposé de reprendre cette tranche du matin. Je savais déjà que j'avais des centres d'intérêt pour l'information ou toutes les informations, c'est-à-dire aussi bien les analyses d'Alain Duhamel, les interviews de quelqu'un que je ne citerai pas, ou encore, je ne sais pas, moi, les résultats de tel ou tel match de foot, ou le rythme de travail de Jodie Foster. Donc je savais que j'avais envie, mais en même temps, de là à se mettre à travailler pour une rédaction ou dans une rédaction que je connais, que je respecte et que j'écoute tous les matins, ça met un petit peu le trac. Ça m'empêche de dormir la nuit, ce qui tombe bien à 100 Jean-Pierre, puisque je me réveille à 4h30 le matin.
1: Elkabbach suit Delarue depuis ses débuts et il aime sa fraîcheur, son débit nerveux, son air charmant. Pour lui, il incarne la voix d'une nouvelle génération, à la fois impertinente mais bien élevée. Delarue n'en revient pas. Lui, le cancre à l'école, est flatté et fier que l'on considère autrement qu'un trublion du PAF. Aux manettes du 7-9, il demande la carte de presse. Il ne l'obtient pas. Mais il se console avec les chiffres des audiences. Il fidélise 250 000 nouveaux auditeurs en quelques mois. À la radio, dans la presse, on le dépeint comme un anxieux, un perfectionniste, un bourreau de travail. Il aime aussi vanter son hygiène de vie impeccable. Au lit à 22 heures, alcool, très rarement. Oui, enfin la vérité c'est que Jean-Luc Delarue fait énormément la fête. Il se retourne la tête dans les appartements haussmanniens et les clubs huppés de la capitale. Pour mener un tel rythme de vie, les médicaments l'aident à repousser le sommeil la journée et la nuit. Il marche à la coke, car son objectif est d'être partout. Delarue ne veut rien rater. Il veut qu'on le remarque, quoi qu'il en coûte. Il est de tous les plateaux, de toutes les émissions et de toutes les fêtes.
5: 94 sera l'année de France Télévisions. C'est le vœu de Jean-Pierre Elkabbach, le nouveau président-directeur général, qui a présenté ses vœux au personnel de France 2 et de France 3 et qui a adopté un ton résolument offensif.
6: Osons que chacun d'entre nous ose, allez, disons, au moins une fois par an. Osons et que chacun d'entre nous soit le porte-parole de ce combat pour France Télévisions.
1: Derrière ce slogan « Osons », Jean-Pierre Elkabbach a une ambition. Créer des nouveaux programmes de service public audacieux, impertinents, plus jeunes et enfin dépasser les audiences de TF1. Pour cela, il débauche des autres chaînes des animateurs très appréciés. Michel Drucker, Nagui, Arthur et Jean-Luc Delarue. Donc, Louis Berriot et Patrick Clément, directeurs généraux de France Télé, voient en lui l'homme providentiel, déjà culte. Ils aiment son talent, son look, son attitude. El Kabbach, en revanche, et même s'il l'a découvert, méprise l'homme de la rue. Oui, il loue ses qualités d'animateur, mais il le trouve inculte, ignorant. D'ailleurs, pour son arrivée à France Télévisions, le journaliste demande à sa femme de constituer pour le jeune trentenaire une liste de romans et de livres d'histoire qu'il devra citer en interview. Ce cadeau empoisonné blesse profondément Jean-Luc Delarue, qui a pour El Kabbach une admiration et un attachement presque filial. Mais il sait qu'il touche du doigt la popularité à laquelle il aspire. Ses conditions de recrutement sont pour l'époque démentielles, totalement inhabituelles de ce qui se fait dans le service public, qui a plutôt tendance à payer ses salariés au lance-pierre, sauf exception. Et là, on ne lésine pas. Jean-Luc Delarue obtient double salaire, à la fois de producteur et d'animateur, équivalent à 290 000 euros par mois. Il touche aussi une clause d'exclusivité fixée à 16 millions de francs par an, ainsi que des avances de l'entreprise à taux zéro pour produire ses futures émissions. Pour préparer sa rentrée, Jean-Luc Delarue a donc carte blanche, énormément d'argent et les 2 mois d'été.

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2: Madame, Monsieur, bien, il semblerait que nous soyons en direct intégral. Madame, Monsieur, donc bonsoir et bienvenue sur France 2, ce qui est également valable pour moi. Cette émission est donc une première. La première de 16 discutes qui sera diffusée dorénavant chaque lundi et chaque mardi en direct intégral en deuxième partie de soirée sur France 2. 16 discutes, comme son nom l'indique, met le doigt sur des sujets qui ont la particularité de faire réagir tout le monde. Donc nous espérons de vous faire réagir en espérant, comme le chant de Francis Cabrel, ouvrir les portes des conversations.
0: La première de 16 discutes est diffusée le 12 septembre 1994, juste après un entretien très suivi entre Jean-Pierre Alcabache et le président Mitterrand. Le journaliste Alcabache conclut même l'entretien par l'annonce de l'émission à venir. Et il dit « On lui souhaite bonne chance, ensemble. » Entendez, à Delarue, face à Mitterrand stoïque, comme d'habitude. En tout cas, la séquence est surréaliste. À l'image de l'envie du patron de France Télé, « Osons », comme il dit. Oui, il y en a qui osent tout, comme dirait Audiard. Comme il l'a fait à Canal+, Jean-Luc Delarue veut recevoir dans son émission les vrais gens. Qu'ils racontent leur vie privée, leurs blessures, leurs particularités. Qu'on rit et qu'on pleure dans les chaumières. Et en même temps, il convient à faire le show. Sans être du pur divertissement, cette émission de deuxième partie de soirée doit quand même secouer et accrocher les téléspectateurs. C'est ainsi que ça se discute et pensé. Une émission de témoignage qui alterne paroles en plateau et reportages sans commentaire. Il faut pousser au maximum les portes de l'intimité des gens, les filmer chez eux, dans leur bain, dans leur lit. Quand on y pense, ça se discute aurait pu porter le même slogan que celui d'une célèbre chaîne de fast-food « Venez comme vous êtes ». Car ici, on veut que tout le monde se livre sans tabou. Delarue veut qu'on parle pour qu'on parle de son émission, et pour cela, il est prêt à tout. Il se moque totalement des convenances, des préjugés, des interdits, rien ne lui échappe. Quitte parfois à tomber dans les récits outranciers et les thèmes d'émissions tapageurs comme « Abandon, séparation, peut-on oublier ses enfants ? Faut-il maigrir pour avoir le droit d'aimer ? L'avenir appartient-il aux garces ? Ou encore, sommes-nous tous menacés par la folie ?» Une sorte de mise en abîme d'ailleurs pour Delarue. C'est certainement cette envie de choquer qui permet à l'animateur d'aborder avec ses invités de nombreux impensés de la société. Delarue parle d'homosexualité, de handicap, d'inceste, de maltraitance, de travail du sexe, des troubles du comportement alimentaire, j'en passe. L'espace médiatique propose, ça se discute, permet une première forme de ce qu'on appelle aujourd'hui la libération de la parole et la mise en lumière des personnes invisibles. Un ancêtre des réseaux sociaux également. Et ça marche. Ça se discute s'impose comme l'une des émissions les plus vues de France Télévisions. Elle réunit pour chaque numéro 4 à 5 millions de téléspectateurs.
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4: C'est un sacré pavé dans la mare de la télévision publique que vient de lancer Alain Griotret. Le député UDF de Charenton révèle en effet pour la première fois les contrats des stars du petit écran, les vedettes de France 2 et les chiffres d'affaires de leur société de production. Un chiffre faramineux de 640 millions de francs pour les 6 principales sociétés de production. Il ne s'agit pas de bénéfices, mais ces chiffres d'affaires font réfléchir, car les contrats étaient passés dans le plus grand secret. Dominique André vient de le joindre au téléphone, le rapporteur n'est pas tendre pour France 2.
5: Je trouvais que le phénomène en pleine croissance de dépenser 650 millions de francs de chiffre d'affaires pour les animateurs producteurs, alors que on dépense 600 millions pour la production et 50 millions pour les documentaires, ça me semblait ne pas être fatalement le rôle d'une télévision de service public.
0: Les révélations du député Alain Griotret, le 4 novembre 1995, créent la panique chez la direction de France Télévisions. D'autant que la Cour des comptes a décidé de mettre son nez dans la trésorerie. Delarue, pris dans ce scandale des animateurs producteurs, est convoqué FISA dans le bureau d'Alcabache. Il doit revoir à la baisse son salaire et les coûts de son émission. Hors de question, s'oppose-t-il. Dans son livre, Jean-Luc Delarue, la star qui ne s'aimait pas, Vincent Mellé raconte une scène surréaliste dans le bureau du patron de France Télé. L'un des conseillers d'Alcabache s'approche de l'animateur et pointe son majeur et son index sur sa tempe. « Si tu ne renégocies pas, lui dit-il, tu seras un homme mort, carbonisé. Ta carrière sera détruite. Tu n'es rien sans nous. »« Ah bon ? C'est mal connaître Jean-Luc Delarue. Dans le milieu, on sait pourtant que c'est un nerveux, un autoritaire. Il ne se pliera pas aux exigences de son patron. L'affaire prend une toute autre tournure en avril 1996, lorsque la présidence de France Télévisions annonce avoir demandé au tribunal de commerce la désignation d'un expert pour évaluer le coût des émissions produites par Réservoir Prod, la société créée par Jean-Luc Delarue. Le lendemain, l'intéressé organise une conférence de presse et joue la carte de la transparence. Il apparaît en effet détendu, mug de café à la main. Il assume la teneur de son contrat, son revenu net, quasi 35 millions de francs par an, et les audiences de ses programmes. Et France Télévisions est déboutée par la justice. Jean-Luc Delarue conserve son contrat et échappe au scandale des animateurs-producteurs. Jean-Pierre Elkabbach, lui, discrédité pour son amateurisme, est poussé à la démission.
1: Sans transition, consommation, les banques rivalisent fort pour attirer le client, regardez.
6: 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Allô ?
7: France Télévisions, bonsoir, Jean-Pierre Elkabbach.
6: Salut JP, c'est Jean-Luc.
7: Bonsoir Jean-Luc, combien tu veux ?
6: Vous avez vu ? 2 heures du matin, il est encore là. Rien que pour moi. Disponibilité. Je vais prendre 20 patates, JP, je pars un week-end.
8: Service public France Télévisions, votre télévision vous doit des comptes.
0: Les guignolons ont beau le dépeindre en golden boy et voleur de patates, la popularité de Jean-Luc Delarue auprès des téléspectateurs est intacte. Le public s'est attaché à lui au fil des saisons. On apprécie ses commentaires souvent drôles, ses gentilles moqueries, mais aussi son empathie et sa bienveillance. On le sent parfois bouleversé par certains de ses invités. Il fend l'armure et les téléspectateurs raffolent de ses séquences. En réalité, Jean-Luc Delarue connaît parfaitement l'histoire de ses invités. Pendant des heures, il a ingurgité les fiches rédigées par les journalistes de l'émission. Égare à celles et ceux qui produisent des documents incomplets ou qui ne vont pas dans le sens de ses méthodes. Hors antenne, l'animateur est étouffant, oppressant, paranoïaque, instable. Des collaborateurs de l'époque racontent. Si on n'était pas d'accord avec lui, on pouvait se retrouver dans une situation très violente. Il pouvait être très méchant. Il y avait une crainte d'aller dans son bureau. Oui, on y allait le nez au ventre, en se demandant de quelle humeur il serait ce jour-là. Bref, un tyran.
9: Bonjour à tous. Nos invités d'aujourd'hui ne sont pas les rois des bonnes manières. Ils mangent, écoutez bien, avec leurs doigts. Ils s'essuient toujours sur la nappe du restaurant, où ils laissent la porte des toilettes toujours ouverte. Alors, on va commencer par vous, Stéphanie, c'est ça ?
10: Oui.
9: En quoi vous êtes sans gêne ?
10: Mais en fait, je rôde, je pète, je fais mon nez. Je me mets tout nu devant les gens. Je rase les parties intimes de mon copain, il me rase. Enfin, voilà, quoi.
0: Souvent outrancier, comme vous venez de l'entendre, voyeuriste, mais aussi d'une certaine façon divertissant, les programmes produits par Réservoir Prod braquent les projecteurs sur des gens de tous horizons. La patte de la rue est partout, et certaines de ces émissions deviennent des incontournables du petit écran. Par exemple, Vie ma vie, présenté par Laurence Ferrari sur TF1, programme dans lequel des gens totalement opposés plongent en immersion dans la vie de l'autre. Un ouvrier avec un bourgeois, un radin avec un dépensier, un délinquant avec un policier. Mais il y a aussi Star à domicile, présenté par Flavie Flamand, dont le titre est plus qu'explicite. Des stars vont chez leurs fans. Mais l'émission qui rencontre le plus de succès, c'est certainement C'est mon choix, présenté par Evelyne Thomas et diffusé sur France 3. On vient d'en entendre une archive, ça donne le ton. Pour certains politiques et commentateurs, C'est mon choix est l'exemple même de ce qu'on ne devrait pas diffuser sur les chaînes publiques. Et on ne compte plus les signalements au CSA, l'instance de régulation d'époque. Mais France 3 ne lâchera pas ce qui est un véritable carton d'audience. En quelques années, la société de Jean-Luc Delarue est devenue un empire. En 99, Réservoir Prod emploie 500 salariés et produit des centaines de programmes, aussi bien du témoignage que du sport ou des jeux télé, diffusés en France et à l'étranger. Delarue, seul actionnaire de son entreprise, est richissime et soigne son image de Golden Boy dans la presse. Sa vie privée se retrouve dans les magazines People. Il s'affiche au bras de mannequins, ouvre deux restaurants. L'homme de télévision se sent intouchable. Pourtant, l'argent et le succès lui montent à la tête. Delarue a la folie des grandeurs et sa consommation quotidienne de drogue et d'alcool le détruit à petit feu. Il veut toujours plus. Sa vie à mille à l'heure, ce mélange de popularité, de drogue et d'argent le propulse droit dans le mur. Et le début des années 2000 va mettre fin à son épopée.
11: 11 célibataires coupés du monde.
12: Philippe.
11: Laure.
12: Aziz.
11: Loana.
12: Jean-Édouard.
11: Julie.
12: Stevie.
11: Kimi.
12: Fabrice.
11: Kenza.
12: Et Christophe.
11: Filmé dans un loft de 225 mètres carrés, 24 heures sur 24, par 26 caméras et 50 micros. Dans 7 semaines, ils ne seront plus que deux. Qui sera le couple idéal? C'est vous qui décidez.
0: En 2001, comme des millions de Français, Delarue découvre ahuri le Love Story. Ce qu'on appelle la télé-réalité de M6 fait des scores d'audience démentiels. Et tous les jeunes ont le nez collé au poste de télé devant ce programme où rien ou presque, en fait, n'est réalité, tout est scénarisé. Face à cela, les émissions de plateau à l'ancienne, celles que produisent Réservoir Prod, plaisent de moins en moins. On se lasse d'entendre les gens raconter leur vie et les audiences s'effritent. Mais que faire face au phénomène Loft, un cran au-dessus de tous les autres, côté voyeurisme? Les anonymes sont filmés et écoutés 24 heures sur 24. Jean-Luc Delarue déteste cette nouvelle télé. Cette fois, ce sera sans lui. De toute façon, de plus en plus souvent, ivre et défoncé, il n'arrive plus à réfléchir. Il se désinvestit de son travail, ne termine plus ses projets, se cloître chez lui. Cette descente aux enfers va durer des années. Silencieux, pour ne pas dire complice, le petit monde de la télé assiste au déclin de l'ancien Petit Prince. Finalement, en 2010, l'affaire de la perquisition et de la cocaïne retrouvée chez lui permet de mettre un vrai coup d'arrêt à son autodestruction. À sa sortie de cure de désintox, Jean-Luc Delarue choisit de se confier au journaliste Benoît Duquesne dans l'émission Complément d'enquête. Visage clair, voix détendue, il se confie durant une demi-heure sur ses addictions. Il revient sur cette garde à vue qu'il considère a posteriori avoir été sa planche de salut. Après cette interview confession, il se lance dans un tour de France en camping-car. Objectif, se rendre dans les lycées pour parler aux jeunes des dangers de la drogue.
13: La coke, ça représentait à peu près 20 grammes par semaine. Donc, pas 3 grammes par jour, parce que c'est pas comme ça que ça se passe. En fait, il n'y a pas de jour, il n'y a pas de nuit. Je dormais plus, j'écrivais un bouquin, je voulais absolument le finir avant fin août. Et j'étais tombé dans un truc, je ne sais plus si je prenais de la cocaïne pour écrire un livre ou si j'écrivais un livre pour me donner des raisons de prendre de la cocaïne, parce que j'étais complètement tombé dedans. Et je ne savais plus comment m'en sortir. Je l'ai pris tout seul. Moi, j'ai beaucoup consommé tout seul, quasiment tout le temps tout seul. On dit que c'est une drogue festive. Pour moi, ça n'a jamais été une drogue festive. Ça a toujours été une drogue de solitaire. Une drogue que j'utilisais pour mettre mes émotions sous cloche, parce que sans doute que je contrôlais mal mes émotions. Surtout parce que je voulais les contrôler, je pense qu'il ne faut pas les contrôler.
0: Après son tour de France, Jean-Luc Delarue revient sur France 2 avec une nouvelle émission, Réunion de famille. Un projet qui se fracasse sur le mur de la maladie. Après sa conférence de presse de décembre 2011, il disparaît de la vie publique. Entre les nombreuses séances de chimiothérapie, il organise sa succession et rédige son testament. En mai 2012, il épouse sa nouvelle compagne, Anissa, dans sa maison de Belle-Île-en-Mer. Un mariage en petit comité, durant lequel il apparaît le teint blafard, épuisé. Vincent Mellé raconte dans son livre « Il a conscience que ce mariage est davantage le prélude d'une mort prochaine que d'une longue vie à deux. » D'ailleurs, l'animateur retourne à l'hôpital peu après. Le 23 août au petit matin, Delarue est dans sa chambre de l'hôpital américain de Neuilly. Allongé, il demande à son épouse de fermer les volets et d'éteindre la lumière. Il met ses boules quièces, s'endort et disparaît.
14: Madame, monsieur, bonsoir. Dans l'actualité de ce vendredi, le monde de la télévision est en deuil. Jean-Luc Delarue est mort des suites d'un cancer qu'il avait lui-même annoncé en décembre dernier.
15: L'animateur de télévision avait 48 ans. Il a succombé à un cancer de l'estomac et du péritoine. Jean-Luc Delarue, une carrière fulgurante à la télévision. Un argent monstre à l'époque des animateurs rois.
16: Voix de velours et débit mitraillette, belle gueule et excès de Golden Boy. Jean-Luc Delarue est mort la nuit dernière à l'hôpital américain de Neuilly.
17: C'est dommage, un bon journaliste, il aurait pu vivre plus longtemps. La maladie, ça emporte tout le monde, hein. Ça ne fait pas de cadeaux aux gens riches ou pauvres.
18: Je trouve que c'était des émissions super.
19: Et oui, là je suis attristée parce que c'est vrai qu'il était bon, il était avenant, beaucoup d'humour. Bon, les femmes ont trouvé sexy, bien sûr.
17: Une personnalité connue de petit écran qui disparaît, c'est toujours triste.
0: Quelques jours après son décès, les proches de Jean-Luc Delarue sont conviés à une cérémonie funéraire au cimetière du Père-Lachaise. Tous ses amis du début sont absents. Ceux qui l'ont connu à Europe 1 et Canal+. Ils ne sont pas les seuls qui manquent à l'appel. Le corps de Jean-Luc Delarue n'est pas là. Stupéfait, les proches de l'animateur découvrent que, selon sa propre volonté, le défunt a déjà été inhumé au cimetière de Thiers. A-t-il décidé cela pour fuir les paparazzi ou pour être inhumé entouré de ses plus proches? Mais cette polémique de mauvais goût va vite être balayée par la bataille menée autour de son héritage. Deux camps vont s'écharper durant des années sur les biens de Jean-Luc Delarue. Son épouse Anissa d'un côté et sa famille de l'autre. Du Delarue sans Delarue.
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0: Aujourd'hui, Jean-Luc Delarue, dont nous parlons avec nos invités, Isabelle Roberts, bonjour.
20: Bonjour.
0: Et Raphaël Garrigos, bonjour.
21: Bonjour.
0: Vous êtes tous les deux journalistes cofondateurs du média en ligne Les Jours, dont nous dirons un mot à la fin de cette interview. Mais vous avez, pendant 15 ans, tenu la rubrique média du quotidien Libération. Je dis mais parce que ça nous raccroche au sujet d'aujourd'hui. Raphaël Garrigos, nous avons évoqué au début du récit cette conférence de presse durant laquelle Jean-Luc Delarue a annoncé être atteint de deux cancers. Alors vous y étiez tous les deux pour Libération, racontez-nous.
21: C'était très surprenant, c'est une conférence de presse décidée tout à trac sans qu'on ne connaisse le contenu ni l'objet. Je ne sais pas pourquoi on décide d'y aller, c'était très loin de Libération en plus à l'époque, mais bon, c'est un vendredi après-midi et on y va comme ça sans savoir à quoi s'attendre. Et donc là, apparaît au bout d'un moment Jean-Luc Delarue s'appuyant sur un tabouret, effectivement livide, et présentant cette conférence de presse comme une de ses émissions, puisqu'il dit « voilà mon histoire ». Pour ouvrir cette conférence de presse où donc il annonce son cancer. Et instantanément, tous les attachés de presse qui sont là, les membres de la direction de France Télévisions qui sont là aussi, les journalistes, tout le monde fond en larmes. Enfin, ça c'est... Moi, j'ai été très, très décontenancé.
0: C'était pas malaisant pour vous,
21: ça? Ah si, c'était très malaisant. Moi, je suis sorti furieux de... Je vous avoue, de cette séance-là. Maintenant, il y a prescription, mais... Et je me souviens d'un truc tout bête où il vient nous voir à la fin de Jean-Luc Delarue, avec qui on avait jamais parlé, vient nous voir en disant « Bon, j'aime beaucoup ce que vous faites, mais même si vous n'êtes pas très gentil avec moi. » Et j'ai juste trouvé à lui dire bon courage. Et vraiment, on avait cette mise en scène de Jean-Luc Delarue, comme vous le disiez, qui mettait en scène sa propre maladie, comme il l'avait fait avec ses téléspectateurs.
0: On a retrouvé quelques articles que vous avez écrits sur Jean-Luc Delarue dans Libé, notamment au début des années 2000. Vous n'étiez pas tendre avec lui, hein, Isabelle Roberts. Hein. Vous l'avez qualifié de « dealer de pleurnicherie ».
20: Oui, il aurait dû le mettre sur son CV peut-être. En fait, oui, c'était ça, Jean-Luc Delarue. Nous, quand on arrive à Libération, on est au début des années 2000, Jean-Luc Delarue a déjà 6 ans de « ça se discute dans les pattes », en fait. Mmh. Il fait partie du paysage et ce qu'il a fait, c'est, vous le disiez dans votre récit, c'est qu'il a... En fait, il a apporté Oprah Winfrey à la télé française.
0: Ouais, c'est ça.
20: Voilà. C'est-à-dire qu'il a fait de l'humain, des témoignages, le carburant de ses émissions. De manière outrancière parfois et surtout répétitive. Je me rappelle, il y avait une blague à l'époque qui disait « Si vous êtes homosexuel, appelez Jean-Luc Delarue. » Quoi. Enfin, c'est, si vous cachez votre homosexualité, appelez Jean-Luc Delarue. Il avait, par exemple, une fascination pour les tocs. Il y a eu, je ne sais combien d'émissions sur les tocs. Il a sans doute popularisé le syndrome de la Tourette, mais les véritables malades de la Tourette savent que en fait, ceux qui disent des grossièretés, ça représente seulement 30%.
0: Bien sûr, mais c'est comme quand il invite quelqu'un qui fait 50 kilos et d'autres un autre 100 kilos, on est dans la caricature parce que la vérité, le réel, c'est entre les deux quoi.
20: Bah, le réel, c'est ça fait pas un bon produit de et télévision. Ça fait pas un bon produit de télévision, donc il faut des choses qui fassent du clash, qui fassent des histoires. Et ce qui est important aussi, c'est son rôle à lui, parce que Jean-Luc Delarue était fasciné par Quentin Tarantino. D'ailleurs, le nom de sa boîte de production.
0: Réservoir Dogs, en fait.
20: Voilà, c'est ça. C'est
0: le film de Tarantino.
20: Une espèce de cinéma global où il maîtrise tout. Et lui, il fait ça à la télé, en réalité. Mmh. Il est à la fois le metteur en scène, l'acteur. Il joue de son corps, de ses émotions, de son empathie. Peut-être qu'il surjoue et tout ça est totalement faux. Mais en tout cas, ça fonctionne. Mmh. Et ça apporte quelque chose de nouveau.
0: Ouais. Raphaël Garrigos, est-ce que vous pensez que ça a annoncé, mais sans le savoir, bien sûr, des émissions comme celle de Cyril Hanouna aujourd'hui, par exemple?
21: Disons que le parallèle avec Cyril Hanouna est assez évident avec l'homme d'affaires, les hommes d'affaires dans la coulisse impitoyable. Après, Jean-Luc Delarue a un peu annoncé aussi la télé-réalité. Quand Love Story arrive, finalement, on passe un nouveau cap dans la mise en avant des anonymes. Et oui, cette espèce de gars doté d'un pouvoir immense. Alors, ce qui est marrant, c'est qu'on le voit beaucoup plus avec Cyril Hanouna, puisque lui en fait étalage en permanence à l'antenne. La grosse différence, après, est idéologique. Jean-Luc Delarue s'est jamais penché sur ce genre de choses-là. Il était plutôt, j'allais dire woke, mais on va dire

0: elle, et semble-t-il au départ c'était... Enfin, moi j'aurais pas aimé avoir été le père de l'un ou le fils de l'autre, personnellement, vu la relation qu'ils entretenaient, puisque donc Jean-Pierre Alcabache commence par le mettre sur un piédestal et lui mettre le pied à l'étrier, et il finira après la mort de Jean-Luc Delarue en disant que c'était un garçon qui n'avait pas assez de culture, ce qui est quand même d'une méchanceté.
1: Très élégant.
0: Et d'une gratuité dont Jean-Pierre Alcabache savait faire preuve. Mais oui, c'est un mentor et son poulain. Et puis au bout d'un moment, le poulain bouffe le mentor. Grand classique de la mythologie grecque.
2: Oui, et puis bon, c'est de la psychologie un peu de comptoir. Mais après, il y a des livres comme celui de Vincent Mellé qui raconte ça très bien. Jean-Luc Delarue avait des gros problèmes avec ses parents. Donc Jean-Pierre Alcabache, c'est un peu son père spirituel, mais il va tuer le père, littéralement, puisque ouais. C'est lui qui gagne dans l'affaire des animateurs producteurs. Jean-Pierre Alcabache est viré, et lui, il reste.
1: Ouais. Et les relations de Jean-Luc Delarue, alors, avec ses confrères, avec le reste du monde de la télé, qu'est-ce qu'on sait ?
2: Ça, c'est un peu un mystère. Quand il venait aux conférences de presse de rentrée, par exemple, de France Télévisions, et il ne venait pas toujours, il était seul. Totalement seul, un peu à l'écart, comme un observateur. Je pense qu'il a eu des relations très, très conflictuelles avec beaucoup de ses confrères. Je crois qu'il était assez ami avec Christophe de Chavannes, mais c'est à peu près la seule relation d'amitié qu'on lui connaisse. Je suis pas sûre qu'il avait des amis, il avait des collaborateurs, quoi.
1: Ouais. Et alors, c'est l'époque de TF1 archi-dominatrice, hein, avec des programmes qui demandaient d'avoir une part de cerveau disponible pour la pub. Et c'est vrai qu'on aurait bien vu Delarue chez TF1, finalement.
2: Il a produit des émissions pour TF1, notamment une télé-réalité qui était totalement ratée. Parce que, malgré tout, Jean-Luc Delarue, quand il a vu arriver la télé-réalité qui lui a fichu un énorme coup de vieux...
1: Hein, oui, on va en reparler après. Oui.
2: Il a voulu s'en saisir. Et il a fait des tentatives, notamment une émission qui s'appelait Cours Florent pour Canal+, qui était une espèce de télé-réalité dans le Cours Florent.
1: Pour les jeunes comédiens. Hein.
2: C'est ça. Mais alors, toutes ces tentatives de télé-réalité se sont cassées la figure, lamentablement.
1: Qu'est-ce que ça dit, Raphaël Garrigos, de la télé publique de l'époque ? Aujourd'hui, la télé publique, comme la radio publique, souffre de problèmes budgétaires. Là, on ne voit pas de problème budgétaire. Au contraire, l'argent coule à flot.
0: Disons qu'on est aussi dans une époque où on se dit, mais pourquoi est-ce que le divertissement dont TF1 a fait ses plus gros succès, pourquoi est-ce qu'il n'y en aurait pas aussi sur France Télévisions? Pourquoi est-ce que France Télévisions ne serait pas moderne? Et c'est ainsi que Jean-Pierre Alcabache donc fait éclore Jean-Luc Delarue, mais aussi Arthur. Hein, Arthur qui partira sur TF1 ensuite avec des concepts qu'il avait fait sur le service public, les enfants de la télé, et fait fortune ensuite avec ça.
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1: Alors un mot sur la fameuse télé-réalité, le loft, hein, évidemment, qui était un vrai phénomène. Est-ce qu'on peut dire que d'une certaine façon, et même s'il n'aimait pas l'émission, Delarue a ouvert la porte vers ce genre de programme, Raphaël Garrigos?
0: Oui, je pense qu'il l'a ouverte effectivement en mettant les anonymes en avant, et la télé-réalité, donc c'était ça, d'avoir les anonymes encore plus en majesté. Je me souviens, au moment de Love Story, il y avait des études qui avaient été faites sur le fait que les jeunes, parce que c'était le grand succès de la télé-réalité de Love Story, c'était de remettre les jeunes devant la télévision, ce qu'ils ne faisaient, les jeunes regardent peu la télévision.
1: Et comment ça ne plus faire avant l'avènement? Mais est-ce qu'on est concomitant de l'avènement du numérique? À peu près, hein?
0: Oui, et pas encore les réseaux sociaux, par exemple, mais oui. La toute première télé-réalité, c'était quelque chose qui se passait par webcam, avant même Love Story, un an avant, ça s'appelait Aventure sur le net, je crois. Et là, les jeunes se remettent à regarder la télévision. Et je me souviens d'avoir assisté à une étude comme ça sur Love Story, où en fait les jeunes détestaient qu'il y ait un intermédiaire entre eux et les candidats de télé-réalité, à savoir l'animateur.
1: Ouais.
0: C'est-à-dire que quand Castaldi, Benjamin Castaldi était à l'antenne, il n'aimait pas. Il voulait avoir directement le rapport direct avec les candidats. Et Jean-Luc Delarue, lui, il fallait toujours qu'il soit dans le plan.

0: histoire, parce que c'était un peu compliqué.
1: Ça ne collait pas. Quel est maintenant, à partir de tout ce qu'on a dit sur cette télé de service public des années 90, votre regard sur la télé publique d'aujourd'hui ?
2: La télé publique d'aujourd'hui, je dirais quand même qu'elle est bien meilleure. Notamment avec, je pense, à des émissions d'investigation comme Complément d'enquête ou Cache d'investigation.
1: Ou Affaires sensibles dimanche, sur France 2.
2: Absolument
1: hein. Je n'ai jamais une occasion, désolé.
2: Voilà, je pense qu'elle a fait un grand pas vers les émissions de qualité, mais notamment en utilisant le journalisme et pas l'animation façon Jean-Luc Delarue, même si c'est un de ses grands complexes parmi tant d'autres de n'avoir jamais eu sa carte de presse.
1: Et c'est là que on se dit que les problèmes budgétaires sont encore plus rageants, parce qu'on a une meilleure télé et moins d'argent. Bon.
2: C'est vrai.
1: On va parler des jours, votre média en ligne, les jours. Allez. Dites-moi, donnez-nous envie de vous lire, hein. Raphaël Garrigos.
0: Disons que les jours, c'est un média d'investigation uniquement en ligne et qui choisit pour mode d'expression la série. C'est-à-dire que nous, on prend un sujet dans l'actualité, parce qu'on aime l'actualité, on aime la raconter, tenter de la décrypter, et on ne le lâche plus. Ce qui fait que depuis la naissance des jours en 2016, par exemple, on a lancé une série sur la conquête médiatique de Vincent Bolloré, et on en est à 233 épisodes consacrés à cette conquête-là.
1: Ça s'appelle le droit de suite. Hein,
0: c'est et ça, la série fait. S'appelle l'Empire. C'est le droit de suite, effectivement, qui est un grand reproche fait aux journalistes de papillonner de sujet en sujet et de les abandonner. Mais effectivement, nous, on est sur l'investigation en série et on appuie à chaque fois sur des sujets généralistes qui nous intéressent. Et
1: vous ne lâchez pas l'affaire.
0: On ne lâche pas l'affaire.
1: C'est bien.
0: C'est vraiment
1: bien.
0: L'idée.
2: On ne lâche jamais l'affaire et surtout, et c'est important surtout en ce moment, de dire qu'on est un média indépendant, c'est-à-dire qu'on ne vit que par
1: les abonnements
2: et pour nos abonnés. Mmh. Voilà, et sans pub.
1: D'accord. Donc ça s'appelle Les Jours. J'invite les auditrices et auditeurs à y faire un tour. Oh, ça rime. Merci en tout cas.
0: Merci,
1: au revoir.
2: Merci.
1: C'était Affaires Sensibles aujourd'hui, Jean-Luc Delarue, une émission que vous pouvez réécouter en podcast bien sûr. À la technique aujourd'hui, il y avait Théo Delobadère.

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1: Et à la une, cette nuit, Donald Trump affirme que l'accord Iran-États-Unis est finalisé sur son trou social. Le président américain dit autoriser la levée du blocus maritime américain et la réouverture du détroit d'Ormuz sans péage, que le pétrole coule à flot, conclut-il. Une cérémonie de signature doit se tenir en Suisse ce vendredi, annonce de son côté le médiateur pakistanais, alors que l'Iran n'a pas confirmé ces informations et a fait fermer dans la soirée les aéroports de l'ouest du pays, laissant penser à des frappes imminentes des quartiers de la Révolution contre Israël en riposte au bombardement israélien sur la banlieue sud de Beyrouth. L'incertitude plane donc à quelques heures du début du G7 à Évian. Les dirigeants des sept pays les plus industrialisés de la planète sont attendus pour 3 jours dans la ville thermale française pour plancher sur les crises, les guerres, le climat et le numérique. Et c'est donc Donald Trump qui va concentrer toutes les attentions. Paul Barcelone.
2: Et la France met les petits plats dans les grands. Premier entretien dès 17h. Emmanuel Macron et Donald Trump en tête à tête dans la foulée de l'interview du président français au journal de 13h de TF1. Et avant, un dîner ce soir à l'Hôtel Royal avec une vue imprenable sur le lac Léman. Au menu, bien sûr, la guerre en Iran. Donald Trump, qui vient de fêter ses 80 ans, a annoncé ce week-end qu'un accord était imminent au point de vouloir le signer en Europe. Autre dossier sur le haut de la pile, la guerre en Ukraine. Volodymyr Zelensky sera ici à Évian demain. Alors pour convaincre son homologue américain de rester jusqu'au bout de ce G7 et ne pas trop le brusquer, Emmanuel Macron convie Donald Trump au château de Versailles mercredi soir. Tout est fait pour choyer cet invité de marque, lui en mettre plein les yeux et éviter le scénario catastrophe de l'an dernier, quand le président américain avait choqué tout le monde en claquant la porte du G7 afin de remonter dans son avion.
1: Paul Barcelone, aucun blessé et des dégâts limités assure la police suisse après des heurts ce dimanche après-midi en marge de la manifestation anti-G7 à Genève. Elle a compté 20 000 participants, dont 600 Black Blocs, qui ont lancé des projectiles sur les forces de l'ordre et s'en sont pris à des bâtiments. Les contrôles se poursuivaient en début de nuit et plusieurs personnes ont été interpellées. Détention cette nuit en Cisjordanie occupée. Des colons israéliens ont mis le feu à des véhicules et tenté d'incendier une mosquée. Selon l'agence de presse palestinienne Wafa, l'armée israélienne a déployé des troupes sur place pour réprimer ce qu'elle qualifie d'émeutes violentes de la part des civils israéliens. La justice française a un problème d'idéologie, estime ce dimanche soir Jordan Bardella sur BFM TV en réaction à la mort de Liana dans le Gers. Pour le président du Rassemblement National, il faut changer la philosophie et changer l'échelle des peines. On l'apprend ce dimanche, il y aura bientôt un procès à Paris pour 2 jeunes hommes accusés d'avoir envisagé un attentat pendant les Jeux Olympiques de Paris 2024. Âgés de 18 ans au moment de leur interpellation, il leur est reproché d'avoir créé un groupe de discussion dont l'objet était de commettre des actions violentes pendant les JO sans pour autant avoir défini de cible précise. Ils avaient également contacté des personnes se réclamant de l'idéologie djihadiste. La 4e journée du mondial de football et les Pays-Bas tenus en échec par le Japon de partout ce soir à Dallas aux États-Unis. Le rugby, les Franciliens font leur retour en demi-finale de Top 14 après le Racing 92. Ce samedi, c'est au tour du Stade français de se qualifier pour le dernier carré ce dimanche. Victoire écrasante des Soldats Roses à domicile 45-5 contre La Rochelle. Ils iront donc à Marseille, au Vélodrome, dans une semaine pour défier Montpellier. Quel temps pour démarrer la semaine ?
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1: La vague de chaleur s'installe, Magali Rochereau.
4: Oui, et ça va durer une grande partie de la semaine. Météo France annonce ce lundi un temps estival sur les 2/3 sud du pays, même si quelques traces nuageuses persistent entre la Bretagne et les Hauts-de-France ce lundi matin, accompagnées d'une petite instabilité et d'ondées orageuses. L'après-midi, c'est dans l'intérieur des Pyrénées et des Alpes du Sud que les orages vont gronder, et au thermomètre, les températures seront globalement stationnaires. 12 pour votre réveil dans le sud-ouest et la vallée du Rhône, autour des 18, 19, 20 degrés, plus tempéré ailleurs de 10 à 15 degrés, et même entre 6 à 10 degrés. degrés des Hauts-de-France vers le Grand Est. L'après-midi, les 30 degrés seront atteints dans l'intérieur de la Bretagne et jusqu'aux portes de Paris. Dans la capitale, prévoyez 29, 22 près de la Manche et 32 à 35 dans le sud-ouest, dans le centre-ouest, le sud-est, la vallée du Rhône et le bassin méditerranéen sous un mistral entre 50 à 60 km par heure.
1: Merci Magali Rochereau. Minuit 5 sur France Inter, les admirations littéraires tout de suite avec François Morel.
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6: 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Bonsoir, très heureux de vous retrouver pour une deuxième émission de mes admirations littéraires. Ce soir, j'ai choisi Marcel Aimé, parce que c'est un auteur que j'aime beaucoup. Je ne suis pas très client de la science-fiction, d'une manière générale, et pourtant, j'aime beaucoup les nouvelles, les textes de Marcel Aimé, dans lesquels les poules peuvent se transformer en éléphants. J'aime bien le fait qu'on parte d'un quotidien le plus banal, souvent le plus campagnard, et qu'on aille vers le rêve, vers l'imagination. Je vais lire un texte alors là que vous connaissez, en tout cas que vous connaissez forcément par le cinéma, puisque c'est La Traversée de Paris, de Claude Autant-Lara, avec Jean Gabin, Bourville et Louis de Funès.
7: Alors, c'est pas une honte?
8: S'il n'y en avait pas du marché noir, avec quoi tu te laverais les mains?
7: Je me lave pas, moi, madame, depuis que la France a été vaincue. Et si personne ne se lavait, la France serait plus propre.
9: Ne l'écoutez pas, madame, c'est depuis qu'il a été prisonnier.
6: Donc on est dans Paris, sous l'occupation allemande. Quelques bons Français tirent profit de cette situation pour faire du marché noir. Il y a trois personnages, donc Martin, qu'on ne peut pas voir autrement que sous les traits de Bourville.
10: Regarde, moi, avant la guerre, j'étais chauffeur de taxi. Chômeur aussi, si je voulais. Seulement toi, tu te laisses aller. Moi, je ne me laisse pas aller. D'autant plus que celui qui se laisse aller, il peut dire adieu aux gonzesses. Hein.
6: Il y a Grand-Gilles, l'artiste, qui est joué au cinéma par Jean Gabin.
10: Alors, qu'est-ce que tu fous, toi, dans la vie?
11: Je suis peintre.
10: Ah, et un peu chômeur, naturellement.
11: Qu'est-ce que c'est?
10: 300 francs.
11: Et c'est pour toute la nuit?
10: Ah, ça, toute la nuit.
11: C'est fatigant.
10: Oh, vous êtes costaud?
11: Oh, c'est oui.
10: Surtout que les valises que je t'ai parlé, hein, c'est lourd, hein. Et puis, dangereux, hein.
6: Ce que je trouve formidable, c'est quand même qu'il n'y a pas une erreur de casting dans le film de Claude Autant-Lara, parce que je trouve que Marcel Aimé décrit merveilleusement Louis de Funès, Jean Blier, un petit homme grisonnant, au profil aigu et aux yeux fiévreux.
12: Alors revenez, vous. Allons-y vite. Il est déjà tard, on n'a pas de temps à perdre. Vous y connaissez?
13: J'aime beaucoup la charcuterie.
12: Allez hop, musique!
13: Musique, musique, si vous croyez que c'est commode.
12: Oui, mais rien n'est commode en ce moment. Allez, tu viens? Fais plus fort! Et où? Parce que je te dis! Mais non,
14: on va
12: t'y
14: aller!
12: Attention, il faut le corps! Allez, arrête, arrête! Maintenant, ça suffit!
6: La victime, déjà dépecée, gisait dans un coin de la cave, sous des torchons de grosse toile, piqués de taches brunes. Jean Blier, un petit homme grisonnant, au profil aigu et aux yeux fiévreux, le ventre ceint d'un tablier de cuisine qui lui descendait aux pieds, traînait ses savates sur le sol bétonné. Parfois il s'arrêtait court, un peu de sang lui montait aux joues, et le regard de ses yeux inquiets se fixait sur le loquet de la porte. Pour apaiser l'impatience de l'attente, il prit une serpillière qui trempait dans une cuvette d'émail et pour la troisième fois, lava sur le béton une surface encore humide afin d'en effacer les dernières traces de sang qu'avait pu y laisser sa boucherie. Entendant un bruit de pas, il se releva et voulut s'essuyer les mains à son tablier, mais il se mit à trembler si fort que le tissu leur échappait. La porte s'ouvrit pour laisser passer Martin, l'un des deux hommes attendu par Jean Blier. Le nouveau venu, qui portait une valise dans chaque main, était un homme court et râblé, d'environ 45 ans, sanglait dans un pardessus marron, très usé et si étroitement ajusté qu'il collait à l'arrêt des fesses et faisait saillir ses puissantes omoplates. Cravaté en ficelle, il portait, piqué sur sa cravate, un important fer à cheval en argent et sur sa grosse tête ronde, un surprenant chapeau noir à bord roulé, luisant d'usure. L'ensemble était propre, soigné, et lui faisait la silhouette d'un inspecteur de police, tel que l'on stylisait les dessins humoristiques. Il n'y manquait même pas la forte moustache noire arrêtée au coin des lèvres. Avec un clin d'œil aimable, il salua Jean Blier d'un « bonsoir patron » auquel l'autre ne répondit pas. Derrière Martin s'avançait un inconnu, un grand et solide garçon d'une trentaine d'années, blond et frisé, aux petits yeux de porc et qui portait également deux valises. L'homme, dont la tenue paraissait des plus négligées, n'avait pas de pardessus. Il était vêtu d'un complet sport déformé, maculé de taches et d'un chandail couleur de rouille à col roulé qui l'engonçait jusqu'au menton.
15: C'est pas les tambours ?
10: Non, les tambours s'est fait piquer.
15: Hein ? Et bon, on est propre ?
10: On a déjà fait le truc ensemble. Grand Gilles.
11: Soir.
15: Vous êtes sûr de lui ?
10: Absolument. Et en plus, je lui ai rien dit. Il sait même pas où on est.
15: J'aime mieux ça. Alors revenez, vous !
6: Méfiant, le patron scrutait le visage du frisé, dont le petit œil rusé ne lui disait rien de bon. « Si vous le connaissez, grommela Jean Blier, je n'ai rien à dire. Ne perdons pas de temps, vous êtes en retard. » Suivi des deux visiteurs, il se dirigea vers le coin de la cave où les torchons blancs recouvraient une forme indécise. Débarrassé de son linceul, un cochon apparut au jour de la lumière électrique. L'animal était découpé en une douzaine de quartiers soigneusement rapprochés, de façon à reconstituer le porc qui se présentait le ventre béant, vidé de ses entrailles. Le patron s'effaça et laissa aux deux compagnons le temps de se rendre compte que la bête était entière. « C'est un monsieur, apprécia Martin. Il fait combien ? Tel qu'il est, 215 livres, un peu plus que celui d'avant-hier, mais à 20 livres près. » Une fois réparti dans quatre valises, ça ne se connaît guère. À la vôtre, on voit bien que ce n'est pas vous qui avez la peine. Allons donc, des costauds comme vous. Tenez, passez-moi une valise. Martin s'avança d'un pas, mais ne se pressa pas d'ouvrir la valise. C'est pour aller où ce soir ? À Montmartre, rue Colincourt. Le boucher vous attendra dans la boutique à partir de minuit. Allons-y. Martin n'était toujours pas pressé. Un peu en arrière, immobile, Grand-Gilles considérait les deux hommes d'un air de calme indifférence, mais ses petits yeux de porc continuaient à sourire dans sa face de bélier frisé. Jean Blier redevint nerveux. « Pressé ? Pressons-nous, mes enfants !» dit-il d'une voix qu'il voulait cordiale et qui grinçait. « Pensez qu'il commence à se faire tard. Pour être là-bas à minuit, il ne s'agit pas de s'amuser. »« Minute, patron. Il faudrait commencer par s'entendre. » « Vous donnez combien ?» Le patron haussa les sourcils, l'air douloureusement surpris. « Écoutez, Martin, ce qui est convenu est convenu. Ici, on est entre hommes d'honneur. »« Sur la question de l'honneur, je défie quiconque de m'en remontrer, » déclara Martin. « D'un autre côté, je n'ai pas le moyen de vous faire un cadeau non plus. Vous comprenez, on a travaillé pour vous avec les tambours, pour livrer rue du Temple ou bien à Charonne, c'était chacun nos 300 francs, on les gagnait bien, cavaler la nuit par les rues avec 50 kilos au bras, les souliers qu'on use et partout le risque des flics, tout ça, pour pas plus de 300 francs, j'estime que ce n'est pas cher payé. » Jean Blier essayait de faire bonne contenance et de prendre la chose avec bonhomie, mais plus encore que les paroles de Martin, le silence attentif et légèrement ironique de l'homme à la tête de bélier le gênait. « Avoir les choses honnêtement, dit-il, c'est 300 francs de vie de gagné, vous aurez beau dire. Je ne vous discute pas la question du fait. Mettons que le prix soit honnête, mettons, encore un coup, je ne discute pas ce qui est convenu, je ne dis qu'une parole. Alors, Dites donc, livré rue du Temple et livré à Montmartre, ça fait deux, vous ne trouvez pas ? C'est bon, consentit le patron, vous aurez 50 francs de plus, mais dépêchons-nous. Il fit encore le geste de s'emparer de la valise. Cette fois, Martin la posa derrière lui sur le béton et dit d'un ton sec « Je ne vous ai pas demandé de pourboire. Ce que je veux, c'est le juste prix de la peine et du risque. Pour livrer votre cochon rue Caulaincourt, c'est 600 francs par homme ou alors bonsoir. Je vois ce que c'est. Vous voulez profiter de la situation ?» Martin rejeta son chapeau Éden sur sa nuque, découvrant une large et rose calvitie. Sa voix vibrait d'une sincère indignation. Bourlinguer un cochon du boulevard de l'Hôpital à la rue Caulaincourt, s'enfoncer au pas de chasseur toute la traversée de Paris en plein noir, 8 km au raccourci avec la montée de Montmartre en finale, et par tous les flics, les poulets, les frites, pour gagner 600 francs, vous appelez ça profiter ? Je vous donne 400 francs. À ce prix-là, cherchez des clochards, nous on est des hommes. Si j'avais su, prononça le patron d'un ton aigre, j'aurais pris les cyclistes qu'on m'a proposés ce matin. Mais j'ai pensé que vous aviez votre vie à gagner. Je suis bien récompensé maintenant. Il n'y a rien de perdu, répliqua Martin. Si vous voulez deux cyclistes, je vous les trouve tout de suite. Ils seront là dans une demi-heure. Jean Blier ne répondit pas à la proposition. Depuis deux mois, les porteurs cyclistes étaient l'objet d'une surveillance active de la police. L'avantage de la rapidité se trouvait compensé par des inconvénients graves. En fait, ils étaient plus exposés que les porteurs à pied et se faisaient prendre aussi plus souvent. Très renseigné sur les aléas de la profession, Jean Blier savait qu'un porteur cycliste n'avait à compter que sur son étoile, tandis qu'un piéton exercé comme Martin, attentif, habile à prévoir le danger et à utiliser les ressources de la nuit, défendait sérieusement sa chance. « 450 ?» proposa le patron. Martin secoua la tête, sûr de son droit et décidé à ne pas lâcher d'un centime. L'autre n'avait d'ailleurs plus d'illusions sur l'issue du marchandage, et bien qu'il se défendît encore, son entêtement n'était déjà plus que la pudeur de son avarice. La peur grandissante que son cochon ne lui restât sur les bras 24 heures de plus se changeait en panique. Alors que la partie semblait gagnée, l'homme à la tête de bélier, qui n'avait pas encore proféré un son, sortit de son mutisme. Son regard, qui luisait d'insolente ironie dans la fente étroite des paupières, se fixa sur celui du patron avec insistance, tandis qu'il demandait avec une sorte de ricanement doucereux « Dites, monsieur Jean Blier, ici, c'est bien le numéro 45 ?» L'étrange question fit sursauter et pâlir le patron. Au cours des derniers propos échangés avec Martin, il avait un peu perdu de vue cet auxiliaire inattendu. Avec une attention aiguisée par la peur, il l'examina de nouveau, cherchant une intention précise sur les traits de Grand Gilles, dont les petits yeux plissés dardaient un regard hardi et lucide. Les vêtements de l'individu le rassurèrent un peu, au moins quant à son état. Ce complet élimé, taché, le chandail à col roulé n'était pas d'un policier. « Pourquoi est-ce que vous me demandez ça ?»«
16: Pour rien, puisque je le sais. Monsieur Jean Blier, 45 rue Poliveau. »
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0: Si c'est à mon arc, vous donnez combien?
1: C'est bon, je vous donne 50 francs de plus, mais grouillez-vous, hein!
0: Oh, mais je demande pas l'aumône. Pour Montmartre, ce sera 600 francs par homme au bonsoir.
1: Ah, je vois ce que c'est, vous voulez profiter de la situation!
0: Profiter? Se taper un cochon de la rue Poliveau à la rue Lepic? Se farcir toute la traversée de Paris avec partout les flics, les poulets et les frites?
2: Oui.
0: Ah, toi, je te demande rien, hein!
2: Monsieur Janvier, 45 rue Poliveau, pour moi, ce sera 1000 francs. Janvier, 2000 francs!
1: Rien du tout!
2: Janvier, je veux 2000 francs!
1: Oui, oui, on le sait! Plus un franc, plus un sou!
2: Janvier! Janvier!
1: Tenez, tenez!
0: Bah, et moi?
3: Plus rien, ça va.
1: Et maintenant, hein? Allez-vous-en!
4: Je m'en souviendrai de ce cochon.
5: Je dois faire une petite note qui n'a aucun intérêt, mais qui m'amuse. C'est que souvent, quand les gens imitent De Funès dans le film La Traversée de Paris, ils crient « Janvier !» Alors que c'est pas Janvier dans le film, c'est Jambier. Je remarque aussi que dans le livre de Marcel Aimé, ce n'est pas Jambier, mais Jamblier. Ce personnage-là a déjà perdu son « L » en passant au cinéma. Et dans l'imaginaire des spectateurs, il a transformé le B en V. Je continue. Le ton sur lequel étaient prononcées ces paroles contenait à lui seul une menace délibérée, cynique. Le patron, plein d'angoisse, se tournait vers Martin avec un regard de reproche et d'interrogation, comme pour lui demander compte de l'étrange attitude de son compagnon. Et Martin, mal à l'aise, se sentait pris en faute car il se jugeait responsable de la conduite d'un homme qu'il avait introduit auprès du propriétaire de la cave. De plus, il venait de mentir en affirmant que Grandgil et lui avaient déjà travaillé ensemble. En réalité, ils s'étaient rencontrés l'après-midi même, pour la première fois dans un petit café du boulevard de la Bastille. Sous un ciel bas, dans le grand vent du nord qui soufflait sur le canal vers la Seine, le jour semblait mourir de froid. Adossé au comptoir, dans la pénombre chaude de l'établissement, Martin regardait à travers la vitre le crépuscule glacé où passaient des silhouettes torturées par la bise. De l'autre côté du canal, les façades du boulevard Morland s'assombrissaient dans le déclin d'une clarté mate. Au lieu de fondre les objets, la lumière du soir durcissait les lignes et les plans. À côté de Martin, Grandgil, également adossé au comptoir, regardait avec une grande attention cette agonie lucide du crépuscule. Peut-être sensible à la mélancolie de l'heure, les autres clients étaient silencieux, sauf un vieux marinier tout amenuisé par l'âge, qui était assis dans le coin le plus obscur du café. Immobile, les mains à plat sur la table et le corps très droit, flottant dans sa vareuse de drap bleu, il parlait seul, d'une voix grêle, presque sans portée, dont le chevrotement avait la douceur d'une prière du soir. L'un des poignets blancs et menus conservait les traces d'un tatouage que la vieillesse avait à demi effacé. « La vie ressemble à ça, » dit Martin, en désignant le paysage qui sombrait derrière la vitre. « Quand on la regarde, la salope, elle vous fait froid jusqu'au boyau, et encore plus loin. » Grandgil, à qui le propos n'était pas précisément destiné, acquiesça, d'un signe de tête sans détourner son regard. Il semblait chercher dans ce morceau de crépuscule quelque chose de plus précis qu'une image de la vie. Le patron donna la lumière et tira sur la vitre le rideau bleu de la défense passive. Lentement, les deux hommes se retournèrent face au comptoir et leurs regards se croisèrent. Inconnus l'un à l'autre, il semblait à Martin que cette longue contemplation eût créé entre eux un lien de sympathie. Quoique le voisin n'eût pas l'air de lui marquer autrement d'intérêt. Dans son coin, le vieux marinier, apparemment troublé par la lumière électrique, avait suspendu son monologue et le front soucieux regardait ses mains qui s'agitaient fébrilement sur la table. Enfin, il se tourna vers le comptoir et appela d'une voix impatiente « Fillette !» Au troisième appel, la patronne prit dans le tiroir caisse un morceau de papier sur lequel étaient tracés trois mots qu'elle appela péniblement « Formose, Taïwan, Fucheu ». Vous avez compris, Formose. Le vieux fit signe qu'il avait entendu et se remit à parler seul. La patronne expliquait à un client « Vous comprenez, il se raconte sa campagne de Chine, comme il dit. Mais ce qui arrive, c'est que les noms lui sortent de l'esprit, et le voilà perdu. Aussi, des noms pareils, comment voulez-vous? On se demande où c'est qu'il a été les chercher. Moi qui les répète 10 fois dans une après-midi, j'ai seulement du mal à les lire. Et mon épouse, c'est la même chose. » Grand-Gilles parut s'intéresser au marinier, retourné à la poursuite de ses souvenirs. « Les vieux ne sont pas si à plaindre qu'on croit, » fut observé Martin. Ils repensent toujours à dans le temps, et les souvenirs, c'est comme le vin. Plus ils sont vieux, plus ils sont bons. Et quand ils sont frais, bien souvent, on en a gros cœur. Pas vrai?
3: Voyons, gare de Saint-Lys, on prend le quai Saint-Bernard sur la gauche, le jardin des plantes, la halle au vin, et puis on traversera et on coupera tout droit par le marais. Ça, c'est par chez moi. Allez hop, on y va.

0: François Morel nous lit les textes qui l'inspirent.
1: Je vais vous dire un texte qui s'appelle « Monsieur interroge Monsieur ». C'est un texte de Jean Tardieu. Je crois que j'ai connu ce texte-là par un livre de Daniel Gélin. Daniel Gélin, c'était un comédien français qui a eu un acteur très connu dans les années 50, 60 et même plus tard, parce qu'on l'a vu notamment avec la merveilleuse Micheline Prel dans un feuilleton qui s'appelait Les Saintes Chéries. Daniel Gélin était aussi passionné de jardin, de jardinage, également de poésie. Et il avait réuni plein de poèmes, un peu pour les comédiens, c'est-à-dire des poèmes à dire. Et dans ces poèmes à dire, il y a les textes de Jean Tardieu qui sont des textes comme des petites pièces de théâtre avec des personnages, des dialogues et aussi beaucoup de surréalisme et beaucoup de rêves. Je comprends pas tout ce que je dis quand je dis du Jean Tardieu, mais ça m'embarque, ça me déplace, ça me fait rêver et j'aime beaucoup aussi cette musicalité qu'il y a dans les textes de Jean Tardieu qui était par ailleurs un grand homme de radio. Monsieur, pardonnez-moi de vous importuner, quel bizarre chapeau vous avez sur la tête. Monsieur, vous vous trompez car je n'ai plus de tête. Comment voulez-vous donc que je porte un chapeau? Et quel est cet habit dont vous êtes vêtu? Monsieur, je le regrette, mais je n'ai plus de corps. Et n'ayant plus de corps, je ne mets plus d'habit. Pourtant, lorsque je parle, monsieur, vous répondez, et cela m'encourage à vous interroger. Monsieur, quels sont ces gens que je vois rassemblés et qui semblent attendre avant de s'avancer? Monsieur, ce sont des arbres. Dans une plaine immense, ils ne peuvent bouger car ils sont attachés. Monsieur, monsieur, monsieur, au-dessus de nos têtes, quels sont ces yeux nombreux qui dans la nuit regardent? Monsieur, ce sont des astres. Ils tournent sur eux-mêmes et ne regardent rien. Monsieur, quels sont ces cris? Quelque part, on dirait que l'on rit, on dirait que l'on pleure, on dirait que l'on souffre. Monsieur, ce sont les dents de l'océan qui mordent les rochers sans avoir soif ni faim et sans férocité. Monsieur, quels sont ces actes, ces mouvements de feu, ces déplacements d'air, ces déplacements d'astres, roulements de tambours, roulements de tonnerre, on dirait des armées qui partent pour la guerre sans avoir d'ennemis. Monsieur, c'est la matière qui s'enfante elle-même et se fait des enfants pour se faire la guerre. Monsieur, soudain ceci m'étonne. Il n'y a plus personne. Pourtant, moi, je vous parle et vous m'entendez puisque vous répondez. Monsieur, ce sont les choses qui ne voient ni entendent, mais qui voudraient entendre et qui voudraient parler. Monsieur, à travers tout, quelles sont ces images, tantôt en liberté et tantôt enfermées, cette énorme pensée où des figures passent, où brillent des couleurs. Monsieur, c'était l'espace. Et l'espace se meurt. Toujours du même Jean Tardieu, un poème qui s'appelle « Complainte de l'homme exigeant ». Et je suis sûr aussi que ça faisait partie des poèmes à dire de Daniel Gélin. Au milieu de la nuit, il demandait le soleil. Il voulait le soleil, il réclamait le soleil. Au milieu, au plein milieu de la nuit, voyez-vous ça? Le soleil, il criait. Le soleil, il exigeait. Le soleil, le soleil. On lui disait pourquoi faire. Il répondait la lumière. Je veux faire la lumière sur cette sale affaire. On lui disait mais quelle affaire? Il répondait la sale affaire de ma vie. Je veux toute la lumière sur cette sale affaire. On lui disait votre vie malheureuse, vous n'en avez pas, vous n'en avez jamais eu, vous avez celle des autres. De parler de cette chose comme si elle était à vous, quelle vanité! Je vous conseille d'en parler, vous vous feriez arrêter. Il disait, vous détournez notre conversation. J'ai demandé le soleil, vous me parlez de police. On lui répondait, c'est vous qui l'avez voulu. Vous réclamez le soleil en plein milieu de la nuit. Demain, vous exigerez les ténèbres à midi. Pourquoi pas, répondait-il. Je ne comprends rien aux heures. Je ne sais pas calculer, je ne sais pas m'habituer. Tout ce que je sais à présent, c'est qu'il fait une nuit d'encre et que dans cette nuit d'encre, je demande le soleil. Or, Malgré tous nos efforts, nous n'avons pu lui donner la plus petite parcelle de la lumière solaire au milieu de la nuit noire qui le couvrait tout entier. Alors, pour ne pas céder, alors les yeux grands ouverts sur une toute autre lumière, il est mort. Je devais avoir une vingtaine d'années, j'avais le projet de composer un spectacle sur Raymond Queneau, que j'aimais beaucoup. Sa fantaisie, ses poèmes, ça a toujours quelque chose d'extrême, un poème. Et donc j'avais le projet de faire un spectacle, mais je l'ai pas fait. Je suis jeune encore, donc si un jour je fais un spectacle Raymond Queneau, il y aura forcément ce texte-là qui s'appelle « Complainte ». Je connaîtrai jamais le bonheur sur terre. Je suis bien trop con. Tout me fait souffrir et tout est misère. Pour moi, pauvre con. Tout ce qui commence va trop mal finir. Toujours pour les cons. Tout plaisir s'efface. Après, c'est bien pire. Du moins pour les cons. L'angoisse m'étreint, m'étrangle et j'empire. De plus en plus con. Je ne sais que faire ou pleurer ou rire. Comme font les cons. Quelquefois, c'est bleu, puis c'est noir, de suie. La couleur des cons. On voudrait chanter, mais voilà la pluie. Qui arrose les cons. On voudrait danser, le sol est debout, patauge les cons. Nous sommes idiots, bouffant la gadoue, nous sommes des cons. L'amour se balade en un autogire, au-dessus des cons, qui lève le nez, avec un doux sourire, sourire de con. Attendant encore la belle aventure, illusion de con, car ils sont réduits à leur seule nature, nature de con. Les roses, les fleurs et les clairs de lune, c'est pas pour les cons. Les cons, ils y croient, mais c'est pour des prunes. Aliment de cons. Ah, je dirais bien un autre truc. Alors, j'avais un disque il y a très longtemps de Jean-Louis Barrault et Madeleine Renaud qui ne chantaient pas, mais qui disaient des textes de Guy Béard. Et je pense que parmi ces textes-là, il y avait Chanson pour ma vieille, qui est un très beau texte. Je peux vous le dire. 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Je n'ai plus que toi, ma vieille. Si l'aigle a son nid, l'homme a son logis, et la chatte sa corbeille. Quand le froid me mord encore et encore, de tes bras tu me couvres, et là je m'endors, bien mieux qu'au dehors, où le roi dans son Louvre. 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Une fleur m'a pris, une aile et je suis prisonnier comme une abeille. 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Où sont-ils partis? Ah, dis-le-moi, dis, toi seul, toi qui me veilles. Et pourtant je mords, encore et encore, la main que tu me donnes. 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

0: Figurez-vous que cette émission a été préparée par Perrine Malinge. Et non seulement ça, mais elle a été réalisée par Maria Pasquet. La prise de son a été effectuée ni plus ni moins par Lucas Lecoustre et le mixage par Loïc Frapsos. La programmation musicale, elle était de qui ? De Thierry Dupin. Je vous souhaite une bonne soirée sur France Inter.
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1: Il est 1h, le flash, Emma Steven. Un accord pour mettre fin au conflit au Moyen-Orient a été trouvé peu avant minuit, confirme toutes les parties. Il met fin immédiatement à la guerre, y compris au Liban, selon les Iraniens qui précisent que des pourparlers vont durer 60 jours. Donald Trump a annoncé la réouverture du détroit d'Ormuz et la levée du blocus naval américain des ports iraniens dès que le texte sera signé, selon lui, vendredi prochain en Suisse. Il sera représenté par J.D. Vance, le vice-président des États-Unis. Le président américain qui fête cette nuit en grande pompe ses 80 ans sera à partir de ce lundi à Évian, en Haute-Savoie, aux côtés des chefs d'État britanniques, canadiens, allemands, italiens, japonais et français pour le G7. Sommet dénoncé lors d'une manifestation qui a rassemblé ce dimanche entre 15 et 25 000 personnes à Genève. En marge du défilé, plusieurs individus ont jeté des projectiles sur les forces de l'ordre et sur des bâtiments. La police a répondu avec des gaz lacrymogènes. En Équateur, une procureure et sa sœur ont été tuées ce dimanche dans un attentat. Il s'est produit dans une ville portuaire, bastion de plusieurs groupes de narcotrafiquants, selon le parquet général. 6 morts dans une collision entre 2 hélicoptères à Rio de Janeiro ce dimanche. Ils se sont écrasés sur le parking d'un concessionnaire automobile. Tous les passagers et pilotes sont décédés. Parmi eux, le chanteur américain Oliver Tree, l'artiste de 32 ans, connu pour ses titres When I'm Down et Life Goes On, était au Brésil dans le cadre d'une tournée mondiale. Les derniers adieux à Bernadette Chirac, 8 jours après sa mort à 93 ans, 2 rassemblements ce dimanche en Corrèze, le département dont elle avait été conseillère générale pendant plus de 3 décennies. Cérémonie en présence de la fille du couple Bernadette-Jacques Chirac, Claude Chirac, qui a témoigné du lien très personnel entre ses parents et ce territoire. Au mondial de foot, le coup d'envoi à l'instant de la rencontre qui oppose dans le groupe E la Côte d'Ivoire et l'Équateur. Un peu plus tôt, les Pays-Bas ont été accrochés par le Japon et terminent sur un nul de partout. L'Allemagne, elle, a réussi son entrée en lice dans le mondial de foot. 7-1 face au Curaçao, au petit territoire des Antilles néerlandaises qui joue pour la première fois cette compétition. Paul Sexas sera prêt pour son premier Tour de France, assure son directeur sportif. Mais pourtant, à 3 semaines de la grande boucle, le cycliste français de 19 ans a été contraint d'abandonner ce dimanche lors du dernier jour du Tour Auvergne-Rhône-Alpes au lendemain d'une chute. C'est le Mexicain Isaac Del Toro qui s'impose. Et puis en rugby, le Stade français a écrasé ce dimanche soir La Rochelle 45-5 et se qualifie le Stade français en demi-finale du top 14 qu'il jouera face à Montpellier dans une semaine.
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3: Le 31 mars 1950, la radiodiffusion donne naissance à une archive.
4: Hier jeudi, peu avant 18h, dans sa maison de Jouy-en-Josas, proche Versailles, où il travailla jusqu'à son dernier jour, le président Léon Blum est mort.
3: Léon Blum est mort d'une crise cardiaque. Il avait 77 ans.
4: Il n'y a que quelques heures que la nouvelle de cette fin brutale, inattendue, s'est répandue à Paris et dans le monde. Et déjà, d'unanimes et innombrables hommages sont apportés à cette grande figure.
3: Une mort inattendue, Blum s'est retiré sur la pointe des pieds.
5: Le président Léon Blum vous parle. Vous parle.
6: Il y a quelque chose qui ne me manquera jamais. C'est la résolution, c'est le courage et c'est la fidélité.
3: À son retour d'Allemagne, en mai 1945, Léon Blum est éreinté. Mais la France semble avoir besoin de lui. La tâche est immense. Restaurer l'esprit de la République, reconstruire le pays, réconcilier les Français et repenser la société. Entre la fin de sa captivité à Buchenwald et sa mort à Jouy-en-Josas le 30 mars 1950, Léon Blum a vécu 5 ans. C'est peu, mais ce fut dense. C'est ce que vous allez découvrir dans cet avant-dernier épisode.
7: Mes chers amis, je vous prie de considérer que la France entière, en ce moment, vous écoute.
3: Je m'appelle Philippe Collin et vous écoutez Léon Blum, une vie héroïque. Huitième épisode, le vieux sage en son royaume.
7: L'idée du Front populaire est plus vivace et plus puissante que jamais.
8: Basileon défend ton ministère.
9: Un juif ?
10: Un juif, oui. Pauvre France.
3: À l'automne 1945, après la joie d'avoir retrouvé la France, l'heure est au recueillement pour Léon Blum. Il doit faire le deuil des êtres chers qui ont disparu, à l'image de cette cérémonie du 18 octobre, tout près de Montmartre.
11: Dans ce quartier populaire de Paris, dans ce quartier qui a connu la guerre, dans le 18e arrondissement, au coin de la rue de la Chapelle et du boulevard Barbès, aujourd'hui, M. Le Troquet, président du conseil municipal, accompagné de M. Léon Blum, débaptise la rue de la Chapelle pour lui donner le nom de la rue Max Dormoy.
3: Max Dormoy, compagnon de la SFIO, ami de Blum. Dormoy, ministre de l'Intérieur du Front populaire, ennemi de la cagoule.
11: Alors que lentement, la nuit tombe sur ce quartier de Paris, Monsieur Léon Blum donne l'accolade à Jeanne Dormoy, la sœur de l'ex-ministre de l'Intérieur, assassinée sauvagement en 1941 par les hommes à la solde de la Gestapo.
3: Léon Blum compte ses morts. Max Dormoy, mais aussi Jean Zay, son jeune ministre de l'Éducation nationale, exécuté par la milice de Vichy en juin 1944.
7: Le peuple français n'oubliera ni ce qu'il était, ni ce qu'il avait accompli si jeune encore, ni ce qu'il a donné, ni ce qu'il a souffert.
3: Ajoutez Jean Lebas, son ministre du Travail, mort en déportation. Léo Lagrange, son ministre des Loisirs, mort au champ d'honneur. Ou encore René Blum, son jeune frère, assassiné à Auschwitz.
7: La France avait-elle donc tant d'hommes à perdre ?
3: Avoir survécu à sa détention au milieu des SS offre à Léon Blum une stature que peu d'hommes politiques français ont eue.
12: Au lendemain de la guerre, Léon Blum est évidemment une personnalité politique en France hors du commun.
3: Milo Lévy-Brul est politiste.
12: C'est un homme dont la longévité politique vient de très loin. Il faut se rappeler qu'il a commencé avec l'affaire Dreyfus, que tout l'entre-deux-guerres, il a été une figure majeure, qu'il a évidemment incarné le Front populaire, c'est-à-dire dans un moment où l'ensemble de l'Europe s'effondrait, s'enfonçait dans le nazisme ou le fascisme, une alternative qui, évidemment, au lendemain de la guerre, apparaît comme quelque chose qui était beaucoup plus réjouissant. Et puis, il a été ce grand adversaire du maréchal Pétain et du régime de Vichy. Donc, il est auréolé d'un prestige immense. Et puis, il y a quelque chose qui le distingue aussi, c'est qu'il refuse de faire de la politique. Il ne veut plus faire de la politique. En tout cas, il ne veut plus faire de la politique directe. Il refuse de se présenter pour être député. Le général de Gaulle lui propose d'intégrer son gouvernement, donc le gouvernement provisoire, ce qu'il refuse également. Parce que Blum reste sur cette idée que sa génération, en réalité, a failli, ou en tout cas n'a pas été à la hauteur de la vocation historique qu'il attend, puisque selon lui 1940 a ouvert une situation révolutionnaire et que donc le Parti Socialiste qui dirigeait n'a pas su prendre la place qui aurait dû lui revenir au moment de l'ouverture de cette possibilité révolutionnaire. Et donc il se met en conformité avec ce qu'il écrivait dans À l'échelle humaine, c'est-à-dire qu'il considère que c'est une nouvelle génération, une génération qui a forgé sa moralité et sa pratique de la politique dans la résistance, avec ce que ça impliquait de solidarité, de sens de l'abnégation, etc., que c'est à cette nouvelle génération-là que doit revenir, au lendemain de la libération, la direction de la nation.
9: Léon Blum, dans « À l'échelle humaine », 1945. Avons-nous entièrement rempli notre devoir ? Avons-nous fait assez pour changer les mentalités, pour améliorer l'être humain, en même temps que nous voulions transformer la société ? Non, nous n'avons pas assez insisté sur la progression morale de l'individu. Et demain, le peuple sera-t-il digne de son destin ? Chaque homme devra rechercher le juste, le bon, le beau. Chaque homme devra cultiver les vertus qui justifient la primauté humaine. L'intrépidité, la générosité, la droiture et l'abnégation de la personne.
3: Blum se met donc en retrait de la politique. Mais il compte bien peser sur la suite.
13: Hier, la France a voté.
3: Le 21 octobre 1945, les Français et les Françaises ont voté.
14: Dans celle-ci, madame, dans celle-ci. Ah, allez, pardon, voilà.
3: La nation a exprimé son souhait d'une nouvelle constitution.
15: Oui, 13. Oui, 14.
3: Léon Blum l'entend.
15: Oui, 15.
3: Mais il aspire à restaurer l'héritage de la Troisième République. C'est-à-dire qu'il milite pour un régime parlementaire.
16: Messieurs,
3: où le multipartisme serait la règle, avec un pouvoir exécutif contrôlé par les deux chambres, à l'opposé des ambitions du général de Gaulle.
17: D'une nation groupée, libre, sous l'égide d'un État fort.
3: Les deux hommes divergent radicalement sur ce que doit être l'esprit de la Quatrième République. L'homme du 18 juin veut un exécutif fort. Mais excédé par la fronde des partis, de Gaulle se retire du jeu politique le 20 janvier 1946.
18: Le régime exclusif des partis a reparu. Je le réprouve. Il me faut donc me retirer.
3: Et c'est la vision de Blum qui l'emporte.
13: La Constitution de la Quatrième République, approuvée par le référendum, a été revêtue du sceau de la France. Monsieur Tedjen a donc, au cours d'une cérémonie sans faste, rempli sa tâche de garde des sceaux en apposant à l'aide d'une machine d'âge canonique, puisqu'elle date de 1848, le sceau de cire aux armes de la République au bas du texte de la Constitution. Et l'acte a été prendre sa place dans cette vitrine où voisinent les diverses constitutions que la France un jour s'est données.
3: La Quatrième République est proclamée le 27 octobre 1946. Et dans l'attente que les nouvelles institutions se mettent en place, Léon Blum, haute figure morale, accepte d'assurer l'intérim. Et il devient le premier président du gouvernement de la Quatrième République.
19: Le président de l'Assemblée nationale et le nouveau chef du gouvernement de la France se donnent fraternellement la collade.
3: Ça ne durera qu'un mois. Du 16 décembre 1946 au 22 janvier 1947. Mais ce qui fait qu'à la rédaction du journal Le Populaire, là où Blum a repris ses éditoriaux, on s'apprête à passer un Noël un peu spécial.
19: La scène se passe dans la grande salle des fêtes du journal Le Populaire. Il y a là au moins 200 ou 300 enfants, accompagnés de leurs parents. Dans un coin de la salle, des artistes s'amusent à distraire les enfants en jouant une scène du guignol, ce qui plaît toujours aux petits-enfants. Dans le coin opposé de la salle, un magnifique arbre de Noël, tout chargé de jouets, attire les regards et les convoitises de tous ces petits bébés.
3: Les gamins attendent le Père Noël, leurs parents aussi.
19: Mais voici maintenant le Papa Noël des grands qui s'amène. C'est Monsieur le Président Léon Blum, président du gouvernement provisoire de la République française, qui, lui, s'annoncera comme le Papa Noël des adultes.
3: Léon Blum s'approche du Père Noël, des enfants du populaire.
20: Bonjour citoyen Père Noël. Alors, j'en ai déjà vu un à
16: Une réunion d'enfants comme celle-ci, c'était des enfants des écoles de la ville de Paris. Alors j'ai fait un petit discours au Père Noël. Et je lui ai dit qu'il était bien gentil de s'occuper des enfants, mais que j'espérais qu'il voudrait bien s'occuper aussi des grandes personnes. Tout le monde a besoin de lui et les enfants qui sont là le savent aussi bien que moi. En tout cas, je suis bien heureux de les voir. Je suis bien content de les surprendre dans un moment heureux. Et je veux leur dire à tous toute mon amitié très chaude et très tendre.
3: Et puis, une jeune fille s'avance vers Léon Blum avec un joli bouquet.
21: Je vous en fais quelques fleurs. Au nom de tous les petits-enfants du populaire.
22: Bonjour, ma fille.
23: Et voilà, une charmante petite fille qui vient d'offrir une gerbe composée de roses et d'œillets rouges. Tiens, donne la gerbe.
22: Voilà, merci. Tu permets que je la donne à ma femme?
21: Oui.
22: Eh bien, c'est ce que je vais faire tout de suite.
23: Et maintenant, un échange est fait. Le président Léon Blum donne la gerbe à Madame Léon Blum.
12: On peut dire qu'il est au sommet du symbolique.
3: L'historien Pascal Horry.
12: Régulièrement, on fait appel à Blum comme symbole. S'il est le dernier président d'un gouvernement provisoire pendant un mois, décembre, janvier 46-47, c'est parce qu'il faut un symbole.
24: Quel rapport entretient ce symbole Blum avec l'autre symbole de la libération qu'est le général de Gaulle? En 1945-46, quelle relation entretiennent ces deux figures de la résistance française?
12: On ne peut pas dire que ces deux hommes se fréquentent beaucoup. Ils appartiennent quand même clairement à deux mondes. Le général de Gaulle, plus tard, dans ses mémoires, brossera fugitivement, c'est pas très important dans son texte, un portrait de Blum qui est un portrait apitoyé, consistant à dire, voilà, bonne volonté, mais le système, ça c'est très gaullien, gaulliste, hein, le système l'écrasait. Et j'ai eu en face de moi un homme politique qui ne pouvait pas avoir les instruments qui auraient permis le redressement. Mais personne ne les avait aux yeux de Gaulle avant qu'il ne les ait, je dirais, peut-être un peu en 44 et surtout en 58. Quant à Blum, il conserve jusqu'au bout, mais il parlera peu de Gaulle lui-même, mais du RPF, le parti que crée de Gaulle en 47. Il dira, Blum, que la démocratie doit se défendre symétriquement contre le totalitarisme communiste et l'aventure gaulliste. Donc cette forme de symétrie qui explique la troisième force, qui explique la convergence entre, disons, le centre-droit et le centre-gauche pendant plusieurs années sous la 4e République, on peut dire que Blum en est un peu le théoricien.
25: Philippe Collin, Léon Blum, une vie héroïque sur France Inter.
26: Le Conseil national de la résistance poursuit dans la liberté retrouvée l'œuvre qui fut la sienne sous l'occupation allemande.
3: À la libération, le cap des réformes sociales à mener pour rebâtir le pays est donné par le CNR.
26: Le CNR a des liens jusqu'au plus profond des grandes familles politiques, professionnelle et sociale de notre population française. Le Conseil national de la résistance est à la résurrection française, à la grandeur de la France, ce que le sang est à la vie.
3: Dans sa position de vieux sage de la République, Léon Blum se réjouit de l'application du programme social établi par le CNR. D'ailleurs, le leader socialiste y voit même une filiation directe avec l'esprit du Front populaire. Néanmoins, Léon Blum n'est pas satisfait. Pour quelle raison?
12: Alors c'est très contradictoire parce qu'aujourd'hui, le programme du CNR, c'est un peu la référence ultime pour la gauche en général.
3: Milo Lévy-Brul.
12: Mais pour Blum, il ne faut pas oublier que le 1945-1944, c'est une situation révolutionnaire. Donc pour lui, le programme du Conseil national de la résistance, c'est très bien, mais ça ne va pas assez loin du tout. Voilà, donc ça paraît un peu contradictoire avec l'histoire telle qu'on la raconte habituellement et puis aussi avec l'image qu'on se fait de Léon Blum. Mais pour Blum, en 1940, la bourgeoisie s'est effondrée. La résistance a montré c'est un point important que, en fait, les partis prolétariens étaient majoritaires dans le pays, parce que la résistance, c'est aux deux tiers, disons, le Parti communiste et le Parti socialiste. Donc, les deux partis marxistes sont absolument majoritaires dans le pays. Et donc, pour lui, c'est le moment de la révolution. C'est-à-dire que c'est le moment où il faut aller le plus loin possible dans la socialisation des moyens de production et d'échange, et puis aussi dans un certain nombre de réformes qui visent à démocratiser le régime politique et à tenter à la propriété privée des moyens de production.
3: Cependant, différents facteurs viennent contrarier les aspirations réformistes de Blum. D'abord, la bourgeoisie entrepreneuriale a repris la main et elle veille au grain. Ensuite, très vite, se mettent en place les ferments de la guerre froide.
7: Deux camps se dressent et se jettent des regards irrités. Sur l'un, flotte le marteau et la faucille de l'URSS. Sur l'autre, la bannière étoilée des États-Unis.
3: Et les tensions internationales reprennent le dessus. Les communistes français s'alignent sur les ordres de Moscou. Et la gauche renoue avec ses vieilles querelles.
0: Social traître !
3: D'autant que Léon Blum a repensé le socialisme à l'aune de la guerre. Il pense que tout a changé. Et désormais, il est favorable à un socialisme humaniste. Mais qu'est-ce que ça veut dire ?
1: Je pense que le mot humanisme est là pour remplacer le mot républicain.
3: Nicolas Rousselier, historien.
1: Bon, c'est une hypothèse, peut-être que tout le monde ne serait pas d'accord avec ça. Mais Léon Blum a vu l'effondrement de cette Troisième République en 1940. Donnons une précision sur cet effondrement. Il a vu le Parlement tout entier s'effondrer, ne pas voter pour le maintien de la République et voter pour une sorte de suicide. Il a vu ses amis socialistes voter en majorité pour l'effondrement, donc le passage à une dictature. Et il a même vu des blumistes, des partisans de Blum à l'intérieur de la SFIO, de son propre cercle, le lâcher en quelque sorte. Donc il y a probablement chez lui un effondrement complet de ses repères politiques, philosophiques. La République est une bonne chose. Le socialisme est là pour, en France, développer finalement la République dans une République socialiste. Et moi j'interprète humanisme comme d'abord un passage à l'international aussi. Et que la solution viendra de l'Europe, la solution viendra du dépassement de la nation, ce qu'il ne disait pas tellement auparavant, avant la Deuxième Guerre mondiale. Donc il retrouve peut-être une vieille fibre très honorable du cosmopolitisme, disons du siècle des Lumières. Et humanisme, ça veut dire aussi qu'il y a une modification profonde de la nature même du socialisme. Il n'est plus là pour changer radicalement la condition sociale d'une fraction de la société, une fraction héroïsante qui était la classe ouvrière, mais tout le monde. Donc on embarque tout le monde. Humanisme, ça veut dire qu'on n'est pas finalement socialiste de l'histoire héroïsante du mouvement ouvrier français. On embarque tout le monde. Pourquoi ? Parce que la guerre, les massacres, la destruction des juifs, par exemple, y compris dans sa famille, a concerné tout le monde, toutes les classes sociales. Donc quelque part, je dirais, on ne peut plus penser le changement social comme étant finalement compartimenté. C'est comme ça que je l'interprète.
2: Quand on envisage l'immensité de l'œuvre à accomplir, on réprime à peine un mouvement de recul et presque d'effroi.
3: Léon Blum, 1947.
2: Elle paraît surpasser la force des hommes. Elle s'accomplira cependant si le peuple de ce pays l'envisage avec son intelligence et l'aborde avec son courage. S'il est à la fois confiant et patient, s'il reste animé par sa volonté traditionnelle de faire de la France dans l'ordre de la raison et de la justice, la tête de la colonne humaine.
3: La tête de la colonne humaine. Mais est-ce à dire qu'avec son socialisme humaniste, Léon Blum aurait rompu avec le marxisme?
1: Oui, il rompt avec le marxisme dans cet aspect-là, très concrètement. Il y a des choses trop importantes, trop urgentes, par exemple, refaire une déclaration des droits de l'homme, se débarrasser du nazisme, du fascisme. Il y a des choses trop importantes pour être laissées, finalement, à une vieille démocratie bourgeoise. Et le marxisme a échoué aussi dans cette période 1939-1945. Ce qui est compliqué pour Léon Blum, c'est qu'il ne peut pas le dire de manière frontale. Il ne peut pas dire à ses copains socialistes « Bon, écoutez les gars, maintenant, on abandonne le marxisme, qui était presque quand même identifié au socialisme, pour beaucoup de socialistes en tout cas, et on passe à autre chose. » Donc, il continue à utiliser le mot « socialisme ». On voit bien que c'est compliqué, et on devine que ça ne va pas marcher. Parce que probablement que c'est compliqué à comprendre pour des militants socialistes, il y en a encore qui sont là, bien sûr, qui ont fait de la résistance, et qui ont toujours connu le socialiste dans sa version ouvriériste et, disons, marxiste ou marxisante. Donc c'est compliqué de changer une culture, même sous le coup d'un événement comme la Seconde Guerre mondiale. Et c'est, si vous voulez, probablement aussi trop intellectuel. Alors j'aime pas dire ça, j'aime pas employer ce mot de manière péjorative, mais la vie politique repart de plus belle en 44-45. Le Parti communiste est plus fort qu'avant. Lui, par contre, il reste complètement ouvriériste et marxiste, plus que jamais. Donc, finalement, le socialisme humaniste, c'est placer le socialisme presque vers le centre-gauche. Et le centre-gauche peut être facilement critiqué par les communistes. On peut dire facilement, vous êtes des sociotraîtres, vous trahissez la cause. Et finalement, le centre-gauche, il est aussi un peu occupé par les démocrates chrétiens de l'époque, le mouvement républicain populaire, qui est lui aussi sorti de la résistance. Donc, ce socialisme n'a pas trouvé sa place parce que là aussi, les événements vont très vite. Vous ne pouvez pas improviser un parti politique comme ça du jour au lendemain. Et d'ailleurs, de toute façon, Léon Blum s'est même fait battre au sein même d'un congrès socialiste en 1946, il s'est fait battre par une aile qui d'ailleurs ne rejetait pas Léon Blum en tant que tel, mais ne voulait pas, en tout cas d'un point de vue rhétorique, du point de vue du slogan qu'on met en avant, il ne voulait pas abandonner le mot magique de marxisme, d'horizon révolutionnaire.
0: Le 38e congrès socialiste vient de se terminer hier soir. Le courant de pensée exprimé par Guy Mollet a animé le congrès et l'a parfois traversé de soubresauts. Guy Mollet est au micro. Voulez-vous commencer par me parler de divergences au point de vue doctrinal ?
4: Oh, c'est la bien vieille discussion qui, depuis la réalisation de l'unité socialiste, a séparé les défenseurs du socialisme idéaliste ou humaniste et ceux du socialisme scientifique. Il est évidemment impossible, dans les quelques minutes qui me sont imparties, de reprendre tout ce débat.
24: Le socialisme humaniste, c'est Léon Blum. Et le socialisme scientifique, c'est Karl Marx, une idéologie portée par Guy Mollet après-guerre. Ainsi, fin août 1946 à Paris, au 38e congrès de la SFIO, le camarade Guy Mollet triomphe face à la tentative de rénovation portée par le citoyen Daniel Mayer, l'héritier de Léon Blum. Les Blumistes deviennent donc minoritaires, car les militants socialistes n'ont pas du tout compris que Léon Blum veuille élargir l'idéal de justice sociale à des groupes sociaux qui vont au-delà de la classe ouvrière. Mais est-il vrai pour autant que Léon Blum voulait tendre la main à la bourgeoisie catholique?
12: Je pense que c'est vrai si on n'oublie pas que le fait majeur pour Léon Blum, c'est que la bourgeoisie s'est effondrée.
24: Le politiste Milo Lévy-Brulle.
12: C'est-à-dire, la bourgeoisie ne dirige plus la nation. Pour lui, c'est un fait et c'est ce qui détermine tout pour lui. C'est-à-dire que maintenant, il peut y avoir des individualités bourgeoises, des gens qui viennent de la bourgeoisie avec le génie propre de la bourgeoisie, avec les qualités propres de la bourgeoisie. On peut les associer au mouvement socialiste, comme lui-même, Blum d'extraction bourgeoise, est venu s'associer à une dynamique prolétarienne. Mais ce qui importe, c'est que ces éléments ne soient pas directifs, que ce qui doit présider désormais à l'édification de la nouvelle société, c'est les normes, les institutions, les grandeurs morales qui émanent du prolétariat. Voilà. Et ça change tout, parce que avant-guerre, pour Blum, c'était pas le cas. Avant-guerre, on était toujours, selon lui, dans un régime et une organisation économique capitalisto-bourgeoise. Voilà. Mais désormais qu'elle s'est effondrée, cette association, à leur place, la bourgeoisie à sa place, c'est-à-dire une place subordonnée, est possible. Mais les traces de cette révolution que Blum voit, de ses commencements révolutionnaires, ils sont matériels. Par exemple, les nationalisations sans compensation, qui sont liées à des confiscations en représailles à de la collaboration. Bon, nous, on les lit comme des individus qui ont fauté individuellement et du coup, la nation qui récupère le patrimoine capitalistique qu'ils représentaient, telle entreprise, etc. Mais pour Blum, c'est pas du tout ça. Pour Blum, c'est une classe qui a fauté, une classe qui s'est effondrée, et donc c'est de la spoliation. C'est une nouvelle classe qui représente désormais la nation. Et de fait, les gouvernements provisoires de la République sont dominés par des mouvements prolétariens. Les assemblées qui viennent après-guerre sont dominées par des mouvements prolétariens qui s'attribuent des éléments de la propriété privée capitalistique parce que cette classe a fauté. Donc les nationalisations d'après-guerre, pour Blum, elles ont un caractère proprement socialiste et proprement révolutionnaire. Le fait est, pour Blum, que la bourgeoisie s'est effondrée, que la révolution a commencé, qu'il y a eu des mesures qui sont des mesures strictement révolutionnaires, la confiscation de certaines entreprises et leur nationalisation, c'est des mesures qui, dans la tête d'un socialiste, ne pouvaient venir qu'après la révolution. Et donc, on est dans une position totalement inversée à celle de l'entre-deux-guerres. Désormais, c'est les deux partis prolétariens qui sont majoritaires dans le pays et qui, en fait, dirigent le pays. Même si tout ça est enrobé d'une image gaulliste surplombante, la réalité, c'est pas ça. La réalité, c'est que dans la matérialité des forces politiques en présence, ce sont les partis prolétariens, les partis marxistes qui sont dominants.

0: Dans la nuit et la pluie qui baignent l'immense aérodrome d'Orly, les phares des avions et des postes de balisage croisent leurs faisceaux lumineux.
1: Le 15 mars 1946, un reporter de la radiodiffusion française patiente sur le tarmac d'Orly.
0: Sur l'une des plateformes de départ, face à l'aérogare, un grand avion quadrimoteur est entouré par de nombreuses personnes, officiels, journalistes et photographes, qui sont venus assister au départ pour les États-Unis de M. Léon Blum, ambassadeur extraordinaire du gouvernement français. Les moteurs sont lancés et l'avion, pivotant tout doucement sur lui-même, roule lentement d'abord, accélère ensuite et disparaît rapidement dans la nuit. Bon voyage, M. Léon Blum, et surtout, bonne chance.
1: Au milieu du champ de bataille politique de l'après-guerre, Léon Blum a accepté une mission cruciale que lui a confiée le gouvernement provisoire. Le grand rêve de Léon Blum, c'était un jour de voir l'Amérique.
2: United States of America.
1: Le pays de Roosevelt, l'homme du New Deal, mort avant qu'ils puissent se rencontrer. Roosevelt, à qui Léon Blum accordait toute son estime, le jugeant digne de Jaurès. Pour Blum, l'Amérique, c'était la quête de la liberté. Léon Blum débarque donc à Washington pour conclure des négociations entamées par les deux pays. De quoi s'agit-il ?
3: Il s'agit d'apurer les énormes dettes que la France et d'autres pays, le Royaume-Uni, etc., avaient à l'égard des États-Unis.
1: Pascal Horry.
3: C'était abyssal. Il fallait bien trouver une solution. D'autre part, comment est-ce qu'on pouvait relancer conjointement les économies américaines, britanniques aussi, puisqu'il y avait parallèlement négociation d'un accord du même style avec le Royaume-Uni et la France, faire en sorte que ça ne soit pas pour affaiblir une économie au détriment d'une autre. C'était un casse-tête. Et c'est Jean Monnet, et ses conseillers, mais Jean Monnet qui est à la manœuvre, qui réussit à trouver des solutions sans arrêt remises en cause, parce que les partis politiques, bien sûr, le Parti communiste en tête, disent pas de concessions aux Américains. Et par ailleurs, vous avez les milieux d'affaires, vous avez les Anglais qui jouent leur propre jeu. Bref.
4: Vous voulez que je vous résume en une minute les résultats de notre négociation ? Bien.
1: Léon Blum, mai 1946.
4: Nous avons liquidé cette question des dettes de guerre dont l'expérience du passé nous avait appris toute la gravité. Nous avons non pas assurer la couverture complète et définitive du plan de reconstruction, mais permis au peuple français de l'entreprendre avec un sentiment légitime de confiance. Nous avons resserré l'amitié de la France et de la République américaine dans un esprit d'intelligence et d'amitié réciproque et avec une foi égale et profonde dans la solidarité nécessaire de tous les peuples.
1: Le 28 mai 1946 sont signés les accords Blum-Burns. Burns, du nom du secrétaire d'État américain. Et les deux hommes se félicitent.
5: Vive la France!
4: Vive les États-Unis!
3: C'est un succès. C'est un succès pour Jean Monnet, alias Blum, si j'ose dire, mais qui est payé par une faveur faite à l'industrie du cinéma, à l'industrie du spectacle américaine. Cette faveur est d'ailleurs assez relative, puisqu'elle précise qu'un certain nombre de semaines par an seront réservées à l'exploitation en salle des films français. C'est dans ce sens-là que ça fonctionne. Ça veut dire, sous-entendu, pour les autres semaines, plus nombreuses que celles-là, les films américains qui étaient contingentés depuis 1936 ne le seront plus. Ça, c'est incontestable. Alors, ce qui est intéressant, c'est que les milieux du cinéma français vont se mobiliser vent debout contre les accords Blum-Burns. Et là, vous avez, pour la seule fois dans l'histoire du cinéma français, une mobilisation qui réunit, j'allais dire, les producteurs à gros cigares et la CGT.
1: Les accords Blum-Burns proposaient donc, entre autres, que les États-Unis épongent les dettes de guerre françaises en échange d'une diffusion des films américains dans les salles hexagonales. Des accords qui ont fait réagir la profession.
6: Spectateurs et amis du cinéma français,
2: Vous êtes tranquillement assis dans votre fauteuil, venu au cinéma pour vous distraire, et voici que ma voix, à travers une mince pellicule et un haut-parleur, vient troubler votre quiétude. C'est que, voyez-vous, le cinéma français a besoin de vous, parce qu'il est en danger de mort.
3: Mais ce que l'on oublie de dire, c'est que justement ces manifestations vont obtenir une renégociation de la partie cinéma des accords Bloomberg. Je maintiens que c'est une partie très minime des accords, dans un sens plus favorable à la France. Donc ça, succès de la mobilisation transclassiste. Et ce qu'il faut dire aussi, c'est que cette mobilisation est à l'origine de la politique française du cinéma, à l'origine de ce que fera très vite le CNC, qui se met en place à l'époque. S'il y a aujourd'hui encore un cinéma français, alors que beaucoup d'autres pays, prenez le cas de l'Italie, peinent à faire survivre un cinéma national, c'est grâce à la décision qui est prise au sortir de l'affaire Bloomberg, visant à créer un système d'aide systématique au cinéma, qui plus tard se déploiera de façon qualitative avec l'avance sur recette, etc. Bloom n'est pas à l'origine, évidemment, de cette réforme, mais il faut nuancer l'image qui a été un peu caricaturée des accords Bloom-Burns.
5: Les accords Bloom-Burns sonnent comme le dernier coup d'éclat politique de Léon Blum. Il tentera une dernière fois de se présenter devant l'Assemblée nationale. Messieurs, en novembre 1947, sur demande de Vincent Auriol, le président de la République.
6: Monsieur Léon Blum.
5: Ce jour-là, après la chute de Ramadier, Léon Blum sollicite les députés pour être investi président du gouvernement. Mais dans son discours de candidature, il renvoie dos à dos les communistes et les gaullistes. Double danger à ses yeux pour la République. La fin de cette histoire nous est raconté par Robert Badinter.
7: Applaudissements dans l'hémicycle. Et puis il est redescendu à son banc. Il a entendu les différents orateurs pour contre. Puis on est passé au vote. Et il n'a pas eu la confiance. Et il a quitté l'hémicycle. À un petit pas, voûté, en vaincu. Et je trouve cette image terrible de la République qu'il avait reconstruite et qui le chasse.

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1: Il restait à Léon Blum 2 ans et demi à vivre. Une vie modeste et paisible auprès de Jeanne, à Jouy-en-Josas, dans une petite maison au sud-ouest de Paris, où s'est rendu Martine Abbat, notre reporter, en compagnie d'Antoine Malamud, l'arrière-petit-fils de Léon Blum.
2: On est à Jouy.
3: Oui, on est à Jouy, on arrive par cette petite rue calme qui est dans un quartier résidentiel. La rue s'appelle maintenant rue Léon Blum, et alors vous arrivez là devant la maison qui est avec son crépi crème comme ça, et puis une partie plus moderne qu'on a fait construire avec diverses aides de mécènes et qui comporte maintenant les bureaux administratifs et puis surtout une salle de réunion et une petite partie musée et qui donne directement sur le parc où on va aller tout à l'heure.
1: Nous allons vite y revenir, dans cette maison fermière, baptisée le Clos des Mets.
4: Le Clos des Mets, qui est la propriété de Jeanne, a été pillé par les Allemands, elle est en très mauvais état. Donc, il commence par habiter au Sénat.
1: L'historienne Dominique Missica.
4: Et puis, en 1946, effectivement, Jeanne retrouve sa maison de Jouy-en-Josas, qui était une sorte de maison de campagne à l'époque, et le couple s'installe. Et là, Jeanne va jouer le rôle alors de la gardienne du temple. Elle va protéger Léon Blum, elle va assurer une vie confortable à Léon Blum convalescent, parce qu'il a été quand même très marqué. La vie au Clos des Mets, c'est une vie tranquille, une vie où Léon Blum retrouve le plaisir de lire, allongé, confortablement installé. Jeanne veille évidemment à la tranquillité de l'homme qu'elle a enfin épousé. On vient rendre visite à Léon Blum comme à un sage. Ça, c'est très important. Il est une figure très belle, donc très respectée. On vient lui demander son avis. Et Léon Blum est heureux, au fond, d'avoir à ses côtés cette femme qui continue à lui donner envie de vivre.
5: Vous avez employé l'expression « gardienne du temple ». En effet, certains ont reproché à Jeanne Blum d'avoir coupé du monde un peu Léon Blum, de l'avoir extrait de sa vie d'avant, de sa vie de leader, d'homme politique, de penseur de la gauche. Qu'en est-il? Est-ce qu'elle a vraiment ostracisé, entre guillemets, le leader des Fronts Populaires?
4: Je crois qu'elle ne l'encourage pas, en tout cas. Je ne sais pas si elle le bloque, mais elle n'encourage pas. Elle lui fait sentir, sans aucun doute, qu'il doit se reposer, qu'il doit penser à lui-même, écouter de la musique, voir sa petite fille. Elle préfère une vie tranquille à une vie faite de réunions politiques où elle n'a pas sa place. C'est évident, elle veut le garder pour lui.
1: Alors, retournons à Jouy-en-Josas, visiter cette maison de Jeanne Blum avec nos deux guides.
6: Delphine Romani, responsable de la maison Léon Blum.
3: Antoine Malamud, arrière-petit-fils de Léon Blum.
1: Le Clos des Mets est une longère, assez basse, trapue, au volet grenat, avec un toit en tuiles et quelques colombages.
6: Voilà, donc il rentrait par là. Et là, on arrive directement dans la cuisine.
2: Petite cuisine avec un carrelage jaune et blanc.
6: Donc, il est resté intact, puisque le souhait de Jeanne Blum, c'était de laisser tout absolument intact pour en faire un musée authentique. Et elle s'est même complètement effacée derrière les traces de Léon Blum.
2: Parce qu'elle voulait toucher à rien.
6: Voilà, pour en faire un lieu vraiment authentique où on sentirait encore toute la présence de Léon.
1: Ayez en tête la modestie de la maison. Léon et Jeanne Blum ont fini leur vie dans une grande simplicité.
2: Ici, c'est la salle à manger ?
6: C'est la salle à manger. Voilà, toute simple aussi.
2: C'est pas grand, en fait. Les pièces sont assez modestes.
6: Alors, les pièces sont modestes, effectivement. Et puis, c'était une ancienne ferme du XVIIIe siècle qui a été réaménagée au début du XXe siècle en maison d'habitation. Mais on voit que c'est pas une maison, effectivement, luxueuse. Hein. C'est très modeste, comme on peut le voir là, en termes de décoration.
2: Les plafonds sont bas, ce sont des poutres. Là, il y avait une cheminée, j'imagine.
6: Oui, grande cheminée. Ouais.
2: Ils prenaient leur repas ici?
6: Oui, alors ils avaient une cuisinière qui les aidait. Et puis ils prenaient leur repas ici, donc effectivement c'était tout petit.
2: Au coin du feu.
6: On imagine, oui.
3: La plupart des meubles de Léon Blum ont été dispersés quand son appartement a été occupé et pillé par les Allemands en 1940. Donc il y a des meubles qui ont été récupérés par-ci, par-là. Bon, il y a quelques meubles anciens, mais ce n'est pas non plus d'un luxe effréné.
2: Non.
6: Il se trouve que ce meuble-là est encore garni de toute leur vaisselle du quotidien. Donc c'est ça qui est impressionnant et qui plaît beaucoup aux visiteurs, c'est qu'ils ont l'impression qu'ils sont partis la veille, quoi. Donc ça rend la maison très vivante.
2: Je vous suis.
1: La véritable richesse de la maison Blum se trouve dans la plus grande pièce, celle où Léon Blum a passé les derniers mois de sa vie.
2: Alors Delphine,
6: alors là on est dans le bureau bibliothèque de Léon Blum, donc la plus grande pièce de la maison. Une très belle pièce avec une grande hauteur sous plafond. C'était une ancienne grange. Donc cet espace énorme, il avait de son bureau une double exposition. Il voyait le jardin juste en face de lui et puis de sa gauche. Donc à l'arrière, on voit sa bibliothèque et il passait énormément de temps à lire et à écrire dans ce bureau.
2: Alors il y a des fauteuils, un canapé, une grande cheminée. Et puis sinon, il n'y a pas grand-chose à part des livres.
6: Voilà, c'est ça, dans la plus grande pièce de Léon Blum, c'est essentiellement des livres. C'est simple. Alors on voit aussi sa canne, puisque Jeanne a aussi pris soin de laisser toutes ses affaires personnelles. Donc sa canne qui reste là, donc c'est des objets qui lui ont appartenu et qui font que ce lieu est vraiment très émouvant. Simple, porté vers les autres, son côté humble aussi. Et ça, on le ressent vraiment dans sa maison. C'est une maison qui est à son image, à l'image de sa personnalité.
7: Quelques traits de caractère de Léon Blum par Jeanne Blum. 1977.
8: Il n'a pas eu le goût de se pencher sur sa personne, de se regarder vivre. Il s'écartait de lui comme on s'éloigne d'une connaissance déjà ancienne. Il ne se racontait jamais. Il accomplissait sans déplaisir les petites tâches. Le loisir le ravissait. Il était construit pour être heureux.
5: Quand on vous écoute raconter les trois vies amoureuses de Léon Blum, on a le sentiment que c'est à l'image de sa vie. C'est-à-dire une quête du bonheur, malgré toutes les vicissitudes de la vie, malgré tous les obstacles, malgré tous les impossibles, Léon Blum croit jusqu'à la fin que le bonheur est possible.
4: C'est cette force tranquille que Léon Blum a en lui qui fait de lui un personnage de roman. Le Blum intime me fascine et me touche parce qu'il a essayé en effet d'être heureux et de donner le bonheur aux autres autour de lui. C'est un homme qui est foncièrement épris de justice, de liberté, d'égalité. Et ça, c'est quelque chose qui a irradié autour de lui, qui est de l'ordre, en effet, du goût pour le bonheur, du goût du beau, de ce qui est heureux, de ce qui peut nous apporter du réconfort.
1: Le 30 mars 1950, Léon Blum meurt dans les bras de Jeanne Levillier.
9: Alors on l'a transporté, il était dans de l'autre côté de la pièce et on l'a transporté ici.
1: Jeanne, qui a confié ses souvenirs à l'historien Jean-Noël Jeannet en 1973.
9: Il n'a presque rien dit. Il est mort tout doucement et il m'a dit simplement, ce n'est rien, n'ayez pas peur pour moi.
10: Ce n'est rien. N'ayez pas peur pour moi.
1: J'insiste. Sachez que Léon Blum est mort pauvre et propriétaire d'aucun bien. C'était son choix.
11: On doit noter que Blum va décéder dans une maison qui n'est pas la sienne, de même qu'il a habité tout au long de sa vie dans des appartements qui n'ont jamais été les siens.
1: Pierre Birnbaum, historien.
11: Et on peut voir dans ce refus de la propriété, finalement, le contraire même de ce dont on l'accuse, puisqu'on voit en lui un homme juif, riche, un capitaliste, détenteur de capitaux éhontés, dominant le pauvre prolétariat du haut de ses appartements luxueux. Bloom, là encore, est assez fidèle à son personnage. Il était locataire dans les différents appartements. Il meurt, là encore, dans une maison qui n'est pas la sienne. Je pense qu'il est détaché des formes de la propriété. Il est attaché essentiellement à la culture.
1: Nous arrivons maintenant au dimanche 2 avril 1950. Stéphane Pizzella, une voix bien connue de la radiodiffusion française de l'époque, commente les obsèques nationales de Léon Blum. Une leçon pour les écoles de journalisme. Il est en direct de la place de la Concorde.
12: Chapelle ardente avec le ciel pour voûte.
1: Chapelle ardente avec le ciel pour voûte.
12: Des lampadaires éteints, des lampadaires noirs. Un peu de vent qui souffle comme un orgue en sourdine. Et dans le lointain, la musique de la garde républicaine. Au moment où je vous parle, des chars chargés de fleurs débouchent de la rue Royale et pénètrent sur la place de la Concorde. Devant l'obélisque est installé ce qui, pour un instant encore, n'est encore qu'un cénotaphe. Une estrade très simple, 16 mètres de long, 8 mètres de large, surmontée d'un catafalque aux trois couleurs. Dans un instant, le cercueil sera dans ce catafalque, dans l'axe carrousel, arc de triomphe. Sur la gauche, la Seine, ce fleuve que Léon Blum a tant aimé, qui coulait au pied de sa maison dans l'île Saint-Louis, et le palais de l'Assemblée, qui avec le populaire fut presque toute sa vie. Les drapeaux officiels flottent, sur le palais Bourbon, sur le ministère de la Marine, dans la rue Cambon. Ils ne sont pas à la taille de ce décor, de ce dimanche, ni de cette mort. Et il paraît étrangement petit sur cette foule qui débouche et dont le flot tranquille s'apprête à submerger la place aux barrières blanches.
1: Il existe des images filmées de ces funérailles. Elles appartiennent à un monde enfoui dans nos mémoires. Cette France de l'après-guerre que l'on connaît si mal.
13: Un homme est vraiment émouvant, c'est le président Vincent Auriol. Il est contracté, ramassé sur lui-même. On sent qu'il fait de gros efforts pour réprimer son émotion. Vincent Auriol, que Léon Blum appelait mon frère cadet. Je vous assure, ce moment est émouvant. Nous avons devant nous massé la garde du président de la République face à l'endroit où tout à l'heure sera exposé le cercueil de Léon Blum. Les plumets rouges tranchent sous le ciel noir. Les arbres verdoient légèrement et dans le fond, sous le ciel très gris, très bas, l'arc de triomphe, avec dans le centre de l'arc

0: et tous les socialistes du monde entier ont envoyé leur hommage à Léon Blum. Les fleurs qui sont accumulées dans l'hall du populaire venaient de tous les points du monde, de New York, de Palestine, de Berlin, d'Autriche, d'Italie, d'Espagne. Partout, le monde des travailleurs a ressenti cette perte qu'était celle de Léon Blum.
1: À sa mort, il reçoit des milliers de télégrammes et de lettres.
2: Pierre Birnbaum.
1: Et ce qui me paraît tout à fait extraordinaire, c'est en tout cas celle sur laquelle j'aimerais bien mettre l'accent, ce sont les lettres des réfugiés espagnols. Puisqu'au fond, le grand drame de Blum, encore aujourd'hui, si vous travaillez sur Léon Blum, on vous dit « Ah, quel salopard, il a trahi le peuple espagnol ». Ben non, il n'a pas trahi le peuple espagnol et... Ces télégrammes en sont la preuve, et c'est pour ça que je les ai publiés, en tout cas j'en ai beaucoup parlé. Blum a fait ce qu'il a pu, et en tout cas les Espagnols le lui disent. Et Blum n'a pas déclaré la guerre pour défendre l'Espagne, mais il a fait ce qu'il a pu dans le contexte qui a été le sien, et en tout cas les plus hautes autorités espagnoles en sont reconnaissantes.
0: Et maintenant, voici deux chars. Ce sont des chars, des pompes funèbres, couvert de fleurs, mais des fleurs splendides, des fleurs immenses, des couronnes étonnantes. Et partout, le rouge domine, le rouge et le blanc de quelques lys.
2: Arrive ensuite le corbillard, face à l'Assemblée nationale, suivi par les intimes de Léon Blum.
0: Le fourgon mortuaire vient d'arriver et de s'immobiliser à une dizaine de mètres de l'obélisque.
2: Les Parisiens se sont massés derrière des barrières.
0: Les agents des pompes funèbres s'approchent. Les photographes, impitoyablement, font leur devoir. Derrière, des membres du service d'ordre socialiste, le bras gauche orné du brassard rouge, le service d'ordre organise une haie qui part de l'obélisque et arrive jusqu'au cénotaphe.
2: Au pied du cénotaphe, une immense gerbe de fleurs, livrée par Winston Churchill.
0: Voici que la bière est tiré du fourgon. Un fourgon très simple. D'ailleurs, ses obsèques ne sont pas ce que Blum aurait voulu qu'elles fussent. Il aimait tant la simplicité, il voulait des obsèques très simples. Mais le parti s'est refusé à ne pas lui donner la dernière marque d'affection. Et voici maintenant que 8 âmes portent le cercueil. Et maintenant, découvrons-nous. Léon Blum entre dans le catafalque, celui de sa dernière étape.
3: Léon Blum, 1er avril 1946. Pour moi, je suis vieux et je ne toucherai pas à la terre promise. Je ne verrai pas l'union parfaite des peuples dans la justice et dans la paix. Je ne verrai pas les nations assises autour de leur foyer commun comme des sœurs autour de l'âtre. Mais ce qui fait la noblesse de l'homme, c'est de prévoir, c'est d'espérer, c'est d'anticiper, c'est de travailler à une œuvre qu'il ne contemplera pas achevée et dont il ne profitera pas lui-même.
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1: Il est 2h, le flash Emma Steven. Est-ce la fin de la guerre au Moyen-Orient ? En tout cas, un accord a été trouvé ce dimanche soir, se félicitent toutes les parties. Il sera signé cet accord vendredi prochain en Suisse, selon Donald Trump. Les Iraniens temporisent et expliquent que de nouveaux pourparlers vont commencer dans un délai de 60 jours. Une fois le document signé, le président américain assure la réouverture du détroit d'Ormuz et la fin du blocus naval américain des ports iraniens. Le sujet sera sur la table du sommet du G7 qui s'ouvre ce lundi à Évian, en Haute-Savoie. En plus des chefs d'État français et américains, ceux du Royaume-Uni, de l'Italie, du Canada, du Japon et de l'Allemagne sont réunis pendant 3 jours. Une importante attaque de missiles en cours en Ukraine. Il y a au moins un blessé et des immeubles ont été touchés à Kiev, la capitale. 7 quartiers sont attaqués selon l'armée. 140 000 habitants sont privés d'électricité. La ville de Kharkiv, au nord-est du pays, est également touchée. En Équateur, une procureure et sa sœur ont été tuées ce dimanche dans un attentat perpétré à l'ouest du pays. La zone est un bastion de plusieurs groupes de narcotrafiquants. Et c'est la 3e magistrate tuée en 3 ans dans le pays, devenu l'un des plus dangereux d'Amérique latine. 3 ressortissants tchèques sont morts et 1 est porté disparu après une collision ce dimanche dans la mer Adriatique au large de la Croatie. Un grand catamaran transportant 100 de passagers et 1 voilier se sont percutés. Le voilier a coulé, c'est sur celui-ci que se trouvaient les victimes. Une opération pour le récupérer, ce voilier qui se trouve désormais à 50 mètres sous la surface, doit commencer ce lundi. 3 rescapés légèrement blessés ont été pris en charge dans un hôpital croate. Après les violences qui ont suivi la victoire du PSG en Ligue des Champions, 800 personnes avaient été interpellées. Le gouvernement annonce présenter le mois prochain un projet de loi visant, je cite, à faire assumer directement aux auteurs le coût des dégradations commises dans l'espace public. Cette contribution, toujours selon le Premier ministre Sébastien Lecornu, pourra être adaptée aux capacités financières de chacun et les prestations sociales pourront également servir à payer. La Coupe du Monde de foot est la suite de la première journée des phases de poule. En ce moment, la Côte d'Ivoire affronte l'Équateur. Le score 0-0, c'est la mi-temps. Dans 2 heures, la Suède affronte la Tunisie et l'Allemagne s'est largement imposée 7-1 sur l'île des Caraïbes néerlandaises du Curaçao. La fin des 24 heures du Mans et cette victoire de Toyota, la numéro 7, s'impose avec seulement 10 secondes d'avance sur la BMW numéro 20. Toyota décroche également la 3e place avec sa voiture numéro 8. Toyota rejoint ainsi Bentley dans le club très fermé des sextuples vainqueurs de la course.
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